0: Et là, Antonelli est revenu très très fort. Hein. Mes pneus sont morts, dit Max. Et oui. Et voilà. La décision tombe tout de suite. Retour au box. Et donc, Antonelli est maintenant leader. Antonelli leader. 9 secondes d'avance sur George Russell. Et attaque de Lewis Hamilton sur Charles Leclerc. Charles Leclerc qui doit laisser passer a priori son équipier, enfin qui se fait passer par Hamilton. Cinquième Hamilton, sixième Leclerc. Ils sont derrière la McLaren de Piastri, devant Adjar Norris et puis les deux Racing Bulls. Et maintenant on va voir avec une petite différence. Attention, virtuel safety car. Attention, virtuel safety car. Que s'est-il passé? Est-ce qu'il y a un débris? Oui, voilà. Débris sur la piste. Un bout de cône. C'est qui? C'est Albon qui est allé le toucher. Voilà. Boum. Et il l'a expédié où il... Oui, il ne fallait pas, Alex Albon avec la Williams. Voilà Adjar qui revient sur Charles. 5 secondes de pénalité pour un nouvel excès de vitesse pour Alonso dans la pit lane. Alonso 18e derrière Albon. Attention là, Adjar, il est très très proche de la Ferrari. Est-ce qu'il peut passer la way? Il passe, mais Charles a une possibilité de riposte. Oh, c'est chaud entre les deux. Charles à l'intérieur. Limite au niveau freinage. Est-ce que Adjar peut le reprendre à la sortie? Oui. Bien joué. Bien joué d'Isaac Adjar qui passe devant. Adjar 6. Charles Leclerc 7. Ah, il souffre un peu. Hein. On va l'entendre, Charles. Voilà. Il n'est pas du tout content de ses pneumatiques. Il souffre énormément. Alors, Norris, pas d'investigation pour le petit incident dans la pit lane. 57 tours, 7 secondes, 7 entre Russell et Verstappen. Antonelli est à 4 secondes 5. Piastri creuse l'écart sur Hamilton. Et Adjar... fait le trou par rapport à Leclerc qui voit Norris là derrière, 4 teams dans la bagarre. Il a mené 51 tours, George Russell, leader, voilà, il est passé. Verstappen, 3 secondes 6 et 2 secondes 6 derrière Kimi Antonelli. On est au 67e tour. Il a gagné 4 secondes en 10 tours, Max. Mais il reste encore du boulot. Il en reste sans doute un peu de trop alors que Norris revient sur Adjar pour la bagarre pour la 6e et la 7e place dans les points. Fait du bon boulot, hein, Russell, ce week-end, sincèrement. Il a gagné ici Russell et Norris large. Russell, il a gagné ici en F3, en F2. Il a déjà gagné en F1 ici en 2024. Il était cinquième l'année dernière. Antonelli, il n'est pas loin, 2 secondes 3. Il n'est pas loin de Max. Russell ici, voilà Verstappen et voilà Antonelli. Les trois premiers dans un mouchoir de poche. Antonelli potentiellement le plus rapide, mais trop loin pour aller chercher Verstappen, qui sans doute est un peu loin pour aller chercher Russell à la régulière. Les trois premiers à deux tours de la fin. Russell, Verstappen, Antonelli. Ça va être compliqué pour Max d'aller chercher Russell. Par contre, Antonelli peut aller chercher Verstappen. Quel talent, c'est Antonelli, qui évidemment ça change tout hein, parce qu'en étant troisième, eh bien il perd plus de points sur son équipier. Élémentaire mon cher Watson. Ouais, regardez comme il revient Antonelli, il est à moins d'une seconde maintenant. Ça nous promet un dernier tour et il est pas loin de Russell. Hein. 2 secondes 5. Il est pas loin de Russell. La pression est totale. Russell ne peut pas se permettre la moindre erreur, la moindre approximation, le moindre écart, le moindre freinage limite. 2 secondes 2. 8 dixièmes entre Verstappen et Antonelli. Quelle finale! Oh là là, ils sont vraiment mais dans la même image, tous les trois, inouï. Il a gagné 2 secondes 3 sur les derniers tours. Dernier tour, final lap. Russell, 2 secondes sur Max, 6 dixièmes sur Antonelli. Quelle finale! Russell, Verstappen, Antonelli. Ah, il faut se bouger, là, les autres derrière. Les drapeaux bleus, cette fois, agités. Voilà Fernando Alonso qui laisse passer. Regardez Antonelli. Antonelli qui est revenu comme un boulet de canon sur Max. Il n'y a plus beaucoup de possibilités de dépassement. Russell, Verstappen, Antonelli. Antonelli à une demi-seconde de Max. Antonelli qui va essayer encore, mais où passer? Ça va être compliqué. On est au virage numéro 5. Et Russell qui va sans doute remporter le Grand Prix d'Autriche pour la deuxième fois. Russell qui va signer son 7e succès en F1 à l'occasion de son 160e Grand Prix. George Russell qui va remporter avec une seconde et demie d'avance le Grand Prix d'Autriche. La pole et la victoire, voilà, c'est fait. Russell et Verstappen de toute justesse. Deuxième, Antonelli troisième dans les échappements de la Red Bull. Et là, Gasly qui est en bagarre avec Hülkenberg devant. Ouais, mais c'est en dehors des points. Russell, Verstappen, Antonelli, c'est le podium. Piastri quatrième, il n'est pas encore passé, Piastri. Oui, voilà, il est passé. Et puis, on va avoir Hamilton, Hadjar, Norris, Leclerc, Lawson, Lindblad, Bortoleto 11e, encore une Audi 11e, Hülkenberg, juste devant Pierre Gasly. Voilà, c'est fait. 12 et 13. Et puis, Berman, Colapinto, Ocon, Albon et Fernando Alonso. Voilà le vainqueur du jour. Voilà. Champagne, Russell, Verstappen, Antonelli, rendez-vous la semaine prochaine pour le Grand Prix d'Angleterre et d'autres aventures. Bonne fin de journée à toutes et à tous et à très très vite. Salut, au revoir.
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1: Bonjour, bienvenue à Monterrey. Regardez ce décor, carte postale véritablement pour ce 16e de finale, tête d'affiche de ce 16e de finale de la Coupe du Monde 2026 entre le Maroc et les Pays-Bas. Et c'est une carte postale à 31 degrés et qu'on va partager avec Frédéric Wassège ce matin pour vous en Belgique, ce soir ici au Mexique. Ça va Fred?
2: Oui, très bien. Bonjour Vincent, bonjour à toutes et à tous.
1: Oui, c'est magnifique hein, cette ville génial. De Monterrey dans le nord-est du Mexique. On est à peine à 200 kilomètres de la frontière américaine. C'est une ville de foot, évidemment, et une ville magnifique qui accueille, qui a un décor splendide pour accueillir ce que l'on peut considérer, Fred, comme une des grosses têtes d'affiche, hein, je l'ai dit, de ces 16e de finale.
2: Ouais, complètement, même peut-être la tête d'affiche, parce que voilà, ce sont des équipes, outre le fait que ce sont des noms, ce sont des équipes qui savent gagner haut dans l'édition d'une Coupe du Monde, mais ce sont aussi deux équipes qui jouent au football, qui ont un football positif, qui ont un football porté vers l'avant, donc c'est des équipes généreuses qui donnent beaucoup, mais qui reçoivent parfois en retour, mais aussi qui reçoivent parfois des petites gifles, parce qu'on est trop généreux, donc voilà, je pense que ça va être un match très ouvert et qu'on va bien s'amuser.
1: Oui, un match ouvert, ce que l'on espère. Il y a déjà eu du spectacle hein, dans les autres 16e de finale. On espère tout autant dans un stade oui, où la marée orange a déferlé véritablement dans la ville avant le coup d'envoi de ce match. Mais beaucoup de supporters marocains aussi. On salue d'ailleurs toute la communauté marocaine de Belgique qui nous écoute très certainement. C'est un match avec Mouabi ici à l'image, dont on reparlera tout à l'heure, hein, le Scarbécois à la tête de cette équipe nationale du Maroc qui a quand même impressionné dans sa phase de groupe. Hein.
2: Ben complètement, parce que il y avait de la maîtrise. En fait, on l'attendait cette équipe et dès le premier match, elle a répondu présent, elle a bien montré que ce qui s'est passé lors de la dernière Coupe du Monde, il y avait encore une progression et face au Brésil, c'était vraiment, ils ont été très très séduisants et il y avait une vraie structure. Quoi. Donc il y a toujours les qualités d'avant, mais je trouve que maintenant, avec ce nouvel entraîneur, il y a encore plus de discipline tactique et je pense que ça peut les mener loin.
1: Une autre philosophie oui. De jeu sans doute. Hein. Donc match nul, un but partout contre, vous le voyez, contre le Brésil, une victoire 1-0 contre l'Écosse et une victoire contre Haïti 4-2 alors qu'ils avaient été menés les Marocains dans ce match-là. Et donc une deuxième place de groupe qui leur permet d'affronter les Pays-Bas. C'est un affrontement très particulier, hein, forcément entre ces deux nations, car il y a une vraie relation culturelle aussi. Il y a énormément, la communauté marocaine aux Pays-Bas est tout aussi grande que chez nous. Et beaucoup de Marocains, notamment, sont nés aux Pays-Bas. On en parlera tout à l'heure, notamment quelques joueurs du noyau de Mouabi. C'est déjà la quatrième confrontation, enfin déjà, ce n'est que peut-être la quatrième confrontation dans l'histoire entre ces deux nations. Une seule confrontation en Coupe du Monde, et c'est assez incroyable, mais c'était jour pour jour, il y a 32 ans, à Orlando. Coupe du Monde américaine, victoire des Pays-Bas 2-1 avec un certain Ronald Koeman comme capitaine de l'équipe néerlandaise. C'était dans le groupe de la Belgique hein, en 1994 avec le fameux but de Philippe Albert contre les Pays-Bas. Dans quelques instants, on va filer dans le cœur du stade, là où se trouvent les joueurs dans l'attente pour l'instant et dans le tunnel. Voici Virgil van Dijk avec Bart Verbrugge, l'ancien gardien du Sporting d'Anderlecht. Les joueurs sont prêts à monter sur la pelouse. On va donc marquer une première petite pause et puis on va vivre les hymnes ensemble. À tout de suite.
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1: Maroc, Pays-Bas, affiche à n'en point douter de ses 16e de finale de la Coupe du Monde. Ce sera pour affronter le Canada en 8e de finale. Frédéric Ouassège, oui, c'est une belle petite route là qui pourrait être tracée hein, pour le vainqueur de ce match.
2: Oui, complètement. Bon, le Canada, ça, c'est une équipe pétillante également, très fraîche, qui a apparemment des ressources physiques inépuisables et une belle envie aussi de football vers l'avant. C'est du spectacle. Et voilà, mais bon. On est bien placé pour savoir qu'il y aurait d'autres adversaires beaucoup plus coriaces au niveau des huitièmes de finale. Et bon, celle qui passera aujourd'hui sera, on peut déjà le dire d'ores et déjà, favorite face au Canada.
1: Oui, oui, très certainement, même si les Canadiens jouent, mais pas vraiment à domicile, hein, puisqu'ils joueront leur huitième, ce sera à Houston, le huitième de finale. Beaucoup de concentration hein, dans le regard de Van Dijk, le capitaine. Ce sont deux équipes du top 10 mondial. Hein. Si on regarde le classement FIFA, c'est huitième et...
2: C'est 6 et 7, je crois.
1: Oui, ouais, 6 et 7. En tout cas, le Maroc est devant les Pays-Bas hein, au classement mondial. Le Maroc, vous l'avez dit, Fred, qui a confirmé dans ce premier tour ses excellentes prestations de la dernière Coupe du Monde et cette demi-finale incroyable, première nation africaine dans l'histoire à atteindre le dernier carré d'une Coupe du Monde. Voici des acteurs de ce match. Nous sommes donc, je vous l'ai dit, à Monterrey, dans ce très joli stade, au pied de la montagne, 53 500 places dans ce stade mexicain qui vit son dernier match hein, puisque c'était, il y avait des matchs de groupe et un 8e et un 16e de finale pardon, c'est le dernier match qu'on jouera ici dans cette Coupe du Monde.
2: Et ils sont tellement contents que le maire de Monterrey a donné congé à toute la population aujourd'hui parce que il y avait 15 à 20 000 Hollandais qui défilaient sur la ville, donc il a dit que ça aurait été compliqué pour les déplacements, pour les bus et tout ça, donc il a dit aujourd'hui c'est congé, c'est la fête du football pour tout le monde, mais vraiment hein, ouais. Vraiment, ben,
1: c'est bien, c'est bien, et on sait que le Mexique est
2: une ville, ben oui, un pays de foot,
1: pays de foot évidemment, dans ce coin du monde, on ne vit que pour le football. C'est pas toujours le cas dans toutes les villes aux États-Unis. Bon, ce match, on vous l'a dit tout à l'heure en introduction, promet énormément. Il faut évidemment tenir ses promesses maintenant dans un football plutôt offensif du côté des Pays-Bas. Les Pays-Bas qui ont été accrochés par le Japon lors du premier match et qui ont battu la Suède et la Tunisie dans leur deuxième et troisième rencontre. Voici les hymnes nationaux. Et on va commencer par l'hymne des Pays-Bas.

0: pour le Willemnus. Oui, les Pays-Bas, quart de finaliste de la dernière Coupe du Monde, battue par l'Argentine au tir au but il y a 3 ans et demi. 59e match de Coupe du Monde pour les Hollandais ce soir. Voici l'hymne du Maroc.
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Un hymne chanté avec beaucoup de cœur hein, de la part des joueurs et des supporters du Maroc. Pays-Bas, Maroc, énorme affiche de ces 16e de finale dans quelques instants.

0: Monterrey accueille ce 16e de finale de la Coupe du Monde entre le Maroc et les Pays-Bas, match avec un enjeu énorme comme l'enjeu est forcément énorme dans tous les 16e de finale, les matchs à élimination directe. Fred, on s'apprête à vivre, on espère, un grand moment de foot. Et c'est vrai que dans les 16e de finale précédents auxquels on a pu déjà assister, ça a été à la hauteur un petit peu du suspense, du spectacle, de la tension.
1: Complètement. Pour une des autres affiches de ces 16e, bien sûr, Brésil-Japon, on a été au bout du suspense.
0: Avec un but dans les arrêts de jeu.
1: Ouais, c'est ça, le Brésil qui n'y arrive pas, qui est mené à la mi-temps. Et puis un changement forcé qui finalement arrange très bien l'entraîneur. Décidément, Ancelotti, il est verni à ce garçon. Bon, outre son talent, bien sûr, que son palmarès, et puis dans le temps additionnel, Martinelli, le champion d'Angleterre, bien sûr, avec Arsenal qui délivre tout un peuple avec des Japonais, si je peux me permettre, toujours aussi naïfs, parce que la perte de balle sur le deuxième but brésilien, soit oui. On va pas refaire l'histoire.
0: Non, on va pas refaire le débrief de ce match.
1: Et alors, il y a la sensation, bien sûr,
0: ouais. L'Allemagne Coupe du Monde.
1: Ouais, par le Paraguay, quoi. Deux oppositions de style, c'est moins qu'on puisse dire. Et finalement, je trouve que le Paraguay, dans son style à lui, a été tout simplement fabuleux dans la résilience.
0: Vous pouvez voir ou revoir tout ça, évidemment, sur OVIO. Voici la compo des Pays-Bas, Fred.
1: Oui, avec deux changements par rapport au dernier match. Van de Ven rentre, et Somerville aussi. Ils avaient été hors du 11 de base parce qu'ils avaient des petits problèmes de cartes, pour ne prendre aucun risque. Mais aussi, l'actualité, le joueur qui vont, notamment Van de Ven, qui a du côté droit du Maroc, tout le monde le connaît, tout le monde le sait, c'est la grosse force de cette équipe. La vitesse de Van de Ven va faire beaucoup de bien à cette équipe de Hollande.
0: Ouais. Voici la composition marocaine à présent. Pas de surprise, hein. On retrouve tous les titulaires pratiquement des deux premiers matchs. Il avait fait un peu tourner Mouabi dans le troisième.
1: Oui, il avait ce luxe-là, il avait très très bien fait. Et donc Diop, Mazraoui, Bouadi et Ounahi, les tauliers, reviennent dans cette équipe bien frais pour affronter cette équipe. Donc ça redonne cette équipe bien bien bien équilibrée. Avec ce 4-2-3-1, je ne sais pas ce qu'ils ont mis, j'ai pas regardé tantôt s'ils ont mis une défense à 3, une défense à 5 du côté hollandais, mais on le sait, même quand ils jouent à 4 derrière au départ d'un match, en possession, ils se retrouvaient à 3. Et ici, bien sûr, Van de Ven, sa faculté de course pour essayer de contrer Hakimi, même si Hakimi, il joue partout sur cette pelouse, on va encore le voir certainement jeudi, il a une liberté totale, ce qui le rend encore plus dangereux.
0: L'arbitre est brésilien.
2: Il est 3h.
3: David Riffon avec vous pour ces informations. On respire un peu mieux depuis ce lundi. La première vague de chaleur de l'année est d'ailleurs officiellement terminée. Le thermomètre a atteint 24,9 degrés à Uccle, la station de référence, ce lundi après-midi, juste sous les 25 degrés. La première vague de chaleur de l'année a duré 12 jours au total. Elle était en cours depuis le 17 juin. On rappelle la définition d'une vague de chaleur. Il faut 5 jours avec au moins 25 degrés au thermomètre, dont 3 avec plus de 30 degrés. Des températures autour, voire au-delà de 30 degrés sont de nouveau attendus pour le début de la semaine prochaine, mais les modèles devront être confirmés. On en sait plus sur l'auteur de la fusillade qui a fait au moins 6 morts dans la ville de Stade en Allemagne. L'auteur de la fusillade s'est rendu dans un centre d'aide aux jeunes. L'individu était en plein conflit pour la garde de sa fille de 3 mois, selon la police allemande. L'auteur avait rendez-vous avec plusieurs des victimes afin de discuter de la garde de sa fille qui se trouvait sur les lieux avec sa mère, ont expliqué les policiers. La mère et l'enfant ne font pas partie des victimes, mais 4 femmes et 2 hommes, des travailleurs sociaux, ont perdu la vie. Le tireur présumé est un citoyen turc né en Allemagne et habitant Hanovre, à 200 km plus au sud. La Russie a poursuivi sa riposte aux frappes ukrainiennes de ces derniers jours. Des attaques de missiles et de drones russes sur les villes de Dnipro et de Zaporizhzhia dans le sud-est de l'Ukraine et sur Kharkiv dans le nord-est du pays ont fait 10 morts au moins et des dizaines de blessés selon les autorités ukrainiennes. Un mot de la présidentielle au Pérou et le retour de ce qu'on appelle le fujimorisme. La candidate de droite Keiko Fujimori a été officiellement déclarée vainqueur du second tour du scrutin. 50,13% des voix contre 49,86% à son rival de gauche, Roberto Sanchez. Le père de Keiko Fujimori, Alberto Fujimori, a gouverné entre 1990 et 2000 le pays d'une main de fer avant de tomber en disgrâce, condamné pour corruption et crimes contre l'humanité. La Coupe du Monde, le Brésil a dû s'employer pour se qualifier pour les huitièmes de finale. Le Japon a en effet tenu son rang. Les Japonais ont ouvert le score contre les Brésiliens. À la demi-heure de jeu, le Brésil a égalisé en seconde période avant d'inscrire le but décisif dans les arrêts de jeu. 2-1 pour le Brésil qui est qualifié. Merci de nous suivre où que vous soyez. Passez une belle et douce nuit.
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2: Une heure, 4h30.

0: Il est 4 heures.
1: David Riffon avec vous pour ces informations. On respire un peu mieux depuis ce lundi. La première vague de chaleur de l'année est d'ailleurs officiellement terminée. Le thermomètre a atteint 24,9 degrés à Uccle, la station de référence, ce lundi après-midi, juste sous les 25 degrés. La première vague de chaleur de l'année a duré 12 jours au total. Elle était en cours depuis le 17 juin. On rappelle la définition d'une vague de chaleur. Il faut 5 jours avec au moins 25 degrés au thermomètre, dont 3 avec plus de 30 degrés. Des températures autour, voire au-delà de 30 degrés sont de nouveau attendus pour le début de la semaine prochaine, mais les modèles devront être confirmés. On en sait plus sur l'auteur de la fusillade qui a fait au moins 6 morts dans la ville de Stade en Allemagne. L'auteur de la fusillade s'est rendu dans un centre d'aide aux jeunes. L'individu était en plein conflit pour la garde de sa fille de 3 mois, selon la police allemande. L'auteur avait rendez-vous avec plusieurs des victimes afin de discuter de la garde de sa fille qui se trouvait sur les lieux avec sa mère, ont expliqué les policiers. La mère et l'enfant ne font pas partie des victimes, mais 4 femmes et 2 hommes, des travailleurs sociaux, ont perdu la vie. Le tireur présumé est un citoyen turc né en Allemagne et habitant Hanovre, à 200 km plus au sud. La Russie a poursuivi sa riposte aux frappes ukrainiennes de ces derniers jours. Des attaques de missiles et de drones russes sur les villes de Dnipro et de Zaporizhzhia dans le sud-est de l'Ukraine et sur Kharkiv dans le nord-est du pays ont fait 10 morts au moins et des dizaines de blessés selon les autorités ukrainiennes. Un mot de la présidentielle au Pérou et le retour de ce qu'on appelle le fujimorisme. La candidate de droite Keiko Fujimori a été officiellement déclarée vainqueur du second tour du scrutin. 50,13% des voix contre 49,86% à son rival de gauche Roberto Sanchez. Le père de Keiko Fujimori, Alberto Fujimori, a gouverné entre 1990 et 2000 le pays d'une main de fer avant de tomber en disgrâce, condamné pour corruption et crimes contre l'humanité. La Coupe du Monde, le Brésil a dû s'employer pour se qualifier pour les huitièmes de finale. Le Japon a en effet tenu son rang. Les Japonais ont ouvert le score contre les Brésiliens. À la demi-heure de jeu, le Brésil a égalisé en seconde période avant d'inscrire le but décisif dans les arrêts de jeu. 2-1 pour le Brésil qui est qualifié. Merci de nous suivre où que vous soyez. Passez une belle et douce nuit.
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0: nous rejoindre. Bel été, bonjour tout le monde. 4h30.
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0: Bonjour à tous, bienvenue en ce mardi 30 juin, ravi de vous retrouver avec toute l'équipe, c'est-à-dire Fred Razé qui réalise cette émission derrière les manettes pour démarrer cette belle journée de mardi, plus respirable encore au niveau météo. On fera un petit point dans les prochaines minutes avec vos messages également ce matin, j'espère que tout va bien. On vous emmène peut-être au travail pour certains, d'autres rentrent à la maison, on vous accompagne quoi que vous fassiez et bienvenue. Le soleil nous rejoint, il sera 5h31, 21h59, on perdra une petite minute de clarté. Martial, c'est le prénom à l'honneur. Le dicton du jour nous dit en fin juin, vent du soir, pour le blé, bon espoir. Alors du vent, on en aura un tout petit peu, mais vraiment ce sera très très très léger, juste pour venir nous caresser les oreilles. On va jouer tout à l'heure, on aura des chouettes cadeaux encore à vous offrir dans le jeu de l'intro, ce sera en fin d'émission, hein. Faudra patienter encore un tout petit peu. On aura deux places pour le festival Lacémo au parc d'Anguien, pour la scène du vendredi 10 juillet, voilà, c'est bien cela, avec Julien Doré à 21h ou encore Magic System. Quelques anniversaires, peut-être comme le vôtre aujourd'hui, si c'est le cas, ben, bon anniversaire si vous le fêtez, comme Cheryl Cole qui fête aujourd'hui ses 43 ans. On a diffusé ce titre il y a quelques années, on n'a plus de nouvelles depuis, c'était assez sympa. Une autre génération, hein, il y a un autre style aussi, Guy Mardel fête ses 92 ans.
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0: Et Fred Razé qui me dit vive à plus dans l'oreille, effectivement, c'est le genre de musique que vous écoutez sur la radio souvenir de la RTBF, vive à plus. Mike Tyson, boxeur aussi, fête ses 60 ans, voilà pour les anifs du jour. Gorillaz, dans quelques instants, ça, si ça fait partie des nouveautés de Viva en ce moment.
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Et ça sifflote dans la bonne humeur. Vous êtes peut-être en train de siffloter maintenant dans la voiture, dans la salle de bain ce matin. 4h35, bonjour, bienvenue, c'est mardi. Et mardi aujourd'hui débute avec assez bien de nuages à s'élever dans le courant de cette journée. Le ciel deviendra généralement nuageux par l'ouest avec principalement des nuages moyens à s'élever. Un peu de pluie tout de même, une averse possible, mais le temps restera généralement sec. Oui, bravo. Les maxima vont se situer entre 20 et 21 degrés et 27 degrés en Lorraine belge. Voilà pour la tendance. Notre expert météo viendra évidemment se connecter tout à l'heure après l'info de 5h. Vous aussi, hein, venez vous connecter par WhatsApp 0470 07 20 23. Vous pouvez me laisser des petits messages pour parler de la tendance météo de chez vous ou vos coups de cœur. Hein. Voilà, vous savez qu'on est là avec Fred et on les lit attentivement. Pas de musique ? Allez, on est parti. Parce que ça fait du bien, la bonne musique de Vivacité pour démarrer cette nouvelle journée. 30 juin, ça sent bon au mois de juillet, ça. C'est la dernière semaine. Vous êtes dans la grille estivale de Vivacité. On jettera un petit coup d'œil dans quelques instants d'ailleurs.

0: Attention, bruitage. Voilà, Whiton avec Your Woman, les bons souvenirs de vivacité. Il y a du foot en ce moment à suivre évidemment sur les médias de la RTBF. 1-0 pour le Pays-Bas face au Maroc. On est à 76, même 77 là maintenant, minute de jeu. On suit ça évidemment attentivement pour vous. N'étiez pas là dans le 8-9 hier, c'était Dewey qui était l'invité de Cyril. Souvenez-vous.
1: C'est Dewey qui est avec nous ce matin dans le 8-9. Bonjour Dewey.
2: Bonjour.
1: Bienvenue dans l'émission. On entend votre single en ce moment, votre nouveau titre, c'est ça ?

0: Vous allez nous interpréter ce titre tout à l'heure. Il s'appelle Jouer seul.
1: Oui. C'est quoi jouer seul? Vous vous êtes rendu compte de quoi?
2: Je me suis rendu compte que c'était important d'être bien seul avant d'être mal accompagné. Je pense que c'est important de savoir être heureux avec soi-même pour ne pas justement retomber dans les mêmes patterns ou les mêmes schémas ou des relations qui ne nous conviennent pas.
1: Et donc, et vous avez du mal à vous rendre compte de ça ou à vous sentir bien vous-même?
2: Je pense que non, je pense que ça a mis, comme je l'ai dit dans la chanson, j'ai compris ça un petit peu tard, je pense, mais je pense que c'est une difficulté qu'on connaît, que je pense que beaucoup de personnes peuvent partager un moment, on connaît les relations toxiques, ce genre de choses.
3: Pourquoi vous m'avez regardé en disant
2: Non, mais je me suis dit, peut-être si je me tourne vers une femme, elle va peut-être plus me comprendre, je ne sais pas. Non, mais par contre, c'est vraiment un sujet, je pense, qui, en l'ayant posté, il y a pas mal de gens qui m'ont répondu, envoyé des messages justement pour me dire à quel point ça les touchait, à quel point c'est des choses que les personnes peuvent connaître dans leur vie. Donc c'était important pour moi de partager, en tout cas, une expérience évidemment aussi personnelle, mais de pouvoir en parler et de pouvoir aussi avoir un petit message d'espoir avec ça, quoi.
0: On va faire un point sur votre carrière dans quelques secondes en réécoutant quelques-uns de vos titres qu'on a beaucoup entendus sur Vivacité. Mais je voudrais faire un point capillaire également.
2: Ah,
0: vous êtes venu avec...
2: Je savais que t'allais me parler de ça.
1: Je savais.
0: Non, mais vous êtes venu sur ce plateau déjà plein de fois,
2: voilà.
0: Avec toutes les couleurs différentes.
2: Ouais, ouais,
0: tout l'arc-en-ciel.
2: C'est vrai.
0: Vous vous êtes arrêté maintenant sur...
2: Pour l'instant, on est sur le blond. Ouais. Pour l'instant, ouais. C'est vrai.
0: Vous avez eu quoi? Il y a eu rose, un moment?
2: Rose, il y en a eu du
0: vert.
2: Bleu. Non, pas vert.
0: Pas vert.
2: Non, pas vert. Il y a eu du bleu, blanc, voilà.
0: Je pense maintenant. Bien comprendre de quoi on parle. Oui, ça a été ça.

0: On sent bien l'emballage joyeux.
1: Et ouais. Puis vous dites des paroles parfois un peu plus.
2: Oui, c'est ça. Noir. Après, ça, c'est vraiment mon titre sucette à l'ani pour le coup. C'est-à-dire que ça. Enfin voilà, je laisse les gens lire entre les lignes.
0: Il y a quelques années, vous avez sorti ceci.
3: Parce que j'ai 30 ans.
0: C'était il y a quelques années. Comment on sent maintenant? Tout va bien?
2: Bon, 33 ans, je ne suis toujours pas spécialement plus réveillé le matin pour aller au 8-9, mais ça va.
0: Non, mais ça, hey, on a eu des gens plus endormis. Hein.
2: Mmh. Oui, oui, je sais. Je ne citerai pas les collègues.
0: Ah, vous pensez mais... à la même personne?
2: Oui, je ne citerai pas les collègues, mais voilà. Ça...
0: Vous avez aussi parlé de vos rapports avec les réseaux sociaux. Voilà, Instadict.
4: Mais qu'est-ce que

0: Et vous n'avez pas le choix, vous êtes quand même dessus.
1: Et oui, mais ceci dit, voilà, il y a des choses que j'essaye un peu de changer à ce niveau-là, notamment dans la promotion. Ici, je prépare, par exemple, pour un peu promouvoir mon album, je vais jouer chez les gens, parce que j'en avais marre d'être face à un écran et de parler avec eux. Donc, j'ai créé.
2: On peut vous commander sur douichezmoi.be.
1: C'est ça. Donc, en fait, les gens peuvent me. On a mis en place avec mon équipe une plateforme, donc un site douichezmoi.be, où les gens peuvent me commander pendant tout l'été, tel un Uber Eats, quoi, je Uber douille.
2: Vous avez aussi 40 minutes de retard sur la livraison ?
1: Non, pour le coup.
2: Vous arrivez froid ?
1: À point.
3: Donc plusieurs possibilités de vous voir sur scène. Douichezmoi.be pour réserver Douy. Et puis 29 septembre, l'ancienne Belgique.
1: À l'ancienne Belgique, oui.
3: Commençant à quelques semaines.
1: À quelques semaines,
2: je veux pas mettre la pression, mais
1: oui, c'est vrai, c'est pas si loin. Oui. Ben écoute, non, je suis impatient en fait parce que voilà, on travaille pas mal avec mon équipe. Je suis impatient de. Là, on a joué récemment au Chandéol le week-end passé. C'était vraiment super cool. Donc,
3: vous avez goûté?
1: Ah non. Pour le coup. Enfin oui, on a goûté le vin, mais après le concert.
3: Bel endroit. Hein.
1: Très bel endroit. Et puis en plus, sous 35 degrés en plein cagnard, je te dis, t'as pas trop envie de te mettre une
4: tisane.
1: Non.
3: C'est très bien. Voilà. Vous serez sur scène donc le 29 septembre à l'ancienne Belgique. Et ce matin, vous allez nous interpréter deux titres. On l'entendra tout à l'heure jouer seul. Et d'abord, une cover dans le 8-9. Vous avez choisi de reprendre ceci.

0: chien de mettre l'original avant.
1: Ouf, ouf.
2: Oh, mais comme ça, on sait de quoi on parle.
1: Allez, ça vous fait mieux ce... maintenant.
3: Ça vous stresse ou pas de l'entendre juste avant?
1: Non, bah, je pense que pour la plupart des gens qui la connaissent, voilà.
2: Non, parce que sinon, vous me dites oui et je le fais pas, quoi.
1: C'est trop tard. Voilà.
3: Pourquoi Coldplay Scientist?
1: Coldplay, c'est un groupe qui m'accompagne, je pense, depuis très longtemps, justement, au moment où j'ai commencé le rock. Et c'est un groupe qui est très décrié pour ce qu'il est devenu. Il y a les puristes qui préféraient les premiers albums, ça. Moi, j'ai toujours apprécié, j'ai toujours aimé.
0: Moi aussi.
1: Et cette chanson, elle fait partie justement des premiers albums que j'adore. Donc,
3: je vous invite à aller à l'Espace Live, rejoindre Antoine, votre pianiste qui vous accompagne ce matin. Tout à l'heure, on l'entendra jouer seul en direct. En attendant, voici la cover du 8-9, Dewey, interprète de Scientist en direct sur Viva et sur la Lune.

Magnifique. Dewey, hier, dans le 8-9, il y a retrouvé, évidemment, sur Ovio, si vous voulez, la version plus longue de ce petit concert, ce showcase en direct sur le plateau. C'était encore un merveilleux moment. Aujourd'hui, ce sera Louise Barrow en live, également pour la sortie de son tout premier EP, Apocalypse. Le 8-9 tout à l'heure avec Cyril. Le 8-9 continue. Toutes vos émissions de cet été. Allez, bonjour. Bon mardi matin, 4h50. Vous êtes sur Vivacité sur la Une. Voici Summer.

0: La sortie des guitares et des batteries pour vous réveiller en ce mardi matin, 4h54, c'était Somber sur Vivacité. Le Beau Vélo de Ravel, toute première étape du Beau Vélo 2026, samedi 4 juillet, dans la ville Saint-Clocher. Alors bonjour Adrien Jouvenot, on vous rejoint déjà pour nous dresser le portrait de tournée qui nous accueille durant 5 jours.
1: Bonjour à toutes et tous, le Beau Vélo, vous le savez, fera escale à tournée pour la première étape de l'été 2026. On est chaud boulette et en pleine forme parce qu'on vient d'escalader le beffroi de Tournai avec Youssef Swatz. Bonjour Youssef.
2: Bonjour, ça va ?
1: Ça va, bravo pour la forme.
2: Merci beaucoup, on s'entraîne.
1: Même pas essoufflé ?
2: Non, ça va, franchement, c'est bien passé.
1: Ce beffroi de Tournai a été le cadre de tes premiers clips d'adolescent ?
2: Tout à fait, quand j'avais 14 ans, c'était il y a 14 ans maintenant, j'étais venu ici au même endroit pour tourner mon tout premier clip, donc autant te dire que symboliquement, ça me fait chaud au cœur d'être là. C'est très beau.
1: Très beau comme le panorama qu'on a ici en haut, sur Tournai. Derrière nous, le Mont Saint-Aubert, la cathédrale aux 5 clochers et 400 cloches.
2: Enfin, exactement, on se sait, c'est ça.
1: Et puis, des tas de quartiers dans lesquels tu as grandi. Il y a la cité du Maroc, un peu plus loin, et puis des places où tu as fait tes premiers concerts.
2: Tout à fait, on peut voir la place Saint-Pierre, même ici on est au milieu de la grande place, mais il y a la place Saint-Pierre, les quais, c'est des endroits très très forts pour moi parce que déjà c'est des endroits où on se rassemble et donc forcément ça me fait plaisir d'y aller, même si c'est que pour faire la fête, mais en plus pour la musique, c'est là qu'on a fait nos premiers clips, que je faisais mes petits freestyles dans la rue et tout, c'est très beau.
1: Aujourd'hui tu vis à Paris, est-ce que Tournai te manque ?
2: Bien sûr, Tournai peut me manquer. En fait, je dirais qu'au-delà de Tournai me manque, c'est plutôt les gens qui y sont, donc plutôt la famille, les amis. Moi, je ne suis pas tant attaché à une ville, même Paris ou Bruxelles quand j'y étais. Je ne m'attache pas tant à une ville, mais plutôt à ce que j'y fais, aux gens, au temps que j'y passe. Donc, je suis très content toujours de revenir pour recharger les batteries.
1: Et tu reviendras le 4 juillet sur le Beau Vélo ?
2: Mais bien sûr, tout à fait. J'espère qu'il sera électrique, mais le reste, ça me va.
1: Oui, ou alors sur mon tandem, si tu as confiance. Hein, je ne sais pas non plus. Peut-être inviter tous tes amis et les Tournaisiens à nous rejoindre.
2: Ben oui, exactement.
1: Pleine des manœuvres ?
2: Bien sûr, pleine des manœuvres. On va se donner un rendez-vous, faire la fête. Ce sera très très cool pour moi, même de reprendre le micro dans ma ville, donc j'ai hâte.
1: Juste derrière la Maison de la Culture, et dans la Maison de la Culture, il y a un studio dont tu es le parrain.
2: Tout à fait, il y a un studio d'enregistrement qu'on a inauguré au mois de février et qui est en projet depuis très très longtemps. Ça fait longtemps que des gens se battent pour pouvoir donner des moyens aux artistes émergents de pouvoir se développer. Et je suis très heureux de voir que ce projet a enfin abouti, que ce studio il existe, il est très beau. Donc allez-y faire du son, c'est vraiment très très beau à voir.
1: À découvrir sur le Beau Vélo de Ravel, samedi en radio et puis le lendemain en télé. Merci Youssef et bon entraînement d'ici là.
2: Merci beaucoup, je vais bien m'entraîner, merci.
0: Merci Adrien, toutes les infos en allant sur RTB Factu maintenant pour ces Beaux Vélos de Ravel 2026. Première étape donc à Tournai, Tournai par ci, Tournai par là, dans cette magnifique ville avec un circuit de 10 km, un autre de 20 km pour les plus courageux vous permettront de savourer ce patrimoine historique évidemment de la nature, la modernité dans cette belle, belle commune aux 5 clochers, aux 7000 habitants. Rendez-vous RTB Factu et évidemment ce week-end sur Vivacité pour vivre ce Beau Vélo de Ravel. Bientôt 5h sur Viva. Voici Frérot de la Vega pour aller jusque-là.

0: Bienvenue sur Vivacité. Il y a du foot, évidemment, cette Coupe du Monde où se joue en ce moment Pays-Bas, Maroc. C'est 1-1 pour le moment. Il reste 6 petites minutes à jouer. On suit ça sur RTBF Actu. Les rappels, d'ailleurs, de l'info, c'est maintenant, dans quelques petites secondes sur Vivacité. Et puis on se retrouve après. À tout de suite.
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0: Il est 5 heures.
1: David Riffon avec vous pour ces informations. On respire un peu mieux depuis ce lundi. La première vague de chaleur de l'année est d'ailleurs officiellement terminée. Le thermomètre a atteint 24,9 degrés à Uccle, la station de référence, ce lundi après-midi, juste sous les 25 degrés. La première vague de chaleur de l'année a duré 12 jours au total. Elle était en cours depuis le 17 juin. On rappelle la définition d'une vague de chaleur. Il faut 5 jours avec au moins 25 degrés au thermomètre, dont 3 avec plus de 30 degrés. Des températures autour, voire au-delà de 30 degrés sont de nouveau attendus pour le début de la semaine prochaine, mais les modèles devront être confirmés. On en sait plus sur l'auteur de la fusillade qui a fait au moins 6 morts dans la ville de Stade en Allemagne. L'auteur de la fusillade s'est rendu dans un centre d'aide aux jeunes. L'individu était en plein conflit pour la garde de sa fille de 3 mois, selon la police allemande. L'auteur avait rendez-vous avec plusieurs des victimes afin de discuter de la garde de sa fille qui se trouvait sur les lieux avec sa mère, ont expliqué les policiers. La mère et l'enfant ne font pas partie des victimes, mais 4 femmes et 2 hommes, des travailleurs sociaux, ont perdu la vie. Le tireur présumé est un citoyen turc né en Allemagne et habitant Hanovre, à 200 km plus au sud. La Russie a poursuivi sa riposte aux frappes ukrainiennes de ces derniers jours. Des attaques de missiles et de drones russes sur les villes de Dnipro et de Zaporizhzhia dans le sud-est de l'Ukraine et sur Kharkiv dans le nord-est du pays ont fait 10 morts au moins et des dizaines de blessés selon les autorités ukrainiennes. Un mot de la présidentielle au Pérou et le retour de ce qu'on appelle le fujimorisme. La candidate de droite Keiko Fujimori a été officiellement déclarée vainqueur du second tour du scrutin. 50,13% des voix contre 49,86% à son rival de gauche, Roberto Sanchez. Le père de Keiko Fujimori, Alberto Fujimori, a gouverné entre 1990 et 2000 le pays d'une main de fer avant de tomber en disgrâce, condamné pour corruption et crimes contre l'humanité. La Coupe du Monde, le Brésil a dû s'employer pour se qualifier pour les huitièmes de finale. Le Japon a en effet tenu son rang. Les Japonais ont ouvert le score contre les Brésiliens. À la demi-heure de jeu, le Brésil a égalisé en seconde période avant d'inscrire le but décisif dans les arrêts de jeu. 2-1 pour le Brésil qui est qualifié. Merci de nous suivre où que vous soyez. Passez une belle et douce nuit.
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3: Ouais, l'Allemagne aussi qui est éliminée d'ailleurs. Voilà pour l'info à suivre sur RTBF Actu. Denis Collard nous rejoint. Il n'est pas éliminé, lui est toujours là, évidemment, fidèle au poste. Bonjour Denis.
4: Bonjour Geoffrey, bonjour à tous.
3: Alors David Riffon parlait dans les infos, c'est plus respirable.
4: Oui, en effet, ce matin, les températures reprennent un côté un petit peu plus frais, c'est bien. Donc on en profite pour bien prendre un petit peu le frais avec des températures qui descendent ce matin jusqu'à 6 degrés près de la frontière allemande. On note quand même encore et toujours 17 degrés pour Bruxelles intramuros actuellement. Avec un ciel bien dégagé en début de journée, c'est la tendance pour ce début de journée, donc lumineux et sec. Et puis déjà en cours de matinée, il va y avoir davantage de nuages qui arrivent par l'ouest du pays. Et on s'attend à ce que ce soit un ciel plus gris qui vienne s'accrocher sur notre pays, en tout cas par l'ouest. Et donc cette petite zone de pluie très très affaiblie va donner déjà quelques gouttes, sans doute du côté de l'Escaut en cours de matinée, tandis que les éclaircies seront encore présentes, notamment en province de Liège, de Luxembourg. Peu de changements cet après-midi, le ciel devient gris sur les trois quarts du pays, les éclaircies résistent sur l'extrême sud. Côté température, pour aujourd'hui, on attend 21 degrés au littoral, 22 à Anvers et Gand, 23 degrés pour Bruxelles, Tournai ou encore les Hautes-Fagnes, 24 degrés pour Charleroi, pour Saint-Hubert, 25 degrés pour Liège, Namur et pour Couvain. Et puis on ira jusqu'à 27 degrés du côté de Virton pour aujourd'hui. Ce soir et la nuit prochaine, le ciel va se dégager, on retrouve la petite fraîcheur. Et puis demain, en cours de journée, même scénario qu'aujourd'hui, du soleil le matin et puis quelques petites ondées l'après-midi. Elles ne seront pas trop nombreuses, c'est plutôt sur l'ouest et le centre du pays qu'on les retrouve. 21 à 27 degrés à nouveau pour demain, toujours 27 sur l'extrême sud. Jeudi, une petite parenthèse un petit peu plus grise, température tempérée de 21 à 25 degrés. Et puis vendredi et samedi, retour d'un soleil généreux, mais les températures restent on va dire estivale, sans excès, 20 à 24 degrés vendredi et 22 à 27 degrés samedi.
3: Eh bien, on préfère ça, Denis. Merci beaucoup. À tout à l'heure.
4: À tout à l'heure.
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3: De la douceur, oui, de la douceur pour ce mois de juillet, vous l'aurez compris. De la douceur également ce matin dans votre radio, dans votre télé. Bonjour, bienvenue. Nous sommes mardi le 30 juin, le soleil vient d'Angers, il sera à 5h31, 21h59. On va perdre une petite minute de clarté pour aujourd'hui. Bon anniversaire si vous le fêtez aujourd'hui, comme l'amoureux de Sylvie qui vient de nous envoyer un petit message. Bonjour Geoffrey, à toute l'équipe, Vivacité Matin. J'aimerais souhaiter un joyeux anniversaire à mon mari Dominique pour ses 3x20 d'aujourd'hui. Belle et douce journée, ta Soussou. Voilà, Soussou vous souhaite un bon anniversaire et on fait de gros bisous si vous nous regardez ce matin ou si vous nous écoutez à la radio, Dominique. Un message reçu au 0470 07 20 23, que vous soyez en radio ou en télé sur la une maintenant, venez nous rejoindre. 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On va retrouver le cactus d'hier également, si vous n'étiez pas là, le sketch de quoi entretenir vos égomatiques et la bonne musique de Vivacité. C'est dans quelques instants avec Taylor Swift. Voici Hoplite.

Sam Smith, Top Light sur Viva, 5h10. Que regarder ce soir à la télé, les amis? On va tout vous dire là maintenant, l'espace de quelques secondes. Rendez-vous sur la Une tout d'abord à 20h15 avec deux épisodes de Brocéliande, Nolwenn Leroy. L'enquête s'accélère autour du meurtre d'étudiante. Entre révélations, jalousie et tension grandissante, Nolwenn sera là dans l'enquête de cette série, donc à retrouver ce soir en deux épisodes. Sur Tipeee, il y a du foot, 18h15, place à cette Coupe du Monde 2026, Côte d'Ivoire, Norvège et puis 22h50. Grande affiche également, France-Suède. Vous n'êtes pas foot, Downton Abbey vous donne rendez-vous ce soir à 20h30. Retour à la maison pour Grantham entre doute, héritage et grande décision familiale. Suspense, hein, j'essaie de vous jouer ça. C'est donc rendez-vous avec un chouette film tout à l'heure à 20h30. Rendez-vous sur la grille des programmes pour suivre tout le reste, évidemment. La grille de cet été, les bons plans à retrouver sur RTB Factu.

0: Bon, speed, speed, speed, on est là à la cool, hein, Zazie. C'est mardi matin, il est 5h14. Voilà, relax, bienvenue, c'est Vendredi. Vivacité matin. Dans l'actu, tout à l'heure, a retrouvé un premier coup de tonnerre à la Coupe du Monde. L'Allemagne est éliminée par le Paraguay en 16e. Élimination au tir au but, c'était 1-1 à la fin des 90 minutes et toujours à la fin de la prolongation. L'Allemagne avait pourtant marqué un deuxième goal, mais l'arbitre l'a annulé, citant colère et évidemment incompréhension dans le camp allemand, vous le comprendrez. Et puis notez que c'est en ce moment la prolongation entre le Maroc et les Pays-Bas, c'est toujours 1-1. On suit ça évidemment pour vous et rendez-vous dans l'actu tout à l'heure à 5h30. Le disque qui fait du bien, dans quelques instants, Jimmy Cliff avec Reggae Night, ce sera derrière ceci, à tout de suite.
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0: Le disque qui fait du bien, le disque qui vous a fait peut-être chanter maintenant dans la voiture ou devant votre télé. Reggae Night, Jimmy Cliff, écrit à l'époque par Latoya Jackson. Il y a Amir Bayam, du grand body cool, membre du groupe Cool and the Gang. Mais il y a ces petites notes, évidemment. On ressent ça derrière. D'autres disques qui font du bien cette semaine, évidemment, sur Vivacité. Vous n'étiez pas là dans le cactus d'hier. Gaëtan de Ferrière nous a fait un florilège de l'actualité.
1: Gaëtan, nous sommes lundi, comme ça tout le monde le sait. Mm-hmm. Et encore une fois, vous remplacez Jérôme.
2: En effet, mon cher Cyril, c'est moi aujourd'hui, puisque j'ai volé la place de Jérôme à tout jamais, pour toujours. Car en vérité, je suis indéboulonnable. J'arrive à l'heure que je veux, moi. Parce que je suis l'amant secret de Monsieur Philippot.
1: Ah oui.
2: Oh, pardon. Pardon.
1: C'était Cyril. Votre dernière.
3: C'était sa dernière.
2: Je sais que ça devait rester un secret. Mais les gens sur Facebook avaient déjà tout compris, vous savez. Je les ai vus en commentaire, ils savent tout. Bah, les masques, les amis. Alessia, qui est un homme, ils savent. Et Bi, qui est blanc, ils savent. Cyril qui est noir, oui, c'est pas des vêtements noirs qu'il porte, c'est juste qu'il est torse nu. Alors vite, détournons leur attention de toutes ces vérités flagrantes et parlons de l'actualité. En même temps, il s'est passé tellement de trucs ce week-end, j'ai bien envie de vous faire un petit florilège de l'actu. Allez, c'est parti, jingle. Ah oui, merde, j'ai pas de jingle. Alors, commençons avec samedi, avec la victoire, le match Belgique-Nouvelle-Zélande. C'était samedi matin au cube. 5h du matin, coup d'envoi, mais pas pour Alessia qui était en fin de vie dans une fat zone à 3h du matin, en train d'appeler le patron de RTL. Le match, je ne l'ai pas regardé en direct. Et résultat des courses, ils ont gagné 5-1. Comme quoi, c'est beaucoup mieux quand personne ne regarde. C'est ce que m'a dit ma femme quand on faisait l'amour. C'est mieux les yeux fermés en hurlant le nom de ton meilleur ami. T'es sûr ? Certaine. Alors, gagner 5-1, c'était super. Mais bon, c'était contre la Nouvelle-Zélande. C'est un pays qui a découvert le football il y a 3 mois, plus ou moins. Eux, ils ont des araignées géantes qui te sautent sur le visage. Ils ont d'autres problèmes que la règle du hors-jeu. En plus, la Nouvelle-Zélande n'a pas fait jouer son meilleur joueur. Tout le match, j'ai cherché, mais ils n'ont jamais fait rentrer Gandalf. Apparemment, il était resté bloqué à la douane. Ils ont pris sa toge pour une djellaba. Le douanier lui a dit « Vous ne passerez pas !» Bon, il faut avoir vu le film, mais la blague est drôle. Ensuite, samedi soir, on a eu un orage qui ressemblait plus au jugement dernier qu'à autre chose. Cyril m'a appelé en panique en me disant « On va tous crever !» J'ai dit « Non, franchement, Cyril, t'exagères. » Il m'a répondu « Je sais de quoi je parle, je vais mourir, je le sens en regardant les films. C'est toujours les noirs qui meurent en premier. » Okay, donc, c'est vraiment noir. Franchement, ça faisait peur. Il y avait des flashs de partout. On aurait dit un photographe avec Parkinson. C'est donc ce genre de moment, quand on est en face aux éléments, qu'on se dit oh, qu'on est peu de choses. Surtout les auditeurs, comme dit Alicia, ils sont peu de choses. Face à un orage, on est tous peu de choses. Un peu comme face à la canicule. C'est d'ailleurs ce qu'a essayé de dire Yann Barthès il n'y a pas longtemps sur Quotidien. Hop là, mate un peu la transition, Ebi. Normalement, une transition comme ça, c'est dans une bagnole. Oui, Yann Barthès a fait polémique en déclarant qu'on était tous égaux face à la canicule, que tout le monde a chaud, les pauvres ont chaud, et les milliardaires comme Bernard Arnault aussi. Bon, pour lui, tout le monde est logé à la même enseigne. Sauf que non, parce que comparer un SDF à la rue sous 40 degrés et un milliardaire qui a un château gonflé à la clim, c'est pas le même ressenti. C'est comme si tu disais à un veuf, on est pareil, vous et moi, on est tous les deux, on a tous les deux perdu nos femmes. Moi, je les garde dans un marché, mais ça n'empêche que tous les deux, on a perdu nos femmes. Non, l'un vit un drame, l'autre juste, est juste un très mauvais compagnon de vie. Et puis quand même, ce serait vrai, quand bien même les riches et les pauvres seraient égaux face à la chaleur ambiante, ce qui n'est absolument pas le cas. Mais soit, c'est quoi le but de ce constat? Oh là là, vous vous rendez compte, les milliardaires, ils ont chaud aussi. Oh non, mais c'est terrible, pauvres riches, ce sont des êtres humains comme nous, vous imaginez l'enfer. Franchement, ils sont tellement comme nous que ça sert à rien de les taxer parce qu'ils sont encore plus chauds que nous. Merci Yann pour ces magnifiques révélations fausses. La semaine prochaine, on verra ce que ça donne s'il pleut sur un riche. Spoiler, ça les mouille.
1: Bravo Gaëtan, le cactus a retrouvé sur RTBF Ovio et sur la page Facebook de Vivacité.
0: Ouais, encore un grand moment, Gaëtan Delferrière, très en forme, évidemment. Le cactus revient tout à l'heure dans le 8-9. Et le 8-9 continue durant tout cet été avec Cyril. Et aujourd'hui, aux commandes, ce sera Simon Cortisone. Et puis sur Ovio aussi, Cyril vient de vous le dire, pour retrouver tous les cactus. Charlotte Gardin, voici son dernier titre sur Viva. Bon réveil, bonjour.

0: Jerry We Touch, Charlotte Gardin sur Vivacité et sur la Une ce matin, 5h26. De Nicolas, est-ce qu'on peut dire que c'est une journée moins chaude aujourd'hui ?
1: Oui, on aura des températures respirables aujourd'hui, une journée un petit peu en deux temps. On va débuter avec un début de journée plutôt calme, un ciel dégagé, donc du soleil généreux au réveil, mais assez vite, les nuages reviendront par la mer du Nord, et donc d'abord au littoral, puis sur la Flandre et l'ouest du Hainaut en matinée, le ciel va commencer à se couvrir, et cet après-midi, la couverture nuageuse va avancer sur le centre du pays, et il n'y aura plus guère que l'extrême sud qui sera encore avec des éclaircies. On retrouvera quelques éclaircies aussi au littoral. Et côté température, ce sera finalement un dégradé du nord vers le sud. 21 degrés du côté d'Ostende, 22 degrés du côté de Gand et Anvers, 23 degrés pour Tournai, Mons, Bruxelles, 23 degrés également pour les hauteurs des Fagnes, 24 à 25 degrés sur le Sillon sans Brémeuse de Charleroi à Liège. Et puis on notera 27 degrés encore dans la région de Virton. Le risque d'une petite ondée, on ne l'exclut pas aujourd'hui, sur les reliefs peut-être en tout début d'après-midi, mais ce sera assez isolé. Le ciel va se dégager à nouveau la nuit prochaine, et puis demain, on devrait avoir encore de belles éclaircies, et puis quelques petites averses en cours de journée sur l'ouest du pays, moyenne comme aujourd'hui, de 21 degrés au littoral jusqu'à 27 sur l'extrême sud, et puis jeudi, petite parenthèse, un petit peu plus nuageuse, avec quelques petites ondées, 21, 24 ou 25 degrés. Et puis le soleil reprend ses droits pour le prochain week-end avec des températures qui vont rester raisonnables. 20 à 24 degrés pour vendredi et 22 à 27 pour samedi.
0: Merci Denis, à tout à l'heure.

0: Un petit extrait de Pierre Demar, Je pense à vous, et évidemment qu'on pense à vous. On va jouer dans la prochaine demi-heure. Ce sera le jeu de l'intro, les infos dans quelques instants. À tout de suite.
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0: Pas d'infos. Voilà, 5h30, bienvenue. On va peut-être faire un petit point sur la route, on fait ça? Ok, on fait ça, un point sur la route, on va tout de suite vous dire comment ça se passe à cette heure-ci. Bah, c'est plutôt calme évidemment, mais il y a quelques travaux qui vont vous ralentir aujourd'hui. Sur la Nationale 93 par exemple, à Sombref, la circulation se fait toujours en alternance sur une seule bande, entre Couvain et la frontière française à hauteur de Neuville, sur la Nationale 5, E420. Voilà pour le petit point route. Si vous êtes témoin d'un ralentissement ou d'un accident, on vous rappelle comment nous joindre aujourd'hui, mardi.
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0: Bienvenue, très très bon mardi matin. Merci de nous faire un peu de place dans la voiture pour partir travailler avec vous ce matin. Pour les plus courageux, peut-être dans le salon où on prend la tasse de café ensemble. Écoutez, c'est bien sympa. Ce sera noir pour moi en tout cas. Le soleil, bah écoutez, il est là, hein, 5h31 officiel, 21h59. On va perdre une petite minute de clarté pour aujourd'hui. C'est une journée moins chaude. Hein. On a fait le punk de Nicolas. Si vous n'étiez pas là, il reviendra tout à l'heure avant 6h. 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Hein. C'est dans le magnifique parc d'Anguien. Et ce 10 juillet, on a deux places pour vous à vous offrir. Julien Doré, si vous êtes fan de Julien Doré, on jouera au jeu de l'intro tout à l'heure et peut-être vous repartirez avec ces deux entrées. Ce sera le sketch également du jour. On va encore bien rigoler ce matin, donc restez avec nous. Ce sera, je crois, même un canular téléphonique de Laurent Baffy. Et puis la musique aussi sur Vivacité, Jennifer Lopez, Rating for Tonight, elle est avec nous, Gilo.

0: Et voilà qu'on monte la température. Jennifer Lopez, Writing for Tonight, ce matin sur Vivacité, sur la Une. Bonjour, bienvenue, c'est parti, on va jouer au jeu de l'intro. Et je peux vous dire qu'en régie, là derrière, très en forme, pour vous diffuser le jeu de l'intro ce matin et peut-être repartir avec ces deux places pour le festival LACEMO, LACEMO.me d'ailleurs, pour avoir tout le programme. C'est au Parc d'Anguien. Et les deux places qu'on vous offre, c'est pour la soirée du vendredi 10 juillet avec au programme Julien Doré à 21h. Il faut reconnaître cette intro ce matin. Je fais la chorégraphie. Et il me dit dans l'oreillette, j'ai l'image de Trump. Ouais, ce sera pour l'indice de Fred ce matin. Et il m'a dit que lui, il préférait l'Indien. Voilà, moi, c'est le cow-boy. Vous avez reconnu ? Ça va ? C'est pas compliqué, je crois. Hein. 3063, vous m'envoyez toutes vos coordonnées complètes, ainsi que votre adresse mail. Comme ça, on vous enverra tout à l'heure ces deux places pour le Festival LACEMO avec Julien Doré. Bonne chance. Avant cela, c'est le sketch du jour. Et ce matin, précisément, le canular de Laurent Baffy. Le voici.
1: Allô ?
2: Allô ?
1: Oui, monsieur Pigeon ?
2: Oui, lui-même.
1: Oui, bonjour, c'est Téléachat à l'appareil.
2: Et alors ?
1: Oui, je vous appelle pour vous prévenir qu'on ne pourra pas vous livrer avant mardi matin. On a des petits problèmes.
2: Bah, attendez, vous voulez... Oh, attends, elle fait un peu moins de bruit, j'entends pas. Vous voulez me livrer quoi ? J'ai rien commandé, moi.
1: Bah, peut-être votre femme ?
2: Attends, je sais pas. Eh, Monique !
3: Ouais !
2: Il y a un mec qui demande, t'as commandé des trucs au Téléachat, toi ?
1: Il y a peut-être deux qui la tiennent, là, ouais. Faut peut-être la laisser venir.
3: Non,
1: elle s'appelle Monique, votre femme ?
2: Ouais, vous avez entendu, rien commandé, je suis désolé, c'est une erreur.
1: Oui, pour nous. Attendez, ouais. Vous êtes bien monsieur Pigeon Jean-Jacques ?
2: Bah oui, je vous l'ai dit déjà.
1: Marié à madame Monique ?
2: Ouais.
1: Pigeon ?
2: Ouais.
1: Et bah pour nous, l'ordinateur est formel. Hein. Vous nous avez commandé un carousel à épices, un French coat panthère, une friteuse avec répondeur incorporé et deux services à raclette. Le tout, monsieur, pour une valeur de 8782 francs.
2: Ah non, mais je comprends pas. C'est une plaisanterie, ça. Un gag.
1: Pas du tout. Je vous dis que la commande est enregistrée légalement. Vous devez payer, monsieur. Vous êtes obligé de payer.
2: Mais c'est un mec, là. Ben, je paierai rien du tout. Eh, non, mais c'est quoi cette manière de forcer les gens ? Et qu'est-ce que vous voulez que je foute d'un trench coat et de deux services à raclette pour 8700 balles, en plus ?
3: Ah, non, mais un service
1: à raclette. Attendez, vous oubliez le carrousel à épices, la friteuse avec répondeur incorporé. Et puis, c'est pas moi qui ai commandé ça, hein.
2: Alors, bah, attends.
1: Vous avez l'air de tomber des nues, monsieur. Vous commandez des choses et après, vous...
2: Ouais, bah, il se calme. Sa friteuse et puis tout le reste, il peut se la mettre, hein. Parce que je vous préviens que si je reçois le moindre truc chez moi, je vous colle un procès. Bah, qu'est-ce que c'est que ces méthodes ?
1: Bah, c'est quoi, non ? C'est les méthodes traditionnelles du téléachat.
2: Ouais, tu parles, ouais. Bah, puis ça suffit, maintenant j'ai pas de temps à perdre, hein. J'espère que vous...
3: Bon allez, ça va comme ça, monsieur, on n'a pas de temps à perdre, on travaille, nous.
1: Qu'est-ce que
3: vous nous... Hein
1: non,
3: on a rien commandé, les transcotes et tout ça, c'est pas chez nous, hein. Alors vous nous foutez la paix, maintenant.
1: Bon, calmez-vous, je vous propose un truc. Écoutez-moi. On va faire un deal. On oublie la friteuse, vous me prenez juste le carrousel d'épices, un service à raclette, je vous fais le tout à 2000 balles. Là, c'est
2: non, rien du tout. Rien du tout. Vous me foutez la paix avec votre service à raclette. Et vous êtes au pourcentage ou quoi ?
1: Bon, allez, je vais pas être chien en plus, je vous rajoute une poire à lavement à deux vitesses. Avouez que là, c'est une affaire.
2: Bon, mais c'est de la vente forcée que vous faites là.
1: Mais bien sûr que c'est de la vente forcée, monsieur, mais tout le monde le sait pertinemment.
2: Une poire à lavement, je sais pas quoi. Mais alors, dites-moi, votre histoire de commande d'ordinateur, c'est tout du bidon ?
1: Mais bien sûr que c'est bidon, monsieur, mais ça impressionne les gens. Quand on tombe sur des personnes âgées, ça les impressionne.
2: Ah ouais, c'est du propre, hein. C'est vraiment scandaleux. Hein. Bah. Et alors vous appelez les gens comme ça au hasard ?
1: Ah non, on vous appelle pas au hasard. En aucun cas, c'est mon patron qui m'a dit de vous appeler.
2: Bah, c'est qui votre patron ?
1: Bah c'est mon chef. Il m'a dit tu prends l'annuaire et tu me fais tous les pigeons. Alors comme vous étiez le premier sur la liste...
2: Ouais, non mais attends, c'est une blague là maintenant, là, votre truc.
1: Non, pas du tout, même qu'il m'a dit après, quand t'auras fini avec les pigeons, tu me feras tous les blaireaux. Alors, faut que je me manie le cul parce que j'en ai deux colonnes dans l'annuaire.
0: Ouais, du grand Laurent Baffy pour le canular ce matin. Prochain sketch, ce sera bien sûr demain. On va jeter un petit coup d'œil sur les programmes de Vivacité. 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Damiano David, voici un peu de musique ce matin. Next Summer.

La jolie voix de Damiano David dans le Chrono-Ray. Next Summer, il est 5h42 sur Vivacité. Dans l'actualité tout à l'heure à 6h, on verra sur ce premier coup de tonnerre à la Coupe du Monde, l'Allemagne est éliminée par le Paraguay en 16e. Élimination tir au but, c'était 1-1 à la fin des 90 minutes et toujours à la fin de la prolongation. L'Allemagne avait pourtant marqué un deuxième goal, mais l'arbitre l'a annulé, suscitant évidemment colère et incompréhension dans le camp allemand. Notez qu'en ce moment, sur la prolongation entre le Maroc et les Pays-Bas, c'est toujours 1-1, on est dans les tirs au but pour l'instant. Et puis plus tôt hier soir, hors belge, le Brésil s'est qualifié en battant le Japon. On revient bien sûr sur toute l'actu à 6h. Et un jour, une femme. Quelle belle chanson aussi, ça. Florent Pagny sur Vivacité, mardi le 30 juin. Bonjour et bienvenue.

0: Florent Pagny et un jour une femme. Eh bien, on rejoint une femme à Boussu. C'est Laurence ce matin. Bonjour Laurence.
1: Bonjour.
0: Boussu en province de Hainaut, près de Mons. Tout va bien ce matin?
1: Tout va très bien, merci, sans problème.
0: Vous êtes péricultrice, alors on vous posait la question en antenne, c'était pas trop chaud avec les petits, ça va?
1: Ça va, bon ça diminue un petit peu, donc on va dire
0: oui,
1: que ça va, mais
0: j'imagine.
1: Bon.
0: Vous avez quoi? Vous avez la clim, j'imagine?
1: Une petite installation.
0: Une petite installation, bon on aère beaucoup, voilà, c'est important.
1: Oui, c'est ça.
0: En tout cas, vous êtes une fidèle de Vivacité?
1: Oui, dès que je me lève le matin, j'allume la télévision. Donc voilà.
0: Écoutez, je crois qu'on va récompenser cette fidélité dans les prochaines minutes. Il fallait reconnaître quel titre, Laurence, dans le jeu de l'intro?
1: Il y a MCA de Village People.
0: Allons-y pour la confirmation. La chorégraphie, la Donald Trump, est-ce que ça vous a aidé, les petits indices, ou pas du tout? Ça, vous avez reconnu tout de suite?
1: Oui.
0: Bon, ben c'est bien. Deux places, Laurence, pour le festival Lacémo et pour Julien Doré. C'est ce qu'on va vous envoyer à Boussu, Laurence.
1: D'accord, super, magnifique. Je suis très, très, très contente.
0: Vous êtes une fan de Julien, j'imagine, si vous avez joué.
1: Oui, de Julien, de Florent Pagny, voilà.
0: Voilà, il n'y aura pas Florent Pagny, mais Julien Doré, en tout cas, il sera là au festival Lacémo. Merci beaucoup, je vous embrasse. Très, très bon mardi,
1: magnifique.
0: Laurence.
1: À bientôt. Magnifique, je suis très contente. Passez une bonne journée. Au revoir.

C'est à qui le tour ? Bah, Denis Collard, logiquement, il n'est pas là, Denis Collard, à 5h52. On va mettre peut-être déjà le générique météo en régie, voilà, et on va faire Tuf Barreau, d'accord, et on prend Denis après. C'est ce qu'on me dit, hein, je retraduis en direct, hein, c'est bien la preuve que nous sommes en direct à 5h52. Tuf Barreau, Close to Me, sur Vivacité maintenant, bah allons-y, alors on démarre le disque, et puis Denis Collard vient se connecter à l'émission pour faire le petit point sur la météo. C'est beaucoup moins chaud, hein. Ça je vous apprends rien. À tout de suite avec Denis.

0: Bravo, close to me sur Vivacité. On va revenir sur ce match Pays-Bas-Maroc. C'est le Maroc qui l'emporte après cette prolongation. Tir au but, 3 buts pour le Maroc. On en reparle évidemment dans le journal de 6h. Denis Collard, comment ça se passe pour la journée de ce mardi, dites-moi?
1: Eh ben écoutez, on va parler d'une journée un petit peu en deux temps, puisque on va commencer avec un ciel bien dégagé, et donc ce sera pour débuter cette journée un ciel lumineux, et donc finalement ça va se couvrir au fil des heures, avec pour cet après-midi progressivement un ciel plus nuageux. D'ailleurs actuellement on voit déjà les premiers nuages arriver près du littoral. On a aussi quelques voiles nuageux qui traînent de ci de là, mais d'une manière générale, donc on commence la journée avec le soleil. Et puis, en effet, au fil des heures, il n'y a plus guère qu'en province de Luxembourg qu'on aura encore quelques belles éclaircies. Sinon, ailleurs, ça deviendra plus gris. On n'exclut pas non plus très localement une petite ondée, mais ce sera quand même assez marginal. Quant aux températures, eh bien, elles seront plutôt agréables aujourd'hui, puisqu'on notera un dégradé du nord vers le sud. 21 degrés en bord de mer, 22 degrés du côté de Gand et Anvers, 23 degrés sur Tournai, Mons, Bruxelles, 23 degrés, c'est ce qu'on retrouvera aussi sur les hauteurs des Fagnes, 24 degrés pour Charleroi et pour Saint-Hubert, 25 degrés pour Namur et Liège, et on ira jusqu'à 27 degrés pour la région de Virton. Pour la suite, eh bien, demain encore une journée, on va dire entre éclaircies, passage nuageux, un faible risque d'averse sur l'ouest du pays. Température comme aujourd'hui de 21 à 27 degrés du nord vers le sud. Ce sera 25 à 26 dans le centre du pays. Sans doute une journée un petit peu plus grise avec quelques gouttes pour jeudi, 21 à 25 degrés. Et puis vendredi et samedi, retour du soleil et températures qui vont légèrement grimper à nouveau.
0: Merci Denis, à tout à l'heure. Denis Collard de retour dans vos 7 matinales en une seule matinale, une méga matinale. Bonjour Karine Bresse.
2: Bonjour Geoffrey, bonjour tout le monde.
0: Comment ça va ce matin?
2: En méga forme, puisque c'est une méga matinale.
0: Vous faites comment? Il y a des piles, il y a des... Non?
2: De tout, la totale.
0: Incroyable, hein,
2: les piles,
0: bien changé.
2: Tout, et puis l'effervescence qui monte pour le foot, et puis surtout l'envie de vous faire découvrir plein de choses. On va aller sur une île ce matin.
0: Ah oui, d'accord.
2: Île, vous l'imaginez comment cette île? On vous la décrira pas dans les deux heures. Et puis on vous offre aussi un chèque cadeau d'une valeur de 1000 euros.
0: J'ai entendu ça hier, pas mal.
2: Et toute la semaine, jeudi, 2000 euros.
0: Vous les gâtez, ça, c'est fou.
2: Et vous
0: ça.
2: Ne me verrez pas en studio jeudi parce que je serai à l'aéroport de Zaventem.
0: Très bien.
2: Et vous imaginez, ça,
0: ouais,
2: c'est de la motivation.
0: Ça, c'est le beau cadeau, effectivement. Les matinales à suivre également sur vos télés locales. Et puis, si vous restez sur la une, c'est Walid et toute son équipe qui débarque dans quelques instants. Quant à nous, on se retrouve demain dès 4h30. Belle journée, Karine.
2: Belle journée, Geoffrey.
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2: Et c'est là que Vivacité Matin commence. Bonjour tout le monde, vous allez bien?
7: Bonjour Karine, bonjour à toutes et tous.
2: Bonjour Denis Vanderbrugge. On est ensemble durant deux heures.
7: Eh oui.
2: Toute cette semaine d'ailleurs, tous les
7: deux
2: aussi. On a plein de choses à vous dire. Dites, je vous ai vu énervé tout à l'heure.
7: Ah oui, oui.
2: Passionné. Écoutez, devant votre ordinateur, devant la télé. Vous m'avez peu parlé ce matin.
7: Il y avait un match haletant entre les Pays-Bas et le Maroc, alors c'est pas pour ça que j'ai travaillé quand même.
2: Mais oui, évidemment. Ouais. Ça que je veux dire,
7: j'ai jeté un petit œil à ce match de temps en temps et qui s'est terminé au tir au but par une victoire du Maroc au tir au but. Donc les Pays-Bas sont éliminés, le Maroc est qualifié pour les huitièmes de finale.
2: C'était là, il y a quelques secondes.
7: C'était il y a quelques minutes et donc du coup on va en parler évidemment. On sera en direct de Molenbeek où ça doit être la fête en ce moment.
2: Bon, très bien, moi, je vous sers le café après. Alors, on n'est pas beaucoup bu, on n'est pas beaucoup parlé, mais on a de l'info évidemment pour vous. On va parler de cette élimination des Pays-Bas, de la qualification du Maroc. Et nous irons sur l'île d'Ivoire aujourd'hui. C'est tout ça, Vivacité Matin. Avec l'info aussi, RTV à Vivacité. Il est 6h. Bienvenue si vous nous rejoignez maintenant. C'est l'heure du journal. Voici les titres. 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Acheter son billet dans le train, ce sera fini dès demain. La SNCB supprime cette possibilité pour lutter contre la fraude et assurer une meilleure sécurité de son personnel. Trois personnes blessées par l'explosion d'un colis piégé hier soir à Monaco. L'homme visé et blessé pourrait être un homme d'affaires ukrainien. Un suspense jusqu'au bout, il aura fallu aller jusqu'au tir au but et c'est le Maroc qui vient de se qualifier il y a quelques minutes pour les huitièmes de finale de la Coupe du Monde.
5: 6h, le journal. Bonjour Nathalie Servet.
2: Bonjour à toutes et à tous. Si vous avez l'intention de prendre le train cet été, attention, dès demain, il ne sera plus possible d'acheter son ticket à bord du train, même en payant un supplément. La SNCB dit vouloir s'aligner sur d'autres pays européens, assurer la sécurité de son personnel et lutter contre la fraude qui lui coûte plusieurs dizaines de millions d'euros par an. Vous devrez donc avoir votre ticket avant de monter à bord, ticket acheté au guichet, sur le site ou à un automate. L'association navetteur.be juge la décision profondément scandaleuse. Jerry Ball est son porte-parole.
8: Il y a ceux qui ne veulent pas payer et il y a ceux qui ne peuvent pas payer. Et ceux qui ne peuvent pas payer, c'est souvent à cause de problèmes qui sont liés à la SNCB. On avait relevé qu'il y avait quand même 15 endroits, donc 15 points d'arrêt en Belgique, et dont 12 en Wallonie, qui étaient dépourvus d'automates. Souvent détériorés, et ça malheureusement, on le constate, il y a du vandalisme de partout. Mais ces gens qui montent dans ces points d'arrêt-là, bon, la plupart, je veux dire, peuvent acheter leur ticket sur Internet, d'une façon ou d'une autre, hein, via leur smartphone ou que sais-je, mais pas tout le monde. Il y a toujours une minorité de personnes qui n'ont pas accès à ça. Des gens n'ont pas Internet, des gens n'ont pas de smartphone. Mais c'est humiliant pour ces voyageurs-là, qui sont volontaires, mais qui ne peuvent pas payer.
2: Des propos recueillis par Marianne Brillo. Une amende de 90 euros est prévue dans un premier temps, mais elle pourra monter jusqu'à 500 euros. Si vous embarquez dans une gare sans guichet ou un automate hors service, l'accompagnateur de train pourra toutefois remplir un document de régularisation. Test achat vous conseille de le signaler à la SNCB. Le président de Groen, Emin Horch, a été embarqué par la police hier soir. Il participait à une manifestation hebdomadaire de soutien à la cause palestinienne à Anvers, en marge du conseil communal. Une manifestation pour protester contre la présence du drapeau israélien sur la façade de l'hôtel de ville d'Anvers pendant la saison touristique. La police locale d'Anvers a justifié l'interpellation du président des écologistes flamands en arguant d'un trouble à l'ordre public. Une poignée d'autres manifestants ont aussi été emmenés. Groen a dénoncé ces arrestations en rappelant que la liberté de manifester était un droit. Une explosion hier soir à Monaco. Un colis piégé a explosé dans le hall d'entrée d'un immeuble résidentiel. L'enquête est en cours, mais l'homme visé et blessé pourrait être un homme d'affaires ukrainien sanctionné par Kiev. Mathieu Van Mikkel.
9: Oui, c'est une première dans l'histoire de Monaco. Un attentat au colis piégé. La déflagration a détruit l'entrée d'un immeuble. Trois victimes blessées, un couple d'une soixantaine d'années et un adolescent de 13 ans. Il y a quelques personnes blessées aussi dans le quartier à cause du souffle et des bris de vitres. Le colis piégé contenait des bouboulons, de la grenaille aussi propulsée pour faire un maximum de dégâts. La personne visée pourrait être une des trois victimes principales, un homme d'affaires ukrainien. Il avait été sanctionné par Kiev quand il a voulu continuer à vendre de l'alcool en Crimée après l'invasion russe. Un grand dispositif policier a été déployé. La personne qui a déposé le colis a, elle, été filmée par des caméras de sécurité, chapeau noir sur la tête qui cache ses yeux. La police a suivi sa trace jusqu'à la frontière française toute proche.
2: Merci Mathieu pour ces explications. On connaît ce matin les motivations de l'auteur de la fusillade d'hier dans un centre d'aide aux jeunes à Stade, dans le nord de l'Allemagne. L'homme était en plein conflit pour la garde de sa fille de 3 mois. Il avait rendez-vous avec plusieurs des victimes afin de discuter de cette garde. L'enfant et la mère étaient présentes. Les victimes, 4 femmes et 2 hommes, étaient des travailleurs sociaux. Les nerfs des supporters mis à rude épreuve à la Coupe du Monde. Le choc Maroc-Pays-Bas vient de se décider au tir au but. Le Maroc a égalisé 1-1 dans les arrêts de jeu et ensuite gagné après une séance marquée par de nombreux tirs au but manqués. À Molenbeek, des supporters marocains s'étaient rassemblés pour suivre la rencontre en direct. On les écoute.
10: Mon cœur est à l'arrêt. Notre cœur est à l'arrêt. Mais le Maroc, il mérite.
11: C'est incroyable.
12: Qualifié.
10: Le Maroc et la Belgique ce soir. Molenbeek a gagné.
12: Un mot pour le match. Viva Maroc. Et on attend les Belges aussi. Hein.
13: Vive le Maroc. Bien joué, Ounahi. Khadnous. Sibari. Bono, bien joué.
14: Merci, Bono. Merci, Bono.
13: Merci, le meilleur gardien du monde. Bono, le meilleur gardien du monde.
14: La coupe, la coupe, la coupe, la coupe, la coupe.
2: Voilà donc la joie des Marocains recueillie il y a quelques instants par Geoffroy Fabré à Molenbeek, le Maroc qui jouera contre le Canada en huitième de finale. Et puis comme en 2018 et comme en 2022, l'Allemagne ne jouera pas ses huitièmes de finale. Elle est éliminée par le Paraguay. Ici aussi au tir au but, c'était 1-1 après 120 minutes. Le Brésil s'est fait très peur avant d'émerger dans les arrêts de jeu face au Japon 2-1. Et puis les matchs se succèdent et ce sera bientôt au tour des Diables Rouges de disputer leur 16e de finale. Leur rencontre face au Sénégal aura lieu demain soir à 22h. Et tout le monde le sait, ce ne sera pas facile. Romelu Lukaku n'est pas pessimiste pour autant, mais il est réaliste. La Belgique aura affaire à un adversaire de très haut niveau.
15: C'est une des équipes qui maîtrise l'aspect du football technique, tactique et physique. Je pense que le Sénégal, s'ils sont dans les qualifications européennes, c'est une des meilleures équipes. Et ça, je le dis vraiment sérieusement, parce que moi, je regarde le football africain, donc je sais de quoi je parle. Donc, ça va être un match très compliqué.
14: Ils sont favoris ?
15: C'est 50-50. Mais vraiment, vraiment 50-50.
14: En quoi, par contre, elle pourrait nous convenir, cette équipe ?
15: C'est un match où nous, on doit vraiment être aussi très fort dans tous les aspects et être efficace avec nos occasions aussi, parce que c'est une équipe qui lâche rien. Ils vont aller jusqu'à la fin, donc si le match, ça va jusqu'à la 121 minutes, eux, ils vont continuer. Donc, c'est un match aussi où nous, physiquement, on doit être très intense, parce que si on ne met pas le pied, ça va être très compliqué.
2: Une interview de Benjamin Deceninck. Il est 6h07. Excellent réveil.
5: Merci Nathalie Serveil. À tout à l'heure pour d'autres infos.
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5: Avec vous aussi, il y a Quentin à la réalisation, il y a Fabien, on va retrouver Anthony dans quelques instants sur le terrain, Alex aussi. On est plein de monde pour animer votre matinée, votre petit matin, vous accompagner en fin de nuit si vous avez travaillé ou si vous avez commencé à travailler cette nuit. On espère que vous allez bien. C'est le dernier jour du mois de juin aujourd'hui, c'est mardi. Bonjour Denis.
7: Bonjour Karine, bonjour à toutes et tous.
5: Voici un homme qui peut faire plein de choses en même temps.
7: Ah bon ? Ah oui.
5: Préparer les journaux, assister à des réunions de rédaction, me parler un peu, suivre un match de foot. Vous êtes fantastique.
7: Ah oui, oui, bah écoutez, bah quand il y a des matchs un peu haletants comme ça, ça tombe pendant la nuit, pendant qu'on travaille, donc on ne peut pas s'empêcher de jeter un œil en fait finalement, et surtout avec le dénouement qui vient de se produire, la victoire du Maroc face aux Pays-Bas, assez incroyable au tir au but.
5: On en reparlera bien évidemment, il n'y a que les gourdes qui n'ont pas pu remplir, je vais remplir la vôtre dans quelques instants. On parle de quoi dans la formation ce
7: matin ? On va du côté de Liège, le conseil communal a décidé hier soir de supprimer la gratuité pour les garderies et les repas dans les écoles, donc ça va faire du changement pour les parents à la rentrée prochaine.
5: Nous vous emmenons sur une île, pas des îles, mais sur une île, de chez nous. Cette île, nous la visitons avec vous, Anthony Cujas. Bonjour Anthony, mais où êtes-vous exactement ?
16: Bonjour Karine, bonjour Denis, je suis sur l'île d'Ivoire. C'est une île ici, sur la Meuse, du côté de la province de Namur. Sur cette île, on va se balader, on va découvrir un peu de pays. Mais c'est une île qui n'est peut-être pas les îles qu'on imagine, hein. C'est pas les Bahamas, non. Vous allez voir, c'est même beaucoup mieux. Alors là, je suis dans le bateau et j'arrive sur l'île.
5: Très bien, mais vous avez tout à fait raison de dire que c'est mieux. C'est nous, c'est mieux que dans les Bahamas. Vous êtes le long de la Meuse, à 16 km de Namur, entre Namur et Dinan. On vous retrouve dans quelques instants. Aujourd'hui, nous aurons une journée un peu plus respirable, mais qui sera quand même assez grise, il faut le dire. C'est du côté de Liège, province de Luxembourg, que vous profiterez le plus longtemps d'éclaircies. Là, tout le monde en profite. Bon, pas de pluie au programme pour aujourd'hui. Toujours des températures agréables pour la saison. 21-26 degrés du littoral jusqu'à Bruxelles et 25 degrés du côté de Virton. On écoutera aussi Madonna ce matin. Et Cameron Whitecomb aussi. Harry Styles et tous les titres que vous aimez, c'est Vivacité Matin avec vous jusqu'à 8h et on vous souhaite un excellent mardi avec nous.
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Style. À l'instant, il est 6h12 sur la route. C'est encore calme. Juste vous rappeler qu'à Nîmes-Mézières, juste avant de rentrer dans Mons, il y a des travaux qui durent depuis de longues semaines.

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6: Vous nous écoutez sur Vivacité, vous nous regardez sur Ovio et puis sur pas mal de télévisions de proximité comme TVcom ou TV Luxe aussi. Et merci d'être là, de nous choisir pour vous accompagner en ce mardi matin. Madonna tout de suite dans vos oreilles. Vous dire aussi qu'il y a une moyenne de 15 à 16 degrés à l'extérieur de chez vous. La lune est pleine, c'est la pleine lune. On espère que vous avez bien dormi. Et dans quelques instants, plus de détails sur des relevés près de chez nous puisqu'il y a des messages qui arrivent. Donc Pilou qui nous écrit du côté d'Anu. C'est joli comme surnom, ça, non? Pilou. Ouais. Et Pilou. Ça me rappelle, c'est comme ça que mon papa m'appelait.
7: Ah oui.
6: C'est très mignon. Mm-hmm. J'aime bien vos surnoms aussi. Bon, et vous, vous appelez comment? Vous êtes quand vous étiez petit?
7: Mon petit surnom?
6: Oui.
7: Off. Je ne sais pas, vous me posez une colle. Lapin, mon petit lapin.
6: Mon petit lapin.
7: Mon petit lapin.
6: Et en général, quand on nous appelait par nos prénoms, c'est qu'on avait fait une bêtise.
7: Oui, c'est ça.
6: Mon petit lapin, pas mal aussi. Bon, allez, des relevés de température après Madonna.

0: Une photo de Pilou. Pilou qui nous écrit de Anu, on est en province de Liège. 16 degrés de moyenne maintenant. Le ciel est quand même assez couvert. C'est normal, puisqu'on a une perturbation qui va traverser notre pays. Oh, ce seront juste des nuages, rassurez-vous. Et Denis Collard nous le confirmera tout à l'heure. Pas de pluie au programme pour aujourd'hui, même si on n'exclut pas une toute petite ondée. Donc Anu, 16 degrés. C'est vraiment local. C'est parce qu'en moyenne, on a 13 degrés hein, du côté d'Anu, du côté d'Oulué aussi. L'Aube également. Jean-Blou aussi. Nandrin, Vaux-sur-Sûr, Jeudine et Perruet, là ça monte un peu plus. On a 14 degrés de moyenne. Et nous aurons en moyenne 26 degrés dans le centre du pays aujourd'hui, 27 dans le sud. Et si vous allez à la côte, 21 degrés cet après-midi. Nous découvrons une île de chez nous parce qu'il y a des îles en Belgique, Denis.
1: Bah oui, comme l'île d'Ivoire sur la Meuse, entre Namur et Dinan.
0: Et c'est Anthony Cujas qui est là pour nous faire découvrir cet endroit pas comme les autres. Anthony, décrivez-nous ce qu'il y a autour de vous.
2: Et Karine, je suis sur une île. Alors, il y a un palmier quand même, hein, effectivement. On pourrait croire qu'on est sur des îles paradisiaques. Mais ici, on est en plein milieu de la Meuse, avec effectivement un superbe paysage. Il y a des arbres, il y a pas mal de bernaches aussi. On pourra en reparler après si vous voulez. Et il y a aussi une zone Natura 2000. Et j'ai à mes côtés Nathalie Malvaux qui s'occupe des événements ici du côté de cette île d'Ivoire. Bonjour Nathalie.
3: Bonjour Anthony.
2: Merci de nous accueillir. Si
3: avec
2: tôt
3: plaisir,
2: le matin.
3: Oui.
2: Cette île, finalement, vous l'avez reprise il y a pas si longtemps. Hein.
3: Exactement, nous, c'est la deuxième année. On a repris la concession donc, de l'île. Et on a quand même fait pas mal d'aménagements, pas mal de nouvelles activités. Et donc voilà, on essaye de faire un maximum avec ce petit bijou.
2: Alors, je disais, il y a une zone Natura 2000, oui. Mais. Donc ça finalement on ne peut pas l'exploiter, mais l'autre partie vous oui. l'exploitez vous,
3: oui.
2: C'est-à-dire qu'ici qu'est-ce qu'on peut y faire ?
3: Ici au fait vous pouvez déjà commencer par manger, donc nous avons un restaurant, vous pouvez boire un verre, nous avons une magnifique terrasse bord de Meuse comme vous voyez, on est entouré par l'eau donc nous sommes sur une île. Et on a aussi tout ce qui est partie activité nautique, vu qu'on est sur la piste de vitesse, donc on peut faire du ski nautique, on peut faire de la bouée tractée, on peut faire du wakeboard et on a aussi une partie plus calme, donc stand de paddle, canoë kayak et pédalo.
2: Ouais,
3: voilà.
2: Et ce qui est assez original, c'est pour arriver sur cette île, il faut pas prendre, faut pas prendre sa voiture, hein, faut pas faire de petits créneaux sur le parking de l'île, il y en a pas.
3: Hein,
2: faut prendre un bateau.
3: Exactement, donc c'est déjà le charme de l'île au fait, c'est de prendre cette navette. Donc on quitte le quai, on prend la navette, en deux minutes on se retrouve ailleurs. Parce que c'est vraiment ce qu'on a envie de faire vivre aux gens, c'est une expérience. Et cette île, mais voilà, quand on arrive dessus, je pense que vous l'avez vécu ce matin, ouais. On arrive ailleurs et dans un paysage magnifique qui est vraiment bordé de nature et de bernache.
2: Ouais, on verra ça tout à l'heure, on a dit qu'on pouvait faire du yoga justement.
3: Oui.
2: J'ai pas maintenu le yoga, enfin j'en ai jamais eu, elle est là, oui. J'en ai jamais eu finalement, mais je vais essayer de faire du yoga pour vous.
0: Très bien, merci Anthony. Du yoga avec Anthony, avec Nathalie, sur l'île d'Ivoire, au milieu des bernaches.
1: Et des palmiers.
0: Ce sont des oies et des bernaches. Et des palmiers. Dites, vous savez que j'étais sur le point de vous poser la question, Anthony, mais je n'osais pas, parce que j'y suis allée il y a quelques années, je ne me souviens plus de palmiers. Et ben voilà, on a tout en Belgique.
1: Ouais.
0: Le soleil, les palmiers, les îles et tout. On retourne sur l'île d'Ivoire tout à l'heure avec vous, Anthony Cujas, et votre invité. C'était une belle escapade qu'on vous propose ce matin dans Vivacité Matin. Come on, White Combs, maintenant. Vous allez bien? Bon petit déjeuner, si c'est l'heure du petit déjeuner. Il est tout juste 6h23.

0: Tu savais à quoi ça me fait penser, ça? J'ai envie de pédaler en écoutant Camero Toi et
1: Camero. Ah oui, oui. Comme dans les salles de fitness, là, en musique.
0: Oui,
1: là,
0: voilà, parce que moi, c'est du vélo.
1: D'appartement,
0: vélo d'appartement.
1: Ouais, c'est ça.
0: Oui, j'ai peur. Cela dit, je vais chaque année au beau vélo de Ravel.
1: Ah, oui.
0: Oui, parce que j'adore de voir le départ. C'est beau comme.
1: Pas avec votre vélo d'appartement.
0: Ah non, pas du tout, quand même. Je sais pas du tout. Non, mais je vous jure que c'est vrai. Pour celles et ceux qui ne savent pas, j'ai un petit peu peur sur les deux.
1: Donc vous allez juste au départ, en fait, du
0: non, et à l'arrivée aussi.
1: À l'arrivée aussi.
0: Attendez,
1: d'accord.
0: Moi, c'est la totale. Hein. La totale, parce qu'il y a le concert et tout. Et puis, il y a une ambiance. Pendant que vous pédalez, il y a une ambiance sur le site. Vraiment, je vous recommande cela. C'est gratuit. Et le beau vélo de Ravel commence ce samedi à Tournai, sur la plaine des Manœuvres. Ensuite, on ira à Ixelles, à Tertre, Éguzé, Éouail, Fleurus, Bièvre. Et puis, au lac de Peine, pour l'arrivée avec Adrien Jovenot, Olivier Colle, qui vous réveille tous les matins avec Fabien Magri en province de Liège. Toute l'équipe, nous serons là, Marie-Pierre Moulineau aussi, et puis des artistes. Il y aura Youssef Swat, un rappeur de la région de Tournai, qui sera là sur le podium ce samedi. C'est gratuit, franchement, je vous recommande de venir avec ou sans vélo, peu importe. Et cela dit, j'ai vu qu'on vendait maintenant des vélos avec des espèces de trois roues à l'arrière, pour les adultes.
1: Des vélos à trois roues à l'arrière.
0: Mais non, bah deux roues avec oui, trois roues à l'arrière. D'accord. Non, mais c'est plus stable. Oh, je sais que vous rigolez toujours, mais j'ai peur de tomber à vélo. Et je pense que je vais investir dans cela. En tous les cas, on se retrouvera ce samedi au beau vélo de Ravel. C'est à partir de 9h30, pleine des manœuvres. C'est à Tournai. On dit aussi Esplanade de l'Europe, c'est
1: Esplanade
0: ça?
1: Esplanade de l'Europe, oui,
0: voilà,
1: tout à fait.
0: Ce sont les deux, mais vous trouverez de toute façon, puisque tout est indiqué. Les informations, vous les retrouverez sur le site du beau vélo de Ravel et sur RTBF Actu. Il est 6h26. Voici Elena.
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0: pas de me dire qu'il y a des vélos à trois roues et je vous réponds que je vais investir dans un vélo à trois roues. Promis. Bon, tout à l'heure, on parlera sport, dans le Zoom Sport évidemment. On parlera de la Coupe du Monde de football et de ses équipes éliminées. Moi, j'aime bien le sujet. Et j'ai envie d'être là et écouter Christine Anquet tout à l'heure. Avant cela, on va vous écouter aussi, Denis, avec beaucoup d'attention, journal régional.
1: Oui, et on va reparler de l'avocat de Paolo Falzone qui a décidé de se pourvoir en cassation pour tenter de casser l'arrêt de la cour d'assises du Hainaut dans le procès du drame de Strépy, hein, qui avait coûté la vie à cette personne.
0: Temps sec, mais gris pour aujourd'hui, 21 à 27 degrés pour les maxis.
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0: Excellente journée avec nous, il est 6h30, RTBF Vivacité. Bienvenue dans Vivacité Matin, c'est l'heure du journal régional. 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Les communes doivent se serrer la ceinture et Liège n'échappe pas à la règle.
1: Oui, son conseil communal a décidé hier soir d'en finir avec la gratuité des garderies et des repas dans les écoles. Liège n'avait en fait pas le choix, hein, puisque c'était une condition pour bénéficier du prêt d'argent wallon, le fameux plan Oxygène. Mais Julien Covolo, la ville tiendra compte des différentes réalités socio-économiques.
6: Pour les repas, il n'était déjà pas gratuit partout. Leur prix n'augmente pas, mais il est généralisé à toutes les écoles. Vous saviez que ça allait devenir payant ?
7: Non, pas du tout, mais c'est pas grave, je ferai des miches.
8: Je me doutais avec les nouvelles réformes, etc., mais c'est bien dommage. Ça permettait d'avoir un bon petit plat bien préparé, bien équilibré.
6: Pour les garderies, c'est plus compliqué. Leur prix dépendra de l'indice socio-économique de l'établissement. Dans les écoles les plus aisées, par exemple, ce sera 75 euros par an.
9: Ça reste un certain montant. J'ai la chance de pouvoir me dire que c'est faisable pour nous. Je sais qu'il y a des familles où c'est plus compliqué.
10: On ne va pas avoir le choix parce qu'on travaille et qu'on a besoin de la garderie. On va pas avoir le choix.
6: Et pour les écoles les moins favorisées, les garderies resteront gratuites.
11: Là, c'est un soulagement total parce que voilà, je travaille et des fois, je termine un peu tard. J'ai pas le temps de venir la chercher à l'heure. Donc ça va être une très bonne nouvelle pour nous, quoi. Soit moi, soit son papa.
6: Des mesures prises à contre-cœur pour l'échevine de l'enseignement, Julie Fernandez-Fernandez.
12: Je pense qu'il y a des inégalités qui vont être renforcées. Et puis je pense qu'il y a des enfants qui seront toujours mieux dans une école où ils sont structurés, où il y a de la bienveillance autour d'eux, que dans des familles peut-être parfois un peu plus difficiles.
6: Et pour les familles qui n'habitent pas à Liège, un supplément de 20 euros par an et par ménage sera demandé.
1: Et pour connaître en détail combien coûteront les garderies pour votre enfant, un simulateur est accessible sur notre site et notre application RTBF Actu. L'inquiétude toujours à Honwé, en province de Namur, après la disparition d'un père et de son fils de 5 ans. Brian et son fils Timéo n'ont plus donné signe de vie depuis samedi après-midi. La voiture dans laquelle ils circulaient a été retrouvée près du terrain de football d'Honwé. Des recherches ont été menées hier soir par la police, mais aussi des bénévoles qui se sont mobilisés sans qu'on sache à ce stade ce qu'ont donné ces recherches. Y aura-t-il un deuxième procès pour Paolo Falzone? C'est une possibilité puisque la défense du chauffard qui a tué cette personne au carnaval de Strépy a décidé de se pourvoir en cassation pour tenter de casser en fait l'arrêt de la cour d'assises du Hainaut. Pour rappel, Paolo Falzone a été reconnu coupable de 7 meurtres et de plusieurs dizaines de tentatives de meurtre, mais son avocat continue de contester à l'intention de tuer. Du côté des participants civils, ce pourvoi en cassation est un coup dur. Pour leur avocat, maître Jean-Philippe Mayence, les victimes et leurs familles ne pourront pas tourner la page comme elles l'espéraient.
13: Je vais essayer de leur garder le moral parce que je suis sûr qu'ils vont évidemment être découragés par cette situation. Ils vont sans doute mal la vivre, ils vont sans doute la reprocher à M. Falzone. Moi, je ne le fais pas parce que je dis qu'il exerce ses droits, mais en même temps, je comprends que pour eux, ça va être difficile parce que, imaginons que par impossible, la Cour de cassation casse, eh bien, il faudrait retrouver un endroit et du temps pour refaire un procès comme celui-là, donc ça va encore durer des années. Donc, clairement, je veux bien imaginer que c'est difficile, même si dans mon esprit, je ne vois pas quel serait le moyen qui pourrait être invoqué dans le but de casser cet arrêt pénal.
1: Interview signée Jawad Mesrouri. Rappelons que la Cour de cassation ne réexamine pas les faits, mais vérifie le respect des règles de droit et de la procédure judiciaire. 37 travailleurs de Visite Bruxelles se vont quitter leur emploi des départs volontaires suite à un accord conclu entre la direction de l'organisme régional et le gouvernement bruxellois. La raison est une baisse des subsides et de plus de 60%, entraînant la fermeture de centres d'accueil pour touristes. Les syndicats annoncent une mobilisation cet après-midi sur la Grand Place de Bruxelles en signe de mécontentement. Enfin, les supporters y auront sans doute laissé quelques ongles. Le Maroc s'est qualifié pour les huitièmes de finale de la Coupe du Monde de football. Victoire au tir au but face aux Pays-Bas, c'était cette nuit. Et cela donne évidemment le sourire à toute la communauté marocaine de Belgique. Geoffroy Fabré, vous avez suivi le match à Molenbeek en région bruxelloise. On imagine qu'il y a encore pas mal d'ambiance sur place.
14: Oui, tout à fait. Écoutez, je suis au cœur de Molenbeek et je peux vous dire que malgré l'heure matinale, les gens se sont rassemblés malgré tout. Les gens ont stressé toute la nuit. Moi, j'ai suivi le match dans un café ici de Molenbeek. Et là, spontanément, après le dernier tir au but, tout le monde s'est rassemblé ici. Et vous les entendez peut-être autour de moi, c'est bon enfant, ça klaxonne, ça joue de la musique, ça chante. Tout le monde est satisfait, les gens viennent autour de moi. Donc, il y a eu du stress, mais l'ambiance est très bonne, l'ambiance est bon enfant. La place ici des étangs noirs est bouclée, très peu de voitures passent et vous entendez la joie des supporters du Maroc. Je vais vous laisser parce que vous n'allez plus m'entendre dans 2 minutes. Voilà Denis.
1: La fête à Molenbeek, merci Geoffroy Fabré. Donc le Maroc qui affrontera en huitième de finale le Canada, et ce sera ce samedi à 19h, donc il faudra moins veiller, pas passer la nuit éveillé en tout cas pour suivre ce match.
0: Mais je pense que Geoffroy va y retourner parce qu'il avait l'air de bien s'amuser, oui. C'est un moment qu'on voulait vous faire vivre, extraordinaire moment radio qu'on vient de vous faire vivre en direct, merci Geoffroy Fabré. On parle de la météo, vous allez voir des nuages de plus en plus imposants aujourd'hui, c'est normal, rassurez-vous, la météo va quelque peu changer, on n'attend pas de la pluie, je vous le dis tout de suite, quoique ça ferait du bien pour les champs, pour la nature, mais là pour le moment non, juste des nuages, une journée grise, la perturbation avance petit à petit, ne vous étonnez pas si vous voyez encore des éclaircies en ce moment, et les températures varient entre 13 et 15 degrés maintenant, du côté de Rendeux par exemple, Mettez, la Louvière, Uccle, Incourt, Landenne, Fléron ou encore Herbemont. On vous souhaite un bon mardi avec nous. Nous sommes le 30 juin aujourd'hui, c'est déjà le dernier jour du mois de juin. Dans quelques instants, on parle sport. On vient de parler il y a quelques instants de la victoire du Maroc. Oui, mais on oublie qu'il y a 16 équipes qui ont quitté la Coupe du Monde.
1: Ah oui, et il y en a encore cette nuit qui ont quitté la Coupe du Monde. L'Allemagne, les Pays-Bas, notamment le Japon qui ont été éliminés cette nuit.
0: Bon, voilà. On va parler d'eux dans quelques instants. On va leur consacrer un Zoom Sport avec Christine Anquet, ne bougez pas. C'est dans la suite de Vivacité Matin. Et Angèle, tout de suite. Comment allez-vous? N'hésitez pas à nous le dire. Angèle et Justice, vous l'avez reconnu. N'hésitez pas à nous le dire. 0470 07 20 23. Toujours le calme sur les routes. Bon, on se rend compte évidemment qu'on avance tout doucement vers les vacances. Et bonne nouvelle, il y a maintenant à nouveau des trains entre Ercoline et Maubeuge.

0: 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Pas maintenant, il est 6h40. C'est l'heure du Zoom Sport maintenant.
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0: Dans ce Zoom Sport, on parle de la Coupe du Monde de football. Il y a eu des matchs cette nuit. Vous nous rejoignez maintenant dans Vivacité Matin. Qu'est-ce qu'on peut retenir de cette nuit?
13: Retenir surtout qu'il y a des gros morceaux, de grosses équipes qui ont déjà fait leur valise. L'Allemagne éliminée.
0: Je pensais qu'elle allait plus loin.
13: Oui, éliminée au tir au but face au Paraguay. C'était une grosse surprise. Et puis ici, en fin de nuit, le Maroc qui a aussi sorti les Pays-Bas, qui était aussi une solide équipe, également au tir au but. Et puis le Brésil qui s'est fait peur. Ça, c'était hier soir, en début de soirée. Il s'est fait peur, le Brésil, face au Japon, avec une victoire sur le fil, finalement, 2-1.
0: Bon, 16 équipes ont déjà quitté la Coupe du Monde de football à l'issue de ces phases de groupe. Et on apprend un peu plus tous les jours sur les suites négatives de certaines de ces éliminations, Christine Anquet.
14: Oui, il y a eu des conséquences très classiques, des démissions ou des limogeages de sélectionneurs, celui de l'Écosse, celui de la Tchéquie. En Arabie Saoudite, c'est le président de la Fédération de football qui a annoncé son départ. Mais il y a plus original. L'Uruguay, qui reste à quai après ses 3 premiers matchs, s'est ressenti comme une humiliation au pays. Alors la Fédération nationale a sévi. Elle a annulé le vol privé qui était prévu pour le retour des joueurs. Chacun doit se débrouiller pour se trouver un voyage dans un avion commercial au milieu des autres passagers. Une vidéo circule et qui montre le futur ex-sélectionneur Marcelo Bielsa dans l'aéroport de Montevideo, tout seul, sans aucun de ses joueurs, sans autres membres du staff et sans personne pour l'accueillir.
0: Oh, ça ressemble un peu à une gifle, ça, Christine, mais je crois qu'il y a pire, hein.
14: Oui, bien pire. Ce qui arrive au Sud-Coréen Hong Myung-bo est assez insupportable. Son pays a été éliminé après une victoire et 2 défaites et c'est lui, le sélectionneur, qui est jugé comme seul responsable de cet échec. Cela arrive souvent, c'est vrai, l'entraîneur est en général le fusible, mais là, cela va trop loin. Il est carrément devenu l'ennemi public numéro 1 et sa démission, assortie d'excuses, n'a rien arrangé. Le président de la République l'a qualifié d'incompétent, il reçoit des menace de mort. Une télévision sud-coréenne floute désormais son visage, comme elle le ferait d'un criminel. Des magasins, des bars, des restaurants ont placardé des affiches pour lui interdire l'entrée des lieux. Une pétition circule demandant qu'il n'entraîne plus jamais la moindre équipe dans le pays. Bref, on oublie que le football n'est qu'un jeu et on oublie aussi que Hong Myung-bo a été un grand joueur, le capitaine de l'équipe sud-coréenne et qui avait terminé 4e de la Coupe du Monde 2002. Il avait alors été désigné 3e meilleur joueur du tournoi, derrière l'Allemand Oliver Kahn et le Brésilien Ronaldo.
0: Merci Christine Anquet pour ce Zoom Sport dont la fin est choquante, il faut le dire.
13: Oui, hein, ce n'est que du football, hein, il faut se détendre un petit peu, je pense,
0: mais
13: quand même.
0: Hein. C'est la moindre, mais oui, enfin, interdire, enfin, faire tout cela, autant de mal à un un homme. 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Jean-Jacques Goldman, Michael Jones, Carole Fredericks. Bon café, bon thé. On nous rappelle ce qu'il y a dans l'actualité du jour après.

0: Bon, dans quelques instants, je vous lirai la question du jour pour notre jeu. 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On vous explique tout ça plus amplement dans quelques instants. Il est 6h48.
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0: Nous sommes mardi aujourd'hui, Denis, c'est le 30 juin et dans l'actualité, on parle notamment...
2: Eh bien, du changement, hein, si vous prenez le train dès demain, fini d'acheter son billet à bord auprès du contrôleur. La SNCB supprime cette possibilité. Elle dit en fait vouloir lutter contre la fraude et ainsi assurer aussi une meilleure sécurité de son personnel. L'association navetteur.be juge cette décision de la SNCB, je cite, profondément scandaleuse et humiliante pour les usagers de bonne foi. On en reparle plus longuement tout à l'heure dans le journal de 7h.
0: Et Edwige, dans quelques instants, nous irons au plus près de vous, en province de Namur, sur l'île d'Ivoire. On est entre Namur et Dinan. Ce sera peut-être votre destination d'escapade demain ou dans les prochains jours. Vous allez voir que cette île s'adapte à tous les publics, qu'elle est à la fois très calme et très animée, comme nous le dira Anthony Cugès avec son invité dans quelques instants. On va le retrouver d'ici quelques minutes. Il est 6h49. Côté météo pour aujourd'hui, des nuages, mais en temps encore assez clément avec des températures de 21 à 27 degrés, 21 degrés plutôt vers le littoral, 27 pour le sud du pays.
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0: C'est le moment de noter la question. La question à notre jeu pour remporter un voucher pour partir en vacances. On peut dire un chèque cadeau. Vous savez que j'aime bien le français, moi, Denis.
7: Oui, chèque cadeau, c'est bien.
0: Ouais. C'est la même chose. Hein. C'est un chèque cadeau, en fait. 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Combien de destinations intercontinentales, ça veut dire entre continents, intercontinentales directes, sont opérées depuis Brussels Airport? Combien de destinations intercontinentales directes sont opérées depuis Brussels Airport? Oh, vous savez quoi, je vais vous donner des propositions. 26, 41 ou alors 52 destinations. 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La bonne réponse, bien évidemment, 26, 41 ou 52, et puis votre nom, prénom, adresse complète et votre adresse email, puisqu'on en a besoin, bien évidemment, pour vous pouvoir vous envoyer votre chèque cadeau. Bonne chance à tous, c'est 1€ le message, et j'espère qu'on vous appellera tout à l'heure. 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Je croise les doigts pour vous, bien évidemment. Teddy Swim dans vos oreilles maintenant, 6 ans.

0: Vous aimez tout comme nous, ça s'appelle Teddy Swim. C'est Teddy Swim qui nous interprète cela. Il est 6h54. Dans quelques instants, le journal de 7h, on a le temps d'aller faire un petit détour du côté d'Ivoire.
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0: Et parce qu'Anthony Cujas nous fait découvrir l'île d'Ivoire ce matin.
2: Oui, elle est sur la Meuse, hein, cette île entre Namur et Dinan.
0: Et le décor est magnifique, il y a même des palmiers. Anthony, vous l'avez dit tout à l'heure, c'est un endroit assez calme, mais aussi animé apparemment.
3: Oui, il y a quelques petits palmiers, Karine, je vous les ferai en photo tout à l'heure. Oui, c'est calme, c'est animé aussi, mais ça peut être les deux en même temps, parce que pour se détendre, et quand on parle d'animation, bah, il y a aussi le yoga, on vous l'a dit tout à l'heure, on peut faire du yoga ici sur cette île d'Ivoire, et pour en parler justement avec à côté, j'ai Céline Sésame, vous êtes prof de yoga ici, bonjour.
4: Bonjour.
3: Alors, on le voit derrière nous, si vous nous regardez sur les médias de proximité, sur Ovio, il y a déjà le cours qui a commencé, hein. Il y a quelques bonnes élèves qui vous ont rejoint. Mais concrètement, ici, le yoga, finalement, c'est un bon cadre pour faire ce sport.
4: Oui, c'est un cadre magnifique. Ça permet de pouvoir pratiquer en extérieur, ici, au calme, au bord de la Meuse, de profiter des éléments pour les associer à la pratique. Donc, ça change vraiment d'une pratique en salle. Et en été, c'est vraiment super agréable. Le cadre, on a vraiment un endroit super pour pouvoir pratiquer. On est à l'abri du vent, à l'abri du soleil. Et on pratique ici, généralement, le samedi matin, avant que l'activité ne se mette vraiment en place ici, pour justement pouvoir continuer à profiter du calme.
3: Et j'imagine que si on veut vous rejoindre, il y a peut-être un moyen aussi, on peut s'inscrire, on peut vous contacter.
4: Tout à fait, donc les cours se passent sur inscription, toutes les infos sont publiées sur Facebook, avec toutes les dates des cours du samedi matin et le numéro auquel s'inscrire.
3: Eh bien, alors, maintenant, je sais que Karine, c'est ce que vous attendez, vous voulez me voir faire du yoga, je le sais.
0: On va essayer. Moi j'en fais déjà. Voilà. Je vous promets, je suis
3: occupée. Voilà, Karine fait déjà du yoga.
0: J'essaie de vous suivre, mais c'est pas
3: évident. Alors, donnez-moi peut-être un ou deux exercices à faire dès le matin, peut-être.
4: Alors, dès le matin, vous venez vous installer sur votre table, les pieds bien ancrés dans le sol. Déjà, venir prendre une bonne inspiration, une bonne expiration. On ramène le souffle dans ses pieds, dans sa base, dans son ancrage. Et on inspire en levant les bras. Vous étirez les bords du buste. Vraiment, vous tirez. Et sur l'expire, on plonge vers l'avant. En flexion vers l'avant. On peut plier éventuellement les jambes. On va au bout de son expiration. Et sur l'inspiration, on revient en demi-flexion. On tend le dos. On allonge la colonne. On expire en revenant vers le sol. Et on inspire, on se redresse. Les bras tendus. Et on expire, on ramène les bras. Ça ramène déjà un peu de mouvement le matin. Maintenant, il y a aussi un exercice un peu plus dynamisant auquel on va allier la respiration. Donc ça se passe en trois temps. On inspire sur trois temps et on expire en une fois. Donc on inspire par le nez. On inspire, on ouvre les bras. On inspire et on expire, on relâche vers l'avant par la bouche.
0: Bon, mais Anthony, on va vous laisser faire votre yoga si vous voulez bien. Parce que tout doucement,
3: merci,
0: le
3: Karine.
0: Temps avance.
3: J'entends que vous faisiez aussi. Hein.
0: Mais vous y arrivez beaucoup mieux.
3: On se retrouve tout à l'heure. Je vais continuer.
0: Allez-y, Anthony. Dites, il va devenir super fort.
2: Et il fait ça bien.
0: C'est pas évident, quand même.
2: Il est très fort.
0: Et lancer les bras et tout. Vous n'avez rien fait.
2: Non,
0: je vous ai
2: non, non, non, non. Moi, je regarde
0: bon,
2: les autres.
0: Écoutez, on fera ça pendant le journal. Tout à l'heure, on va s'entraîner. On retrouvera Anthony avec beaucoup de plaisir dans le journal qui arrive.
2: Eh bien, vous savez ce que dit la phrase légendaire : le football est un sport qui se joue à 11 contre 11 et à la fin, c'est l'Allemagne qui gagne. Eh bien, non, pas toujours. Puisque l'Allemagne a été éliminée de la Coupe du Monde cette nuit, elle a été battue au tir au but par le Paraguay. C'est aussi le cas des Pays-Bas qui ont perdu au tir au but face au Maroc.
0: Quelle nuit de foot! On va en parler dans quelques instants. Le petit récap dans le journal qui arrive. Quelle journée aussi de Nicolas. Ce serait une journée plutôt grise aujourd'hui apparemment, non?
5: Oui, Karine, on retrouve progressivement davantage de nuages au fil des heures, mais on on débute avec un ciel plutôt bien dégagé ce matin, donc un début de journée qui sera lumineux dans la plupart des régions. Ça commencera déjà à se couvrir assez rapidement sur l'ouest du pays et le littoral déjà en cours de matinée. Et puis cet après-midi, on retrouvera des nuages sur l'ouest et le centre. Il n'y a plus guère que les provinces de Liège et de Luxembourg qui connaîtront encore quelques belles éclaircies. Pas exclu qu'il y ait une petite averse isolée sous ce ciel un petit peu plus gris. Côté température, ce sera un dégradé du nord vers le sud. 21 degrés au littoral, 22 en Flandre, 23 degrés dans le centre, 24 à 25 degrés sur le Sillon Sambre-et-Meuse et sur les hauteurs de l'Ardenne, et jusqu'à 27 degrés sur l'extrême sud. La tendance, eh bien, encore une météo un petit peu variable, mais des températures de saison pour les prochains jours.
0: Merci de Nicolas. Et à tout à l'heure pour d'autres infos. Et à l'extérieur de chez vous, maintenant, ça grimpe tout doucement. On a des valeurs comprises entre 15 et 17 degrés à Bruxelles, notamment à Namur, à Liège, et les Cines ou encore à Tournai. Le journal arrive.
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0: 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Bienvenue si vous nous rejoignez maintenant dans Vivacité Matin. C'est l'heure du journal. Voici les titres.
8: Plus question d'acheter votre ticket à bord du train, même auprès du contrôleur, même avec quelques euros de plus. La SNCB veut protéger son personnel, mais les navetteurs sont plutôt sceptiques. La fin de l'année scolaire et le début du stress pour des jeunes enseignants. Beaucoup d'entre eux ne savent toujours pas dans quelle école ils seront à la rentrée. La victoire tout au bout du suspense pour le Maroc qui élimine les Pays-Bas au tir au but. C'est la fête dans les rues de Bruxelles. Nous serons en direct avec les supporters marocains.
0: 7h, le journal. Bonjour Lionel Denebourg.
8: Bonjour, acheter son billet de train, ce sera fini dès demain. Acheter dans le train son billet, même auprès du conducteur et même avec un supplément, la SNCB supprime cette possibilité. Elle dit vouloir lutter contre la fraude, assurer une meilleure protection de son personnel. L'association navetteur.be juge la décision de la SNCB profondément scandaleuse, humiliante pour les usagers de bonne foi. Elle dénonce aussi l'absence de guichets dans certaines gares. Les navetteurs ne sont pas très convaincu non plus.
9: Des fois, il y a des gens qui ont une vraie raison d'être là, à pas avoir de ticket, à devoir l'acheter dans le train. Alors que d'autres, oui, il y a toujours des fraudeurs, mais ça, il y en aura toujours, il y en a eu hier et il y en aura demain, quoi.
10: En fait, c'est compliquer la vie des voyageurs et après, on va s'étonner pourquoi on se plaint tout le temps. C'est punir des gens qui sont pas mal intentionnés, quoi.
11: Je pense pas que ça change grand chose à la vie des contrôleurs de fournir un ticket aux usagers. Et ça change pas grand-chose à leur vie, à mon avis, à la SNCB.
12: On retire toutes les facilités pour les personnes âgées, surtout. C'est pas que c'est compliqué, mais pour des personnes qui n'ont pas l'habitude de taper, il faut mettre sa carte et son code et machin, il y a des gens qui n'osent pas. Si on parle de fraude, à ce moment-là, il y a d'autres choses qu'on doit supprimer.
8: Quelques réactions en gare de Mons au micro de Marianne Brillo. Une amende de 90 euros est prévue. Elle pourra augmenter en cas de non-paiement. Si vous embarquez dans une gare sans guichet ou bien si l'automate est hors service, alors l'accompagnateur de train pourra remplir un document de régularisation. Les applications de stationnement, elles, sont dans le viseur du ministre de la Protection des Consommateurs. Rob Benders ouvre une enquête sur les tarifs de ces applications mobiles. L'inspection économique va se pencher sur d'éventuelles pratiques commerciales trompeuses. Information ce matin du journal Het Belang van Limburg. Remise des bulletins ce soir dans pas mal d'écoles primaires. Excursion avec la classe ce matin. Aucun doute, l'année scolaire se termine. Et pour tous les jeunes enseignants, la fin du mois de juin est souvent stressante. Marc Sirlereau accompagne des jeunes enseignants depuis leur début dans le métier, il y a 5 ans déjà. Alors ils y sont toujours, mais ils ne savent pas dans quelle école ils seront l'an prochain. Exemple avec Mathilde, institutrice primaire.
13: Pour Mathilde, le mois de juin, outre le volet pédagogique, est aussi source de stress à titre personnel.
14: Chaque année, c'est la même incertitude. Si on perd un emploi, s'il y a des heures en moins, eh bien, du coup, une demande de mutation, bah, du coup, je sais que moi, n'étant pas nommée, je peux à tout moment devoir partir de l'école, quoi. Pas du PO, mais de l'école, oui.
13: Et donc ?
14: Chaque année, à cette période-ci, c'est une grosse période de stress. Je me demande tous les jours quand est-ce que la nouvelle va tomber, si je reste dans cette école, si je dois faire mes cartons, entre guillemets, pour la l'année prochaine. Toujours un gros stress. Le mois de juin est horrible.
13: Et la nouvelle est tombée. L'an prochain, Mathilde va devoir quitter son école, faute de place pour elle. De son côté, Florian, professeur de sciences dans le degré inférieur, sait déjà également que sa prochaine rentrée est encore pleine d'incertitudes.
15: Bah actuellement, je suis dans ma 6e école, mais c'est sûr et certain que l'année prochaine, ce poste-là n'est plus disponible, donc je vais encore devoir trouver une 7e école. Je pense que si je devais calculer en comptant même les classes que j'ai parfois eues que quelques jours avant de devoir changer, je suis à plus d'une centaine de classes, oui, largement. Fini par avoir notre bagage de cours, les partages, les contacts aussi, et ça nous apprend à rebondir souvent et malheureusement à la dernière minute, et avec parfois pas vraiment la qualité qu'on voudrait, mais on se débrouille.
13: Et tous deux espèrent encore être nommés au nom de la stabilité.
8: Une Belgique tout en vert ce matin, sans plus aucun avertissement de l'IRM. C'est officiel, la vague de chaleur est terminée. Elle aura duré 12 jours selon l'Institut Royal Météo. On respire donc un peu plus, mais l'été commence à peine et de nouvelles vagues de chaleur pourraient nous faire suer. La semaine prochaine, le mercure devrait repasser au-dessus des 30 degrés. Alors, comment l'anticiper alors que les ventilateurs, les piscines et même les couvertures de survie sont devenues des denrées rares? Fioril Michaud a fait le tour de quelques boutiques.
16: Les produits phares de la canicule continuent de se vendre dans ce magasin d'articles de sport.
17: J'ai trouvé des bâches argentées, une piscine, quelques jouets pour la piscine et c'est tout.
16: La demande n'a jamais été aussi grande. Chloé Depasse, directrice commerciale chez Decathlon.
18: On a vendu 5 fois plus de couvertures de survie chez Decathlon que l'année dernière sur la même semaine. Donc c'est vraiment un boom sur ce type de produit. Mais normalement, on a encore du coup assez de stock en entrepôt pour revenir en magasin et normalement, on devrait être prêt pour cette deuxième vague de chaleur qui va arriver.
16: Du stock, il n'y en a pas partout, notamment dans les magasins d'électroménager où ventilateurs et climatiseurs ont été pris d'assaut.
19: C'était assez compliqué à trouver. Par exemple, moi, j'ai fait 6 magasins et impossible à trouver. J'ai dû commander sur Internet.
16: Et ils risquent de ne pas revenir tout de suite, Priscilla Paredes, responsable au Créfel de Mons.
20: C'est rupture de stock depuis plus d'une semaine. Avec les grandes chaleurs, c'est vrai qu'on n'a vendu que ça. Et malheureusement, c'est rupture de stock chez le fournisseur. C'est un petit peu difficile de répondre aux besoins des clients, quoi.
16: Se préparer à la prochaine vague de chaleur n'est donc pas de tout repos, que ce soit pour les clients comme pour les magasins.
8: Un reportage de Fioril Michaud avec Juliette Pitichi. À chaque jour, un nouveau bilan au Venezuela. 5 jours après le double tremblement de terre, ce bilan dépasse désormais 1700 morts et environ 50 000 personnes sont toujours portées disparues. Dans les pays voisins, l'aide s'organise, notamment en Colombie. La ville de Medellín compte près de 250 000 Vénézuéliens. Notre correspondante Najet Benrabaha a suivi les préparatifs d'un convoi humanitaire.
21: Dans un hangar de la zone industrielle de Medellín, les cartons s'empilent. Geoffrey Chacon termine les derniers préparatifs, un dernier coup d'adhésif, puis une étiquette indiquant le contenu de chaque boîte, vêtements, produits d'hygiène, denrées alimentaires.
22: Tout a été monté littéralement en quelques heures. En clair, on a suggéré l'idée à 10h du matin le jeudi, et déjà à 20h nous avions constitué une armée prête à agir. J'aimerais être là-bas, mais c'est mieux pour nous de rester ici et d'envoyer de l'aide avec notre salaire.
21: Autour de lui, les bénévoles s'affairent sans relâche. Le premier camion est presque prêt à partir en direction de la frontière colombo-vénézuélienne. Arles Pereda, le président de Colvens, la corporation des Vénézuéliens de Colombie, coordonne les derniers détails.
23: Nous avons environ 17 points de collecte. Ici, il y a environ 20 tonnes d'aide humanitaire et il ne s'agit pas de faire des dons que maintenant, mais d'être constant. Cette situation d'urgence va durer au moins jusqu'en décembre.
21: En 2 jours, 2 camions ont été remplis et envoyés vers le Venezuela et les bénévoles poursuivent les collectes. D'autres convois suivront dans les semaines à venir.
8: Reportage de Najet Benrabaha, notre correspondante en Colombie. Un homme d'affaires ukrainien et 2 de ses proches, dont un adolescent de 13 ans, ont été blessés par une explosion hier soir à Monaco. Vers 21h, un homme a déposé un sac à dos dans le hall d'un immeuble avant de prendre la fuite. C'était un colis piégé apparemment. Le prince Albert de Monaco dénonce un crime odieux. Selon plusieurs médias, cet homme d'affaires fait l'objet de sanctions ukrainiennes parce qu'il continue son activité de négoce d'alcool en Crimée sous occupation russe. On n'en sait plus sur l'auteur présumé de la fusillade hier en Allemagne. Il s'agit d'un homme de 45 ans en conflit pour la garde de sa fille de 3 mois. Hier, il a ouvert le feu dans un centre d'accueil pour mères et enfants. 6 personnes sont décédées, des travailleurs sociaux de ce centre d'accueil. L'angoisse, le suspense et puis la délivrance pour les supporters marocains. Il y a une heure, le Maroc a battu les Pays-Bas en 16e de finale après le partage un but partout. Victoire au tir au but et qualification donc pour la suite de cette Coupe du Monde de football. Geoffroy Fabré, vous êtes aux Étangs Noirs à Molenbeek où les supporters marocains sont en train de fêter la victoire.
1: Eh bien, écoutez, Lionel, il y a encore un quart d'heure, 20 minutes, il y avait des dizaines de supporters ici. Et petit à petit, la place s'est vidée. Ben, beaucoup m'ont dit maintenant, c'est l'heure d'aller dormir, c'est l'heure d'aller travailler. Je vois encore ça et là, deux, trois maillots rouges. Alors, quand une voiture passe, elle klaxonne. Mais c'est vraiment le calme après la tempête. Beaucoup m'ont dit aussi en partant, demain, c'est autour de la Belgique. Et on sait que le Maroc a une histoire particulière avec le Sénégal. Je ne dois pas vous reparler de la finale de la CAN. Donc ici, ben voilà, c'est le calme et les supporters marocains se préparent au prochain match. Le prochain match, ce sera contre le Canada.
8: Merci Geoffroy Fabry avec nous depuis Molenbeek. De l'autre côté de l'océan, on a fait la fête au Paraguay où un jour férié a carrément été décrété pour célébrer la victoire face à l'Allemagne, victoire au tir au but et c'est un nouveau désastre pour nos voisins allemands qui n'avaient déjà pas atteint les huitièmes de finale en 2018 et en 2022. Constat d'échec avec le sélectionneur de la Mannschaft, Julian Nagelsmann.
2: Si on se fait éliminer par le Paraguay, c'est clair qu'on n'a pas le niveau pour faire partie du top mondial. C'est un fait. Cela fait 12 ans qu'on n'a plus gagné un match à élimination directe en Coupe du Monde. On vit comme une période d'incertitude. Il faut l'avouer, en phase finale, avec plus d'équipes et des matchs couperets. Et en gros, on ne fait pas mieux que lors des deux éditions précédentes. Au final, c'est encore une grosse déception pour l'Allemagne.
8: On signale encore la qualification pour le Brésil qui a souffert mais qui a battu le Japon 2-1. À Wimbledon, 4 Belges sur le gazon londonien aujourd'hui. Mais tous les regards seront tournés vers Serena Williams. L'Américaine, 44 ans, sort de sa retraite sportive après 4 ans d'absence. Il est 7h10. Bon début de journée avec nous sur Viva.
0: Merci Lionel Denebourg. Il y a tout à l'heure pour d'autres infos. Il y a quelques ralentissements à vous signaler sur le ring de Bruxelles, notamment entre Grand Bigard et Woluwe. Vous mettez 15 minutes en plus sur votre parcours habituel. Le 40 en venant de Gand, 10 minutes en plus des ralentissements à partir d'Alost. Cela vous concerne si vous quittez Moucron, Comines pour rejoindre la capitale. Vous quittez Liège, vous empruntez le 40 à Everlé, vous mettrez 10 minutes en plus pour rejoindre Bruxelles. Le 429 à Tubize, déjà des ralentissements. 10 minutes en plus aussi. Et on nous signale un véhicule en panne sur le 25 à Wandre. C'est en direction de Maastricht.
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0: Il est 7h11 et on espère que vous allez bien. Nous sommes le 30 juin aujourd'hui. 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Si on vous appelle avec un numéro masqué, n'aie pas peur. 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Je croise les doigts pour vous. Bonne chance. Et puis dans quelques instants, nous allons retrouver Anthony Cujas qui est sur l'île d'Ivoire. Avant cela, Denis, de quoi parle-t-on dans l'info aujourd'hui ?
4: Eh bien, on parle des conséquences de la vague de chaleur, notamment sur les hôpitaux, mais aussi malheureusement sur les pompes funèbres qui ont pas mal de travail en ce moment.
0: Et on annonce une nouvelle vague, paraît-il ?
4: Eh bien, en tout cas, la météo a l'air de repartir à la hausse, mais ça, c'est à confirmer encore. Vous savez que c'est des prévisions à long terme, ouais. Donc voilà.
0: Allez, on fera un petit point météo dans quelques instants. Buvez de l'eau, je crois que vous en avez besoin.
4: Oui,
1: Oui.
0: Et vous cherchez de l'eau fraîche. On trouve Anthony Cujas. Il est sur l'île d'Ivoire, en province de Namur. C'est entre Namur et Dinan, à 16 km de Namur. Anthony, elle est grande cette île ou pas? Et il fait de la balançoire.
5: Mais oui, Karine, elle est grande. Oui, je fais de la balançoire, effectivement. Si vous regardez sur Ovio, sur les vidéos à proximité, elle est grande. Il y a même une petite plaine de jeux et une piscine sur cette île. Je vous fais découvrir tout ça parce qu'il y a pas mal d'activités à faire ici sur l'île d'Ivoire. Comme vous l'avez dit, c'est près de Dinan.
0: Dites, votre sourire en dit long. On vous retrouve dans quelques instants. Promis. La météo pour aujourd'hui, nous aurons 21 à 27 degrés. 21 plutôt au littoral, 27 dans le sud du pays. Ailleurs, 25 à 26 degrés. Pas mal de nuages. Aujourd'hui, il y a une vague de nuages qui traverse notre pays. En ce moment, il y a peut-être encore des éclaircies, mais vous allez voir qu'ils vont apparaître en cours de journée.

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1: On espère que vous allez bien et on correspond ensemble du côté des messages. Dites-nous ce que vous faites en ce moment. 7h14, vous êtes en congé, vous allez travailler. Apparemment, il n'y a pas trop d'embouteillages. Et tant mieux, et on espère que vous nous écoutez, que vous nous regardez aussi sur des médias de proximité comme Antenne Centre dans la région de la Louvière. Voici Tame Impala et Dracula. Bon mardi, nous sommes le 30 juin aujourd'hui. Et petit clin d'œil à celles et ceux qui sont nés en 30 juin 2000, non ?
2: Oui.
1: Et bon anniversaire de mariage aussi. Ah oui. The moon.

0: est 7h17 et dans le centre de Bruxelles. Demain, événement demain, et le 3, le 1er et le 3, c'est l'Omegang. Vous savez, c'est cet événement en costume d'époque, il y aura des chevaux, de la musique, mise en scène spectaculaire. Bruxelles à la Renaissance, lors de l'entrée de Charles Quint et de son fils Philippe dans Bruxelles. C'était en 1549. À voir absolument les informations sur le site de l'Omegang, et vous pouvez même acheter des places s'il en reste. En tribune, c'est entre 55 et 85 euros, mais vous pouvez voir ce spectacle gratuitement dans le centre de Bruxelles, donc demain et le 3. Il est 7h17. Oui, c'est l'été. Ce matin, on a choisi de vous emmener sur l'île d'Ivoire. Vous savez où il se trouve, l'île d'Ivoire?
1: C'est en province de Namur, hein, sur la Meuse, entre Namur et Dinan.
0: Vous êtes incollable en géographie. 16 km de Namur. Anthony Cujas, vous êtes là pour nous sur l'île d'Ivoire depuis très tôt ce matin. Dites, que voyez-vous là autour de vous?
2: Alors, ce qu'on voit ici, Karine, c'est pas mal d'arbres, des jeux aussi, parce que je suis en plein milieu de la plaine de jeux, hein, donc il y a la balançoire, le toboggan, et des petits kiosques aussi. Et si on voit pas mal d'arbres, eh bien, c'est pas pour n'importe quelle raison, c'est parce qu'en fait, il y a une partie de l'île, la moitié, hein, qui est zone Natura 2000. Nathalie, vous êtes toujours à côté de moi, vous exploitez l'île avec votre compagnon. Oui. On le disait, il y a une zone Natura 2000 ici, et c'est important de la préserver. Hein.
3: Oui, bien sûr. Ici, en fait, l'île fait 2 hectares et demi. On a une moitié qui est vraiment donc zone Natura 2000, donc on ne peut pas y toucher. On vient régulièrement replanter des arbres, vérifier que tout se passe bien, que la faune et la flore soient vraiment le moins impactées possible, et aussi par notre activité, notre exploitation, donc qui prend l'autre moitié de l'île. Pour rappel, on est la seule île de Belgique, en tout cas sur la Meuse, à avoir une fonction touristique, on va dire.
2: Ouais, c'est ça. On rappelle, on est en plein milieu de la Meuse ici, vous l'avez dit tout à l'heure, en plein milieu de la Meuse, à proximité de

0: et site touristique là aussi pour le coup important et il y a pas mal de choses à faire. Alors on a parlé de yoga tout à l'heure, on a parlé d'activités nautiques, mais pas que, il y a des activités pour tout le monde, hein, petits
1: bien
0: et grands.
1: Bien sûr, vraiment c'est le but. L'île a une version familiale, donc on va vraiment plaire à un maximum de gens. Donc ici, comme on a dit, on est sur la plaine de jeu, donc avec la pataugeoire, donc pour les tout petits c'est vraiment chouette, pour les ados et les adultes tout ce qui est activités nautiques, ski nautique, bouée tractée, stand de paddle, pour tout ce qui est plus calme, canoë, kayak, on a du pédalo, et activités comme on a fait ce matin, yoga, pilates, after work, qui demande, qui dit plus, voilà, que demander de plus on va dire, donc il y en a vraiment un large panel. Et on ne cesse de l'élargir en fait.
0: Oui, vous pouvez même privatiser l'île.
1: Exactement. Les team building sont là fréquemment. On avait un team building la semaine dernière encore, où là on peut privatiser l'île avec une formule à la carte. Donc ça, c'est vraiment aussi une expérience à ne pas manquer.
0: Et peut-être rappeler aussi, et c'est important, mais pas de baignade dans la Meuse ici.
1: En fait, il y a des zones dans la Meuse qui sont pour le moment, mais voilà, qui ne sont pas reconnues comme zones de baignade. L'île, nous n'en avons pas encore, donc on y travaille. On aimerait pouvoir l'implanter, mais donc pour le moment, exactement, pour rappel, on ne peut pas se baigner dans la Meuse au pourtour de l'île.
0: Voilà. C'est bien de le préciser. Il y a quelques nouveautés aussi qui sont présentes depuis cette année aussi sur cette île. Je vous propose d'en parler tout à l'heure, Karine.
2: Écoutez, continuez votre découverte parce qu'apparemment, vous plaisez bien et ça se comprend. Moi, je l'ai faite l'île d'Ivoire. Je vous recommande vraiment cet endroit à aller, par exemple, en amoureux, en famille, entre amis, comme vous le souhaitez. En plus, vous serez accueillis par Nathalie qui a déjà un soleil dans la voix. Avec le soleil qu'on a ce matin, c'est que bonheur. Il n'y a pas que cette île-là dans notre pays. Il y en a d'autres. C'est la seule à vocation touristique. Il y a, par exemple, l'île Robinson du côté de Visé, c'est toujours sur la Meuse. Alors il y en a une de Nick que j'aime bien, c'est Va-t'y frotter.
3: L'île Va-t'y frotter.
2: C'est une petite île sur la Meuse, à Liège. C'est entre les quartiers d'Outre-Meuse et de Bressoux.
3: D'accord.
2: Okay. Mais écoutez, j'aime bien ce nom-là. Rien que pour ça, j'ai envie d'y aller. Il y en a d'autres. Il y en a peut-être près de chez vous aussi. N'hésitez pas à nous le dire au 0470 07 20 23. J'espère que c'est Va-t'y frotter, Va-t'y frotte.
3: Va-t'y frotte, ouais.
2: Et c'est frotte quelque typique. Chose comme ça, voilà. En tous les cas. Et de toute façon, elle n'a pas bougé, elle est sur la Meuse, entre les quartiers d'Outre-Meuse et de Bressoux. Dans quelques instants, Étienne Dao et Weekend à Rome. Il est 7h21.
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2: C'est peut-être votre destination de vacances, en tous les cas. On vous recommande aussi des destinations près de chez nous qu'on vous fera découvrir tout l'été dans Vivacité Matin. Étienne Dao, tout de suite, et Week-end à Rome. Dans quelques instants, nous ferons un nouveau point météo. La météo sera calme. Pas besoin de parapluie, pas trop besoin de lunettes de soleil aujourd'hui non plus.

0: On a des nouvelles de Lille. Va-t'y frotter. Périne nous dit que c'est du côté de Jambes. Moi, j'avais trop que c'était du côté de Liège. Merci, Périne. Parce que j'ai envie d'aller la voir. Et mais c'est encore plus simple, alors, une fois qu'on est à y voir, finalement. On n'est pas tellement loin, c'est toujours sur
1: c'est
0: la Meuse.
1: C'est vrai qu'Anthony pourrait repasser par là.
0: Et mais qu'ils nous prennent des photos et qu'ils nous disent un petit peu ce que c'est. On le missionnera tout à l'heure, après l'émission. À propos, vous retrouvez aussi Julien Lapraille tout à l'heure, en direct de l'île d'Ivoire, dans le 8-9 en continu. On va lui lancer des défis comme hier. Il sera avec nous tout au long de l'été. Et puis, il y a Vincenzo qui nous envoie un message, d'Anderlu, il nous dit qu'il est très content et qu'il félicite tous ses amis marocains. Oui, le Maroc est qualifié pour la Coupe du Monde de football.
1: Ah oui,
0: pour la suite.
1: Au bout du suspense, hein, après les tirs au but face aux Pays-Bas.
0: Très bien. Je vous demandais ce que vous disiez à cette heure-ci. Et puis Lou, elle nous dit, ou il nous dit, ben moi je fais le ménage. Merci à vous en tous les cas pour ce message au 0470 07 20 23. C'est en 26.
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0: 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Ça va sonner. On veut votre waouh, on veut des pleurs, on veut des cris. On veut tout, hein, Denis.
1: Oui, bah oui.
0: Ce chèque cadeau d'une valeur de 1000 euros pour aller en vacances au départ de Bruxelles. Bonne chance à tous. Il est 7h27. Marine, on vous retrouve après, Denis, pour le journal régional. J'ai gris.

0: 9 déjà, tout à l'heure on retrouvera Anthony Cujas à Ivoire et on va vous appeler pour vous offrir un chèque cadeau de 1000 euros. C'est tout cela dans la suite de Vivacité Matin. Il y a aussi le journal qui arrive dans le journal.
1: Avec un nouveau projet touristique qui risque de changer le visage de la carrière de Lorient à Tournai.
0: Pas beaucoup de soleil aujourd'hui, beaucoup de nuages, les températures 21 à 27 degrés.
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0: Vivacité, il est 7h31. Bienvenue si vous nous rejoignez maintenant. C'est l'heure du journal. Les conséquences de la vague de chaleur se font ressentir dans les hôpitaux.
1: Avec des services d'urgence toujours sous tension, ils ont dû prendre en charge des personnes âgées, des malades aussi ces derniers jours. À la clé, il y a malheureusement pas mal de décès et des entreprises de pompes funèbres qui sont particulièrement sollicitées. Une situation qui fait un peu penser à celle de la période Covid. Mais pour Eric Schkelbrod, entrepreneur de pompes funèbres à Tillange en région liégeoise, rien de comparable avec ce qu'on a connu en 2020.
9: On a déjà connu une charge de travail qui est aussi importante, en un délai assez court, mais c'est pas vraiment la même chose que pendant le Covid, qui était une crise qui a duré beaucoup plus longtemps, et dont les conditions de travail n'étaient pas vraiment les mêmes. Donc on devait se protéger, on devait faire vraiment attention à ce qu'on faisait, pour notre santé et pour la santé des autres. Ici, c'est vraiment différent, et c'est vrai que le volume est important, mais les conditions sont pas vraiment comparables. Donc on a vraiment ressenti une augmentation du nombre des décès à partir de samedi. Et c'est généralement et principalement des personnes qui sont déjà âgées et qui vraisemblablement ont déjà des soucis de santé avant de souffrir de la chaleur. Alors pour le moment, on n'est pas complet. La charge de travail est supplémentaire et importante, mais on n'est pas encore complet. Ça se passe relativement bien.
1: Interview signée Anne-Catherine Crouffer à Liège. Fini les garderies et les repas gratuits dans les écoles. Décision hier soir du conseil communal. La ville doit en fait se conformer aux obligations du plan Oxygène, ce prêt d'argent wallon pour aider les communes. La ville de Liège qui fera payer les garderies et les repas aux parents donc, mais qui promet de tenir compte des réalités socio-économiques de chaque établissement. La ville de Tournai, elle, aura peut-être bientôt un nouveau pôle touristique. Un projet est en tout cas sur la table pour transformer le site d'une ancienne carrière, la carrière de Lorient. Il est porté par la société Osio et il vient d'être présenté aux riverains. Et ce projet prévoit de proposer toute une série de loisirs sur place, Nina Zanata.
10: Oui, un espace de golf, des terrains de paddle indoor, un mur d'escalade, une brasserie, un hôtel, une salle dédiée à l'événementiel. Ce projet devrait s'étaler sur 14 hectares et il suscite de la méfiance du côté des riverains. Parmi les craintes, il y a notamment celle de voir une faillite comme celle de Your Nature à Antoin. Mais Henri Bolsus, le porteur du projet, assure que la démarche n'est pas du tout la même.
11: De sa taille, on est déjà très différent. 300 hectares pour Your Nature, 14 pour mon projet. Deuxièmement, de sa façon de gestion, on va être complètement différent. Exploitation eux-mêmes, tandis que moi, je vais travailler avec des professionnels du métier.
10: Your Nature a pour but de faire du tourisme de vacances, alors que le projet de la société Osio cible plutôt les touristes d'un jour. Et le montant d'investissement est aussi moins important. Ici, il s'élèverait à 35 millions d'euros.
1: Et qu'en pense la ville de Tournai, Nina?
10: Eh bien, elle trouve cette idée plutôt positive. L'échevin de l'aménagement du territoire, Benjamin Brodkorn, nous explique pourquoi.
12: Ce projet apporte des activités inédites à Tournai. Un golf qui n'est pas un golf classique de 18 trous, mais un golf d'approche de 9 trous, c'est déjà en soi inédit et donc potentiellement attractif d'un nouveau public qui vienne passer une journée à Tournai. Il y a également une offre hôtelière qui est là, sans plus de 120 chambres. C'était également intéressant pour la ville de Tournai car elle manque de lits d'hôtel.
10: Ce projet privé pourrait d'ailleurs se connecter à un autre porté par la ville de Tournai, celui du réaménagement d'un site juste à côté, celui de la carrière de la courte cuisse qui rassemble la piscine et notamment un parcours d'acrobranche.
1: Merci Nina, j'ajoute qu'une étude d'incidence est en cours pour ce projet. Les habitants ont jusqu'au 10 juillet pour s'exprimer. C'est une tradition à chaque mois de juin depuis 10 ans en province de Namur, la transhumance des moutons qui prennent leur quartier d'été sur l'île de Beaune dans l'entité de Vraisse-sur-Semois. Cette île, comme deux autres de la Semois, est en fait la propriété de la Fondation Roi Baudouin. Elle les a reçus d'amoureux de la rivière qui souhaitaient que les lieux reprennent leur allure et leur fonction d'antan, soit servir de pâturage. C'est ce qu'explique Cathy Verbist, elle est responsable communication de la Fondation Roi Baudouin.
3: Avant, les îles n'étaient pas vraiment entretenues, ce qui fait qu'elles étaient fortement boisées et lors de crues, énormément de déchets étaient charriés par la rivière et certains s'accrochaient dans les arbres. Ça faisait un peu un effet de peigne qui retenait les déchets. Et donc, visuellement, ce n'était pas très beau. Et puis, forcément, pour la nature, ce n'est pas l'idéal non plus. Donc, il a été décidé, en partenariat avec toute une série d'experts de terrain, de revoir la gestion de l'île et de revenir à un entretien naturel. Donc, les moutons sur l'île entretiennent l'île de façon tout à fait naturelle en pâturant, ce qui permet le retour de plantes qui ont un réel intérêt biologique et ça limite justement la prolifération de plantes invasives qu'on ne souhaite pas avoir. Et ça plaît aussi beaucoup aux habitants et aux riverains qui attendent le retour des moutons avec impatience.
1: Les moutons qui quitteront l'île à la fin du mois d'octobre. Les propos étaient recueillis par Blandine Rance. Enfin, les supporters y auront sans doute laissé quelques ongles. Le Maroc s'est qualifié pour les huitièmes de finale de la Coupe du Monde de football. Victoire au tir au but face aux Pays-Bas. C'était en fin de nuit et cela donne évidemment le sourire à toute la communauté marocaine de Belgique à Molenbeek en région bruxelloise. Écoutez.
7: Le match il a été beau, il était trop serré, mais là c'était vraiment une grosse surprise, vraiment. Là c'était vraiment, on était tous surpris jusqu'à la dernière minute. Personne va dormir.
13: Très très très très heureux parce que c'était un match compliqué. Ils ont marqué en premier, on a égalisé dans les temps additionnels. C'était l'ascenseur émotionnel aujourd'hui en fait. Et ça s'est joué au tir au but.
14: Il y a un sentiment de malade, je ne sais pas quoi dire. On veut la coupe. Merci on veut la gars. Coupe. Et on va affronter la Belgique.
15: C'est quoi le programme de la journée maintenant? Alors on va...
14: Là,
15: il y a moins besoin... de dormir maintenant.
14: Là, j'ai besoin d'un thé à la menthe déjà. Et peut-être un petit café aussi pour me réveiller.
1: Allez, un petit thé au lit pour s'en remettre. C'est le programme.
0: J'adore. Et vous réagissez par rapport d'ailleurs à cette victoire, notamment Vincenzo qui dit que voilà, il est content pour ses amis marocains. Bon, vous voulez qu'on aille
1: sur les routes ? On part sur les routes, hein, bah oui, évidemment.
0: Bon, quelques ralentissements, mais pas trop. Je voudrais toutefois vous signaler un accident qui s'est produit sur le ring de Bruxelles. Si vous le pouvez, évitez Groenendaal. Vous éviterez de perdre 20 minutes sur votre parcours habituel en direction de Zaventem. Ailleurs, des ralentissements un peu comme chaque matin, notamment sur le 40 en venant de Gand, 10 minutes en plus à partir d'Alost. Sur le 40 toujours en venant de Liège à Everlée, 10 minutes en plus en direction de la capitale. Le 429 comptait 10 minutes en plus aussi à Tubize pour rejoindre le pourtour de Bruxelles.
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0: On vous emmène sur une île, tout à l'heure, sur la Meuse. On vous emmène dans quelques instants dans les parcs du côté de Braine-l'Alleud. Et puis, on va peut-être vous appeler, c'est tout le mal qu'on vous souhaite, pour vous offrir un chèque cadeau d'une valeur de 1000 euros décroché, si on appelle. C'est un numéro masqué, hein, Denis, c'est important de le dire. Hein.
1: Oui, ouais, numéro masqué, oui, c'est bon.
0: Parfois, je vois ça, je dis non.
1: Il n'y a rien à vendre au bout du fil, voilà. Voilà, c'est un cadeau.
0: Vous avez joué avec nous, il y a un numéro masqué qui vous appelle, c'est une bonne nouvelle. Décroché, ce sera dans quelques instants après Peggy. Il est 7h39.

0: Les excellents Puggy à l'instant. Il est 7h41 du côté de Braine-l'Alleud. J'aime bien cette idée. La bibliothèque vient vers vous dans les parcs. C'est reparti pour lire dans les parcs et histoire à bicyclette. Alors ça se présente comment? Chaque mercredi, il y a des lectures qui sont proposées au jardin communal Docteur Arouette. Et puis chaque jeudi, les bibliothécaires se déplacent comme ça, à vélo, jusqu'aux abords de la piscine communale pour vous proposer des livres aux petits, aux grands. Et j'aime beaucoup cette idée. Ça se passe à Braine-l'Alleud, mais il y a peut-être des activités comme ça près de chez vous aussi. N'hésitez surtout pas à nous les partager via le WhatsApp de l'émission 0470 07 20 23. Peut-être pas maintenant, parce que si vous avez joué dans quelques instants, décrochez, on va peut-être vous appeler. Il est 7h42.
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0: Il est 7h42. Bon, Denis, c'est maintenant. C'est maintenant qu'on va lancer un appel.
2: C'est le moment d'être près de son téléphone, c'est
0: voilà,
2: ça.
0: Voilà, on ne décroche pas, on essaie un autre appel. C'est comme ça qu'il faut faire. On veut absolument vous avoir à l'antenne. Vous savez quoi? Parce que moi, ça me stresse toujours. J'ai peur qu'on ne décroche pas. C'est vous qui allez dire à la régie quand on peut lancer l'appel.
2: Ah, ouais. Oui.
0: Allez, quand est-ce qu'on
2: lance? Allons-y maintenant, alors.
0: Allons-y. On ira peut-être à Bruxelles, province de Luxembourg aussi, peut-être.
2: Qui sait?
0: Province de Namur.
3: Mm-hmm. Bon, oui, allô.
0: Oui, allô, bonjour. Karine Bresse, Denis Van Der Brugge et toute l'équipe de Vivacité Matin. À qui ai-je l'honneur?
3: Isabelle.
0: Bonjour Isabelle, vous allez bien?
3: Très bien, merci, et vous-même?
0: Écoutez, on va super bien, on est content parce que vous avez décroché. Mais on aimerait en savoir un petit peu plus sur vous. Où êtes-vous? Où habitez-vous?
3: Je suis à Grand Rocheux, sur la commune de Herve.
0: Vous êtes en province de Liège.
3: Oui.
0: Et quel temps fait-il? Vous avez déjà des nuages par là ou pas?
3: Écoutez, j'entrais dans la voiture à l'instant. Nous avons 24 degrés, des nuages, mais de beaux nuages blancs, pas gris.
0: D'accord, écoutez, ça va peut-être changer en cours de journée, vous allez avoir une belle journée. Dites, vous avez une belle région aussi pour partir en vacances. Vous avez vraiment envie de partir ailleurs, de quitter un peu la région du pays de Herve et partir en vacances au départ de Bruxelles?
3: Pourquoi pas? Ça fait du bien de changer d'air un petit peu, mais c'est vrai que nous avons une très belle région.
0: Vous avez raison de le dire. Bon, allez Isabelle, on revient vers notre jeu. Combien de destinations intercontinentales directes sont opérées depuis Brussels Airport? On avait donné 3 propositions, 26, 41 ou 52. Respirez, il y a 1000 euros en jeu. Quelle est votre réponse?
3: 41.
0: Denis?
2: Je ne sais pas, c'est vous qui avez la réponse.
0: Non, c'est vrai, en plus, il n'a pas la réponse. Oh, moi, je vous fais jouer aussi, tiens, pour voir si vous avez la bonne réponse également. Bravo, Isabelle, c'est 1000 euros.
2: Donc, c'est la bonne réponse.
3: Oh, merci.
0: Vous avez appris
3: merci,
0: quelque chose.
3: Merci, merci.
0: Alors,
3: je
0: Isabelle.
3: J'ai cherché mon petit-fils et voilà que je décroche et voilà, je serai un petit peu en retard, mais ce n'est pas grave.
0: Oh, dites-le, là, ça vaut la peine. Comment s'appelle votre petit-fils?
3: Eh bien, le plus jeune s'appelle Émile et j'irai rechercher tout à l'heure l'aîné qui s'appelle Gaspard.
0: Eh bien, on les embrasse bien fort. Vous aussi, on vous embrasse bien fort. Vous allez recevoir un message par email, peut-être pas dans les prochaines heures. On aura peut-être terminé la semaine quand on vous enverra un email et vous recevrez votre chèque cadeau, votre voucher, comme on dit. Bonnes vacances. Et vous nous enverrez un petit message pour nous dire ce que vous avez choisi comme destination?
3: Oh, certainement ça. Oh. Un tout grand merci à Vivacité. Passez une très, très, très bonne journée.
0: À vous aussi. À bientôt, Isabelle. Et je vous rappelle aussi que jeudi, nous serons en direct de Brussels Airport, hein, Denis.
2: Exactement, émission spéciale, ouais.
0: On va vous faire voyager en gardant les pieds sur terre. On ira dans les coulisses de l'aéroport avec Anthony Cujas. Vous allez adorer ce moment-là, j'en suis persuadée. Et là, on aura 2000 euros à vous offrir ce jour-là. Mais on réitère demain avec les vouchers, c'est promis. Il est 7h45. Lynn Marlin, juste après, vous nous rappelez ce qu'il y a dans l'actualité du jour.

0: News 7h48. Déjà, allez, qu'est-ce qu'il y a dans l'actualité aujourd'hui ?
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0: Et parce que nous suivons cela seconde par seconde, et ce matin, Denis, on parle notamment...
2: Eh bien, du changement à la SNCB, hein, fini d'acheter son billet de train directement à bord du train auprès du contrôleur. C'était une possibilité jusqu'à présent avec un supplément. Mais la SNCB change les règles à partir de demain. Elle dit vouloir lutter contre la fraude et assurer une meilleure sécurité de son personnel. L'association Navetor.be juge cette décision, pour sa part, scandaleuse et humiliante pour les voyageurs de bonne foi. On en reparle dans le journal de 8h.
0: C'est une belle journée qui s'annonce, mais nuageuse, avec des températures comprises entre 21 et 27 degrés. Pour aujourd'hui, l'occasion peut-être d'aller faire un petit tour du côté de l'île d'Ivoire. Nous sommes sur la Meuse, entre Namur et Dinan, et Anthony Cujas, depuis très tôt ce matin, nous fait visiter cette île. Il est avec nous en direct, on le retrouve dans quelques instants.
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0: C'est ça, hein, tout l'été, Denis. Nous vous emmenons ça et là, découvrir de beaux coins de chez nous. On est où encore ce matin ?
2: Sur l'île d'Ivoire, c'est ça, entre
0: Namur et Dinan.
2: Je pensais
0: que j'avais perdu la tête, mais non. Hein. Anthony Cujas y est pour nous ce matin. Qu'est-ce qu'on entend là ?
2: Le bruit d'un bateau, non ? C'est ça ?
0: Aller sur l'île, il vaut mieux. Dites, vous êtes sur le bateau, Anthony ? Et combien ça coûte, dites-nous aussi, pour accéder à l'île ?
8: Alors Karine, là je ne suis pas sur le bateau qui permet d'aller sur l'île, je suis sur un autre petit bateau, un bateau qui permet de faire un peu de vitesse, on va en parler dans quelques instants, mais Nathalie, juste le bateau qui permet de se rendre sur l'île, le petit bateau rouge,
9: qui
8: permet de faire, c'est la petite navette, elle est payante. Hein.
9: Oui, donc en fait pour 3 euros, donc, vous pouvez accéder sur l'île via la navette et profiter donc de la peine de jeu, des transats et de la pataugeoire, enfin, des services qu'on offre. Qui sont inclus avec la traversée, en fait.
8: Voilà, et ici, parmi les services, il y a aussi un peu de vitesse qu'on veut faire.
9: Tout à fait.
8: Ça fait partie de toutes ces activités,
9: oui.
8: Hein, même les nouveautés hein,
9: oui.
8: de cette île d'Ivoire.
9: Oui.
8: Ici, on est du coup en dehors de l'île, hein, on est en plein milieu de la Meuse. L'île est juste derrière nous. Si vous nous regardez sur RTB Fourvieux, sur les médias de proximité, on la voit derrière nous. Ici, on est sur quel type d'activité ?
9: Ici, on est sur le bateau pour des activités nautiques. Donc, on pouvait faire de la bouée tractée, on pouvait faire du ski nautique et du wakeboard. Donc voilà, on a quelqu'un qui s'occupe de ça, qui gère les activités nautiques les jours d'affluence. Donc c'est toujours super sympa pour les enfants, la bouée c'est génial. Et pour les enfants et les adultes, initiation au ski, au wakeboard, ça peut être aussi une super expérience.
8: Voilà, des choses d'activités, ça se passe surtout l'été j'imagine.
9: Oui.
8: L'hiver, l'île elle est accessible
9: L'hiver, l'île n'est pas encore accessible, mais c'est bien d'en parler. Cette année en fait c'est notre gros défi. C'est de donc rendre l'île accessible l'hiver, notamment pour les fêtes d'Halloween et aussi pour le marché de Noël.
8: Ah donc des choses d'activité, un chouette marché de Noël.
9: Oui,
8: c'est un petit teasing, c'est une petite exclusivité, mais un marché de Noël, pourquoi pas ici sur l'île d'Ivoire, ça peut être chouette. Nathalie, je pense que là c'est le moment de se quitter. On va se dire au revoir. Merci beaucoup de nous avoir accueillis sur l'île.
9: Avec grand plaisir.
8: Et nous, on va prendre un peu de vitesse.
9: Allez,
8: c'est parti, on s'attache.
0: Allez, on y va. Anthony, faites quand même attention parce qu'on va vous retrouver demain aussi dans une autre activité. Ça avait l'air drôlement sympa. Et moi, j'ai noté le marché de Noël.
2: Marché de Noël.
0: Et vous savez que j'adore ça, moi. Et c'est maintenant qu'on les prépare, hein, les marchés de Noël.
2: Déjà, ouais, effectivement.
0: Il y a des villes, d'ailleurs, qui font appel aux artisans. Renseignez-vous si vous êtes artisan dans les villes près de chez vous pour participer au marché de Noël. C'est peut-être l'occasion aussi de prendre contact avec les organisateurs de l'île d'Ivoire. C'était bien sympa, tout cela. Vous allez pouvoir voir les images, réécouter l'émission sur le site RTBF Actu. On débrief juste après ?
2: Oui, faisons cela, oui.
0: Paul Kalkbrenner, Stromae, tout de suite. C'est mardi aujourd'hui. Bon mardi avec nous.

0: Il est 7h56 et Denis, avant de faire le débrief, est-ce que je peux donner deux infos?
1: Bah oui, allez-y, sur la route, c'est vous la chef de toute façon.
0: C'est assez conséquent. Sur le ring de Bruxelles, un accident s'est produit à Groenendaal et vous perdez pas mal de temps, vous perdez 15 à 20 minutes pour rejoindre Zaventem. Les files s'allongent de minute en minute et puis des files qui s'allongent aussi sur le 40 avant Everlay, toujours en direction de Bruxelles. Là également, vous perdez 20 minutes, voire un petit peu plus. C'est en venant de Liège. Ailleurs, on va retrouver les ralentissements comme chaque matin, de léger ralentissement notamment sur le 19 E42 à hauteur de Mons en direction et de Bruxelles et de Charleroi, puisqu'on est dans le tronçon commun. Maintenant que j'ai tout dit sur la route, on peut débriefer.
1: Oui, allons-y.
0: Le débrief. Et pour une fois, on est vraiment d'accord sur tout.
1: Hein. On est plutôt raccord.
0: Ce qu'on retient tous les deux, c'est ce qui se passe au niveau de Strepy, du procès de Strepy, la suite.
1: Oui, la suite du procès de Paolo Falzone, hein, qui a été condamné pour 7 meurtres et plusieurs dizaines de tentatives de meurtre, hein, pour avoir foncé dans un cortège de Gilles. C'était en 2022. Eh bien, l'avocat de Paolo Falzone a décidé de se pourvoir en cassation contre la condamnation pour meurtre. Et donc, on pourrait peut-être avoir un nouveau procès.
0: On le retient aussi, cette visite de l'île d'Ivoire. On est entre Namur et Dinan, on peut faire du yoga, on ira faire le marché de Noël fin de cette année. Vraiment une très chouette destination à vous recommander. L'île d'Ivoire, on l'a visitée ensemble aujourd'hui. Et puis vive le Maroc, Denis, ça c'est la Coupe du Monde de football.
1: Bah oui, le Maroc qui a créé la surprise en éliminant les Pays-Bas cette nuit. Et on était pendant l'émission aux côtés des supporters marocains en région bruxelloise.
0: Et je suppose qu'on va en reparler bien évidemment dans le 8-9 qui arrive. Le 8-9 on continue juste après. Julien Laprat, il sera encore sur l'île d'Ivoire d'ailleurs. On va en reparler tout au long de la matinée. Excellente journée, pleine de vivacité évidemment.
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6: Le 8-9 commence maintenant avec Cyril.
7: Bonjour tout le monde, j'espère que vous allez bien ce mardi matin. Bonjour Alessia.
8: Bonjour Cyril, vous avez votre petite oreillette qui pendouille.
7: Oui, ça pendouille, voilà. Ça c'est vous embête quand ça pendouille. Allez, je la mets dans mon oreille, comme ça j'entends mieux votre voix.
8: Voilà.
7: Dans quelques minutes, vous allez nous donner des infos sur Angèle.
8: Ah oui, hier elle était l'invitée de Typique en radio et elle a balancé des informations qui vont vous plaire.
7: Qu'a-t-elle balancé? La réponse dans le Zap Média. Bonjour Jonathan.
9: Salut.
7: On parle de musique avec vous avant 9h.
9: Oui, les Rolling Stones qui vont sortir un nouvel album là dans 10 jours tout pile.
7: Eh ben, on va découvrir ça. Vous avez déjà...
9: On a écouté, il y a plusieurs extraits déjà qui sont sortis, c'est pas mal. On retrouve la sauce des Rolling Stones.
7: C'est un petit groupe débutant, on va voir s'ils savent faire de la musique. Quoi. On découvrira ça tout à l'heure avant 9h. Restez avec nous. Il y a un petit nouveau autour de la table ce matin, vous l'avez peut-être déjà vu sur scène, Simon Cortisone qui nous rejoint dans le 8-9. Bonjour Simon.
10: Bonjour les amis, je suis le petit nouveau.
7: Allez. Simon qui vient de découvrir les joies du réveil au milieu de la nuit. C'est comment ça va?
10: Ben, écoute, je me réveille doucement, là. Je vais vous écouter parler et puis je vais me réveiller doucement.
7: Et nous, on vous écoutera avec votre premier cactus sur Vivacité dans quelques minutes. On va vous offrir des places pour aller à un magnifique festival dans quelques minutes dans le Qui dit vrai. Vous irez voir sur scène pendant le festival Lacemo qui démarre le 10 juillet le groupe Petit. Il y aura Puggy, mais il y aura aussi Alice on the Roof et alors des souvenirs. Forcément, vous connaissez ça.
11: Partir un jour.
7: Alors vous allez me dire, oui, les 2B3, il y a un problème, ça, tout ça. Oui, mais il y a Génération Boys Band, et donc c'est le mélange de 2B3 et de ça.
9: C'est la fusion.
7: Vous, Alessia, vous n'étiez pas là à ce moment-là.
8: Non, mais Simon partir non plus, un jour sans retour, quand même, c'est un classique. Je n'étais pas là, mais je connais le son.
7: 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Vous allez pouvoir voir Génération Boys Band si vous voulez gagner vos invitations. Vous envoyez l'ACMO par SMS au 6003. Je vois Simon qui baisse la tête.
10: Non, pas du tout.
7: Ça ne vous parle pas, ça, vous?
10: De quoi?
7: De J-Squad, 2B3
10: Si, mais comme Alessia, moi, je connais j'ai déjà dansé dessus en soirée, mais je
8: mets pas. Nous, on est plus team PLK, Jules et tout ça.
7: Oui,
8: Nathalie,
7: ça comprend un sérieux coup de vieux, quoi.
12: Oui, quand même, oui.
7: Le journal avec Nathalie Servet dans un instant. Et juste avant, c'est la météo. On retrouve Mélanie Pousseur. Bonjour Mélanie, ça s'annonce comment pour ce mardi?
2: Bonjour Cyril, bonjour tout le monde. C'est pas trop mal, hein. C'est vrai qu'on a quand même quelques nuages venus de l'ouest qui envahissent notre pays. Ils laissent passer par endroits le soleil, mais c'est vrai qu'on est loin d'un ciel bien bleu ce matin. Cet après-midi, un ciel chargé dans l'ensemble. La province de Luxembourg qui pourrait sortir du lot avec de belles éclaircies. Pour les températures maximales, comptées de 21 à 27 degrés. Un ciel de plus en plus dégagé pour ce soir, cette nuit, avec des minima entre 11 et 15 degrés. Et puis pour demain, mercredi 1er juillet, de belles éclaircies en matinée. Avant le retour de cumulus entre la botte du Hainaut, Tournai, Bruxelles au fil des heures, l'après-midi, eh bien, elle se déroulera sous les nuages, en tout cas pour une large bande centrale du territoire, avec quelques gouttes, plus d'éclaircies ailleurs, donc pour le littoral, pour le sud du Sihan-Sambre-et-Meuse. Et côté maxima, pas de changement, il fera toujours de 21 à 27 degrés.
7: Bon mardi matin, merci d'avoir choisi RTB Vivacité. Il est 8h, voici le journal avec Nathalie Servet.
11: À partir de demain, il ne sera plus possible d'acheter son ticket à bord du train. La SNCB veut lutter contre la fraude et garantir la sécurité des accompagnateurs de train. Une mesure qui ne convainc pas les voyageurs.
12: Des fois, il y a des gens qui ont une vraie raison d'être là, à ne pas avoir de ticket, à devoir l'acheter dans le train. Alors que d'autres, oui, il y a toujours des fraudeurs. Mais ça, il y en aura toujours, il y en a eu hier et il y en aura demain, quoi.
11: Fini aussi les garderies et les repas gratuits dans les écoles de la ville de Liège. Une décision prise à contre-cœur, mais qui était inévitable vu l'état des finances communales. L'épidémie d'Ebola continue sa progression en République démocratique du Congo. C'est là que vont bientôt partir des équipes belges de Médecins sans frontières. Mais avant le départ, elles doivent se former pour apprendre à se protéger du virus. Pour l'Allemagne, les Pays-Bas et le Japon, c'est fini la Coupe du Monde. Pour la Belgique, réponse demain avec un match qui s'annonce très compliqué face au Sénégal. C'est en tout cas les craintes de Romelu Lukaku.
7: Acheter son billet de train, même avec un supplément, dans le train, ce sera fini dès demain.
11: Et la SNCB supprime cette possibilité, dit vouloir s'aligner sur d'autres pays européens. Elle dit aussi vouloir lutter contre la fraude. Si les navetteurs sont bien au courant de cette nouvelle mesure grâce aux messages diffusés dans les trains, ils ne la comprennent pas toujours, comme a pu le constater Marianne Briot en gare de Mons.
13: Cette navetteuse vient d'acheter son ticket au guichet, mais...
14: Parfois on arrive, il y a des files, etc. On se dit non, je vais prendre le train et je prendrai mon ticket à l'intérieur. C'est pas qu'on fraude.
13: Améliorer la sécurité des voyageurs, du personnel aussi, face à des risques de tension lors de contrôle. Lutter contre la fraude qui représente plusieurs dizaines de millions d'euros par an. Ce sont les arguments de la SNCB, même si sur les quais, cela ne convainc pas forcément.
14: Je trouve ça scandaleux parce que s'ils faisaient leur travail et qu'ils passaient, personne ne voyagerait gratuitement. C'est à eux à faire leur travail et à vérifier les titres de chaque personne.
15: Il y en a qui vont profiter qu'il n'y a pas le contrôleur de train pour ne pas payer le ticket alors que nous on le paye. Je peux comprendre, mais de là à interdire, je trouve que c'est un peu exagéré.
13: Tous les voyageurs devront désormais acheter leur ticket avant de monter dans le train, que ce soit au guichet, via l'application, le site internet ou un automate.
15: Par exemple, les personnes les plus âgées, elles ne vont pas savoir prendre leur ticket sur leur téléphone parce qu'elles ont déjà du mal avec la technologie. Donc en fait, pour elles, ça aurait été bénéfique de pouvoir payer leur ticket dans le train.
14: Il y a des petites gares, il n'y a personne, vous êtes toute seule, vous ne savez pas comment ça fonctionne. Si vous le savez, c'est cassé. Donc automatiquement, vous rentrez dans une illégalité alors que c'est eux qui vous poussent à y rentrer.
13: Une amende de 90 euros est prévue et la SNCB annonce des contrôles renforcés dès ce mercredi.
11: Oui, cette amende pourra être revue à la hausse en cas de non-paiement. L'association navetteur.be juge la décision de la SNCB profondément scandaleuse et humiliante pour les usagers de bonne foi. Le point d'information touristique de la Grand Place à Bruxelles fermé cet après-midi. Il s'agit d'une action de mécontentement des syndicats et du personnel de Visite Bruxelles pour dénoncer la baisse de 67% de subsides alloués à l'Agence régionale de promotion de Bruxelles. 37 travailleurs sur les 159 équivalents temps plein vont quitter leur emploi, soit un peu moins d'un quart du personnel. Pour les syndicats, ces coupes budgétaires auront de lourdes conséquences pour le secteur du tourisme et de la culture à Bruxelles.
7: L'incertitude pour de nombreux jeunes enseignants en cette fin d'année scolaire.
11: Oui, beaucoup d'entre eux ignorent dans quelle école ou quelles écoles au pluriel ils donneront cours l'année prochaine. De jeunes profs qui aimeraient être nommés pour éviter ce scénario stressant qui se répète chaque année. C'est le cas de Florian, professeur de sciences dans le degré inférieur. Il termine sa cinquième année comme enseignant et à la prochaine rentrée, il ne sait pas encore où il va se retrouver.
16: Si, j'ai déjà douté, mais lorsque je doute, il suffit que je reprenne le travail le lendemain et quand je suis en classe, c'est là que je me sens le mieux. Et je sais que là, j'ai mon cocon, j'ai ma liberté, j'ai mes classes, ou du moins ma manière de travailler, que je téléporte d'une école à l'autre, d'un mois à l'autre, mais en tout cas, c'est clair que quand j'y suis, je m'y plais.
17: Votre objectif, c'est toujours à un moment ou l'autre, vous dire, essayer d'être stabilisé et nommé. C'est toujours votre objectif après 5 ans dans le métier?
16: C'est un plus et à un certain stade, c'est une nécessité parce que pour avancer dans la vie, pour pouvoir acheter, pour pouvoir faire un emprunt, il faut montrer de la stabilité pour les banques et donc à un moment donné, être toujours dans cette instabilité, avoir des fiches de salaire qui diffèrent d'un mois à l'autre, ça ne rassure personne et on est les premiers à être inquiets de ce qu'on reçoit comme nouvelle pour le mois d'après et encore ici pour l'année d'après, je n'ai aucune nouvelle de potentielle école. On ne voit pas la lumière au bout du tunnel. Il y a quelques années, on se disait, bon allez, encore un an et je passe temporaire prioritaire, je vais pouvoir commencer à rentrer dans la liste. Et finalement, ici, moi, j'ai l'impression qu'on rallonge sans arrêt le tunnel.
11: Une rencontre signée Marc Cirlerot. Les garderies scolaires et les repas de midi ne seront plus gratuits dans les écoles de la ville de Liège. Comme d'autres communes, la ville a bénéficié d'un prêt oxygène de la région wallonne. Un prêt l'obligeant, entre autres, à ne plus proposer de services gratuits. Le point a été adopté hier en conseil communal. Mais Julien Covolo, la ville tiendra compte des différentes réalités économiques.
18: Pour les repas, ils n'étaient déjà pas gratuits partout. Leur prix n'augmente pas, mais il est généralisé à toutes les écoles.
19: Vous saviez que ça allait devenir payant ?
20: Non, pas du tout, mais c'est pas grave, je ferai des miches.
21: Je me doutais avec les nouvelles réformes, etc., mais c'est bien dommage. Ça permettait d'avoir un bon petit plat bien préparé, bien équilibré.
18: Pour les garderies, c'est plus compliqué. Leur prix dépendra de l'indice socio-économique de l'établissement. Dans les écoles les plus aisées, par exemple, ce sera 75 euros par an.
22: Ça reste un certain montant. J'ai la chance de pouvoir me dire que c'est faisable pour nous. Je sais qu'il y a des familles où c'est plus compliqué.
23: On ne va pas avoir le choix parce qu'on travaille et qu'on a besoin de la garderie. On ne va pas avoir le choix.
18: Et pour les écoles les moins favorisées, les garderies resteront gratuites.
24: Là, c'est un soulagement total parce que je travaille et des fois, je termine un peu tard. Je n'ai pas le temps de venir la chercher à l'heure. Donc, ça va être une très bonne nouvelle pour nous, quoi, soit moi, soit son papa.
18: Des mesures prises à contre-cœur pour l'échevine de l'enseignement, Julie Fernandez-Fernandez.
25: Je pense qu'il y a des inégalités qui vont être renforcées. Et puis, je pense qu'il y a des enfants qui seront toujours mieux dans une école où ils sont structurés, où il y a de la bienveillance autour d'eux, que dans des familles peut-être parfois un peu plus difficiles.
18: Et pour les familles qui n'habitent pas à Liège, un supplément de 20 euros par an et par ménage sera demandé.
11: Oui, si votre enfant fréquente une école à Liège, c'est si vous voulez connaître en détail combien coûteront les garderies. Un simulateur est accessible sur nos sites et notre application RTBF Actu. Le président de Groun, Emin Orch, embarqué par la police hier soir, il participait à une manifestation hebdomadaire de soutien à la cause palestinienne à Anvers, en marge du conseil communal. Un rassemblement pour protester contre la présence du drapeau israélien sur la façade de l'hôtel de ville d'Anvers pendant la saison touristique. La police affirme qu'il a eu atteinte à l'ordre public pour justifier l'interpellation de 12 manifestants, dont le président des Verts flamands. Groun, de son côté, dénonce ces arrestations et rappelle que la liberté de manifester est un droit.
26: Le bilan s'est encore alourdi au Venezuela.
11: Oui, 5 jours après le double séisme, il dépasse désormais les 1700 morts. 50 000 personnes sont encore portées disparues. Des centaines de corps se trouvent dans des morgues de fortune aménagées à l'intérieur des entrepôts du port de La Guaira, à 40 km de Caracas. Autre bilan actualisé, celui de l'épidémie d'Ebola dressée par l'OMS, l'Organisation mondiale de la santé. Il est désormais de 360 morts sur près de 1300 personnes contaminées. L'épidémie s'est étendue à une quatrième province en République démocratique du Congo. Toute la partie nord-est du pays, qui rassemble environ 15 millions d'habitants, est désormais affectée. Et chez nous, à Ixelles, en région bruxelloise, Médecins sans frontières a ouvert un centre de formation pour apprendre à ses équipes à se protéger de ce virus. Parmi elles, des médecins, mais aussi du personnel logistique ou administratif qui seront envoyés en RDC dans les tout prochains jours. Elisa Cribier a assister à une de ces formations.
27: Parfait. Combinaison jaune et blanche de la tête aux pieds, masque, gants, aucun centimètre de peau ne dépasse. Dans la cour de Médecins sans frontières, plusieurs tentes sont installées. Pendant 2 jours, 25 personnes suivent une formation Ebola. C'est le cas de Marie qui travaille dans l'approvisionnement.
28: Je ne pensais pas que c'était aussi lourd, je ne pensais pas que de s'habiller, se déshabiller prenait autant de temps.
27: Tous seront envoyés en République démocratique du Congo dans les jours à venir. Pour Anne Koudiakov, responsable du centre, l'objectif est que chacun adopte les bons gestes pour se protéger de ce virus qui se transmet par les fluides corporels.
0: On s'habille, on se déshabille en équipement de protection individuelle, on voit comment admettre un patient et on fait d'autres actes qui sont potentiellement à risque.
27: Début juillet, Marie s'envolera pour la République démocratique du Congo. Elle n'avait jamais été confrontée à un virus comme Ebola.
28: On sait comment réagir et comment il faut faire, comment baisser son stress, savoir s'arrêter à temps, etc.
27: Pour le moment, plus de 70 personnes ont été formées par Médecins Sans Frontières et cela devrait continuer avec l'ouverture de centres en République démocratique du Congo et en Ouganda.
11: Un reportage d'Elisa Cribier. 3 blessés, dont 2 grièvement, dans une explosion hier soir vers 21h à Monaco. Il s'agirait d'un attentat. L'une des victimes a gravement touché un riche homme d'affaires ukrainien qui est visé par des sanctions dans son propre pays. Son épouse est également en urgence vitale. Un ado de 13 ans a lui été légèrement touché par l'explosion du colis piégé. Les policiers principautaires collaborent avec leurs homologues français en vue de retrouver un suspect en fuite. Il est aperçu par plusieurs témoins et filmé par des caméras de vidéosurveillance. On connaît ce matin les motivations de l'auteur de la fusillade d'hier dans un centre d'aide aux jeunes à Stade, dans le nord de l'Allemagne. L'homme était en plein conflit pour la garde de sa fille de 3 mois. Il avait rendez-vous avec plusieurs des victimes afin de discuter de cette garde. L'enfant et sa mère étaient présentes. Les victimes, 4 femmes et 2 hommes, étaient donc des travailleurs sociaux.
26: Les nerfs de nombreux supporters mis à rude épreuve lors des matchs d'hier soir et de cette nuit à la Coupe du Monde de football.
11: Oui, avec des séances de tirs au but qui ont souri au Maroc contre les Pays-Bas et au Paraguay face à l'Allemagne. Le Paraguay qui a même décrété un jour férié pour célébrer sa qualification en 8e de finale. Hier soir, le Brésil s'est aussi qualifié dans les arrêts de jeu contre le Japon. Score final 2-1. Le 16e de finale des Diables Rouges, c'est demain à 22h face au Sénégal. Et tout le monde le sait, ce ne sera pas facile. Romelu Lukaku n'est pas pessimiste pour autant, mais il est réaliste, la Belgique aura affaire à un adversaire de très haut niveau.
1: C'est une des équipes qui maîtrise l'aspect du football technique, tactique et physique. Je pense que le Sénégal, s'ils sont dans les qualifications européennes, c'est une des meilleures équipes. Et ça, je le dis vraiment sérieusement, parce que moi je regarde le football africain, donc je sais de quoi je parle. Donc ça va être un match très compliqué.
3: Ils sont favoris ?
1: C'est 50-50, mais vraiment 50-50.
3: En quoi, par contre, elle pourrait nous convenir, cette équipe ?
1: C'est un match où nous, on doit vraiment être aussi très fort dans tous les aspects et être efficace avec nos occasions aussi, parce que c'est une équipe qui lâche rien. Ils vont aller jusqu'à la fin, donc si le match, ça va jusqu'à la 120e minute, eux vont continuer. Donc c'est un match aussi où nous, physiquement, on doit être très intense, parce que si on ne met pas le pied, ça va être très compliqué.
11: Une interview de Benjamin Deceneing pour les détails de l'actu de cette Coupe du Monde. Rendez-vous tout juste après ce journal.
26: Ça fait pratiquement 4 ans qu'on ne l'a plus vue sur un court de tennis pour jouer un simple.
11: Serena Williams est de retour à Wimbledon aujourd'hui pour un premier tour face à l'Australienne Maya Joint, 87e mondiale. Cette fois gagnante du tournoi, Serena Williams a 44 ans. Personne ne sait si elle est encore capable de gagner des matchs. Elle n'a pas non plus la réponse. Les résultats semblent moins importants. Important pour elle que le plaisir qu'elle prendra sur le gazon londonien.
4: Mes sentiments sont différents. Pour la première fois de ma carrière, mes attentes sont totalement différentes.

0: question.
1: Et Serena Williams jouera aussi le double dans ce tournoi avec sa sœur Vénus.
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3: C'est l'heure du journal de la Coupe du Monde avec Christophe Reculé. Bonjour Christophe.
4: Bonjour, bonjour à tous.
3: Première grande surprise de cette Coupe du Monde.
4: Bah oui, l'Allemagne est d'or, revenue dans le match à un partout, avec aussi un but annulé par la VAR durant les prolongations. Ils se sont inclinés lors de la séance des tirs au but face au Paraguay. Tremblement de terre d'un côté, mais joie immense, vous l'imaginez, de l'autre, dont le gardien parmi les joueurs héroïques de ce match, Orlando Gil.
5: Franchement, ce match, c'était comme un film d'horreur avec les Allemands qui nous attaquaient de tous les côtés grâce à leurs stars. Honnêtement, je n'arrive pas à exprimer ce que je ressens, je n'arrive toujours pas à croire ce que nous avons accompli. Je suis tellement heureux, et tous les Paraguayens le sont aussi, eux qui ont toujours cru en nous, envers et contre tout. Évidemment, c'est le jour le plus important de ma carrière. Éliminer une équipe de stars qui a été déjà championne du monde, je suis très ému. Je pense à tout ce que nous avons réussi ensemble et maintenant, il est temps de se reposer et de voir ce que l'avenir nous réserve.
4: Énorme performance donc du Paraguay, d'autant que cela faisait 50 ans que l'Allemagne n'avait plus perdu une séance de tir au but. C'était à l'Euro 1976. Au prochain tour, ce sera contre la France ou la Suède. Match ce soir à 23h.
3: Des tirs au but, il en a aussi été question pour le Maroc.
4: C'est mieux que les phases de poule, il y a plus de suspense. C'est se qualifier de la même manière en effet face aux Pays-Bas. Et certes, ils ont eu largement la possession, les plus belles occasions, mais ils ont dû attendre la 91e pour égaliser un partout, score qui ne bougera plus. Et là aussi, les tirs au but en effet remportés de 3, le coach Mohamed Ouabi.
6: Ouais, c'est un feeling, c'est un sentiment incroyable. Bien entendu, on est content parce qu'on est qualifié. Après, c'est un objectif aussi, donc on n'est pas forcément content juste parce qu'on s'est qualifié. On est content parce qu'on a dominé complètement une équipe des Pays-Bas. Tout le monde nous a dit qu'il ne fallait pas jouer contre eux parce qu'ils étaient trop forts. Ce n'est pas juste gagner, c'est être supérieur et jouer avec sa tête aussi. Et je pense qu'on a vraiment passé un cap. On est vraiment dans une autre dimension, mais il va falloir le montrer au prochain match.
4: Le Maroc qui affrontera le Canada en huitième de finale. Et puis on notera aussi la victoire du Brésil de 1 face au Japon. Prochain tour contre la Côte d'Ivoire ou la Norvège. Réponse dès 19h ce soir.
3: Comme tous les jours, on va prendre des nouvelles de nos Diables Rouges à J-1 de leur 16e de finale face au Sénégal.
4: Mais oui, plus qu'un dodo avant cette rencontre. Un match qui s'annonce pas simple. Donc les regards se tournent vers les 4, ceux qui doivent peut-être prendre ce match en main. Et comment ne pas penser à Kevin De Bruyne, qui pour la petite histoire est devenu le premier Belge à marquer lors des 3 Coupe du monde différente grâce à son but contre la Nouvelle-Zélande.
7: Je suis content, mais dans l'ensemble, je suis satisfait de mes prestations lors des 3 premiers matchs. Certaines ont été meilleures que d'autres, mais en fin de compte, j'essaye juste d'aider l'équipe. Nous sommes qualifiés pour le tour suivant et c'est un nouveau tournoi qui vient de démarrer. J'ai commencé à l'âge de 17 ans, j'en ai aujourd'hui 35. 18 ans dans le football, c'est long, mais je suis fier de pouvoir encore jouer à ce niveau et d'aider l'équipe nationale. Marquer lors de 3 Coupes du Monde différentes, c'est remarquable et j'espère pouvoir continuer.
4: Et voilà, vous l'avez compris, il y a des surprises dans ce mondial, alors pourquoi pas nos Diables en allant loin dans ce tournoi. Rendez-vous, ça commence en tout cas par ça demain 22h.
3: Espérons une bonne surprise effectivement. Merci Christophe. 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On parle des Rolling Stones de retour, vous avez des extraits pour nous
8: avec leur 25e album et on a un petit extrait avec nous.
3: Restez avec nous, le point sur l'actu musicale avant 9h. Il y a le Zap Media qui arrive avec des nouvelles d'Angèle. On n'en sait plus sur son album aussi.
9: C'est ça, elle a donné des infos croustillantes sur les ondes typiques hier.
3: Restez là, le Zap Media arrive dans un instant. Et puis tout à l'heure, un live. Comme tous les jours cet été, des artistes viennent nous voir, viennent chanter en direct. Une cover dans le 8-9, un titre à eux dans le 8-9 continue, puisque pendant tout l'été, on est ensemble jusqu'à 11h. Et ce matin, c'est Louise Barrault qui vient nous voir. Elle chante ça.

0: Dans quelques minutes, mais à 8h19, voici le cactus. Simon Cortison est avec nous ce matin et visiblement, il a l'air heureux d'être là.
1: Ravi même, Cyril. Qu'est-ce que je suis content d'être à l'antenne ce matin. Et pas parce que je suis écouté par des milliers de gens ou parce que Cyril est mon idole d'enfance. J'ai écouté tous ses albums. Mais parce qu'ici, il y a la clim. Il fait 20 degrés ici. Et franchement, je suis plus habitué. Moi, je suis à deux doigts de

0: me sortir les moufles et les après-ski. J'ai frôlé l'insolation sur le trajet pour venir jusqu'ici et là, je vais choper une bronchite. Franchement, je suis perdu. Je sais plus si je dois boire de l'Indy 50 ou m'étaler du sirop pour la toux sur le visage. Franchement, Cyril, je panique. J'ai traversé la ville à pied. J'avais l'impression de traverser le désert du Nevada. Sauf qu'ici, la zone 51, c'est des travaux d'Afrabel. J'avançais péniblement. Comme ça, j'étais déshydraté. Et puis au loin, j'aperçus un oasis et je me suis dit, oh, j'espère que c'est pas un mirage. Et non, de l'eau coulait bien là. Alors je m'y suis penché et m'y suis abreuvé. Et franchement, l'eau de la Meuse, elle a un petit côté naturellement pétillant qui n'est pas pour me déplaire. Hein. Ah. Sur mon épitaphe, n'oubliez pas de mettre, elle n'était pas si potable que ça. En plus, c'est cruel parce qu'en Belgique, on n'a jamais de soleil. Et là, pour une fois qu'il fait beau, on est obligé de se planquer chez soi alors que j'ai besoin de bronzer. Cyril, regardez-moi, je suis tout pâle. Ma peau, c'est de la margarine. Mon épiderme, vous la faites revenir à feu doux dans une poêle avec un peu de sucre, un petit toast. Oups, ça part en pain perdu, hein, franchement. Moi, l'autre jour, j'ai mis un t-shirt blanc. Même le t-shirt, il m'a dit, frérot, en vrai, lave-toi avec moi. Hein. Programme coton, 60 degrés. Avec un peu de chance, tu ressors avec des couleurs, quoi. Parce que là, je suis phosphorescent, on dirait un catadioptre. Bon. Cependant, il y a deux choses qui se font plus discrètes que d'habitude ces derniers jours, en tout cas, pour ma part. Les moustiques et les climato-sceptiques. Ces deux espèces, vous savez, qui d'accoutumée nous bourdonnent dans l'oreille. La seule différence qui les distingue, c'est que pour l'un des deux, l'huile d'eucalyptus est totalement inefficace. Ce qui est fort dommage. Hein. Le plan pour un monde meilleur serait beaucoup plus simple. Au prochain G20, on met des diffuseurs d'eucalyptus aux quatre coins de la pièce. Et le lendemain, on fête la chute des grandes entreprises fossiles en grimpant dans les arbres qu'on a plantés en centre-ville. Plutôt sympa. Moi, tu m'étonnes qu'on entende moins les climato-sceptiques. À partir du moment où tu sues des ongles, tu peux plus être dans le déni. Hein. Mmh. Franchement, si vous connaissez encore des climato-sceptiques en activité, envoyez-les-moi. Hein. Je vais les inviter à faire un barbecue chez moi. J'ai pas de barbecue, hein, mais je suis exposé plein sud. Je vais cuire les chipots sur la puits de fenêtre, ils vont comprendre. Hein. Et puis l'orage, là, qu'on s'est mangé il y a deux jours, 30 minutes d'éclair non-stop, on s'est fait flasher pendant 30 minutes. J'avais l'impression d'être un mec de droite sur le 19 ou d'être Angèle quand elle sort acheter un pain au chocolat. C'était terrifiant. Il y avait un vent de 90 km/h, le même que je me suis pris sur Tinder hier. Anaïs, si tu entends cette chronique, n'hésite pas à me répondre. Et en plus, on est tous et toutes hypocrites parce que d'ici demain, on va retrouver des températures normales et on parlera plus du tout de canicule. Les couples qui ont rompu parce qu'il faisait trop chaud pour dormir à deux vont s'envoyer des fleurs. Et moi, je vais regretter le devis pour la piscine enterrée que j'ai validé alors que j'habite au troisième étage. Bref, n'oubliez pas les recommandations canicule. Buvez beaucoup d'eau, pas celle de la Meuse. Et si vous cherchez vraiment un endroit frais, venez faire une chronique sur Vivacité.
1: Ben voilà, le bon conseil. Merci Simon, bravo pour ce premier cactus à retrouver sur RTBF Ovio et sur la page Facebook de Vivacité. Dans un instant, vous l'avez évoqué, Angèle, elle est dans le Zap Média. Pourquoi ? La réponse dans un tout petit instant, jusqu'à 9h, c'est ça le 8-9.
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1: Est-ce que ça coince sur les routes ce matin, 8h22? On va le savoir tout de suite avec Mélanie Pousseur en direct du centre Perex.
3: Ça coince pas mal, Cyril, à cette heure-ci sur le ring de Bruxelles, mais j'arrive avec une bonne nouvelle. La voie vient d'être dégagée à Groenendaal, ring de Bruxelles. En effet, en direction de Zaventem, comptez tout de même encore 50 minutes en plus. Peu avant Braine-l'Alleud, encore un peu de patience dans ces files. Dans l'autre sens, comptez 30 minutes en plus entre Grand-Bigard et Vilvoorde vers Bruxelles. Cette fois, un accident à Artselaar sur la A12 qui vient d'Anvers. Passage compliqué et toujours en venant d'Anvers, mais cette fois sur la E19, des travaux et de très longues files en amont, plus 1h20 entre Edegem et Malines-Sud. Prudence et patience dans ces files. Et puis un petit tour du côté de la province de Liège avec un accident à Cherat sur la E40 qui implique deux véhicules. La voie de gauche est bloquée en direction de Bruxelles, plus 15 minutes. Dans l'autre sens, vous êtes ralenti entre Ans et Votem. Et encore 10 minutes supplémentaires un peu plus loin, à hauteur de Herve, c'est toujours vers l'Allemagne.
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1: 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Bonne matinée, merci d'être avec nous, c'est l'heure du Zap Média. Alessia, pour démarrer, avant de parler d'Angèle, vous nous emmenez en forêt.
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6: 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Alors, elle incarne Fanny Le Goff. C'est une biologiste qui est hyper compétente, hyper renommée, mais qui est accusée de la disparition de sa meilleure amie. Et donc, elle se rend sur place pour enquêter et comprendre pourquoi sa meilleure amie a disparu. 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
1: Et c'est aussi sur RTBF Ovio. Il y a le beau vélo de Ravel qui démarre ce week-end.
6: Oui, ça y est, c'est ce samedi 4 juillet. Ça se passe à Tournai. C'est Tournai qui ouvre le bal du beau vélo de Ravel. Alors, il y a deux parcours familiaux. Un circuit de 10 km pour les débutants, même si c'est déjà pas mal. Et puis, le circuit pour les plus confirmés de 20 km. Vous choisissez. Et donc, vous allez pouvoir découvrir la ville de Tournai. Vous allez pouvoir notamment voyager à côté de l'Escaut. Il y aura deux invités de marque, c'est Malika Benjelloun, la danseuse très connue qui a notamment été jury de la Starac.
1: Prof de danse.
6: Oui, c'est ça. Et Youssef Swatz, qui est le rappeur tournaisien très connu, qui a gagné un grand télécrochet, ça s'appelle Nouvelle École. Ça l'a propulsé sur le devant de la scène, on est très fiers de lui. Vous pouvez aussi louer vos vélos si vous n'avez pas de vélo, vous pouvez louer les casques, bref, tout est pensé pour vous.
1: Vous pouvez louer un cycliste si vous voulez pas pédaler.
0: Non, vous pas rouler.
6: Vous pouvez pas aller jusque là. Mais on va même vous faire à manger et devinez qui va vous faire à manger.
1: Toujours le même, Julien Lapraille.
0: Oui, il est partout.
6: Julien
0: hein.
6: Lapraille, il est partout, bien
1: mais
6: sûr.
1: Mais expliquez hier ce qu'il allait préparer, ça va être bon.
6: Ah ben voilà, donc encore une raison de
0: on
6: plus
0: a des exclus,
6: de
0: Cyril.
6: Vous y rendre. Alors si vous voulez participer à cette aventure, à cette magnifique journée, ben rendez-vous sur le site RTBF Actu pour toutes les informations.
1: Et alors un petit mot, si vous avez un peu peur d'être dans tout le flux de la balade, il y a une boucle fermée toute la journée.
6: Ah bah
1: vous
6: voilà.
1: Allez pouvoir, même si vous vous dites ouais, c'est un peu long, c'est un peu compliqué, je me sens pas, vous vous entraînez là sur la boucle fermée pendant l'étape, et puis la prochaine vous la ferez au complet. Mais donc ça c'est la nouveauté cette année, toute la journée vous avez un parcours qui est sécurisé. On en vient à l'info qui concerne Angèle.
6: Ah ben oui, Angèle, elle se fait désirer, hein, notre petite Angèle, enfin notre grande Angèle. On attend son prochain album avec impatience. Elle nous a sorti Brawl en 2018, puis Brawl la suite en 2019, puis 95 en 2022, puis 95 la suite en 2023. Mais c'est quand le prochain album? Eh bien ça y est, ça arrive. Elle était l'invitée de Samy et Lou sur RTBF Typique hier en radio. Ils ont d'abord aborder son virage électro avec le son Dis-le, dont on entend un extrait tout de suite.

0: Elle le répète 83 fois. Voilà, comme ça, vous savez, okay, ils ont compté pour nous. Et ça annonce son prochain album. Album qui s'appellera Instinct. Et en fait, Instinct, c'était un mot qui se trouvait dans ce son, dis-le. Et donc, c'était un petit indice. Il y avait certains fans qui avaient trouvé, nous a-t-elle dit. Alors, elle le promet, l'album ne sera pas qu'électro. Donc, il y aura d'autres sons électro, mais il y aura aussi autre chose. Elle dit que c'est tout simplement un album sur lequel elle a voulu se faire plaisir. Elle a pris du temps parce qu'elle dit qu'elle n'a pas de contraintes de label, de maison de disque, étant donné qu'elle est indépendante. Elle a mis deux ans
1: pour faire le son. Elle est indé, je ne savais pas.
0: Dis-le. Oui, c'est ça. Et donc, elle a mis deux ans pour faire le son, dis-le. Elle dit que l'album, il est prêt à 90%.
1: OK.
0: Et elle promet que ça sortira en 2026. Donc, ça va sortir cette année. Alors, on est à mi-chemin de l'année.
2: Ça sent l'album avant Noël.
0: Oui.
2: Ça sent l'édition collector au pied du sapin.
0: C'est ça. Donc, voilà, il y aura des collabs, elle n'a pas voulu dire quel collab il y aura, mais ce ne sera pas un album solo de A à Z.
2: Simon, vous ne chantez pas, vous ?
3: Un tout petit peu.
2: Ah, donc peut-être une collab avec Simon.
3: Allez, j'espère. C'est le maintenant. Angèle, si nous regarde.
2: Donc, elle ne vous a pas encore appelé.
0: Il reste 10%, peut-être que c'est normal.
2: Ouais.
0: C'est vrai, il reste 10% d'album à faire.
3: Oui, je fais un peu de musique.
2: Ouais. Ah, donc, qui sait ? Il y a peut-être un truc qui naît, là. Il est 8h29, bonne matinée.
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2: Voici les titres de l'actualité avec Nathalie Servet.
6: Acheter son billet dans le train, même avec un supplément, ça c'est fini dès demain. La SNCB veut assurer la sécurité des accompagnateurs et lutter contre la fraude. Si vous n'avez pas de titre de transport, vous écoperez d'une amende de 90 euros. Pour empêcher l'un de ces vieux télescopes de finir en poussière, la NASA va lancer aujourd'hui une périlleuse mission robotique de sauvetage qui pourrait offrir à l'avenir une seconde vie à d'autres satellites. Des supporters au bord de la crise de nerfs et des éliminations surprises à la Coupe du Monde de football. C'est finalement le Brésil, le Paraguay et le Maroc qui se sont qualifiés pour les huitièmes de finale. À Wimbledon, quatre Belges jouent aujourd'hui leur premier tour. Et puis, c'est le grand retour en simple de Serena Williams après une pause de près de 4 ans et à l'âge de 44 ans.
2: Au niveau de la météo pour aujourd'hui, si vous avez eu un peu chaud ces derniers jours, bonne nouvelle. On a des températures qui sont plus acceptables. Simon, ça ira mieux. Jusqu'à 27 degrés quand même cet après-midi. Il est 8h30. Toute l'info dans notre région avec Denis Vanderbrug.
7: Bonjour à toutes et tous. Plus que 4 journées d'école et puis il sera l'heure de déjà ranger les cartables. Les vacances pointent le bout du nez, mais pour certains jeunes profs, il reste pas mal d'incertitudes pour l'année prochaine. Marc Sirlerot l'a constaté auprès de jeunes profs de la région de Mons. Ils ne savent pas toujours dans quelle école ils enseigneront à la fin du mois d'août.
8: Pour Mathilde, le mois de juin, outre le volet pédagogique, est aussi source de stress à titre personnel.
9: Chaque année, c'est la même incertitude. Si on perd un emploi, s'il y a des heures en moins, eh bien, du coup, une demande de mutation, je sais que moi, n'étant pas nommée, je peux à tout moment devoir partir de l'école, quoi. Pas du PO, mais de l'école, oui.
8: Et donc ?
9: Chaque année, cette période-ci, c'est une grosse période de stress. Je me demande tous les jours quand est-ce que la nouvelle va tomber, si je reste dans cette école, si je dois faire mes cartons, entre guillemets, pour l'année prochaine. Toujours un gros stress. Le mois de juin est horrible.
8: Et la nouvelle est tombée. L'an prochain, Mathilde va devoir quitter son école, faute de place pour elle. De son côté, Florian, professeur de sciences dans le degré inférieur, sait déjà également que sa prochaine rentrée est encore pleine d'incertitudes.
10: Actuellement, je suis dans ma 6e école, mais c'est sûr et certain que l'année prochaine, ce poste-là n'est plus disponible, donc je vais encore devoir trouver une 7e école. Je pense que si je devais calculer en comptant même les classes que j'ai parfois eues que quelques jours avant de devoir changer, je suis à plus d'une centaine de classes, oui, largement. Fini par avoir notre bagage de cours, les partages, les contacts aussi, et ça nous apprend à rebondir souvent et malheureusement à la dernière minute, et avec parfois pas vraiment la qualité qu'on voudrait, mais on se débrouille.
8: Et tous deux espèrent encore être nommés au nom de la stabilité.
7: Voilà pour ce reportage signé Marc Sirlerot. Les nombreux orages des derniers jours ont fait pas mal de dégâts. Des arbres tombés, des champs aussi dévastés, c'est le le cas de champs de maïs notamment, où le vent a renversé une partie des cultures. À Braine-le-Comte, dans le Hainaut, Olivier Druard ne peut que constater les dégâts.
11: Si vous voyez ça ici, ça va jamais se faire. Ouais, il est cassé. Donc, vous voyez. Presque la totalité du champ est soit couchée, soit cassée. Donc, pour ceux qui sont couchés, on espère toujours qu'ils vont se redresser. Normalement, la nature fait bien les choses. Pour ceux qui sont cassés, hélas, ça, c'est perdu. Donc, le maïs n'a pas encore fleuri. Donc, on ne sait pas comment la carotte de maïs va se remplir. Donc on va voir avec le temps comment va se remplir cette carotte. Ben, j'estime à ce que je vois maintenant à 30% de perte, mais bon, il faudra réestimer ça d'ici un mois.
7: Un agriculteur rencontré par Jawad Mesrouri à Liège. Les bains publics vont-ils disparaître? Ce n'est pas encore décidé, mais c'est une possibilité. Le bourgmestre Willy Demeyer a expliqué hier au conseil communal que le dispositif était financé jusqu'à la fin de l'année, mais que sans subside, le projet serait ensuite abandonné. Les bains publics de Liège existent depuis 2 ans. Ils permettent aux personnes sans abri ou mal logées d'avoir accès à des douches et baignoires pour se laver. C'était l'une des craintes des défenseurs de la nature à Bruxelles. La colonie de Martinet, installée au cinquantenaire, allait-elle survivre au feu d'artifice du 250e anniversaire des États-Unis? Près de 90 nids de Martinet sont logés sous les arcades et c'est l'une des plus importantes colonies de Belgique. Hier matin, la Ligue de protection des oiseaux est donc allée observer comment se portaient les oiseaux. Et pour Justine Dubuc, membre de la Ligue, les nouvelles semblent rassurantes.
12: Heureusement, a priori, elle n'a pas constaté d'oiseaux en détresse à cet endroit-là. Et elle a aussi vu quelques martinets voler dans le ciel. Donc ça, c'était quand même une bonne nouvelle. Voilà. Maintenant, c'est pas impossible que des oiseaux sont morts et qu'on ne soit juste pas rendu compte, qu'on ne puisse pas le vérifier. Si, par exemple, des jeunes ont fait les crises cardiaques dans le nid, ben, on ne le saura jamais. Donc c'était plutôt positif de ne rien avoir vu, mais ça ne garantit pas qu'il n'y ait pas eu de problème, quoi.
7: Voilà donc pour les nouvelles de ces 90 nids de martinets installés sous les arcades du cinquantenaire à Bruxelles. Enfin, on termine ce journal en vous emmenant sur une île située au milieu de la Semois, au cœur de Bohan, en province de Namur. Dans ce village de Vresse sur Semois, il y a chaque année depuis 10 ans une transhumance. 7 moutons s'installent sur l'île pendant quelques mois, un moment très attendu par les villageois et les élèves des écoles de l'entité. Blandine Rance y a elle aussi insisté.
13: Le tracteur traverse la Semois. Dans la benne à l'avant, 2 moutons roux ardennais. À l'arrière, des enfants des écoles alentour. Ils observent l'arrivée de cette race rustique et résistante sur cette île qui a tout pour leur plaire. Vincent Dehon, le berger.
14: C'est fortement herbacé, présence de l'eau, je veux dire, en bordure d'île, forcément. Et en même temps, on a le frais de l'atmosphère qui leur permet vraiment d'être bien.
13: Tout est donc réuni pour que les moutons remplissent une mission.
15: Qui mange l'herbe?
16: C'est pour manger l'herbe qu'elle soit moins haute.
13: Des tondeuses naturelles. Avant leur arrivée, l'île était boisée et beaucoup de déchets s'y accumulaient lors des crues. Depuis 10 ans, elle est entretenue de façon naturelle. Cathy Verbiste, responsable communication de la Fondation Roi Baudouin, propriétaire du site.
17: Ce qui permet le retour de plantes qui ont un réel intérêt biologique et ça limite justement la prolifération de plantes invasives qu'on ne souhaite pas avoir.
18: Balsamine de l'Himalaya.
13: Les enfants en arrachent d'ailleurs quelques-unes sous le regard de Bohanais. Comme Monique, elle ne louperait pour rien au monde cette transhumance.
19: Et c'est ma journée préférée. Ce qui m'amuse le plus, c'est d'aller sur l'île. C'est une activité qu'on pouvait faire quand j'étais petite, mais depuis 1980, il n'y a plus de passerelles. Mais une fois par an, on va sur l'île.
13: Durant les prochains mois, les habitants de Bohan veilleront sur les moutons depuis les berges de la Semois.
7: Voilà pour ce reportage signé Blandine Rance. C'est ici que se termine votre journal des régions. Belle journée à notre écoute.
2: Il est 8h37, comment ça se passe sur les routes? Le point, tout de suite, le Mobile Info avec Mélanie Pousseur.
20: Il y en a 2 accidents en direction de Bruxelles, Cyril, c'est mieux dans ce sens-là. Un accident d'abord à Jésus-Seig sur la E411 avec 2 voies en moins. Et puis un autre accident à Artselaar sur la A12 qui vient d'Anvers, passage-là compliqué. Toujours en venant d'Anvers, mais cette fois sur la E19, il y a des travaux qui engendrent de très longues files en amont, plus 1h20, trafic complètement à l'arrêt. C'est entre Edegem et Malines-Sud, vous voilà prévenus. Des files classiques en tout cas sur les autres axes. Sur le ring de Bruxelles, voie dégagée, je vous le disais tout à l'heure, à Groenendaal, direction Zaventem. Comptez encore 20 minutes supplémentaires de Braine-l'Alleud à Waterloo, 30 dans l'autre sens entre Grand-Bigard et Vilvorde. Et puis le rappel de cet accident à Cherat sur la E40. Deux véhicules impliqués, c'est en direction de Bruxelles. 20 minutes de perdu en amont et 10 minutes dans l'autre sens à hauteur de Herve dans la zone en chantier en direction de l'Allemagne.
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2: 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Là, il est 8h40, on accueille notre invité. Tous les jours, des artistes qui viennent chanter en live dans le 8-9. Et ce matin, c'est Louise Barrault qui est avec nous. Bonjour Louise.
26: Bonjour.
2: Bienvenue dans l'émission. Merci. Vous avez sorti un EP, votre premier EP qui s'appelle Apocalypse. On en parle dans un instant sur cet EP. Il y a ça

0: Avant de parler de l'EP, on évacue la question. Louise Barrault, ça n'a rien à voir avec Tiff Barrault.
1: Non, rien à voir.
0: Voilà, on peut passer à la suite. Ça fait combien de temps que vous chantez?
1: Ça fait super longtemps, je pense que j'ai toujours chanté. Et ouais, j'ai commencé à chanter quand j'étais vraiment enfant, chorale, etc. Donc ça a toujours fait partie de moi.
0: Et quand est-ce que vous dites, ça devient mon métier, je vais faire ça?
1: Je pense très vite, j'ai voulu le faire. Et puis en fait, mes parents m'ont dit, tu fais d'abord des études et puis après tu fais ce que tu veux.
0: Ah, les parents, ça, ouais. Oui, ouais, d'accord, après, tu vas faire cool. Ça, mais quel sera ton vrai métier?
1: Ouais. Non, mais c'est ça, je pense qu'il y a aussi beaucoup d'inquiétudes de la part des parents qui viennent pas forcément de milieu artistique, etc. De se dire, on prend un petit plan A et puis après, tu fais ce que tu veux, quoi. Donc je pense que voilà. Donc j'ai fait des études de com.
0: Ok.
1: Et puis je me suis dit, en fait, c'est pas ça que j'ai envie de faire. Et on se lance dans ce qu'on aime vraiment.
0: Et alors, avec l'expérience que vous avez maintenant, vos parents avaient raison de craindre parce que c'est pas un métier facile?
1: Non,
0: où vous leur dites « Ah, voilà, j'y arrive
1: bah, !» Un peu des deux, je pense, parce que du coup, c'est effectivement pas un métier facile. C'est pas encore du tout un métier que je fais à 100%, j'ai quand même toujours encore un boulot sur le côté. Ouais. Mais je pense que ce qui est cool, dans le fait d'avoir fait des études de com, c'est que finalement, il y a un peu un truc d'entre deux, où en fait, j'arrive un peu à lier. Enfin, ça me sert, c'est l'étude qui me sert dans ce projet, parce que c'est important.
2: C'est important.
1: Et donc, ouais.
0: Votre clip « À demain » vient de sortir aujourd'hui. On écoutait un extrait il y a un instant. Parlons du style du clip. Visuellement, quand on le démarre, on se dit tiens, c'est pas de maintenant. Il y a un côté vieille VHS. Pourquoi vous avez choisi ce style-là?
1: C'est une, c'est un style moi que j'ai toujours affectionné parce que ça me renvoie vraiment aussi à des influences de mon enfance, etc. Les vieilles cassettes, etc. Et cette chanson, elle est quand même très inspirée des mélodies d'avant, quoi. Elle est assez vintage. Ouais. Et donc pour un peu à la fois jouer sur les codes du kitsch, mais casser quand même ce truc très câlin, sunset, coucher de soleil, etc. On s'est dit qu'on allait faire un truc un peu plus dark, mais quand même qui reste dans l'univers très onirique et un peu enfantin. Parce que c'est une esthétique que moi j'aime beaucoup et que je trouve un peu à la fois effrayante et intrigante.
0: Votre premier EP s'appelle Apocalypse.
1: Oui.
0: De la joie donc?
1: Beaucoup de joie, toujours. Ouais. Toujours beaucoup de joie. Non mais Apocalypse, ce qui est rigolo, c'est que c'est un très joli mot, mais qui a un truc très cataclysmique comme ça. Et la vraie définition, c'est quand même la fin, donc l'explosion d'un monde, la fin d'un monde, mais surtout le début de quelque chose d'autre qui naît un peu du chaos. Et je trouve que ça fait assez sens avec la période dans laquelle on est actuellement, et que ce soit de manière plus macro ou personnelle, c'est quelque chose qui me parle beaucoup, donc Apocalypse.
0: Pourquoi ça a été le chaos autour de Stoppé?
1: Bon, je pense que c'est toujours un peu le chaos partout, quoi, quand il y a quelque chose qui va, enfin, je sais pas, j'aime bien l'idée que ce soit un peu le chaos, le désordre, et qu'il y a de très belles choses qui naissent de ce genre de période.
0: Sur l'EP, il y a aussi un titre que vous allez nous interpréter en direct tout à l'heure dans le 8-9 Continue, c'est La Chasse aux Garçons.

0: que c'est que cette chasse aux garçons?
1: C'est un jeu. C'est un jeu d'école, un petit truc un peu sympa. Non, c'est une chanson que j'ai écrite ouais, pour un peu se réapproprier les codes de choses qu'on vit en tant que fille, en tant que femme, encore beaucoup aujourd'hui. C'est une chanson qui me fait du bien, je pense. Et ouais. Puis, ouais, on a fait ce petit clip sympa et rigolo avec un taille et.
0: Mais c'est dangereux de jouer avec vous alors?
1: Non, parce que les taille et en soi, c'est juste des instruments de jardinage, donc aucun danger.
0: Ah oui, c'est pas lié à la chasse directement.
1: Mais bien sûr que non. J'espère que vous n'avez pas vu de lien avec ça.
0: Non,
1: du tout le but, quoi. Vraiment pas.
0: Vous allez nous interpréter ce matin une cover dans le 8-9. Avant d'entendre la chasse aux garçons dans le 8-9 continue, vous avez choisi de reprendre ce matin ceci.

0: crush des Daft Punk. Pourquoi?
1: Parce qu'on a fait une réinterprétation de cette chanson-là avec David Picard, du coup mon producteur, avec qui je vais jouer tout à l'heure.
0: Qui est avec nous sur le
1: qui est avec nous. Et en fait, c'est une chanson qu'on adore tous les deux. On s'était dit, vas-y, on va faire une reprise. Et puis plutôt que juste faire une reprise, on a tout réécrit en français. Donc c'est une réinterprétation.
0: Oh chouette. Et c'est le moment de découvrir ce moment. Oh chouette. Je vous invite à aller à l'espace live, Louise, pour retrouver David qui est au piano. Voici la cover du 8-9, comme tous les matins cet été, en direct sur Vivacité et sur la Une. Louise Barrault qui reprend les Daft Punk.

0: Yes. Quel joli moment. Merci beaucoup, Louise Barreau et David au piano, pour cette cover des Daft Punk. Et tout à l'heure, dans le 8-9 continue, on entendra ça en live. La chasse aux garçons, c'est sur l'EP Apocalypse, premier EP de Louise Barreau qui est notre invitée ce matin. À tout à l'heure. Dans un instant, on joue au qui dit vrai. 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
0: Tous les mardis, on fait le point sur l'actu musicale de la semaine. Et il y a un certain Mick Jagger qui est dans l'actu. On va en parler dans un instant. Les Rolling Stones sont de retour.
7: Ils reviennent. Ça faisait 3 ans qu'ils n'avaient plus sorti de titre, de nouvel album. C'est leur 25e album et ça sort dans pas longtemps.
0: On découvre ça avant 9h. Mais d'abord, on va jouer au qui dit vrai. Olivier est avec nous ce matin dans le 8-9. Bonjour Olivier.
8: Bonjour Cyril. Bonjour l'équipe.
0: Bienvenue dans l'émission. Salut. Qu'est-ce que vous faites debout à 8h51 en chemin pour le boulot?
8: Oui.
0: Vous faites quoi?
8: Exactement.
0: Vous faites quoi dans la vie?
8: Je travaille dans l'administration d'une université.
0: D'accord. Et c'est chargé là avec les sessions d'examen? Il y a beaucoup de boulot?
8: C'est surtout chargé parce que c'est la fin de l'année académique, effectivement.
0: Bon, courage. Peut-être que vous allez pouvoir vous détendre au festival La Cémo. On a 2 passes 3 jours à vous offrir. Pour ça, il va falloir faire un petit quelque chose. Me dire qui dit vrai concernant une info people. 3 versions, une d'Alessia, une de Jonathan, une de Simon. Et si vous avez la bonne réponse, vous avez vos passes. On va parler d'une émission dont vous avez certainement déjà entendu parler, peut-être déjà vu celle-ci. Danse avec les stars. Ça fait quelques jours qu'on parle beaucoup de Danse avec les stars sur les sites People. Mais pour quelle raison? Écoutez bien les 3 versions et vous me dites après qui dit vrai. Alessia.
9: Alors, on parle beaucoup de cette émission parce qu'elle est en train de devenir les feux de l'amour. En effet, un nouveau couple s'est encore formé sur le plateau.
0: Il y en a déjà eu 1000.
9: Eh bien là, c'est le 1001e.
0: 2e version, celle de Jonathan.
7: C'est énorme. D'ailleurs, on a tous du mal à y croire. Pour la première fois depuis 10 ans, il va y avoir une vraie star dans la prochaine saison.
0: Et 3e version, celle de Simon.
10: C'est la crise. Les tenues coûtent trop cher. Et donc, comme dans les fancifères, ce sont les parents des candidats qui vont devoir faire les costumes.
0: C'est vrai que les costumes de Danse avec les stars coûtent très très cher. C'est
9: très
0: pour
9: beau.
0: Ça qu'ils se les passent de pays en pays. Pour
7: diminuer
0: les coûts.
7: Je savais pas ça.
9: Faut avoir la même morphologie.
7: C'est curieux.
0: Ils peuvent être touchés, mais ça évite de tout refaire parce que ça coûte vraiment une blinde. Bon, qui dit vrai? Est-ce Alessia, Jonathan ou Simon, Olivier?
8: Je pense que c'est la première proposition.
0: Ouais, vous pensez bien, c'est la bonne réponse. Vous avez entendu parler, Alessia, de ce nouveau couple?
9: Mais oui, mais j'ai oublié leur prénom. Non, vous allez me les dire, mais j'ai vu ça. Il a quitté sa femme pour une dame.
0: On avait beaucoup parlé d'un couple à la Star Academy. Michael Goldman et Lucie.
7: Et Lucie Bernardoni.
0: Il y aurait bisbrouille, il y aurait eu séparation. Et Christophe Licata sur le plateau de Danse avec les Stars.
9: Christophe.
0: Il était le partenaire de Lucie.
7: De Lucie.
0: Et apparemment, pas que sur le parquet. Donc il y aurait eu séparation de son côté aussi.
9: C'est Christophe.
0: Ce ne sont que des rumeurs, mais on aime bien ce genre de choses. Donc si c'est vrai, on leur souhaite plein de bonheur. Si c'est pas vrai, courage à eux, parce que c'est pas gai à ce moment-là d'avoir ça dans la presse. Bon, Olivier, bravo, vous avez votre passe pour les 3 jours au Festival La Cémo. Et vous savez qu'il y a le bivouac du journalisme qui sera sur le festival Lacémo. Donc si vous voulez découvrir les coulisses de la rédaction de la RTBF, si vous voulez tenter l'exercice, si vous voulez poser plein de questions, vous passez par la tente, il y aura un petit truc à boire et plein d'informations à retrouver. Donc vous passez par là, d'accord Olivier?
8: Avec grand plaisir, un tout grand merci en tout cas, je suis vraiment heureux.
0: Eh ben un tout grand de rien, bon travail, passez une bonne journée et bon moment au Festival Lacémo. Dans un instant, l'actu musicale de la semaine avec Jonathan Sarada, à tout de suite.
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0: Bon mardi, merci d'être avec nous. Il y a le 8-9 qui continue jusqu'à 11h. On va retrouver Julien Lapraille en direct d'Ivoire. Où exactement? On aura la réponse dans quelques minutes. Et je vous rappelle que Julien Lapraille doit réaliser des défis tous les jours. Donc vous savez qu'il est à Ivoire. Si vous avez des idées de défis à nous envoyer, vous pouvez lui faire faire n'importe quoi. Vous envoyez gratuitement vos messages et puis on fera le tri, on verra quel défi on lui lance tout à l'heure. Le message par WhatsApp est gratuit au 0400

0: 70 07 20 23. Allez-y maintenant, envoyez vos idées de défi. Donc vous avez Ivoire en tête et vous pouvez lui faire faire ce que vous voulez. Avant ça, l'actu musicale de la semaine avec un groupe qui est de retour, Jonathan.
1: Et oui, et pas des petits débutants, hein, les Rolling Stones, hein, qui préparent leur retour.
2: Enfin, c'est déjà plus que parler, préparé.
3: Oui, oui, quand même, un petit peu. Oui.
1: Quand même. Hein. Ça fait 3 ans qu'ils n'avaient plus sorti d'album et ils ont mis les petits plats dans les grands puisqu'ils ont organisé un grand jeu de pistes qui dure déjà depuis plusieurs mois. Tout d'abord, il y a quelques mois, on avait trouvé des affiches partout dans l'ombre, dans Londres, pardon, avec
0: certains
1: le nom.
0: Était à l'ombre, hein. C'est pas faux ce que vous nous avez
1: peut-être
0: dit.
1: Peut-être à l'ombre, mais peut-être pas que à l'ombre. En tout cas, à Londres, ça c'est sûr, avec le mot mystérieux de cockroaches. J'espère que je l'ai bien dit. Ça veut dire les cafards.
0: Ok.
1: En anglais. Et c'est apparu sur tous les murs de Londres, comme ça. Il faut être très très fan pour faire le lien avec les Rolling Stones parce qu'il n'y avait aucun autre nom hein, sur l'affiche, hein, juste The Cockroaches. Et les fans ont vite relevé le mystère puisque le groupe avait déjà utilisé ce nom de code dans les années 70 pour annoncer des concerts surprises.
0: Vous en souvenez,
1: les concerts secrets.
4: Oui, comme si c'était hier.
0: Mais oui.
1: Et puis, dans les jours qui suivent, les disquaires ont vendu un vinyle, pareil, avec aucun nom. Les Rolling Stones ne figuraient pas sur ces vinyles. Juste le mot cafard, en anglais, des 45 tours contenant un titre. Son contenu, c'était Rough and Twisted, sur laquelle, par contre, on pouvait reconnaître, évidemment, la voix de Mick Jagger. Je vous ai amené un petit extrait. Hey

0: Donc une chanson qui n'était disponible que sur ces vinyles, qui était vendue mystérieusement à un prix de 10,07€. 10,07€. Retenez bien ce chiffre.
1: Hein? Oui. 10,07€.
0: Encore une fois, les Rolling Stones ont utilisé la même méthode là, plusieurs mois, là, donc il y a quelques jours. Hein. Ils ont placardé d'autres affiches, cette fois avec Foreign Tones, langue étrangère, écrit dans plusieurs langues. Il s'agit là, apparemment, du nom de l'album. Ça a été confirmé par la suite. Et selon les rumeurs, le disque sortirait donc
2: le 10 juillet.
0: 07, 10 juillet, donc il y a dans 10 jours pile pratiquement. Et le groupe donc aura fait appel à de nombreux producteurs, mais des producteurs très récents qui ont l'habitude de bosser avec Dua Lipa, par exemple, ou Lady Gaga. C'est pour donc leur 25e album. 14 titres sur disque. Plusieurs ont déjà été dévoilés. Il y en a 3 déjà qu'on peut écouter sur les plateformes de streaming. Il y aurait un invité, ça c'est une rumeur à confirmer encore, un invité prestige, Paul McCartney, rien que ça. Oui. Et donc ça contiendrait une recette gagnante, hein, du rock, du blues, assez classique, mais quelque part avec une certaine modernité, puisqu'ils ont fait appel à ces producteurs qui ont l'habitude d'accompagner des artistes plus récents.
3: Bon, ben plus beaucoup voilà. De dodo avant de découvrir ça, alors.
0: Non, 10.
2: Bah, c'est sympa, parce que c'est vrai que quand il y a des groupes mythiques comme ça qui reviennent, généralement c'est un peu décevant, mais là j'ai l'impression qu'ils se sont bien entourés. Donc si on est fan hardcore d'office, on aime, mais c'est vrai que généralement ça déçoit le grand public. Donc là, j'ai hâte d'écouter, vraiment.
0: Ouais, on découvre dans quelques jours. En tout cas, les titres sont pas mal ceux qui sont sur les plateformes en ce moment.
3: Merci Jonathan. Cool. Merci Simon pour votre premier cactus. Vous revenez nous voir très vite.
0: Yes.
3: Le cactus de Simon à retrouver d'ailleurs sur RTBF Ovio et sur la page Facebook de Vivacité. Dans un instant, le 8-9 continue jusqu'à 11h. Avant ça, le journal et la météo d'abord.
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3: On fait le point sur la météo de ce mardi.
7: Et pour l'instant, Cyril, un ciel partagé entre de belles éclaircies et des nuages de haute et moyenne altitude, mais un temps qui reste sec cet après-midi. La tendance, c'est un ciel plus gris avec quelques ondées tout au nord, de belles éclaircies qui résistent encore en province de Luxembourg. Les températures attendues, 21 degrés à Ostende, 23 degrés pour la capitale, 27 degrés à Virton. Un ciel de plus en plus dégagé pour ce soir, cette nuit, avec des minima de 11 à 15 degrés. Et puis pour demain, mercredi 1er juillet, on profitera d'abord de larges périodes ensoleillées en matinée, des passages nuageux un peu plus nombreux sur l'ouest. Et puis l'après-midi, plus de nuages que d'éclaircies avec quelques averses. À la côte, le temps sera plus ensoleillé, les maxima seront stationnaires.
3: Bon mardi matin, merci d'écouter RTBF Vivacité. Il est tout juste 9h. Voici le journal avec Lionel Denebourg.
8: Bonjour, pour la dernière fois aujourd'hui, vous pourrez acheter votre billet de train dans le train auprès du contrôleur. Demain, ce sera fini, même en payant un supplément. Avec cette nouvelle règle, la SNCB entend lutter contre la fraude, garantir la sécurité du personnel, éviter que les esprits ne s'échauffent et éviter les agressions. Vous devrez donc avoir votre ticket avant de monter à bord, ticket acheté au guichet, sur le site internet ou bien via un automate. Mais pour l'association navetteur.be, cette décision est profondément scandaleuse. Jérémy Ball en est son porte-parole.
9: Il y a ceux qui ne veulent pas payer et il y a ceux qui ne peuvent pas payer. Et ceux qui ne peuvent pas payer, c'est souvent à cause de problèmes qui sont liés à la SNCB. On avait relevé qu'il y avait quand même 15 endroits, donc 15 points d'arrêt en Belgique, et dont 12 en Wallonie, qui étaient dépourvus d'automates. Souvent détériorés, et ça malheureusement, on le constate, il y a du vandalisme de partout. Mais ces gens qui montent dans ces points d'arrêt-là, bon, la plupart, je veux dire, peuvent acheter leur ticket sur Internet, d'une façon ou d'une autre, hein, via leur smartphone ou que sais-je. Mais pas tout le monde. Il y a toujours une minorité de personnes qui n'ont pas accès à ça. Des gens n'ont pas Internet, des gens n'ont pas de smartphone. Mais c'est humiliant pour ces voyageurs-là, qui sont volontaires, mais qui ne peuvent pas payer.
8: Interview de Marianne Brillo, une amende de 90 euros est prévue. Si vous embarquez dans une gare sans guichet ou bien que l'automate ne fonctionne pas, l'accompagnateur de train pourra remplir un document de régularisation. Le président de Groen, le parti écolo flamand, a été relâché en début de nuit. Emine Horch avait été interpellé hier soir par la police lors d'une manifestation à Anvers pour soutenir la cause palestinienne et pour demander le retrait du drapeau israélien de la façade de l'hôtel de ville. Groen rappelle que la liberté de manifester est un droit.
3: Ça sent la fin de l'année dans les classes et dans les cours de récré.
8: Remise de bulletins ce soir du CEB. Excursion avec la classe ce matin, le début, bientôt des vacances. Mais pour les jeunes enseignants, c'est aussi le début du stress. Marc Sirlerot accompagne des jeunes enseignants depuis leur début dans le métier. 5 ans plus tard, ils donnent toujours cours actuellement, mais ils ne savent pas dans quelle école ils seront l'an prochain. Exemple avec Mathilde, une institutrice primaire.
1: Pour Mathilde, le mois de juin, outre le volet pédagogique, est aussi source de stress à titre personnel.
6: Chaque année, c'est la même incertitude. Si on perd un emploi, s'il y a des heures en moins, eh bien, du coup, une demande de mutation, je sais que moi, n'étant pas nommée, je peux à tout moment devoir partir de l'école, quoi. Pas du PO, mais de l'école, oui.
1: Et donc ?
6: Chaque année, cette période-ci, c'est une grosse période de stress. Je me demande tous les jours quand est-ce que la nouvelle va tomber, si je reste dans cette école, si je dois faire mes cartons, entre guillemets, pour l'année prochaine. Toujours un gros stress, le mois de juin est horrible.
1: Et la nouvelle est tombée, l'an prochain, Mathilde va devoir quitter son école, faute de place pour elle. De son côté, Florian, professeur de sciences dans le degré inférieur, sait déjà également que sa prochaine rentrée est encore pleine d'incertitudes.
10: Actuellement, je suis dans ma 6e école, mais c'est sûr et certain que l'année prochaine, ce poste-là n'est plus disponible, donc je vais encore devoir trouver une 7e école. Je pense que si je devais calculer en comptant même les classes que j'ai parfois eues que quelques jours avant de devoir changer, je suis à plus d'une centaine de classes, oui, largement. Fini par avoir notre bagage de cours, les partages, les contacts aussi, et ça nous apprend à rebondir souvent et malheureusement à la dernière minute, et avec parfois pas vraiment la qualité qu'on voudrait, mais on se débrouille.
1: Et tous deux espèrent encore être nommés au nom de la stabilité.
3: La NASA à la rescousse d'un de ses télescopes.
8: Le télescope Swift, lancé il y a plus de 20 ans, tourne au-dessus de nos têtes pour observer les phénomènes de l'univers, mais ce télescope tombe doucement vers la Terre et si on ne fait rien, il brûlera prochainement dans l'atmosphère. Robin Duculot, aujourd'hui la NASA envoie donc un robot pour le remettre sur la bonne trajectoire. Et c'est une première.
11: Oui, jamais un tel sauvetage n'avait été tenté à l'aide d'un robot. Cet engin baptisé Link, il décollera à bord d'une petite fusée, elle-même lancée depuis un avion. Alors Link va ensuite mettre un mois pour s'approcher, puis inspecter et enfin agripper le télescope, l'agripper pour le pousser, le remonter 300 km plus loin de la Terre. Cela prendra plusieurs mois. Et si ça marche, les chercheurs pourront continuer à utiliser Swift, le télescope, le seul télescope capable d'observer certains phénomènes cosmiques, ceux qui émettent des rayons gamma, pour l'anecdote. Alors d'une part, c'est en soi très précieux pour la recherche, mais cela ouvre aussi la porte à d'autres missions du genre pour prolonger la durée de vie de toutes sortes de satellites en orbite basse. Cette technique permettrait aussi de limiter encore plus le risque de collision. De vraies avancées possibles donc, d'autant plus que cette mission elle n'a coûté que 30 millions de dollars et a été mise sur pied en à peine quelques mois.
8: Et si ça fonctionne, le télescope pourrait donc continuer sa mission quelques années de plus. Un homme d'affaires ukrainien grièvement blessé hier soir à Monaco. Lui et deux de ses proches ont été touchés par un colis piégé avec des boulons et des billes de plomb, du jamais vu dans la principauté. Vers 21h, un homme a déposé un sac à dos dans le hall d'un immeuble avant de prendre la fuite. Le prince Albert de Monaco dénonce un crime odieux. L'homme d'affaires en question ferait l'objet de sanctions ukrainiennes pour avoir continué à faire du commerce en Crimée sous occupation russe. L'Ukraine qui a lancé une attaque de drones vers la Russie cette nuit. Les forces anti-aériennes russes disent avoir abattu plus de 400 drones ukrainiens.
3: Quatre Belges joueront aujourd'hui leur premier tour au tournoi de Wimbledon.
8: Alexander Bloch se sera opposé à l'Allemand Alexander Zverev, le numéro 3 mondial et vainqueur récemment de Roland-Garros. Il y aura aussi Raphaël Collignon contre le Français Arthur Fils. Avant cette saison, Raphaël Collignon n'avait disputé qu'une seule rencontre sur gazon. Une surface qui l'apprivoise petit à petit avec les encouragements de son coach Steve Darcy.
12: Steve m'avait déjà dit que j'étais capable de bien jouer parce que sur gazon, il faut essayer de, si tu sers bien et que tu retournes quand même plus ou moins bien et que tu arrives à te déplacer, t'as déjà beaucoup d'armes sur cette surface parce que les déplacements c'est compliqué et tu peux faire beaucoup de points avec ton service. Donc les armes je les ai. Après j'avais pas trop de points de repère parce que j'avais jamais joué de match. Donc là évidemment je suis persuadé que je peux bien jouer sur cette surface. Je pense que c'est une surface qui te demande un peu plus de temps que pour t'habituer avec les autres surfaces. Donc là d'avoir joué 3 semaines, c'est super et je pense que je progresse de jour en jour.
8: Zizou Bergs et Elise Mertens joueront également aujourd'hui à Londres, mais celle que tout le monde observera, c'est Serena Williams. L'Américaine, 44 ans, sort de sa retraite sportive après 4 ans d'absence.
3: La France rencontre la Suède ce soir en 16e de finale de la Coupe du Monde.
8: Match programmé à 23h, France Suède sur le papier. Le duel peut sembler disproportionné à l'avantage des bleus, blancs, rouges. Mais pour le coach français Didier Deschamps, ce n'est pas gagné d'avance.
13: Là, on remet les compteurs à zéro. Même si c'est la première fois depuis que je suis sélectionneur où on prend 9 points, mais ça ne nous donne pas un bonus en plus. Là, on a une équipe de Suède face à nous qui n'a rien à perdre et qui peut nous poser des problèmes. Donc là, on est parti sur des matchs couperés avec des étapes. La confiance, oui. Certainement pas d'excès de confiance parce qu'on sait qu'en face de nous, la qualité va augmenter aussi. Il faut garder la lucidité, le respect par rapport à nos adversaires, ne pas penser qu'on rentre sur le terrain et on va gagner les matchs.
8: Et dans les autres rencontres, à 19h, la Côte d'Ivoire joue contre la Norvège. À 3h du matin, le Mexique sera opposé à l'Équateur. On rappelle aussi tôt ce matin la victoire du Maroc qui élimine les Pays-Bas. Élimination surprise également de l'Allemagne par le Paraguay où le président d'ailleurs a décrété un jour férié. Le Brésil s'est également qualifié en battant le Japon. Le point RTBF Mobile Info, Mélanie Pousseur, il y a 2 accidents sur le ring de Bruxelles.
7: Eh oui, on a déjà connu mieux à cette heure-ci. Lionel, prudence, patience dans les fils. Le premier accident, c'est à hauteur de Zelik. 2 voies en moins en direction de Zaventem, comptez 15 minutes supplémentaires. Et puis l'autre accident, c'est à Grand Bigard. Voie de gauche neutralisée. Et cette fois, c'est en direction de Hall vers Bruxelles. Il y a aussi des accidents à Jésus-Seik, notamment sur la E411. 2 voies entravées en direction donc de Bruxelles, comptez 15 minutes supplémentaires dans les fils. Autre accident à Artselaar sur la A12 qui vient d'Anvers, avec un passage compliqué à ce niveau. Voilà. Et puis, ne parlons pas de la E19 aussi, où là, vous perdez 50 minutes entre Edegem et Malines Sud. C'est toujours en venant d'Anvers vers Bruxelles. Et là, c'est en raison de travaux. Sachez qu'il y a aussi des travaux à Herve sur la E40 en direction de l'Allemagne qui vont perdre 10 minutes. 10 minutes aussi à l'approche de Cherat sur la E40, toujours en direction de Loncin. Cherat où la voie vient d'être dégagée, c'est donc une bonne nouvelle. Et puis, des retards et suppressions sur le rail. Retards et suppressions possibles, en tout cas entre Florentville et Virton. C'est en raison de dégâts, un passage à niveau à proximité de la gare de Florentville.
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8: Rentrée. Merci Mélanie, on démarre donc. Le 8-9 continue avec oui. Cyril.
3: Et avec Alessia qui va rentrer tard. On l'a entendu. Non, c'est parce que ce soir, vous êtes dans la Coupe du Monde. Vous serez dans la télé, quoi.
2: Oui, ce soir, je ne serai pas en duplex, mais je pars en reportage à Lille pour suivre le match de la France. Et je vous ferai une chronique demain sur l'émission sur Tipeee.
3: Vous allez suivre la fête des supporters français ou la déception des supporters français?
2: Alors, on pense la fête des supporters français, mais cette Coupe du Monde est surprenante.
3: Il y a des surprises.
2: Donc,
8: ça a l'air pas mal votre job. Je vous ai vu l'autre jour, là, samedi matin.
2: J'étais à 4h du matin à Ciné en fan zone avec les Belges qui déjeunaient pas que des croissants et du café. Voilà.
3: Il y avait du thé aussi, c'est ça qu'elle veut dire. Merci Lionel pour ce journal. La rédaction revient tout à l'heure à 10h.
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3: Et avec Alessia qui est donc toujours avec nous avant d'aller faire la fête avec les Lillois.
2: Oui, et travailler un peu quand même.
3: Oui, bien
2: sûr. Capturer des images, mais c'est vrai qu'il y a pire comme métier. Oui.
3: Mais ce sera peut-être une déception, parce qu'on l'a dit, effectivement, il y a des surprises sur ce mondial.
2: C'est vrai.
3: Ce sera à suivre ce soir, dès 23h, France-Suède, 16e de finale de cette Coupe du Monde. Jonathan Sarda est là aussi, avec
15: Salut.
3: Jusqu'à 11h. Des trucs et astuces, comme tous les jours.
15: Oui.
3: Vous allez nous aider à faire quoi aujourd'hui?
15: Eh bien, je vais vous faire croire. L'idée, c'est de faire croire aux gens qu'on pratique du sport, alors qu'en réalité,
0: on cherche l'ombre.
3: Ah, c'est bien ça.
0: Pratique.
3: Ouais, première astuce, il y en aura d'autres. Restez bien avec nous ce matin, comme tous les jours, cet été, un live. Aujourd'hui, notre invitée, c'est Louise Barrault et elle chante ça.

0: Son premier EP vient de sortir, il s'appelle Apocalypse. Elle vient nous interpréter ce titre, La chasse aux garçons, tout à l'heure en direct dans l'émission. On va reparler du mondial aussi. Vous avez un maillot de supportrice des Diables Rouges, vous, Alessia?
1: Oui, je vole celui de mon compagnon. Il est un peu trop grand pour moi, mais j'aime bien, il s'en fait oversize. C'est okay. Trop cher, hein, donc on en a acheté qu'un pour
2: c'est
1: deux.
2: C'est stylé en plus, hein. C'est à la mode hein, de porter des varus.
0: Ouais. Vous avez un maillot.
1: Oui.
0: Jonathan, vous avez des maillots de foot?
2: Non, des maillots tout court, oui, mais pas de ouais. Foot, non.
0: Nous allons parler tout à l'heure à quelqu'un qui a bien plus qu'un maillot de foot.
1: Ah.
0: Il sera notre invité dans l'émission. Et vous avez entendu dans le journal de Lionel, par rapport au Paraguay, la défaite hier face à l'Allemagne.
1: Jour férié.
0: Jour férié. Est-ce qu'on aura un jour férié jeudi matin ou pas?
1: Oui.
0: Les Diables jouent mercredi 22h.
1: Oui, je vous ai dit, il faut manifester.
0: Jour férié, c'est pour la défaite.
2: Oui, c'est pour la défaite. Hein.
0: C'est pour la défaite que le Paraguay a décrété un jour férié.
1: Ah, mais on peut avoir un jour férié même si on gagne, non?
0: Vous voulez?
1: Bah oui, pourquoi pas. Il faut le temps de se remettre de ses émotions.
0: Il faut choisir jour férié pour la victoire ou pour la défaite?
1: Pour les deux. Bah, voilà, comme ça on
0: non,
1: a
0: vous
1: le
0: devez choisir.
2: Ouais, bah, s'il faut choisir pour la victoire.
1: Oui, c'est pour la victoire.
0: C'est un, tu préfères, un jour férié pour la victoire ou pour la défaite?
1: Non, pour la victoire. Vous, non, vous préférez pour la défaite?
0: Mais je sais pas. Lukaku, il a dit c'est 50-50.
1: Mais les jours fériés, c'est à la fin des guerres, etc.
2: C'est ça.
1: Donc là, c'est à la fin des victoires.
2: C'est des bonnes nouvelles.
1: Oui.
0: Okay.
2: Présage de bonnes nouvelles.
1: Ah oui, non, moi je veux mon jour férié pour la victoire. Et après, si on perd, je deviendrai un peu paraguayenne et je demanderai un jour férié pour la victoire.
0: Change vite d'avis, cette personne. Tout à l'heure dans l'émission, nous allons nous connecter avec Julien Lapraille. Tous les jours, il sera quelque part à Bruxelles ou en Wallonie. Et vous pouvez nous envoyer d'ailleurs les endroits où vous voulez que Julien se rende. 0470 07 20 23, c'est le numéro WhatsApp. Vous envoyez gratuitement votre message. Aujourd'hui, il est dans le coin d'Ivoire. Et alors, il y a pas mal de messages qui arrivent. On n'a pas encore choisi où il serait exactement. On nous parle beaucoup de l'île d'Ivoire.
1: Mm.
0: Vous êtes déjà allé sur l'île d'Ivoire?
2: Jamais.
0: Jonathan,
2: très c'est beau?
0: Ouais, c'est très sympa.
2: Ok.
0: Très sympa. Vous êtes au milieu de la Meuse. Très bel endroit.
2: Ok.
0: Parfait pour ça.
2: À faire peut-être cet été.
0: Il y a plein de choses sur l'île d'Ivoire. C'est vrai que c'est un lieu à défi. Après, à Ivoire, il y a d'autres choses. Donc, vous nous envoyez vos propositions de défi pour Julien Lapraille. Il en a deux à réaliser aujourd'hui avant 11h. Hier, un sans faute.
1: Ouais, allez, on va être indulgent, c'était sa première.
0: Bah, c'est un sans faute, il devait faire des bricolages avec des enfants, il a réussi.
2: Officiellement, il a tout fait.
0: Il devait faire un petit déjeuner, il l'a fait.
1: Est-ce qu'il était bon, ça?
0: Ah bah, hey, on a entendu les enfants qui disaient « succulent, délicieux, Julien, Julien !»
1: Il les a forcés à trouver Julien, c'est surtout ça.
0: Alors on verra tout à l'heure ce qu'il fera, on se connecte avec lui dans quelques minutes. Si vous avez des idées de défis à lui proposer, 0470 07 20 23. Pour démarrer l'émission, voici tout de suite l'image du jour.
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0: va parler de quelqu'un de très énervé pour cette image du jour.
1: Oui, c'est une image assez explicite. Hein. Pour ceux qui nous regardent en télé, vous pouvez voir ce qui se passe. Et puis, ben, je vais vous décrire, hein, pour ceux qui nous écoutent, ce qu'il en est. On est en Italie et on est face à quelqu'un qui a craqué, tout simplement. Il s'appelle Alessandro Baracchini. C'est un présentateur du journal télévisé italien. On est sur Rai News 24, il me semble. Et donc, il est à son poste de présentateur du JT. Il a les bras...

0: son poste de présentateur du JT. Il a les bras tendus vers la caméra et il adresse de jolis doigts. Je ne vais pas vous faire un dessin, vous aurez compris.
1: Décrivez ça.
0: Voilà de quoi je parle. Hein.
2: Il a une petite tension dans les index.
1: Ça le sent chaud les Italiens. Hein.
0: C'est ça le problème. Mais vous vous doutez qu'après ce geste, bien évidemment, il a été suspendu, mais il s'est passé quoi? En fait, ça se passe le 19 juin, mais la décision vient d'être annoncée. Donc, c'est le journal du midi. Le journal, il touche à sa fin et donc le générique de fin se lance. Et vous voyez, quand il y a la musique de fin du journal, on continue à voir...
1: On voit encore un peu des images. Ouais.
0: Voilà, le présentateur du JT. Et lui, il aurait voulu reprendre la parole apparemment pour relancer une dernière info. Sauf que ce qui se passe, c'est que la régie lui dit non, c'est trop tard. Maintenant, le générique est lancé et donc c'est tout, tu n'auras plus la parole. Et là, lui, ça l'énerve. C'était... Sauf qu'il pense qu'on ne le voit plus. Ah, et donc, il adresse de...
1: C'était destiné à ses collègues.
0: Joli doigt. Alors, ça, c'est l'histoire qui est évoquée. Lui, il s'est excusé et il a expliqué dans son excuse que ce n'était pas forcément destiné à ses collègues. C'était juste un coup d'énervement sur le moment. Et donc, c'est comme ça qu'il a exprimé son énervement. C'était adressé à personne.
1: Cyril le fait souvent, mais pas à l'antenne.
2: Non, parce qu'il faut expliquer un truc. Il faut expliquer un truc, c'est que sur les plateaux télé, alors avant, ce n'était pas le cas, mais avec les technologies aujourd'hui, quasiment toutes les caméras sont enregistrées tout le temps.
0: Oui.
2: Donc, même hors antenne, vous ne pouvez pas vous permettre quoi que ce soit, parce que toutes les images peuvent se retrouver à un moment donné quelque part.
1: Raconter des conneries, alors, ici.
0: Mais si ça s'était passé hors caméra, les équipes auraient pu se plaindre de lui à la direction, mais ça serait resté entre eux.
1: Pas su, quoi.
0: Là, c'est passé en direct à la télévision. Alors, je ne sais pas si vous, il vous est déjà arrivé des couacs comme ça. Bon, bien évidemment, pas en étant grossier, mais par exemple, moi, quand je faisais de la radio à l'époque, j'ai oublié...
2: Vous faites toujours de la radio, hein, vous savez. Vous êtes au courant.
0: Pardon, quand je faisais de la radio à l'époque, sur une autre chaîne de la RTBF, j'ai oublié des mots dans ma phrase, j'ai oublié deux fois les micros ouverts, parce que vous voyez, je devais réaliser moi-même mon émission. Ici, on a une équipe avec nous, et donc deux fois, je lance une musique, je laisse les micros ouverts, je pense qu'ils sont fermés, donc ça veut dire ouvert, fermé, donc on nous entend, on nous entend pas, et je commence à raconter ma vie. Heureusement que je ne disais pas des choses compromettantes.
1: Vous disiez pas du mal de quelqu'un.
2: On a eu l'exemple à la fin du journal de Lionel de Nemours, vous racontiez encore votre vie.
0: Mais oui, c'est ça mon problème. Je raconte trop ma vie. Mais heureusement, ça va. Moi, c'est pas des trucs durs. Et surtout, les auditeurs sont hyper sympas. Ils nous envoient des petits messages sur WhatsApp.
2: Coupe ton micro, je vais écouter la chanson.
0: Allez, si on t'entend. On préfère Dua Lipa, par exemple, que ta vie. Voilà.
2: Jamais d'insultes.
0: Non, heureusement. Parce qu'on va pas se mentir, des fois, on aime bien se raconter des ragots, des potins, etc. Mais heureusement, ça ne m'est jamais encore arrivé. Vous, Cyril, ça vous est déjà arrivé?
2: Je pense pas. Mais je me souviens d'un animateur sur une radio musicale, Énergie à l'époque, où l'animateur en avait vraiment marre de faire son émission. Et donc, il lance la pub et il laisse son micro ouvert et il commence à se dire « Mais j'en ai marre, qu'est-ce que je m'ennuie dans cette émission !» Ah, ça la fout mal. Faut toujours vérifier que le micro est coupé et que la caméra n'est pas allumée.
0: C'est ça.
2: Jonathan, pas d'énervement ou...
1: Ça ne m'est pas arrivé, non.
2: J'ai pas l'impression que vous pouvez vous énerver.
1: Uniquement sur mes enfants. Non, je rigole. Non, je m'énerve pas beaucoup, je pense pas, non.
2: Ah, vous avez l'air zen, mais tout le temps.
0: Je suis d'accord.
2: Quelqu'un qui est moins zen, c'est Julien Lapraille. Et il sera avec nous en direct d'Ivoire dans un instant. Vu tous les messages que vous nous avez envoyés, nous allons le diriger vers l'île d'Ivoire. Et on se connecte avec lui après Camille Yembe qui arrive. C'est une des artistes belges les plus tendances du moment. Camille Yembe, rien à fêter. C'est juste après ça, tout de suite.
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0: Elle cartonne en ce moment, c'est un plaisir de l'écouter ce matin. Camille Yembe, il est 9h23, on va se connecter tout de suite avec Julien Lapraille. Il est l'heure de lui annoncer son premier défi de ce matin.
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0: Hier, Julien était dans une école bruxelloise, il était à Saint-Gilles. Aujourd'hui, on l'a envoyé à Ivoire. Et vu les messages que vous nous avez envoyés pour lui proposer des défis au 0470 07 20 23, on lui a demandé de se diriger vers l'île d'Ivoire. Bonjour Julien.
2: Ah bonjour les amis, oh là là, vous voyez, je suis en train de prendre le soleil là. J'ai une petite brise de vent, un beau petit soleil, une petite île, une plage, accueilli par Nathalie. Bref, je suis un homme heureux les amis aujourd'hui à Ivoire.
0: Vous êtes heureux pour l'instant?
3: Profitez, ça va pas durer.
0: Non parce que là, je suis sur une île.
2: Non mais moi je suis toujours heureux moi.
0: C'est sympa.
2: Moi je suis bien, il me manque juste un peu mon maillot, mes petites claquettes, mes chaussettes.
0: Oh, c'est pas ça qui va nous arrêter.
2: Prévenir, hein. Je serais venu en tenue.
0: C'est pas ça qui va nous arrêter. Vous pourriez vous retrouver à l'eau avant la fin de cette émission. C'est quelque chose qui est possible.
2: Vu la quantité d'eau, ça m'étonnerait pas.
0: Julien, décrivez-nous ce que vous voyez. Il y a quoi sur l'île d'Ivoire?
2: Écoutez, j'ai un superbe bateau pour passer, entre guillemets, de la terre ferme à cette île. Ensuite, j'ai de magnifiques petits pédalos, un jet ski. J'ai Marc Kayak qui s'amuse à ramasser tous les petits déchets à gauche, à droite. Et ça, c'est une super initiative. Et puis, j'ai une terrasse où je pourrais profiter, mais j'ai pas de maillot malheureusement, j'ai pas de crème solaire non plus. Donc voilà, il y a de l'eau, il y a du kayak, il y a des jet skis. Bref, moi, je suis vraiment bien, sincèrement. Merci en tout cas, mon cher Cyril. Hein.
0: Alors,
2: et les amis, en tout cas.
0: Vous parlez de Marc Kayak. Marc Kayak, on le voit souvent du côté de Namur. Il est tous les jours sur son kayak et il ramasse les déchets qui sont sur la Meuse avec tous les jours un drapeau différent. Il met le drapeau d'un pays qui a fait sa fête nationale. On l'avait déjà reçu d'ailleurs dans l'émission pour expliquer son projet. Ça tombe bien qu'il soit dans le coin. Et il est à portée de main ou pas?
2: Pourquoi? Marc, fais un peu, crie un peu coucou, Marc. Voilà, il est là, Marc.
0: Donc, Marc est
2: là. Allez, Marc est là avec le
0: c'est
2: tacto.
0: C'est parfait que Marc soit là parce que il y a un défi qu'on nous a proposé.
2: Pourquoi? Attendez.
0: On attend quoi?
2: On attend le défi.
0: Ah, d'accord. Vous nous avez dit qu'il y avait des bateaux, qu'il y avait des jet skis.
2: Oui.
0: Là, c'est la machine qui fait le travail à votre place. Par contre, vous avez parlé de pédalos. Et justement, on nous a proposé de faire un défi avec les pédalos. Et comme vous avez Marc Kayak avec vous, Julien, vous avez quelques minutes pour organiser une course de pédalos. Alors, soit Marc quitte son kayak et vient sur un autre pédalo, soit une battle pédalo Marc Kayak.
2: Ah ouais, carrément. Ouais, mais lui, d'habitude, moi, avec mes mollets, j'y arriverai jamais. Mes cuisses, n'en parlons pas. Hein.
0: Il se plaint déjà.
4: Oui. Il se trouve des excuses.
2: Non, c'est pas vrai. Mais physiquement, je suis pas au top de ma forme. C'est ça que je voulais dire, quoi. Et Marc, il y est, par contre.
3: Oui, mais tout est dans le mental, Julien. Tout est dans le mental.
2: C'est pas faux.
3: Il faut y aller conquérant.
2: C'est pas faux, Jonathan. C'est pas faux.
0: C'est quand la dernière fois que vous avez fait du pédalo, Julien?
2: Bon. 25 ans, 28, 30.
0: Alors vous êtes équipé de matériel.
2: Et la dernière fois que j'ai joué à un match de foot, je me suis claqué. Hein, alors.
0: Donc s'il vous plaît, ne chavirez pas. Je pense que faire chavirer un pédalo, il faut y aller. Mais avec vous, on ne sait jamais. Ne chavirez pas, on tient à garder le matériel entier. Vous, si vous tombez, c'est pas grave, mais déséquipez-vous avant de tomber.
2: Ok, super, on fait ça.
0: Vous avez quelques minutes pour vous installer sur le pédalo et faire la course avec Marc Kayak ou n'importe qui serait dans le coin et qui veut venir rejoindre Julien pour son défi. Hein. Vous pouvez venir le battre.
2: Vous savez qu'il y a déjà des
0: à la course de pédalo.
2: Il y a des auditeurs, mon cher Cyril, il y a des auditeurs qui m'ont déjà crié après moi, qui m'ont fait signe, ils sont de l'autre côté de la route et tout ça et tout ça. Il y a peut-être moyen d'avoir un public, carrément.
0: Il y a le petit bateau. Il y a le petit bateau pour faire le trajet de la rive vers l'île. Donc, allez chercher les auditeurs et vous nous organisez cette course de pédalo. On compte évidemment sur votre victoire. Quand je dis on compte, on n'y croit pas, mais on compte dessus. Et on découvre cette course en direct dans quelques minutes. D'accord, Julien?
2: Ok.
0: Allez, on fait comme tout à l'heure.
2: Je m'occupe de Marc.
0: C'est très bien. On vous retrouve en direct de l'île d'Ivoire dans la suite de cette émission. Et juste après la pause, il y a quoi? Il y a le live, comme tous les matins. Des artistes viennent nous voir. Et ce matin, c'est Louise Barrault qui est avec nous dans le 8-9 Continue. Elle chante ça. Il reste dans la tête ce titre, La chasse aux garçons, en direct sur Vivacité sur la Une. C'est dans quelques secondes, à tout de suite.
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0: Bonne matinée, merci d'être avec nous. Il est 9h30 juste avant le live de ce matin. Un petit retour sur ce qu'on disait tout à l'heure avec le Paraguay. Donc le président a annoncé un jour férié au lendemain du match face à l'Allemagne. Je vous le disais tout à l'heure, c'est parce qu'ils sont déçus des fêtes. Ben non, pas du tout, c'est l'Allemagne qui est éliminée. Mais c'est tellement insensé que l'Allemagne soit éliminée. Donc pour fêter ça, jour férié. Et vous nous avez dit, Alessia, je veux un jour férié jeudi.
4: Oui,
0: donc c'est que vous sentez la victoire des diables.
4: Oui. Moi je vous le dis, on va gagner. On ne met pas de jour férié pour les défaites et on aura un jour férié, c'est parce qu'on va gagner.
0: Mais si on perd, on sera triste une fois.
4: C'est pas grave, là, on va négocier quand même un jour férié. C'est pas
0: jour férié pour la victoire, deuil national pour la défaite.
4: Voilà, je changerai de discours, pas de souci.
0: Bon, on verra le résultat de ce match. Ça démarre à 22h. Demain soir, ce sera suivre sur la RTBF. Mais là, ce matin, Louise Barrault est notre invitée. Voici un extrait de son EP Apocalypse. David l'accompagne au piano. Voici La Chasse aux Garçons en direct sur Vivacité sur la Une.

0: Bravo, merci, et merci pour cette jolie version. La chasse aux garçons, c'est sur l'EP Apocalypse. Louise Barreau était notre invitée. Merci David aussi d'avoir accompagné au piano ce matin. Merci à tous les deux d'être venus nous voir. Dans un instant, dans la suite de l'émission, on verra comment se passe la préparation du défi de Julien Lapraille. Il doit organiser une course de pédalo juste à côté de l'île d'Ivoire. C'est là qu'il réalise ses défis ce matin. On se connecte avec lui dans quelques minutes. Les trucs et astuces de Jonathan Sarada arrivent. Mais d'abord, on part sur les routes. C'est le Mobile Info. 9h35, qu'est-ce que ça coince? La réponse avec Mélanie Pousseur.
1: Bien de bonnes nouvelles pour entamer ce point mobilité, Cyril, puisqu'il y a des voies dégagées sur le ring de Bruxelles, autant à Grand Bigard en direction de Zaventem qu'à hauteur de Zélic en direction de Halle. Sachez que ça roule bien mieux pour l'instant. Alors, autre bonne nouvelle, c'est fluide également pour rejoindre la capitale. Si vous venez de Namur, par exemple, pourquoi? Bien car là aussi, la chaussée est libérée à hauteur de Jésus-Seik. Fin des travaux aussi à Malines Sud sur la E19 qui vient d'Anvers. Encore 10 minutes de perdu à hauteur de Rumst. À Herve, vous perdez 5 petites minutes. Trafic dense dans le chantier, c'est sur la E40 en direction d'Aix-la-Chapelle. Et puis sur le rail, des retards et suppressions possibles toujours entre Florentville et Virton.
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0: Dans quelques minutes dans l'émission, nous allons parler à quelqu'un qui n'a pas un maillot de foot chez lui, qui n'a pas deux maillots de foot, pas trois maillots de foot. Il passe le nombre d'équipes qui participent à ce mondial. On va en parler dans quelques minutes, il sera notre invité. Mais d'abord, Jonathan, tout l'été, vous allez améliorer notre vie en quelque sorte.
4: Oui, vous rendre service.
0: Des trucs et astuces, comment faire croire qu'on fait du sport alors qu'on n'en fait pas?
4: Alors qu'on cherche l'ombre. Parce que c'est ce qu'on veut là cet été avec ces chaleurs. Il y a deux catégories de gens l'été. Hein, il y a ceux qui se réveillent, se disent quelle belle journée pour un footing. Et puis il y a ceux qui se disent quelle belle journée pour fermer les volets. Alors si vous faites partie de cette deuxième catégorie, j'ai des trucs et astuces pour vous. Histoire de passer quand même pour, pas un flemmard, mais un grand sportif. D'abord, il vous faudra un petit peu de matériel.
0: Je sens Alessia très attentive.
5: Ah oui. Moi je prends ça. Hein.
4: Ouvrez grand vos oreilles. Première technique, la marche très étudiée. Pour ça, ils vous font une montre. Marcher d'un bon pas, regard concentré, bouteille d'eau à la main.
0: Ouais.
4: Et c'est tout est dans l'attitude, hein, évidemment. Hein. Regardez votre montre toutes les 30 secondes. Les gens penseront que vous comptez les kilomètres. En réalité, vous compterez les arbres. Très important de compter les arbres pour l'air concentré, évidemment. Deuxième technique, le vocabulaire du sportif. Oui, il faut tout changer, il faut bien l'utiliser. Au lieu de dire « je vais m'asseoir », dites « je récupère entre deux efforts ». Ouais. Ne dites pas après 20 minutes passées. Non, pardon, ne dites pas, excusez-moi, j'ai mal tourné ma page. Je vais boire, mais je vais faire une pause hydratation.
0: Ouais.
4: Hein, c'est toujours mieux. J'ai besoin de m'asseoir. On oublie, je travaille la récupération musculaire. Mmh. Ça fait tout de suite plus professionnel. On est pris au sérieux tout d'un
0: coup. On peut récupérer longtemps. Hein.
4: Oui, bien sûr. Rien ne l'interdit, officiellement. Troisième technique. Toujours avoir une serviette autour du cou. Ah ouais, alors là, il n'y a plus de doute, là, on passe pour un grand sportif. Elle donne immédiatement un air de grand sportif. On pourrait croire que vous revenez d'un entraînement, alors qu'en réalité, vous venez d'acheter une glace. Hein. Personne ne le saura. C'est juste un secret entre vous et le glacier. Quatrième technique, la pause calculée. Dès que vous trouvez un banc à l'ombre, asseyez-vous. Si quelqu'un passe, vous checkez votre montre. Hein, on l'a vu précédemment, hein, avec un air très concentré.
0: Toujours sur la montre.
4: Oui. Toujours, c'est pour ça. La montre est très, très importante. Votre fréquence cardiaque ne montera uniquement que si le banc est presque pris. Pas pour une autre raison. On croira que vous surveillez votre fréquence cardiaque alors que vous attendez juste que le soleil bouge pour changer de place, évidemment. Ouais. Cinquième et ultime technique, terminée en beauté, évidemment, après 20 minutes passées à l'ombre, bah vous rentrez chez vous, hein, tout sourire. Si quelqu'un vous demande, alors, comment ça s'est passé? Très intense. Surtout la gestion de la chaleur.
0: Ce qui n'est pas faux.
4: Exactement.
0: Ce qui n'est pas faux.
4: Tout
0: c'est,
4: à fait.
0: C'est pas
4: alors,
0: un mensonge.
4: Bon, une vraie astuce quand même. Hein. On évite le sport entre midi et 16h, évidemment. On privilégie des activités à l'ombre ou alors dans des endroits intérieurs, climatisés. Buvez régulièrement et gardez le sport pour les heures plus fraîches. Et n'oubliez pas, l'été, en réalité, le meilleur entraînement, c'est celui qui vous permet d'arriver à l'heure à l'apéro.
0: Merci, Jonathan. Voilà, il faut s'équiper de la montre et de l'essuie.
4: Bouteille d'eau aussi.
0: C'est ce qu'on retient.
4: C'est le trio gagnant.
5: Et garder le sport pour les heures plus fraîches. Moi, j'ai retenu ça. Donc, ce sera pour octobre. Voilà.
0: Voilà, mais ça, c'est bien. Ça, c'est bien. Bel esprit. Vous comprenez bien ce que dit Jonathan. Dans quelques minutes, on aura le défi de Julien Lapraille. Il est à l'île d'Ivoire. Il doit organiser une course de pédalo pédalo face au kayak. On verra qui sera le plus rapide. Julien est sur un pédalo. On verra s'il a été rejoint d'ailleurs par des auditeurs. Julien est sur l'île d'Ivoire ce matin. N'hésitez pas, si vous êtes dans le coin, à faire une petite pause et aller l'encourager ou l'aider à réussir ses défis. Et puis dans la suite de l'émission, on parlera avec Fabien. Fabien, il est fan des maillots de foot. Il est notre invité. Dans un instant, on va écouter avant ça Lily Allen. Je peux pas dire le titre. Je peux pas. Je vous laisse faire, Alessia. Gardez le titre. Voilà. Bah, je peux pas. Je parle pas comme ça.
4: Qu'est-ce que c'est ?
5: C'est Funk You.
0: C'est quoi ?
4: Funk You.
0: Comment ? J'ai pas bien compris. Il écrit quoi sur la feuille ?
5: Je peux pas.
0: Il écrit quoi ?
5: Mais arrêtez, je vais perdre mon travail.
0: Il écrit
5: moi.
0: Quoi ?
5: Il a écrit... voyez les images floutées de tout à l'heure, ce que je vous ai expliqué tout
4: avec
5: à l'heure.
4: Le doigt.
5: Monsieur était énervé.
4: Oui, oui,
5: il avait des index un peu trop tendus.
4: Oui.
5: Je vous ai expliqué ça.
4: C'est
5: ça,
4: le majeur,
5: mais
4: non ?
5: En anglais. Les majeurs,
4: c'est
5: pardon.
4: C'est le majeur, hein,
5: j'ai dit l'index. Voilà.
0: Ça se dit comment ?
5: You.
4: Ah, je vais dire fuck you.
0: Quoi ?
5: Quoi ?
0: Oh, on est obligé de mettre la pub, on arrête.
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0: Bonne matinée sur RTB Vivacité, il est 9h45 pendant tout l'été, le 8-9 continue jusqu'à 11h.
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0: On va s'intéresser au mondial. On va parler avec un fan de foot qu'on a repéré sur le site de l'Avenir, c'est Fabien qui est avec nous, on est à Sommières. Bonjour Fabien.
2: Bonjour, bonjour.
0: Bienvenue dans l'émission. Fabien, vous étiez dans le journal L'Avenir sur leur site parce que vous avez une collection assez impressionnante de maillots de foot. Vous avez combien de maillots de foot ?
2: Oui, voilà. Je suis grimpé à 300. Ah, 300 maillots de foot. Ici, voilà, j'en ai revendu quelques-uns, donc il m'en reste quand même encore 200.
0: Et comment ça démarre cette passion pour les maillots de foot ?
2: J'ai démarré, c'était il y a 20 ans, j'étais en Réto, en voyage de Réto, on était parti en Écosse. Et alors, j'ai acheté le maillot du Celtic de Glasgow et ça a démarré de là. Et j'ai commencé à en acheter de plus en plus. Et voilà, je me suis arrivé à cette quantité-là. Quoi.
0: Est-ce que vous avez tous les maillots des Diables Rouges ?
2: À partir de quelle année ?
0: Oh bah à partir de quand vous avez commencé ?
2: Oui, quasiment.
0: Et vous avez essayé de récupérer des plus anciens ?
2: Non, le plus ancien, ça reste trop onéreux.
0: Ah oui, parce que c'est un budget quand même, les maillots de foot. Quel est le maillot dont vous êtes le plus fier ?
2: Le maillot dont je suis le plus fier, c'est celui de Kuiper que j'ai reçu de Jörn Spieler. Donc un maillot porté par de Kuiper quand il jouait à Bruges.
0: Ah oui, mais donc c'est pas que le fait de les acheter dans les boutiques officielles. Vous arrivez à en récupérer des particuliers, alors ?
2: Oui. Voilà. Et puis j'aime bien, ici par exemple, on a la région Antoine Bernier. Qui joue à Charleroi, j'ai dû aller faire signer par lui.
3: Ah oui, donc ça prend valeur, je suppose, un maillot signé.
2: Sûrement, mais bon, ça, je les garde pour moi.
0: Et le but, c'est quoi ? Parce que vous avez dit, j'en avais 300, j'en ai revendu une partie. C'est quoi ? C'est quand même de revendre certains en attendant un peu, vous les mettez au frais comme des bonnes bouteilles de vin et puis vous les revendez ou c'est pas ça l'idée ?
2: Non. Totalement non. En fait, au départ, j'étais infirmier indépendant, donc dans ma tournée de domicile sur Dinan, je les portais.
0: Ouais.
2: Maintenant, j'ai changé de boulot, je suis repassé salarié, donc il a fallu que je renfloue un peu les caisses, donc bien malgré moi, il a fallu que j'en vende quelques-uns.
0: Alors les maillots, on peut les mettre dans une armoire. Est-ce que chez vous, c'est exposé ? Est-ce que vous avez une pièce musée maillot de foot ?
2: Non, parce que je pense que mon épouse ne serait pas tout à fait d'accord. Ah, j'ai déjà une armoire consacrée spécialement à ça, quoi.
0: On partage pas toujours la passion dans le couple. Vous avez le maillot de cette année, là, des Diables Rouges. Vous êtes équipé.
2: Oui, totalement. Ouais. Totalement, ouais.
0: Et vous allez le garder.
2: Et celui du Sénégal aussi, contre qui on va jouer.
0: Ah, bah alors justement, demain soir, 22h, match face au Sénégal. Vous allez porter quel maillot demain ?
2: Celui des Diables, forcément.
3: Ah ben, heureusement.
0: Et est-ce que vous allez le remettre après ou ce sera la dernière occasion de le mettre ?
2: Je le fais de tout cœur. Voilà, bon, j'étais un peu pessimiste lors de la phase des poules. J'avais peur, comme j'avais dit, d'envers l'avenir, un fiasco.
0: Eh oui, vous avez dit ça, c'est votre citation. Avec les Diables, j'ai peur d'un fiasco.
2: Oui, voilà, parce que le niveau de jeu n'était pas... je pense que la majorité des personnes sont d'accord de dire la même chose. C'était pas terrible, terrible. Maintenant, à voir contre une équipe un peu... beaucoup plus costaudes, comme le Sénégal, il faudra voir.
0: C'est parfois là qu'on est les meilleurs.
3: Ouais. Enfin,
0: quand je dis on, là, tout d'un coup, on est dans l'équipe, mais c'est parfois là qu'ils sont les meilleurs.
3: On les supporte, hein.
0: Mais bien sûr, donc, bien sûr.
3: On y est aussi.
0: Votre pronostic pour le match de demain soir ?
2: Allez, moi, je dirais qu'il y aura des goals, je dirais 2-2, prolongation, victoire au pénalty.
3: Ah ben oui.
0: Ah, au pénalty, carrément. On va aller jusqu'au tir au but. Bon, on verra ça demain. Rendez-vous dès 22h sur la RTBF. Fabien, on vous souhaite une excellente journée. Le prochain maillot que vous voulez acheter, ce sera quoi ?
2: Oh, la nouvelle saison arrive, je ne sais pas encore. Il y a déjà des nouveaux maillots qui commencent à sortir. Donc,
3: ceux de l'Italie ne doivent pas être très chers. Hein. Ceux de l'Italie, vous pouvez investir. Hein.
2: Oui, il y a de la ristourne, il paraît. Oui, oui, j'ai vu ça.
0: Et si ça se trouve, le prochain, ce sera celui des Diables Rouges avec une étoile.
3: Oui.
2: Ah, ce serait magnifique.
0: Alors, on ne sait jamais. Je sens qu'Alessia n'y croit pas, mais
3: on ne
0: sait jamais.
3: Vous rêvez un peu trop grand. Je vous ai dit d'être optimiste. Maintenant, ça y est, vous nous mettez champion
2: du monde.
3: C'est...
2: Je vous interromps, le problème, c'est si on passe États-Unis, on pourrait retrouver la France en demi-finale.
3: Ouais.
0: Ouais, mais c'est bon, maintenant on connaît leur jeu, on peut les battre. Il faut y croire. Fabien, merci d'avoir été avec nous ce matin, vous souhaite une excellente journée, à très vite. Juste après la pause, on se connecte avec Julien Lapraille, il réalisera son défi depuis l'île d'Ivoire, une course pédalo face au kayak. Qui va l'emporter ? La réponse dans la suite du 8-9 continue.
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0: Cet été, tous les jours, Julien Labraille sera à Bruxelles ou à Wallonie pour réaliser des défis. Il est à l'île d'Ivoire aujourd'hui. Et Alessia Jonathan, vous avez entendu que cet homme s'est déjà plaint quand on lui a annoncé le défi, en disant « Oh ouais, mais je me suis fait un claquage la dernière fois que j'ai joué au foot et tout ça ». Défi sportif pour démarrer l'émission. Julien, votre premier défi, vous le connaissez depuis quelques minutes, c'est organiser une course de pédalo face à un kayak, parce qu'au moment où vous êtes arrivé sur l'île d'Ivoire, vous me dites « Ah, il y a justement Marc Kayak qui est connu pour ramasser les déchets avec son kayak sur la Meuse ». Vous êtes installé sur le pédalo.
8: Si je peux me permettre. Tu peux permettre, mon cher Cyril, il a le drapeau du Congo aujourd'hui, fête nationale.
0: Eh ben voilà, parce que tous les jours, il a un drapeau différent sur son kayak. Julien, vous êtes organisé comment ? Il y a combien de pédalos qui vont participer à la course ?
8: Alors, vu la structure un peu de l'île, j'ai mis Nathalie, la responsable de l'île justement d'Ivoire, pour faire un peu le poteau, si je peux dire ça comme ça, qui va être le lien entre Marc et moi pour faire cette battle, cette course. Bien entendu que je vais gagner haut la main physique, vous me connaissez. Ensuite, j'ai créé un espèce de public. Quand je dis un espèce
0: de public,
8: j'ai rameuté les gens. En fait, j'ai Daniel qui est là, et Muriel sur leur terrasse.
0: Qui sont sur la rive.
8: Et puis, j'ai deux autres habitants. Coucou les amis. Voilà, qui sont sur la rive. Et tout simplement, ils vont m'encourager. Marc va donner le top départ, mais pas maintenant, bien entendu, Marc, avec son petit vouvouzela. Et puis, l'organisation est au top du top. On va faire exactement 123 mètres. Voilà, mon cher.
0: Julien.
8: Autour de l'île, sur l'eau, bien entendu.
0: Je vous rajoute un défi complémentaire. Parce que non seulement vous allez faire la course, mais vous allez commenter la course. Vous êtes en plein Tour de France. Et donc, vous êtes Rodrigo Benkens en même temps, quoi. Vous êtes prêts ?
8: Allez, sérieux, j'ai déjà du mal. Ah, il y a des gens, il y a des gens qui viennent d'arriver, qui sont en train de nous regarder, ça y est. Coucou les amis, ils sont là,
3: ils détournent la conversation.
0: Il n'y a pas envie de démarrer.
9: C'est tough.
0: Julien.
8: Non, mais il y a quelqu'un.
0: Allez, trêve de discussion, là. On avance, on y va pour le défi.
8: Oui.
0: Allez, vous donnez le top départ, et bien la course de 123 mètres démarre.
8: 2, 1... Go! Et c'est parti! Donc ici nous avons Marc Kayak! Ouais, c'est bon, Marc, oh là là! Alors, Marc, devant, mais attention, il va sur la droite. Julien a pris de l'avance quand même un petit peu. Physiquement, on pensait pas à ça, mais il y arrive, il pédale.
0: Il dit que Julien avance, mais.
8: Une dérive!
0: Marc est 10 mètres devant lui et il dit que Julien prend de
9: l'avance. L'avance s'est réduite à peau de chagrin, là. Oh là là.
0: Alors, on va commenter les images parce que Julien s'éloigne de la rive et donc on perd son micro. Alessia, allez-y, commentez pendant que Julien.
3: Alors, on est sur une remontada ratée de notre Julien Lapraille qui est pourtant en bonne condition. Il nous l'avait promis, mais il a peut-être abusé des oignons.
0: C'est peut-être un claquage. Il nous avait parlé du claquage. Peut-être qu'il y a blessure. En tout cas, il n'y a pas beaucoup de déplacements.
3: En tout cas, je pense que, on peut le dire. c'est...
9: Il y a bien 3 mètres qui les séparent.
3: C'est clairement le kayak qui prend l'avance, hein, mais est-ce qu'on nous fera une petite surprise dans cette fin de course? On ne sait pas.
0: Alors ce qui est dingue, c'est que Marc a tellement d'avance sur son kayak qu'il a même arrêté de pagayer. Et donc Marc franchit la ligne d'arrivée. C'est une victoire de Marc Kayak. Bravo à Marc. Julien.
9: Et Julien dérive.
0: Est-ce qu'on est reconnecté avec vous, Julien? Est-ce que vous nous entendez?
8: Julien. Bah, vous m'entendez?
0: Voilà, on vous entend. Est-ce que vous pouvez commenter cette défaite?
8: Déjà, il faut savoir que le kayak, c'est très dur. Hein.
0: Bah, alors, vous êtes sur un pédalo.
8: J'ai pris un peu l'eau, vous m'entendez?
0: Ouais, on vous entend.
8: Ah non, j'ai perdu le truc.
0: Ah bah non, vous l'avez pas perdu, on vous entend.
9: J'entends.
0: On fera le point avec Julien, voilà. Le temps qu'il récupère sa respiration. Julien, votre deuxième défi. Sur l'organisation, c'est réussi. Sur la course en elle-même, c'est raté.
3: Mais vous savez quoi? Il l'a fait. Et donc, j'ai envie de lui dire que c'est réussi. Parce que franchement, il galère.
0: Ouais, bravo à Julien. Deuxième défi dans quelques minutes. Si vous avez des idées, 0470 07 20 23. En attendant, voici Ambre, la gagnante de la Star Academy. Son premier single s'appelle « Je me demande ».

0: Dans un instant, le 8-9 continue jusqu'à 11h. On se retrouve juste après le flash de 10h avec encore plein de surprises dans l'émission. Merci de passer la matinée avec nous.
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0: Bon mardi matin, merci d'écouter RTBF Vivacité. Il est 10h, on s'informe tout de suite. Le flash, c'est avec Robin Duculot. Bonjour à toutes et à tous. 84,6% des élèves de 6e primaire ont réussi leur CEB. L'administration générale de l'enseignement de la Fédération Wallonie-Bruxelles vient de dévoiler le bilan de ces épreuves certificatives communes à toutes les écoles francophones du pays. Cela concernait 51 308 enfants cette année. On note une très légère baisse du taux de réussite par rapport à l'année dernière. Une véritable chasse à l'homme en cours ce matin dans le sud de la France. Suite à un attentat hier soir à Monaco, une explosion a fait 3 blessés, dont 2 gravement. L'une des victimes en urgence vitale est un riche homme d'affaires ukrainien qui est visé par des sanctions dans son propre pays. Les jours de son épouse sont aussi en danger. Un ado de 13 ans, lui, était légèrement touché par l'explosion du colis piégé. Le président de Groen, le parti écologiste flamand, est libre. La police anversoise a arrêté Ayman Horch hier soir alors qu'il participait à une manifestation en soutien à la cause palestinienne. En tout, 12 manifestants étaient arrêtés, ce que dénonce Groen, soulignant le caractère pacifique du rassemblement. En juillet 2021, la Wallonie était frappée par des inondations dévastatrices. Presque 5 ans plus tard, 98% des dossiers de sinistrés sont réglés. Voilà ce qu'affirme ce matin Assuralia, la Fédération des assureurs. Cette catastrophe, elle avait donné lieu à près de 74 000 dossiers de sinistres pour une charge estimée à 2,3 milliards d'euros. Des klaxons sur le coup de 6 heures ce matin, notamment à Molenbeek. Les supporters marocains laissaient éclater leur joie après la qualification de leur équipe pour les 8e de finale de la Coupe du Monde. Victoire au tir au but contre les Pays-Bas. Même scénario encore un peu plus tôt entre l'Allemagne et le Paraguay. Le Paraguay où le gouvernement a décrété un jour de congé national aujourd'hui pour célébrer cette qualification. Alors la suite du menu des 16e, c'est ce soir avec à 19h Côte d'Ivoire, Norvège, à 23h France-Suède et à 3h du matin la nuit prochaine, Mexique Équateur. Avant cela, on note qu'il y aura aussi du tennis. 4 Belges font leur entrée à Wimbledon en simple. Alexander Blocks, Raphaël Collignon, Zizou Bergs et Elise Mertens. Voilà, c'est la fin de ce flash. Merci d'être avec nous. On passe à l'inforoute. C'est Mélanie Pousseur qui vous informe sur vos conditions de circulation aujourd'hui. Bonjour Mélanie.
9: Bonjour Robin, bonjour tout le monde. Et on prend la direction de la E411 au Lien, chantier qui vous ralentit et pas un peu. Hein. Comptez 20 minutes supplémentaires à hauteur de l'église. Vous circulez sur une seule voie, 7 en direction de Namur. Soyez bien prudents évidemment. Pour le reste, plus 15 minutes sur le ring de Bruxelles. Ça va donc nettement mieux entre Grand Bigard et Vilvoorde en direction de Zaventem. Et puis on termine par une voie dégagée sur la petite ceinture. Plus de véhicules en panne dans le tunnel Arlois vers le midi. Comptez tout de même encore 20 minutes supplémentaires depuis le tunnel à Nicordie.
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0: Cyril et toute l'équipe vous attendent. Le 8-9 continue sur RTBF Vivacité et la Une.
12: Et j'espère qu'on aura des nouvelles de Julien Lapray qui vient de réaliser une course pédalo contre kayak. Ça, c'est pas dans votre journal, il a perdu. Kayak a gagné.
0: Ah ben, ça m'étonne pas.
12: Et la personne était très essoufflée, elle savait plus nous parler après. J'espère qu'il est encore là, on vérifiera ça dans quelques instants. Merci Robin, la rédaction revient en direct à 11h. D'ici là, l'info est à retrouver sur le site et sur l'application RTBF Actu.
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12: Plein de choses à faire encore avant 11h. Vous savez que tout l'été, on vous donne des bons plans, plein de chouettes endroits à aller passer du temps. Et il y a un été très chargé à Bruxelles et en Wallonie. On va tout à l'heure faire un bond dans le passé. Vous aimez les épées, Jonathan ?
13: Ouais.
12: Vous aimez les armures, Alessia ?
14: Ça me fait un peu peur, mais je suis curieuse.
12: Bon, vous aimez boire un coup ?
14: Ah
13: oui,
14: non,
13: ouais, ça, oui.
14: Ah ça, désolé, j'aime pas. Je bois de l'eau, je peux boire un coup d'eau ?
12: Ah bah bien sûr,
14: ouais, okay,
12: boire un coup,
14: je
12: veux pas dire...
14: Ok, ouais, c'est ça, ouais.
12: Non mais vraiment.
14: Ok.
12: On a le truc pour vous. Voilà. Si vous aimez tout ça en même temps, on a quelque chose pour vous, restez avec nous. On en parle avant 11h. Qui dit été dit chaleur, on l'a beaucoup connu. Si je vous demande un accessoire pour l'été, Jonathan.
15: La crème solaire.
12: La crème solaire, ouais, ouais, ok.
15: Obligé.
12: Ouais, ouais.
14: Le classique. Hein.
15: Un bob, sinon.
12: Un accessoire incontournable de cet été, moins classique.
14: Moins classique,
12: dont vous allez
14: très surprenant.
12: Parler.
14: Exactement, oui, ça devient l'accessoire tendance, alors que c'est pas du tout destiné à ça, je vous explique tout ça.
12: Que faut-il avoir cet été ? La réponse dans quelques minutes, dans le 8-9 continue. Mais d'abord, on va retrouver Julien Lapraille.
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12: Julien, vous avez réalisé votre premier défi il y a quelques minutes. Vous avez raté votre course, course de pédalo contre le kayak, victoire de Marc Kayak. Vous étiez très essoufflé. Comment ça va, Julien ?
16: Bah écoutez, ça va mieux. Là, je suis bien installé avec Nathalie qui m'accompagne. J'ai repris mes esprits, je vous le rassure. Mais par contre, vous pourrez quand même souligner l'organisation parfaite, un public.
12: Ouais,
16: un pilot, un plus ce que vous voulez au milieu, bien décoré avec Nathalie, Marc Kayak que j'ai débauché le long de l'eau, et moi-même sur un pédalo qui est pris un peu d'avance au début, et j'avoue, j'ai un peu craqué à un moment donné, je l'avoue.
12: À un moment donné, c'est-à-dire dès le début.
16: c'est pas sympa ça.
12: C'est dingue parce que la course est terminée avec Marc sur son kayak qui ne pagayait même plus tellement il avait de l'avance face à vous. Vous êtes en direct de l'île d'Ivoire ce matin et vous êtes avec Nathalie donc, qui vous accueille sur l'île. Nathalie, tout va bien ? Julien Lapraille est gentil avec vous ?
16: Est-ce que je suis gentil avec toi, Nathalie ?
17: Pour le moment, en tout cas, j'ai pas à me plaindre.
16: Ah, pour le moment. Pour le moment.
17: On est qu'au premier défi. Hein.
12: Deuxième défi.
16: Donc, ça, tout se passe bien.
12: On va vous lancer le deuxième défi, Julien, puisque vous êtes sur l'île d'Ivoire où il y a beaucoup de choses à faire. Il y a les activités nautiques, il y a le pédalo, il y a le jet ski, vous l'avez dit tout à l'heure. On peut faire du bateau, on peut faire du stand-up paddle.
16: Il y a une plage.
12: Il y a la plage, il y a de quoi faire du sport. Il y a de quoi se détendre aussi.
16: Il y a les jeux pour l'enfant.
12: Ouais. Il y a tout ce qu'il faut pour accueillir la famille. Et il y a l'endroit où on peut se détendre, prendre un petit verre. Et justement, ça va être votre défi ce matin parce que on sait que la cuisine et les cocktails, c'est un peu votre truc. Ce matin, vous allez devoir réaliser un mocktail. Et là, vous dites, oh, facile.
16: Ah.
12: Non, il y a une contrainte.
16: Un peu de jus, un peu de limonade pétillante. Et...
12: Ouais. Ne croyez pas que ça va être si simple. Vous allez avoir quelques minutes pour réaliser une recette d'un mocktail qui devra plaire au public et dans lequel Nathalie va vous imposer un ingrédient qui, normalement, n'a rien à faire dans un mocktail.
16: Ça, elle ne m'avait pas prévenu de ça, en fait.
12: C'est le moment où elle vous annonce cet ingrédient mystère. Quel est-il ?
16: Bon, Nathalie, je suis déçue de ta part. Il paraît que tu m'as caché des choses depuis le matin.
17: Écoute.
16: Bon, c'est quoi ce fameux ingrédient, alors ?
17: Ah, mais je pense que... Moi, j'avais envie vinaigre d'estragon.
16: Vinaigre d'estragon ?
15: Ah ouais.
14: Vas-y pour que ça
16: dans
14: soit
16: un
14: bon,
16: mocktail.
14: Hein.
16: Alors, la petite anecdote, c'est que j'adore l'acidité.
14: Okay.
16: J'adore contrer l'acidité. Et puis, ben, Cyril le sait très bien. Moi, les préparations avec une petite touche de vinaigre, ça me parle. Et donc, je pense que c'est quelque chose que je peux réaliser, pas au la main, mais que je vais pouvoir faire et faire déguster. Je vois deux, trois personnes qui sont en train d'arriver.
12: Ouais.
16: Je pense qu'on aura un petit public, ça devrait le faire.
12: Alors,
16: et une petite déco, je mets ça en terrasse, mon Cyril, on est d'accord.
13: Tout à fait, en terrasse, avec du public qui doit aimer votre cocktail. Parce que vous, vous aimez l'acidité. Il faut que ça plaise.
15: Ah, il faut que ce soit bon.
13: À vos goûteurs. Okay. Et la dernière fois que vous avez touché du vinaigre,
14: oui,
13: nos estomacs s'en souviennent encore.
16: Bon, bon, Nathalie parle de maîtrise.
14: Julien, par contre, ça sert à rien d'essayer de corrompre les gens qui vont goûter les mocktails.
15: Oui.
14: Ils doivent dire la vérité.
15: Pas comme avec les enfants hier, hein, on a bien vu. Hein, les enfants, c'est malléable.
16: Bon, la vérité sort de la bouche des enfants. Vous êtes jaloux hier parce que j'ai réalisé mes deux défis, déjeuner et petit bricolage. C'est tout, les amis.
13: Vous avez très bien réussi
16: voilà,
13: hier.
16: Bref.
13: Ici, vous avez raté le premier défi.
16: Cyril.
13: Donc, il va falloir vous rattraper sur
16: attendez,
13: le deuxième. Ce cocktail doit plaire, ce mocktail, c'est sans alcool, doit plaire à tout le monde. Et donc, la contrainte, c'est d'y ajouter du vinaigre d'estragon. Bonne chance, Julien. Vous avez le temps de trouver ce que vous voulez sur l'île pour préparer votre mocktail. On se connecte avec vous dans quelques minutes. Bonne recette, bonne préparation. Juste après la pause, Olivia Rodrigo. Et puis, on vous parlera de cet accessoire indispensable, très surprenant cet été. Bougez pas.
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0: C'était Olivier Rodrigo sur Viva. Il est 10h15. Bonne matinée. Merci d'être avec nous. Pendant tout l'été, on est ensemble jusqu'à 11h. Et tous les jours, Alessia nous surprend.
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0: C'est l'été. Quand c'est l'été, Jonathan nous a dit, il faut de la crème solaire.
2: Accessoire
0: indispensable. Mmh. Éventuellement la casquette, le bob.
3: Oui, un chapeau.
0: Un chapeau.
3: Les lunettes de soleil.
0: Oui, ça fait partie des accessoires de l'été. Mais vous avez trouvé l'accessoire tendance de l'été 2026.
3: Qui n'est pas du tout tout ce qu'on vient de dire et qui m'a surprise moi-même. Donc à mon tour de vous surprendre, je vous explique. C'est quand même assez fou. Alors,

0: pour que les festivaliers y puissent mettre leur petite glace au frais, pour que les festivaliers puissent mettre aussi leur boisson au frais dans la banane. Donc c'est distribué en festival.
1: C'est pratique.
0: C'est pratique. Ouais. Et c'est aussi vendu dans la marque de surgelé 7,50€. Donc jusque-là, tout va bien. Sauf que, allez savoir pourquoi, ça fait quelques jours que sur les réseaux sociaux, tout le monde parle de cette banane. Que ça soit sur Instagram, sur TikTok, sur Facebook, on ne voit passer que des vidéos à ce propos. À tel point que cette banane est en rupture de stock dans le magasin. Et on va aller encore plus loin, et c'est ça qui est grave, c'est qu'elle se revend à prix d'or, entre guillemets, sur les plateformes de revente, sur les plateformes
2: ça,
0: de seconde main.
2: À chaque fois qu'il y a une édition limitée d'un produit, il y a une marque qui se met dessus, on a eu le cas avec Lidl, entre autres,
0: c'est
2: bien la folie.
0: Eh ben, c'est à peu près la même chose, sauf que là, on retrouve des bananes à 30€, 35€ sur les plateformes de seconde main, parce que c'est l'accessoire à avoir. Alors, je me suis un peu renseignée, je me suis dit, mais pourquoi c'est l'accessoire à avoir ? Eh ben, il y a plein de mamans qui font des vidéos sur les réseaux sociaux en disant, vous devez absolument acheter cette banane pour vos enfants. Moi, quand je les amène à l'école, je leur donne cette banane et dedans, j'y mets les petites confiseries pour 10 heures. Vous voyez, les petits biscuits avec du chocolat dedans, les petits jus. Et pour que ça reste au frais à cause de la canicule qu'on a tous vécu ces derniers jours, eh bien, il n'y a que ça qui fonctionne. Donc, la canicule a fait que sur les réseaux sociaux, tout le monde a parlé de cette banane et donc elle est en rupture de stock et elle se revend très cher sur les plateformes de seconde main. Et pour les fashion qui regardent, qui nous écoutent, eh ben en fait, c'est trop tard parce que cette banane, elle va pas du tout être reproduite par la marque de surgelé.
2: Mais il y en a d'autres qui vont le faire.
0: Peut-être qu'il y en a d'autres qui vont le faire. En tout cas, ce serait bien qu'ils le fassent parce qu'ils vont se faire de l'argent, je pense.
3: Bah ouais, l'idée est bonne, hein, à la base. Hein.
2: Alors que la banane était l'accessoire hyper ringard il y a
3: encore
2: comme pas
3: si
2: longtemps
3: Bob,
2: que ça.
3: Hein. Mais comme le Bob, hein, le Bob et la banane, c'était les beaufs qui portaient ça.
2: Il y a des bananes tendance, qui coûtent une fortune, même si on oublie celle-là, c'est redevenu hyper tendance.
0: Mais c'est surtout que là, il y a le nom de la marque en grand sur la banane, elle est quand même argentée, fluorescente, je sais pas comment on dit. Fluorescente.
2: Alors on dit pas comme ça en tout cas.
0: Fluorescente. Phosphorescente.
3: On a compris en tout cas.
0: Mais c'est quand même un accessoire tape à l'œil. Ouais. Et pourtant, ça fonctionne, comme vous l'avez dit, avec d'autres marques aussi. Il y a des accessoires de mode qui deviennent très tendance. Donc voilà, peut-être que vous devez sauter sur l'occasion si vous avez de la chance, mettre la main au portefeuille. Mais moi, ce que je vous conseille, c'est peut-être aussi de tout simplement créer votre propre style et d'arrêter de suivre toutes les tendances que l'on voit.
2: Créer sa propre banane.
0: Pourquoi pas ?
2: Et un peu d'alu, un bloc congélateur dedans et hop.
0: Ou alors vous la tricotez, ou alors vous la cousez vous-même si vous avez une petite machine à coudre chez vous.
2: Mais oui, bien sûr.
3: Vous faut avoir ça. Un peu de talent. Non.
2: Oui, il faut du talent.
3: Non, je tricote pas.
0: Mais c'est pas isotherme, par contre.
2: Oui, mais c'est pour ça, vous vous arrangez, vous faites...
0: Vous mettez quelque chose à l'intérieur qui fait que ça...
3: Le papier alu, ça marche, non ?
2: Quoi ?
3: Le papier alu ?
2: Bah, je sais
3: ça
2: pas.
3: Ça garde un peu au frais, non ?
0: Non,
2: ouais, peut-être pas super longtemps, mais...
3: Non, pas longtemps.
2: Bon, bah, tentez, quoi.
0: Oui, mais en tout cas, si vous voyez des gens se promener avec ce genre de banane dans la rue, vous avez compris d'où ça vient. Et si vous voulez être un peu...
3: Ce
0: tendance...
3: sont des moutons, quoi,
0: oui,
3: en
0: mais,
3: gros.
0: Mais en même
2: oui,
0: temps,
2: mais
0: ça fonctionne.
2: Accessoire pratique.
3: Pratique,
0: oui, c'est pratique.
3: Ouais.
0: Et donc, avec vos enfants, si vous voulez être tendance, eh bah, parlez-leur de cette banane. Ou alors, si vous arrivez à la trouver, bah, achetez-leur.
2: Sur le piège,
0: contents.
2: Parce que vous allez leur en parler, ils vont le vouloir, vous n'allez pas le trouver.
0: Oui. Renseignez-vous avant, parce que c'est difficile à trouver.
3: Mais je suis sûr qu'ils vont en reproduire des nouvelles, hein. Si ça a marché, pourquoi ils s'arrêteraient ?
0: Mais en fait, ils ont essayé d'en reproduire des nouvelles, vu qu'ils ont vu l'engouement, mais la production
2: temps, hein.
0: arriverait quand
3: même. Ah oui,
0: automne.
3: Ce serait trop tard.
0: Voilà, donc
3: cette saison,
0: trop tard.
3: Ouais, c'est un peu tard.
2: Bon, on verra si d'autres
0: marques ont
2: d'autres
0: sauté
2: producteurs
0: sur l'occasion.
2: Se lancent là-dedans. Merci pour ce point fashion de l'été 2026. Dans un instant, on fera le point sur le défi de Julien Lapraille. Son défi, c'est réaliser un mocktail. Il est sur l'île d'Ivoire, mais il y a un ingrédient qui lui a été imposé. Et c'est pas le plus simple à placer dans une boisson, le vinaigre d'estragon. Va-t-il réussir son défi ? Parce que non seulement il doit le faire, mais il doit le faire goûter. Et ça doit plaire, évidemment. On découvrira ça dans quelques minutes. Avant ça, comme tous les matins, on revient sur une des chansons de Jean-Luc Fonck. Tous les vendredis, il vient interpréter un titre dans le 8-9 avec les mots que vous lui imposez. Ça fait plus de 400 chansons qui ont été chantées en direct. Toutes ces chansons sont réenregistrées, elles sont sur les albums des chansons du 8-9 que vous retrouvez sur les plateformes de streaming. Voici la chanson qui s'appelle « Aucun regret ». C'est Jean-Luc Fonck sur Viva.

0: Voilà une des nombreuses chansons du 8-9 à retrouver sur l'album des chansons du 8-9, sur un des albums, parce qu'il y a plein de volumes, puisqu'il y a plus de 400 chansons au total qui sont réenregistrées, que vous pouvez retrouver sur les plateformes de streaming. Il est 10h23, dans un instant les Bengals, c'est ce qu'on écoutera. On aura des astuces pour ne pas rater nos vacances, pour éviter un stress sur la route. Vous allez nous expliquer tout ça dans un instant, Jonathan.
1: Avec plaisir.
0: Et puis, si vous aimez les films des visiteurs, vous allez adorer ce qui arrive dans l'émission. Restez avec nous.
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0: Merci d'avoir choisi Vivacité pour passer votre journée d'été aujourd'hui. Il est 10h28. Dans quelques minutes, nous allons faire un bond dans le passé. Si vous avez aimé les films des visiteurs, vous allez adorer l'événement qui va se dérouler, peut-être près de chez vous. On vous en parle dans quelques minutes, mais d'abord, on se connecte avec Julien Lapraille.
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0: Julien est aujourd'hui sur l'île d'Ivoire. Vous avez réalisé un premier défi tout à l'heure, course de pédalo face au kayak. On rappelle que c'est le kayak qui a gagné et que vous étiez sur le pédalo. Mais c'est pas grave, deuxième défi pour vous rattraper, Julien.
2: C'était pas très juste, c'était pas très équilibré si je peux me permettre.
0: Effectivement, c'était très équilibré parce que Marc a eu le temps de boire un verre avant que vous franchissiez vous-même la ligne d'arrivée. Julien, votre deuxième défi, c'est réaliser un mocktail et Nathalie qui vous accueille sur l'île d'Ivoire vous a imposé un ingrédient qui est le vinaigre d'estragon. Ça va pas forcément dans une boisson au départ.
2: Nathalie, si, ça va dans une boisson, ça non, Nathalie.
3: Peut-être.
2: Bon, les amis, moi, pour mon petit cocktail, je suis parti sur une base de fraises, de menthe. Ouais. Donc, j'ai pris 2 cuillères à soupe de sirop de noisette. J'ai mis 3 fraises. Je vais mettre 6 centilitres, tout simplement, de jus de pomme cerise. Je vais mettre aussi, pour amener de l'acidité, Nathalie, et de la fraîcheur à ton mocktail, un demi-jus de citron vert. Alors, pourquoi vert? Parce que le vert est plus doux, plus subtil, plus délicat, moins acide, moins fort. J'ai mis 2 cuillères à soupe de sucre roux. J'ai mis aussi 6 cuillères de feuilles de menthe. Je vais mettre un petit peu de miel et là, on va mettre une
0: cuillère. Il a mis tout ce qu'il y a sous la main. Quoi. Il est allé dans un magasin,
2: voilà.
0: Il y a tout pris.
2: Non, j'ai fait une sélection. Il y a un magnifique restaurant ici sur l'île d'Ivoire. Ben, je me servis. Je mets du poivre. Nathalie, ça fait peur, le poivre?
3: Pourquoi pas?
2: Alors, arrête de dire pourquoi pas.
0: Il y a du doute dans le pourquoi pas.
2: Oui, c'est intéressant. Bah oui.
3: Magnifique, génial, incroyable.
2: Alors, je vais mettre, les amis, quelques petits glaçons pour amener de la fraîcheur.
3: Julien, voilà. Est-ce que Nathalie a prévu de quoi gérer ses reflux gastriques après avoir goûté le mocktail?
2: Ah là là là là, mais oui, elle a tout prévu. Regardez.
0: Faisons-lui confiance pour l'instant.
2: Okay.
0: On verra comment Nathalie réagit. Quand elle goûte.
4: On le verra à sa tête.
2: Il paraît que tu te sens bien là, non?
3: Plutôt pas mal.
2: Elle se sent plutôt pas mal. Regardez, j'ai mis un blanc d'œuf. Tout simplement, le blanc d'œuf, c'est pour émulsionner, avoir une petite touche un peu visuelle sympa, pour aérer tout ça. J'écrase au mortier le miel, les fraises et tout le tralala.
0: Ouais.
2: D'accord? Et alors? La petite touche qui va faire du bien.
3: Aha.
2: Nathalie,
3: je confirme, le vinaigre d'estragon.
2: Voilà. Alors là, on va partir sur un petit centilitre. Hein. Voilà. Pop, pop, pop, pop, pop. Ça, c'est beau, ça. Ça. Et j'écrase bien. Très important, lorsque vous faites un cocktail ou un mocktail, retiens bien. Nathalie, mais je sais que tu le fais très bien. Tu m'en as parlé hors antenne. C'est qu'on écrase pour développer les saveurs. Et puis là, on va remettre quelques glaçons. Hein. On est bien d'accord. Bam, hein, c'est très bien. Le petit chapeau. Là, on va faire le kéké.
0: Julien avec un shaker, là, Nathalie a raison de s'éloigner. Ça peut être dangereux.
2: On va checker le tout et là je sens que ça refroidit, la subtilité, la délicatesse, tout ce qu'on aime. Donc très important, checker correctement les amis à la maison avec le blanc d'œuf, ça va émulsionner. Alors faut que ça sorte maintenant, comme ça, on donne des petits coups sur le chapeau.
0: Ouais.
2: Et là logiquement il s'ouvre.
3: Ah, oh.
2: J'ai pris un verre, voilà regardez, on va mettre tout ça de côté. Voilà, j'ai pris un verre. Dans le verre, on va rajouter, bien entendu, des glaçons. OK. Avec un glaçon, je vais mouiller tout simplement le bord du verre. Et pourquoi ça? Pour ensuite mouiller un tout petit peu avec du citron le bord du verre. Et alors, ce qui va être intéressant, c'est de verser un tout petit peu de sucre par-dessus. Et en fait, on va avoir une espèce de petite croûte. Vous voyez ce que je veux dire?
4: Oui, je vois très bien, c'est chouette, ça.
2: Le citron et l'eau vont accrocher le sucre. Et alors, visuellement, ça, c'est sympa. Un petit décor avec le citron, parce que j'adore ça.
3: Ce qui nous intéresse, c'est le goût du mocktail. Hein.
0: Non, mais il faut
2: attendez,
0: que la parfum soit bien aussi.
2: Arrive.
3: C'est vrai.
0: Et pour l'instant, ça,
2: regardez,
0: c'est très soigné.
2: Regardez. Voilà, donc on a les glaçons dans le verre. On a légèrement collé du sucre roux par-dessus le bord du verre en y ajoutant, bien sûr, du citron et de l'eau pour que ça colle. Là, maintenant, ça y est. C'est le moment, c'est l'heure, mes amis. On va tout simplement verser cette préparation. Est-ce que ça verse? Regardez-moi ça, cette couleur. Ça, c'est beau, ça. Okay. Ça, c'est beau. Je reverse encore un petit peu. Voilà. Et alors, ce qui est intéressant, c'est le blanc d'œuf. Il va apparaître par-dessus comme si on avait servi une bière. Il y a une mousse qui va se former. Et c'est vraiment grâce, tout simplement, au blanc d'œuf. Dans mon petit shaker, je récupère la mousse. Et regardez-moi ça. Alors, je vais être franc, j'ai toujours pas goûté en fait à quoi ça ressemblait ce truc. C'est vrai, en fait, j'ai oublié.
0: Oui, pour l'instant, vous avez juste mélangé tous les ingrédients. On sait toujours pas si c'est bon.
2: Ouais, bah c'est pas voilà, faux ça. Attendez, je goûte moi.
0: Première réaction, celle de Julien. Alors, Julien.
2: Oh, c'est pas mal.
3: Finalement.
2: Oh, c'est pas mal. Bon, bah.
0: Ouais.
3: Ça va être moi le cobaye alors.
2: C'est toi la cobaye. Attention, oui, t'as tout compris.
5: Si elle nous dit intéressant comme hier, on a compris.
0: Alors, avant de goûter, avant qu'elle goûte, Julien, attendez. Parce qu'on ne sait pas ce qui va se passer maintenant qu'elle va goûter. Donc je voudrais vous remercier Nathalie pour l'accueil de l'équipe sur l'île d'Ivoire. C'était un plaisir de vous avoir connue. Voilà,
2: tout le monde vous remercie de m'avoir accueilli en gros résumé. C'est pas très sympa de leur part, mais c'est pas grave, je commence à les connaître.
3: Je les comprends.
2: Donc voilà, bah, du Nathalie, vous avez vu Cyril, je viens à l'île d'Ivoire, je mets en lumière, je relève un défi. Parce qu'il y a une superbe plage ici à Ivoire. Il y a du pédalo et elle rouspète. Bon, allez.
0: Non, elle n'a pas encore rouspété, voilà. Elle est inquiète.
3: Attention.
2: Ouais.
3: On veut la vérité. Non. On veut la vérité.
2: Oui, tu dois dire la vérité.
3: Franchement.
2: Tu sens le vinaigre ou pas?
3: Je le sens.
2: Tu le sens?
3: Je le sens.
2: T'en reviens un
3: léger,
2: peu.
3: Un peu.
2: Ouais, hop. Hey, on rajoute du vinaigre. Ah. Vous avez vu?
3: Allez.
2: On rajoute du vinaigre.
0: Bah, elle n'a pas encore dit si c'était bon ou pas.
2: Fraise, menthe, miel, sirop de noix. Est-ce que ça te parle? Est-ce que ça te plaît?
3: Je pense que le défi est relevé.
2: Ah, oh, hey,
3: validé. Oh,
2: alors, c'est pas bon. Eh ben, sincèrement,
3: Julien, maintenant, voilà.
2: Sincèrement, les amis, attendez, je vais quand même goûter.
3: Ouais, franchement, c'est pas mal.
2: Mmh. Et franchement,
3: ouais.
2: Et c'est pas mal, hein.
3: Oui.
0: Julien,
2: franchement, j'ai un peu mélangé le caillou dans le bar. Eh ben, c'est délicieux. Ouais.
0: Eh ben, Julien, vous avez raté le premier.
2: Délicieux.
0: On peut repasser à 2 sur 2 s'il est aujourd'hui à la carte. S'il est ajouté aujourd'hui à la carte sur l'île d'Ivoire.
2: Alors. On te propose, Nathalie, de tout simplement mettre ce cocktail à la carte de la brasserie, justement, de l'île d'Ivoire.
3: Le mocktail de Julien.
2: Le mocktail de Julien du 8-9 de l'été.
3: D'accord.
2: Est-ce qu'on est d'accord?
3: On peut le faire.
2: Ouais,
0: ben voilà, il repasse à 2 sur 2. Oui. Bravo.
2: C'est pas bon, ça.
0: Bravo, Julien. Vous êtes très fort.
3: Bien
0: parce qu'avec,
3: joué.
0: Avec rien et cet ingrédient imposé, c'était pas simple d'avoir quelque chose qui avait du goût.
3: Pour être sûr.
2: Ouais, est-ce que vous voulez que je vous redonne les ingrédients, les amis?
0: Oui, redonnez votre recette précise.
2: Les auditeurs qui nous écoutent. Alors, bien sûr, comme d'habitude, tout est dans la précision. Vous allez prendre 3 fraises, 3 feuilles de menthe, une cuillère à soupe de sirop de noix. Vous allez prendre un demi-citron vert, presser le jus, une cuillère à soupe de sucre de canne. Et ensuite, vous allez mettre 10 centilitres de jus de pomme cerise. Vous allez écraser le tout dans un shaker. Par rapport à tout ce mélange-là, vous allez mettre un blanc d'œuf. Vous allez checker avec des glaçons. Donc, checker, c'est secouer, remuer.
5: Faire Tom Cruise.
2: Et surtout que le blanc d'œuf, faire comme Tom Cruise, et surtout que le blanc d'œuf réalise cette petite mousse. Et sincèrement, encore à l'heure actuelle, après 3-4 minutes d'avoir versé le mocktail, on a cette mousse qui tient en équilibre par-dessus. Bon. C'est visuel, c'est beau, c'est esthétique, c'est du Julien, c'est réussi. Voilà,
0: Julien,
2: voilà, on applaudit, la poule est en délire.
0: Et merci à l'équipe de l'île d'Ivoire de vous avoir accueilli ce matin. Julien, on se reconnecte avec vous dans quelques minutes. On vous dira où vous irez demain. Et donc, n'hésitez pas, puisque ça vient d'être annoncé, n'hésitez pas à aller goûter le mocktail de Julien maintenant à la carte à l'île d'Ivoire. À tout à l'heure, Julien, pour savoir ce qui vous attend demain.
2: À tout à l'heure.
0: Dans un instant dans l'émission, on va aller pas très loin de l'île d'Ivoire. On ira du côté de Namur où il y aura l'ambiance du film des Visiteurs. Vous allez tout comprendre dans un instant. D'abord, on part sur les routes, c'est le Mobile Info. On trouve Mélanie Pousseur au centre Perex. Comment ça se passe sur les routes?
6: Bon, plutôt bien dans l'ensemble. Là où ça coince le plus pour l'instant, la E411, à hauteur de l'église toujours. Il y a là un chantier circulation sur une seule voie, comptez 15 minutes supplémentaires. C'est en venant du Luxembourg en direction de Namur. Pour le reste, attention à ces arbres sur la chaussée de Bruxelles à Waterloo, National 5, qui est d'ailleurs fermée vers Charleroi, le temps de l'intervention des pompiers. Un incident aussi sur la National 90. Alors c'est très local, mais ça mérite d'être dit aussi évidemment. À Anderlu, sachez que la chaussée National 90, qui est donc fermé entre la rue du Château et la place de la gare. On termine par de bonnes nouvelles, un trafic fluide sur le ring de Bruxelles dans les deux sens.
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0: rien.
1: Dans la suite de l'émission, un souvenir, Daniel Balavoine, Sauver l'amour. Vous allez forcément le chanter, mais là à 10h42, on va faire un petit bond dans le passé.
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1: Même un gros bond dans le passé. Si je vous dis Les Visiteurs, le film, vous pensez à quelle époque, quelle période?
3: Moyen-Âge.
1: Voilà, on est dans la période médiévale. Et justement, cette période revient ce week-end. Si vous cherchez quelque chose à faire samedi et dimanche, on a le bon plan pour vous. Ça se passe à la Citadelle de Namur. Et on va en parler avec Christine Laverdure qui est avec nous, qui travaille pour l'organisation de ces médiévales à Namur. Bonjour Christine.
4: Oui, bonjour.
1: Bienvenue dans l'émission, 16e édition des Médiévales de la Citadelle. Il y a quoi là-bas pour toutes celles et ceux qui ne connaissent pas encore l'événement?
4: Alors là-bas, il y a une immersion totale parce que vous êtes quand même sur un site exceptionnel, un cadre exceptionnel, la Citadelle de Namur. Et on est sur 4 hectares d'animation répartis sur 7 zones différentes. Quand vous rentrez sur le site, vous directement dans un bourg qui représente la vie quotidienne au Moyen-Âge, avec toute une pédagogie autour de ce qu'est l'école au Moyen-Âge, le forgeron, etc. Plus ou moins temps, plus il y a des animations qui sont de type théâtral et musical avec des compagnies belges et françaises. On a un grand marché d'artistes avec plus de 50 artisans vendeurs. On a évidemment tout autour de l'alimentation, parce que vous pourrez aussi déguster certains...
1: Il y a quoi à discuter,
3: déguster.
1: Déguster de l'époque.
4: Ah, mais vous pouvez d'abord boire, mais pas avec votre ration de l'hippocrase, de l'hydromel. Il y aura du jambon à la broche, des rissoles salées et sucrées. Il y a plein de mets. Vous avez aussi des propositions plus végétariennes avec autour du pois chiche qui était déjà bien présent au Moyen-Âge. Ouais. Donc, il y a vraiment de faire l'immersion. Et alors, on a un très grand spectacle. On a une zone de grand spectacle où il y a des joutes équestres par la compagnie française Coprod. Donc, 3 spectacles scénarisés. Les médiévales, c'est chaque édition des nouvelles propositions, de nouveaux spectacles. Et on a beaucoup d'animations pour les enfants, donc ça touche tout le monde. Les férus d'histoire, les enfants. Donc je propose vraiment de venir en famille à ces médiévales.
1: Alors vous l'avez dit, les spectacles, les démonstrations sont scénarisées. C'est pas comme à l'époque, hein. Il n'y en a pas un qui trépasse à la fin. Les enfants peuvent s'essayer à des activités? Est-ce qu'on peut avoir des petits chevaliers?
4: Exactement. Donc la compagnie qui présentera les joutes équestres dans la partie du bourg, tout en bas du site, une partie des membres de cette compagnie font une initiation à l'apprenti chevalier. Donc il va pouvoir aller sur un cheval, pas un vrai ici, mais donc il y aura toute cette initiation à l'apprenti chevalier. On aura aussi une roue actionnée par la force humaine, donc pour les plus petits. Il y a aussi des tirs à l'arc pour les enfants. Il y a énormément d'animations et de propositions. Des petites balades à dos d'âne également aussi.
1: Alors, je pense à quelqu'un qui est dans cette émission qui n'est pas autour de la table. Vous savez que cet homme réalise des défis régulièrement. Est-ce que, parce qu'à l'époque, il y en avait... Est-ce qu'il y a des instruments de torture sur la fête ce week-end?
4: Vous avez quelqu'un à envoyer, c'est ça?
1: Ça pourrait être un défi de Julien Lapraille.
4: Ah, je suis désolée pour vous. On a eu ça, mais on n'a plus ça cette année-ci.
1: C'est donc, très bien pour sa sécurité.
4: Non, oui, tout à fait.
1: Comment on fait pour vous rejoindre? Est-ce que c'est ouvert à tout le monde? Il faut payer pour rentrer? Comment ça fonctionne?
4: Alors, jusqu'au 2 juillet, vous avez les ventes en ligne. Et puis après, c'est billetterie sur place. On a donc des bus, des navettes au départ de la gare de Namur, de Salzine, Namur Expo et de Saint-Nicolas, des navettes gratuites. Donc vous pouvez garer votre véhicule et venir gratuitement en navette. On a le téléphérique qui fonctionne pour l'occasion jusqu'à la fin de l'événement. Je rappelle les heures, c'est 11h, 20h. Donc le téléphérique reprend tout le monde en fin de festival. Et donc, il y a tous les mois, vous pouvez aussi venir à pied en balade, c'est aussi fort agréable. Et un petit message pour les personnes à mobilité réduite, vous consultez notre site, vous pouvez réserver une joëlette, donc avec des accompagnements bénévoles, pour profiter du festival. Nous avons une zone aussi d'accueil des personnes handicapées qui jouxte les grands gradins des spectacles. Donc nous, c'est vraiment un festival qui se veut inclusif, bien à tous, même si le site reste compliqué, c'est une citadelle quand même.
1: Ouais.
4: On a tout fait pour vous accueillir au mieux, du plus petit au plus âgé.
1: Et bah c'est très impressionnant, allez voir si vous ne l'avez pas encore fait. Notez, c'est samedi et dimanche, la 16e édition des médiévales de la citadelle de Namur. Et le contraste entre arriver avec le téléphérique et puis voir toute cette ambiance d'antan, ça fait quand même quelque chose sur ce lieu qui est magnifique, la citadelle de Namur. Merci beaucoup Christine d'être passée ce matin dans l'émission et plein de bonheur pour ce week-end, bon amusement.
4: Merci à vous et bienvenue à tous.
1: Salut Christine, juste après la pause, on écoute Loco Loco et puis on annoncera à Julien Lapraille l'endroit où il devra se rendre demain pour réaliser à nouveau deux défis dans l'émission. À tout de suite.
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0: Daniel Balavoine en featuring avec Jonathan Sarada, on l'entend sur la fin, mais voilà, un titre comme ça, on peut pas s'empêcher de le chanter en même temps. Il est 10h53, Jonathan a des astuces pour nous.
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0: Hier, vous nous expliquiez comment faire passer facilement la route des vacances quand on a un long trajet avec les enfants. Mais à propos de la route des vacances, il peut y avoir un gros stress.
2: Ah bah oui, je ne sais pas si vous êtes comme moi, mais souvent, on se rend compte une fois qu'on est parti qu'on a oublié un truc.
3: Ouais.
2: Alors comment éviter de découvrir à 200 km qu'il nous manque quelque chose dans la valise ?
0: J'ai déjà oublié la valise.
3: Ah, c'est vrai ?
2: C'est pas vrai.
3: Vraie histoire ?
2: Non.
0: Ouais, vraie histoire.
3: Non, mais ça, c'est pas possible, Cyril.
0: Si.
2: Alors, je préparais une chronique pour vous.
0: Et je vous avoue que mes parents faisaient un peu la gueule, quand même.
2: Ouais,
3: ça m'étonne pas.
2: Alors, c'est toujours la même histoire. Hein. On ferme la porte, on fait trois pas, et là, quelqu'un dit « Les clés, elles sont où ?» 5 minutes plus tard, tout le monde est déjà remonté au moins une fois à la maison. Les vacances n'ont pas commencé, mais le nombre d'allers-retours a déjà fait un record. Alors, quelques astuces pour s'organiser. La visite guidée. Avant de quitter la maison, faites le tour des pièces comme si vous faisiez visiter le bien. Hein. Ici, la cuisine avec aucun chargeur abandonné sur le plan de travail. À gauche, la salle de bain. Ah, la brosse à dents a décidé de rester en télétravail. Et voici la chambre où le pyjama pense qu'il partira en vacances tout seul. Ça dure 2 minutes de visite et vous éviterez le demi-tour au premier rond-point.
0: Ça vaut le coup, c'est un petit conseil pratique. C'est plus efficace que « t'as rien oublié ?» Non.
3: Non. Voilà. Et si j'avais oublié ma valise ?
0: Comme ça, on fait le petit check.
2: Donc, quand on quitte une chambre d'hôtel, hein, on check la salle de bain, on check sous le lit, on check tous les espaces. Bon, là, une maison, ça prend un petit peu plus de temps, mais ça vaut le coup. Astuce numéro 2.
0: Parlez bien face au micro.
2: Le contrôle qualité. Avant de partir, posez-vous une seule question. Si je ne pouvais emporter que 3 choses, lesquelles seraient-elles ? Bah, la réponse est simple, hein. C'est les clés, le téléphone et le portefeuille avec les documents d'identité. Le reste, on peut presque toujours le racheter.
0: Quatrième, on rajoute les enfants quand même.
2: J'allais
3: ça vous
2: venir.
3: Avez déjà oublié ou pas, Cyril ?
0: Non.
2: Ouais, on vérifie qu'ils sont montés dans la voiture avant de mettre le GPS quand même. Hein. Astuce numéro 3. Le champion du demi-tour, si la voiture n'a pas encore quitté la rue et que quelqu'un dit « Je crois que j'ai oublié quelque chose », ne perdez pas de temps à demander « Quoi ?» Faites directement demi-tour. Vous perdrez 5 minutes, mais vous économiserez 3 heures de reproches. Je te l'avais dit, hein, c'est un excellent investissement.
0: Le vécu, toujours.
2: Ah oui,
0: on sent l'expérience.
2: Tout ça n'est élaboré que sur une base de vécu.
0: Ouais. Mm-hmm.
2: Astuce 4, la technique du bruit suspect. Juste avant de partir, vous écoutez. Si vous entendez un téléphone qui sonne dans la maison, un téléviseur resté allumé ou quelqu'un crier « Attendez-moi », c'est probablement que le départ est précipité. On attend donc. Hein. La vraie astuce, hein, malgré tout, préparez tout en avance. Une liste, faites une liste avec les indispensables parce que la mémoire est exceptionnelle. On est capable de chanter une chanson des années 90, mais oublier les lunettes de soleil alors qu'il fait 35 degrés, c'est souvent
0: le problème, c'est qu'on pense déjà aux vacances et donc on oublie les affaires. Merci Jonathan. Vous êtes du genre distraite avant le départ en vacances, Alessia ?
3: Alors, je suis très distraite dans la vie, donc je fais des listes et je visite chaque pièce. Donc, en fait, j'applique déjà vos conseils et grâce à ça, je n'oublie rien.
0: Mais est-ce que vous oubliez des choses sur la liste ?
3: Non, franchement. Non.
2: Mais il faut la commencer très en avance.
3: Oui, c'est ça. En fait. Et on rajoute des petites choses chaque jour en se disant « Ah oui, ça aussi, je dois prendre. »
0: Quelle organisation.
3: Ah oui, c'est de l'organisation de partir en vacances.
0: Tous les matins, Julien Lapraille relève des défis. Ce matin, il était à Lille d'Ivoire. Julien, ça va ? Pas trop mal aux jambes après votre course de pédalo ?
4: Bah écoutez, non, je reprends tout doucement la route, je me redirige vers ma voiture, j'ai pris mon petit bateau pour traverser traverser l'eau, et là donc je suis bien. J'ai un peu mal les cuisses, je vais pas vous le cacher, j'ai un peu mal les cuisses.
2: Ouais, bah, attendez demain alors.
0: Vous avez la journée pour vous reposer. Demain, vous allez devoir prendre le matin la direction de Charleroi.
4: Oh, le pays noir, j'adore ça.
0: Et demain, vous aurez besoin des auditeurs, des auditrices, des téléspectateurs, téléspectatrices. Vous ne pourrez pas réaliser vos défis seuls.
4: Ah bon ?
0: Alors, je ne vous en dis pas plus, mais vous savez qu'à Charleroi, il y a le Sporting de Charleroi.
3: Oui.
0: Il y a le rond-point du Marsupilami.
3: Bien sûr.
0: Il y a la Sambre.
4: Oui.
0: Il y a des usines, il y a des terrils.
3: Il y a des carolos.
0: Il y a plein de choses possibles, Julien.
4: Oui.
0: Mais je peux vous dire que demain, vous partirez dans une véritable aventure.
4: Une aventure, carrément. Donc je vais prendre mon sac à dos, mettre mes chaussures de marche ou pas ?
0: C'est mieux.
4: Ah, c'est mieux, carrément.
0: C'est mieux. Et vous en saurez plus en direct demain matin. On vous retrouve en direct de Charleroi demain, Julien. Merci à toute l'équipe. Tout de suite, les deux font la paire sur Vivacité.
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11: Merci de nous suivre sur RTBF Vivacité. Il est 11h, c'est le moment de s'informer avec Olivier Neverland.
12: Bonjour à tous. Plus d'un million de demandes de régularisation ont été déposées en Espagne par des étrangers en situation irrégulière. Le chiffre est avancé ce matin par les autorités espagnoles et il est bien plus important que ce qui avait été imaginé au début. Ce plan de régularisation est voulu par le gouvernement socialiste de Pedro Sanchez. Il avait été lancé à la mi-avril et il s'achève ce soir. Les demandeurs devaient respecter certaines conditions, notamment avoir vécu en Espagne 5 mois au moins avant le 1er janvier dernier. Cette régularisation massive répond à une logique à la fois sociale et économique. Les forces de l'ordre mobilisées à Monaco et aux alentours pour tenter de retrouver le suspect lié à l'explosion d'un colis piégé. Une explosion qui a fait plusieurs blessés hier soir. Un oligarque ukrainien et deux de ses proches. Un homme apparaît sur des images vidéo. Son visage est caché. Le parquet de Nice a ouvert une enquête pour permettre aux forces de l'ordre françaises de participer à la traque de ce suspect. Chez nous, les équipes du matin ont repris le travail dans les prisons du pays. La grève de 24 heures observée hier a donc pris fin. Les syndicats avaient estimé hier qu'ils n'étaient plus entendus dans certains établissements. Ils ont soulevé des problèmes de mauvaises conditions de travail, de recrudescence d'agression à l'encontre du personnel. Ils déplorent aussi que de trop nombreux détenus dorment aujourd'hui à même le sol. Et puis les chiffres du CEB, le certificat d'études de base, avec un peu plus de 84% de réussite cette année. Plus de 51 000 élèves de 6e primaire ont passé cette évaluation externe certificative ces dernières semaines en Fédération Wallonie-Bruxelles. Le pourcentage de réussite est en léger recul par rapport à l'an dernier. Il était alors de quasi 87%. Voilà pour les informations. Excellente journée avec nous.
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11: Merci Olivier, retour de l'information à midi. Là, on va partir sur les routes pour voir un peu quelles sont vos conditions de circulation avec Caroline Martin. Bonjour Caroline.
14: Bonjour. Des ralentissements à signaler, c'est sur le 411 à hauteur de l'église en direction de Namur. Vous perdez une quinzaine de minutes dans la zone en chantier. Je vous rappelle ce soulèvement de chaussée aussi sur le 42 à Sarlespa. La bande de droite est toujours détériorée et restera donc détériorée au moins jusqu'au 3 juillet prochain. Donc soyez bien prudents si vous passez par là. Et puis du côté du ring de Bruxelles, on perd une dizaine de minutes pour l'instant entre Grand Bigard et Woluwe-Saint-Étienne.
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11: Bonjour tout le monde, bonjour Martin.
16: Bonjour Livia, notre deuxième jour déjà.
11: Ah déjà. Oh ben on est, je suis contente moi. Franchement,
16: oui.
11: Je suis contente.
16: Moi aussi, je suis content.
11: On s'est bien amusé hier.
16: On s'est bien amusé hier.
11: On a appris des choses.
16: On a eu un chouette gagnant.
11: Mais oui, Thibaut.
16: Thibault qui a fait 8 points.
17: On l'embrasse.
16: On l'embrasse et bah, il y aura gagnant aujourd'hui aussi. Hein, c'est ça le principe.
17: Et on rappelle que Thibault a remporté et ça sera le cas pour le gagnant d'aujourd'hui aussi, puisque toute la semaine, c'est le même cadeau chaque jour. Et on ne s'est pas moqué de vous, j'ai envie de dire.
16: On va vous offrir vos prochaines vacances dans le sud de la France, dans un domaine de vacances, la mi-soleil. Il y en a un peu partout.
17: Ouais, en fait, il y a ici 4 domaines, la mi-soleil. Il y a dans l'Hérault, dans les Hautes-Alpes et en Provence. Il y en a 2 dans l'Hérault. Vous pouvez choisir l'endroit où vous irez. Donc ça, c'est déjà sympa. Un logement pour 6 personnes.
16: Et ça, ce n'est pas à négliger pour 6 personnes.
17: Et alors, on est évidemment dans un... Bah oui, 6
16: 6, hein.
17: Rends pas compte. Et puis, évidemment, qui dit club de vacances, dit évidemment activité pour toute la famille. C'est vraiment des vacances familiales, mini-club, club même pour les ados, ça c'est bien aussi, parce que quand ils sont petits, on les met au mini-club.
16: Mais oui, et ici, il y a mini-club et club ado.
17: On ne sait pas trop ce qu'on peut en faire. Il y a un club pour les ados, il y a des soirées, il y a du mini-golf, il y a plein d'activités sportives, et évidemment, les piscines et les toboggans, ça c'est important.
16: C'est très important, c'est le plus important.
17: Il va faire chaud en Provence,
16: à mon avis. Il va faire chaud en Provence.
17: Et évidemment, vous êtes aussi en bord de plage et vous pouvez évidemment aller visiter autour tout ce qui se situe autour, parce que la Provence est très belle, l'Hérault, les Hautes-Alpes aussi, évidemment. Donc, un logement pour 6 personnes, on ne sait pas moquer
16: pour une semaine, hein, donc c'est un cadeau alléchant.
17: Oui, je trouve aussi. Franchement, si on n'avait pas encore, bon, même si on a déjà des vacances prévues, on peut se dire on veut partir une fois. Et puis, il y a des gens, et puis c'est un peu notre cas aussi, Martin, qui ne partent pas, qui n'ont pas prévu.
16: Et puis à un moment donné, il y a un truc comme ça qui vous tombe dessus.
17: Les finances sont peut-être un peu serrées et on se dit, bah, si on avait l'occasion de partir, tout ferait payer, pourquoi pas. Et donc c'est l'occasion de jouer avec nous. On rappelle le principe du jeu, Martin.
16: Oui, hein, donc on va vous poser des questions de sélection. Vous serez 7 candidats tout au long de l'émission. Une petite question d'une simplicité déconcertante. Vous répondez au 60-03. Si vous êtes sélectionné, on vous appelle, on papote un petit peu. On vous donne vos 3 thèmes et pour chacun des thèmes, vous devez faire 5 propositions sur le temps d'une chanson. On va se prêter au jeu nous-mêmes. Vous allez d'ailleurs choisir de jouer soit avec Livia, soit avec moi-même. Après, on met toutes les réponses en commun. Et c'est celui qui a le plus de points qui remporte le cadeau à la fin de l'émission.
17: Est-ce qu'on ne donnerait pas déjà une question
16: de sélection? On va déjà donner une petite question
17: comme ça,
16: de sélection.
17: Ils peuvent déjà s'inscrire pour venir jouer.
16: Quand je vous disais que c'était simple, qui chante Shallow avec Lady Gaga? Tout le monde connaît
17: évidemment cette chanson-là. Dans le film A Star Is Born. Vous l'avez vu, ce film, Martin?
16: Je l'ai vu, évidemment.
17: Oh, c'est beau.
16: Et alors, c'est
17: je
16: soit...
17: Je pleure.
16: Tu pleures déjà?
17: Je pleure à la fin.
16: C'est soit Ryan Gosling, soit Bradley Cooper. Au 60-03, vous répondez à cette question. Et
17: avec
16: c'est
17: vos
16: parti
17: coordonnées, comme ça on sait à qui on a affaire, à vous expliquer un peu qui vous êtes, d'où vous venez.
16: On essaie de vous connaître un maximum pour vous essayer de matcher, d'être en connexion avec vous. Évidemment, on attend le premier candidat. Sachez que le premier candidat, c'est celui qui marque le point pour toute l'émission. Donc s'il fait 8 points, les autres sont obligés de le battre.
17: Mais la jauge, quoi. C'est lui qui
16: met la jauge.
17: Donc 60-03, vous envoyez la réponse soit Ryan Gosling, soit Bradley Cooper avec vos coordonnées complètes, 1 euro le message et vous serez sélectionné pour jouer avec nous et vous choisissez de jouer soit avec Martin, soit avec moi. On va écouter un peu de musique, le temps de recevoir vos inscriptions. Christophe Willem avec System.
18: Les deux font la paire.

0: Teaching Me Rockwell. Vous savez, c'est en quelle année ça?
1: Rockwell featuring Michael Jackson. Ouais. Et ça doit être, je dirais, 84-85.
0: 84, Martin.
1: Voilà, voilà.
0: Bon point. Bon, malheureusement, ça compte pas pour le jeu.
2: Déjà, j'ai déjà gagné le voyage, j'ai déjà un point.
0: C'est déjà pas mal. Et justement, ben, on va bientôt jouer. On
1: Mais
0: a
1: oui.
0: quelqu'un. Avec...
1: Quelqu'un a répondu à cette fameuse question. C'était évidemment Bradley Cooper qui chantait cette chanson magnifique.
0: Shallow.
1: Shallow. Ah! Tu es bien dans ce sens avec moi. Hein.
0: Ouais, et si je chante dans ton oreille, tu partiras en courant.
1: Il y a mon copain qui aimerait bien danser slow avec toi, tu seras d'accord?
0: Ah, dans les booms.
1: Oui, oui.
0: Et alors, c'était le moment des sons stressés.
1: Oui,
0: de
1: minuit,
0: se retrouver
1: là,
0: tout seul.
1: Oui.
0: Moi, je stressais de me retrouver tout seul.
1: Dès 9h du soir, on arrangeait avec qui on allait danser à minuit.
0: Ouais. Bon, il a sûrement fait des booms aussi. C'est David qui va jouer avec nous. Bonjour, David.
3: Bonjour.
1: Allô, la police?
0: Il ne travaille pas aujourd'hui, David. Vous êtes policier, hein, c'est bien ça?
3: Oui, c'est exact, oui.
0: Et là, vous étiez en train de faire des courses avec une de vos filles?
3: Oui, c'est ça, avec ma fille. J'ai une fille et un garçon, du coup, on allait faire des courses ici maintenant.
1: Bonne
0: comment
1: idée.
0: Comment ils s'appellent, vos enfants?
3: Donc, ma fille, c'est Célia, et mon garçon, c'est Mathis.
0: Mathis et Célia.
1: Vous venez d'où, David?
3: Oligny, entre près de Anguien, Guilanguien.
1: Guilang, donc c'est sur la commune d'Anguien carrément, 7950
3: Guilanguien, c'est plus du côté de Hatt, 7822.
1: Ah, 7822, il me semblait bien. Ah, bien joué.
0: Ouh, ouais. Pour une fois, vous avez collé
1: oui,
0: Martin.
1: Oui, mais non, mais c'est important de revenir dessus régulièrement. Donc, je ne vous demande pas ce que vous faites dans la vie, principalement des arrestations.
3: Bon, entre autres, oui.
1: Non.
0: Pas spécialement.
1: Non, ouais.
0: Le boulot
3: pas
0: premier, c'est
3: ça,
0: aider
3: non.
0: les citoyens.
1: Bien sûr.
3: Voilà, c'est ça, ouais.
0: Donc,
1: et vous êtes basé. Et vous faites ça où?
3: Du côté de Bruxelles, c'est la zone de Bruxelles-Ouest. Donc, c'est Molenbeek, Gent.
1: Ah oui, c'est bien chaud, ça, comme région. C'est pas la région la plus calme. Hein.
0: Quel cliché, Martin. Et qu'est-ce que vous. Alors, évidemment, les courses, il faut que ça se fasse. Mais normalement, quand vous êtes en congé, vous aimez faire quoi?
3: Bah, me reposer entre autres.
0: Oui.
3: Sinon, j'en profite pour faire des petits travaux à la maison, faire des trucs qu'on n'a pas l'occasion de faire à d'autres moments. Quoi.
0: Il faut que ça se passe aussi, évidemment.
1: Il faut bien que ça
0: soit évidemment. Alors, ici, David, vous allez jouer avec qui?
3: Je vais jouer avec Martin.
0: Avec Martin.
1: Bon, il faut qu'on se connecte, hein, David.
0: Bon, connexion. Vous aurez le temps d'une chanson pour réfléchir aux réponses. Je vais vous donner,
3: d'accord,
0: donc, les garçons, les trois thèmes. Hein, et il faut 5 réponses par thème. Et évidemment, 15 réponses au total. Et puis, on mettra en commun. Alors, David, retenez bien les thèmes. Hein. Premier thème, Martin aussi. 5 personnalités à qui on a consacré un biopic. Vous savez, ces films qui parlent de la personne, quoi. Hein. 5
3: okay,
0: personnalités où un film leur a été consacré. Les termes liés au bateau.
1: Donc, 5 termes liés au bateau.
0: Quand on fait du bateau. Et puis, 5 marques de montres.
3: Marque de montre.
1: Ou d'accord, 5 montres de marque.
0: Ah, oui, aussi. Alors, les personnalités qui ont un biopic.

0: Alors, les personnalités qui ont un biopic, les termes liés au bateau et les marques de montres. Vous avez le temps de réfléchir, David. Et pendant ce temps-là, on écoute Capuche d'Elena.
1: Allez, on y va.

0: La reine de Belgique, hein, c'est son surnom, Helena avec capuche. Et le roi de Belgique, parce que vous l'avez interprété, Martin, le roi,
1: tout
0: vous le faites bien.
1: Et maintenant, je veux me prêter au jeu. Les deux font la paire avec mon ami David.
0: David, vous êtes toujours là?
2: Oui, toujours là, oui.
0: Ça a été le temps de la chanson pour trouver les 15 réponses?
2: Oui, ça a été, oui. J'ai trouvé 15 réponses, en tout cas.
3: Je me suis appliqué, hein, David. Donc, on va essayer de... C'est vous qui êtes le premier, donc c'est vous qui mettez l'étalon. Hein. Donc, si vous faites 8 points, les autres sont obligés de vous battre, par exemple. Mais pareil, à 7 points et à 6 points, d'ailleurs.
0: Bon, ouais. David, on rappelle le premier thème, c'était les personnalités à qui l'on a consacré un biopic. Martin, tiens à cette musique de suspense.
3: N'y va.
0: C'est pour monter la pression. Mais normalement, quand on est policier, on gère la pression.
3: Oui, ça brille.
2: Ouais, ça devrait aller. Oui.
0: Ça devrait aller, vous êtes entraîné à ça. Alors, on écoute vos réponses. Les personnalités.
2: J'ai mis Michael Jackson.
3: Oui.
2: Elton John.
3: Oui.
0: Et...
2: Bohemian Rhapsody avec Freddie Mercury.
3: Yeah. Tout à fait, je l'ai mis. C'est mon idole, hein, en même temps.
0: Ben oui.
2: Et voilà. Elvis.
3: Oui. Non, celui-là, je ne l'ai pas mis.
0: Ah, moi, j'y avais pensé.
2: Ah, et Bob Marley, j'ai mis.
3: Ah oui, c'est vrai que c'était récent, j'ai pas pensé. Moi, j'étais passé sur du français, j'avais mis Edith Piaf et Clo-Clo.
2: Ah oui,
0: bon, ça fait deux réponses.
3: Non, trois.

0: Ouais, Bohemian Rhapsody, Michael Jackson, Elton John.
1: Ah, vous avez Elton John aussi.
0: Oui, oui. Donc ça fait 3, c'est une bonne moyenne, hein, ça, 3.
1: Ouais, c'est une bonne moyenne. Moi, j'avais pensé à Piaf, avec la bombe Piaf, et j'avais pensé à Dalida, parce que vous pensez à Freddie Mercury, c'est votre idole, et moi, c'était Dalida. Bon, ça fait 3 bonnes réponses, c'est un bon commencement.
0: Oui, moi, je crois que oui.
1: Nous avons donc aussi les termes liés au bateau.
2: Alors, j'ai mis bâbord.
0: Oui.
2: C'est un peu bateau entre guillemets, tribord.
0: Bah oui, bah moi oui, aussi, c'est évidemment un peu bateau, okay, tout à fait.
2: La coque.
0: Ça, je ne l'ai pas.
2: L'ancre.
0: Oui.
2: Et la proue.
0: Ah non, j'ai hésité. Moi, j'avais mis la voile, tout simplement.
2: Ah oui, c'est plus simple.
0: Et le gouvernail. Mais 3, c'est très bien.
1: Ah, c'est bien
0: on reste dans la moyenne, on est à 6.
1: Et moi, en parlant vacances, j'avais pensé à croisière.
0: Mais oui, c'est vrai. C'est aussi une manière de...
1: Et 6 points déjà en 2 thèmes, c'est pas mal.
0: C'est très, très bien, ça. Hein, parce qu'il en reste encore un. Hein.
1: Oui, et le troisième thème, c'était les marques de montres.
2: Alors, j'ai mis Rolex.
0: Évidemment.
1: Oui.
2: Festina.
0: Oh, je ne les ai pas mis ça, mais c'est depuis l'affaire de dopage.
1: Il est très éthique.
0: C'est à l'insu de mon plein gré.
2: J'ai mis Garmin.
0: Ah, je ne l'ai pas non plus.
1: Je n'aime pas.
2: Omega.
0: Oui.
2: Et Pontiac.
0: Ah, elle est bien aussi, celle-là, je ne l'ai pas.
1: Et
0: cela dit, on fait 8 points, c'est excellent. Le candidat hier a gagné avec 8 points.
1: Avec 8 points, exactement.
0: Alors, moi, je vais vous dire ce que j'avais en plus. J'avais Rodania, parce que ça faisait.
2: Ah, Rodania, c'est vrai, j'ai pas pensé, ouais.
0: Breitling et Icewatch.
2: Ah oui,
1: et moi, je regardais ma montre parce qu'évidemment, on n'est pas dans les mêmes budgets que Rolex ou quoi. J'ai mis Casio. Casio, c'est quand même réputé. C'est connu.
2: C'est populaire aussi.
0: C'est connu. Casio.
1: Bon.
0: Et 8 points, c'est déjà très bien.
1: David,
0: hein, vous mettez la barre haut. Hein.
1: Ouais. Et Thibaut a gagné avec 8 points hier. Donc, sait-on jamais. Restez bien à l'écoute. Et puis, de toute façon, si on ne vous rappelle pas, si quelqu'un arrive à faire 9 points, vous pourrez rejouer avec nous.
2: Parfait, ça va, ça merci va beaucoup et à tantôt peut-être.
1: Oui, peut-être à tantôt et bisous à Célia.
2: Oui, ça va, merci.
0: Bisous à toi. Et ben voilà quelqu'un qui met la barre très haut. Donc les gars, il va falloir faire plus que 8 points.
1: Concentrez-vous, hein, il faut faire 9 points. Et la prochaine question de sélection, on peut déjà l'annoncer. Comme ça, vous pouvez déjà envoyer votre SMS. Je vous laisse la...
0: Oui, quel fruit utilise-t-on le plus souvent pour faire du cidre? Alors là, c'est typique de ma région. Est-ce que c'est la pomme
1: le bon cidre,
0: ou la poire
1: doux, made in Normandie.
0: Voilà, ou made in Pays d'Herve, la pomme ou la poire, oui. Hein.
1: Avec du sirop d'olive.
0: Notamment le cidre de mon ami. Hein.
1: On ne peut pas faire de pomme. La pomme ou la poire. Et donc, vous envoyez votre réponse suivie de vos coordonnées complètes au 60-03. On attend vos réponses. Anne-Françoise qui nous aide à faire cette émission avec minutie, il faut bien le dire. On l'embrasse d'ailleurs, Anne-Françoise. Elle va vous appeler pour vous sélectionner pour jouer avec nous, soit avec Martin, soit avec moi dans quelques instants. Je le rappelle, pour gagner une semaine de vacances pour
0: magnifique
1: six
0: semaine,
1: personnes.
0: Hein.
1: Pendant ce temps-là, on va écouter un peu de musique. Qu'est-ce qu'on écoute? Qu'est-ce qu'on écoute? On va écouter... Oh, c'est jamais bien ça, c'était une chanson de mon adolescence. Sixpence None, The Richer, Kiss Me.
0: Kiss Me, oui. Hein, ça doit être aussi 95, 96, 97.
1: 99, monsieur.
0: 99, carrément.
1: 99.
0: Ah, voilà.
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1: Avant un peu de musique, on va partir sur les routes. C'est important de savoir comment ça se passe sur les routes pour les conditions de circulation. Et donc, on rejoint Caroline Martin.
7: Oui, bonjour. Il y a des ralentissements sur le 411 entre Rulle et Neufchâteau. C'est en direction de Namur. On perd une vingtaine de minutes. Notez qu'il y a aussi, donc toujours en direction de Namur sur le 411, un véhicule en panne à hauteur de Chanly. Et puis, du côté du rail, ce matin, notez qu'il n'y a aucun train pour le moment qui circule entre Florentville et Virton.
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0: 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David Guetta, Teddy Swims et Tones and I. En v'là du monde.
1: Les deux font la paire.
0: Eh ben nous, on est deux, effectivement.
2: Et Martin, on fait la paire.
0: Et moi-même, on fait la paire. Et on a le bonheur de vous avoir au téléphone tous les jours et de jouer avec vous. Il y a un voyage à gagner.
2: Un voyage.
0: 6 personnes magnifique. Dans le sud de la France, une semaine dans un club de vacances, l'ami soleil, vous allez passer un bon moment. Et puis, bah, si on ne gagne pas, en tout cas, on passe un bon moment en radio aussi. En tout cas, nous, c'est notre cas. On est ravis de vous avoir. Et d'ailleurs...
2: Il faut battre David, qui a fait 8 points. Voici le moment de sélectionner notre deuxième candidat. On a posé la question de sélection. Avec quoi fait-on du cidre? La pomme, évidemment. On sait quelque chose dans le pays d'Herve. Et bah, ça nous a permis de sélectionner Nathalie.
0: Bonjour Nathalie.
3: Bonjour Olivia, bonjour Martin.
2: Ça va Nathalie, vous venez de Étal, 6740, c'est ça?
3: C'est bien ça,
2: c'est
3: oui.
2: C'est bien ça, ça va, c'est pas province du Luxembourg. Vous avez des enfants donc Nathalie?
3: Oui, j'ai 3 enfants, 2 garçons, Donovan et Nathanaël, et une fille, Arwen.
2: D'accord.
0: Qu'est-ce ils ont quel âge?
3: Le grand a 19 ans, le deuxième a eu 15 ans samedi et ma fille a 13 ans.
0: Eh ben bon anniversaire un peu en retard, bon deux jours, trois jours près. Eh ben et ça fait du monde et ça fait des actifs. Parce que 15 et est-ce que celui de 19 ans, c'est ça que j'allais dire, a son permis?
3: Oui, d'ailleurs il est chauffeur poids lourd.
0: Oh ben voilà. Et... Parce que vous voyez quand. J'ai pas d'enfant, mais j'ai 2 nièces. L'adolescence, il faut commencer à les amener à gauche, à droite, les cours. On devient taxi, hein, Nathalie?
3: Ah oui, oui, c'est vraiment ça. Je vis avec les 2 autres pour le sport, donc.
0: Ah bah oui, c'est un coup. Enfin, l'équitation, le foot, machin.
3: C'est tout à fait ça.
0: C'est un peu compliqué, effectivement. Qu'est-ce que vous faisiez aujourd'hui, Nathalie? Congé?
3: Non, je suis en accident de travail, au fait. Ah. Je me suis blessée au mois d'avril, donc je suis toujours en arrêt accident de travail.
2: Et quel est votre travail? Avant l'accident.
3: Je suis garde malade à domicile.
2: Ah, donc maintenant c'est vos collègues qui doivent vous garder.
3: Non, ça va, j'arrive à gérer toute seule quand même.
0: Bon, on espère que ce n'est pas trop grave quand même, et ça vous donne l'occasion de jouer avec nous. Nathalie, on va vous demander déjà de choisir avec qui vous allez jouer.
2: Il va falloir choisir votre camp.
3: Je vais jouer avec vous, Olivia.
0: D'accord, super. Je suis contente.
2: On va vous laisser en profit, mais moi je vais vous donner vos thèmes.
0: Allez, alors,
2: Nathalie.
0: Hein.
2: Vous d'accord. avez de quoi écrire?
3: Oui.
2: 5 sujets de dispute avec un ou une amie.
0: Oula, ouf. Ouais,
2: 5
0: okay.
2: sujets de dispute avec un ou une amie. Ensuite, 5 fleurs rouges ou roses. 5 fleurs rouges ou roses.
0: Ouais.
2: Et 5 choses que l'on mange quand on va au cinéma. 5 choses que l'on mange quand on va au cinéma.
0: Moi, je vais au cinéma que pour manger. Je m'en fous du film.
2: 5 films que l'on regarde quand on mange. Donc, 5 choses que l'on mange quand on va au cinéma. 5 fleurs okay. rouges ou roses et 5 sujets de dispute avec un ami, une amie. Vous avez le temps pour compléter votre formulaire de la chanson suivante qui est...
0: Oui, c'est Elton John et Dua Lipa avec Cold Heart.
2: Ah, c'est beau ça. C'est dit il y a 3-4 ans. C'est parfait.
0: Allez, on se concentre.
2: Allez,
0: à
2: on
0: tout
2: se
0: de suite,
2: concentre,
0: Nathalie.
2: Hein.
3: Oui, merci.
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0: Dua Lipa et Elton John avec Cold Heart sur RTBF Vivacité. Alors, c'est le moment, c'est l'instant, on va jouer avec Nathalie. Nathalie, vous avez eu le temps de trouver les 15 réponses? Nathalie? Ah, voilà.
1: Nathalie, vous avez les 15 réponses. On va mettre tout ça en commun avec Lysia, voir si vous êtes connectés, voir s'il y a une solidarité féminine entre vous. J'attends la petite musique de suspense. On va commencer par les 5 sujets de dispute avec un ou une amie. On vous écoute.
2: Donc, le premier à propos d'un homme, d'un garçon.
0: Oui.
1: C'est le premier qu'elle a dit aussi, je peux
0: C'est du vécu.
2: Alors, sortir avec un groupe en n'invitant pas son ami ou son ami.
0: Ah, un oubli.
1: Ah, oui, c'était bien.
0: Ah, j'ai pas mis ça.
2: Les on-dit. Donc, quand quelqu'un d'autre apporte quelque chose sur son ami.
0: Oui, j'ai parlé sur son dos.
1: Oui, la médisance.
0: Oui, c'est ça.
1: On y est.
2: Alors, quand on n'a pas les mêmes plans pour une sortie, quelqu'un veut aller à gauche et l'autre veut aller à droite.
0: Ah ouais.
1: Ah oui, c'était bien ça, mais non.
2: Non.
0: Je ne l'ai pas, non.
2: Et l'argent,
1: évidemment. Écoutez, on est dans la moyenne.
0: Alors, c'est un truc, expérience personnelle, mais les vêtements, vous voyez, si on prête un vêtement, qu'on ne rend pas, la jalousie sur les vêtements, etc. Les secrets trahis.
2: Mais
0: 3
1: points, c'est la moyenne et on est bon. Hein. Donc, on va voir maintenant les 5 fleurs. Et ça, je pense que ça va aller rouge ou rose.
2: Alors, j'ai la rose.
0: Hein. Évidemment.
2: Le coquelicot.
0: Dans le même ordre.
2: La tulipe.
0: Oui.
2: Le camélia.
0: Ah non, je ne l'ai pas.
2: Et le géranium.
0: Je l'ai aussi. 4 points.
1: Et là, on passe à 7 points. Là.
0: J'avais mis la pivoine, moi.
1: Pivoine aussi.
2: Ah oui. Ouais,
0: rouge comme une pivoine.
1: Le camélia, on n'a pas pensé.
2: Oui, c'est vrai, oui.
0: Mais pensez à l'expression.
1: C'est parce que le camélia, il change de couleur. Enfin bon, bref. Allez.
0: Ah, mais Martin, c'est un peu Luc Noël, hein, vous le savez. Donc forcément, on va avoir un cours ici.
1: Allez, 5 choses que l'on mange au cinéma.
0: Bon.
2: Alors, j'ai mis le pop-corn.
0: Bah oui.
2: Des chips.
0: Bah oui.
1: Attendez, je vous arrête déjà pour vous dire que là, vous êtes déjà 9 points. Vous prenez la première place.
0: Bah.
2: Ok.
0: Ouais.
2: Donc, on a mis la glace.
0: Ouais. Je l'ai aussi.
2: Du chocolat.
0: Je l'ai aussi.
2: Et des bonbons.
0: Je l'ai aussi.
1: Mais dites, c'est trop à ça. Alors, c'est beau ça.
0: Ça fait combien, Martin?
1: Vous savez, vous prenez 12. La tête et vous mettez la barre très haut. Hein, vous mettez à 12. Hein.
2: Oh ouais.
1: Donc Nathalie, je ne sais
0: pas. Bravo Nathalie.
1: Oui, il y a moyen. On a déjà fait 14. Hein, très
0: mais donc,
1: pas, mais...
0: Nathalie et moi, on a la même façon de penser.
1: Exactement, et il y a des chances qu'on vous retrouve en fin d'émission, du coup, Nathalie.
0: Vous avez quel âge, Nathalie, sans indiscrétion?
2: J'ai 43 ans.
0: Ah ben voilà, même génération, j'ai 41, voilà. C'est la même manière de penser, on a les disputes avec les copines sur les mecs, et on pense à la rose, et on mange des glaces et du pop-corn au cinéma.
1: En tout cas, vous allez au cinéma, vous deux, je vous le dis. écoutez, on se retrouvera, Nathalie Preux, peut-être, en fin d'émission. On vous remercie d'avoir participé avec nous. En tout cas, mon petit doigt me dit qu'on va se retrouver. Et je vais déjà poser
2: c'est la question.
1: Avec plaisir. Et voici déjà la question de sélection pour le prochain candidat. Quel artisan fabrique des meubles en bois? Est-ce que c'est le charpentier ou est-ce que c'est le menuisier? Charpentier, menuisier qui fabrique les meubles en bois.
0: Vous envoyez la bonne réponse au 60-03, vous mettez vos coordonnées complètes, hein, qui vous êtes, d'où vous venez. Et comme ça, Anne-Françoise vous sélectionne pour venir jouer avec nous en manche 3. Avant tout ça, on va écouter Clément Chevalier, c'est le gagnant de The Voice, avec son titre à vif.
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0: New Radicals, you get what you give. Oui, tu reçois ce que tu donnes, Martin. C'est une philosophie de...
1: Tu récoltes ce que tu as semé.
0: Exactement, exactement. Alors, il y avait une question, Martin, pour sélectionner notre troisième candidat ou candidate. C'était...
1: L'artisan qui fabrique les meubles en bois. Alors là, c'était plus compliqué parce que charpentier, menuisier, on est dans le même domaine. Mais ici, on ne s'occupe pas de la charpente, on s'occupe des meubles. Donc, c'était bien menuisier qui nous a permis de sélectionner...
0: Annick. Bonjour, Annick.
2: Bonjour Olivia, bonjour Martin.
1: Bonjour Annick, vous venez d'où ?
2: J'habite Marchand-Famène.
1: 6900 Marchand-Famène, très bien.
2: Trop facile.
1: Facile, c'est trop facile. Qu'est-ce que vous faites dans la vie, Annick ?
2: Je suis institutrice primaire.
0: Ah, c'est les congés là déjà ?
2: Non, pas encore.
1: Jusqu'au 30 juin en primaire.
0: Ah, vous êtes...
2: plus loin.
1: Plus loin maintenant, c'est vrai. Il n'y a plus que 6 semaines, on n'a plus que 6 petites semaines.
0: Il nous fait Madame Brigitte, ça
1: je
0: y est.
1: Je n'en peux plus, je n'en peux plus. Il y a encore 2 semaines à tirer, j'en ai jusque-là.
2: Je n'en peux plus.
0: Bon, ben ça va, si un jour Martin Charlier est absent dans le Grand Cactus, on vous prend.
1: Ça va.
0: Pour faire Madame Brigitte.
1: Vous avez des enfants, Annick ?
2: Oui, j'ai un grand garçon de 24 ans.
1: Oui.
2: Et c'est tout.
1: Et qui s'appelle comment?
0: C'est déjà pas mal.
2: Robin.
1: Robin.
2: Oui.
0: Et il est encore aux études?
2: Non, il cherche un emploi.
0: D'accord, ok. On ne sait jamais, il cherche dans quoi, Robin?
1: Dans quel domaine?
2: Tout ce qui est administratif, plutôt.
0: D'accord, ok. Bon, dans la région de Marche.
1: Donc, dans la région de Marche.
2: C'est possible.
1: Eh bien, si vous cherchez quelqu'un d'administratif, vous pouvez nous contacter. Il y a Robin, 24 ans, motivé comme tout.
2: Oui.
0: Alors, oui. Annick, comme on va arriver sur les infos de midi, on va vous donner les thèmes après, parce que sinon, on va être trop de temps pour préparer par rapport aux autres. Hein. Donc, ce que je vous propose, c'est qu'on écoute Tiff Barreau avec Now.
1: Attends un peu, avant d'écouter Tiff Barreau. Oui, allez, ça va, on écoute Tiff Barreau.

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6: Bonjour à tous, excellent temps de midi. Un nouveau centre d'accueil pour demandeurs d'asile va être ouvert à Loverval dans le Hainaut. Ce sera début juillet. Il s'agit du 30e centre de ce type ouvert par la Croix-Rouge. Chez nous, il aura une capacité de 390 places. Une équipe pluridisciplinaire composée d'environ 40 personnes a été recrutée pour ce nouveau centre. Chaque année, la Croix-Rouge de Belgique héberge près de 15 000 demandeurs de protection internationale dans ses centres en Wallonie et à Bruxelles. Plus d'un million de demandes de régularisation déposées en Espagne par des étrangers en situation irrégulière, c'est bien plus que ce qu'avaient imaginé les autorités espagnoles. Un vaste plan de régularisation a été lancé mi-avril. La période pour déposer un dossier s'achève ce soir. Les demandeurs devaient respecter certaines conditions. Les demandes doivent maintenant être examinées. Une régularisation massive qui répond à une logique à la fois sociale et économique. Retour chez nous avec une vaste opération judiciaire menée jeudi dernier dans le cadre de la lutte contre le trafic de stupéfiants à Bruxelles. Il y a eu au total 14 arrestations judiciaires selon le parquet de Bruxelles, 18 perquisitions par ailleurs. L'enquête vise une organisation criminelle active à Anderlecht, à Forêt et à Saint-Gilles. Plus de 25 kilos de stupéfiants, 30 000 euros en liquide et des armes de poing notamment ont été saisies. Les prix du diesel et de l'essence augmentent légèrement demain, un demi centime de plus pour l'essence 95, idem pour la 98. Le diesel augmente lui de 0,7 centimes au litre pour atteindre un prix maximal de 1,928 €. Enfin, 4 Belges sur les terrains de Wimbledon cet après-midi pour les matchs de premier tour. Alexander Bloks face au récent vainqueur de Roland-Garros, Alexander Zverev. Raphaël Collignon sera opposé au Français Arthur Fils et puis Zizou Bergs face à un autre Français, Hugo Humbert. Un Français qu'il vient de battre le week-end dernier. Enfin, chez les dames, Elise Mertens affrontera pour son premier tour l'Allemande Siegmund. Voilà pour les infos. Excellent après-midi avec nous.
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5: Merci Olivier, retour de l'information à 13h. Là, on va sur l'Irvroute, j'arriverai à le dire, avec Caroline Martin. Et il y a un souci sur la E40.
8: Oui, absolument. Un camion en feu, c'est à hauteur de Warem en direction de Liège. Le camion se trouve en bande d'arrêt d'urgence, mais attention au dégagement de fumée. Il y a toujours quelques ralentissements également dans les travaux. Sur le 411 Arlon-Namur, c'est à hauteur de l'église en direction de Namur. Vous perdez toujours une vingtaine de minutes.
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5: Et nous sommes toujours là tout l'été. Hein. Vous allez retrouver différents duos. On est ensemble, Martin et moi, pendant 15 jours. Oh, et puis Martin, jours. Vous allez le faire avec Fanny
10: Jeanbrun. Avec Fanny, dans la foulée.
5: Et aura aussi Tamara Payne qui va débarquer. Donc vous aurez l'occasion de jouer avec plusieurs animateurs. Là, pour 15 jours, on est installé ici. On est content d'être avec vous. Et on a déjà eu deux candidats aujourd'hui. Hein.
10: Deux candidats.
5: Qui avait fait 8 points.
10: Ce qui était déjà très bien, mais
5: pas
10: alors,
5: mal.
10: Mais alors,
5: Nathalie, qui a mis là-bas haute avec 12 points. Et maintenant, on joue avec Annick de Marchand Famène. Vous êtes là, Annick ?
11: Oui, oui, oui.
5: Ah, super.
10: Tout à l'heure, je voulais vous demander, juste avant de vous laisser, je ne voulais pas encore vous donner vos thèmes, évidemment, je vais vous les donner maintenant, mais on voulait déjà savoir avec qui vous vouliez jouer.
5: Ah oui, c'est vrai.
11: Ah.
10: Parce qu'on m'a laissé entendre que... Il y avait un des deux avec qui vous avez une mauvaise expérience.
5: Qu'est-ce que j'ai encore fait?
1: Non, c'est pas vous, Livia.
5: Ah, ça me smash. Pour une fois.
10: Non, vous choisissez Livia parce que vous ne voulez plus jouer avec moi, c'est bien ça, hein?
1: Mais je veux changer, j'aime bien.
5: Vous avez déjà joué aux deux fonds l'impair avec Martin?
1: Oui, l'année passée.
5: Et vous aviez fait combien de points?
10: Deux.
1: Beaucoup.
10: Combien?
1: Non, on avait bien joué, mais on va dire que quelqu'un avait été encore plus fort que nous.
5: Ah, donc c'est pas la faute de Martin, c'est parce que quelqu'un était meilleur.
10: Vous m'avez fait peur.
1: Ouais.
10: Ah, voilà. Mais, écoutez, parfait, vous allez jouer avec Livia.
5: On varie les plaisirs.
10: On varie. Je vais vous donner vos thèmes.
1: Oui.
10: Vous avez de quoi écrire?
5: Oui.
10: Chaque chose que l'on, je dis bien que l'on, trouve dans un sac de sport.
5: Dans
10: un sac de sport. Bibel. 5 cépages de vin.
1: Mon Dieu.
5: Oh là là là. Bon, on pense quand on va au restaurant, qu'est-ce qu'on commande?
1: Oui, voilà. Okay. Voilà.
10: Bon, cépages de vin. Mais de toute façon, vous pouvez vous faire aider quand c'est comme ça. 5 chanteurs belges, mais connus à l'étranger. 5 chanteurs belges.
5: Il y en a 5? Ça existe?
10: 5 chanteurs belges connus à l'étranger. 5 cépages de vin. 5 choses que l'on trouve dans un sac de sport. Vous avez le temps de la chanson suivante pour écrire vos 15 propositions et on fera la même chose de notre côté. Et après, on compare avec Livia.
5: Ouais.
10: Quelle est la chanson, Livia?
5: Alors, on va écouter le nouveau Madonna, vous voyez, avec la belle Sabrina Carpenter. Mais c'est Bring Your Love.
10: Mais oui.

0: Le nouveau titre de Madonna avec Sabrina Carpenter, Bring Your Love. Allez, c'est le moment, c'est l'instant. Pas facile, hein.
1: Est-ce que vous êtes prête, Annick?
2: Oui.
0: Oui, moi aussi, c'était un peu compliqué.
1: On va voir si vous faites plus de points avec Livia que ce que vous n'aviez fait avec moi.
0: Oui, exactement.
1: Vous avez déjà un point commun, c'est votre manière de réagir, déjà, premier point.
2: Martin, je n'irai plus vous écouter chanter.
1: Oh! Ah non,
2: c'est... Vous allez plein de fois,
1: c'est
2: mais
1: vrai,
2: là...
1: C'est vrai, vous êtes...
0: Oui. Cantine, quoi, pour le grand Jojo?
2: Oui, j'adore.
0: Ah, ça met l'ambiance, hein?
2: Ah, oui.
1: Alors, bah, on va mettre vos réponses en commun, on va voir ça. Allez, vous avez 5 choses que l'on trouve dans un sac de sport, nous vous écoutons.
0: Allez, on va voir.
2: Allez. Du déo.
0: Du déo ? J'ai mis. On est des gens propres.
2: Voilà. Du coup, du savon douche.
0: Oui, je l'ai aussi.
1: Un deuxième tube de déo. Non, c'est pour vous.
2: Et une serviette, un essuie.
0: Je l'ai aussi.
1: 3 points, encore 2, décidément, les filles.
2: Alors, les chaussures. Oui, les chaussures.
0: Oui, les baskets de sport, j'ai mis.
2: Et une gourde, vu le temps.
0: Ah, bien vu, pas pensé. Moi, j'y pensais à la musique, j'ai mis les écouteurs qu'on met sur son téléphone. Oui.
1: Mais c'est très bien, ça.
0: Mais 4, c'est très bien.
1: Eh, c'est bien, là.
0: Ouais.
1: Allez, les chanteurs belges connus à l'étranger.
2: Bon. Alors, j'ai commencé en pensant à vous, Olivier, à vos origines. Adamo ?
0: Je l'ai.
1: Oui.
0: Ah. Ben oui, hein, Andy.
2: Alors, Brel ?
0: Oui.
1: Et
2: bon, on va un peu dans le plus récent. Angèle ?
0: Ben oui.
2: Oh ! Morane.
0: Ah, je l'ai pas mise.
2: Ah. Alors, j'hésite. Tchouk. Allez, Elena.
0: Je l'ai pas mise non plus. Pour moi, c'est pas la France, mais c'est pas. Ouais.
1: Moi, je suis étonnée que vous n'ayez pas mis Stromae.
0: Moi, j'ai mis Stromae.
2: Oh, j'ai pas pensé.
0: Ah, oui, allez.
1: C'est
0: parce
1: peut-être
0: que
1: le plus
0: il
1: connu,
0: cartonne,
1: lui.
0: Il va faire une collabo avec. Ouais. Donc, une collabo, ça peut. Une collab, hein, parce que collabo, ça me fait des mauvais souvenirs.
1: C'est vrai, ça. Allez, nous sommes à 7 points.
0: Et moi, j'avais mis en cinquième. Alors, je ne sais pas tellement s'il dépasse les frontières, mais comme il a fait l'Eurovision aussi, c'est Loïc Noté.
2: Ah oui.
0: Voilà. Mais on a 3 points, quand même, pas mal.
1: Vous auriez dû penser à mettre le grand jeu, je pense que...
2: Mais j'y ai pensé, en plus.
1: Eh bien, voilà. Vous avez 7 points.
0: C'est déjà pas mal.
1: Allez, on va essayer de faire un 5 sur 5 sur les chanteurs... sur les...
0: Ouais, ça, c'est dur, hein.
1: Sur les cépages de vin.
0: Les cépages...
2: Oui, bon. Oui, très dur.
1: Allons-y.
2: Bon, alors, le Cabernet.
1: Cabernet Sauvignon, tu n'avais pas ?
0: Cabernet Sauvignon, oui, je te l'avais dit en plus.
2: Le Pinot ?
0: Oui, j'ai eu Pinot Gris, Pinot, je l'ai aussi.
2: Oui. Le Merlot ?
0: Je l'ai aussi, je l'ai aussi.
2: C'est le Chardonnay.
0: Je l'ai aussi.
1: Oh, ça va aller,
0: oui. Oh là là.
2: Attention, le dernier. Bon, je tente le Google, hein. Syrah.
0: Non, j'avais mis Muscat.
2: Ah, ça va. Mais j'avais mis le Riesling en réserve.
1: Vous savez quoi, je préfère presque que vous ratiez le dernier parce que là, vous avez 11 points au total. Sinon, vous auriez eu 12 avec cette petite frustration d'avoir égalé Nathalie, mais sans la dépasser.
0: Ouais.
1: Donc, c'est toujours Nathalie qui est en tête, mais cela dit 11 points. Quel
0: et
1: beau
0: on
1: parcours.
0: A un bon duo,
1: bravo,
0: hein, Nick.
1: Et je ne me moquerai plus, je vous jure.
0: c'était très sympa. Et donc, vous pouvez retenter votre chance, hein, Nick. On ne sait jamais.
1: Les cadeaux, encore les cadeaux. Retentez votre chance. 100% les gagnants ont tenté leur chance.
0: On vous souhaite un bel été, en tout cas.
2: Merci.
1: Et à bientôt pour un concert grand jojo, alors. Hein.
2: J'espère. Il y en a prévu encore.
1: Oui, il y en a quelques-uns prévus prochainement, mais plutôt dans le Hainaut, où je suppose que vous êtes.
0: À Marche, ça fait loin.
2: Marche, Liège.
1: Marche, je l'avais fait à la fête nationale.
2: Oui.
1: Vous étiez là, des marches moucrons tournées le même jour.
2: Marche, autour de l'année passée.
1: Je vous informerai personnellement, vous verrez.
2: Ah, c'est gentil.
1: Merci en tout cas,
0: Annick. Merci d'avoir joué avec nous, Annick. J'espère que vous avez passé un bon moment.
2: Oui, très très bien, c'est super.
0: Bel après-midi, on vous embrasse, Annick. Eh ben, c'est toujours Nathalie avec ses 12 points qui est en tête. Mais vous voyez, on a frôlé quand même hein, l'égalité. Et puis, on a qui dit égalité dit aussi qu'à un point près, on peut battre Annick, on peut battre Nathalie. Donc, venez jouer avec nous. Et pour ça, Martin, il y a une nouvelle question de sélection.
1: Qu'est-ce qui permet d'écouter de la musique discrètement et que Livia met dans son sac de sport? Une enceinte?
0: Elle n'a pas
1: écouteurs?
0: De sac de sport.
1: Une enceinte, c'est pas son genre, c'est plutôt des écouteurs.
0: Vous envoyez une enceinte ou des écouteurs au 6003 avec vos coordonnées complètes et vous serez peut-être la personne sélectionnée pour venir jouer avec nous. Avant ça, on va écouter un peu de musique. Alicia Keys avec No One.
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0: jeudi avec Maëlle et Mirror.
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0: On est toujours là, on est prêt à jouer, évidemment. Il y avait une question de sélection.
2: Qu'est-ce qui permet d'écouter de la musique discrètement et que Livia met dans son sac de sport? C'était bien des écouteurs. C'était une question assez facile qui nous a permis de sélectionner et de sélectionner
0: Isabelle de Soigny. Coucou bonjour Isabelle.
3: Bonjour tout le monde.
0: En pleine d'entrain, Isa, c'est bien.
2: 7060 Soigny, on est content que vous soyez là, que vous participiez au jeu. Les candidats précédents ont mis la barre très haut, hein, je vous le dis tout de suite. 8 points, 12 oui. points, 11 points, il va falloir y aller. Qu'est-ce que vous faites dans la vie, Isabelle?
3: Alors ici, je suis en reconversion professionnelle et donc j'ai terminé ma première année en bachelier assistante sociale.
0: Très bien.

0: Et vous avez déjà vos résultats?
1: Bah, non, aujourd'hui, j'attends d'une minute à l'autre.
2: Et on est confiante?
1: Oui, très confiante, oui. Ah. C'est juste pour officialiser.
0: C'est une formalité, quoi.
2: Ça va, parfait.
1: Voilà,
0: c'est bien,
1: ça.
0: Isa, bravo, c'est bien.
2: Vous avez profité de vos congés, alors.
0: Moi,
2: c'est
0: j'admire
2: bien.
0: Toujours les gens qui décident de faire une... Parce que c'est pas évident, hein, de se remettre à étudier quand on a fait une longue période sans le faire.
2: Moi, je l'avais refait il y a 32 ans dans une école de langue et je m'étais senti dépassé tout de suite.
0: Ben, c'est... Franchement, bravo. Déjà, rien pour ça, bravo.
1: Oui, il y a presque 40 ans.
0: Ben, c'est... Ouais. Il est jamais trop tard pour bien faire.
1: Non,
2: et... À presque 40 ans, c'est encore, c'est tellement jeune à 40 ans.
1: Mais oui, évidemment. C'est jeune. Mais
0: évidemment,
1: bon.
0: C'est pas nous qui allons dire le contraire. Hein.
2: Oui, donc je sens que ça va encore jouer ensemble, ces deux personnes de 40 ans. Là.
0: C'est pas Isabelle, vous pouvez choisir Martin ou moi-même.
1: Ben vous-même, Lydia.
2: Ce n'est pas grave, j'aime bien te corriger aussi.
0: Deux filles au milieu des années 80, c'est fait pour s'entendre, normalement.
2: Écoutez, bon. Isabelle, je vais vous donner vos thèmes.
0: Allez alors.
1: Allez.
2: Vous avez de quoi écrire?
1: Oui, bien sûr.
2: Alors on commence par vraiment un grand classique, 5 films avec Louis de Funès.
1: Oh.
2: Voilà, comme vous dites.
0: J'aime bien ça.
1: Moi aussi.
0: Je peux en citer plein.
2: Alors, 5 personnes que l'on connaît, je dis bien que l'on connaît grâce à leur participation à un jeu ou à une émission.
0: Oui, télécrochet, jeu télé.
2: Voilà, télécrochet, jeu télé, télé-réalité. Oui, voilà, 5 personnes qu'on connaît grâce à une participation à un jeu ou une émission. Et 5 villes, attention, c'est spécial hein, ça. 5 villes qui comportent un trait d'union dans leur nom.
0: Ouf!
2: Ça vous,
0: pas spécialement en belge, hein,
2: ville du monde.
0: Hein,
1: voilà, les villes du monde.
2: Je vous propose quand même de vous faire aider hein, pour ça, parce que nous, on doit le faire.
1: D'accord.
2: Donc, 5 films avec Louis de Funès, ça c'est cadeau. 5 personnes que l'on connaît grâce à leur participation à un jeu ou une émission. 5 villes qui comportent un trait d'union dans leur nom. Vous avez le temps de la chanson suivante pour trouver vos 15 propositions. Super. Quelle sera cette.
0: Un petit George Michael.
2: George Michael.
0: Fast Love. Et puis, on se concentre, Isabelle et moi.
2: Ça peut être 99, ça.

0: Fast Love, George Michael. Ah bah oui, en off, on rigole bien avec Marc. Si je pouvais vous dire un quart de ce qu'on se dit hors antenne,
1: non, mieux pas, hein.
0: On serait viré. Oh,
1: vous êtes toujours là, Zaza?
0: Zaza? Bah, vous êtes pas...
1: Bah, on ne vous avait jamais surnommé Zaza?
2: Allô?
1: Oui, Isabelle.
2: Ah, voilà, oui, je suis toujours là, hein. Oui, oui.
0: Et donc, mais Martin bon. A décidé de vous appeler Zaza.
2: Zaza, ok, d'accord.
1: On vous a jamais appelé comme ça?
2: Ben non, les enfants, c'est plutôt Tati Zezette.
1: Ah, allez, Tati Zezette.
0: Zezette épouse X.
1: Tati Zezette épouse X avec et X et Livia Duchamp.
0: Ah, très flatteur, ça.
1: Ça a été pour remplir la grille horaire.
2: Ça va, c'était pas évident pour les villes, mais ça va.
1: Mais on va voir. Sachez qu'on a dû se faire aider aussi. Hein.
0: On va mettre en commun.
1: Allez, on va mettre en commun Livia, Isabelle. Est-ce le combo gagnant? La musique qui fout la frousse, on est parti. Eh bien, on va commencer par les 5 films avec De Funès.
0: Allez.
2: Alors, le premier, La Grande Vadrouille.
0: Bah, évidemment.
3: Elle est forte, celle-là.
1: Ça, c'est dans Le Gendarme en balade. Suivant. Ah.
2: Alors, le deuxième, Le Gendarme de Saint-Tropez.
0: Eh bien, figurez-vous que je ne l'avais pas mis.
2: Oh, c'est pas vrai.
0: Non.
1: C'est pas grave,
2: d'accord.
1: Allez.
2: D'accord. Donc, le troisième, Les Aventures de Rabbi Jacob.
0: Oh oui, l'adore. C'est peut-être un de mes préférés. Rabbi Jacob, oui. Il va danser.
1: Il va danser.
0: Dan, dan, dan, dan, dan. Ensuite,
2: alors,
0: ça
2: le quatrième, j'ai mis L'Aile ou la Cuisse.
0: Je l'ai aussi. C'était mon deuxième, ça, ouais. J'avais mis Grande Vadrouille, ouais. L'Aile ou la Cuisse, Rabbi Jacob.
2: Et alors, le cinquième, Le Corgneau.
0: Ah, j'ai même pas mis Le Corgneau, j'ai mis La Soupe au Chou.
2: Ah oui, c'est vrai.
1: Et moi j'avais mis La Folie des Grandeurs. Mais 3 c'est pas mal, hein. Mais maintenant.
2: Allez,
0: il y avait les gendarmes, Hibernatus, il y avait.
2: Oui.
0: Et moi, Oscar, un de mes préférés, c'est Oscar aussi.
1: Puis,
0: ouais.
1: Puis, avec
2: ah, oui,
1: Jacques Caillon et Joe, il y en a les grandes vacances.
0: Il y a tellement de possibilités qu'en fait, ouais, c'est tellement connu, c'est vrai que ça élargit le champ des possibles. Mais 3 points.
1: Mais 3 points, c'est bien. Voilà. Et allez, attention, 5 villes.
0: Non, les
1: bon,
0: personnes.
1: Allez, on va d'abord faire ça à 5 personnes que l'on connaît grâce à leur participation à un jeu ou une émission. Nous vous écoutons.
2: Alors, moi, j'ai mis Nabila.
0: Je l'ai.
1: Bien sûr.
2: Ah, super. Bah, j'ai mis plus les personnes à la télé-réalité aussi. Le deuxième, Loana.
0: Je l'ai. On y a pensé aussi tout de suite par rapport le fait qu'elle nous a quitté il y a pas très longtemps. C'est vrai qu'elle reste bien dans les esprits. Première gagnante de télé-réalité en France. Hein.
2: Oui. Le troisième, parce qu'il est belge, j'ai mis Amélie Nethen.
0: Ah non, j'ai pas pensé. Moi, j'ai pensé après télécrocher plutôt. J'ai pas pensé à ça, non.
2: Ah oui, j'ai vraiment mis. Vraiment mis par rapport à la télé-réalité. C'est ce qui m'est venu en premier. Et alors, il y a aussi la famille Tanti.
0: C'est qui ça?
1: Ça, je ne vois pas, moi, ça.
2: Monsieur Julien et... j'arrive pas. Ah, Jessica Tanti.
1: Ah, je ne vois pas.
0: Qu'est-ce que c'est? Je ne connais pas du tout. Bon, du coup, on n'a pas la bonne réponse.
1: Et en cinquième, quand même.
2: Non, j'ai pas su mettre une cinquième
0: position. Bon, ça fera 2 points donc pour ça, parce que moi j'étais partie sur télé-réalité donc avec Loana et Nabila, mais télé-crochet aussi, donc j'ai mis Elena pour la Starac, Jennifer et Nolwenn.
2: Ah oui, c'est vrai.
1: Et Jean-Pascal.
0: Ouais, après il y avait plein de télé-crochets, The Voice, Julien Doré, Amel Bent, tout ça c'est des télé-crochets.
2: Ah oui, c'est vrai.
0: Bon, c'est pas très grave.
1: Cela dit, dans l'absolu, 5 points c'est pas mauvais, c'est juste qu'il ici, c'est compliqué avec les autres, mais on va passer à ce fameux thème, le trait d'union dans la ville. Quelle 5 villes avec un trait d'union dans le nom, on vous écoute.
2: Alors, j'ai mis Braine-le-Comte, comme c'est tout près de chez moi.
0: Ah, bah oui, quand c'est près de la maison.
1: Ben oui.
0: Non, je l'ai pas.
2: J'ai mis Louvain-la-Neuve.
0: Je l'ai.
2: Ah. Alors après, je suis partie en France, j'ai mis Saint-Étienne.
1: Ah, oui, Saint-Étienne.
0: Non, je l'ai pas.
2: Oui. Le quatrième, Aix-en-Provence.
0: Je l'ai.
2: Ah, super. Et alors, le dernier, j'ai été vraiment loin. J'ai mis Rio de Janeiro.
0: Ah, eh ben moi, j'avais été loin, j'avais mis Pointe-à-Pitre.
1: Ah ben,
0: allez, Dom-Tom.
1: Cela dit, je pense que Rio de Janeiro, il n'y a pas de trait d'union.
0: Ah non,
2: Ah non.
1: Non, je pense pas. C'est Rio de Janeiro. Mais de toute façon,
0: ça fait 2 points.
1: Au total, vous auriez fait 7 points, ce qui n'était pas un mauvais score. Il y en a qui ont déjà gagné avec 7 points, mais vous tombez le jour. Il y a des fous qui font 12.
0: Les thèmes étaient un peu. Parce que finalement, quand on prend un thème facile comme les films de Funès, il y a tellement de possibilités qu'évidemment, c'est dur de se caler ensemble. Les villes avec les traits d'union, c'était pas évident.
1: Ça, c'était pas évident.
0: Et les télés, en fait, si on avait précisé télé-réalité, il fallait rester sur ça. Mais là, comme c'était jeu ou émission.
1: Oui, mais parce que moi qui l'avais fait pour moi-même, j'avais même mis le fameux Emilien qui faisait les émissions de le candidat dans les 12 coups de midi.
2: Oui, c'est vrai. Oui, il y a tellement de.
0: On peut partir un peu dans tous les sens.
2: Oui.
0: Bon.
1: En fait, cela dit, vous pouvez jouer quand vous voulez, Isabelle.
0: Oui. C'est quand même votre jour. Hein. Vous avez réussi vos études et ça, c'est le plus important. Et puis, vous pouvez rejouer avec nous prochainement, qui sait.
2: Bien sûr.
0: Ben on fera ça.
2: Est-ce que je peux faire une petite dédicace?
0: Bien sûr.
2: Alors, c'est pour des amis, c'est le lavage de vitres Maxime LVM.
0: Ah ben voilà.
1: Ah ben ça va.
2: Voilà.
0: Petit coup de pub.
2: À Fanny. Fanny vient de compte.
0: On vous embrasse, Isabelle. Bonne journée.
2: Au
0: et fêtez bien votre réussite. Vous l'avez mérité.
2: Oui, ah ben oui, bien sûr. Hein. Merci.
0: Au revoir, Isabelle.
2: Au revoir.
0: Bon, allez, Martin.
1: Nouvelle question de sélection pour maintenant déjà notre cinquième candidat.
0: Ouais. Quelle est cette question?
1: Une amende est un fruit, mais aussi une peine pécuniaire ou une personne avec laquelle on trompe son conjoint. Non, hein?
0: Ah, il y a une lettre de différence.
1: Voilà.
0: D'accord.
1: Une amende, c'est avec A quand c'est le fruit, mais quand c'est avec E, ça fait référence
0: une
1: à quoi?
0: Une peine pécuniaire.
1: Une peine pécuniaire. À mon avis, c'est ça qu'il faut répondre. Au 60-03.
0: Exactement, vous envoyez la bonne réponse avec vos coordonnées complètes et vous jouerez avec nous donc pour la manche 5. En attendant, on va écouter un peu de musique. C'est Sienna Spiro avec Material Lover.
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0: M avait honte sensuelle. Vous n'aimez pas ça? Qu'est-ce qu'il y a?
1: Si, j'aime bien, mais j'aime bien.
0: Il est mort de rire. M, Mathieu Chédid.
1: Bien sûr que j'aime bien.
0: Ah, quand même. Bon, dans quelques instants, on va jouer, évidemment. Avant ça, on va faire une toute courte pause, d'accord? Restez bien avec nous. Après, il y a de la musique, il y a du jeu. Et peut-être que quelqu'un va réussir à battre Nathalie.
1: Ce serait bien.
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0: On est toujours là et on avait une question de sélection il y a quelques instants. C'était laquelle, Martin? Ah oui, l'amende.
1: L'amende, c'était effectivement une peine pécuniaire.
0: Quel terme incroyable.
1: Qui nous a permis de sélectionner une candidate.
0: Oui, elle s'appelle Sylviane. Bonjour.
7: Bonjour.
0: Comment ça va, Sylviane?
7: Bien.
1: Vous venez d'où, Sylviane?
7: Feuilly-les-Honneurs, un petit village près de Palisole.
1: C'est sur quelle commune? Palisole?
7: Palisole, oui. Près de
1: Je ne sais plus bien le code postal, moi, ça.
7: 68-50.
1: Ah, j'allais le dire. J'ai failli le dire. Et qu'est-ce que vous faites dans la vie?
7: Je suis comptable.
1: Vous êtes comptable? Oh là là.
8: Oh.
1: En congé pour le moment ou bien au travail pour le moment?
7: Non, au travail.
0: Ah, les comptables, on est en fin de trimestre, le mois de juin en général, c'est une période où vous travaillez beaucoup, non?
7: Voilà, les déclarations d'impôts et les déclarations TVA qui arrivent.
0: Mais oui.
1: Déclarations d'impôts, ouais. Moi,
0: oh,
1: c'est déjà fait.
0: Seigneur,
1: c'est déjà...
0: ne m'en parlez pas. J'ai peur de recevoir le mail de mon comptable. En fin de trimestre, en général, quand j'ai un mail de mon comptable, ça ne me fait pas plaisir. Bon, Sylviane, vous avez des vacances prévues cet été quand même ou pas?
7: Oui, fin juillet.
0: Bon, et vous partez?
7: Encore rien de prévu.
0: Ah ben bah justement, c'est le moment, c'est l'instant. Peut-être que vous allez remporter.
1: Il va falloir aller chercher 13 points, cela dit, mais...
0: La fameuse semaine de vacances.
1: Si vous avez, le voyage vous tend les bras.
0: Avec qui vous voulez jouer, Sylviane? Martin ou moi-même?
7: Avec Martin.
0: Super. Alors, je prépare les thèmes, les voici. Elles les voilà. Alors, vous allez jouer avec... 5 ingrédients qu'on utilise pour faire des desserts. Mmh. Ensuite, 5 choses que l'on fait tous les jours. Et ensuite, 5 séries télé qui se passent aux États-Unis. Donc, les ingrédients pour faire les desserts, des choses que l'on fait tous les jours et 5 séries qui se passent aux États-Unis. Vous avez le temps d'une chanson pour vous concentrer, pour préparer ces 15 réponses et puis on mettra en commun avec Martin. Martin, à vous.
1: Moi, je suis au taquet, je suis déjà en train de remplir le questionnaire.
0: Homeworker, c'est le titre de Somber qu'on va écouter pendant qu'il prépare leurs réponses.

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3: Et on retrouve notre candidate Sylviane qui joue avec Martin. Sylviane,
4: oui,
3: vous avez eu le temps de collecter, on va dire, vos 15 réponses ?
5: Oui.
3: Bon, on va donc mettre en commun le premier thème. Ah, cette musique de suspense. Le premier thème, c'était donc 5 ingrédients qu'on utilise pour faire des desserts. Sylviane, vous avez pensé à quoi ?
5: Alors, à la farine.
4: Oui.
5: De la levure.
4: Ah, ça, je n'ai pas de levure.
5: Bon. Du sucre.
4: Du sucre, évidemment.
5: Du beurre.
4: Du beurre.
5: Du lait.
4: Et du lait, j'ai hésité avec.
3: Vous avez mis quoi, vous ?
4: J'ai mis des œufs et,
5: ah, œufs,
4: et du
5: oui.
4: chocolat, tout simplement.
3: Ah, bah oui, les desserts, c'est vrai qu'on pense au chocolat. Bon, trois bonnes réponses.
4: C'est pas mal.
3: Ensuite, on avait 5 choses qu'on fait tous les jours, normalement.
5: Alors, manger.
4: Oui.
5: se laver.
4: Oui.
3: Normalement, il n'y a pas tout le monde tous les
5: voilà.
3: jours.
5: S'habiller.
4: Non, ah. moi je ne m'habille pas, je suis tout nu. Moi aujourd'hui, non, ça je n'ai pas mis m'habiller.
3: Oui, après la semaine de canicule, on peut dire que oui. si on avait la chance de rester à la maison, parfois on ne s'habillait pas.
5: Dormir,
4: ça je l'ai.
5: Aller aux toilettes.
4: Ouais. Et aller aux toilettes, je l'ai. J'avais mis les toilettes et la toilette, c'est-à-dire faire sa toilette. Eh bien, vous savez quoi, nous avons
3: 4 bonnes réponses sur ça. Plus, ça fait 3, 7.
4: Ça fait 7. On peut maximum faire égalité, mais enfin, c'est pas grave. Les séries américaines, on va quand même comparer ça.
3: Série qui se passe, donc dont l'intrigue se passe aux États-Unis.
5: Alors, New York, unité spéciale.
3: Ah, bah oui, on entend New York dedans, c'est vrai. Vous avez pas pensé, hein?
4: Non, je l'ai pas.
5: Les experts Miami.
4: Ça, j'ai.
5: Walking Dead.
4: Ah non, je n'ai pas ça.
5: Stranger Things.
3: Vous avez dit quoi ?
4: Stranger
5: Things.
3: Stranger Things.
4: Ah ouais, non, ça c'est tous des trucs trop récents pour moi.
5: Et Breaking Bad.
4: Voilà, et donc vous
3: ça
4: allez.
3: Ça fait qu'un.
4: Oui, vous allez comprendre de quelle région, de quelle époque je viens. Moi j'avais mis Dallas, Beverly Hills, Friends et Sex and the City. En plus,
5: ah,
4: de, en plus des experts.
3: Miami.
4: Bon, ça nous fait 8 points. Vous savez que 8 points dans l'absolu, le candidat d'hier, il a gagné avec 8 points.
3: Ouais, oui.
5: Ah oui.
3: Bah c'est pas grave Sylviane, comme
4: revenez,
3: vous gagnez pas
4: jouer,
3: certains,
4: revenez
3: vous
4: jouer
3: pourrez, bah oui, vous pourrez rejouer avec nous.
5: Ok.
3: Ça va, donc on va peut-être encore s'entendre, ou vous aurez un autre duo si c'est dans quelques semaines, qui sait. En tout cas, passez un bel
4: et
3: été, bon courage pour les impôts et les bilans.
5: Merci beaucoup.
4: Et que tout se passe bien, 6850 palisoles alors. Hein. Bah, il est veneur, oui d'accord.
3: Bisous Sylviane, bel après-midi.
5: Merci à vous aussi, au revoir.
3: Dans quelques instants, on va jouer avec un autre candidat. Ce sera notre 6e candidat.
4: Oui, si. On va donner la question de sélection.
3: Question de sélection.
4: Après l'heure, je
3: pense. Oui, tout à fait.
4: Allez, la question de sélection. Quel animal est connu pour sa lenteur ? L'escargot ou le namurois ?
3: Non !
4: Non, l'escargot ou le furet ?
3: On embrasse tous les namurois. Le furet ou l'escargot ? Vous envoyez la bonne réponse. Hein.
4: Je disais les namurois, c'est leur surnom en attendant.
3: Oui, c'est vrai. Et ouais, c'est vrai. La bonne réponse, donc, je disais, avec vos coordonnées complètes au 6003, 1€ le message, et vous serez peut-être sélectionné pour jouer avec nous en manche 6 dans quelques instants. En attendant, on va écouter Maroon 5. Ah, ils ont fait un duet Christina Aguilera, je ne savais pas. Ah bah si, Moves Like Jagger.
4: Ben oui.

0: Jagger. Est-ce que vous mouvez like Jagger?
1: Moi, j'étais en train de mouver, moi. Like Jagger.
0: Il y a un peu une physionomie, un peu, hein, de Jagger, comme ça.
1: Bien sûr, hein.
0: Avec la cocaïne en moins.
1: Oui. Vous savez qu'on approche tout doucement ta fin de 7h, il nous reste deux candidats qu'on découvre
0: deux
1: dans
0: candidats
1: la dernière
0: pour
1: heure.
0: Jouer avec nous. Et je rappelle quand même qu'il y a une semaine de vacances à gagner pour 6 personnes, un logement pour 6 personnes dans le sud de la France, en Provence ou dans l'Hérault ou encore dans les Hautes-Alpes.
1: Et dans 6 personnes, c'est beaucoup, on a mis 6 pour être sûr
0: dans
1: que
0: un
1: si
0: club
1: vous en
0: de
1: deux,
0: vacances.
1: Vous nous invitez, nous.
0: Et en parlant de soleil sud de la France, il y a la météo maintenant.
1: Allez.
0: De Denis Collard.
2: Bonne journée à tous. Le ciel se couvre sur l'ouest du pays. Quelques petites averses y seront possibles localement. Du littoral à la région anversoise, ça pourrait un petit peu s'avancer vers le centre, mais ça reste quand même très marginal. Les dernières éclaircies, c'est pour l'est et le sud du pays. Côté température, aujourd'hui, ce sera un dégradé du nord vers le sud. 21 degrés en bord de mer, 22 à Bruxelles, 25 du côté de Liège et jusqu'à 27 degrés dans la région de Virton. Pour la suite, eh bien, retour à un temps calme. Demain matin, beaucoup d'éclaircies. Demain après-midi, petite instabilité avec des nuages qui bourgeonnent, quelques averses et même, pourquoi pas, un coup de tonnerre. Température de 21 à 26 degrés. Jeudi, on pourrait connaître une météo temporairement un peu plus grise avant le retour du soleil vendredi.
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0: Merci de suivre sur RTVA Vivacité. Il est 13h, c'est le moment de s'informer. Voici le journal de Delphine Breton.
5: De meilleurs résultats en français, mais de moins bonnes notes en mathématiques. En sixième primaire, les résultats du CEB sont connus. Les centres de distribution d'aide alimentaire sont au bord du gouffre. Certains ferment, d'autres tentent de s'adapter. Pourtant, les colis sont plus encore nécessaires qu'avant. Le suspect qui a déposé un colis piégé à Monaco est toujours en fuite. L'explosion a fait 3 blessés hier soir. Pour l'instant, le motif terroriste n'est pas retenu. Bonjour, ils ont su et c'est sûr, ils ont parfois hésité, raturé, mais plus de 8 élèves sur 10 ont réussi cette année le CEB, le certificat d'études de base, l'épreuve commune qui clôture la fin de la 6e année primaire. Le taux de réussite est précisément de 84,63%, en léger recul par rapport à l'année précédente. Fabien Van Eekhout a décortiqué les résultats et il nous résume ce qu'il faut en retenir.
6: 51 308 élèves de 6e primaire ont passé l'épreuve et résultat, oui, ils sont 84,63% à l'avoir réussi, un pourcentage en léger recul par rapport aux 86,9% enregistrés il y a un an. Difficile de voir s'il s'agit de l'effet des derniers jours de grève et l'agitation dans l'enseignement francophone, ou l'impact de la canicule, ou simplement le degré de difficulté des questionnaires de cette année. En tout cas, c'est le taux le plus bas depuis 10 ans au moins. Rappelons qu'il faut obtenir 50% des points à chacune des disciplines pour décrocher son certificat. Si on observe les points par matière, les résultats en français sont en augmentation, là où les cotes en mathématiques sont en recul et les performances en sciences, histoire et géo sont plutôt stables. Rappelons enfin que les élèves qui n'auraient pas réussi le CEB peuvent encore espérer l'obtenir sur recours déposé devant le jury de leur école qui peut encore attribuer le certificat en se basant sur le dossier scolaire des élèves des deux dernières années.
5: Et souvenez-vous, il y a quelques jours, au moment de passer ces épreuves, nous avions suivi quelques élèves d'une école de l'enseignement spécialisé à Flénu, près de Mons. Longue préparation adaptée, immense défi, mais défi relevé pour Donovan et Justine. Demain soir, ils auront droit à leur proclamation avec tous les élèves de l'école de l'enseignement ordinaire qui se trouve juste à côté. Cette année scolaire touche à sa fin. Mais entre 300 et 400 professeurs ont à nouveau manifesté. Ils s'étaient donné rendez-vous ce matin à Charleroi. Leur colère ne retombe pas et ils ont déjà en tête la prochaine rentrée. Pour les syndicats, la balle est dans le camp du gouvernement de la Fédération Wallonie-Bruxelles. C'est en tout cas ce qu'estime Roland Lahaye pour la CSC.
4: On espère que la rentrée puisse se passer le plus sereinement possible. Tout dépendra évidemment de la position et de la posture de la ministre Glatigny et de la ministre présidente. On attend un geste fort de leur part. Sans ce geste fort qu'elle pourrait poser d'ici la rentrée scolaire, je crains qu'elle ne soit perturbée, malgré le fait que nous souhaitons qu'elle ne le soit pas.
7: Vous y croyez encore à ce geste fort du gouvernement de la Fédération Wallonie-Bruxelles qui justifie les mesures en disant, sur le plan budgétaire, on ne peut rien faire d'autre?
4: J'ose encore y croire, d'autant plus qu'on a fait des propositions qu'elles sont toutes balayées d'un revers de main, alors que certaines pouvaient être entendues.
5: Et les syndicats ont prévu des assemblées générales, elles auront lieu quelques jours avant la rentrée. C'était une interview au micro de Marc Sirleroy. Quelques centimes de plus lorsque vous paierez votre plein d'essence ou de diesel demain. Les prix augmentent pour l'essence, à plus 0,5 centime d'euro le litre, et pour le diesel, une augmentation de 0,7 centimes. Et sans surprise, les ménages belges ont beaucoup moins économisé durant les trois premiers mois de l'année. C'est ce que relève la Banque nationale. Les dépenses des familles ont augmenté d'1,7%. Et pour trop de familles, ces dépenses ne sont plus gérables. L'aide alimentaire a dû instaurer des listes d'attente toujours plus longues. Le nombre de demandeurs a doublé en 10 ans. C'est un secteur qui est à bout de souffle, l'aide alimentaire. Benoît Ormance et Hugo Deric ont poussé la porte d'un centre d'aide, la Porte Verte. Il est situé à Molenbeek, en région bruxelloise.
8: Bonjour madame.
9: Bonjour.
8: Vous avez rendez-vous pour le colis?
10: Pain, raviolis, conserves, les colis alimentaires sont prêts et tous les quarts d'heure, un bénéficiaire se présente.
11: Sans ça, je ne serais peut-être même pas survivre. C'est impossible.
10: Jean-Marie vient tous les mois après 40 ans de carrière et son colis est moins garni qu'avant.
11: Je trouve qu'il y a un petit peu de moins en moins parce qu'il y a tellement de gens qui viennent en chercher.
10: Les demandeurs sont de plus en plus nombreux. Pourtant, le financement du fédéral a chuté de moitié, de 27 à 15 millions d'euros. Autre problème, l'approvisionnement des denrées non périssables est en diminution. Pierre Van Damme, coordinateur de l'aide alimentaire du centre La Porte Verte de Molenbeek.
12: Pour le moment, c'est ce qui nous inquiète le plus. C'est sous tous ces produits de base. Toutes ces entreprises, en fait, ne les donnent pas puisqu'il n'y a pas de date de péremption. Donc ça va créer une véritable baisse de qualité de nos colis alimentaires.
10: Conséquence, certains centres ferment leurs portes, d'autres tentent de s'adapter.
13: Il va y avoir une augmentation des tensions au sein des organisations. On parle de gens qui ont faim.
10: Brigitte Grisard, chargée de mission à la concertation aide alimentaire de la Fédération des services sociaux.
13: Les associations s'adaptent de différentes manières. Soit elles diminuent la quantité qu'elles distribuent, elles vont chercher dans leurs fonds propres financiers pour essayer de remplir un petit peu le colis ou l'assiette.
10: En Belgique, près de 600 000 personnes sont en demande de colis alimentaires, un chiffre qui a doublé en 10 ans.
5: La Belgique envoie de l'aide humanitaire au Venezuela et cette aide est en route. Un avion a décollé ce matin de l'aéroport militaire de Melsbrook dans le cadre d'une mission humanitaire menée avec le Luxembourg. À bord, des générateurs et des tentes pour abriter les personnes dont le logement a été détruit. Le double séisme de jeudi dernier a déjà fait plus de 1700 morts selon un bilan qui est toujours provisoire. 50 000 personnes sont aussi portées disparues. L'état de la Guaira dans le nord est le plus durement touchés, les hôpitaux sont débordés. Une morgue est installée sur les quais du port de la principale ville de la région. L'Espagne a reçu plus d'un million de demandes de régularisation. Le gouvernement espagnol clôture aujourd'hui son plan massif pour régulariser sous condition les étrangers en situation irrégulière. Pas de casier judiciaire et une présence depuis plus de 5 mois au moins. Les autorités espagnoles ont désormais 3 mois pour délivrer ou refuser les titres de séjour et les permis de travail. Une enquête pour tentative d'assassinat est ouverte à Monaco et beaucoup de questions restent encore sans réponse. Hier soir, un homme d'affaires d'origine ukrainienne et 2 proches ont été blessés. Certains le sont gravement. Un engin rempli d'explosifs venait d'être déposé dans un immeuble résidentiel de la principauté. L'auteur des faits n'a pas encore pu être retrouvé. Pascal Bustamante, en sait-on plus sur cet homme qui a été visé ?
14: Sans que son identité n'ait été officiellement confirmée, la personne ciblée serait Vadim Ermolaev, un homme d'affaires chypriote d'origine ukrainienne. Il était sous le coup de sanctions de l'Ukraine pour avoir continué le commerce d'alcool avec la Crimée après l'annexion de celle-ci par la Russie. Il a été blessé lors de l'explosion, il est à présent hors de danger, tout comme l'adolescent qui l'accompagnait. En revanche, le pronostic vital de la femme qui était avec lui reste engagé. Peu avant l'explosion, les caméras de surveillance ont filmé un individu qui posait un colis. L'enquête pour tentative d'assassinat est en cours. Écoutez Stéphane Thibault, le procureur général de Monaco. Il exclut la qualification terroriste.
15: Nous n'avons pour l'instant pas les éléments pour
9: retenir cette qualification. Je suis cependant en lien avec le procureur de la République antiterroriste français et nous serons en cours d'évaluation par la suite pour voir si nous avons besoin de leur assistance.
14: L'auteur présumé est en voie d'identification et il court toujours. De nombreux policiers, tant monégasques que français, sont à sa poursuite.
5: Merci Pascal pour ces explications. Pour éviter un procès, l'archidiocèse de San Francisco aux États-Unis accepte de verser 395 millions d'euros à des victimes d'abus sexuels commis par des prêtres ou des membres du clergé de l'Église catholique. Il y a plus de 500 victimes mineures au moment des faits. Des faits qui sont parfois très anciens, mais il y a quelques années, la Californie a voté une loi pour éviter la prescription des faits. Elle donnait 3 ans à ses victimes pour se manifester et engager des poursuites devant les tribunaux. L'accord va aussi forcer le diocèse à instaurer 14 mesures pour protéger les enfants et une liste partielle des auteurs d'abus devra également être publiée. La suite des 16e de finale de la Coupe du Monde de football avec 2 rencontres aujourd'hui. Côte d'Ivoire-Norvège à 19h et France-Suède, ce sera à 23h. Et avant cela, il y aura le retour à Wimbledon de Serena Williams. Sa retraite, elle la met entre parenthèses pour revenir sur ce gazon qu'elle adore. 7 victoires dans son palmarès à Wimbledon. En fin d'après-midi, l'Américaine sera face à l'Australienne Maya Joint, 87e joueuse mondiale. Le tournoi en simple donc. Mais il y aura aussi un autre comeback, cette fois des 2 sœurs Williams, Serena plus Vénus, dans le tournoi double. Et voilà qui referme ce journal. Merci d'être à l'écoute.
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15: Merci Delphine, retour de l'information à 14h. Là, on va partir sur les routes et je pense qu'il y a toujours un gros souci sur la E40 avec un camion en feu.
16: Oui, absolument. C'est à hauteur de Warem. Le camion se trouve en bande d'arrêt d'urgence. Vous passez uniquement via la bande de gauche. Il y a donc quelques ralentissements à cet endroit. Et puis toujours 30 minutes perdues également. Là, c'est à cause de travaux. C'est sur le 411 entre Rulle et Neuchâteau en direction de Namur.
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15: Cette semaine, ça y est, la saison du beau vélo de Ravel va commencer officiellement. C'est ce samedi dans le Hainaut occidental, hein, à Tournai précisément. Et il y a Marie-Pierre Moulignot sur ce beau vélo de Ravel, déjà impatiente de commencer et prête, j'en suis sûre. Et pour l'occasion, Marie-Pierre a repris le dictionnaire en Wallon-Picard.
18: Oui, bonjour, ravie de vous accueillir en Wallonie-Picard. Ce sera samedi la première étape du beau vélo de Ravel à Tournai. On est ravis de revenir ici et j'ai envie de vous dire salut Tizote, ça veut dire bonjour les gens, bonjour tout le monde. Et bonjour Thibaut qui nous accueille à la gare de Tournai, à la véloterie. Alors c'est quoi une véloterie?
19: Eh bien, une véloterie, c'est là où vous pouvez faire des réparations, vous pouvez acheter aussi un vélo d'occasion ou même un vélo neuf, venir faire vos entretiens ou même louer un vélo.
18: Alors c'est pratique, on descend du train et on dépose son vélo?
19: Oui, voilà, c'est vraiment fait pour ça, c'est pour ça qu'on est à la gare, hein, dans l'aile droite de la gare de Tournai. Vous venez déposer votre vélo, une fois que vous êtes descendu du train, c'est une facilité.
18: Voilà, on fait l'entretien ou éventuellement on loue un vélo pour aller voir des amis ou pour aller travailler.
19: Oui, tout à fait, voilà, on peut louer un vélo pour une demi-journée, une journée ou plus si on le veut et alors aussi on peut louer des vélos en groupe.
18: Alors, il y a beaucoup de choses qui sont faites ici à Tournai pour développer les voies cyclables. On a déjà 1600 km de points nœuds balisés, mais encore, on a un pré-Ravel,
20: oui.
18: Christine.
20: On a en effet un pré-Ravel qui rejoint la piscine de Lorient et qui arrive jusqu'à la gare et qui vient d'ailleurs d'être inauguré tout récemment.
18: Et pas seulement, on a aussi le Ravel.
20: On a le Ravel, un des plus vieux Ravel d'ailleurs de la région Wallonne, et qui traverse la ville de part en part et qui permet de rejoindre la Flandre, la région de Moucron, la France également, et qui peut même aller jusque dans les cantons de Namur.
18: Et surtout c'est très agréable parce qu'on pédale le long de l'Escaut et puis on a mis en place aussi des boxes comme parking de proximité pour les cyclistes.
20: Oui, tout à fait, donc ce sont pour les personnes qui n'ont pas suffisamment de place chez eux et qui ont besoin de pouvoir garer leur vélo et donc on a mis ça à disposition des citoyens.
18: Voilà, j'espère que vous serez nombreux à nous rejoindre pour cette première étape du Beau Vélo de Ravel 2026. On sera à Tournai, les amis, avec Adrien Jovenot qui sera dans son fief.
15: Le Beau Vélo de Ravel, donc, c'est déjà ce samedi. Ça sera donc à
0: tournée avec comme invité d'Adrien Jovenot, Malika Benjelloun, hein, qui vient de la région de Mons à la base, mais qu'on a évidemment connu par-delà les frontières, outre Quiévrain, dans la Star Academy, prof de danse. N'hésitez pas à aller les rejoindre à tournée.
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0: Eh oui, on est toujours là. On est ravis d'ailleurs d'être là, hein, Martin.
1: Pour cette dernière heure, l'heure décisive qui va permettre de sélectionner le gagnant qui aura l'honneur de faire ce séjour d'une semaine en France.
0: En Provence, dans l'Hérault, dans les Hautes-Alpes.
1: Pour 6 personnes. Hein, donc
0: Exactement. Dans un des domaines de la Mi-Soleil, vous pourrez choisir quel domaine vous intéresse le plus. C'est un club de vacances, donc il y a un logement pour 6 personnes qui vous est offert pendant une semaine et plein d'activités. Il y a un parc aquatique.
1: Une kyrielle d'activités.
0: Mini-club, club pour ados, bar, restaurant, activités sportives, évidemment. Très, très beau cadeau. Donc,
1: plein de choses à découvrir dans la région autour. C'est vraiment un magnifique cadeau pour le moment.
0: Là, hier, il y a Thibaut qui a gagné ce voyage. Aujourd'hui, Nathalie a 12 points. Vous pouvez les battre, on ne sait jamais.
1: Mais elle est en pole position, effectivement. Avant les informations, vous avez posé la question de sélection. Quel animal est connu pour sa lenteur? C'était effectivement l'escargot. Mm-hmm. Qui nous a permis de sélectionner un candidat.
0: Christian.
1: Il vient de Binge, mais ce n'est pas Gilles, c'est Christian.
0: Bonjour Christian.
21: Bonjour.
0: Vous allez bien?
21: Gilles, comme Anna. Bonjour, très bien, merci.
1: Binge même ou bien Recet, Buvrine, Péronne-les-Binges?
21: Non, Binge, c'est combien, tout peu sale?
1: 7130.
0: Les grosses
21: bravo.
0: Villes en général. Alors, le carnaval s'est bien passé?
21: Très bien.
0: Vous faites partie du folklore, vous avez un rôle ou pas du tout?
21: Ouais, je fais partie de la société des Incroutibles et je suis dans le comité pour mon dernier mandat parce que cette année, mon fils s'était présenté.
1: Vous commencez déjà les trucs.
0: Il prend la relève, votre fils.
21: Et j'avais envie de l'accompagner pour son dernier mandat.
0: Mais c'est beau. Bon,
1: j'ai l'impression que vous êtes déjà en train de faire les sous-mons, ce mois-là.
21: On n'arrête jamais. On est comme les Liégeois, on est toujours en forme. Hein.
0: Mais c'est bien, Christian, cette transmission du folklore. Il a quel âge, votre fils?
21: Mon fils, il a 22 ans.
0: 22 ans, il s'appelle comment?
21: Corentin.
0: Corentin. Et donc, Corentin va reprendre votre rôle.
21: Mais Corentin, en fait, on est pour le moment. Ben oui, il fait le Gilles depuis. Il a fait le paysan tout jeune. Mm-hmm. Et ma fille avait fait le Pierrot. Mais après, le paysan, à 18 ou 21 ans, je ne sais plus exactement l'âge, ils ne peuvent plus faire le paysan parce qu'à Binge, il n'y a pas de paysan adulte. Et là, il est venu avec moi faire le Gilles. Et alors, j'ai juste le temps, une petite anecdote, c'est que j'avais été chez mon louageur et à l'époque, Corentin n'était pas encore très très propre. Et chaque année, à mon louageur qui me connaît depuis des années, je dis, tu sais, car c'est vrai, hein, je dis, ah ben, je vais gérer un pompère, ça n'existe pas. Et il tombe d'en manger et je vous assure, du jour au lendemain, mon fils était propre.
0: Ah.
21: et après,
0: c'était la condition pour devenir gilet, donc voilà. Ah ben voilà, c'est comme quoi ça marche.
1: Et bonsoir à
0: tous. Donc hein. Pour les gens de Binge qui ont des enfants en bas âge, vous savez ce qu'il vous reste à faire pour qu'ils deviennent propres. Bon, Christian, on va jouer. Vous allez jouer plutôt avec Martin ou plutôt avec moi?
21: Mais écoutez, je vais dire honneur aux dames parce que j'apprécie beaucoup Martin, mais je vous rassure, je ne suis pas extrémiste, mais je suis en derrière avec toi, Martin étant un peu...
1: Oui, mais un peu, beaucoup, un peu, mais non, je vous laisse avec...
21: J'ai peur, mais bon, ben, moi, quand c'est un match en Coupe d'Europe, je vous rassure, je supporte du standard.
1: Oui, mais d'accord. Ça, j'aimerais bien que ça arrive.
0: Alors, parce que, voilà, vous aimez bien Martin, mais comme il est du stand, je n'ai rien compris. Ben, avec qui vous voulez...
1: Ben, il va jouer avec vous, Livia.
0: Ah,
21: d'accord. J'ai dit honneur aux dames, j'ai dit avant.
1: Il a dit honneur aux dames.
0: Mais bon, Martin se travestit tellement dans le Grand Cactus ça, que moi, je ne sais plus.
1: Mais il supporte le standard, Martin. Bon, alors, je vais vous donner vos thèmes. Vous avez de quoi écrire, Christian?
21: Ouais, je vais écouter.
1: Alors, 5 attractions de Disneyland.
0: Disneyland Paris.
1: Paris, ah ouais.
0: Ouf, ouais. Au sens large.
1: Faites-vous aider, hein, pour ça, nous on le fait. 5 attractions de Disneyland.
0: Au sens large, hein, on est d'accord, les deux parcs.
1: Oui, oui, oui, bien sûr.
21: Ah, mais aussi bien.
0: Oui.
21: Alors. Ils ont 27 et 22, hein, j'ai plus de prix. Enfin bon, on va essayer.
1: Alors, je continue. Hein. 5 chansons qui ont été connues grâce à l'Eurovision. Pas nécessairement des chansons qui ont gagné.

0: pas le groupe, chaque chanson. Hein.
1: Ok.
0: Pas besoin du groupe. Hein. Maintenant, si vous le savez en plus, tant mieux, mais c'est pas ça qu'on vous demande. Et 5 actuels ou anciens partis politiques belges. Donc des noms actuels ou anciens de partis politiques belges.
1: 5
0: noms de partis politiques belges anciens ou nouveaux.
2: Voilà, qui existent toujours ou qui n'existent plus. Okay. D'accord. Bon, c'est pas facile tout ça. Donc, on va devoir se concentrer, hein, Christian.
0: Donc il y a les partis, il y a Euro Disney, il y a Disneyland et il y a l'Eurovision.
2: Euro Disney, le mec bloqué en 92.
0: Non, mais c'est parce qu'il y a Eurovision qui m'a perturbé. Allez, vous avez le temps de la chanson suivante pour compléter votre questionnaire. Quelle est la chanson suivante?
2: Eh bien, c'est Tame Impala avec Dracula.
0: Allez, à tout de suite.
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0: Tame Impala avec le titre Dracula. Et on retrouve Christian Abinche. Coucou Christian, ça a été pour préparer les réponses ?
1: Non.
2: J'en étais sûr.
1: Voyez, à mon avis, Martin, il a choisi le thème le plus difficile. Quoi, il a suffisamment de dire.
2: C'est exactement ça. J'ai changé au dernier moment. Je me dis, tiens, je vais l'avoir.
1: Ouais,
2: non,
1: ouais.
2: Non.
0: C'est un mot.
2: Sachez que les thèmes sont préparés par d'autres personnes et nous sont imposés.
1: Hein, non.
2: Mais j'ai quand même changé pour toi. Alors, Christian, on va mettre ça en commun. Musique de suspense.
0: Musique de suspense, angoisse.
2: Allez, on est parti pour les attractions de Disneyland.
1: Ouais. Alors, moi, j'ai mis le Space Mountain.
0: Yes. Mon premier aussi.
1: Ah bah, ça fait deux pas, alors.
0: Essaye de négocier.
1: La maison des poupées.
0: Je l'ai aussi dans le...

0: cadre.
1: Les chevaux de bois, je ne sais pas, peut-être un nom, le carrousel.
2: Ah, je ne l'ai pas mise, mais... c'est pas celle qui me marque le plus.
1: Bah non, moi non plus.
3: Le parc Astrid, c'est une belle attraction, le parc Astrid.
1: Oui.
2: Vous avez dit quoi en quatrième?
1: Il fait rire. Comment? Le train à mine.
2: Le train de la mine, je l'ai. Big Thunder Mountain.
3: Il en reste un.
1: Le train de la mine, et allez, pour faire plaisir à Martin, le parc Astrid.
3: Mais non, c'est pour rire.
1: Non, parce que j'en ai pas.
3: Allez, bon, on s'arrête à trois, mais c'est pas mal, on est encore en course. Livia, qu'est-ce que tu avais
2: d'autre? J'avais la Tour de la Terreur et Ratatouille.
3: Voilà, la Tour de la Terreur.
2: Ça fait 3 points, c'est déjà pas mal.
3: 3 points. Allez, on va passer maintenant aux chansons de l'Eurovision.
1: Ouais, là, évidemment, j'aime la vie.
3: Bien sûr.
2: Ah, je l'ai aussi, évidemment.
1: Alors, je ne retrouve plus le nom de la chanson d'Abba qui avait gagné.
3: Allez, oui. Mais on va essayer de la trouver. C'est pas dur à trouver, c'est une ville de Belgique.
2: Il y en a d'autres, hein. Choisissez-en d'autres.
1: Alors, merci Google, j'ai trouvé Bangaranga. C'est la dernière qui a gagné apparemment.
2: Celle qui a gagné cette année, oui.
3: Mais ça, tu n'avais pas?
2: Non, je ne l'ai pas mis.
1: Ah non. J'ai regardé. C'est là, je dois avouer que j'en ai pas. J'en ai pas d'autres.
2: Ça fait un point.
3: C'est un point. La chanson d'Abba, c'était Waterloo. Et alors, je suis étonné.
2: Moi, j'avais Ne partez pas sans moi, Céline Dion.
1: Ah oui, c'est juste.
2: J'avais La dernière fois que la France a gagné L'oiseau et l'enfant. Marie-Myriam.
1: J'ai pensé, mais j'ai pas été voir sur internet. En fait.
3: Et la première fois que la France a gagné, c'était France Gall avec Poupée de cirque, Poupée de son.
2: Et alors, mes origines, on va dire Volare di Pinto di Blu. Nel blu di Pinto di Blu, ça c'était connu. Et puis, si on voulait vraiment en ajouter une, c'était pas dans ma liste, mais je viens de penser à elle. Ça sera une de mes invitées, de nos invitées d'ailleurs, vous êtes avec moi dans ce Péqué de Rawet cet été, et Sila, la chanteuse qui nous a représenté cette année, donc la chanson c'était Dancing on the Ice. Grave.
3: C'est pas grave, allez, pour du beurre, on fait le troisième, c'est les partis politiques anciens ou nouveaux, comme vous voulez, on vous écoute.
1: Alors, peu importe si c'est Wallon ou Néerlandophone.
2: Oui, on s'en fout. On a dit de Belgique.
1: Ok, ça va. Alors, moi j'ai les engagés.
2: Je l'avais pas mis.
1: Vous l'aviez pas, c'est pas.
3: Non, elle l'avait pas.
1: Le MR.
2: Oui.
1: Le PS.
2: Oui.
1: La NVA.
2: Je l'avais pas mise.
1: Le CDNV.
2: Je l'avais pas mise.
1: Les écolos.
2: Écolos, j'avais mis PTB et CDH.
1: Après CDH, je l'avais mis et je me suis dit, comme elle n'a pas mis engagé, j'ai pas mis CDH.
2: Ah, c'est pas pareil.
3: Bon, écoutez, ça fait 7 points. C'est pas mauvais comme parcours, mais il y a décidément un candidat trop fort aujourd'hui. Et c'est Nathalie qui reste à 12 points, qui plane sur ses 12 points.
1: Ouais,
3: désolé, n'hésitez pas à participer plus tard pendant l'été, puisque comme vous n'avez pas gagné, vous pouvez participer tout
2: l'été.
1: Ah, bah oui, pourquoi pas.
2: Et puis on se verra peut-être d'ici 6 mois à peu près au carnaval.
1: Ah si vous pouvez, vous êtes bienvenue. De le faire découvrir dans l'intérieur. Si vous voulez, vous êtes vraiment la bienvenue pour le voir de l'intérieur.
3: Moi je l'ai déjà. Très agréable
1: de connaître de là, parce que ça va.
3: On se verra là, parce qu'on aura peu de chance de se croiser à ce Sclessin, je vous le dis.
2: On aime partager son folklore, c'est vrai. Je vais venir à Binge et vous viendrez au doudou, Christian.
1: Moi, j'ai tous les ans doudou.
2: Je viens tous les ans à Binge.
1: Faut venir me voir et vous allez voir que vous serez ravis.
2: Je n'en doute pas. Gros bisous, Christian. Passez une belle après-midi.
3: À bientôt. Et voici déjà la question de sélection pour le 7e et dernier candidat qui va essayer de battre Nathalie et ses 12 points. Quelle fleur est souvent rouge et a des épines? Le coquelicot ou la rose?
2: Vous envoyez coquelicot ou rose avec vos coordonnées complètes.
3: Allons voir si la rose qui ce matin avait éclose sa robe de pourpre soleil.
2: Au 60-03, c'est 1 euro le message. Et vous serez donc peut-être sélectionné pour notre dernière manche de ce mardi. A tout de suite.
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0: La magnifique chanson de Mentissa, Les enfants difficiles sur RTBF Vivacité. Martin, petite correction quand même, parce que quand on a parlé de l'Eurovision,
1: oui, c'est vrai, on a fait une boulette. J'ai dit que France Gall, qui est française, avait représenté la France avec poupée de cire, poupée de son, mais non, elle représentait le Luxembourg, même si elle est elle-même française.
0: Et c'est à cause de sa victoire que Claude François l'a plaqué.
1: Et qui avait écrit la chanson ?
0: Serge Gainsbourg,
1: évidemment.
0: Vous avez vu ça dans le biopic Claude-Clo-Clo.
1: Voilà, donc
0: il la plaque, hein, parce qu'il est, il est fâché qu'elle ait gagné.
1: Voilà, mais donc comme ça au moins c'est corrigé, c'est
0: réglé. L'église est remise au milieu du village du Luxembourg.
1: Et
0: d'ailleurs,
1: je connais un certain Yves qui sera content. Et que je salue d'ailleurs.
0: On avait
1: posé une question. Quelle fleur est souvent rouge et a des épines? Ce n'est pas le coquelicot, hein, c'est la rose.
0: C'est la rose.
1: Hein. Eh oui, hein.
0: C'est la rose. Et grâce à la rose, on n'a pas Rose au téléphone, on a Isabelle.
1: Isabelle Rose.
2: Bonjour Lydia et Martin.
0: Bonjour Isabelle.
1: Isabelle. Vous venez d'où, Isabelle?
2: J'habite Falmagne.
1: C'est sur quelle commune, ça?
2: Dinan.
1: Oh, 5500, tout simplement.
0: Quelle belle région.
2: Martin.
1: Très bien.
2: Oui.
1: Qu'est-ce que vous faites dans la vie, Isabelle?
2: Malheureusement, plus rien, à la maison.
0: Et ça fait du bien.
2: Validité.
1: Ne dites pas malheureusement, ça peut être bien. Ah oui, d'accord.
0: Ah oui, je pensais que vous étiez pensionné.
2: Donc je préférerais aller travailler.
0: D'accord,
2: quoi.
0: Ok.
1: Sûr, je comprends. Et vous avez quand même des passions ou des activités?
2: Oui, les activités, le standard.
1: Ça, c'est bien, ça.
2: Comme passion.
1: Ça, c'est d'Isabelle,
2: voilà.
1: Comme c'est bien. Une
0: vous suivez le foot, Isabelle?
2: Le standard, avant j'y allais, oui.
0: Sympa.
2: Quand ils jouaient à domicile.
1: Oui, donc, mais les Belges demain, vous allez regarder quand même.
2: Pas du tout.
1: Vous n'avez pas regardé Belgique, c'est légal.
2: Je ne supporte pas du tout les Belges, non.
1: Oh, pour toi, il y aurait une gueule.
2: Ah non, j'aime pas, vraiment pas.
1: Ah ben.
2: Mais bon,
0: c'est étonnant,
2: goût,
0: ça,
2: hein.
0: D'aimer le standard,
2: oui.
0: Et puis de pas. Bah oui, comme vous avez raison, chacun ses goûts, n'est pas là
2: chacun
0: pour juger.
2: Chacun ses goûts,
0: du
2: il
0: tout.
2: En faut pour tout le monde, et puis voilà.
0: Mais moi, il y a mon petit doigt, on va dire, qui m'a dit, il l'a entendu dans l'oreille, que vous avez une passion, ce sont vos animaux.
2: Mes animaux, oui, bien sûr.
0: Il y en a
2: et
0: combien?
2: Alors, je fais du diamond painting. Oh, j'ai des chats, un chien, une dizaine de chats.
0: Ah oui,
2: quatre chats à nous à l'intérieur de la maison. Et alors, les humains sont tellement cruels qu'il vient déposer des chats à la ferme derrière chez nous.
0: Ah.
2: Et on s'en occupe, on les stérilise, on les castre.
0: C'est bien ça.
2: On les nourrit par la force des choses aussi, bien sûr. Et ils jouent avec les nôtres dans le jardin.
0: Vous avez une sorte de refuge improvisé, quoi.
2: Voilà.
0: C'est bien,
2: ça.
0: Isabelle.
2: Voilà.
1: Si vous gagnez le voyage, il n'a place que pour 5 chats, hein, pas plus.
2: Ça va alors. Mais j'ai des poulets, un coq aussi. Hein.
1: Oui, oui,
0: oui, oui, oui, oui.
1: Mais c'est toute une ménagerie.
2: C'est un coq français. Hein.
1: Oh,
0: alors il gueule.
2: Avec des poules belges. Hein.
1: Ah, oui. Et est-ce que c'est les poules belges qui gagnent ou bien est-ce que c'est quand même le coq français qui va en finale?
2: Non, c'est le coq français qui la ramène beaucoup.
0: Évidemment, il la ramène.
2: À 3h du matin, il est là.
0: Bon.
1: Et vous disiez aussi que vous faisiez du diamond painting, c'est ça?
2: Oui, du diamond painting, oui.
1: Donc c'est ce qui consiste
2: avec des perles en fait, avec un stylet et on met les perles sur des références.
0: C'est un truc hyper minutieux.
2: Oui, c'est ça et on peut faire une photo personnalisée c'est un passe-temps mais qui demande beaucoup de temps et beaucoup de calme surtout.
0: Oui, de la patience et du calme. Ce que Martin
2: de la patience
0: et moi
2: et du calme.
1: On va pas faire
2: vous
1: ça, vous le dites tout de suite. Hein.
0: Ça ne sera pas notre truc. Ça, c'est pas possible.
1: Isabelle, avec qui allez-vous jouer? C'est la question fatidique.
0: Mm.
2: En tant que standard.
1: Je le savais.
2: Avec vous.
0: Avec Martin. Alors, c'est à moi de vous donner les thèmes.
2: Okay.
0: Pour la manche, cette dernière manche de la journée. Isabelle, alors, concentrez-vous bien. Il va falloir 5 moyens de trouver son chemin. Ouf. 5 moyens de trouver son chemin. Ensuite, alors ça c'est votre truc, même si on est un peu éloigné de Dinan.
1: C'est avec l'animal de la savane.
0: 5 animaux de la savane.
1: Pas 5 animaux en savate, mais 5 animaux de la savane.
0: Et ensuite, alors vous avez dit que vous ne suivez pas les Belges, mais peut-être d'autres pays. 5 pays européens. Donc 5 pays du continent européen qui participent actuellement à la Coupe du Monde.
2: Ouf, oui.
0: D'accord. Les okay. moyens de trouver son chemin, les animaux de la savane et les pays européens à la Coupe du Monde 2026.
2: Ouais, ça va
0: vous
2: aller,
0: avez,
2: ça va
0: bah oui, concentrez-vous. Vous avez le temps de toute façon, le temps d'une chanson pour récolter ces 15 réponses. Et puis on mettra donc en commun avec Martin. Et on écoute donc Escobar avec Someone New.
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0: Someone You, Escobar et Heather Nova sur RTBF Vivacité. Dernière manche de la journée, 7e manche. Et donc, on joue avec Isabelle de Falmagne. Isabelle, ça a été pour collecter toutes ces réponses. Vous avez été inspirée.
1: J'ai fait de mon mieux, en tout cas.
2: Bon. Ben, on va mettre ça en commun. Hein.
0: Allez, on met la musique de suspense.
2: Allez, je vais mentalité de gagnant, hein, comme un sclessin. Hein. Allez, on y va. Hein.
1: Allez, on y va. Martin, on y croit. Hein.
0: Allez, c'est parti. Alors, 5 moyens de trouver son chemin. C'était pas évident, ça. Oh, j'ai fait tomber un truc.
1: Le GPS ?
0: Évidemment. Oui.
1: Tout simplement une carte.
2: Oui.
1: Ou alors demander à quelqu'un.
2: Mais oui, ben, tu vois, c'était pas si simple, regarde.
1: Alors, le coyote.
2: C'est le, oui, là, c'est la voiture, ça.
0: Mais en fait, le coyote, il fait pas GPS, il indique s'il y a des radars. Oui,
2: moi, j'ai
0: tout.
2: Pas mis ça, effectivement.
1: Oui. Ah, le nôtre, il fait GPS, mais bon, c'est pas grave. Je fais les deux, mais comme j'ai dit, Martin ne l'avait pas.
2: Moi, j'en ai déjà eu un, mais il m'a bouffé les sièges. Et,
1: Alors, l'application Oise.
2: Oui, le téléphone, ça, je l'ai mis.
0: Vous l'avez mis aussi ?
1: Ah, ben voilà.
2: C'était mon 5e.
0: Donc, ça fait 4.
2: Et moi, le dernier, ben, c'est le moyen le plus ancien qui existait.
0: La boussole.
1: Ouais. Ah oui, ça, je n'avais pas pensé.
2: Mais 4 sur 5, c'est très bien. On est dans la bonne moyenne.
0: On voit qu'on est rouge dans l'âme ici.
2: Et moi, je sens que ça va aller avec les animaux aussi. Hein. Allez, les animaux, on y va. Hein.
1: Allez, on y va, Martin. Un lion ?
2: Oui. Oui.
1: Une girafe ?
2: Oui.
1: Alors, le babouin.
2: Ah oui, non, ça je n'ai pas le babouin, moi.
1: Le chacal.
2: Ouh, c'est précis, ça. Ça, je n'ai pas non plus. Oh, dommage.
1: J'en ai deux. Il m'en reste deux. Lion, girafe. Le tigre.
2: Ah non, malheureusement, non. C'était le sac.
1: Ça va aussi le fennec aussi en dernier.
2: Ah oui, non. Là, c'est marrant parce que les deux premiers, ça a démarré sur des chapeaux de roue. Moi, j'avais vraiment mis les trucs classiques, l'éléphant, le rhinocéros, l'hippopotame.
1: Ah oui.
2: Et j'avais bien pris soin de ne pas dire le zèbre, évidemment.
1: Ah oui, ben moi non plus. Hein.
0: Donc, ça fait deux bonnes réponses en commun. Et maintenant, on avait les pays européens, pays d'Europe qui participent à la Coupe du Monde 2026.
1: Oh, les pays, moi j'ai été noté le nom des joueurs.
2: Mais nous, on avait dit des pays européens.
1: Oh oui, j'ai mis les deux. Oh là là.
2: Vous avez mis des joueurs.
1: Oui, mais j'ai mal compris. Moi, je me suis focalisé sur le nom de joueurs.
2: Non, mais ce n'est pas grave, dites-moi des pays. D'Europe.
1: La France ?
2: Je vous ai demandé si vous me connaissiez bien. J'ai pas mis zèbre. Vous doutez bien que j'ai pas été maître France.
1: Oh, oui, mais enfin... Bon,
0: bon alors...
2: Allez.
0: Ça, c'est pas bon.
2: Allez, 4 autres.
1: L'Allemagne.
2: Oui.
0: Tu l'avais mis ?
2: Oui.
1: C'est pas facile, hein, de payer comme
2: mais
1: ça.
2: Ne réfléchissez pas trop loin, enfin.
1: Luxembourg.
2: Mais non.
0: Ils sont pas à la Coupe du Monde.
2: Ils participent pas à la Coupe du
1: Monde. L'Espagne.
2: Oui.
1: Brésil.
2: Mais non,
0: ils sont pas en Europe. Ça fait deux réponses en commun.
2: Et ça fait deux. Ouais, et dites, bon. Vous dites le Luxembourg, vous dites même pas la Belgique alors qu'on y est.
1: Oui, la Belgique, mais comme je vois là, oui.
2: Et Portugal et Angleterre.
1: Oui, la Belgique, le Portugal, oui.
2: Bon, bah écoutez, on était bien démarré. Finalement, on fait quand même 8 points. C'est dommage sur les deux dernières.
1: Oui, j'avais compris le nom des joueurs, moi.
2: Mais cela dit, vous savez quoi ? On devait accueillir, attendez, parce que vous avez votre adversaire du jour qui a gagné.
0: Ah, mais oui.
2: Mais oui, il est là, Nathalie.
0: Nathalie.
3: Oui, je suis là.
0: Vous avez eu un coup de pression quand même. Il y a quand même eu un 11. Il y a quand même eu des bonnes réponses pendant tout le jeu. Vous avez écouté ?
3: Oui, j'ai écouté toutes les
2: émissions.
0: On vous reprend dans quelques secondes. Le temps de dire au revoir à Isabelle. Gros bisous, Isabelle.
1: Merci, un gros bisou à vous deux.
0: Et allez, bisous, bonne journée.
2: Vous, Isabelle,
0: hein.
2: Et ben donc, voilà, Nathalie. C'est gagné, Nathalie.
3: Oh, c'est super, merci beaucoup.
0: Parfait, et en plus, on le rappelle, hein, vous avez 3 enfants.
3: Oui.
0: Il y a le mari, il reste une 6e place, puisque c'est un logement pour 6 personnes qu'on vous offre pendant une semaine.
2: Ça dépend quand vous partez, mais je suis disponible à certains moments, aussi, donc il n'y a pas de souci.
3: Je prends note.
0: Donc passez de bonnes vacances, n'hésitez pas à nous envoyer une petite photo.
3: D'accord, sans problème.
0: Pour qu'on voit justement que vous profitez bien de ce cadeau. On a été ravis en tout cas de jouer avec vous et de vous faire gagner donc, ce séjour en famille.
3: Moi aussi, merci beaucoup, c'est vraiment génial.
0: Bah tant mieux, on est contente.
2: Félicitations Nathalie, en tout cas vous êtes compatible avec Livia, donc si vous manque une personne, invitez-la. Une voilà. Toute bonne semaine.
0: Hein. Un petit tour en Provence, un petit rosé avec les...
2: Vous évitez les sujets de dispute entre filles.
0: Oui,
2: et puis c'est...
3: Voilà.
0: Exactement.
3: Ben, ça va, parfait.
0: Et sinon, bah, si c'est pas en Provence, on ira au cinéma pour manger des chips, des glaces, voilà, des popcorn, des bonbons.
2: Allez, on fera tout ça.
0: C'était donc les thèmes avec lesquels, pour les gens qui ne comprennent rien, qui disent mais qu'est-ce qu'il raconte, c'était les thèmes avec lesquels on a joué tout à l'heure et qui vous a fait gagner donc ce merveilleux séjour. On vous embrasse fort, Nathalie, et embrassez toute la famille et profitez bien.
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0: Just My du Bruno Mars pour finir ce jeu. C'est sympa, Martin.
1: Et c'était magnifique.
0: Ah ben, on s'est encore bien amusé. On était ravis de jouer avec vous. On revient demain.
1: Ce fameux voyage pour 6 personnes, c'est toute la semaine.
0: Oui.
1: Tous les jours, il y a un voyage à gagner. Ce sera votre tour demain.
0: Tentez votre chance demain. Oui, entre 11 et 14 heures d'une semaine pour 6 personnes à remporter dans le sud de la France. Et puis, on passe du bon temps dans la bonne humeur.
1: Exactement. Et puis demain, jour un peu spécial pour tous les Belges. On aura peut-être quelques thèmes en rapport avec ça.
0: On vous embrasse, bel après-midi sur RTBA Vivacité. Tout de suite, on en rit encore avec Philippe Geniot.
1: Au revoir.
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6: Excellent après-midi, 14h sur RTBF Vivacité. On s'informe avec Olivier Nederland.
7: Excellent après-midi avec nous. L'explosion d'un colis piégé à Monaco n'est pas considérée à ce stade comme un attentat terroriste. Une enquête pour tentative d'assassinat a été ouverte. Cette explosion a fait 3 blessés hier soir. L'auteur présumé des faits qui a posé le colis est toujours recherché par les autorités à la fois monégasques et françaises. Plusieurs médias français affirment que la cible de cet acte criminel est un riche homme d'affaires ukrainien. L'Organisation mondiale de la santé craint l'apparition de maladies au Venezuela. Ce sont les suites du double séisme qui a frappé le pays il y a une semaine. Les services de santé sont soumis à une pression extrême avec des hôpitaux qui fonctionnent au-delà de leur capacité. Un bilan toujours provisoire fait état de plus de 1700 morts et environ 50 000 disparus. L'archidiocèse de San Francisco aux États-Unis annonce avoir conclu un accord avec plus de 500 victimes de violences sexuelles commises par son clergé. L'archidiocèse va payer 395 millions de dollars pour mettre un terme aux poursuites judiciaires. Ces violences sexuelles sur mineurs remontent souvent à plusieurs décennies. Elles ont longtemps été prescrites jusqu'à ce que la Californie vote une loi. Entre 2020 et 2022, elle a permis aux victimes de se manifester et d'engager des poursuites pour des faits pourtant anciens. Des poursuites qui pourraient donc être éteintes contre de l'argent. Cet accord financier doit encore être approuvé par un vote des victimes et ensuite, le cas échéant, validé par un juge. Chez nous, près de 25 000 travailleurs ont sollicité un accompagnement pour des difficultés psychosociales liées à leur travail l'an dernier. C'est ce qui ressort des chiffres publiés par COPREV. C'est l'organisation fêtière des services externes de prévention et de protection au travail. Et ce chiffre, c'est un record. Il est en hausse de 3,5% par rapport à 2024. Selon COPREV, cette augmentation traduit non seulement des difficultés persistantes sur le lieu de travail, mais aussi une plus grande sensibilisation aux risques psychosociaux, une volonté accrue aussi des travailleurs de demander de l'aide. Merci d'être avec nous. Excellent après-midi.
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6: Merci Olivier, à tout à l'heure. D'autres infos, 15h sur RTBF Vivacité. On part au centre Perex. Bonjour Caroline Martin.
8: Bonjour.
6: 14h02, on a des embouts sur le 411 en ce moment.
8: Oui, c'est entre rue Les Neufs-Châteaux. C'est dans une zone en chantier en direction de Namur, où on perd entre 25 et 30 minutes pour l'instant. Et puis un objet encombrant est également signalé sur la Nationale 5 à Rolly. C'est vers Charleroi. Un cerceau métallique se trouve sur les voies de circulation. Attention, la situation est dangereuse.
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6: Et on passe surtout un bon moment ensemble, j'espère en tous les cas, nouvelle habitude. Hein. Vous avez découvert ces programmes d'été de l'antenne d'RTBF Vivacité depuis hier matin et tous les après-midi entre 14h et 17h. On vous accompagne pendant 3h avec le cocktail idéal pour l'été, j'en suis certain. Avec de la musique, de la bonne humeur, beaucoup d'humour parce qu'on adore ça sur Vivacité. Des séquences d'humour incontournables avec des grands noms, des nouvelles voix du stand-up. On aura au programme aujourd'hui Jean-Marie Bigard, du Paul Mirabel, Renaud Rutten, Cody Guillermo Guise ou encore James Dino. Et puis des invités régulièrement dans cette émission. Je vous en parlerai aussi dans quelques minutes. Toute l'équipe est en place avec Maud, avec Corentin et Laurent. L'émission elle s'appelle On en rit encore. L'été aussi sur RTBF Vivacité. Bienvenue à tout le monde. Voici Mickey.

0: Kiki avec Ça pique un peu quand même, c'est son nouveau single On en rit encore l'été. Je vous le disais, des invités régulièrement dans cette émission. On a beaucoup de chance parce qu'on a un invité tous les jours pendant cette première semaine de la période estivale sur RTBF Vivacité. C'est Mickaël Dufour qui nous rejoindra. On mettra tout au long de cet été en avant des noms confirmés comme celui de Mickaël et puis la nouvelle scène de l'humour belge aussi parce qu'on les adore en deuxième heure d'émission entre 15h et 16h. Donc aujourd'hui Mickaël Dufour, 15h, 16h. Demain, mercredi déjà, c'est Freddy To Go qui nous rejoindra. Bah oui, forcément, vous connaissez. Et puis, bah, si vous êtes des fans, et vous l'êtes, j'en suis certain, du Grand Cactus, Isabelle Auben sera dans ce studio. Elle sera mon invitée jeudi, toujours entre 15h et 16h. Beaucoup de musique, je vous le disais aussi, c'est important l'après-midi. On a envie de souffler, de respirer encore. Respire encore, tiens, c'est le titre de la chanson de Clara Luciani qui arrive dans quelques secondes. Et c'est vrai que ça va beaucoup mieux cette semaine. Ouf, ça fait du bien quand même.
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1: Manon, Lisa, avec le petit pêcheur, c'est nouveau, et c'est chez nous, sur RTBF Vivacité. J'espère que tout va bien, on est ensemble jusqu'à 17h, et puis face à la juge Gruet, nouvelle saison estivale, là aussi, c'est très très chouette. Moi j'ai écouté l'émission hier au retour à la maison, et franchement j'ai passé un super bon moment avec Boudère. Il y aura plein de surprises tout au long de la semaine aussi, après 17h.
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1: Et pour commencer, place à un moment culte, ou plutôt cru, un classique de l'humour à la française qu'on adore partager avec vous. On va plonger dans l'univers de Jean-Marie Bigard, avec un sketch devenu incontournable, celui des expressions. Et si vous pensez toutes les connaître, les expressions françaises, on va peut-être vous surprendre, écoutez.
3: On pourrait en parler, hein, des expressions qu'on a chez nous. Par exemple, t'arrives avec un pote dans un restaurant. Le garçon, il vient vous accueillir, il dit « C'est pour dîner ?» Tu dis « Non, c'est pour faire un tennis, connard !» Vous avez des cours de libre ? Non ? Vous en avez pas ? Ben ça tombe bien, on avait oublié nos raquettes ! Connard ! Vous pourrez les faire, les connards, hein, si vous voulez. Si ça vous dit, ça va vous occuper, puis je me sentirai moins seul. Hein ? Vous allez faire les connards. Après, il insiste, le garçon ? Il dit « Deux couverts ?» J'ai dit « Non, mon pote, il va manger avec ses doigts, et puis je lui repasserai la fourchette de temps en temps !» Bravo ! Là, vous en avez fait un beau, hein ? Alors, attention ! Merci, monsieur, dame, merci, merci, c'est gentil, merci, merci. Attention, parce que des fois, c'est le client qui est con, hein ? Des fois, le client, il dit au garçon « Il est frais, votre poisson ?» Donc il dit « Non, il est pourri depuis 4 jours, mais on va essayer de le fourguer quand même ouais. !» Bien sûr. L'autre jour, moi au restaurant, je venais de finir mon assiette. Je te jure, j'avais tout bien récuré. Oh, écoute, l'assiette est brillée. On aurait pu la remettre en vitrine directe. Le garçon, il arrive vers moi, il me dit « Vous avez terminé ?» Bah, je dis non, je vais manger l'assiette, puis après, je verrai ce que je peux faire avec la table. Mais bien sûr, c'est vrai, regarde. Un autre exemple, vous êtes invité chez des amis. Vous arrivez devant la porte, à acheter un bouquet de fleurs pour être poli, hein. La maîtresse de maison, elle ouvre la porte. D'abord, elle dit, oh, c'est vous. Ah, tu dis, non, c'est pas nous, mais on va pas tarder, hein. Il reste plus que 50 centimètres. Connasse! Ah oui, il faut changer un petit peu, hein, de temps en temps. Et après, dès qu'elle aperçoit le bouquet de fleurs, elle se met à hurler à la mort, elle fait, oh! Des fleurs! Parce que d'habitude, on doit y offrir des carottes râpées ou des boulons, ou des roues de tracteur, donc t'as l'impression qu'on y avait jamais fait le coup. Alors après, elle insiste, la maîtresse de maison, elle dit, si vous voulez bien me suivre, bah un peu que je vais la suivre. Je suis pas cogné 2 heures d'embouteillage dans Paris.

0: Bah attends, tu te demandes.
1: Ouais. L'autre jour, dans la rue, un copain me dit, tiens, t'es allé chez le coiffeur? J'ai dit non, ils sont tombés tout seuls cette nuit, connard. T'as aussi le fameux... Ah, t'es rentré de vacances? Non, non, j'ai les palmes et le tuba dans ta chéquaise, là. Comment tu trouves mon maillot trois pièces, toi? Alors bon, j'ai cherché, tu sais, à trouver de nouvelles expressions, mais tu sais que c'est pas facile. Ah oui, toi, tu essaieras chez toi. Tu sais, quand un mec te pose une question, et qu'en fait, la réponse est sous son nez. Il n'y en a pas tant que ça. Je te jure, j'ai cherché. Alors, j'en ai quand même trouvé une. Nouvelle, c'est pour vous. C'est cadeau, c'est... Tu croises un pote, et tu lui dis, tiens, la semaine dernière, je suis allé à l'enterrement de machin. Et là... Régulièrement. Le mec, il te dit, ah bon, il est mort? Alors moi, je dis non. Au début, on voulait l'enterrer vivant, mais il n'était pas tellement partant avec ce truc-là. Donc effectivement, on a attendu qu'il soit mort. Merci, monsieur dame. Merci.
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0: Chapelle Ron dans On en rit encore l'été avec Pink Pony Club. J'espère que vous avez passé un bon moment avec nous. Si vous êtes encore au travail, on est au cœur de l'après-midi, quelques heures et puis retour à la maison déjà. Et demain, bah demain c'est le mois de juillet, c'est le début des vacances aussi pour les plus chanceux, quoi qu'il en soit. Nous on est là, on reste bien dans votre radio et on vous accompagne tout au long de l'été sur RTBF Vivacité. Le grand blond avec la coupe au carré, bah c'est Paul Mirabel évidemment. Il est avec nous dans quelques secondes.
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0: Ça pourrait être déjà un classique, alors que ce sketch finalement n'a que quelques années. Paul Mirabel, c'est vrai qu'il est très reconnaissable physiquement, ce blond à la coupe au carré, grand mince de pratiquement 2 mètres quand même, ça fait haut. Beaucoup d'autodérision et le portrait de loser qu'il dresse de lui, qui lui a fait vraiment apporter un ton nouveau, un ton genre très humour qu'on ne connaissait pas jusque-là. Et c'est avec cela que nous allons continuer maintenant. Je me suis fait raqueter sur RTBF Vivacité, voici Paul Mirabel.
3: Salam les royas. Récemment j'avais rendez-vous avec une fille, on devait se voir à 20h. Moi j'étais stressé, donc je suis arrivé un petit peu en avance, vers 14h30. Et tout s'est bien passé, sauf qu'à un moment de la soirée, il y a quelqu'un qui s'est approché de moi et qui m'a dit, très énervé, « Toi, donne-moi ton téléphone. » Et moi, on m'a toujours appris que l'humour, c'était la meilleure arme pour se défendre. Donc, j'ai tenté un truc. J'ai répondu, 06. Du coup, je n'ai plus de téléphone. Et cette fille ne m'a jamais rappelé après le rendez-vous. Et ça m'embête, puisqu'elle avait vraiment une qualité qui la différenciait de toutes les filles que j'avais rencontrées dans ma vie. C'est qu'elle, elle était venue au rendez-vous. Également avec cette histoire, j'ai réalisé que je ne faisais pas du tout peur physiquement. Merci. Et je sais qu'avec le corps que j'ai, il y a des métiers que je ne pourrais jamais faire dans ma vie, comme vigile en boîte de nuit. Je sais que si un jour je suis vigile et que je dis à quelqu'un « Non, toi tu rentres pas. » Et qu'il me dit « Si, je rentre. » Bon, si, il rentre. C'est comme la dernière fois, je vais au kebab et je dis au kebabier. Mais moi, sauce barbecue. Et là, il m'a dit, je suis désolé, je t'ai mis sauce ketchup, c'est pas grave. Je lui dis, monsieur le kebabier. Vous avez un couteau dans la main, vous êtes plus musclé que moi, franchement non, c'est pas grave. Je vais pas risquer ma vie pour de la sauce barbecue. En plus de ça, je suis très différent de mon petit frère physiquement. J'ai un petit frère mais qui est très musclé. Il fait 1m90 pour 95 kg. Et 1m90 pour 95 kg, normalement, c'est les dimensions d'un frigo, pas d'un petit frère. Et on s'est promenés tous les deux récemment, et il y a quelqu'un qui m'a mal parlé, donc moi j'ai répondu de façon un petit peu virulente. Tu peux arrêter, s'il te plaît. Et il a continué, donc j'ai sorti cette phrase que jamais je n'aurais pensé dire de toute ma vie. T'arrêtes. Ou j'appelle mon petit frère. Pour lui ressembler, je me suis inscrit à la musculation récemment et pour que ça aille plus vite, j'ai commandé un pot de protéines et un programme de musculation. Mais je crois que le premier exercice du programme, c'est d'arriver à ouvrir le pot de protéines. Et j'ai fait ce que font toutes les personnes qui font de la musculation. J'ai fait une photo avant. Après. Et j'ai bien regardé. J'ai pas réussi à savoir laquelle était la bonne. Du coup, je l'ai montré à un ami qui m'a dit, il y a quand même une petite différence sur la photo. Après, tu as les cheveux beaucoup plus longs. Et je suis arrivé le premier jour à la salle de sport. Le coach m'a dit, monsieur, vous voulez muscler le haut ou le bas? J'ai dit, monsieur, je vous avoue que je connais mon corps. Et je pense que je peux pas me permettre de faire une sélection. Je veux muscler tout ce qui est musclable. J'étais motivé, donc j'ai commencé à faire les premiers exercices. Je cours, je saute. Là, le coach me dit, monsieur, calmez-vous. Ça, c'est juste le tourniquet pour rentrer dans la salle de sport. J'ai fait des analyses après. Apparemment, j'ai 0% de masse musculaire. J'ai la même masse musculaire qu'un yaourt nature. J'ai 0% de masse graisseuse aussi. Si tu additionnes ces informations, ça fait 0%. Ce qui signifie que scientifiquement parlant, je n'existe pas. Je suis très grand, moi. Je pense que mes ancêtres étaient des girafes. J'ai un corps particulièrement adapté pour cueillir des cerises en hauteur. J'espère que je vais devenir musclé dans la vie, mais avant d'avoir des enfants. J'ai pas envie qu'un jour, un de mes enfants vienne me voir et me dise « Papa, on m'a tapé à l'école, est-ce que tu peux venir m'aider, s'il te plaît ?» Demande à maman. Je suis pas courageux non plus, mais je pense que le caractère de quelqu'un n'est pas très différent de son physique. Moi, je suis quelqu'un de réservé, je pense pas que ce soit un trait de caractère. Je pense que c'est juste mon corps et mon esprit qui ont fait une réunion. Et qui se sont dit, bon bah lui, c'est mieux s'il est réservé. Sinon il va se faire éclater. On me dit souvent que je suis quelqu'un de gentil. Je n'ai pas le choix. J'ai compris pourquoi je faisais pas peur physiquement, c'est parce que je suis allé chez le coiffeur récemment. Et on s'est pas entendu sur la notion de pas trop court. J'ai conscience qu'actuellement j'ai la tête d'une secrétaire qui s'appelle Chantal.
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Moscato. Pierre Demar avec Je pense à vous sur RTBF Vivacité à 14h41. L'été de retour en radio aussi depuis hier sur notre antenne au travers de plein de nouvelles émissions que vous avez découvertes depuis hier toute la semaine. On en rit encore 14h-17h. Même heure le vendredi, bah on sera en balade. J'aurai le plaisir de me balader aux quatre coins de la Fédération Wallonie-Bruxelles en collaboration avec Visite Wallonia. Et je serai à Tournai ce vendredi en compagnie de Leroy Train pour une émission spéciale, toujours 14h-17h. Et la bonne nouvelle aussi, c'est que c'est à Tournai qu'aura lieu la première édition du Beau Vélo de Ravel, nouvelle saison du Beau Vélo de Ravel à partir de ce samedi 4 juillet avec un nouveau circuit en roue libre accessible quand on veut. Vous ne partez pas en même temps que les autres, entre 10 et 16 heures si vous êtes peut-être un peu plus lent sur une distance de 10 km. Autre nouveauté à la halte Ravito, Julien Lapraille proposera une recette du coin. Julien Lapraille très présent qui vous aidera aussi à prendre des forces avant de vous élancer dès 9h30 le matin en vous proposant pour un prix très modeste 12,50€ un brunch. Ce sera tous les samedis matins, donc la première c'est à Tournai. Puis on va vous mobiliser aussi autour du port du casque, c'est important ça dans le peloton du Beau Vélo de Ravel. Casqué t'es beau à vélo sera le slogan de cette grande opération qui va s'étaler tout au long de l'été dans les 6 villes inédites qui seront visitées. Rendez-vous donc à Tournai pour la première de ce samedi. Rendez-vous aussi sur la page Facebook du Beau Vélo de Ravel. Prince avec Kiss, c'est tout de suite et c'est sur Vivacité.

0: mais vous faites quoi en nous écoutant cet après-midi? La musique de Pia? Ben, peut-être vous êtes au volant de votre voiture. Soyez vigilants, prudents en ce moment. On fait un petit bout de chemin ensemble et c'est bien agréable, ma foi. Et pour celles et ceux qui bossent, courage. Et si vous êtes déjà en congé, la chance, évidemment. Je rappelle qu'on reçoit des humoristes tout au long de l'été sur Vivant, entre 15h et 16h, avec Mickaël Dufour qui nous rejoindra dans une petite dizaine de minutes. On passe le 15h, 16h en sa compagnie sur RTBF Vivacité. Demain, c'est Freddy Tougo qui sera à mes côtés dans ce studio. Et puis Isabelle Aubaine, personnage haut en couleur du Grand Cactus. Elle sera dans l'émission jeudi, toujours entre 15h et 16h dans On en rit. Encore l'été aussi. La blague du jour avec Renaud Rutten. On va y passer tout de suite.
1: Ça se passe en Corse. Vous voyez, c'est sur le port de Bonifacio. Il fait très chaud, on est le 5 août. Et il y a un Parisien qui est là avec sa petite bagnole. Il est 2h de l'après-midi. Tu vois, c'est un Parisien, quoi. Comme ça. Et il s'arrête, il regarde un petit peu ce qu'il y a bouffé dans les restaurants. Mais il n'y a rien parce que c'est bien mieux à Paris. Et à un moment donné, le temps passe. Il est 2h30, tous les restaurants ferment. Et il se retrouve devant une petite sandwicherie. Il dit, bon, bah, je vais aller voir là-bas, s'il n'y a pas un petit casse-dalle. Il parque sa bagnole, il rentre, il y a un long couloir, et tout au fond, il y a un vieux Corse, qui est assis comme ça. Il a dit, ouais, bonjour, y a moyen d'avoir un petit sandwich?
2: Oui.
1: Vous avez quoi?
2: Il y a le sandwich au Corse.
1: Ah, ben ça peut être sympa, ça, c'est quoi?
2: Sandwich au Corse, c'est un pain corse, avec du beurre corse. Du jambon corse, du fromage au corse et de la salade au corse.
1: Ouais, c'est sympa. Il y a autre chose?
2: Ouais. Le sandwich touriste.
1: Ah, ça peut être sympa, c'est quoi?
2: Le sandwich touriste, c'est un pain corse avec du beurre corse, du jambon corse, du fromage au corse et de la salade au corse.
1: Ça ressemble un peu, non? C'est quoi la différence?
2: Le sandwich corse, c'est 2 euros. Sandwich touriste, c'est 12 euros.
1: Ouais, je vais plutôt prendre un sandwich corse.
2: Il n'y en a plus.
0: C'est chouette, des histoires comme lui seul sait les raconter. Renaud Rutten, un humoriste que l'on adore, hein, pour son sens du détail toujours. Hein. Il a le verbe facile et des personnages toujours haut en couleur. Renaud Rutten sera avec nous tout au long de l'été aussi dans cette émission. On en rit encore l'été sur Vivacité.
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0: C'est moment de rire, enfin on l'espère en tous les cas, ce moment d'humour, comme on les adore sur Vivacité, puis beaucoup de musique l'après-midi, parce qu'on a envie de souffler, de se décontracter, après une année qui était bien chargée pour certains d'entre vous. Voici Narcotique Liquido, que tout aille bien chez vous.

0: Ah, ça cartonne le samedi après-midi dans le tip-top d'RTBF Vivacité. Lola Young, la chanson elle s'appelle Messi. Dans 3 minutes, on fait un petit détour à la rédaction et puis on revient 2 heures ensemble encore pour On en rit encore l'été sur Vivacité. Voici François Bouhiri et les nouvelles du temps.
1: Bonjour tout le monde, cet après-midi, quelques petites averses peuvent se déclarer ça et là à Mons, à Bruxelles et sur la Flandre. Ailleurs, le temps est nuageux mais sec, le tout sous des températures de saison. Nous avons 21 degrés à la côte, entre 22 et 24 ailleurs et même un pic à 27 degrés à Virton. Ensuite, ce soir et cette nuit, le temps sera en grande partie dégagé et sec, entre 12 et 14 degrés cette nuit. Et enfin, pour demain, mercredi, premier jour de juillet, ce sera très calme et lumineux en matinée. Ensuite, en après-midi, on attend quelques averses parfois orageuses à Bruxelles, mais aussi en province de Limbourg, de Hainaut et de Namur. Le vent sera discret et nous aurons encore une fois de 21 à 25 degrés demain.
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4: Allez, excellent après-midi. Vous écoutez RTBF Vivacité. Olivier Nederlands nous informe à 15h.
5: Excellent après-midi. Des milliers de Sud-Africains sont descendus dans les rues aujourd'hui à Johannesburg, à Durban. Une première journée de mobilisation nationale pour une campagne aux accents xénophobes. 25 000 immigrés sont poussés à l'exode. Ils sont accusés notamment de prendre le travail des Sud-Africains. Depuis plusieurs semaines maintenant, le pays vit au rythme d'un compte à rebours. Ce 30 juin, un ultimatum a été fixé en dehors de tout cadre légal par des groupes citoyens très structurés. Ils pressent les étrangers sans papier de quitter le pays. La police a été déployée. 3 millions d'étrangers, soit 5% de la population, vit aujourd'hui en Afrique du Sud. La crise dans le secteur des librairies en France. Le groupe Nozoli, qui réunit les réseaux de librairies Furet du Nord et Decitre, annonce la fermeture de 11 des 27 magasins de ces deux enseignes. Ça signifie la suppression de 163 postes de travail. Concrètement, 7 magasins Furet du Nord et 4 Decitre devraient fermer. Le groupe Nozoli est en redressement judiciaire depuis le début du mois. En France encore, le président du MUCEM a suspendu de ses fonctions. Le MUCEM, c'est le musée des civilisations de l'Europe et de la Méditerranée à Marseille. Pierre-Olivier Costa a été visé depuis mars dernier par une enquête pour harcèlement sexuel et moral. Sa suspension a été annoncée par le ministère de la Culture. Pierre-Olivier Costa, ancien directeur de cabinet de Brigitte Macron, a pris la direction du MUCEM en novembre 2022. L'heure de la retraite part pour Manuel Neuer, le gardien de l'équipe allemande de football, annonce qu'il arrête définitivement sa carrière internationale. Manuel Neuer est âgé de 40 ans. Il a remporté la Coupe du Monde avec l'Allemagne en 2014. Et 10 ans plus tard, en 24, il avait déjà annoncé qu'il mettait un terme à sa carrière internationale. Il avait finalement été rappelé par le sélectionneur allemand, l'Allemagne qui a été éliminée de la Coupe du Monde la nuit dernière par le Paraguay. Voilà pour les informations. Merci d'être avec nous. Bel après-midi.
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4: Merci Olivier, prochain rendez-vous avec la rédaction tout à l'heure, 16h évidemment, sur RTBF Vivacité Europe. Bonjour Caroline Martin.
7: Bonjour.
4: Et on fait à nouveau un point sur les conditions de circulation. Ce moment, calme ou pas?
7: Eh bien écoutez, on perd quand même quelques solides minutes en différents endroits. C'est le cas sur le 411 entre Thibessart et Neuchâteau. Vous perdez une petite demi-heure. Idem sur le 19 entre Hautitre et Nivelles-Sud en direction de Mons.
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4: Ah ouais, ça va être comme ça pendant deux mois jusqu'à la fin du mois d'août. J'espère que ça se passe bien. On va essayer de vous faire sourire, voire rire si tout se passe bien. Du grand cactus, il y en aura dans cette émission dans les 60 prochaines minutes avec Cody, avec du stand-up aussi, Guillermo Guise, avec James Dino aussi, du grand cactus. Et puis comme tous les jours dans l'émission, nous avons un invité, Dominique Watrin pour ouvrir le feu hier, les festivités. Michael Dufour est le deuxième à nous rejoindre. Salut Michael.
8: Salut, bonjour.
4: Bienvenue.
8: Comment ça va?
4: Ben, ça va bien, bienvenue dans un endroit que tu connais bien, un studio de radio.
8: Ah, j'aime bien ce ouais, studio parce que c'est, c'est facile. Moi, je viens de Waterloo, donc quand on vient sur Mons, il n'y a pas d'emboute.
4: On est à contre
8: dans ce sens. Ouais, c'est ouais. Chouette. Et donc, je suis content de venir à Mons. Ouais. J'adore Mons. J'étais à l'UNIF, moi, à Mons.
4: C'est vrai?
8: Je fais la psycho à Mons, donc revenir ici, ouais. J'adore cette ville. Voilà.
4: T'es pas psychologue,
8: puis, Non. je suis vraiment comédien et j'adore venir jouer au Théâtre Royal de Mons. On est venu deux fois cette année-ci et j'adore ce théâtre.
4: Et l'univers de la radio, tu le connais bien pour l'avoir pratiqué, c'était aussi parfois celui qui posait la question.
8: Oui, oui, j'étais, oui, moi j'ai commencé à Nivelles en fait avec Olivier qui travaille également sur, j'oublie son nom de famille, qui travaille chez vous aussi.
4: Olivier Gillin.
8: Ouais, ça remonte. Hein, ouais. Il y a bien 30
4: c'était
8: ans.
4: C'est le siècle dernier.
8: C'est le siècle dernier, oui. Bah Olivier tient bien. Hein,
4: ça va bien.
8: La radio, c'est un super métier. Est-ce que toi, tu donnes cette bonne humeur, cette gentillesse, les gens en ont besoin, donc c'est cool, ouais.
4: Et puis la radio, elle a bien changé. Les studios d'il y a 30 ou 40.
8: Ah oui, on est filmé là.
4: Ah oui,
8: on zut, j'ai pas mis de maquillage.
4: La maquilleuse va arriver, elle est un petit peu en retard, elle est dans les emboutelles. Bien, Mickaël, on va reparler de toi, de ton actu, parce que les valises sont prêtes.
8: Bah, c'est fait, je pars demain au Festival d'Avignon et je fête mon 30e Festival d'Avignon, là où je vais jouer la comédie, le coup de pelle, ma nouvelle comédie.
4: Allez, 60 minutes avec Mickaël Dufour cet après-midi sur RTBF Vivacité. Et puis, la progra, très soignée aux petits oignons, parce que c'est l'été, parce qu'on aime ça. Dans 3 minutes, il y aura Gims tout de suite, BTS avec Swim.
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0: Gims avec Est-ce que tu m'aimes. On est avec Mickaël Dufour qui est notre invité jusqu'à 16h dans cette émission. On en rit encore l'été. Mickaël, on va refaire un petit peu ton histoire.
1: Attendez, avant j'ai des cadeaux. Hein.
0: C'est vrai?
1: Bah oui, parce que vous savez, ma comédie, le coup de pelle, c'est une pièce assez chouette dans laquelle on...
0: Si tu nous prends par les sentiments là...
1: Dans cette comédie, on découpe des corps. Ouais. Et donc il reste toujours des petits morceaux, de corps. Et donc je vous laisse décidé d'amener on fait ça aussi au public, hein. Il reçoit toujours des morceaux de corps. Et donc c'est des petites surprises.
0: Je vais avoir un corps entier là.
1: Alors ça s'appelle...
0: C'est marqué?
1: Oui, bien sûr.
0: Les petites couilles.
1: Ouais, c'est les petites couilles du coup de pelle. Parce qu'en fait, on découpe ce spectacle, on découpe des corps, il reste tous des petits morceaux, on sait pas où les mettre. Et donc, on les a mis dans des petits sachets en plastique. Et là,
0: c'est dangereux de faire partie du public.
1: Alors, le public dans cette comédie a un choix à faire, puisque c'est lui qui va décider de la fin de la pièce. En fait, le pitch de la pièce, c'est la petite fille de Steven Spielberg qui va rencontrer Nestor Laporte. Oui, hein. Ah ben oui, c'est des petits bonbons, évidemment. On n'a pas mis des vrais. Hein.
0: Ah, ok. Oh là là. Ah oui, je vois les couleurs, là.
1: Ouais. Et donc, dans cette pièce, on s'amuse à découper des corps et le public a son mot à dire pour la fin de la pièce. Et donc, c'est pour ça que je vous offre des petits cadeaux. C'est les petites couilles du coup de pelle.
0: Les petites couilles du coup de pelle. Et c'est bon?
1: Ah mais faut goûter, allez-y.
0: Ouais,
1: hein.
0: Bah, je vais goûter.
1: Il y en a plein. Hein.
0: On va faire ça en direct dans quelques secondes. Donc, je te demandais à quel moment tu t'es dit, je veux faire ça de ma vie, donner des bonbons. Des petites
1: non, à quel moment j'ai commencé à dire qu'on vient à vouloir être sur scène, je pense que c'est il y a pas de moment, en tout cas pour moi c'est juste que j'étais quelqu'un qui a envie de bouger beaucoup et qui avait sans doute besoin de se faire remarquer et donc à un moment donné on fait rire les copains et puis on vous demande
0: avec le cordage, j'ai bien attaché
1: mais c'est fait exprès en fait, c'est un test hein. Sinon ouvrez un autre, peut-être qu'ils ont pris un peu le soleil
0: Ah bah oui.
1: Et oui, ceux-là ils ont fondu à mon avis avec la chaleur. mais ils sont très très bons.
0: Ouais, j'imagine.
1: Alors pour que les auditeurs ils sont un petit peu perdus, qu'est-ce qu'ils font? Ils sont en train de manger des petites couilles du coup de pelle. Donc évidemment j'ai démarré parce que j'avais besoin de me faire remarquer. Et mes premiers spectacles, c'est marrant, c'est à Mons, ici pas loin, à l'école d'interprètes à Mons où je commençais à monter sur scène. C'était un spectacle en anglais et puis j'ai adoré. Donc j'ai fait des sketchs de café théâtre et puis j'ai la chance que Hervé Meillon à l'époque qui travaillait dans les émissions d'humour, une émission qui s'appelait Jean rit encore, donc on n'est pas loin du titre de celle-ci,
0: du copyright,
1: et donc il m'a proposé de chauffer les salles et puis de là tout est parti.
0: Et alors tu es un des premiers artistes belges, humoristes belges à avoir eu beaucoup de succès en France.
1: Alors j'ai commencé mon festival d'Avignon il y a 30 ans, j'avais 21...
0: Le Belge est devenu un must en France actuellement, mais là t'es un des premiers toi.
1: Oui, c'est vrai que dans mes premiers one-man show, et je tournais dans le sud de la France, sans tourner du tout en Belgique, on faisait déjà des vannes sur la France et la Belgique, on se taquinait, et donc j'ai démarré il y a 30 ans,
0: c'est bon,
1: il mange.
0: Elle a bien chauffé là.
1: Ouais, je pense qu'elle a bien chauffé. Hein.
0: C'est délicieux.
1: J'ai eu cette chance là en fait de jouer cette carte belge il y a 30 ans et puis j'ai eu la chance avec Faites l'amour avec un Belge qui est devenu la comédie la plus jouée au festival et donc et là maintenant ils sont encore là.
0: C'est un record, tu l'as joué des dizaines de fois.
1: Oui. J'ai eu joué 15 fois en fait et sur 16 ans parce qu'on a arrêté une fois à cause d'une des grèves du festival et parfois on joue même deux fois par jour, ce qui était assez exceptionnel au festival d'Avignon et le public me le rend bien, le public du Vaucluse me rend bien et surtout tous les Belges parce qu'il y a plein de Belges.
0: C'est une grande famille, celles et ceux qui se retrouvent chaque année à Avignon, c'est le moment de l'année que tu attends.
1: Moi je trouve qu'on s'enrichit artistiquement, c'est un truc de fou parce qu'on rencontre tous les comédiens, tous les metteurs en scène, tous les potes qu'on voit pas beaucoup pendant l'année, parce que pendant l'année on joue tous dans des salles différentes, donc on se croise peu à part dans certains festivals, et là-bas tous les potes sont là-bas, que ce soit les Belges ou les Français, et cette année-ci c'est encore plus fort puisque Vincent Taloche a créé la fédération des professionnels de l'humour,
0: de syndicat.
1: Ouais, c'est surtout un coup de pouce aux artistes. Donc, comme moi, je suis un peu le vieux dinosaure du festival, on leur explique comment on estime, sans être la Bible, comment on ferait le festival pour pas se casser la figure, parce que c'est dur, un festival d'Avignon, il y a 1500 spectacles par jour. Et donc, Vincent, lui fait des petits plateaux avec tous les artistes belges, donc on est très unis. Et donc, c'est la grande messe des humoristes belges, et là-bas également.
0: D'accord, et cette année, il y aura le coup de pelle, grand départ demain, la valise est bouclée là déjà?
1: Ouais, je dois juste rajouter 2-3 petites couilles et c'est fait.
0: Ouais, j'aurais tout mangé d'ici là. On marque une petite pause et puis on va faire un petit tour chez nos amis du Grand Cactus.
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0: Ouais, c'était l'un des événements du mois de juin. Le Grand Cactus a fait ça le comble sur deux dates très très attendues. Le Zénith de Lille, s'il vous plaît. Hein, les Belges en France, c'est une valeur sûre, ça, clairement. Hein.
1: Ah ouais, mais ouais. En fait, Jérôme de Boisset est incroyable. C'est qu'en même temps, moi je gère un théâtre à Braine-l'Alleud. Il est venu roder son spectacle. Et puis il part aussi au Festival d'Avignon avec nous.
0: Là, il ne s'occupe plus.
1: Il va jouer, Et donc c'est incroyable qu'il remplisse le Zénith de Lille. Et certainement qu'il va tourner encore en France parce qu'avec son spectacle qu'il va faire au festival. Vous savez, il y a plein de programmateurs qui viennent faire leur petite course.
0: Donc,
1: c'est chouette. Et c'est chouette pour l'humour belge que cette émission cartonne aussi en France grâce aux réseaux sociaux parce que ça met en avant, évidemment, tous les talents qu'il y a. Et il y en a mille en Belgique.
0: Ouais, le grand remplacement des humoristes a commencé en France. Les Belges sont là. Le 20 juin à l'ING Arena, carton plein aussi à Bruxelles. Là, je vous propose de retrouver Cody sur scène, non pas dans un de ses personnages, mais dans un registre beaucoup plus personnel puisqu'il évoque avec beaucoup d'humour sa dépendance à son téléphone.
11: Merci à tous, bonsoir. Mon nom est Cody, je viens de Belgique. Je représente donc la Belgique ce soir avec mes camarades. Je représente les couleurs du drapeau, une des couleurs du drapeau. Merci pour ceux qui reconnaissent, merci. Merci à toi. Alors désolé, hein, je viens avec mon portable, je sais que c'est un petit peu ringard, mais voilà, moi je suis accro au portable, il y en a plein qui sont comme moi, je suis tellement accro que j'essaye de me...

faire via Zoom. Vous avez un smartphone? Attends, c'est comme si t'avais un problème d'alcool et que le mec te dit « Pas de problème, on va en parler, rendez-vous chez Gérard Depardieu. » Ça, c'est pas possible, non, ça marche pas du tout. D'ailleurs, le psy m'a consulté, il m'a dit « Voilà, voilà la conclusion, vous êtes un homophobe. » Alors j'ai dit « Ça m'étonnerait, je connais toutes les chorégraphies de Mylène Farmer par cœur. » C'était un garçon. Je suis fragile. Je suis un garçon. Il m'a dit non, arrêtez vos conneries. La nomophobie, c'est un terme. C'est la peur de ne pas pouvoir se passer du téléphone. Vous êtes un nomophobe. Je connaissais pas du tout ce terme. Nomophobe. Ça vient du grec nomos phobios. Phobios, la peur. Nomos, pas pouvoir se passer du téléphone. Je crois. À pas confondre avec l'homophobie, la peur de l'homo. Qui lui vient certainement pas du grec, étant donné que. Non, ce téléphone m'a vraiment foutu la misère. Même mon couple a volé, mon ex-meuf a fouillé dans mon téléphone. Mauvaise idée, bonne idée pour elle, vu ce qu'elle y a trouvé, mauvaise idée pour moi. Elle a fouillé dans mon téléphone, elle a trouvé des numéros d'autres meufs. Et j'ai fait ce tactique de merde, là. Vous savez, j'ai mis des faux noms. Seulement moi, ce qui m'est passé par la tête, c'est que j'ai mis des noms de personnages de dessins animés. Alors comment t'expliques à ta femme que tu reçois un message de Bob l'éponge qui dit « J'ai envie de te sucer ». Mauvaise idée de la part de Bob, c'est pas subtil du tout. D'ailleurs, j'ai continué cette technique après parce que je me souvenais plus du tout des vrais noms de ces meufs-là. Donc, t'as l'air malin quand t'es au pieu comme ça avec une meuf et qu'elle te fouette en disant « Comment je m'appelle ?» Ouais, ça arrive. « Comment je m'appelle ?» Et toi, t'es là « Pumba ?» Pumba ? Qu'est-ce que t'insinues ? Rien, Hakuna Matata. Non, c'est comme ça que je me suis retrouvé célibataire et sans maîtresse d'ailleurs. Et petit conseil, si vous voulez tromper votre conjoint, je vous donne un petit conseil. Préférez l'iPhone à tout autre modèle. L'iPhone pour la médiocrité de la batterie. Vraiment, il n'y a rien, hein, vous reconnaissez, rien qui se décharge plus vite qu'une batterie d'iPhone. Vraiment, comme ça vous avez l'excuse, chérie, je ne pouvais pas t'appeler, je n'avais plus de batterie. D'ailleurs, c'est pour ça que Steve Jobs, l'inventeur de l'iPhone, est mort à 52 ans. Pour être d'accord avec son produit. C'est pour ça. Alors non, je suis tellement accro que moi, toutes les 6 minutes, je regarde, je poste un statut sur Facebook, et je rafraîchis la page toutes les 15 secondes pour voir s'il n'y a pas un like. C'était là, t'attends. S'il n'y a rien, je like moi-même. Auto-like. C'est un acte en soi qui fait plaisir, mais tu te sens comme une merde une fois que tu l'as fait. C'est l'équivalent de la masturbation, l'auto-like. Non, l'auto-like, il ne faut pas faire ça, ne faites pas ça. Moi, je reçois 200 notifications, 200 messages par jour avec toutes mes apps, là. 200 que je ne lis même pas. Je ne lis rien. Franchement, c'est ça la modernité. Si c'est pour avoir des gens qui te parlent et que tu n'écoutes pas, à ce moment-là, je me remets en couple, ok? Les groupes de conversation, là, WhatsApp, tout ça, Messenger, ça fait 3 ans que je suis dans un groupe. 3 ans dans un groupe, je ne réponds à aucun message. Je ne lis même pas, je ne regarde aucune vidéo. Ils continuent de m'abreuver de vidéos, de messages, je ne lis rien du tout. Mais j'ose pas quitter ce groupe. J'ai peur de leur réaction. C'est vrai, c'est plus facile de quitter sa meuf que de quitter un groupe WhatsApp. C'est horrible, t'as vraiment l'impression que c'est un scandale. D'ailleurs, tu le vois, quand quelqu'un quitte un groupe, c'est le scandale directement. Jean a quitté le groupe. Pourquoi ? Jean a quitté le groupe ? Tu savais que Jean avait quitté le groupe ? Les gens se téléphonent carrément. Tu savais, toi, que Jean avait quitté le groupe ? Non, je savais pas. T'as l'impression que sur BFM, le journal, il va démarrer comme ça. Madame, monsieur, bonsoir, bienvenue dans cette édition. Nous interrompons nos programmes. Jean aurait quitté le groupe. On n'en sait pas encore plus pour l'instant, mais on retrouve immédiatement Justine, notre envoyée spéciale sur place. Alors Justine, comment ça se passe? Eh bien effectivement, François, je suis ici, il était 16h32 lorsque Jean a délibérément quitté le groupe. On n'en sait pas plus pour l'instant, mais j'ai avec moi Marc.

0: lui-même membre de ce groupe qui a tenu à témoigner sous l'anonymat. Marc, bonjour. Bonjour. Alors moi, à la base, j'aimais bien Jean. Hein. Oui, il est belge. J'aimais bien Jean. Hein. Il avait encore mis un smiley pleur de rire à ma vidéo du chat qui saute quand il voit un concombre. J'ai pas compris pourquoi il l'a quitté. Reviens, Jean, fais pas le con. Merci. Merci pour ce témoignage poignant, Marc. Vous le voyez ici, c'est la consternation, François. À vous, les studios. Merci, merci beaucoup, Justine. Alors, pour ceux qui ne connaissent pas bien les groupes, qu'est-ce qu'un groupe? Nous allons en savoir plus avec notre analyste. Toujours un analyste. Jamy, bonjour. Alors, salut! Qu'est-ce qu'un groupe WhatsApp? Il faut savoir que c'est différent que dans les groupes dans la vie. Regardez. Non, c'est chiant. Merci, merci. C'est vraiment chiant. On va retrouver Justine, où je crois qu'il se passe quelque chose, Justine. Oui, effectivement, François. Je peux faire une heure comme ça. Oui, effectivement, François, je suis ici avec, avec l'avocat de Jean, parce que le procès de Jean devrait avoir lieu de quelques instants. Alors, Maître Gims, que se passe-t-il? Une déclaration, éventuellement?
1: Ah ben, écoutez...
0: Oui, c'est Maïté qui a mangé Maître Gims.
1: Eh bien écoutez, mon client n'a qu'une seule déclaration à faire. J'ai dû côtoyer le pavé. Papa, maman, les gars, désolé. Je ressens comme une envie de m'isoler. 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

0: Rhythm of Life, à propos de Life, elle était bien chargée, vous avez fait plein de rencontres assez inattendues dans votre vie, Michael.
1: Oui, j'ai toujours eu beaucoup de chance. J'ai beaucoup voyagé, donc c'est vrai que déjà au Festival d'Avignon, tu peux te promener, aller chercher des glaces avec, tu rencontres Gérard Jugnot qui va te demander de leur simplicité. Ouais. Tu vas y jouer au beach volley avec Olivier Mine, danser avec Patrice Lafont, feu Patrice Lafont. T'as Amanda Lear dans ta salle, t'as Laurent Ruquier qui débarque à une soirée où tu étais, et puis après les contacts se font. J'ai rencontré d'autres artistes comme le groupe Toto par exemple. À un moment donné on se retrouve bloqué dans un studio avec le groupe Toto, donc ouais, j'ai...
0: Elle est chouette la vie d'artiste.
1: Je crois que c'est c'est l'ambiance festival, hein. C'est je pense que tous les artistes vous le diront, quand on va dans des mouvements comme ça, c'est comme une sorte de foire d'artistes. Évidemment, il vous arrive des choses assez exceptionnelles, ouais.
0: Allez, bientôt 15h30, on va faire un petit tour sur les routes et puis on continue avec Michael Dufour, évidemment.
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0: Michael Dufour est avec nous pendant 30 minutes encore, ça va vite, Michael. Qu'est-ce qui est le plus plaisant dans ton métier ?
1: Je crois que c'est vraiment la rencontre avec le public après le show. Évidemment, quand on fait le spectacle,
0: c'est quand même sur scène que tu prends ton pied.
1: Oui, on prend notre pied, mais après c'est très intéressant.
0: Troisième mi-temps aussi.
1: Je crois donc vraiment, moi c'est les gens qui viennent vous voir, qui vous disent merci, on s'est vraiment éclaté, on a oublié tous nos problèmes. C'est assez classique ce que je dis, mais c'est vraiment très très chouette. Ou des gens qui nous disent, écoutez, on est venu une troisième fois, on est venu une quatrième fois, on est venu avec des potes, franchement. Ou les gens qui vous ressortent des phrases de vos spectacles, qui disent, à la maison on dit toujours par exemple, je dis dans un spectacle, je vais dire, et à un moment donné, c'est un réflexe dans la pièce. Et il y a des gens qui disent, à la maison, on fait la même chose quand il se passe quelque chose. Ou des gens, et ça c'est très très drôle, vous savez, qui nous demandent de dédicacer dans le coup de pelle. Je dédicace, je ne savais pas que ça allait m'arriver dans la vie, je dédicace des pelles de jardin. Donc j'ai des gens qui viennent avec leurs pelles et ils me demandent de signer la pelle. Donc c'est quand même drôle.
0: Et tout ça se fait... Une collection numérotée alors.
1: Non mais tout ça se fait à la fin du spectacle. Et donc j'adore ce moment-là, c'est tellement fou. Ou des gens qui vous offrent des tasses avec le nom de votre spectacle ou des t-shirts et qui demandent de signer. Donc je trouve ça c'est drôle, ouais. C'est assez drôle, ouais. Et donc c'est ce moment là le moment préféré, ouais. Je pense que j'aime ça, ouais.
0: On vit dans un monde un petit peu compliqué, hein, sur les quatre coins de la planète tout n'est pas toujours rose. Est-ce que l'humour est une merveilleuse thérapie face à tout ça?
1: En tout cas, la pelle, oui,
0: une boîte de Xanax.
1: Quand il y a un problème, vous prenez une pelle, un bon coup derrière la nuque et le problème est résolu, hein. Non mais l'humour, oui, l'humour, je pense, et moi je suis encore de ceux qui disent qu'on peut rire de tout. Je pense que c'est important de rire de tout.
0: Il y a des frontières quand même, il y a des limites.
1: Si vous me lancez là-dessus, moi je trouve que je ne connais pas d'humoriste méchant. Je pense que quand l'humoriste, s'il fait peut-être une vanne déplacée ou une vanne, on dira c'est plus l'époque, je pense qu'il n'a pas voulu être méchant, il a juste voulu faire rire. Ouais. Donc un humoriste, il fait ça pour être la soupape de la société, il fait ça pour faire rire, il ne fait pas ça pour être méchant. Donc je pense qu'on peut rire de tout, il faut juste le faire avec certaines classes, et si jamais on a blessé quelqu'un, bon, on s'explique. Mais je ne pense pas que c'est jamais... volontaire. L'humoriste, il veut s'éclater, et s'il fait ce métier-là, c'est parce qu'il aime les gens. Quand on fait ce métier-là, c'est parce qu'on aime les gens et qu'on veut les voir sourire.
0: L'adrénaline aussi, quand on le moment, les quelques minutes avant de monter sur scène, elle est toujours présente. Un zeste de tract toujours après toutes ces années ou pas?
1: Bien sûr, si on n'a pas le tract, il faut changer de métier. Hein. Non, mais bien sûr, c'est parce qu'on n'a pas envie de décevoir. Il y a les gens.
0: Il faut alpaguer la salle, c'est difficile.
1: Mais les gens se sont levés, ils ont réservé leur place, ils ont réservé un restaurant, ils ont été sparqués bien loin. Ils arrive chez vous.
0: Tout ça pour toi, c'est une tout ça pour nous. Sur les
1: donc, il faut absolument après ne pas les décevoir. Et donc moi, je suis très méticuleux. Je fais attention justement que les gens passent un bon moment. Tout est travaillé. Et donc pour moi, il y a un tract parce que je veux pas les décevoir.
0: Ouais, alors sur scène comme dans la vie, t'es pareil?
1: Non, je crois que je suis plus cool dans la vie que quand je joue. D'ailleurs, quand je joue, j'ai cette pression-là. Non, je pense que moi, je suis pour la vie, je suis très très cool. Vous voyez comment je suis habillé, je suis assez peinard.
0: Faites l'amour avec un belge, voilà. Un t-shirt.
1: Oui, j'ai un t-shirt évidemment avec. Mais sinon, oui, je pense qu'il faut être cool dans la vie. Il faut quand même pas trop. On peut faire rire sans se prendre au sérieux, c'est pas, et on peut. C'est pas parce qu'on fait rire qu'on ne doit pas être sérieux, mais je pense qu'on, c'est pas parce que on a cette responsabilité-là qu'on peut être, qu'on doit se prendre au sérieux. C'est une phrase que j'ai piquée à Jean-Claude Van Damme, je crois. Parce que je me suis un peu mélangé les pinceaux. Mais en tout cas, ce que je veux dire, c'est que faut pas se prendre la tête.

0: Bordel, on va l'arranger au montage, on va l'arranger au montage. Est-ce que ce t-shirt-là, Faites l'amour avec un Belge, t'a déjà aidé dans la vie?
1: Alors, si vous me lancez là-dessus, suis
0: forcément.
1: J'ai, la mère de mes enfants, la mère de mes enfants est venue me voir il y a 10 ans en spectacle. Elle est venue voir Faites l'amour avec un Belge avec son rancard de l'époque. Et le rancard n'est plus là. Et maintenant j'ai 2 enfants. Donc ce spectacle m'a aidé dans la vie. Oui. Après le spectacle, c'est ça. C'est un spectacle aussi où on parle pas de sexe. On parle d'amour entre la France et la Belgique. Et donc on parle d'amour. Et donc je pense que ça m'a aidé. Ouais, ça a ouvert les portes de toute façon, parce que ce spectacle a été un véritable succès. Et donc maintenant, je sais qu'il y a énormément de personnes qui viennent voir Le Coup de Pelle parce qu'ils ont vu Faites l'amour avec un Belge. Donc oui, merci. Merci la Belgique. Voilà.
0: La vie est belle. Shakira, Burna Boy, vous êtes sur Vivacité. 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

0: Bon, mais Mickaël, ça va vite une heure, hein.
1: Ouais. Ça va beaucoup. Alors, je suis désolé, je vous coupe, mais là, je viens de faire une photo de vous et en fait, je regardais. Non, en fait, vous êtes plus beau qu'à la radio.
0: Oh.
1: C'est incroyable.
0: J'avais dit ça. Moi, j'avais dit, ça me fait plaisir, Mickaël. Ça me fait très, très plaisir. Les jolies productions, c'est quoi?
1: Alors, les jolies productions, c'est tous mes spectacles. Donc, vous allez sur lesjoliesproductions.com et vous pouvez réserver tous les spectacles. Faites en moi avec un beige, le coup de pelle. Mais aussi, vous savez, je gère le théâtre Bonheur.
0: Ah oui, justement, parce qu'à côté de l'homme qui fait rire les autres sur scène, il y a un homme qui doit à certains moments être sérieux aussi, qui est directeur d'un théâtre, s'il vous plaît.
1: Bah, c'est mon laboratoire où je peux monter des pièces, où je fais venir les potes. Donc, j'ai un peu
0: Braine l'Alleud.
1: Oui, à Braine l'Alleud. C'est un super théâtre dans une superbe ferme. C'est très joli. Et on fait venir, évidemment, tous les artistes belges, tous ceux que vous invitez, ils viennent chez nous. On arrive bientôt, on va bientôt lancer la nouvelle saison. Je peux vous dire qu'on aura Manon Le Pomme, on aura Jean-Luc Lemoyne, on aura PE, plein d'artistes qui vont débarquer, et aussi des pièces de comédie, évidemment, et des spectacles que je vais chercher au Festival d'Avignon, que je ramène. Donc je fais un petit festival.
0: Il y a des talents que tu vas pêcher, tu les conseilles.
1: Ouais, conseil, c'est un grand mot.
0: C'est un conseil à démarrer quelqu'un qui a envie de se lancer dans l'humour.
1: Alors il faut du rythme. Je pense que le rythme c'est hyper important, parce que tout à l'heure vous passiez Paul Mirabel qui est très très lent, etc. Sur une heure et demie, je trouve c'est très très très compliqué. Donc je pense que le rythme est important, et la surprise. Moi j'aime l'humour de la surprise. D'ailleurs notre cerveau fonctionne comme ça. Quand vous voyez quelqu'un qui court et quelqu'un qui tombe, vous rigolez. Pourquoi vous rigolez? C'est juste parce que votre cerveau a anticipé le fait qu'il courait très très loin. Mais
0: on
1: ça se passe pas comme ça.
0: Comme sur l'écran, c'est un peu ça l'humour.
1: Bah, je pense que maintenant on est très dynamique. Les jeunes regardent des séries en accéléré. Ouais, il ne faut pas les endormir. Donc, si vous me donnez un conseil pour les jeunes, je pense qu'il faut du rythme et de la surprise.
0: L'été sera beau avec une tournée qui se profile.
1: Ouais, j'ai beaucoup de chance. On commence alors très tôt, après le Festival d'Avignon, on démarre notre tournée belge le 30 août. Et ça, c'est vraiment exceptionnel. Si vous devez aller voir le coup de pelle et que vous êtes là au mois d'août, le 30 août, vous allez au Festival Il est temps d'en rire à Genval. Parce que le coup de pelle, c'est une pièce drôle, mais aussi c'est dans l'univers de Steven Spielberg, donc on a un petit peu peur évidemment, et on joue à l'extérieur. Il y aura 800 personnes, on est entouré d'arbres, il y a un petit lac, la scène est posée au bord du lac, ça va faire peur et ça va être drôle. Donc vraiment, le 30 août, c'est vraiment super sympa, l'ambiance va vraiment être forte, et on adapte la pièce par rapport au fait de jouer à l'extérieur. Donc je vous conseille d'aller là, et si pas, vous allez dans tous les théâtres, au Théâtre Royal de Namur, Théâtre Royal de Mons, à Liège, à Nivelles, à Bruxelles, au Centre Culturel de Dergheim. Enfin, on va jouer une trentaine de dates, donc vous allez sur lesjoliesproductions.com, vous avez toute la tournée. Et donc pour rappel, c'est une pièce que je conseille aussi bien aux ados, aux adultes, qu'aux personnes plus âgées, parce qu'en fait on a tous les codes du théâtre qui vont être transformés. Donc il va se passer des choses. Donc soit vous allez adorer la comédienne qui est extraordinaire, soit le comédien qui lui est vraiment génial, il est parfait et modeste en plus. soit vous allez adorer l'histoire parce que c'est les codes de Spielberg, soit vous allez adorer le monde du théâtre. Et si vous n'avez pas tout ça, ben tant pis pour vous. Mais vous n'avez pas ça, ben vous venez pas et vous ramasserez un coup de pelle. Voilà.
0: Allez hop, dans la nuque, on l'a dit, ça fonctionne à tous les coups. Immersion dans quelques secondes à la foire de Libramont sur Viva.
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0: Oui, direction, je vous le disais, la foire de Libramont, un événement agricole mythique, James Dino. S'il est bien plus entre clichés ardennais, scènes improbables et observations complètement décalées, il nous livre sa version de Libramont et forcément, ça vaut le détour.
7: James, ça m'a un peu surprise, mais effectivement, il paraît que vous êtes allé à la foire de Libramont.
11: Ben oui, Olivia, je suis allé à la foire de Libramont. Alors bon, je vais expliquer un petit peu la foire de Libramont pour ceux qui ne savent pas. Donc, sur papier, c'est fait pour présenter les innovations du monde agricole. Mais la réalité, et Hugues va le confirmer, c'est 200 000 fermiers qui viennent se bourrer la gueule pendant 4 jours. C'est pas autre chose. J'ai jamais vu autant de buvettes de toute ma vie, moi. C'est à tous les coins de rue, tu les vois passer comme ça, les Ardennais, ils ont tous une cruche de 6 litres de main à chaque, c'est vrai, à ça chaque main, ils ont. Ouais. Ils boivent à la cruche directement, comme on faisait au Moyen-Âge. C'est très, très impressionnant. Alors, la foire de Libramont pour les Ardennais, c'est The Fiesta, tu l'as dit tout à l'heure. C'est le Tomorrowland de la ferme. C'est le doudou des Ardennes. C'est très important pour eux. Et l'Ardennais, de manière générale, physiquement, c'est pas un fil de fer. Hein. C'est une armoire à glace avec des mains de tueurs en série. Il te met, il gifle la tête, elle fait 6 fois le tour. On est entre le sanglier et la roue de tracteur. T'as l'impression qu'ils sont tous tombés dans la marmite de potion magique quand ils étaient petits. C'est vrai, hein, ils sont très costauds, les Ardennais, avec 4 fois la taille d'un Russe en largeur. D'ailleurs, s'il y a une guerre avec les Russes, c'est pas les Bruxellois qu'il faut envoyer. On va se faire dégommer, il faut envoyer les Ardennais. Quand les Russes vont voir la taille des paluches, ils vont se dire c'est peut-être mieux si on boit un coup ensemble. Parce qu'ils ont une belle passion, les Russes et les Ardennais en commun, c'est l'alcool, donc ça, il faut le savoir. Donc ils vont bien s'entendre. Alors, je sais pas pourquoi, en plus, là-bas, je le disais tout à l'heure, ils s'appellent tous Cédric. Cédric, le mari de Julie, Cédric, le mari de Sybille, Cédric, l'ex-mari de Jean-Claude. Enfin bon, c'est toute une histoire. C'est comme dans le film, ils s'appellent tous Pierre. Là-bas, c'est tous Cédric. Alors évidemment, on a pu voir des belles machines, des beaux tracteurs, des très beaux tracteurs. D'ailleurs, ben moi, à un moment, j'avais envie de devenir fermier. J'ai dit, il faut que je change de métier. 500 000 boules, le tracteur, quand même. Hein. Donc, crois-moi, tu débarques avec ça à la discothèque, le trébuchet à Ciné. Tu repars au bras des 150 fermières qu'il y a dans le bar. Tu fais sensation avec un truc comme ça. Il y a beaucoup d'animaux là-bas. Bon, ben évidemment, il y a des vaches, il y a des moutons, énormément de poulets, parce que la police est très présente sur le site, hein, pour assurer la sécurité. J'ai même pu assister à un défilé de vaches. Ça, c'était la première fois. Comme Miss Belgique, mais avec des bovins. Vous savez, quand on voit une charolaise vous expliquer qu'elle est contre la guerre dans le monde, c'est très émouvant. Alors, Rihanna Farrell-Williams, c'était pas au premier rang, ça, il faut le dire, mais nous, on a pris du plaisir. À un moment, il y a ma femme qui me montre une superbe vache, comme ça, une blonde d'Aquitaine, 700 kilos, un tas de viande majestueux, je dis, 1m50 sur patte à un coup, c'est un tronc d'arbre avec des narines gigantesques, elle peut aspirer un pavé, la vache. Et puis, je regarde de plus près, j'ai dit, ben, c'est pas une vache, c'est la femme de Cédric. Alors après, on a été voir les nouveaux robots. Il y a plein de nouveaux robots. Hein. Il y a plein d'innovations dans l'agriculture. Alors, il y a des trucs pour couver les œufs, des trucs pour traire les vaches, des robots pour traire les fermiers, couver les œufs des fermiers. Enfin bon, il y a vraiment de tout. Alors, j'ai quand même insisté pour prendre ma fille avec parce que je voulais qu'elle voie des animaux. Parce que peut-être que dans 20 ans, il n'y en aura plus, comme disait Jean-Claude. Alors, imaginez dans 20 ans si ma fille me dit « Papa, c'est quoi une chèvre ?» Eh ben, j'ai dit « C'est un animal qui existait à l'époque. Ça ressemble à quoi une chèvre ?» Eh ben, une chèvre, à quoi ça ressemble ? Alors, tu prends la tête de Olivia Douchkov. Tu lui mets le cuit de Jérôme de Warzé, tu l'as fait crier comme David Jean Mott et tu lui rajoutes la coupe mulet d'Amelix, on est plus ou moins dans ça. C'est plus ou moins. Alors, il faut que je parle aussi du fameux concours d'insémination artificielle des vaches. Alors, le but du jeu, c'est d'arriver à mettre son bras le plus loin dans le cul de la vache. C'est très impressionnant, ce concours. On salue d'ailleurs le gagnant de cette année, le petit Jérémy, qui a réussi à mettre tout son corps en entier dans la vache.
7: Damn.
11: La vache a ouvert la bouche. À un moment, on a vu la tête du gamin. On croyait que c'était un ver solitaire. Non, c'était le petit Jérémy. 8 ans, il a été payé en cruche de bière. Il était très content.
12: Bon appétit si vous êtes à table.
11: Alors je filais, le soir il y avait un chouette concert, plein de groupes connus dans le monde agricole. Il y avait Metallica de Fumier, Pesticide Bertrand, Rage Against the Moissonneuse, Nirva Vache, enfin tout le monde était là. On a quand même été évidemment manger un hamburger sur le stand de Julien Laprée. Il est couille en or qui se fait celui-là, il faut le dire. Oui, je me demande pourquoi il vient encore faire des chroniques sur l'université. Puis finalement on est rentré, ivre mort, au volant de mon nouveau tracteur. Que j'ai fini par acheter à crédit après avoir été forcé à affaumer 6 cruches d'Orval. Enfin, je reviendrai l'année prochaine en tout cas, si je suis remis d'ici là.
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0: Dufour, donc l'actualité, c'est le départ demain, direction Avignon. Impatient, j'imagine.
1: Ouais, je serai dans le train, je crois que c'est la rangée, le wagon numéro 7, si vous êtes là, parce que c'est bonjour.
0: On peut embarquer des pelles dans le wagon numéro 7.
1: Alors, vous me lancez sur les pelles. Hein. C'est vrai que j'ai un truc assez chouette, c'est que... Et Avignon et partout en Belgique, lorsqu'on joue à la fin du spectacle, maintenant on cache une pelle, on appelle ça la pelle en or, et si vous la trouvez, elle est cachée sur le parking près du théâtre ou sur la grande place quelque part, et ou peu importe dans la ville, si vous la trouvez, eh bien on vous offre soit une nuit d'hôtel, soit une soirée, soit un restaurant. Voilà, ça s'appelle la pelle en or, et donc c'est chaque fois à la fin des spectacles, et on fait ça aussi au Festival d'Avignon cette année-ci pour les 30 ans du festival. On cache une pelle, et cette pelle vaudra beaucoup d'argent parce que on offre un voyage aller-retour en Belgique pour les gens qui vont trouver cette pelle. Oui.
0: C'est marrant ça. On rappelle la tournée le 30 août, Genval, en extérieur aussi, les jolies productions pour les réservations pour tous les spectacles. La page Facebook aussi.
1: Allez sur ma page Facebook, mettez des commentaires. Évidemment.
0: Et des petits pouces, des petits likes aussi sur la page.
1: On répond, et je réponds personnellement. Hein, je réponds à toutes vos questions, j'adore faire ça.
0: Oui, c'est amusant, Michael, parce que pendant cette heure d'émission, on est passé du « tu » au « vous ». Tout le temps.
1: Ouais, c'est peut-être. C'est parce qu'on est concentré. Ouais. Alors, on commence à bien s'aimer. C'est peut-être ça.
0: Mais normalement, nous, on doit se dire vous, mais on se connaît quand même depuis des années, Michael.
1: Donc, hein, vous dites.
0: On va rester sur le tu pour terminer. Tu es un homme heureux.
1: Je crois que de plus en plus, vous savez, moi je suis un papa gâteau.
0: Tu sais,
1: j'ai deux enfants, et donc le plus grand bonheur, c'est quand même la famille, et je suis heureux sur scène, donc ouais, ça va, je suis heureux.
0: Ouais, c'est un parcours de vie hors des sentiers battus, extraordinaire. Tout le monde n'a pas la chance de vivre ça. On sait que pour les artistes belges, c'est parfois compliqué.
1: Oui, ça peut être difficile, mais c'est comme dans tout. Je pense qu'on fasse une boucherie, qu'on travaille en usine, si on travaille, on a du bonheur. Si on aime ce qu'on fait, on a du bonheur. Oui.
0: Tu fais ça depuis quelques décennies maintenant.
1: Je suis un vieux dinosaure maintenant.
0: Est-ce qu'il y a encore des choses que tu as envie de faire?
1: Oui, je pense que j'aimerais essayer d'écrire une petite série rigolote, mais il faut avoir le temps de le faire et de bien le faire. Donc je pense que la prochaine étape, c'est d'écrire une petite série drôle, pour une petite série de 3 minutes, un peu comme un gars, une fille ou chose comme ça, mais pas sur un couple, mais faire des petites séries humoristiques. Je pense que ça me plairait bien, oui.
0: Ouais, on papotait hors antenne et tu nous disais que t'aimais bien la RTBF, le service public, tout ce qu'il fait pour les humoristes.
1: Mais c'est incroyable, vous avez le Grand Cactus, vous avez les Enfants de Cœur, maintenant l'émission On en rit encore, vous portez en fait l'humour et au-delà des frontières, et ça c'est rare et c'est très important, donc oui c'est important. Il y a plein d'artistes qui grâce au Grand Cactus maintenant font des tournées incroyables. J'arrête, je sens qu'il faut couper.
0: Ah bah oui,
1: il faut couper.
0: Sent la fin.
1: Je te dis au revoir, je t'embrasse, bisous.
0: Salut Michael Dufour, et très très belle été.
1: Merci, à bientôt.
0: Très belle été. Merci d'être passé chez nous sur RTBF Vivacité. Tout de suite les nouvelles du temps et puis un détour à la rédaction.
2: Bonjour tout le monde, cet après-midi, quelques petites averses peuvent se déclarer ça et là, à Mons, à Bruxelles et sur la Flandre. Ailleurs, le temps est nuageux mais sec, le tout sous des températures de saison. Nous avons 21 degrés à la côte, entre 22 et 24 ailleurs, et même un pic à 27 degrés à Virton. Ensuite, ce soir et cette nuit, le temps sera en grande partie dégagé et sec, entre 12 et 14 degrés cette nuit. Et enfin, pour demain, mercredi, premier jour de juillet, ce sera très calme et lumineux en matinée. Ensuite, en après-midi, on attend quelques averses parfois orageuses à Bruxelles, mais aussi en province de Limbourg, de Hainaut et de Namur. Le vent sera discret et nous aurons, encore une fois, de 21 à 25 degrés demain.
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0: Excellent après-midi, il est déjà 16h sur RTBF Vivacité. Voici l'info avec Olivier Nederland.
7: Bonjour, merci d'être avec nous. Voici les grandes lignes de l'actualité du jour, avec d'abord plus d'un million de demandes de régularisation déposées en Espagne par des étrangers en situation irrégulière. Le chiffre est avancé par les autorités espagnoles et il est bien plus important que ce qui avait été estimé au début. Ce plan de régularisation est voulu par le gouvernement socialiste de Pedro Sanchez. Il a été lancé à la mi-avril et les dernières demandes doivent être déposées ce soir. Il va maintenant falloir les analyser, les traiter. Les demandeurs devaient respecter certaines conditions, notamment avoir vécu en Espagne 5 mois minimum avant le 1er janvier dernier. Cette régularisation massive répond à une logique à la fois économique et sociale, notamment pour répondre au vieillissement de la population et à la désertification de certaines régions en Espagne. L'explosion d'un colis piégé à Monaco n'est pas considérée a priori comme un attentat terroriste. Une enquête pour tentative d'assassinat a été ouverte. Cette explosion a fait 3 blessés hier soir. L'auteur présumé des faits qui a posé le colis est toujours recherché par les autorités monégasques et françaises. Il a été filmé, visage dissimulé par des caméras de surveillance. Plusieurs médias français affirment que la cible de cet acte criminel est un riche homme d'affaires ukrainien. Chez nous, les chiffres du CEB, le certificat d'études de base, ont été dévoilés aujourd'hui. On est cette année à un peu plus de 84% de réussite. C'est le taux le plus bas depuis plus de 10 ans. 51 300 élèves de 6e primaire ont passé cette évaluation externe certificative ces dernières semaines en Fédération Wallonie-Bruxelles. Le pourcentage de réussite est en léger recul par rapport à l'an dernier. Il était alors de quasi 87%. On termine avec les qualifiés du jour, les premiers qualifiés du jour au tournoi de Wimbledon. On notera les qualifications chez les dames de l'américaine Anisimova, de l'italienne Paolini. Et puis chez les messieurs, ça passe pour Alex de Minaur et Taylor Fritz, l'Australien. L'Australien, c'était bien sûr Alex de Minaur. Taylor Fritz est américain. Côté belge, Zizou Berck se joue en ce moment. Il a empoché le premier set face au français Hugo Humbert. Voilà pour les infos. Belle fin d'après-midi.
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0: Merci Olivier, l'information, on reviendra à 17h avec déjà le grand journal de fin d'après-midi. Caroline Martin, rebonjour, on part à nouveau sur les routes avec vous.
9: Bonjour, oui effectivement, il y a pas mal de choses, notamment un accident sur le 40 à Bâtisse en direction de l'Allemagne. La bande du milieu est obstruée, sur le 40 un véhicule en panne également à Berthem en direction de la capitale. La bande de droite est bloquée là aussi. Un incendie à vous signaler sur la Nationale 55 à hauteur du Reux. C'est l'incendie d'un hangar où sont stockés des pneus. Les équipes de secours sont en route pour le moment. Attention à l'important dégagement de fumée. Sur le 19 entre Hautitre et Nivelles-Sud, des ralentissements à vous signaler vers Mons où vous perdez près d'une demi-heure. Ça coince également toujours dans les travaux sur le 411 entre l'église et Neuchâteau. 40 minutes supplémentaires sont nécessaires. Et puis on vient de l'apprendre, un accident sur la Nationale 643, c'est à hauteur de Fernelmont. La chaussée est pour l'instant fermée afin de faciliter le travail des services de secours présents sur place. Des déviations sont mises en place depuis le rond-point de l'autoroute, la sortie 9 Andenne.
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0: Et les copains qui sont là aussi, je ne suis pas tout seul. Maud m'a aidé à préparer cette émission. Corentin, elle a aussi pour la réaliser. Puis Laurent aussi. Tout ce beau monde en coulisses. D'ailleurs, vous pouvez revoir en images les meilleurs moments de l'émission sur RTBF Actu, sur la page dont on en rit encore, sur l'application RTBF Actu, ou encore sur le site de Vivacité, évidemment, sur nos réseaux sociaux, la page Facebook de Vivacité. Et n'oubliez pas d'aimer la page aussi au passage. C'est reparti. Dernière ligne droite, 55 minutes encore, face à la juge Gruet. C'est juste après nous. pendant toute la saison d'été avec franchement de très bons grands moments radio encore. Soyez fidèles plus que jamais à Viva tout au long de ces deux mois juillet-août. Bah, c'est le mois de juillet, c'est demain, 1er juillet déjà demain. James Dino nous reviendra déjà dans quelques minutes, non pas un sketch, mais cette fois une interview sincère et sans filtre. Les confidences de James Dino, ce sera dans cette émission. On réécoutera également le cactus de ce matin, 8h20 sur la Une Télé et sur Vivacité, si vous l'avez loupé. Nous, on a la séance de rattrapage et puis l'humour en chanson aussi, avec un immense acteur, Pierre Richard. Tout ça dans cette troisième heure d'émission. Bienvenue tout le monde, voici Miley Cyrus.
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0: Jonathan, avec ça ira, évidemment que ça ira, et pendant tout l'été, s'il vous plaît, entre 14h et 17h surtout, avec On en rit encore l'été sur RTBF Vivacité. 16h12 déjà, si vous êtes dans la voiture, sur le chemin du retour, direction la maison, j'espère que tout se passe bien, on fera un point sur vos conditions de circulation à nouveau dans un petit quart d'heure avec Caro Martin, et puis si vous avez la chance d'être à la maison, relax, tranquille, vous nous écoutez, on va pas se prendre la tête tout au long de l'été. Je vous parlais de James Dino, qui fait partie de la joyeuse bande du Grand Cactus. On l'a entendu tout à l'heure dans un sketch, tout à l'heure avant les infos de 16h. Et là, on va plutôt arriver sur une interview sincère et sans filtre. C'est dans quelques secondes, vous restez avec nous.
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0: On va passer de la scène aux coulisses cette fois, donc avec James Dino. Il se confie sur une nouvelle phase de sa carrière, son envie de bosser plus que jamais, son rapport au stress, le travail en équipe avec le Grand Cactus et son arrivée aussi depuis peu au micro du 8-9 entre lucidité, autodérision et anecdotes très très concrètes sur son métier. James Dino nous parle de rythme d'écriture et cette fameuse frontière qui est parfois ténue entre l'humour piquant et le grand public.
12: James, c'est drôle parce que vous avez dit « J'ai décidé à partir de 45 ans de bosser comme un dingue ». Donc cette année, on va vivre 5 ans de James Dino non-stop.
13: Ben j'espère, ouais, j'espère que je vais arriver à tracer comme une balle. Ouais. Non mais j'ai envie, c'est vrai, j'ai envie de bosser. Et je trouve que c'est une bonne nouvelle, plutôt dans une vie, d'un moment, se dire « Ben en fait, j'ai envie de bosser moi aussi ».
12: C'est génial.
13: C'est
12: génial.
13: Pas mal, c'est original.
12: Alors, le Grand Cactus, on sait à quel point les auditeurs de Vivacité sont impatients de retrouver le Grand Cactus en télé. Ça va être une année incroyable pour le Grand Cactus. Comment vous appréhendez ça?
13: C'est énorme et moi, ça me fait un petit peu moins peur que les solos en scène. Parce que bon, là, moi, je ne porte pas tout sur mes épaules avec le Cactus. Okay. C'est beaucoup Jérôme qui porte d'abord sur l'écriture, la conception du spectacle. Et puis, on est tellement de comédiens que bon, nos passages à nous, ils sont gérables. Alors, c'est vrai, quand on a fait Forêt Nationale, c'était quand même impressionnant parce que tu te retrouves quand même. Alors au début tu te dis non ça va aller, puis quand t'entends là, tu te dis ouais, il y a quand même un petit coup de stress. Mais bon voilà quoi, mais ça va. Mais c'est un truc d'équipe, donc c'est en équipe c'est toujours plus facile.
12: En fait l'équipe, quand vous êtes en équipe, vous êtes plus à l'aise que quand vous êtes seul sur scène.
13: Oui, parce qu'on partage le stress en fait. Alors que quand t'es tout seul sur scène, c'est toi qui dois tout faire et toute la responsabilité repose sur tes épaules, sur ton énergie, sur ton humeur, sur la façon dont tu te sens. Et là non, c'est pas le cas. Donc chacun apporte sa petite pierre et puis il y a plus d'ambiance dans les coulisses vu qu'on est plusieurs. Donc ça rigole plus.
12: Oui.
13: Donc c'est très sympa, moi j'adore ça, ouais.
12: On va parler aussi de votre arrivée dans le 8-9, parce que quand vous dites que vous bossez même tôt le matin.
13: Oui, et là c'est encore plus. Mais alors bizarrement, moi j'aime bien la journée, je préfère la journée.
12: Oui.
13: Ouais, je suis quand même plus efficace la journée. Le soir, je suis un couche-tard, je vais devoir changer un petit peu maintenant, comme je vais être là le matin. Mais même en me couchant tard, j'arrive pas à bosser la nuit.
12: Mais
13: il y a des gens qui arrivent, qu'il y a des gens qui adorent la nuit pour travailler, surtout pour écrire et tout, mais moi j'arrive pas.
12: Ouais.
13: Ça doit être le matin à ma table, à la cuisine avec mon café.
12: Je comprends.
13: Je suis un homme de la journée.
12: Et là tôt le matin, qu'est-ce que vous allez proposer? On va retrouver quoi dans vos chroniques du 8-9?
13: Évidemment, je dois parler d'actu. On m'a donné une contrainte, donc je suis obligé de de parler d'actualité, l'actualité que je ne suis pas spécialement, qui est parfois compliquée d'ailleurs aussi en Belgique, politique.
12: Oui, on est bien d'accord.
13: L'humour politique, ce n'est pas non plus c'est pas mon créneau, mais bon, voilà, on va parler de l'actu. En tout cas, il faudra que ça tourne autour de l'actu.
12: Oui. Voilà. Votre est tout en restant piquant, et c'est ça la patte du cactus.
13: Et ça doit rester piquant, oui. Ouais. Mais moi, je dois faire attention de ne pas être trop piquant, parce que parfois, apparemment, j'abuse un peu. Ouais.
12: C'est vrai?
13: Je suis scorpion, moi, et en fait, j'ai remarqué au mois de novembre.
12: Ah, bah oui, je me doute bien, mais quel jour?
13: Le 6.
12: Ah, comme ma fille.
13: Ah, bah voilà,
12: c'est rigolo.
13: Fille.
12: Voilà.
13: Et donc en fait, on ne sait pas s'empêcher de dire des saloperies. Et par contre, on doit s'empêcher. Mais donc, il faut s'éduquer, quoi.
12: Et donc, dans ces cas-là, vous arrivez à vous mettre un cadre ou pas?
13: Ouais, en fait, ce qu'il y a, c'est que j'ai. Mais après, le problème, c'est que parfois, ici, enfin, j'ai fait quelques cactus.
12: On va avoir la chance d'en écouter. Hein, dans
13: voilà, mais c'est vrai que parfois, alors, je vais trop de l'autre côté et je viens un peu trop consensuel.
12: Oui.
13: Parce que j'ai pas encore la limite, je comprends pas encore bien les limites du piquant et du pas piquant. Donc, il faut que je trouve un peu mon juste milieu entre le piquant, ce qui est plutôt ma nature, et puis le média familial où il se peut qu'il y ait des enfants qui écoutent. Et bon, on n'est pas avec son meilleur ami dans le salon. Il y a tout type de personnes qui nous écoutent et donc il faut s'adapter, quoi. C'est un peu comme un repas familial, je vois ça comme ça.
12: Oui, c'est ça.
13: Il y a le beau-père, il y a la mère, il y a peut-être la mamie, il y a les enfants. Et alors, il faut trouver un humour qui correspond à tout le monde.
12: À tout le monde.
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Laurent Voulzy avec le pouvoir des fleurs à 16h24. Si vous avez loupé le grand cactus de ce matin, dans une petite vingtaine de minutes, on vous propose la séance de rattrapage. On fera ça tout au long de l'été, dans cette émission d'Henri Encore l'été. Et puis autre rendez-vous, la chanson en humour. Pierre Richard est au programme aujourd'hui. Après 17h, n'oubliez pas, vous allez rester avec nous évidemment.

0: face à la juge Gruet. Grosse surprise, je ne vous en dis pas plus pour l'instant, mais soyez là juste après le grand journal de 17h sur RTBF Vivacité. Dans quelques minutes, on repart à nouveau faire un petit tour sur les routes. Comment être plus complet, dites-moi.
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0: Et à 16h27, on repart sur les routes. Bonjour Caroline Martin.
11: Bonjour.
0: Avec un incendie, à hauteur du Reux.
11: Oui, c'est sur la Nationale 55. Attention à l'important dégagement de fumée. Les sorties d'autoroute 21, le Reux, sont fermées à toute circulation, ainsi que le rond-point du Grand Peuplier. La Nationale est fortement encombrée, donc évitez le secteur, évidemment, si vous le pouvez. Il y a également un accident à vous rappeler sur la Nationale 643, c'est à hauteur de Fernelmont. Accident entre 5 véhicules à proximité du carrefour de la rue d'Andenne. La chaussée est pour l'instant fermée afin de faciliter le travail des services de secours présents sur place. Si vous devez vous rendre à Biéroir, il faut emprunter les sorties d'autoroute 8, 8 Héron et 10 Injon de l'E 42. Et puis, plutôt insolite en cette période de l'année, un objet encombrant à vous signaler sur l'E 40 à hauteur de Warem. C'est une pelle à neige qui se trouve ici en bande du milieu en direction de l'Allemagne.
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0: Flight avec la Madonna sur RTBF Vivacité. L'humour en chanson, je vous le disais, bah, ce sera dans quelques secondes avec un grand monsieur du cinéma de la décennie des années 70 tout particulièrement, c'est Pierre Richard.
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0: Et on va poursuivre donc, je vous le disais, en chanson, l'humour en chanson avec cet acteur immense qui est Pierre Richard, la vedette comique du cinéma français avec des personnages burlesques, rêveurs, souvent très très gaffeurs aussi. On se souvient 1973, le grand blond avec une chaussure noire, 1980, la chèvre, 1983, les compères, encore les fugitifs en 1986. Il raconte d'ailleurs que c'est lors d'un tournage que Gérard Depardieu l'avait convaincu de se lancer dans la chanson avec ce que l'on va écoutez maintenant Pierre Richard sur RTBF Vivacité avec Madame Sardine.
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1: Bon, franchement, c'est pas tous les jours qu'on entend Pierre Richard avec Madame Sardine sur Vivacité. Aujourd'hui, c'était le cas. C'est ça aussi, on en rit encore. Voici Angèle, dis-le. Ça, c'est tout nouveau. Nouveau single, album. L'album, il arrive dans quelques semaines. Et puis, bah, on imagine une tournée qui forcément passera par les grandes salles belges.

0: Curtis House sur RTBF Vivacité. En rendez-vous encore avant de se séparer pour aujourd'hui, pour mieux revenir demain. Évidemment, celui du cactus, si vous l'avez loupé ce matin, bah, vous patientez quelques secondes avec nous.
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0: Retenez ce nom, il s'appelle Simon Cortisone. Simon Cortisone, et il débarque dans le 8-9 de Cyril.
4: Simon Cortisone est avec nous ce matin et visiblement il a l'air heureux d'être là.
5: Ravi même Cyril, qu'est-ce que je suis content d'être à l'antenne ce matin, et pas parce que je suis écouté par des milliers de gens ou parce que Cyril est mon idole d'enfance, hein, j'ai tous ses albums, mais parce qu'ici il y a la clim, il fait 20 degrés ici et franchement je suis plus habitué, moi je suis à deux doigts de me sortir les moufles et les après-ski, j'ai frôlé l'insolation sur le trajet pour venir jusqu'ici et là je vais choper une bronchite, franchement je suis perdu, je sais plus si je dois boire de l'Indy 50 ou m'étaler du sirop pour la toux sur le visage, franchement Cyril je panique, j'ai traversé la ville à pied, j'avais l'impression de traverser le désert du Nevada. Sauf qu'ici, la zone 51, c'est des travaux d'Afrabel. J'avançais péniblement, comme ça, j'étais déshydraté. Et puis au loin, j'aperçus un oasis et je me suis dit, oh, j'espère que c'est pas un mirage. Et non, de l'eau coulait bien là. Alors je m'y suis penché, m'y suis abreuvé. Et franchement, l'eau de la Meuse, elle a un petit côté naturellement pétillant qui n'est pas pour me déplaire. Hein. Ah. Sur mon épitaphe, oubliez pas de mettre, elle n'était pas si potable que ça. En plus, c'est cruel parce qu'en Belgique, on n'a jamais de soleil. Et là, pour une fois qu'il fait beau, on est obligé de se planquer chez soi alors que j'ai besoin de bronzer. Cyril, regardez-moi, je suis tout pâle, ma peau c'est de la margarine, mon épiderme vous la faites revenir à feu doux dans une poêle avec un peu de sucre, un petit toast, oups, ça part en pain perdu, hein, franchement. Moi l'autre jour j'ai mis un t-shirt blanc, même le t-shirt il m'a dit frérot, en vrai, lave-toi avec moi, hein. Programme coton, 60 degrés, avec un peu de chance tu ressors avec des couleurs quoi, parce que là je suis phosphorescent, on dirait un catadioptre. Bon, cependant il y a deux choses qui se font plus discrètes que d'habitude ces derniers jours, en tout cas pour ma part, les moustiques et les climato-sceptiques. Ces deux espèces, vous savez, qui d'accoutumée nous bourdonnent dans l'oreille. La seule différence qui les distingue, c'est que pour l'un des deux, l'huile d'eucalyptus est totalement inefficace, ce qui est fort dommage. Hein. Le plan pour un monde meilleur serait beaucoup plus simple. Au prochain G20, on met des diffuseurs d'eucalyptus aux quatre coins de la pièce. Et le lendemain, on fête la chute des grandes entreprises fossiles en grimpant dans les arbres qu'on a plantés en centre-ville. Plutôt sympa. Moi, tu m'étonnes qu'on entende moins les climato-sceptiques. À partir du moment où tu sues des ongles, tu peux plus être dans le déni. Hein. Franchement, si vous connaissez encore des climato-sceptiques en activité, envoyez-les-moi. Hein. Je vais les inviter à faire un barbecue chez moi. J'ai pas de barbecue, hein, mais je suis exposé plein sud. Je vais cuire les chipots sur la puits de fenêtre, ils vont comprendre. Hein. Et puis l'orage, là, qu'on s'est mangé il y a deux jours, 30 minutes d'éclair non-stop, on s'est fait flasher pendant 30 minutes. J'avais l'impression d'être un mec de droite sur le 19 ou d'être Angèle quand elle sort acheter un pain au chocolat. C'était terrifiant. Il y avait un vent de 90 km/h, le même que je me suis pris sur Tinder hier. Anaïs, si tu entends cette chronique, n'hésite pas à me répondre. Et en plus, on est tous et toutes hypocrites parce que d'ici demain, on va retrouver des températures normales et on parlera plus du tout de canicule. Les couples qui ont rompu parce qu'il faisait trop chaud pour dormir à deux vont s'envoyer des fleurs. Et moi, je vais regretter le devis pour la piscine enterrée que j'ai validé alors que j'habite au troisième étage. Bref, n'oubliez pas les recommandations canicule. Buvez beaucoup d'eau, pas celle de la Meuse. Et si vous cherchez vraiment un endroit frais, venez faire une chronique sur Vivacité.
4: Voilà, le bon conseil. Merci Simon, bravo pour ce premier cactus à retrouver sur RTBF Ovio et sur la page Facebook de Vivacité.
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On fouille la discothèque de Vivacité, on vous déniche quelques perles, je l'espère en tous les cas, tous les après-midi entre 14h et 17h, comme Manchild avec Sabrina Carpenter et puis les invités humour. Demain, en direct dans ce studio, entre 15 et 16h, quelqu'un que vous adorez, je le sais, Freddy Tougo sera à mes côtés. Freddy Tougo en direct demain sur Vivacité. Et puis Isabelle Aubaine aussi, l'un des visages du Grand Cactus, ce sera pour l'émission de jeudi. Comme ça, vous êtes un peu en coulisses avec nous, vous savez tout avant tout le monde. Voici Zazie, avant de se dire au revoir, et je suis un homme, je vous confirme.

0: Face à la juge Gruet, c'est le programme qui arrive juste après nous, juste après le journal de 17h. On revient demain avec beaucoup de plaisir, je l'espère, pour On en rit encore l'été sur Vivacité, entre 14h et 17h. Merci à Corentin qui a réalisé cette émission, à Maud et à Laurent qui l'ont préparé aussi. Bel après-midi tout le monde, le Flash Info, détour à la rédaction. Delphine Vreux débarque à 17h. Bon après-midi, à demain, 14h.
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8: La Wallonie paye ses factures en retard. Elle est si lente qu'elle peut mettre en difficulté des entreprises. Et ce n'est pas acceptable, reconnaît son ministre-président. L'Espagne est prête à régulariser des milliers de clandestins déjà installés sur son sol. Elle a reçu 1 million de dossiers. Ils s'appellent V, Jin ou RM. Les fans du groupe BTS les auront déjà reconnus. Premier des deux concerts à Bruxelles demain soir. Et les fans de K-pop ont fait une razzia sur les chambres d'hôtel. Bonjour, la Wallonie est une mauvaise payeuse. La région attend en moyenne une cinquantaine de jours avant d'honorer ses factures. C'est 20 de plus par rapport au délai maximal autorisé par l'Europe. Le gouvernement wallon promet de s'améliorer. Mais en attendant, ces lenteurs compliquent la vie des entreprises et des fournisseurs. Vous allez l'entendre dans ce reportage signé Rudy Hermans.
9: Des factures wallonnes payées tardivement, c'est fréquent pour cette entreprise spécialisée dans les travaux de voirie, l'administrateur délégué Simon Nonnet.
10: On souffre un peu chaque année effectivement de ces retards. Ça nous met en difficulté de trésorerie évidemment parce qu'une fois que les travaux sont réalisés, on doit payer le personnel, on doit payer nos matériaux, on doit payer l'ensemble de nos obligations pour réaliser le chantier. Donc on doit faire appel à des crédits court terme.
9: Alors évidemment, qui dit retard de paiement dit indemnité payée par les autorités publiques, mais ce n'est pas ce que recherche ce patron.
10: Inévitablement, c'est le citoyen qui paye ça. On tente de faire nos chantiers correctement et de gagner notre vie correctement sur le travail qu'on fait et pas sur des spéculations financières.
9: Ces retards chroniques sont en tout cas bien connus du gouvernement wallon, le ministre-président Adrien Dolimont.
11: Une facture due est une facture due. C'est pas acceptable qu'on ait des délais de paiement.
9: Parmi les causes, un changement de logiciel comptable, mais surtout des lenteurs administratives.
11: Il y a l'ensemble des lignes de commandement qui doivent vraiment s'accélérer pour qu'une facture soit validée plus rapidement et puisse ensuite passer au paiement et à la liquidation. Donc, on a identifié l'ensemble des problèmes, maintenant on doit les régler rapidement.
9: La pression est mise sur le service public de Wallonie, car l'Europe a déjà adressé un carton jaune à la région avant un risque de sanction.
8: Les résultats sont meilleurs en français, mais un peu moins bons en mathématiques. Les résultats du CEB 2026 qui sont connus, plus de 8 élèves sur 10 l'ont réussi en 6e primaire. 84,63% très précisément. C'est moins bien qu'en 2025. Ce taux de réussite, même s'il reste élevé, est le plus faible de ces dernières années. Les résultats qui sont proclamés dans les écoles, l'année scolaire qui touche donc à sa fin. Mais le combat des enseignants n'est pas terminé, préviennent les syndicats. Ils sont prêts à reprendre la mobilisation dès la rentrée et même prêts à durcir le mouvement s'il le faut. Un préavis de grève est déjà déposé dès la mi-août jusqu'au 27 septembre. Les professeurs qui refusent les économies et les réformes prévues par la Fédération Wallonie-Bruxelles, ces professeurs étaient à nouveau quelques centaines à manifester ce matin. C'était à Charleroi. L'espoir d'une régularisation pour plus d'un million d'étrangers installés clandestinement en Espagne. Le pays a lancé une vaste opération de régularisation. Toutes les demandes devaient être introduites pour ce soir, avec des conditions respectées. Aucun casier judiciaire, par exemple. 1 million de dossiers rentrés, ce nombre dépasse largement les estimations de départ du gouvernement de Pedro Sanchez. À Barcelone, le reportage de notre correspondant Henri Delaguerry.
12: Sourire aux lèvres, Jorge a rendez-vous au commissariat central de Barcelone. Dans quelques instants, il recevra son permis de séjour. Sa demande de régularisation a été acceptée 20 ans après avoir quitté le Honduras. Il va enfin pouvoir résider et travailler légalement en Espagne.
13: C'est génial, je suis content. Aujourd'hui, c'est la fin d'un sacré mal de crâne. Je vais enfin avoir l'opportunité de travailler dans l'hôtellerie, le secteur dans lequel je suis diplômé. J'espère que j'aurai rapidement des réponses positives.
12: Pendant près de 15 ans, Jorge a travaillé au noir comme ouvrier du bâtiment, puis livreur. Comme lui, plus d'un million de personnes ont déposé une demande de régularisation, un chiffre largement supérieur aux prévisions. Mais le socialiste Pedro Sanchez assume, l'économie espagnole a besoin de l'immigration, même si elle représente également un défi.
14: Le vivre ensemble n'est pas exempt de tensions, nous le savons. C'est pour cela qu'intégrer et accorder des droits civiques n'est pas nier les problèmes ou les défis qui se dressent devant nous. Cela revient plutôt à les affronter et à les résoudre.
12: Les autorités ont 3 mois pour traiter les demandes. Les titulaires d'un permis de séjour pourront circuler dans les pays de l'espace Schengen et donc en Belgique, mais ils ne pourront s'installer et travailler qu'en Espagne.
8: Et cette mesure a provoqué de vives critiques au sein de la droite et de l'extrême droite. Et aux États-Unis, la Cour suprême rejette aujourd'hui un décret très contesté et signé par Donald Trump dès son retour à la Maison-Blanche. Le président entendait supprimer la notion de droit du sol pour les enfants d'immigrés en situation irrégulière, mais nés sur le sol américain. Ces enfants obtiennent généralement automatiquement la nationalité américaine. Où se cache l'homme qui a déposé un colis piégé hier soir devant un immeuble résidentiel à Monaco? Les forces de l'ordre monégasques et françaises tentent de remonter jusqu'à lui. L'explosion a fait 3 blessés, un couple gravement touché et un adolescent de 13 ans également blessé, mais ses jours ne sont pas en danger. Le parquet a ouvert une enquête pour tentative d'assassinat sans motif terroriste pour l'instant. Rislaine Kunda, plusieurs médias français affirment que la cible, c'est un résident monégasque, un homme d'affaires ukrainien très fortuné. Que sait-on de plus sur lui ?
15: Eh bien, il s'agit de Vadim Ermolaïev, 58 ans, un richissime homme d'affaires d'origine ukrainienne. Sa fortune vient de plusieurs activités, notamment de la production de spiritueux. En particulier, il est soupçonné d'avoir commercialisé du vin de Crimée après l'occupation russe en 2014 en maquillant la provenance des raisins. Ce qui lui vaut d'être visé par des sanctions depuis 3 ans, une décision prise par le Conseil national de sécurité ukrainien, promulguée par le président Zelensky pour ses liens financiers avec la Russie. Vadim Ermolaïev fait partie de ces oligarques qui ont quitté l'Ukraine après l'invasion russe pour se réfugier sur la Côte d'Azur. Il a renoncé à la citoyenneté ukrainienne en 2019 au profit d'un passeport chypriote pour profiter, disait-il à l'époque, d'une protection internationale. La police dit ne pas avoir connaissance de menaces pouvant le viser. Selon elle, il n'est pas recherché par une autorité étrangère.
8: Merci Rislaine. Le suspect a pris la fuite à pied. Les unités spéciales sont prêtes à intervenir dès qu'il aura été localisé. Des flammes ravagent un hangar agricole au Reux dans le Hainaut, un bâtiment très proche de l'autoroute 42. Les automobilistes voient d'ailleurs le panache de fumée. Pas de victimes, quelques animaux ont été mis à l'abri. Des engins agricoles et un stock de paille brûlent. Les pompiers comptent laisser brûler la paille plutôt que de tenter d'éteindre les flammes. Les fumées devraient donc être visibles durant plusieurs heures, mais elles ne sont pas toxiques. Vous rêvez d'un petit city trip à Bruxelles et au calme ? Eh bien, ce n'est pas le moment. La ville va être prise d'assaut par 120 000 fans, archi-fans, du groupe de K-pop BTS, un phénomène musical planétaire. Il y a quelques années, on aurait parlé d'un boys band. Le groupe donne 2 concerts au Stade Roi Baudouin à Bruxelles, le premier demain, le suivant jeudi soir. Et le groupe n'a prévu que quelques concerts dans 5 villes européennes. Pour les hôteliers, c'est du pain béni. Les établissements affichent complet et certains le sont même depuis plusieurs mois, Barbara Boulet.
16: Dans son petit hôtel familial du quartier Louise, Martin Duchâteau se souvient très bien de ce jour de janvier où tout à coup il a vu déferler une vague de réservations.
17: À 14h pile, ça a été annoncé et on a vu une vague de réservations rentrer dans le système. Et c'est là qu'on s'est tous questionnés, mais qu'est-ce qui se passe ?
16: À 18h, dit-il, tout était complet. Dans ces deux établissements, celui-ci et son autre du centre-ville.
17: Ça fait 14 ans que je suis dans l'hôtellerie, que je gère ces hôtels. Et c'est vrai que c'est des moments assez uniques que ce qu'on a eu avec ce concert-là.
16: C'est que le Stade Roi Baudouin va accueillir 2 fois 58 000 personnes, c'est mercredi et jeudi. Tout le secteur hôtelier en profite. Rodolphe Van Weyenberg, secrétaire général de la Brussels Hotel Association.
18: Ben, on peut dire que Bruxelles est quasi complet, voire complet, grâce à cet événement. Voilà. Donc en effet, c'est exceptionnel, c'est rare. La dernière fois qu'un concert a suscité autant d'engouement, c'était Coldplay il y a plusieurs années. Donc voilà, on est évidemment demandeur qu'il y ait plus d'événements comme ça, mais on est aussi conscient que c'est assez rare et exceptionnel. Et là, ça arrive en plus à un bon moment pour le secteur hôtelier, qui est une période plus calme traditionnellement.
16: Sur les grosses plateformes de réservation, il est désormais impossible de trouver pour demain une chambre à moins de 450 euros la nuit pour deux à Bruxelles.
8: Ça passera pour l'un, ça cassera pour l'autre. La France et la Suède s'affrontent ce soir en premier match des 16e de finale de la Coupe du Monde de football pour cette journée de mardi. La France qui a signé un sans faute jusqu'ici à Wimbledon. Zizou Bergs est sur le court. Le Belge était à un cheveu de la qualification pour le tour suivant. Il a remporté les deux premiers sets, mais il vient de perdre le troisième. Voilà qui referme ce journal. Merci d'être à notre écoute.
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8: Et c'est le moment de découvrir une nouvelle séquence QR. Et ouvrons l'armoire à provisions. Sonia Dupont de la Louvière, dans le Hainaut, a récemment été diagnostiquée intolérante au gluten et elle se demande donc ceci.
20: J'aurais voulu savoir pourquoi la plupart des aliments contiennent du gluten ou du lactose. Et pourquoi les aliments sans gluten ou lactose sont beaucoup plus chers que le reste.
8: Aline Delvoye de notre rédaction Société va vous répondre. Bonjour Aline.
21: Bonjour Delphine, bonjour à tous.
8: La première interrogation de Sonia d'abord, pourquoi la plupart des aliments contiennent du gluten ou du lactose ?
21: Eh bien parce que ce sont des composants naturellement présents dans certains aliments. Le gluten et le lactose, ce ne sont pas des additifs. Le gluten est en réalité une protéine présente dans certaines céréales comme le blé, l'orge et le seigle. Et si on retrouve du gluten dans autant d'aliments, c'est parce que le blé, par exemple, est l'une des matières premières les plus utilisées dans l'industrie agroalimentaire. Le gluten est aussi très apprécié pour ses propriétés techniques. Il donne de l'élasticité aux pâtes, il permet au pain de lever et apporte du moelleux aux aliments. L'industrie l'utilise également dans certains produits transformés, comme liant pour des sauces, des plats préparés ou certaines charcuteries. Quant au lactose, il s'agit du sucre naturellement présent dans le lait. L'industrie l'utilise des ingrédients issus du lait, comme le lait en poudre ou le lactosérum, pour améliorer le goût, la texture et la conservation de nombreux produits.
8: Et pourquoi les aliments sans gluten ou sans lactose sont-ils plus chers ?
21: Principalement pour des raisons économiques. D'abord parce que ces produits s'adressent à un marché plus petit, même s'il est en forte croissance. Les fabricants produisent donc de plus petits volumes et réalisent moins d'économies d'échelle, ce qui tire les prix vers le haut. Ensuite, parce qu'il faut remplacer le gluten, qui est plutôt bon marché, par des alternatives plus complexes et coûteuses. Et enfin, la fabrication nécessite des contrôles supplémentaires pour éviter toute contamination au gluten sur les chaînes de production. Pour les produits sans lactose, il faut aussi ajouter une étape de fabrication supplémentaire pour éliminer le lactose. Tout cela explique donc que les produits sans lactose et sans gluten sont plus chers.
8: Merci Aline pour cette réponse et à tout à l'heure dans le journal télévisé. Et nous attendons vos questions sur le site rtbf.be/QR.
22: On part tout de suite du côté du centre Pérex faire un point sur les conditions de circulation.
23: Oui, vous l'avez entendu, il y a un incendie dans un hangar sur la Nationale 55 au Reux, ce qui cause des problèmes sur la route, notamment le fait que les sorties d'autoroute 21, le Reux, sont fermées à toute circulation, ainsi que le rond-point du Grand Peuplier, donc la sortie d'autoroute sur le 42. Ça a des conséquences sur le 42, puisque vous êtes ralenti entre Namur et Mons, 15 minutes de perdu à partir de Chapelle-lès-Herlaimont. Autre ralentissement là engendré par des travaux sur le 411 Arlon-Namur. Vous êtes ralenti entre l'église et Neuchâteau, toujours 30 minutes de perdu. Et puis on a encore cet accident sur la nationale 643 à hauteur de Fernelmont. C'est à proximité du carrefour de la rue d'Andenne et de la rue de Houy. La chaussée est fermée afin de faciliter le travail des services de secours qui sont sur place. Vous êtes donc dévié à partir de la sortie 9 Andenne, donc de l'autoroute E42. Et pour les usagers qui veulent se rendre à Biewart, eh bien, il faut emprunter les sorties d'autoroute 8 ou 10, donc Houy et Rond ou Ingen sur le 42. À Bruxelles, là aussi, vous êtes ralenti. 10 à 15 minutes de perdu entre Allégrand-Bigard, 10 minutes de perdu entre Houy et Saint-Etienne et Léonard. Et puis dans l'autre sens, 15 à 20 minutes de patience entre Grand-Bigard et Hall.
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2: Bonjour Jean-Pierre Castaldi.
3: Bonjour.
2: Bienvenue, je suis le greffier d'Anne Gruet. C'est un plaisir de recevoir une voix iconique et un visage familier des téléspectateurs. Dans quelques secondes, vous allez être face à la juge. Si certains en rêvent, d'autres l'ont redouté. Comment vous sentez-vous avant de rentrer dans son bureau ?
3: Tu te demandes qu'est-ce que t'as bien fait ou pas bien fait, quoi. Voilà. Est-ce que je suis vraiment innocent ?
2: Jean-Pierre Castaldi, niveau de stress de 0 à 10 ?
3: Pourquoi ? Là maintenant, là ?
2: Non.
3: Que dalle.
2: Ok, zéro. Ok, très bien. Le mensonge fait-il partie de votre vie ?
3: Non.
2: Voulez-vous bien me fournir tout ce que vous avez sur vous comme effet personnel, s'il vous plaît ? On en aura besoin pour plus tard.
3: Tiens. Tu veux le briquet aussi ?
2: Non, pas le briquet, juste le GSM, téléphone, portefeuille si on a. On a un portefeuille ?
3: À mon burlingue, rarement je le donne.
2: Hein. Ah oui, il faut le donner, on est face à la juge bientôt.
3: Alors ça, c'est la carte grise de ma voiture.
2: Ouais, ok, merci.
3: Alors tu touches à mes cartes de crédit, un homme mort.
2: Suivez-moi, il est l'heure de rentrer dans le bureau de la juge Gruet et n'oubliez pas, ce qui n'est pas toute la vérité n'est pas la vérité du tout.
1: Le formulaire.
24: Oui ?
2: Patronne, votre invité d'honneur est arrivé.
3: Bonjour.
24: Bonjour Jean-Pierre Castaldi. Et avant de commencer, on va remplir un formulaire, donc une sorte de fiche dactyloscopique. Mmh. Je vais commencer par vous demander votre nom.
3: Alors mon nom c'est Castaldi, C-A-S-T-A-L-D-I.
24: C'est votre nom d'origine ou bien le nom aurait pu changer ?
3: C'est mon nom de famille, qui n'est pas le nom d'origine parce que mon père, qui a été c'était un drame de sa vie, son père était marié en Italie, il avait donc une double vie, et donc il ne s'appelait pas Castaldi, il s'appelait Zagamé. Donc je suis d'origine grecque.
24: Merci. Votre prénom ?
3: Jean-Pierre.
24: Bien français celui-là. Hein ?
3: Oui, c'est tous ceux qui sont nés entre 1940, 44, 45. Ce sont des Jean-Pierre, Jean-Philippe, Jean-Jacques.
24: Pourquoi ?
3: C'était la mode depuis les fils des Moniques. Voilà, c'était la mode de l'époque.
24: Ah oui ? Et vous avez épousé une Monique ?
3: Ah non, pas du tout.
24: Ah bon ?
3: Non, j'ai épousé une Catherine.
24: Et une Corinne, dont vous êtes restée dans la même consonance de nom.
3: On n'est pas de la même génération, elles ont 20 ans d'écart.
24: Votre surnom ?
3: Castaf.
24: Et c'est d'origine ? Corse.
3: Parce que ma grand-mère, elle, était corse.
24: Voilà. Date de naissance ?
3: 1044.
24: 1044. Donc le 1er octobre 1944. C'était un quel jour ? Vous vous en souvenez ?
3: Non. Je connais l'heure, mais pas le jour.
24: Vous êtes... Dommage.
3: Mais ma mère me l'a pas dit.
24: Le jour du Seigneur.
3: Ah non, c'était pas le jour du Seigneur.
24: Ah si, c'était le jour du Seigneur, le 1er octobre 44. Comme je
3: c'était
24: vous le dis.
3: C'était un dimanche ?
24: Oui.
3: Ben, ma mère me l'a jamais dit.
24: Cette femme a fait son travail un dimanche.
3: Ah bon ?
24: Un jour de repos.
3: Eh ben dites donc, elle était pas paresseuse, maman.
24: Et même que c'est une date particulièrement importante, puisque c'est le début de la bataille d'Aix-la-Chapelle qui a commencé, qui a été la première ville allemande à tomber devant les Alliés.
3: Aix-la-Chapelle. Ah ben d'accord.
24: Aix-la-Chapelle. Vous êtes né où ?
3: À Grenoble.
24: Parfait. Enfance ?
3: J'ai quitté la France très tôt pour l'Algérie, pays d'origine de mon père, à Oran. J'ai fait ma maternelle là-bas, j'ai appris jusqu'à l'âge de 5-6 ans, et à 6 ans, je suis parti en Argentine.
24: Buenos Aires.
3: Alors, non, à Buenos Aires, mes parents...
24: Vous êtes d'origine pied noir.
3: Mon père est pied noir, oui.
24: Pied noir. Et vous?
3: Moi,
24: un petit peu aussi,
3: du
24: montrer.
3: Tout. Du tout.
24: Je suis sûr que vos pieds sont noirs.
3: Ah non, ils sont propres.
24: Ils sont propres, ce qui ne veut pas dire qu'ils ne sont pas noirs.
3: Non, j'ai rien des pieds noirs. Parce que j'ai mon cousin Germain qui est pied noir. Je n'ai rien de leur histoire. Parce que mon histoire ne ressemble en rien à celle des pieds noirs.
24: Vous avez trop voyagé.
3: J'ai pas trop voyagé, j'étais en Amérique du Sud et en plus en Amérique du Sud j'étais pas, alors j'étais la première année à Buenos Aires au lycée français et après j'ai quitté Buenos Aires pour une ville qui s'appelle Córdoba, qui est au nord de Buenos Aires et dans une pension anglaise.
24: Córdoba, c'est le même nom que la ville espagnole de Cordoue.
3: Exactement.
24: Oui.
3: Mais il y a beaucoup de, en Argentine on parle espagnol donc.
24: Ah merci. Oui, enfin.
3: Vous aviez compris.
24: Ben, c'est-à-dire j'étais au courant.
3: Voilà.
24: Oui.
3: Et donc, mais par contre, j'étais dans un collège anglais.
24: Oui.
3: Ce qui fait qu'à 6 ans, je maîtrisais, enfin 6, 7 ans, 8 ans,
24: vous
3: je
24: maîtrisiez parfaitement « Don't cry for me, Argentina
3: ». That's it. Pour l'anglais, et « SOS para Argentina ».
24: Voilà. Alors, votre signe astrologique ?
3: Balance ascendant Gémeaux.
24: Ascendant Gémeaux, pas mal, je suis Gémeaux moi-même.
3: Ah.
24: Oui. Tout à fait. Votre lieu de naissance, vous l'avez dit, votre profession.
3: Je suis comédien.
24: Votre principale qualité?
3: Mes défauts.
24: Et vos défauts?
3: Non, mais mes qualités sont mes défauts et mes défauts sont mes qualités.
24: Oui, ben donnez un exemple, sinon de toute façon nous y reviendrons. Donc vous ne devez même pas donner un exemple, nous y reviendrons.
3: Alors j'ai un défaut, c'est que comme j'aime pas faire de la peine aux gens, je dis rien pendant un moment.

0: c'est que je suis allergique à l'injustice, Madame la juge.
1: Allergique à la justice ?
0: À l'injustice.
1: À l'injustice. Oui. Ah oui, parce qu'à l'injustice, non, je dis
0: l'injustice,
1: c'est pas vrai.
0: À l'injustice. C'est-à-dire, je me dis, mais comment est-ce que c'est possible qu'on laisse faire ça ? Voilà.
1: Sans oublier que, et ce sont les jésuites aussi qui apprennent ça, la dénonciation est la plus vile des choses.
0: Oui, mais alors chez eux, c'est des faux culs. Parce qu'on dénonce pas. Parce que le jour où vous dénoncez, on vous dit de pas le dire.
1: Bah, tout à fait, mais la dénonciation...
0: En particulier sur les attouchements sur les garçons.
1: Ça, c'est pas la même chose.
0: Si.
1: Vous avez été attouché ?
0: Vous avez vu mon physique ? Arrivant d'Amérique du Sud,
1: oui, c'est... Oui, mais enfin, bon, à l'époque, normalement...
0: Je fais 1m80, en étant né en 44, j'étais une tête de plus que les autres, et j'arrivais d'Amérique du Sud, où je montais à cheval des chevaux entiers, j'étais numéro 1 en sport, et donc, et d'un pays où on ne supporte pas, enfin, entre guillemets, hein, l'homosexualité, donc il n'était pas question qu'un mec me touche, quoi.
1: Oui.
0: J'ai démonté la gueule, c'est tout, voilà, bonjour, au revoir. Alors, chez les curés, ça fait des ordres.
1: Oui, ça, je peux comprendre. C'était chez les curés. Vous avez dit que c'était
0: il a d'ailleurs
1: chez
0: été
1: les jésuites,
0: envoyé.
1: D'abord. Que vous
0: ben là, c'était
1: dit.
0: Chez les maristes. Il a été déplacé du collège, mis chez les grands, et à la fin de l'année, je l'ai su après, il a été défroqué. Donc, j'ai vraiment créé un bazar, vraiment. J'ai dénoncé tout ce qui se passait dans les dortoirs.
1: Oui, et qui se passait partout.
0: Ça, je ne le savais pas encore.
1: Oui, malheureusement. Est-ce que vous avez déjà commis une infraction ? Si oui, laquelle ? La réponse est certainement oui. Et ma question est plus précise. Vous avez eu l'occasion, compte tenu de votre âge, de commettre l'adultère qui était encore pénalisé jusqu'en 75.
0: L'adultère, vous voulez dire tromper sa femme ?
1: Oui, ou tromper son mari. Hein, ça peut...
0: Mais j'ai pas eu de mari, hein, j'ai eu une femme.
1: Oui, oui, non, on est d'accord, mais je rétablis l'équilibre.
0: Alors la tête sur le bio, j'ai jamais trompé ma femme.
1: La tête sur le bio, vous prenez des risques.
0: Bien sûr.
1: Bien sûr, et vous mentez comme un arracheur de dents.
0: Ou le très bon comédien que je suis.
1: Oui, c'est pas ça la question, je préfère l'arracheur de dents.
0: Mais, voilà.
1: Oui, est-ce que vous avez...
0: Mais je ne me suis pas marié à l'église, donc je n'ai pas juré devant Dieu, fidélité, etc., etc.
1: Non, je vous signale quand même que dans le code civil de Napoléon...
0: Je lui dois assistance.
1: Fidélité. Regardez,
0: c'est quoi la fidélité ?
1: Ça
0: veut dire qu'il y a marqué fidélité dans le sexe ou fidélité à elle ?
1: Ça, c'est une bonne question.
0: Merci,
1: je vous remercie.
0: Monsieur le juge.
1: Parce que moi, je ne parie jamais, quelle que soit sa figure, sur la fidélité sexuelle d'un homme marié.
0: Moi non plus.
1: Ah, vous non plus.
0: D'accord. C'est pour ça que je vous dis laquelle. Moi, j'estime que j'étais fidèle à ma femme actuelle, avec qui je suis depuis 42 ans.
1: Oui.
0: Je suis fidèle à l'essentiel. C'est-à-dire que le bail. Depuis 42 ans, je l'ai tenue. La preuve, c'est que je suis encore là avec elle.
1: Tout à fait, nous
0: j'ai élevé les deux enfants, j'ai tout fait, je l'ai mise à l'abri financièrement.
1: Et si vous avez déjà été victime de quelque chose sans porter plainte, vous nous avez parlé des attouchements du père mariste
0: qui a été... Après, plus tard, est-ce que moi j'ai porté plainte contre quelqu'un ?
1: Non. Est-ce que vous avez déjà été victime de quelque chose, mais vous n'avez pas porté plainte ?
0: Non, ça m'avait fait un truc... j'aurais porté plainte, évidemment. Je me suis battu contre ma banque, je me suis battu... j'étais pas d'accord avec mon banquier, je l'ai emmené au tribunal et j'ai gagné. Puis après, je suis pas d'accord sur... Alors j'ai ça, et puis avec un employeur qui me... j'avais un contrat, et comme par hasard, il manquait les deux pages finies où il me devait 35 000 euros. Alors j'étais au prud'homme, évidemment. Mais toujours parce que c'était injuste, voilà, ou parce qu'on remplait pas le contrat.
1: Et pour quelqu'un d'autre, vous auriez fait le même procès ?
0: Pour quelqu'un qui m'aurait fait quoi ?
1: Non, pour quelqu'un qui aurait été victime de l'injustice à votre place.
0: À ma place ?
1: Oui, puisque vous n'aimez pas l'injustice. L'injustice ici vous touche.
0: Accusé à ma place ?
1: Non. Quelqu'un qui aurait été victime, donc votre fils par exemple,
0: ben oui.
1: Est victime, ou votre ami, est victime de ce contrat où il manque 35 000 euros.
0: Mon fils, oui, alors le dernier, je l'ai protégé deux fois au tribunal, oui.
1: Pour
0: enfin, j'étais au tribunal pour le défendre, oui.
1: Pour
0: un truc d'entre adolescents, où on me demandait beaucoup d'argent de dommages et intérêts parce que j'étais connu, donc le but était là, et c'est lui qui avait provoqué, et il y avait suffisamment de témoins pour provoquer que c'est l'autre qui avait provoqué.
1: Mon Dieu, l'excuse de la provocation. Et il a été acquitté ?
0: Oui, enfin, il n'a pas été acquitté, il a eu un blâme, enfin, je ne sais pas ce que c'est exactement, mais on n'a pas eu de...

0: Il avait moins de 18 ans.
1: Voilà. Et, et surtout, j'ai pas eu à payer les sommes d'argent qu'il réclamait.
0: Oui. Alors, est-ce que vous pensez que mon compte-rendu, je vous ai dit qu'on faisait un compte-rendu à l'issue de l'entretien, sera bon ? Forcément, il sera bon, puisqu'il vient de moi.
1: C'est à votre main, madame le juge.
0: Quoi ?
1: C'est à votre main.
0: Chanson préférée pour le moment ?
1: Un amour un peu particulier, parce que j'adore la soul, de Barry White.
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11: On part tout de suite du côté du centre Pérex faire un point sur les conditions de circulation.
12: Oui, on a plusieurs accidents à vous signaler. Le premier est sur le 40 Liège-Bruxelles à hauteur d'Alleure en direction de la capitale. Les bandes de gauche et du milieu sont obstruées. Vous passez, mais difficilement, via la voie de droite et de bandes d'arrêt d'urgence. Prudence donc. Prudence également sur le 42 où un pneu qui a été retiré entre-temps a causé un accident à hauteur de Huy. C'est en direction de Mons. Plusieurs camions et véhicules sont immobilisés en bande d'arrêt d'urgence. Troisième accident à vous signaler, c'est sur la Nationale 4 Namur-Arlon à hauteur d'Assès. C'est en direction du Luxembourg et là ce sont la bande d'arrêt d'urgence et de droite qui sont obstruées en direction du Luxembourg toujours, mais sur le 411 on nous signale des déchets de pneus, c'est à hauteur d'Abbé en direction donc du Grand-Duché. Et dans l'autre sens sur cette 411, il vous faut encore de la patience entre l'église et Neuchâteau puisque vous perdez encore 40 minutes en direction de Namur. Sur le ring de Bruxelles, 10 minutes de perdu entre Halle et Grand-Bigard ainsi qu'entre Woluwe, Saint-Étienne et Léonard, et puis toujours une petite dizaine de minutes de perdu entre Grand-Bigard et Halle.
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11: Et c'est le moment d'en savoir plus sur vous, Jean-Pierre Castaldi. C'est les questions de la patronne, Anne Gruet.
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15: Vous étiez pété en latin, ce qui vous a fait rater votre bac et qui vous a fait vous diriger vers le, je ne sais plus comment on appelle ça, la voie parallèle. Quelle est la chanson de Brel que le pété en latin peut retenir ?
16: Chanson de Brel ?
15: Rosa, Rosa, Rosa.
16: Ah oui, pardon. Oui, les déclinaisons. Oui, non, parce que j'étais dans.
15: Vous aimez Brel ?
16: Oh, c'est plus que ça. Il n'y a pas une chanson ratée, il n'y a pas une chanson qui ne me parle pas. Mm-hmm. La seule chose qui m'a démystifiée chez Brel, c'est qu'il est tombé amoureux d'une femme où il a écrit une des plus belles chansons d'amour. Et je ne pouvais pas comprendre qu'il soit tombé amoureux de cette femme-là. Mais enfin bon.
15: Qui ça, sa femme
16: Non, c'est pour qui il a écrit la chanson.
15: Madi Bami.
16: Non, ne me quitte pas.
15: Oui, mais ça, c'est pour Mich.
16: C'est pour
15: sa femme.
16: Non,
15: la pas mère du tout. De
16: non,
15: ses
16: non,
15: enfants.
16: Non, non, c'est une femme dont j'étais amoureux, pas sa femme. Et je sais ça parce qu'il se trouve que dans le parcours de ma vie, j'ai été le gendre d'un chanteur très, très, très, très connu et que j'ai rencontré des gens qui étaient très au courant de ce qui se passait et que c'est comme ça que j'ai su que c'était pour cette femme-là qu'il avait écrit cette chanson-là.
15: Alors, aujourd'hui, le cinéma fait du wokisme, vous dites. Vous ne pouvez pas dire 80% de ce que vous avez envie de dire parce que ce n'est pas correct ?
16: Même 99.
15: Qu'est-ce que vous auriez envie de dire, un de ces petits pourcents, donnez-nous, que vous auriez envie de dire, mais que vous ne pouvez pas dire, mais que vous allez dire pour moi, parce que je vous absous de toute infraction.
16: Ne jugez pas sans savoir. Ne parlez pas d'une période ou d'un temps que vous ne connaissez pas, parce que vous ne savez pas ce que vous auriez fait à l'époque.
15: Est-ce que le public vous satisfait toujours ? On dit que le public, c'est pas moi qui l'ai dit, hein, on dit que je ne sais plus qui a dit ça, le public doit faire la moitié du chemin quand il est au théâtre pour avoir un spectacle qui soit porteur.
16: Alors, ça c'est juste. Merci. C'est-à-dire que le public est le troisième partenaire.
15: Oui.
16: C'est-à-dire que ça a toujours
15: été. Qui sont les deux autres ?
16: Ben, ton partenaire. Il est le troisième partenaire.
15: Oui.
16: C'est ce que je vous appelle la triangulation. C'est-à-dire que je joue avec toi, mais le public est actif. Par ses rires, par voilà. Donc, c'est un partenaire. Maintenant, il y a une deuxième loi, c'est que le public a tort ou a raison, il a toujours raison.
15: Pour vous, cinéma, théâtre ou jeu ? Vous avez fait du cinéma, vous faites du théâtre, vous avez fait Fort Boyard. Alors, qu'est-ce que vous... Quel est finalement l'amour de votre vie ?
16: Mais les gens, ils sectorisent tout ça. Si vous me regardez dans des films...
15: Ou bien alors, vous... En fait, si vous ramenez tout à vous, ce que vous aimez, c'est d'être un homme public. D'être un jongleur. De deux choses l'une. Si je sectorise, je reviens sur vous.
16: Je vais vous dire quelque chose que m'a dit Simone Signoret. Après, je reviens
15: encore
16: à votre question. Oui. Mais elle n'est pas star et un Oscar par hasard, quand même. C'est une des plus grandes actrices du monde.
15: Ben, on est parfaitement d'accord.
16: Un jour, elle m'a dit, vous savez, Jean-Pierre, le plus beau des rôles...
15: C'est celui que le public voudrait vous voir jouer.
16: Non, c'est pas celui que vous voulez jouer, c'est celui qu'on rêve de vous voir jouer.
15: C'est ce que je viens de dire.
16: Donc vous avez dit le public, elle n'a pas dit public, elle.
15: Non, elle n'a pas dit public, mais moi je le dis parce que je transforme un peu. Eh bien, je ne suis pas d'accord.
16: Eh bien, si.
15: Eh bien, non.
16: Parce que moi, je l'ai testé.
15: Oui, vous l'avez peut-être testé.
16: C'est-à-dire que j'ai vu des rôles que je pensais vouloir jouer, et là où j'étais le meilleur, c'est ceux dans lesquels, quand on m'a proposé le rôle, j'ai dit, mais pourquoi il me propose ça à moi ?
15: Oui.
16: Et c'est celui qui était peut-être le plus loin de moi.
15: Caius Bonus.
16: Entre autres.
15: Alors, les sept péchés capitaux, je vous les rappelle, vous allez m'en choisir deux que vous aimez et deux qui vous débectent.
16: Vous me les rappelez parce que j'ai...
15: Oui, tout à fait. L'orgueil, l'avarice, l'envie, la colère, la luxure, la gourmandise et la paresse.
16: Alors, je crois que l'envie, c'est les gens qui sont envieux des autres, c'est ça. Je crois que ça, c'est la numéro un.
15: Que vous avez ou que,
16: non,
15: qui vous débecte ?
16: Qui me débecte, c'est l'envie.
15: D'accord, c'est l'incapacité à se réjouir du bonheur des autres,
16: voilà.
15: L'envie.
16: C'est les gens qui sont vieux, je trouve ça... Ils ne se posent pas les bonnes questions. Bon. Et alors après, j'hésite parce que l'orgueil, c'est pas négatif, parce que c'est la vanité qui est un défaut, c'est pas l'orgueil. Quelque part, c'est bien d'avoir de l'orgueil, donc je ne peux pas dire ça.
15: Vanitas vanitatis omnia vanitas, vous connaissez quand même.
16: Oui, je ne m'en souvenais plus, cher ami, merci.
15: Oui, mais je vous en prie.
16: Merci
15: je vous
16: de me le rappeler, maître.
15: Oui.
16: Madame le juge.
15: Oui, maître, c'est pas pour moi.
16: Peut-être l'avarice. Oui, j'aime pas les gens avares.
15: Je comprends. Et les deux qui vous feraient. Qui vous agréerait, il reste l'orgueil, la colère, la luxure, la gourmandise et la paresse. Je peux parier sur ce que vous allez choisir.
16: Hein. La gourmandise et la paresse.
15: Bon, tiens, j'ai gagné. J'ai gagné. Alors pourquoi ? Parce que effectivement, vous bouffez la vie de tous les côtés, et la paresse, parce que c'est le plus beau des péchés. C'est celui qui empêche précisément de s'acharner sur quelqu'un, à mon avis. Quels sont les grands principes, si vous n'aviez plus que trois mots à dire avant de mourir ? Quels sont les trois mots que vous léguez ?
16: J'étais un honnête homme.
15: Non, vous avez tenté d'être un honnête homme.
16: Oui, enfin, j'ai tenté d'être un honnête homme.
15: Ah oui, mais c'est pas la même chose.
16: Hein. Ben voilà.
15: Parce que c'est un peu orgueilleux que de m'affirmer oui, non, alors, comme ça sur votre lit de mort, enfin, avant de pousser dans un dernier soupir, oui, j'ai été un honnête homme.
16: Je pensais, parce que je pensais à Cyrano. Voilà.
15: Vous pensez à Cyrano, je vais vous en donner, moi, du Cyrano.
16: Non, mais non, parce que quand il dit, on m'enlèvera tout sauf mon panache.
15: Voilà, et je meurs avec mon panache.
16: Et là, je me dis, voilà, j'ai essayé d'être un honnête homme, voilà. Je garde le essayer, voilà.
15: D'accord. Ce sont les questions de monsieur le greffier.
11: Jean-Pierre Castaldi. Les Castaldi, c'est un peu une dynastie. On connaît effectivement Jean-Pierre Castaldi, il y a Benjamin Castaldi, vous avez un autre fils également qui commente le sport et vous avez...
16: Giovanni
11: Castaldi, vous avez un petit-fils qui fait de la télé-réalité avec Simon Castaldi. Quel est votre rapport justement avec vos enfants et vos petits-enfants? J'ai cru comprendre que par le passé, c'était un peu compliqué. Moi, j'ai déjà rencontré Benjamin, j'ai déjà rencontré Simon et c'est vrai que j'ai l'impression qu'il y a des périodes de vie où parfois vous ne parliez plus, parfois vous reparliez. C'était un peu complexe.
16: Vous parlez des problèmes entre Simon et Benjamin ou entre moi?
11: Non, entre vous.
16: Et moi, et Benjamin.
11: Et soit Benjamin parfois, soit Simon parfois.
16: Non, mais on peut pas comparer mes rapports avec mon petit-fils, les rapports avec mon fils quand même. Ça n'a rien à voir.
11: Racontez. Quelle différence faites-vous entre les deux?
16: Il y en a un, c'est mon petit-fils, et l'autre, c'est mon fils.
11: Et pour vous, il y a une grosse différence?
16: Bah, évidemment.
11: Ah oui?
16: Ah bah oui.
15: Ah bah, il y a une femme entre les deux.
16: Voilà. J'ai vu grandir Benjamin, j'ai pas vu grandir Simon. Benjamin, c'est mon fils, je l'ai vu grandir. Il était dans ma main quand j'étais tout petit. Je l'ai emmené à l'école.
15: Ah, bah, il était très petit alors.
16: 2 kilos, 600, 50, je sais pas quoi.
15: Ah, un gros steak.
16: Et puis,
15: un gros rôti.
16: Je l'ai emmené à l'école. Et puis, je l'ai vu grandir. C'est mon fils. Alors là, je suis très latin pour ça. C'est mon fils. Voilà.
15: Et tu seras un homme, mon fils.
16: Et donc, mais je peux pas comparer mes rapports avec Benjamin, avec Simon, ou avec Julien, ou avec Enzo. Ça n'a rien à voir. Ce sont mes petits-fils, ils ont une mère, ils ont une vie que je connais pratiquement pas, je les vois très peu. Parce qu'après, j'ai une deuxième famille, parce que vous parlez de Giovanni. Moi, celui dont je me suis occupé après Benjamin, c'est Giovanni, qui est journaliste sportif à l'Équipe TV, et ma fille qui est ostéopathe. Donc, ma famille, enfin, mes enfants, c'était ces deux-là, qui sont tout le temps connectés avec Benjamin. Comme je suis connecté avec la demi-sœur, avec la sœur de Benjamin, qui est la fille de sa mère, Clémentine. Donc ça, c'est quelque part très lié, parce que elle aussi, je l'ai vue grandir.
15: Donc, qu'est-ce qui fait l'harmonie d'une famille ou d'un couple?
16: Je vais vous dire, mes parents m'ont quitté très tôt, ma mère est morte il y a plus de 40 ans maintenant, mon père est parti aussi en même temps, un an plus tard. Quand je regarde ma fille, qui n'a pas connu mon père ni de près ni de loin, puisqu'elle est morte 30 ans avant, quand elle était petite, ma femme le voyait dans mon regard, j'étais à deux doigts de pleurer parce qu'elle avait des gestuelles et des expressions de mon père. Benjamin ressemblait à sa grand-mère, puis après il m'a ressemblé. Puis en vieillissant, il me ressemble de plus en plus. Et puis Giovanni, il ressemble avec ses yeux bleus, il ressemble à sa mère beaucoup plus. Mais en vieillissant, il commence à se rapprocher de moi. Alors que chez Simon ou chez Julien, il n'y a pas ce rapport physique. Benjamin, il m'a piqué plein de trucs. Quand il fait ça, ça et ça, c'est ce qu'il a pris. C'est des choses que je fais chez moi en privé, hein. Pas quand je joue.
15: Qu'est-ce que vous faites en privé?
16: Oh non, des conneries.
15: Exemple.
16: J'en sais rien, pas trop, c'est trop.
15: Comment ça, j'en sais rien? Vous prétendez ne pas savoir ce que vous faites. Bon.
16: Des
15: vous êtes complètement fou. Si je dis vous êtes complètement fou, vous allez dire quoi?
16: Pourquoi pas?
15: Ça vous ferait plaisir?
16: D'être réellement fou, non. D'avoir un grain de folie, oui.
15: Mon petit grain de folie.
16: Voilà.
11: C'est vrai qu'en parlant de folie, Fort Boyard, par exemple, votre rôle était celui d'un maître du fort un peu fou.
16: On me l'a trop prochain.
11: Un peu trop fou, non?
16: Non, ils m'ont viré parce que, justement, ils trouvaient que j'étais trop... que je m'étais trop approprié leur jouet. Pour finalement, 2, 3, 4 ans plus tard... faire ce qu'on est déjà en train de faire, c'est-à-dire des personnages qui rentrent dans le fort, mais ils me l'ont reproché au départ.
11: C'était votre idée d'être sur
16: le... Non, c'est la productrice Marie-France Boyer.
11: Ah oui. Et donc ils vous ont reproché d'avoir eu cette idée eux-mêmes.
16: Non, ils m'ont reproché. J'étais le premier à engueuler les maîtres du temps parce qu'ils ne réussissaient pas leurs épreuves d'introduire un personnage. Et puis, vous savez, ils n'aiment pas qu'on leur prenne le pouvoir.

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7: On va maintenant analyser vos effets personnels, Jean-Pierre Castaldi.
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7: Patronne, parmi les objets de Jean-Pierre Castaldi, nous avons donc un portefeuille, un GSM, nous avons la carte grise de la voiture. Vous voulez quoi en premier?
8: Bah, donnez toujours les cartes.
7: Ah, le portefeuille. Les cartes bancaires, la carte d'identité.
8: Non, il y a du pognon.
7: Ah, il y a du cash aussi.
8: Oui. Ouais, mais franchement, même pas de quoi faire l'aumône.
7: Ah, bon, dommage.
8: Je pose 2-3 questions, c'est tout. Le numéro de code de votre carte Swiss Life?
9: Swiss Life Bank, c'est ma banque, oui.
8: Oui, votre numéro de code.
9: J'en sais rien.
7: Le numéro du code.
8: Comment ça vous en savez
9: rien? J'en sais rien.
8: Elle marche sans code?
9: Ah non, il faut faire le code de ma carte. Je ne vais pas vous le donner, ça va pas, non?
8: Pourquoi?
9: Bah parce que pourquoi madame pas? Le juge ne donne pas.
8: Ma parce banque, que je suis juge, mais non, je vais faire poser la question
9: non, mais
8: par
9: parce
8: quelqu'un.
9: La banque m'a interdit de donner mon code.
8: Qui?
9: La banque dit qu'il faut vous donner jamais votre code. Donc je ne donne pas.
8: Et facile à retenir, votre code?
9: Oui.
8: 0226.
9: Après, de l'autre côté, il y a la carte vitale, il y a ma mutuelle.
8: Oui.
9: Il y a mon permis de conduire.
8: Votre permis de conduire. Oui, mais ça, on s'en fout, puisque de toute façon, vous pouvez plus conduire une moto.
9: Si, je peux la conduire. C'est légalement, j'ai le droit de la conduire. J'ai mon permis.
8: Oui.
9: C'est ma famille qui veut pas que j'en ai.
8: Ah ben, vous voyez bien, la famille, c'est quand même plus important que la loi.
9: Ah oui.
8: Bon, ben voilà.
7: Dans le téléphone, justement, je suis en train de regarder votre fond d'écran, c'est quoi?
9: C'est un dessin.
8: Vieux dessin d'un de mes enfants.
9: C'est un dessin qui a été fait par Peter Ustinov.
8: Ah bon?
9: Il y a marqué que je fais Corsican Dancing by Jean-Pierre Castaldi, parce que quand j'ai tourné avec Peter Ustinov, j'ai tourné le Tour du Monde en 80 jours. Avec Pierre Bosman, lui, Peter Ustinov, et le mec des Monty Python, série américaine.
7: Et donc vous avez gardé ça en photo et en souvenir.
9: Une caricature de Peter Ustinov, quand même, ça, je la trouve très, très sympa.
7: Et est-ce qu'on peut déverrouiller le téléphone?
9: Pour faire quoi?
7: Pour regarder dedans. On peut se balader partout?
9: Ben normalement oui, maintenant oui.
7: Ah maintenant oui, c'est comme vous voulez, hein.
8: Il faut toujours pouvoir se balader partout dans un téléphone, parce que si vous vous faites arrêter par les policiers, la première chose qu'ils regardent, c'est votre téléphone. Il ne faut surtout rien mettre dedans.
7: On a quoi dans les photos? Qu'est-ce que vous prenez en photo?
9: Rien.
7: Rien? Vous avez quand même vous avez quelques photos quand même. Là, je vois la famille, par exemple.
9: Oui.
7: Là, c'est la famille.
9: Ça, vous êtes en train de regarder les photos qu'on voit les gens. C'est pas moi qui les ai faites.
7: Ah oui, mais là, on vous voit, par exemple, avec Benjamin et Giovanni.
9: Oui, alors ça... Celle-là, c'est le mariage de mon fils. Donc, c'est normal que j'ai la photo du mariage de mon fils.
7: Ah voilà, vous avez quand même quelques photos.
9: Et c'est pas moi qui ai fait la photo, puisque je suis sur la photo. Vous me demandez, est-ce que vous faites des photos? J'ai dit non.
7: Vous savez que vous pouvez donner votre appareil pour que les autres vous prennent en photo, hein?
9: Oui, mais oui, non, mais par exemple, il y a des photos intéressantes.
7: Ah, c'est moi.
9: Vous voulez pas celle? Il y a des photos intéressantes. parce qu'on me voit dans des rôles.
7: Et ça, c'est intéressant.
9: Oui, parce que je change de tête. Tiens, ça, c'est très intéressant, voilà.
7: C'est quoi ?
9: C'est là où je vais finir.
7: Un cimetière ?
8: Ah, vous avez déjà préparé ?
7: Ah, c'est votre tombe ?
9: Oui.
8: Quelle va être votre épitaphe ?
9: Je n'en sais rien encore, mais...
8: Important.
9: Ça, c'est la tombe de mes parents. Et donc, quand j'ai pris la tombe...
8: Il y a trois places.
9: Voilà.
8: C'est un peu égoïste, hein ?
9: Ils ont voulu mettre un 4, et j'ai dit non, parce que je ne peux pas penser à la mort de mon fils. Je vous réponds à votre question.
8: Bah, vous auriez pu penser à celle de votre femme.
9: Ma femme, elle ne veut pas être enterrée avec moi, elle veut être enterrée à Belle-Île, les Belle-Iloises.
8: Ah bon, d'accord, séparation dans la mort. Ouais. Unis dans la vie, séparés dans la mort.
9: Si ça existe, on sera là-haut.
8: Si ça existe, mais vous avez la foi du charbonnier ?
9: Je n'en sais rien. Ben voilà, c'est intéressant.
8: Bah, manifestement,
7: ouais,
8: oui.
7: C'est intéressant, c'est quoi le cimetière ?
9: C'est au Père-Lachaise, mon cher.
7: Ah, c'est au Père-Lachaise. Ouais, ouais.
9: Quand je regarde mon agenda, tous les gens de mon histoire sont quasiment tous morts, il m'en reste trois. Mes meilleurs amis sont tous morts. Puisque j'ai 82 ans, donc...
8: Ça, on le saura.
9: Forcément...
8: Arrêtez de vanter votre âge.
9: Mais Yves Robert, tout ça, ils avaient 20 ans, 15 ans de plus que moi.
7: Mais ça ne me dit pas ce que vous pensez de la mort. Est-ce que ça vous fait peur, ça... C'est une fatalité, c'est...
9: Non, c'est
7: vous y pensez quand même.
9: Mais je vous réponds, je disais, c'est la Bruce Lee qui a dit, et on s'étonna que ce mortel mourut, c'est ça ?
8: C'est quoi ?
9: Et on s'étonna que ce mortel mourut.
8: Oui.
9: Bah oui, la mort fait partie de la vie.
8: C'est la fin obligée de la vie.
9: Je trouve la mort moins angoissante que la vieillesse.
7: Ah oui ?
9: Que vivre.
7: Vous avez peur quoi, des douleurs de la vieillesse ?
8: Non, peur de perdre son panache dans la vieillesse. Voilà ce qu'il a.
7: C'est ça ?
9: Quelque part, c'est ça, oui.
7: Et vous le sentez, là ?
9: Non, je me bats.
8: Il ne veut pas y penser. C'est pas qu'il se batte, c'est qu'il veut éloigner tout en se persuadant que la fin est proche, puisque Jean-Pierre Castaldi répète à tout venant et à tout va qu'il a 82 ans. C'est parce qu'il n'en est pas persuadé que ça l'effraie un peu, juste.
9: Dans ma tête, j'ai pas 82 ans.
8: Bah non.
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7: Jean-Pierre Castaldi, c'est le moment du compte-rendu de la patronne.
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7: Merci Jean-Pierre Castaldi d'avoir répondu à nos questions. Il est maintenant l'heure du compte-rendu de l'entretien. Puis-je vous demander un instant de silence ? La patronne réfléchit. Anne Gruet, c'est à vous.
8: Vous devez croire ce qu'on vous dit et être parfois déçu. Peut-être vous avez été trop déçu dans votre vie. Dans votre vie passée, parce qu'il y a encore l'avenir à jouer. C'est-à-dire que je peux tout de suite vous rassurer, moi ce que je vois... C'est que la vie et le chemin est encore suffisamment long. Je ne vais pas dire que it's a long way to Tipperary, mais je vais dire que c'est encore suffisamment long pour pouvoir briller comme le soleil. Et c'est ce soleil-là, je pense, que vous cherchez. Vous ne cherchez pas la lune, vous ne cherchez pas le pâle reflet de la lune dans le lac, mais quoi que vous soyez un romantique, je pense, quelque part, vous vous laissez entraîner par le romantisme, par l'enthousiasme. Vous pouvez avoir des moments d'extrême bonheur où vous éclatez de bonheur de manière intérieure, probablement. Mais ça se voit quand même quelque part. Vous en êtes ébahi. Vous saisissez d'être vous-même avec des instants si heureux. Je pense que vous avez quelque chose, on a déjà dû vous le dire, c'est pas possible, de Gargantua. Gargantua pour son côté à la fois géant, son côté excessif. Vous êtes un excessif, vous adorez la vie. Pour votre culture humaniste, Gargantua, la leçon, c'est l'humanisme loin des enseignements figés des Sorbonnards. Et je pense qu'effectivement, vous êtes loin des enseignements figés de tout ce que l'enfance ou de l'adolescence vous a appris et que vous voulez éclater dans un humanisme que vous cherchez encore. Donc je pense qu'effectivement, Gargantua est une bonne figure pour vous, en même temps que Cyrano, qui a quelque chose de Gargantua et qui a certainement son panache. C'est un guerrier. Les deux sont des guerriers. Je suis un cadet de Gascogne, de Carbon, de Casteljaloux, bretteur, vous l'êtes, et menteur sans vergogne, et vous l'êtes aussi, menteur sans vergogne, oui. Qui font cocu tous les maris jaloux. Et c'est là que je reviens à votre péché d'adultère. Si vous n'en avez pas été l'auteur, j'en doute, vous en avez certainement été le complice, j'en suis certaine. Alors moi, je dis simplement, la culpabilité, elle date de Saint Augustin, 16e siècle, présente aucun intérêt. Quittez le péché originel, quittez cette espèce de forme qu'on vous a mise comme un carcan qui n'existe pas. Faites-le éclater, parce que si vous aimez Chambord, c'est que vous êtes flamboyant. Et c'est vrai que vous êtes flamboyant. Vous êtes flamboyant sur scène. Soyez-le dans la vie. La liberté est importante pour vous, n'est-ce pas ? Vous ne la pratiquez pas assez, à mon avis. Et pourtant, vous avez tout ce qu'il faut en vous. Alors je vous donne simplement ce chant, l'hymne à la liberté que vous connaissez bien sûr, qui était le chant des patriotes du temps de Napoléon. La victoire en chantant nous ouvre hors de toute comparaison aujourd'hui. Hein, donc il n'est pas question de me parler de ce qu'on en a fait aujourd'hui. Je vous parle du 19e siècle. La victoire en chantant nous ouvre la barrière, la liberté guide nos pas, et du nord au midi la trompette guerrière a sonné l'heure des combats. Grand cœur timide, ne se pousse pas assez. Sentimental, peur d'être moins bien alors que vous êtes mieux, tout simplement. Alors que vous pouvez tout simplement monter au-dessus de l'échelle et faire comme les enfants de la guerre des boutons, vous vous déculottez.
7: Jean-Pierre Castaldi, une réaction suite à votre jugement ?
9: Il y a beaucoup de choses de vraies.
7: Que retenez-vous de votre entretien avec Anne Gruet ?
9: Passionnant de voir comment, sur des choses que vous dites, après elle reconstruit à partir de sa connaissance de l'être humain, comment elle raccorde des choses. Alors après, je suis moins d'accord, parce que, si je suis d'accord, mais je pense que le jour où à 20 ans, j'ai dit à mon père, major de promotion, je vais devenir comédien, je pense que ce jour-là, j'ai fait preuve d'un courage et d'une volonté d'être libre, de choisir mon destin. Je pense que je l'ai fait au départ. Et c'est vrai que pour arriver à ce choix d'avoir voulu être comédien, j'ai monté les marches une à une et que, comme elle le dit, j'ai pris quand même beaucoup de coups dans la gueule, oui. Mais ça se voit pas parce que j'encaisse bien. Mais...
8: Ah bon ? Et comment ça se fait que je l'ai vu ?
9: Parce que vous êtes psychologue, mais ma gueule, elle est pas cabossée. C'est-à-dire, là, normalement, je devrais avoir le nez de travers, les oreilles en chou-fleur, tellement j'ai pris de coups dans la gueule. Et le nombre de déceptions que j'ai eues. Mais, avec une faculté, un appétit de vivre, donc de m'en sortir, je suis un guerrier, c'est un vrai guerrier. Je suis blanchi sous le harnais, oui.
7: Ne perdez pas votre liberté alors Jean-Pierre Castaldi, car vous êtes libre.
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11: 18h, voici le journal de Vivacité. Il vous est présenté par Olivier Nederland. Bonsoir Olivier.
12: Bonsoir à tous. Les trafiquants d'êtres humains organisent de plus en plus de traversées vers l'Angleterre à partir de la Belgique, à partir de nos côtes. Le phénomène s'amplifie face au renfort des contrôles en France en particulier. Les associations d'aide aux migrants craignent que les risques pris soient de plus en plus importants. Des milliers de manifestants en Afrique du Sud pour pousser les étrangers illégaux à quitter le pays. Des groupes de citoyens totalement illégaux ont posé un ultimatum en ce sens. Ils estiment que les étrangers volent leur emploi et sont responsables de la criminalité. Et puis, les chiffres d'Assuralia, près de 5 ans après les dramatiques inondations de juillet 2021 chez nous. Jamais de telles sommes n'ont été déboursées par les assurances. Quasi tous les sinistrés ont été indemnisés. Il reste encore quelques contestations. C'est un phénomène récent et il s'amplifie. Les trafiquants d'êtres humains organisent de plus en plus de traversées vers l'Angleterre à partir donc des côtes belges. Depuis le début de l'année, une trentaine d'embarcations de fortune ont été retrouvées ou recensées par les polices locales ou fédérales qui ont renforcé leur contrôle. Les associations d'aide aux migrants alertent de leur côté face à une traque qui pousse passeurs et migrants à prendre encore davantage de risques. Reportage à la côte belge, Mikali Garodjerdis, Jérémy Dessal et Stéphanie Lepage.
13: Une mer clémente et du beau temps, ce sont les conditions idéales pour les trafiquants d'êtres humains. Depuis janvier, 34 embarcations, souvent surchargées de personnes migrantes, sont parties de la côte belge. Les polices locales et fédérales ont renforcé leur dispositif de contrôle. Christian de Reder, chef adjoint de la zone côte ouest.
14: Nous déployons des patrouilles qui surveillent les points chauds, là où les migrants sont déposés ou du matériel nautique est largué, afin d'assurer une surveillance constante les jours où nous savons qu'ils sont susceptibles d'arriver.
13: Le renfort des contrôles en France pousse les passeurs à chercher des voies alternatives, notamment via la Belgique. Depuis 2014, 370 décès ont été recensés lors des traversées de la Manche, la plupart au moment du départ.
15: Au moment où il y a cette pression policière, où il y a la crainte de ne pas pouvoir monter dans le bateau.
13: Tine Klaus, directrice d'une plateforme d'aide aux réfugiés.
15: Les personnes sont dans un stress et pas capables de nager. Donc nous, on aimerait bien, plutôt que de se concentrer sur les personnes qui veulent démarrer ici, de se concentrer sur les réseaux criminels.
13: Depuis 2018, en moyenne, 62% des personnes ayant rejoint l'Angleterre y ont obtenu le statut de réfugié.
12: Plus d'un million de demandes de régularisation déposées en Espagne par des étrangers en situation irrégulière. Le chiffre est avancé par les autorités espagnoles et il est bien plus important que ce qui avait été estimé au départ. Ce plan de régularisation est voulu par le gouvernement socialiste de Pedro Sanchez. Il a été lancé mi-avril et les dernières demandes doivent être rentrées ce soir. Il va maintenant falloir les traiter dans les 3 mois. Les demandeurs devaient respecter certaines conditions, notamment avoir vécu en Espagne 5 mois minimum avant le 1er janvier dernier, avoir aussi un casier vierge. Cette régularisation massive répond à une logique à la fois sociale et économique. Il s'agit notamment de répondre au vieillissement de la population et à la désertification de certaines régions en Espagne. En Afrique du Sud, par contre, on ne veut plus voir les étrangers. Des milliers de manifestants sont dans les rues pour forcer les étrangers illégaux à quitter le pays. Des groupes de citoyens très structurés et en dehors de tout cadre légal ont émis un ultimatum en ce sens. Ils veulent maintenant le faire appliquer, Pascal Bustamante.
16: Ils avaient prévenu, ils tiennent parole. Des milliers de Sud-Africains sont dans les rues pour que les immigrants illégaux quittent le territoire.
17: Les gens d'ici ne peuvent pas travailler, alors on leur dit de partir, de quitter nos communautés. On en a assez.
18: Ils se droguent, ils volent les emplois, ils font toutes ces choses dégueulasses. On n'en peut plus d'eux.
16: 25 000 étrangers ont déjà été poussés à l'exode et à quelques heures de l'expiration de l'ultimatum, ils étaient nombreux à se presser au garde-bus pour rentrer au pays, comme Patricia Chinse, qui retourne au Malawi.
19: Je ne comprends pas pourquoi ils font ça. On est tous africains, on est de la même famille, on a le même sang. Je m'en vais parce qu'ils nous haïssent.
16: Ces mouvements xénophobes ne sont pas neufs. En 2008 et en 2015, il y a déjà eu des débordements. Ceux-ci sont aussi attisés par la campagne électorale actuellement en cours. Plusieurs partis pointent les étrangers du doigt pour expliquer tous les fléaux que connaît le pays, du manque d'emploi à la vague de criminalité.
12: Retour chez nous avec l'heure des bilans. Côté assurance, près de 5 ans après les inondations de juillet 2021, elles ont coûté la vie à 39 personnes. Elles ont fait des centaines de blessés et près de 100 000 sinistrés. Assuralia, l'union professionnelle des entreprises d'assurance, a fait ses comptes. Jamais de telles sommes n'avaient été déboursées. Mais les assurances ont-elles globalement rempli leur mission ? Reportage Marc Hildesheim.
20: Les assurances, à partir du moment où le dossier était ouvert, ça s'est bien suivi. Ouais.
21: Le long de la Vesdre, à Trou, ces deux sœurs sinistrées en 2021 le confirment. À leurs yeux, les assurances ont fait le job.
22: Ma maison a été refaite, je suis très bien dedans. Je pense que tous ceux qui sont ici le sont aussi.
21: Administrateur délégué d'Assuralia, Aïn Lannoy admet que quelques dossiers font encore l'objet de contestations, mais cela reste marginal.
23: On parlait bien de 73 000 dossiers, dont 7 000 dossiers des voitures. Le reste, ce sont des maisons, dont aujourd'hui 99,5% des dossiers sont clôturés. En total, on a indemnisé pour 2,3 milliards d'euros. Donc, c'est du jamais vu en Belgique.
21: Et face à la multiplication des événements climatiques extrêmes, Assuralia estime que le système actuel d'indemnisation a atteint ses limites. Des discussions sont d'ailleurs toujours en cours avec les régions et le fédéral afin de mettre en place un nouveau partenariat.
23: Après 5 ans, on y est presque. C'était inscrit dans la déclaration gouvernementale de ce gouvernement aussi. Et depuis quelques mois, on est autour de la table avec les régions, avec le ministre de l'économie pour trouver une solution. Et ça va dans la bonne direction.
21: Selon Assuralia, un accord pourrait intervenir avant la fin de l'été.
12: En bref, chez nous encore, Michel Deher de renvoyer devant le tribunal correctionnel de Bruxelles. L'ancien échevin scarbécois devra répondre de plusieurs chefs d'acte d'inculpation, notamment de viol sur un mineur de moins de 16 ans et d'un viol d'une femme majeure. L'inculpation est assortie d'une circonstance aggravante, le fait que Michel Deher était en position de confiance, d'autorité ou d'influence face à ses victimes présumées. L'ancien élu des FI, qui a été suspendu par son parti, doit comparaître au mois de novembre prochain. La Première Guerre mondiale, il y a plus d'un siècle, un conflit particulièrement meurtrier en Europe, des millions de morts, des civils, des soldats aussi très nombreux bien sûr, et parmi eux dans plusieurs pays, et notamment chez nous, des soldats fusillés pour l'exemple parce qu'ils ont refusé d'obéir. Ils sont chez nous 9 à avoir été ainsi exécutés. Aujourd'hui encore, leur famille réclame justice et réhabilitation. Le quotidien flamand de Morgen publie aujourd'hui une lettre signée par des académiques, par des politiques qui réclame ce nouvel examen de la mémoire. Explication, Fabien Van Eckhout.
24: En 1914, 1915 et surtout 1917, pour avoir refusé d'obéir à un ordre, de participer à un assaut, voire s'être mutiné, des soldats ont en effet été fusillés après condamnation par la justice militaire qui voulait rétablir l'ordre par la peur. 700 à 900 en France, 300 côté anglais par exemple, et chez nous, sur 100 condamnés à mort, au final, 9 soldats passés par les armes et aujourd'hui oubliés car considérés comme des traîtres. Aujourd'hui, la recherche historique met en avant une justice militaire expéditive, des cours martiales sans appel, des accusés sans avocat, et la médecine avance, elle, des facteurs psychologiques et des syndromes post-traumatiques. Au Royaume-Uni, une réhabilitation a eu lieu. En France, l'Assemblée nationale en débat depuis 30 ans. Et chez nous, rien, malgré la mobilisation des familles depuis des années. Ce mardi, une lettre signée par des descendants, des historiens, des politiques, des directeurs de musées ou d'associations pacifistes réclame une réhabilitation par l'État, à voir si l'appel sera suivi d'effet.
12: Le football et la suite des 16e de finale de la Coupe du Monde ce soir. Côte d'Ivoire-Norvège, c'est à 19h. Et ensuite, ce sera France-Suède à 23h. La France qui a signé un sans faute jusqu'ici avec de nombreux buts marqués, beaucoup de confiance. Un match donc a priori disproportionné face à un adversaire plus modeste. Mais il s'agit tout de même de rester vigilant, comme le souligne Adrien Rabiot, le milieu de terrain de l'équipe de France.
25: On prend ce match très au sérieux, même si on peut entendre à l'extérieur qu'on est ultra favori. On n'a pas l'intention de se relâcher. Comme on a fait contre l'Irak, où on a dit que ça serait un match facile, qu'on pouvait peut-être lever le pied, on l'a pris très au sérieux. On a pris très au sérieux la Norvège et le Sénégal, et on en fera de même avec la Suède parce qu'on sait que ça va être un match important, que c'est un match coup près, que peut tout se passer, on connaît le football. Et donc on sera très attentif là-dessus.
12: Voilà, France-Norvège donc à 23h. Il y aura aussi ensuite Mexique-Équateur à 3h la nuit prochaine. On va terminer avec la deuxième journée du tournoi de Wimbledon. C'est du tennis. Côté belge, ils sont tous les quatre sur le terrain en ce début de soirée. Zizou Bergs face au français Humbert. On en est dans le cinquième set. C'est très disputé. Alexander Bloch se joue en ce moment face à Alexander Zverev et Raphaël Collignon face à Arthur Fils, le français. Elise Mertens est elle aussi sur le terrain. Elle a débuté face à l'allemande Siegmund. Et puis on retiendra à cette heure-ci les qualifications de Swiatek, Paolini et Anisimova chez les dames, de Fritz et Deminor chez les messieurs. Voilà pour l'essentiel de l'information. Excellente soirée avec nous.
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0: Excellent début de soirée à toutes et à tous. Très heureux de vous retrouver. Si vous étiez avec nous jusqu'au bout du bout hier, ça fait pas beaucoup sans nous, mais on est là et on est ravis d'être avec vous. Évidemment, on avait vécu des prolongations hier entre l'Allemagne et le Paraguay. Les yeux s'ouvrent petit à petit, je vous avoue. On est là, on est ensemble, bah, peut-être jusque 2h du matin, encore aujourd'hui, avec Christine Schreder. Ça va, Christine?
1: Très bien, bonsoir.

0: Bonsoir, bonsoir. En face de vous, Alex Teclac nous a rejoint. Ça va, Alex ?
1: Ça va, Jérémy, merci. Bonsoir, bonsoir à toutes, bonsoir à tous.
0: Et puis Hervé a veillé tard avec nous hier et il est présent aujourd'hui.
2: À plaisir. Bonsoir, Jérémy. Bonsoir.
0: Bien dormi ?
2: Oui, très bien. Peu, mais bien.
0: Ben oui, avec ces éliminations de l'Allemagne, éliminations aussi des Pays-Bas, moi je vous propose, avant évidemment de préfacer ce Côte d'Ivoire-Norvège qui nous intéresse dans quelques instants, c'est juste de revenir sur cette nuit complètement folle. On a tenu ou pas ? En attendant, Laurent Bruvier revient sur cette rencontre entre les Pays-Bas et le Maroc dans son jukebox, parce que là aussi, les Pays-Bas prennent déjà la porte.

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1: Allez, Somerville, il est parti, Somerville, dans le dos de Mazraoui qui fait une faute là. Il me semble. Oh, c'est goal.
2: Incroyable.
1: C'est but. Centre. Pourquoi pas, là, c'est ce goal. Incroyable. Le but de Diop. Oh, voilà le.

0: Un grand bravo vraiment aux Marocains qualifiés donc pour les huitièmes de finale de la compétition. Ils joueront contre le Canada. Petit tour de table aussi sur ce qui s'est passé cette nuit. On le disait, l'Allemagne est dehors, les Pays-Bas sont dehors aussi. Alex, un mot sur ce qu'a réalisé le Maroc. Parce que au vu du match, ok, on est allé jusqu'au tir au but, mais ils ne la volent pas du tout, hein, cette qualification. Ils ont été meilleurs.
1: Oui, c'est ça. On les avait déjà vus en phase de poule contre le Brésil. Très impressionnant, surtout au milieu de terrain, où ils avaient été vraiment dominants par rapport aux Brésiliens. Ils ont confirmé en fait qu'aujourd'hui, leur Coupe du Monde réalisée il y a 4 ans, ben, c'était absolument pas du hasard, avec des nouveaux joueurs quand même, qui, l'équipe s'est un peu renouvelée, un nouvel entraîneur, donc à un moment donné, quand t'arrives comme ça à installer une culture de la victoire aussi, et des résultats, de la performance, c'est qu'il y a du travail, oui.
2: C'est un superbe résultat, c'est bien aussi donc pour le football africain, hein, puisqu'il y avait eu la première élimination des 9 participants encore en lice avec l'Afrique du Sud, donc là ils sont à la hauteur aussi, et puis de quelle manière, comme vous le disiez, mais avec une séance de tir au but complètement hallucinante dans les gestes manqué. Et c'est dire la pression qui reposait sur les épaules de tous les joueurs. J'ai lu pour plus tard dans la soirée que les Norvégiens se sont préparés et que les tireurs sont déjà fixés. Mais est-ce qu'on peut déjà fixer les tireurs sans connaître le scénario de la rencontre et qui va entrer et sortir ? Sans doute que c'est fixé aussi. Mais de là à pouvoir être certain que les 5 seront encore ou seront sur le terrain à ce moment-là.
0: Oui, victoire marocaine au bout du suspense. Ils ont su aussi gérer cette séance de tir au but et ils ont appris des mois passés dans cet exercice.
3: Oui, complètement, malgré leur jeune âge aussi. Et ce Maroc de Wadi, ce qu'il propose, c'est beaucoup d'humilité, en fait, avec des joueurs de grand talent, notamment dans ce milieu récupérateur, où Bouadi est pour moi l'un des tout meilleurs, là, pour l'instant. Il porte vraiment ce Maroc. Et l'égalisation de Diop est un symbole. Ils ont tenu jusqu'au bout du bout face à cette à quand même un petit rouleau compresseur qui est parfois les Pays-Bas, et c'est lui qui égalise à la toute dernière minute. C'était assez mérité. C'est une belle histoire, ce Maroc.
0: Regardons le bracket, aussi le chemin de la suite pour cette équipe du Maroc, Christine, avec un affrontement contre le Canada. C'est une partie de tableau qui est quand même relativement ouverte. Après, ce sera potentiellement en quart, la France, la Suède ou le Paraguay.
2: Ouais, c'est l'histoire de ce bracket, hein, du côté où on penche, et parce que notre rencontre qui va nous intéresser va amener l'équipe de Côte d'Ivoire ou de Norvège à affronter le Brésil.
1: Ça pourrait être un bracket à la marocaine.
2: C'est joli. Par contre, rapidement, communication, médias, la rafale que s'est prise, et les rafales que Ronald Koeman a reçu en conférence de presse d'après-match, voilà, il faut avoir le dos et les épaules solides.
0: Koeman et Nagelsmann, notamment aussi avec l'Allemagne. On va en venir à cette rencontre entre la Côte d'Ivoire et la Norvège. Vous avez vu le vainqueur de Côte d'Ivoire-Norvège, ce sera contre le Brésil en huitième de finale. Quoi qu'il arrive, ce sera là aussi déjà une magnifique affiche. Mais d'abord, le power ranking, et là vous avez un grand grand rôle à jouer sur rtbf.be/direct, c'est donner une note sur 10 chaque jour pour les nations que vous voyez à l'œuvre. Ce qui nous permet de faire une moyenne de tout cela et de se rendre compte que sur le premier tour, la Norvège est huitième pour l'instant, avec une note de 5,9 sur 10. La Côte d'Ivoire est un petit peu plus loin, 5,2, Alex, sur base de ce qu'on a vu des Ivoiriens pour l'instant dans cette Coupe du Monde. Est-ce qu'elle vous semble logique, ces cotes, ou est-ce que vous voudriez les rectifier?
1: Non, parce que c'est très relatif, c'est évidemment subjectif, mais c'est très relatif, parce que si vous prenez l'ensemble de la rencontre des Ivoiriens contre les Allemands, vous pouvez dire, jusqu'à la montée d'Oundaf, ou en tout cas le but victorieux de sa part, pour moi c'était 8,5 sur 10. Il réalisait vraiment une prestation quasi parfaite. Et quant aux Norvégiens, c'est tronqué parce que le dernier match, ils ont fait 10 changements face à la France. Donc il a préféré sans doute assurer la fraîcheur dans ce match-ci face à la Côte d'Ivoire, et éviter des blessures, plutôt que de jouer forcément la première place. Donc c'est, à mon avis, tronqué par ces deux défaites-là.
0: Donc on rappelle que ces cotes sont une moyenne des 3 premiers matchs aussi de chaque équipe, et donc pour la Côte d'Ivoire, vous les voyez peut-être favoris du coup sur cette rencontre face à la Norvège.
1: Ils sont dans un rôle d'outsider, c'est normal, quand on voit la puissance de la Norvège et son parcours en qualification aussi, c'est logique. Mais moi, je vois qu'il y a une grande, grande progression collective dans cette équipe par rapport aux années précédentes. On en reparlera avec une génération dorée qu'ils ont connue aussi.
0: Match qui aura lieu à Dallas dans quelques minutes. Il sera midi là-bas dans un stade fermé et climatisé. Donc, tout ira bien au niveau de la chaleur. Christine, par rapport à ces notes données jusqu'ici, en fait, on a simplement envie de voir. Et ça, tout peut arriver parce que la Norvège, on a de grandes attentes. Et les Ivoiriens nous ont aussi impressionnés, hein, sincèrement.
2: Mais pour aller dans le sens de ce que dit Alex, ils nous ont impressionnés et on sent tout de même qu'il y a quelque chose qui se passe dans le football africain. Et que ce que le Maroc a réalisé en 2022 a piqué peut-être aussi dans leur orgueil les autres en se disant « bon maintenant c'est fini d'être des éternels beaux joueurs, beaux footballeurs, parce que du talent il y en a depuis de nombreuses années. Il faut que collectivement on soit aussi à la hauteur de ce talent et de cette beauté. »
3: Oui, je pense qu'ils ont quelque chose en commun qu'ils partagent, c'est qu'ils sont là pour réaliser quelque chose. Quoi, ils ne le savent pas encore, mais ils sont là, ils jouent avec leur cœur, avec leur âme, ce qu'on joue un petit peu sur l'économie du côté de l'Europe, où on se dit, ouais, on va essayer de suivre un plan, de
2: prester le match. On pense déjà à plus loin.
1: Moi, je crois, il y a des vraies raisons tactiques aussi à cela. Il y a tous ces joueurs aujourd'hui, si vous les prenez un par un, de ces sélections africaines, la plupart jouent en Europe.
2: Mais déjà beaucoup. Avant aussi, Alex.
1: Oui, mais Christine, là où ça a fortement changé, c'est qu'il y a une méthodologie qui s'est installée dans ces équipes-là que tu ne voyais pas avant. Il y a une vraie méthodologie, tu sens.
3: Vigueur supplémentaire.
1: Oui, carrément une méthodologie, une ouverture en fait.
2: Par les nouveaux sélectionneurs alors.
1: Les nouveaux sélectionneurs aussi, les nouveaux. Il y a le faire savoir et le savoir-faire.
2: Ouais.
1: Et je trouve qu'aujourd'hui, au niveau du faire savoir, c'est quelque chose qui s'est un petit peu répandu pour toutes les sélections. Et aujourd'hui, beaucoup de sélections sont capables d'avoir un bloc compact, sont capables d'être rigoureuses et organisées. Et je pense que ça les touche encore plus particulièrement, ces équipes-là. Voilà.
0: Soyez bien attentifs aussi pendant cette rencontre, puisqu'on va vous demander de sortir une ou deux séquences à montrer dans les écoles, ce que l'une ou l'autre équipe fait de bien dans ce match. Ce sera votre petite mission, notamment pour aujourd'hui. Vous, votre mission, si vous avez envie, rtbf.be/direct, je le dis à chaque fois, mais on vous a posé cette question notamment. Est-ce que la génération actuelle de cette Côte d'Ivoire est meilleure ou pas que celle des Drogba, des Touré par exemple? Non, à près de 60% d'entre vous. Petit tour de table très rapide par rapport à ça, Christine. C'est évidemment toujours difficile de comparer différentes époques. On l'a dit, avec un développement aussi qui est différent, notamment au niveau des sélectionneurs.
2: C'est parce que Didier Drogba, ça claque évidemment. Yaya Touré aussi, ça claque.
1: Gervinho.
2: Et oui, et c'est vrai que ces équipes-là, justement, sont peut-être passées à côté de quelque chose parce qu'il y avait un talent extraordinaire.
1: Parce qu'il y avait moins de collectif.
2: Voilà, c'est ce que vous venez
1: d'expliquer. Moi, je trouve qu'il y avait moins de rigueur collective dans ces équipes-là.
2: Mais il y avait déjà des super grands noms.
1: Oui.
2: Et Didier Drogba et sa génération sont passés à côté de résultats beaucoup plus probants en Coupe du Monde.
1: Je crois vraiment que la formation de ces jeunes joueurs-là, parce que bon, c'est combien d'années de différence, c'est vraiment beaucoup, beaucoup d'années de différence par rapport à cette génération. La formation qu'ils ont suivie a changé la donne et leur façon d'évoluer.
0: On se souviendra peut-être dans 20 ans aussi des Yann Diomande, pourquoi pas.
3: Évidemment, c'est une star qui monte et on va encore le voir aujourd'hui, on aura un focus sur lui. Et ils ont les résultats, ils sont sortis des poules ou pas? C'est la première fois ou pas? Donc c'est oui,
0: historique.
3: Donc fatalement, ils ont d'autres résultats.
2: Belle défense,
3: moi j'aime bien.
2: Belle défense,
0: merci tonton Hervé, c'est bien.
2: C'est l'avocat de la Côte d'Ivoire, vous avez raison.
0: On va regarder leur parcours justement à ces Ivoiriens qui auraient mérité bien mieux contre l'Allemagne, n'ayons pas peur de le dire et on l'a déjà dit. Victoire contre l'Équateur pour lancer sa Coupe du Monde, c'est jamais évident. Et quand on voit le niveau de l'Équateur aussi, c'est une victoire qu'il ne faut pas sous-estimer parce que c'est...
2: Ouais.
0: Évidemment, un gros résultat, même si l'Équateur aurait peut-être mérité mieux aussi. Et puis, il y a eu le succès contre Curaçao. Il y a un point commun dans tous ces matchs, Alex, de la Côte d'Ivoire, c'est qu'à chaque fois, elle a ouvert le score.
1: Oui.
0: Donc, ce n'est pas spécialement une équipe à réaction. Ça, c'est déjà un élément à ressortir.
1: Non, mais qui sait s'organiser par la suite, qui donne très peu, parce qu'on ne va pas refaire le match contre l'Allemagne. Mais sincèrement, moi, je regardais ce match, je me suis dit, les Allemands, je ne voyais pas comment ils allaient revenir et comment ils allaient gagner ce match. Ils l'ont fait, on l'a rappelé, grâce à la montée de Daf, notamment.
2: On a mieux compris hier.
1: Oui,
2: ils
1: oui.
2: Ont eu beaucoup de chance,
1: oui, tout à fait. Mais j'ai trouvé la rigueur et l'organisation des Ivoiriens quasiment parfaite. Battre l'Équateur qui a fait des qualifications extraordinaires en étant une équipe qui a encaissé très très peu. Je crois la meilleure d'ailleurs en qualification. Ben, faut le faire aussi. Donc je crois vraiment qu'il y a un peu, entre guillemets, il faut pas prendre mal ce que je vais dire, une européanisation, mais presque une mondialisation du foot à ce niveau-là. Ces équipes-là aujourd'hui savent comment on défend.
0: Ce qu'on va faire dans quelques instants, c'est regarder ensemble la compo. Mais d'abord, intéressons-nous à l'un des tauliers. On parle de Yann Diomande, qui est l'une des pépites qui est en train d'éclore. Mais dans cette équipe, il y a aussi un Franck Kessié qui a quand même un véritable impact. Lucide Rigalski et Joël Makiovski se sont intéressés à son cas, voir un petit peu comment il respire, lui, durant cette Coupe du Monde.
4: D'être capitaine dans la Coupe du Monde, pour moi, c'est un honneur. Ça n'a pas été facile de regarder deux éditions de Coupe du Monde à la maison, devant ton écran. Voir un rêve en train de s'éloigner, oui, jusqu'à ce que cette année, on puisse obtenir la qualification. C'est la plus grande des compétitions pour un footballeur. Je l'aurais souhaité ça se passe devant mon père qui voulait que je joue au foot. J'avais toutes les émotions. De la joie et un peu de tristesse. Tristesse parce que je réalisais qu'il n'était pas là pour voir ce que son fils était devenu. Mais je puisse souhaiter c'est la joie parce qu'il faut toujours être positif et c'est le positif qui te permet d'aller le plus loin possible. Ok, à la Coupe du Monde, ça n'arrive pas chaque jour. T'as un sentiment qui t'anime, tu dis, je suis allé de très loin pour arriver là. La célébration, je l'ai copié sur mon père. C'était un soldat, c'était un policier. Donc, c'est un geste avec lequel j'ai grandi. C'est une image de mon père qui est restée en tête. Donc, à chaque moment que je mets un but, j'ai décidé de célébrer avec ce geste, tout simplement.
0: Franck Caissier, touchant aussi évidemment ce message qu'il envoie à son papa qu'il aurait aimé naturellement avoir dans le stade à ses côtés. Et son rôle, hein, Christine, oui. Franck Caissier, buteur aussi déjà dans cette Coupe du Monde.
2: Il est ultra important. Le groupe le plébiscite, l'adore en tant que capitaine. Il joue vraiment le rôle de meneur. Et par rapport à tout ce qu'on vient de dire, et notamment Alex qui nous a bien expliqué niveau tactique, ce qu'il y a aussi, c'est que c'est ces moments-là où on se transcende. Donc ce qui fait la différence, puisqu'Alex parle de mondialisation, c'est qui va vouloir aller au bout, qui va vouloir porter haut les couleurs de sa nation.
1: C'est une différence notable pour tous ces pays, moi je trouve. C'est le patriotisme.
2: Et Franck Caissier. C'est une grande différence.
1: Et je trouve que ça a de l'importance.
5: Oui, et puis il occupe la position centrale sur le terrain et dans le vestiaire. Il fait le lien un peu entre les anciennes générations, Pépé, Conan, et puis les nouveaux, Diomande, Boni. Et tout le monde parle de lui positivement dans le vestiaire. On disait chez les confrères qui l'ont interrogé, il reste un quart d'heure à l'interview. Il attend la dernière question, alors que certains, après deux minutes, s'en vont. Donc il a comme ça cette humilité au fond de lui, cette bienveillance envers ses partenaires qui font qu'il y a quelque chose qui se passe avec lui au centre.
0: Mais ce qui va se passer, c'est qu'il sera titulaire pour cette rencontre, ce 16e de finale face à la Norvège. On la décortique ensemble, cette compo de la Côte d'Ivoire. Bon, et c'est l'équipe attendue, Alex, que l'on retrouve notamment avec Pépé, double buteur, lors du dernier match, avec la pépite Yann Diomande, bien sûr.
1: Oui, c'est ça. Il y a Conan qui va rentrer aussi, qui va sortir. C'est ce qui va rentrer dans l'équipe par rapport à la composition précédente. Je vais y arriver. En effet, sinon, pour le reste, on a vraiment l'équipe qu'on attendait, l'équipe qui a été performante, qui a performé face dans ce groupe, avec en effet Pépé, parce que lui, c'est.
2: Mais
1: c'est une star, on peut le dire.
2: Il a pris la place de Diallo, en fait. Il avait commencé avec Amad Diallo.
1: Et alors Diomande, je sais qu'on va y revenir, mais alors Christine, Hervé, lui aussi, ça c'est un joueur exceptionnel. On verra s'il va rejoindre le PSG c'est la saison prochaine, mais on en parle beaucoup.
0: Oui, dans le loft, on l'appelle notre chouchou, on n'a même pas peur, on se mouille carrément. Ouais. On parle de Monzambi comme notre chouchou, le joueur suisse, on parle aussi de Diomande comme notre chouchou. On va revoir quelques images de ce qu'il réalise, vous en parliez évidemment, le PSG lui déclarait notamment « Ah, je ne sais pas, j'ai pas d'internet ici, donc je ne sais pas ce qui se dit sur moi ». C'est quand même marrant, mais ça en dit long.
5: Mais son histoire est dingue aussi, parce qu'il commence à 15 ans pieds nus à Abidjan. Il part, parce qu'on ne peut pas lui donner de contrat, parce qu'il n'a pas 16 ans, dans une académie en Floride, achetée par Leganés. Leipzig l'achète pour 5 ans, 20 millions d'euros. Il n'a pas 19 ans, on parle de lui au PSG. Quand même, cette histoire est quand même dingue.
2: Mais il n'y aurait pas abondance de biens au PSG, s'il y va ?
1: Mais peut-être, ou alors peut-être aussi qu'il prévoit un départ de ce côté-là. Plutôt. Maintenant, ça peut être un joueur de rotation, j'ai envie de dire, entre guillemets, un grand luxe pour Enrique de pouvoir l'utiliser de la sorte. Il faut savoir aussi qu'entre le PSG et Leipzig, ils entretiennent d'excellents liens, mais vraiment de très très bons liens. Ils ont déjà effectué beaucoup de transferts, donc ça peut jouer aussi dans la possibilité de le voir transférer. Mais moi, je n'en reviens toujours pas comment Kimmich s'est fait... s'est fait massacrer dans le match face à l'Allemagne.
2: Quoi. Ils connaissaient en plus, puisqu'ils jouent ensemble en Bundesliga.
1: Oui, tout à fait. Mais
5: il est dans le 11 africain du mondial. Il est dans le 11 africain.
0: Ouais, et ce n'était pas terminé pour Diomande, titulaire donc dans cette rencontre. Au même titre, on le disait, que Nicolas Pépé. Revenons quelques instants sur les deux buts qu'il a inscrits dans cette Coupe du Monde. J'aimerais bien avoir un petit mot, Alex, de votre part sur son profil. On sait qu'il joue à Villarreal. Et il a inscrit le but le plus rapide de la Côte d'Ivoire en Coupe du Monde. 6 minutes 4 secondes.
1: Oui, c'est ça. Mais il a. En fait, c'est un. C'est un joueur très fin, parce qu'évidemment, tout le monde parle de sa percussion, de sa vitesse, parce qu'il va évidemment très vite, mais je trouve qu'il a aussi des très, pour son âge, et il a encore une marge de progression, des très bons gestes de finition également. Quand je parle de finition, c'est la finition devant le but, mais aussi en termes d'assist, de passe-clé, de décalage. C'est quelqu'un très, très fin. On voit qu'il a été très, très bien formé et qu'il a d'excellents pieds.
2: Il a dû se relever du transfert raté à Arsenal, hein, avec une somme de transferts qui pesait sur ses épaules énorme. Et donc, il réapparaît, en fait. Mais il y a eu vraiment deux, trois saisons de flottement pour lui. Donc,
5: français, il est formé à Angers, Orléans, Lille. C'est quand même des références, en tout cas, en formation française.
2: Oui, c'est un superbe joueur.
1: Et Hervé, tu le vois, dans ses premiers contrôles, sa qualité de passing, c'est l'orientation de ses contrôles, tu vois qu'il a été formé en France. Ça se voit tout de suite qu'il a été très bien formé. Vraiment très, très bon joueur.
0: En face de la Côte d'Ivoire, ce soir, il y a cette équipe de Norvège. Il y a beaucoup d'attentes. Ah ouais, les attentes. On parle d'elle comme étant un outsider avec Erling Haaland. Évidemment, on en reparle là aussi dans quelques instants. Mais revenons sur le dernier match à élimination de la Norvège dans une Coupe du Monde. C'était en 1998. Hervé, on y revient avec ce match et cette défaite.
5: Avec un seul but, celui de Vieri à la 18e minute. Mais il faut rappeler que pour arriver là, ils avaient battu le Brésil avec un pénalty Krekdal que tout le monde avait crié au scandale. Mm-hmm. C'était le but, en fait, qu'on n'avait pas vu. C'était la faute dans le changement de plan du réalisateur. Et un spectateur des tribunes avait filmé le tirage de maillot qu'on a revu quelques jours après. C'était un scandale, le Brésil volé. Mais il y avait bien un pénalty, mais le réalisateur avait appuyé sur le bouton dans le changement de plan.
0: Ouais, incroyable cette anecdote. Regardez le parcours de la Norvège pour arriver jusqu'ici. Très, très bon départ. Et puis, une tournante, on va l'appeler comme ça, face à l'équipe de France, où ils avaient changé 10 joueurs. Ils étaient déjà qualifiés, ils les ont mis au repos. On aura un petit débat tout à l'heure pour savoir si c'était une bonne idée ou pas. On peut même l'avoir maintenant. J'ai envie de l'avoir maintenant. Mmh. Donc, on l'a maintenant. Impasse, c'est ce qu'ils ont fait sur le troisième match. Alex, bonne chose ou pas, pendant qu'on voit la réponse au sondage, on vous a posé également la question.
1: On verra la Suède, l'opposition que ça donnera face à la France, justement, tout à l'heure. Mais je pense que l'entraîneur Solbakken, il n'a pas pensé de la sorte. Il s'est dit, on préserve l'équipe, la meilleure équipe possible, pour aller le plus loin possible. Et c'est la Côte d'Ivoire en face. De toute façon, tu sais que tu vas avoir des gros. Je pense vraiment qu'il a pris cette décision en son âme et conscience, de manière à protéger son équipe. Quelque part, ça donnait aussi du temps de jeu à ses remplaçants, même s'ils ont, voilà, ils ont eu des difficultés face à la France, mais je peux comprendre la démarche.
0: Ouais, 70% de nos téléspectateurs et téléspectatrices ont dit oui, c'est une bonne chose, les titulaires seront frais rapidement.
5: Non, je provoque, c'est une ultra mauvaise chose, parce que la générosité, la mise en place, le fait de gagner, de vouloir être devant, de bousculer, de s'ouvrir un parcours, ils battent la France, ils essayent de réaliser quelque chose, c'est eux qui vont jouer peut-être contre le Paraguay, et puis donc et tout ce chemin-là. Donc moi, je pense que, voilà, quand on essaie de tarir les énergies ou de les économiser, le filet se tarit, en fait.
2: Et une stratégie pour se cacher un peu aussi.
5: Oui, complètement.
0: Oui, on était triste de ne pas avoir vu Erling Haaland, évidemment, contre la France, dans ce duel avec Mbappé, Haaland.
2: Voilà, c'était ça, c'était
0: parlons-en.
2: Attendu, peut-être trop attendu.
0: Oui, mais là, en tout cas, il sera là, ça, on peut déjà vous le dire. Et on va revenir sur son début de Coupe du Monde. Les chiffres d'Erling Haaland, c'est avec Lucie Drygalski.
6: Qualifier Haaland de simple finisseur serait réducteur. Le cyborg est un catalyseur sublimé par les autres, valorisant le travail des autres. 25 ans, 1m95, 87 kilos, voici les premiers chiffres d'Erling Haaland.
7: A powerhouse. He is a powerhouse at least, so let's see if we can be that well, but he is a powerhouse.
6: But, une réalisation toutes les 45 minutes, seul Lionel Messi fait mieux. Le Norvégien inscrit un but toutes les 10 touches. Il compte un total de 42 ballons touchés, dont 16 dans la surface adverse. Lionel Messi a lui touché 155 ballons, seulement 12 dans le rectangle. Et les comparaisons sont aussi flatteuses qu'inévitables, car Haaland aime se comparer au plus grand.
8: C'est un exemple pour ses coéquipiers, c'est quelqu'un qui fait beaucoup d'efforts pour ses coéquipiers, pour le groupe. Il est capable de marquer à n'importe quel moment, de n'importe quelle manière. C'est un joueur spécial que la Norvège a la chance d'avoir.
6: Dans les airs, ce sont 7 duels remportés, dont un 4 sur 4 contre le Sénégal. Son efficacité impressionne jusque dans les détails. 10 tirs, tous frappés en première intention. Contre la France, sans Haaland, la Norvège a vu son expected goal descendre sous 2 pour la première fois de ce tournoi.
7: He has something that maybe you can't train so much to reach it, the sniff, that the sniff for goals.
6: Il y a cependant des choses qui ne peuvent s'expliquer par des chiffres. Et avec la Norvège dans ce mondial, Erling Haaland compte bien déjouer toutes les statistiques.

0: n'a pas envie de s'arrêter là, Erling Haaland. Ça, c'est dingue quand même. Un but toutes les 10 touches, cette statistique, alors qu'on va découvrir ensemble la compo. Il est bien là, il est focus, Erling Haaland. C'est l'attraction, l'une des attractions de cette Coupe du Monde et certainement de ce match aussi. Que faut-il savoir sur la compo? Qu'il y a énormément de changements, forcément. C'est normal, Alex.
1: Oui, c'est ça, on en a parlé par rapport à ce qui s'était produit face à la France. Maintenant, il faut tenir compte quand même du fait que Ryerson est blessé, il s'était blessé. C'est Pedersen qui était monté au jeu et qui d'ailleurs avait marqué juste après son entrée au jeu. Ça, c'est un peu embêtant, je veux dire, surtout pour la qualité des phases arrêtées, parce qu'il faut savoir que Ryerson, c'est un super donneur d'assises sur phases arrêtées, coup franc latéraux, corner. Il garde Odegaard qui lui les donne de l'autre côté, donc toujours des corners frappés intérieurs. Et pourquoi j'en parle, des phases arrêtées en particulier? Parce que c'est une équipe qui a beaucoup de gabarit et qui base beaucoup son jeu là-dessus.
0: Les noms, quand on regarde cette équipe, quand même, c'est impressionnant.
2: Offensivement, clairement.
0: Oui.
2: Il va falloir voir l'assise défensive, ce qu'elle va nous donner. Le gardien n'est pas non plus le gardien le plus connu de la Terre et qui joue très peu. Il joue à Séville, mais il a disputé 5 rencontres cette saison. Par contre, il y a du banc aussi. Hein. Quand on a Schelderup et Bob sur le banc, ils ont aussi abondance d'ailiers de luxe, hein, les
0: ça
2: Norvégiens.
0: Ça va être une belle affiche. Côte d'Ivoire-Norvège, ça commence dans quelques instants, juste le temps d'une petite pub. Et puis on se retrouve avec beaucoup de plaisir sur Tipeee pour lancer ce 16e de finale. À tout de suite.

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5: Allez, c'est parti pour ce Côte d'Ivoire. Norvège, rapidement, petit tour de table. Côte d'Ivoire ou Norvège en huitième?
6: Moi, je vois prolongation.
5: Oui, et qui en huitième?
6: Je peux pas, je peux
5: C'était
6: pas.
5: C'était ma question. Hervé.
7: Oh, c'est difficile, Côte d'Ivoire, allez.
8: Je m'excuse déjà parce qu'il y a beaucoup de maillots orange. Je les adore, mais les Norvégiens sont des chouchous pour moi dans cette Coupe du Monde. Je suis désolée, les amis,
5: C'est ouvert. On va évidemment vivre ça ensemble.
6: Je le fais exprès.
5: Franck, Cécile, c'est l'un des couples de notre Coupe du Monde. Ils ne se lâchent plus, ces deux-là. Très heureux de vous retrouver en tous les cas. Bonne rencontre à vous. Ça semble indécis, en tout cas, sur le papier.
9: Oui, merci Jérémy. Bonjour Alex, bonjour Christine, bonjour Hervé, bonjour la Belgique, bonjour Cécile, ça va?
10: Bah oui, très bien, merci.
9: Le petit check avant de démarrer. Et oui, on est ravis de vous accueillir ici à Dallas. C'est vachement impressionnant quand même ce stade. 94 000 personnes dans la configuration Coupe du Monde de football FIFA, parce que parfois on est à 105 000 pour un Super Bowl par exemple. Et c'est vrai qu'il y a une ambiance très particulière depuis notre arrivée au stade.
10: On découvre cet incroyable stade aussi et je pense avec beaucoup de Norvégiens qui font du bruit, qui sont souriants, les autres aussi d'ailleurs tout le monde. Cette ambiance Coupe du Monde, elle est incroyable parce que ça véhicule de la joie, surtout pour l'instant.
9: C'est le stade des Dallas Cowboys notamment, qui sont célèbres notamment grâce à leurs cheerleaders. On a eu l'occasion de les voir en action tout à l'heure en avant-match, figurez-vous. On l'a dit, c'est le plus grand stade de cette compétition, avec un écran géant, notamment de 54 mètres de diagonale.
10: Et on ne peut pas le rater, ouais.
9: On ne peut pas le louper. U2, les Rolling Stones, Taylor Swift, Beyoncé et désormais Cécile de Gernier se sont donc produits ici. C'est absolument incroyable. L'ambiance est dingue. On rappelle que les Ivoiriens n'ont pas pu venir de Côte d'Ivoire, les supporters, puisqu'il y a eu un refus de visa par les autorités américaines. Voilà, ça c'est un petit peu une des tristes histoires qui tournent autour de cette compétition. Mais la diaspora ivoirienne, elle est très présente, notamment du côté de Dallas, est là pour soutenir les éléphants. Forcément, on s'attend effectivement à une rencontre sympa, à une rencontre ouverte et une rencontre qui verra le vainqueur affronter le Brésil lors de l'étape suivante. Forcément, c'est un moment extrêmement important. Déjà, on va commencer avec les hymnes, on va commencer avec l'hymne de la Côte d'Ivoire, l'Abidjanaise. Le refrain appelle à la liberté, la paix et la fraternité. Et ça, c'est tout ce qu'on aime.

y a de la ferveur évidemment du côté ivoirien. Première qualification à ce stade de la compétition, place à l'hymne de la Norvège. Oui, nous aimons ce pays, c'est le titre.

avancer du côté de la Norvège et ses rameurs, les Vikings, vous les verrez certainement exprimer notamment leur ferveur au travers de ce geste qui a fait le tour de la planète désormais. Petit détour par arrière, on se retrouve derrière pour les compos, à tout de suite.

0: sommes de retour à Dallas pour cette rencontre qui va débuter dans un instant entre la Côte d'Ivoire et la Norvège. Beaucoup de points communs entre ces deux-là. Les Norvégiens sont 31e au classement FIFA, 34e place du côté de la Coupe d'Ivoire, 4e participation pour les deux nations. Et puis, une autre particularité, et on va pouvoir la détailler dans les échos, c'est ce côté coefficient belge, parce qu'il y a énormément de joueurs qui sont passés ou qui sont encore dans notre championnat CC.
1: Bah, comme quoi, on en parlait déjà hier, mais c'est un championnat de qualité qui continue en post-formation à faire grandir certains joueurs qui ont la chance après d'évoluer à la Coupe du Monde. Donc voilà, on en est fiers aussi, il faut en être fiers, je pense.
0: Les arbitres, vous voyez, nous viennent du Venezuela. Avec dans le VAR aussi un arbitre chilien, M. Juan Lara, qui va officier. Et on y va pour le détail des compos, avec tout d'abord du côté de la Côte d'Ivoire, une défense qui fait souvent l'objet de remaniements du côté du coach ivoirien.
1: Oui, c'est une équipe qu'on attendait plutôt dans ce sens-là, hein, mais c'est vrai que c'est la quatrième défense en quatre matchs. C'est pas spécialement parce qu'ils cherchent, mais plus parce que voilà, ils s'adaptent parfois aussi à l'adversaire. Ici, c'est sans doute l'équipe qui est la plus efficace. Et puis ça nous fait plaisir de voir Agbadou et Kossounou là dans l'axe central.
0: Ça veut dire que c'est une défense passée par la Pro League qui va devoir tenir Haaland, qui n'est pas évidemment l'attaquant le moins prolifique. On notera aussi que Parfait, Diago et Koné, les deux Carolo, sont sur le banc. Du côté de la Norvège, on reste dans du classique. Il y a évidemment un absent, c'est Rierson.
1: Oui, et Alex en parlait sur le plateau, mais c'est vrai que ça, non seulement ça va poser problème sur phase arrêtée, à voir comment est-ce qu'ils vont pouvoir gérer ça, même s'il y a d'autres très bons tireurs, mais aussi sur tout le flanc, hein, qui est occupé normalement par Rierson, ce qui permet à Sorloth de pas mal rentrer dans l'axe. Donc on va voir comment si Pedersen est capable de complémenter un petit peu ce flanc droit, ou bien s'il va falloir trouver une autre animation.
0: Oui, parce qu'on le sait, Sorloth, qui est un joueur qu'on connaît bien, il est passé aussi par la Belgique notamment. Ah, et c'est plutôt un vrai numéro 9 ou un deuxième attaquant axial, mais pas un véritable ailier. Et effectivement, la complémentarité avec Rierson, on l'avait vu lors des matchs précédents, c'était que Rierson allait un petit peu à la manière d'un Meunier ou d'un Castagne ou d'un De Kuyper, dédoubler le flanc et aller jouer un peu le rôle de l'ailier avec Holmgren. Ben, on va voir comment cette complémentarité va se mettre en place. Alors, il n'y a pas que le stade qui est grand. Il y a la sono aussi, vous l'entendez. Pour l'instant, on a énormément de bruit dans nos oreilles dans cet avant-match. Du côté de Dallas, vous voyez les Norvégiens qui vont évoluer avec un maillot blanc, car ils sont en visite, en tout cas considérés comme ça pour cette rencontre. C'est la Côte d'Ivoire qui reçoit les éléphants dans leur célèbre maillot orange. Le décompte, c'est parti.
1: Ouais, vite, parce qu'ils sont pas encore en place.
0: 6 secondes. Et ouais, on a reçu les pêchés, on a lancé le décompte très vite. Et c'est parti dans ce stade couvert, climatisé, pas de soucis au niveau notamment de la chaleur aujourd'hui. Et un premier long ballon qui est directement derrière. Nous sommes très très très très haut, nous, dans les tribunes. Il est grand, ce stade, et les joueurs sont tout petits. Même Haaland, j'aurais jamais imaginé dire un jour qu'Haaland était petit. Eh bien si, c'est le cas depuis notre vision, avec un ballon là-bas convoité au milieu. La sortie d'Agbadou, elle est un petit peu manquée d'ailleurs, avec peut-être une première possibilité du côté de la Norvège. Et voici Wolf avec une passe contrée, une passe à destination de Nusa. Et on parlait de ces joueurs passés par notre championnat, évidemment l'ancien brugeois, Nusa. Il y a Berg aussi, l'ancien de Genk, dans le 11. Charlotte est passé par chez nous également.
1: Ouais, avec une Norvège qui prend directement les choses en main ici.
0: Avec Egem. Ouais, ça c'est bien joué. Fait pour déjà trouver dans l'espace Wolf. La porte a été bien fermée aussi du côté de Kossounou.
1: Évidemment, un des enjeux, c'est de savoir remonter la balle du côté ivoirien. On sait que c'est une défense solide, les duels vont être importants, notamment avec Haaland, mais pas que, dans le milieu de terrain aussi. Mais maintenant, il faudra ne pas subir pendant tout le match aussi.
0: Odegaard qui écarte du côté de Sorloth, son nouveau compère, donc Holmgren. Ailleurs. Pour l'instant, on attend un petit peu. On est assez statique. On a tiré les lignes du côté de la Côte d'Ivoire. Défense à 4 pour l'instant du côté des Ivoiriens.
1: Ouais, c'est l'autre qui occupe vraiment beau, le flanc tout à fait hein, pour l'instant.
0: Oui. Ouais, et puis effectivement, on s'en souvient et on l'a rappelé sur le plateau, la Norvège qui a choisi d'aligner une équipe B face à la France dans son troisième match. Et vous aviez fait le calcul, ça fait 9 jours de récupération pour les titulaires du précédent match. Attention, c'est le premier action avec ce ballon levé vers Haaland, la reprise de la tête. Et il y avait une petite confusion là-bas dans la défense ivoirienne. Et déjà un premier frisson devant le but de Fofana.
1: Mais beau débordement de Pedersen. On se demandait s'il allait être aussi offensif que Rierson, c'est le cas. Maintenant, Haaland est vraiment très très seul. Hein. Oui. Par contre, avec les deux tours qu'il y a défensivement aussi du côté d'Agbadou et Kosunou, on ne peut pas laisser Haaland reprendre de la tête comme ça. On sait que c'est une de ses qualités en plus, le jeu en un temps.
0: Et hors-jeu ici, signalé. Regardez, il suffit de un ou deux petits pas vers l'arrière pour trouver un petit espace. Et cette tête sur Kosunou. Les Ivoiriens qui ont du mal quand même en ce tout début de rencontre à sortir, ouais, notamment à respirer.
1: Il doit y avoir un petit peu de stress aussi. Hein. Il faut aussi se mettre dans sa rencontre. Du stress positif.
0: C'est la première fois, hein,
1: Cécile, oui, c'est pour ça.
0: Ils sont à ce stade de la compétition. Vous allez me dire que c'est un stade qui n'existait pas avant, puisqu'on est en 16e.
1: Non, mais c'est vrai que c'est la première fois que les deux équipes sortent de poule, donc il va falloir quand même c'est la Coupe du Monde, c'est une grosse compétition et donc il faut le concevoir aussi mentalement.
0: Avec un ballon vers Haaland, Kosunou, ouais, qui écarte un petit peu comme il peut. Alors en fait, j'avais disputé un 8e de finale. Mais c'est vrai que ce sont deux équipes. Et quand on imagine qu'une de ces deux-là va se retrouver au tour suivant et affronter le Brésil, c'est déjà en soi quelque chose de très costaud. Attention à cette première récupération intéressante avec Diomande qui a sollicité Bonny. Et ça va donner quoi ? Ça va donner un coup de pied de but.
1: Diomande, évidemment, qu'on attend. Surtout en possession de balle pour garder ses ballons et les remonter.
0: Ah oui, beaucoup d'espoir côté du football ivoirien sur ce jeune garçon seulement 19 ans qui est à Leipzig. Et le ballon est sorti là-bas. Ce sera d'abord une intervention. Il y a un coup franc. On va repasser dans l'axe du côté de Ayer. Avec Egum.
1: Les Ivoiriens qui veulent pas trop se découvrir, hein, pas trop sortir.
0: Et on a vu beaucoup d'implications défensives hein, du côté de la Côte d'Ivoire dans les rencontres précédentes. C'est costaud, à l'image du Ghana aussi.
1: Ouais, après ils ont montré aussi peut-être plus encore que le Ghana des qualités en possession de balle et en transition offensive, notamment contre l'Allemagne hein, où ils ont fait un gros match. Je pense pas qu'ils méritaient de perdre.
0: Ah, voilà une bonne ouverture du côté de Pedersen. Pedersen, ouais, qui passe. Pedersen encore. Est-ce qu'il peut trouver une solution? Il la trouve derrière lui du côté de Ødegaard, qui est vraiment le maestro hein, de cette équipe.
1: Ouais, qui aime bien se décaler un petit peu sur le flanc droit. Venir prêter main forte.
0: Le joueur d'Arsenal. Il y a évidemment énormément de Norvégiens qui jouent en première ligue. Petite déviation de Diomande. Et mise en jeu. Comment? Inao.
1: Il faut jouer un petit peu plus vite.
0: Et on ne les sent pas encore très libérés, les joueurs de la Côte d'Ivoire. On dirait qu'on ne joue que depuis un peu plus de 6 minutes. Dégagement de Fofana.
1: Ouais, une application pour l'instant avant tout défensive. Hein.
0: C'est ça. On craint peut-être le début de rencontre aussi. Hein. du côté de la Norvège avec cette ligne offensive qui fait peur.
1: Ah voilà, premier dribble là, Pépé, c'est bien.
0: Avec un ballon, une trajectoire coupée, Bonny dans son duel avec Egem, c'est caissier. Franck, quel joli prénom.
1: Bien joué là.
0: Aussi, ouais, avec le 1-2. Ça circule en première intention et on écarte encore un peu plus sur le côté droit avec ce centre qui est bon. Et il était passé devant, mais le ballon était très très très haut là-bas du côté de Diomandé.
1: Ouais, beau débordement là de Doué qui apporte un centre tout en douceur là. C'est vrai que son timing n'était pas bon à Diomandé. C'est sans doute pas non plus sa qualité première pour l'instant, le jeu de tête. Mais c'est bien que les Ivoiriens jouent un petit peu, soient rentrés dans leur match.
0: Ouais, et ça continue avec Diomandé, un nouveau centre vers le second poteau.
1: Il manque un peu de présence pour l'instant dans le rectangle du côté ivoirien.
0: Avec une récupération de Pépé. Il y a Caissier qui monte ça derrière. Et voici Doué qui essaye de rejouer avec Pépé. C'est bien fait. La passe est parfaite, il peut entrer dans le grand rectangle pour un nouveau centre. Et c'est du bout du pied que c'est repoussé par Egem. Et bien voilà, il aura fallu attendre quelques minutes. Mais la Côte d'Ivoire, désormais, est entrée dans cette rencontre.
1: Oui, Wolf qui a un petit peu peur de venir presser Nicolas Pépé, de se faire passer, sans doute de se faire dribbler et d'ouvrir le chemin du but. Et donc il est un peu loin là pour l'empêcher de centrer.
0: Avec ce coup de coin. Et qu'il y a monsieur Colina qui est là notamment et monsieur Alain Père et Pépé qui va aller botter ce coup de coin
1: de son pied gauche évidemment.
0: Et oui, trajectoire rentrante, il y a beaucoup de mouvement devant le gardien, devant Dylande, et ça passe de nouveau pas très très loin d'une tête ivoirienne. C'était Caissier qui était là encore une fois.
1: Il est pas mal tiré, même s'il est un petit peu flottant peut-être. Ça veut dire que celui qui reprend de la tête doit mettre toute la puissance, donc c'est pas évident, il faut avoir un timing parfait. Et face au colosse norvégien en face, c'est pas toujours facile. Donc peut-être qu'il faudra varier un moment aussi dans la distribution de ses corners.
0: La Norvège qui n'avait plus participé à une Coupe du Monde depuis 1998. Et à l'époque, eh bien, ça c'est quand même une sacrée particularité. Il y a trois papas du noyau norvégien actuel qui l'avaient disputé.
1: Ouais, c'est incroyable ça.
0: Le papa Sorlot, le papa Aland et le papa Torjvet. Éliminé en 8e sortie par l'Italie avec des buts de Solskjær et Rekdal, des noms évidemment qui symbolisent l'âge d'or du foot norvégien. Et qui retrouve de l'allant avec Aland.
1: Belle balle, magnifique balle de Nilan.
0: Et Aland qui vient chasser à nouveau.
1: Ça on sait, hein, il va pas s'arrêter.
0: Oui. Et regardez, hein, comme grâce à son pressing, il met en difficulté, mais ils s'en sont bien doués.
1: Ah, ils ont des qualités techniques, hein, les Ivoiriens, c'est une question de se mettre en confiance aussi.
0: Guéla Doué, dont on rappelle qu'il est le frère de Désiré Doué, qui lui a opté pour la nationalité française. Avec un ballon ici, c'est compliqué là-bas. Attention à cette remise vers Nyland, qui dégage un peu comme il peut. Mais tout doucement, la Côte d'Ivoire est en train de s'installer dans ce match.
1: Oui, il quadrille un petit peu mieux le terrain, trouve les espaces avec un petit peu plus de mouvement. Attention quand même au contrôle dans l'axe.
0: Parce que ça, c'est une récupération très haute. Hein, avec Moussa, avec un ballon dans l'axe, on cherche Aland. Et finalement, c'est encore Kosunou.
1: Il était bien inspiré d'intervenir là.
0: Et qui est vraiment commis à la charge d'Aland, hein, pour l'instant. Récupération. Et on va revenir à une faute apparemment.
1: Ouais, Mercer Faye qui s'était un petit peu énervé là sur le banc, juste devant la faute ici. Tac. Même s'il n'y a quand même pas grand chose.
0: Ouais, c'était Müller Wolf. Et voilà le bouillant coach ivoirien. Kosunou. Padou. Passé par Eupen à Padou.
1: Bien joué, Canon là.
0: Ah oui, il y a beaucoup de liens évidemment entre le football ivoirien, le football belge, avec notamment, vous vous en souvenez, hein, cette académie Guillou qui a amené toute une série de talents ivoiriens, dont Touré, Gervinho, Boca, toute une série de joueurs. Coppa aussi du côté de Beveren. Se souvient évidemment de cette période très particulière.
1: Ouais, ça a fait passer des méga stars chez nous, hein, des grands grands footballeurs, notamment les Touré.
0: Oui.
1: Colo.
0: Et petit bonjour aussi à Marc Wilmots, parce qu'on se souvient qu'il a dirigé la Côte d'Ivoire. Regardez qui est là, Dick Nowitzki. Et oui, il est à la maison, l'ancien joueur de Dallas, avec Didier Mbenga notamment à l'époque. Et oui, encore un Allemand dans les stades, en Coupe du Monde. Ah, c'est vrai qu'on a vécu une journée très particulière hier, avec le Brésil qui passe finalement tout juste. Et puis l'Allemagne et les Pays-Bas qui sortent. Qualification du Maroc, vous avez vécu tout cela, des moments absolument incroyables. Certains avaient des doutes sur ce qui allait se passer en 16e. Eh bien, on aura finalement beaucoup vibré.
1: Ouais, c'est clair qu'il y a des petites surprises et ça commence ici, hein. Alors ici c'est un match assez équilibré, donc on n'attend pas spécialement une surprise. Il est parti, la sorte bien défendu, ouais, là.
0: Très bon retour.
1: Nao Ulay.
0: Diomande.
1: Facile, hein, techniquement évidemment, c'est ce qu'on attend de lui, de simplifier le jeu, fluidifier le jeu.
0: Il y a deux Diomande, hein, dans les 26 Ivoiriens, ils n'ont rien à voir l'un avec l'autre.
1: Aucun lien, fils unique.
0: Il y a Ousmane.
1: Oh, bien essayé.
0: Ce ballon, arrêt de contrôle.
1: N'était
0: pas réussi du côté de Bonny.
1: Le drapeau s'est élevé, mais c'était presque bien emmené.
0: Qui est du côté de l'Inter, lui.
1: Ouais, et qui joue souvent avec un deuxième attaquant, évidemment. On connaît les noms qu'il y a là-bas avec Lautaro Martinez et Thuram, notamment.
0: Et qui n'a que 22 ans. Hein. C'est encore un jeune joueur.
1: Ouais, mais donc il va falloir l'accompagner, c'est ça que je veux dire, c'est que tout seul un attaquant de pointe, ça risque quand même d'être compliqué, il va falloir quand même le soutenir.
0: Oui, il est dans un système très différent de celui de l'Inter, évidemment, dans un rôle différent avec la Côte d'Ivoire. Faites bien de le préciser, Cécile. Avec ce ballon qui sort, au profit de qui? Au profit des Ivoiriens.
1: Ouais, Sangaré qui ratisse, hein. Pour l'instant, c'est ce qu'on attend de lui devant la défense ivoirienne.
0: De la Doué qui a joué ce ballon derrière. Attention à ces pressings. Regardez Ødegaard qui suit, puisqu'on sait que Haaland va aller presser. Et donc, c'est vraiment une arme, hein, le pressing collectif offensif dans le petit rectangle pratiquant adverse. C'est vraiment quelque chose qui a amené souvent des buts du côté de la Norvège. Avec Kessié maintenant, qui a un peu d'espace là-bas pour aller solliciter Diomande. Diomande qui va essayer d'aller là-bas en vitesse. Ouais. Est-ce qu'il y a une faute? J'ai l'impression. Et il est encore debout, l'arbitre attend peut-être, et finalement va donner le coup de poing. Ah, ils étaient à deux face à lui, réclamer la faute.
1: Ouais, mais je crois qu'il a laissé l'avantage, l'arbitre, et puis finalement il y a le corner. Mais il faut aussi l'accompagner, on ne peut pas le laisser tout seul, faire tout seul sur son flanc. Même si là il passe, hein, ça aurait eu à faute, hein, c'est sûr.
0: Face à Holmgren, et il va se charger de ce coup de coin. On opte pour les coups de coin rentrant du côté... de la Côte d'Ivoire, il y a beaucoup de monde devant Nilan dans le petit rectangle. C'est là que le ballon va, avec un ballon qui a été dégagé. Ouais, il ne faut pas se couper. Il a montré où il allait donner ce ballon, sur le côté gauche, du côté de Doué. Et Diomande a réclamé une faute de main. Finalement, ça sort de toute façon. Il n'était pas loin de contrôler ce ballon, en tout cas.
1: Ouais, il s'est un tout petit peu loupé, là. Il arrive un tout petit peu trop tard. Doué qui va chercher le deuxième poteau. Il n'y a pas beaucoup de monde dans le rectangle. Il arrive bien, là, Diomande, mais c'est difficile de passer devant son joueur. Hein. C'est sur l'autre, je pense, en plus, il prend de la place. Ouais, la Norvège qui a un peu perdu le contrôle du ballon. Hein.
0: Oui, effectivement. Alors qu'il semblait vouloir mettre vraiment le pied dessus en début de rencontre. On est chez Egem. Berg. Il ne faut pas se tromper au milieu de terrain. Le 8 et le 6 ont le même nom. C'est Berg tous les deux. Il y en a un qui a un E. C'est le numéro 8. Que l'on connaît bien. Il est passé par Genk. Ballon qui circule là-bas sur le côté droit, sur l'autre. Ah, là, qui est pris cette fois. Kessié.
1: Ah, voyez, hein, comment ils facilitent aussi techniquement le jeu, les Ivoiriens.
0: Ouais, Sangaré est très fort hein, dans ce rôle-là. Il y a vraiment Agbadou derrière.
1: Agbadou qui est pressé aussi parce qu'il est sur son mauvais pied et que du coup il a tendance à revenir vers l'intérieur du jeu pour l'instant. Il s'en sort actuellement, mais attention quand même.
0: Allez, je ne sais pas si c'est une bonne idée, moi, ces relances. Il va falloir être juste en tout cas. On l'a dit, hein, ce pressing norvégien va être constant.
1: Il est facile, bien joué.
0: Il s'est bien écarté. Avec Pépé. Pépé qui peut entrer dans le grand rectangle. Est-ce qu'il n'y a pas hors jeu là-bas?
1: Je pense pas qu'il est hors jeu, mais par contre, ça lui a mis dans sa course là vers l'extérieur. Bien joué.
0: Oh, attention, Pépé. Pas de contact.
1: Ça sort.
0: Et il a bien résisté défensivement là-bas.
1: Ouais, et il est un petit peu, je pense qu'il est un petit peu fâché sur l'appel de Doué. Ici, on va le revoir, cet appel-là. Mais en même temps, il le fait pour lui libérer de l'espace. Il n'est pas obligé de lui donner non plus. Hein.
0: Il était bien couvert hein, au départ, mais. Ouais, c'était compliqué d'amorcer une action comme ça. Et Egem a bien défendu là-bas aussi, sans commettre de faute. Pour l'instant, sur une possession quasi identique entre les deux.
1: Ouais, la Norvège qui n'a pas tellement besoin de la possession pour marquer des buts. Hein, on le sait, on l'a déjà vu.
0: Un bon vieux ballon vers Haaland.
1: Par exemple, ouais.
0: Et parfois, ça suffit. Milan. Egem. Müller-Wolf. À nouveau Egem. Oui, comme la Côte d'Ivoire est remontée là-bas. Maintenant, on attend à la ligne médiane. On a monté le bloc du côté des Ivoiriens.
1: Ouais, il y a très peu de mouvement du côté norvégien.
0: Et c'est pas seulement non plus l'ADN. C'est pas non plus l'ADN hein, de cette rencontre, de cette équipe-là.
1: Ouais, c'est vrai, mais il faut quand même que les milieux créatifs, notamment Ødegaard, viennent un petit peu demander des ballons, les remonter, chercher l'un ou l'autre flanc.
0: Berg qui demande des solutions et qui demande que l'on monte un petit peu. C'est un peu figé pour l'instant.
1: Et on voit la physionomie, regardez Sørloth, où est-ce qu'il est, près d'Haaland.
0: Wolf. Oh, ça arrive avec Sørloth dans une position axiale. Sørloth qui écarte et le centre a été contré. Très bonne défense de la part de Doué.
1: On en parlait justement, à l'apport de Sørloth dans cet axe central, ça permet aussi à Haaland de ne pas devoir dézoner hein, et de pouvoir juste attendre les ballons, surtout attendre les ballons, parce qu'il ne fait pas que ça évidemment, mais surtout attendre les ballons dans l'axe, dans le milieu.
0: Avec une remise en jeu qui a été effectuée du côté de la Côte d'Ivoire. Et bonne relance de la part d'Agbadou. Comment ?
1: Ce qui est bien du côté ivoirien, c'est qu'on prend son temps hein, pour remonter les balles pour l'instant. On ne sent pas un sentiment d'urgence non plus.
0: Caissier, Diomandé. Hein, c'est une très bonne passe là aussi. Et le dédoublement se fait. Et le crochet, la frappe, là, le petit filet. Ah, voilà la première belle possibilité de ce début de rencontre avec Comment, l'arrière latéral gauche qui était monté, qui a accompagné l'action et qui s'est retrouvé à la fin.
1: Ouais, alors la frappe est un petit peu croquée ici, on voit, hein, il la prend mal, mais Diomandé qui rentre bien dans l'axe, qui libère son flanc, ce qui permet à Konan qui fait un beau crochet, hein, qui rentre bien dans le milieu, dans le grand rectangle aussi. Peut-être pas le bon choix finalement. En tout cas, il loupe sa frappe en tout cas.
0: La réaction de Faye,

0: un petit peu de création dans le jeu de la Norvège. Et lui, il peut en amener de la création, Moussa.
1: Ouais, même si souvent il manque de stats, il manque de. Il a une bonne percussion, mais souvent il y a un petit peu de déchets sur la fin. Donc ici, il va falloir être concret.
0: Berg. Ailleurs. C'est très très très statique hein, pour l'instant.
1: Ouais, il y a des changements de position comme ici, mais qui apportent pas grand chose.
0: Et pour l'instant, la défense des éléphants est bien en place.
1: Très bien.
0: Bon, merci. Berg. Egan.
1: Allez, là, il doit percuter.
0: Allez, Moussa, il a essayé de rentrer sur le pied droit.
1: Attention, maintenant, en phase arrêtée, évidemment.
0: Ouais. Avec Doué.
1: Ah, qui est quand même bien dans son match. Hein. C'est dommage pour le corner, mais pour l'instant, il est bien en place.
0: Et qui sort d'une super saison avec Strasbourg. Au côté, évidemment, de qui, vous savez.
1: Vous parlez de Diego.
0: Évidemment, Diego Moreira.
1: C'était pour être sûr qu'on parlait de la même personne.
0: Oui, notamment... un parcours qu'on a bien suivi sur la RTBF en Coupe d'Europe du côté de Strasbourg. Coup de coin norvégien vers la première zone, repoussé, et bien repoussé d'ailleurs. Oh, attention, la petite mésentente,
1: ouais, contre,
0: il y a une faute, un carton là quand même. Oui. Alors le carton, il n'est pas encore adressé, mais il est vraiment allé pour casser l'action là. C'était Wolf, regardez. Parce qu'il est parti, hein. Il est parti, et là il se... désintéresse complètement du ballon pour empêcher Diomandé d'aller plus loin parce qu'il y avait de l'espace derrière.
1: Ouais, je crois surtout que ça va trop vite pour lui. Je sais pas s'il fait, il va pour faire la faute, mais en tout cas j'ai l'impression que ça va trop vite pour lui. Je crois qu'il y va pour dégager la balle.
0: Allez, on va dire qu'il n'a rien fait pour l'éviter.
1: C'est clair.
0: Mais c'était intéressant hein, cette projection immédiate là-bas. Eh ben, vous savez quoi, on va aller boire un petit coup. Sous les coups de sifflet, vous l'entendez.
1: Ils sont hués à chaque fois pour l'instant.
0: Mais voilà, il y a break, on fait le nôtre, à tout de suite.

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0: sommes de retour. C'est Invitation Break, mais c'est Showtime surtout, puisque les DCC, les Dallas Cowboys Cheerleaders, sont en train de mettre le feu ici. Je vous le disais tout à l'heure, elles sont extrêmement connues. Il y a même des séries sur elles. Je crois que c'est un univers qui vous parle pas beaucoup, ça. J'essaye un petit peu de vous conscientiser à la chose, non, mais non, ça ne marche pas.
1: Ok, je vais aller voir ça.
0: Mais en même temps, les téléspectateurs ne les voient pas. Nous, on les voit, mais la FIFA ne nous propose pas des images. Allez, en attendant, ce break, à qui va-t-il profiter? C'est la question qu'on peut chaque fois se poser entre chaque carton, finalement. On a le sentiment que la Côte d'Ivoire est bien entrée dans sa rencontre, en tout cas. Ça, c'est la première grosse tendance du premier quart.
1: Ouais, 6-7 minutes, un petit peu compliqué. Et puis, en fait, c'est vrai que ça a été... techniquement, ils ont été supérieurs. Beaucoup plus de mouvements aussi. Avec une Norvège, dont c'est pas la spécialité, hein, de décrocher tout le temps, d'apporter de la vitesse au niveau technique.

0: Mais voilà, pour l'instant, c'est une rencontre assez équilibrée. Hein.
1: Ouais, suivi par un jeune public, vous le voyez. Et Haaland, ben voilà, c'est 20 grosses premières minutes. On a vu une tête en tout début de rencontre. Et puis pour le reste, ben pas grand-chose jusqu'à présent.
2: Ouais, il n'a pas encore touché beaucoup de ballons.
3: Et c'est...
1: Quelque part, on le sait, hein, l'atout principal de cette équipe norvégienne, c'est aller chercher Haaland. Mais il faut travailler pour aller chercher Haaland. Et le travail de mise en place pour aller chercher l'attaquant, pour l'instant, on ne le voit pas beaucoup du côté de la Norvège. C'est très stéréotypé, très statique aussi.
2: Ouais, ouais, c'est vrai que ça manque sans doute un petit peu de profondeur aussi sur les flancs.
1: Ah oui, ce ballon était sorti. Et l'avantage avec Haaland, c'est qu'il suffit d'une fois.
2: Oui, on a du mal à croire que la Norvège ne va pas marquer dans ce, match. Pardon.
1: Ah, les statistiques sont absolument affolantes hein, du côté de cet attaquant qui, lors des 12 dernières apparitions avec le maillot norvégien, a marqué 24 buts. Voilà, c'est une statistique parmi d'autres. Il y en a plein d'autres autour de ce
2: garçon. On pose ça là.
1: C'est complètement dingue. Une moyenne de 2 buts par match. Voilà. Par exemple. Ah, bonne sortie de nouveau. Beaucoup de vivacité du côté de Conan. Attention à cette action ivoirienne avec Caissier. Caissier, Diomandé sur son côté gauche. Qui va rentrer sur le pied droit peut-être pour adresser ce centre dans la seconde zone. La reprise et le ballon dégagé finalement. Ça, c'est une belle possibilité du côté de la Côte d'Ivoire avec Pépé.
2: Magnifique. Magnifique. Et Diomandé, vous le laissez, on le laisse trop facilement centrer. Regardez. Ici Pedersen, comme il est loin, alors ils ont un peu de chance qu'il est, les Norvégiens ont un peu de chance qu'il est sur son pied droit, hein, parce que je pense qu'il veut quand même tirer peut-être, et c'est pas suivi là par le milieu.
1: Et pour l'instant, les situations les plus chaudes sont devant le but de la Norvège.
2: C'est une grosse occasion quand même.
1: Avec Pépé, qui est venu poter toujours ses coups de coin rentrant d'un côté ou de l'autre. Pépé. C'est repoussé par la défense norvégienne, récupéré par Diomandé. Pépé. Qui passe le bon sens. Il y a du monde là-bas. Avec un contrôle compliqué pour Franck Caissier.
2: Ouais, mauvaise appréciation de la trajectoire de la balle sans doute. On n'y a pas cru jusqu'au bout. Attention quand même à la reconversion. Non, ça va, c'est arrêté là. Avec le petit ramasseur de balle qui était encore sur le terrain.
1: Effectivement. Odegaard qui a très bien géré cette situation ailleurs, qui demande des solutions. Il y a quelques gestes comme ça du côté des Norvégiens où on dit, mais allez, il faut qu'on se trouve un petit peu mieux là.
2: Ouais, et que de faire monter un petit peu son équipe. Comme ça par exemple.
1: Avec Nussa, bousculé.
2: Beau travail, hein. Beau travail, Pépé.
1: Ouais, bonne récupération de Bergo aussi. Nussa, attention, on est dans l'axe avec Odegaard. Odegaard, est-ce qu'il peut trouver une fenêtre de tir? Nussa, il y a du monde et on se bat et on se défend du côté des Ivoiriens et on repart ici.
2: Ouais, avec, fait partie, hein.
1: Ouais, du côté droit. De nouveau, Pépé. Pépé, les crochets, il a levé la tête, extérieur du pied et finalement ça va donner. Un coup de poing, il n'y avait pas mis qu'à bord du côté de la Norvège.
2: Ouais, et ça part d'une situation dangereuse hein, du côté de la défense ivoirienne où tout le monde se jette, il y a vraiment une grosse solidarité et puis en fait on repart assez facilement parce que la Norvège est hors organisation. Et là peut-être le choix de. En tout cas la réalisation de Pépé elle manque un tout petit peu de justesse. Parce qu'il y avait pour une fois deux joueurs dans le petit rectangle presque.
1: Le dracard vacille du côté des Norvégiens. Va-t-il couler à un moment donné? Il y avait de nouveau un ballon très intéressant et c'est un coup de poing. Troisième, c'est un pénalty dans les cours de récré, pas ici. Ce n'est pas encore une nouvelle règle du côté de la FIFA, mais il y a un Norvégien aussi qui a pris un petit coup là-bas. Et ce qui est intéressant aussi quand même, c'est de voir à quel point il y a du répondant dans le jeu aérien du côté de la Côte d'Ivoire.
2: Ouais, même si sur le corner, pour l'instant, on n'a pas vu d'occasion franche.
1: Regardez ici, c'est repoussé par Haaland. Eh bien, on va cocher un ballon touché par Haaland. Avec le 1-2 ici, et la récupération presque pour Nussa. Non.
2: Là, ils ne sont pas compris, là.
1: Ouais, ça sort.
2: Ouais, Agbadou, il aurait peut-être dû laisser quand même hein, cette balle à Pépé qui était sur son pied gauche là pour déborder et centrer.
1: Haaland prend son temps pour aller chercher ce ballon. On sent que la Norvège quand même est loin d'être à l'aise hein, dans cette rencontre jusqu'à présent. Certains les donnaient peut-être un peu plus favoris que les Ivoiriens. Mais confirmation à la Côte d'Ivoire, c'est du costaud, c'est du solide. Et il y a des capacités aussi à amener du danger. C'est une équipe très complète finalement.
2: Ouais, vous venez de le voir là sur la bonne défense de Conan ici face à Sorlotte. Sur la balle aérienne.
1: Alanda. Du pied, puis de la tête maintenant. Récupération norvégienne.
2: Ah voilà, Berg. Bien joué. Ça, voilà. C'est ça qu'on veut voir aussi hein, du côté norvégien. On sait qu'il y a de la qualité dans le milieu de terrain.
1: Ça revient derrière chez Egem. Berg. Ça sent que les deux sont trop. Ouais, la tentative là-bas. De Müller-Wolf qui a fait demi-tour. Egem. Toujours ses problèmes, même sur la première passe de construction, hein, Cécile. Vous voyez comme c'est compliqué d'aller trouver le partenaire.
2: Ouais, c'est vrai. Ça manque de décrochage aussi sans doute. D'espace, hein, même.
1: Nussa.
2: Avec les Ivoiriens qui ne se laissent pas du tout aspirer. Hein.
1: Bien fait ce changement de la part de Nussa. Vers Sorlotte, dont le contrôle est compliqué. Le défenseur était parti à l'anticiper. Ça permet à Diomande de partir sur le côté gauche. Avec 4 Norvégiens à ses trousses. Et le ballon donné du côté de Bonny. Encore un coup de coin. En faveur de la Côte d'Ivoire.
2: Bah, c'est ça la différence pour l'instant aussi du côté de ces deux équipes, c'est que bah, vous voyez le contrôle de Sorlotte qui est mauvais, qui offre une reconversion là, du côté de la Côte d'Ivoire, alors que au niveau des Ivoiriens, bah, techniquement on est quand même bien en place.
1: Et encore un coup de coin. C'est le 6e coup de coin pour la Côte d'Ivoire. La Norvège ne s'en est créé qu'un. Voilà une statistique. Qui témoigne quand même de la présence des Ivoiriens dans le camp norvégien. Diomande.
2: Il faut conclure aussi du côté ivoirien.
1: Oh, c'est un rater la déviation. Elle était signée Bonny, il retrouve le ballon. Il n'a pas pu frapper finalement. Le débordement. Est-ce qu'il y a une possibilité de faire quelque chose?
2: Il s'est trompé là, Inao. Là, ça ne sort pas.
1: Oh, le joli travail de la part d'Inao. Avec Kosonou et maintenant Caissier, contré et voilà encore un coup de coin.
2: Mais vous voyez, hein, même quand ils se trompent dans leur choix, les Ivoiriens, ils sont pas là pour l'instant. Ça c'est bien joué. Je pense qu'il faut apporter absolument
1: de la variation, c'est clair. Caissier, c'est repoussé par Haaland avec la frappe vrillée dans les mains de Nilan. Eh bien, pour l'instant, Haaland, sur les 3-4 ballons qu'il a touchés, il y en a 3, c'est dans son propre rectangle.
2: Oui, c'est la preuve que pour l'instant, on n'arrive pas du tout à le trouver offensivement. Pas eu encore d'occasion norvégienne, à part ça peut-être qui dans le petit rectangle qui n'était pas incroyable. En tout cas, incroyablement dangereuse.
1: 35e, et regardez toujours ces problèmes. Hein. J'insiste sur cette notion-là, mais la première passe, la toute première passe est compliquée.
2: Et vous avez vu comme Caissier laisse... Et game à la construction. Hein. On sent quand même que c'est pas sa qualité première.
1: Ce ballon directement balancé dehors par Nyland. Pour l'instant, c'est vraiment avantage Côte d'Ivoire, mais vous l'avez dit, Cécile, il faut absolument convertir cet avantage du côté des Ivoiriens parce qu'on a souvent vu hein, ce genre de scénario en foot. Et finalement, c'est l'équipe en face qui vient trouver l'ouverture. Avec un ballon, ça va donner un coup de pied de but, ça, pour Nyland.
2: Ouais, mais c'est Doué hein, qui vient défendre très très haut. On n'a pas peur du côté ivoirien de venir vraiment chercher haut pour empêcher une reconstruction.
1: Et oui, les supporters norvégiens. Qu'est-ce qu'ils ont l'air sympas. Non, mais c'est vrai.
2: C'est vrai qu'ils ont l'air de bien s'amuser.
1: On a envie d'aller ramer avec eux par moments.
2: Ça s'amuse plus que sur le terrain pour l'instant du côté norvégien.
1: Avec une récupération, oui, c'est vrai. Norvégienne, pas pour longtemps. Les Ivoiriens sur le contre-pressing, sur les deuxièmes ballons, sont très présents aussi. Attention, là, il y a une récupération norvégienne avec Nussa. Regardez où il doit aller pour aller toucher des ballons.
2: Ouais, et ce milieu de terrain ivoirien qui est intéressant quand même, hein, avec Caissier, Inaoué et Sangaré. Pour l'instant, les Norvégiens n'arrivent pas du tout à les mettre en difficulté.
1: Ouais, Kessier est monstrueux ce milieu de terrain. Mais là, il y a une bonne passe. Effectivement, avec Ødegaard qui peut écarter vers Sorloth. Sorloth.
2: Ouais, il faut venir l'aider. Hein.
1: Ouais, mais il passe quand même. Il parvient à centrer. Il cherche Haaland qui reprend de la tête. Voilà la première vraie possibilité pour Erling Haaland.
2: Ouais, ils ont quand même laissé Sorloth en un contre un là. C'est de nouveau, c'est exactement la même phase que la première, souvenez-vous, ça passe au-dessus de la défense. Et alors c'est compliqué pour lui de rabattre cette balle et de mettre vraiment de la puissance, mais attention. Hein.
1: Ouais, avec ses ballons qui est obligé d'aller un petit peu chercher derrière lui. Mais si le ballon arrive un petit peu mieux, on sait que ça va être au fond. Hein.
2: Ben oui, bien sûr. Mais en plus, ce qui est problématique dans la défense ivoirienne, c'est qu'il n'y a que Haaland dans le grand rectangle.
1: C'est vrai.
2: Donc il n'y a personne d'autre à tenir. Ici, vous voyez, il est tout seul.
1: Ouais, c'était même Doué qui, normalement, ce n'est pas son rôle. Allez, Agbadou. Ouh, le joli contrôle. De la part de Pepe. Sacré joueur, hein, le joueur de Villarreal.
2: On monte une position d'hors-jeu.
1: Ouais, mais c'est du 1 contre 1 pour Bonny. Faut pas perdre le duel du côté de la Norvège. On s'y met à deux, c'est pas très clair, mais finalement, on se dégage. Villaberg. Hussard. Ah, ça c'est bien fait. Le petit jeu en triangle pour aller chercher l'espace avec Berg. Berg qui a regardé vers Haaland, il ne l'a pas trouvé. Mais Hussard est là. Hussard peut partir. Hussard peut accélérer avec ce ballon dans l'axe de garde qui cherche le pied gauche et il est contré. Et le geste rageur de la part de Sangaré. Qui a fêté ça comme un but. C'est pas fini, Sorloth.
2: Un peu plus de liberté pour l'instant pour les Norvégiens. On est un peu plus loin de son homme du côté ivoirien.
1: Berg. Ødegaard. Nouveau Ødegaard. Tant du mouvement aussi autour de lui.
2: Ouais, et ailleurs qui veut pas du tout y aller. Hein.
1: Il ne veut pas aller ailleurs, vous voulez dire.
2: Exactement.
1: Très bien. Joue ça maintenant.
2: Avec une double couverture, il faut peut-être sortir un petit peu, voilà.
1: Et oui, c'est très bien fait. Berg dans l'axe, Ødegaard. Oui, qui trouve très bien Nusa.
2: Là, il peut y aller.
1: Oui, et il va y aller. Oh,
2: magnifique. Ah oui, voilà, évidemment.
1: Quel but de la part de Nusa. L'ancien Brugeois qui trouve l'ouverture dans cette rencontre. Dans un moment où la Norvège était un petit peu mieux, il n'y en a pas eu beaucoup dans ces 45 premières minutes, mais il suffit d'une fois, 0-1 en faveur de la Norvège.
2: Et il a choisi son moment, hein. On les a vus un petit peu tourner autour du grand rectangle de la Côte d'Ivoire, les Norvégiens. On sentait que les Ivoiriens étaient un petit peu plus loin de leurs joueurs. Ici, il a quand même beaucoup de liberté pour rentrer dans le grand rectangle, on ne peut plus le toucher. Et puis là, est magnifique, hein. Il l'enroule au deuxième poteau, c'est magnifique. On est un petit peu loin de la frappe du côté de Nicolas Pepe.
1: Elle est magistrale.
2: Magnifique.
1: Elle est magistrale, cette frappe, cet enroulé, pied droit de la part de Nusa. C'est exactement là qu'il veut la mettre. Superbe. Et ça, qu'est-ce que ça va faire du bien, cette équipe norvégienne qui était quand même, on le rappelle, on le redit, un peu mal en point.
2: Ouais, c'est un peu cruel pour la Côte d'Ivoire parce que c'est eux qui ont pris la plupart des initiatives, mais on les sentait un petit peu plus lâches, un petit peu plus loin de leurs joueurs, et puis ça a laissé de l'espace pour les Norvégiens, et il ne faut pas leur laisser un demi-espace, on le sait très bien.
1: Mais vous l'aviez dit, j'avais insisté aussi sur cette idée, il faut que la Côte d'Ivoire transforme le momentum dans lequel elle était et qui était à son avantage. Ça n'a pas été le cas. Et derrière, eh bien oui, comme on l'a déjà vu maintes et maintes fois en football, c'est l'autre équipe qui fait mal. Et attention à ces minutes-ci, hein, parce qu'on sent que les Ivoiriens ont pris un petit coup sur la tête avec ce but encaissé. Et là, c'est maintenant la Norvège qui doit insister.
2: Ouais, pourtant, il n'y avait rien qui était mal fait, hein, du côté ivoirien. Seulement les 3-4 minutes qui ont précédé le goal où on a un petit peu reculé. Mais sinon, ils ont pris les initiatives. Il n'y a plus qu'à concrétiser. C'est plus compliqué qu'il n'y paraît.
1: Avec le débordement ici. Ouais, et il est solide, Pedersen. Ødegaard.
2: Le centre.
1: Ødegaard. avec Sorloth qui rabat pour Haaland.
2: Oh là là,
1: et qui n'a pas pu reprendre.
2: C'est de nouveau Sangaré hein, qui vient défendre.
1: Il en a marqué 8000 dès comme ça.
2: Plus ou moins 8000, ouais. Mais en tout cas, c'est une bonne défense de Sangaré là.
1: Ah, il est peut-être un peu
2: pas...
1: hors jeu.
2: Ouais, non, je pense pas qu'il est hors jeu.
1: Pas d'Alan, je parle de la position de Sorloth, mais il aurait fallu revoir en tout cas.
2: Ici Sangaré hein, qui lâche rien, c'est bien joué quand même. Hein.
1: Oh, le retour et la reprise tibia de la part de Haaland. Le coup de coin. Est-ce que la Norvège va enfoncer le clou en cette fin de première période?
2: Attention aux écrans.
1: C'est parti. Oh, la première zone.
2: C'est ça qu'il cherchait. Hein.
1: Oh, c'est passé tout près. Il y avait 100 là d'un côté. Haaland au second poteau. Et ce ballon n'est pas entré.
2: Ici on le voit pas bien mais il y a des écrans hein, du côté d'Haaland pour libérer Sorloth. Oh là là, ouais, ça aussi il en a marqué quelques-uns.
1: Hein. Il y avait même Egan qui était encore là. Trois Norvégiens, mais un ballon qui file à côté du but, il voit rien. Et c'est vrai que sur le but, c'est étonnant, c'est Pepe qui était finalement en marquage sur Nusa. Toute la défense avait été complètement perturbée. Parce qu'il s'est passé précédemment dans la phase. Doué n'était plus là. Kosunou non plus. Et finalement, c'est un attaquant qui se retrouve face à un autre attaquant. Et Nusa, évidemment, en a profité aussi de ces circonstances-là.
2: Oui, hein, le jeu de la Norvège qui a aspiré complètement cette défense ivoirienne du côté gauche et puis qui a libéré, leur côté gauche, mais donc le côté droit norvégien et qui a laissé le côté gauche à Nusa, en fait.
1: Le revoici. Moussa. Ouais, il fait une mauvaise passe là par contre. Avec Bonny. Et ça se referme complètement. Mais attention, ce ballon n'était pas complètement dégagé non plus. Et interception du côté ivoirien. Ça résiste. Et il y a du monde. Avec Conan. Et nouveau coup de coin. Allez, il y a des ressources. Du côté de la Côte d'Ivoire aussi.
2: Ouais, Bonny, il manque parfois un petit peu de percussion, mais il a tout de suite 4 Norvégiens toujours autour de lui.
1: Et Diomandé. 8e coup de coin en faveur de la Côte d'Ivoire. Celui-là est aérien, le point de Nilan.
2: Facile.
1: Conan.
2: Attention, le 1 contre 1.
1: Ouais, et très bonne passe. Très bonne passe vers Caissier. Qui a complètement manqué son ballon. Ce sera un coup de pied de but. Ce sera un coup de coin quand même. Ouais. L'arbitre assistant n'était pas très très clair. Alors, ça papote entre Caissier notamment et l'arbitre. Monsieur Valenzuela.
2: De toute façon, s'il n'y avait pas corner, le VAR serait intervenu. Hein.
1: Exact. C'est nouveau, ça vient de sortir. Pépé. Le bras levé.
2: Ah, c'est difficile.
1: Le point de pénalty. Ouf, non, il n'y a rien, il n'y a rien. Ouais, il a essayé d'aller le chercher, mais il ne l'a pas trouvé. Nusa.
2: Là non plus, il n'y a rien,
1: je pense. Va trouver une touche tout de même. Et permettre à la Norvège de sortir de tout cela. Il reste 10 secondes dans cette première période. Plus les ajouts.
2: Ouais, il n'y a rien, mais attention quand même au tirage de maillot ici, vous voyez.
1: Ouais.
2: Il n'y a pas, mais il faut qu'ils y fassent attention quand même, les Norvégiens.
1: C'était Inao qui était là. Alors, est-ce qu'il y a un check du VAR quand même pour cette action?
2: Oui,
1: attention quand même.
2: Non, c'est fini.
1: Ah, ici, on nous annonce un check possible penalty. J'ai fait des progrès en anglais, moi c'est terrible. Avec 4 minutes de temps complémentaire, comme vous l'avez vu.
2: Ouais, là,
1: et l'accrochage, ça va donner un coup de poing et un carton.
2: Wow. C'est un peu sévère, non?
1: Je trouve.
2: Ah, il se fait crocheter, c'est pas de chance, mais. Ah non,
1: ah, oui, okay, si, oh, si,
2: pour moi.
1: Ah, oui, oui. Sous cet angle-ci, c'est. Il est évident en fait.
2: C'est rouge même.
1: Oula.
2: Non, je rigole.
1: Vous y allez, vous. Antonio Nusa. Le C'est son premier but en Coupe du Monde.
3: Mais qu'est-ce qu'il est important pour l'instant dans cette première mi-temps. Mais attention, il y a encore cette phase aussi. Avec Pepe.
2: Il vient de son buton, Ilan.
3: Avec une reprise à la tête qui passe un petit mètre à côté. C'était à nouveau dangereux. C'est Inao qui était là à la chute, j'ai l'impression. Qu'est-ce qu'il aura eu comme phase arrêtée du côté de la Côte d'Ivoire? Les coups de coin,
2: là,
3: les
2: c'est
3: coups
2: avec Badou, hein. Et c'est, ah oui, il y avait corner, hein. C'est juste, il y avait
3: oui,
2: corner.
3: Oui, effectivement, c'est sur l'autre. Du dos.
2: Ah, il était pas mal tiré, hein. Ça manque parfois, je trouve, un tout petit peu de puissance. Souvent, la balle est très flottante, là, en l'air.
3: Akpadou.
1: Un long ballon sur l'autre, le dévie Agbadou. Ouh, du bout du pied. Ça va être récupéré par Berg qui va laisser sortir cette balle. 2 minutes encore dans cette première période. Ailleurs.
3: Nyland.
1: Egem.
2: Avec Bonny qui fait beaucoup de courses, hein. Souvent dans le vide pour l'instant.
1: Wolf. Berg.
3: Pedersen.
1: Vous entendez les supporters de la Norvège. Pedersen qui invite Sorlot à aller un petit peu se dégourdir les jambes sur le côté droit. Le ballon était imprécis. Le pressing sur Fofana.
2: Ah, ça va être compliqué, ça va de jeu comme ça. Bien joué, bien joué. Ok.
1: Ah, non. Presque.
3: 50 secondes. L'occasion peut-être d'amener un dernier danger. Du côté de la Norvège. Müller-Wolf. Berg. Moussa. Qui a un petit geste de nouveau, mais qui a retouché le ballon en définitive.
2: Berg qu'on n'a pas beaucoup vu, hein, qu'on aimerait peut-être plus voir à l'infiltration un petit peu. Présent autour des attaquants aussi.
1: Ouais, qui a évidemment dû beaucoup défendre, hein, on l'a expliqué tout à l'heure avec cette supériorité dans le milieu du jeu. Les Ivoiriens ont vraiment dominé les choses pendant très longtemps. On attend la fin. L'arbitre Monsieur Jesús Valenzuela. Siffle à l'instant. La fin de cette première mi-temps. Gros plan sur Nusa, évidemment. Le buteur pour l'instant, la Norvège est en tête. 0-1 face à la Côte d'Ivoire. C'est à vous, les amis.
4: Oui, est-ce que c'est un petit braquage? La question est posée. On va l'analyser évidemment en plateau d'ici quelques instants. En tout cas, cette Norvège a été réaliste. La Côte d'Ivoire peut avoir des regrets sur cette première mi-temps. Là, c'est la pub. Et puis, place au débat et aux images. A tout de suite.
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4: Avantage pour la Norvège dans ce 16e de finale. On va évidemment revenir sur tous les faits importants de cette première mi-temps. On avait des focus sur différents joueurs norvégiens et ça tombe bien puisqu'ils ont été décisifs ou ils auraient dû l'être et ils ne l'ont pas été. Juste un petit mot, Alex, Hervé, Christine, sur cette première mi-temps, ce qu'elle vous a inspiré, sommairement.
10: D'abord, le cooling break a encore eu une grande importance.
4: Ok, on détaillera justement tout ça dans une palette d'ici quelques instants.
11: Hervé. Le mal face à l'Allemagne qui revient, manque de réalisme.
4: Oui, exactement. Ouais. Qui a reçu un message?
12: C'est Hervé. C'est tonton Hervé.
11: C'est pour moi.
12: Ça m'inspire que les Norvégiens ne sont pas là pour faire le spectacle. C'est peut-être pour ça qu'il n'a pas aligné son équipe face à la France. Ils sont là pour être efficaces. Et de toute façon, leur efficacité sera spectaculaire.
4: Ah ben l'efficacité, on va en parler avec le but que l'on va décortiquer en trois temps. Dans un premier temps, on le revoit tout simplement, Christine, ce but de la Norvège. Alex en parlait déjà un petit peu, il y a eu le cooling break et c'est à partir de ce moment-là qu'ils ont commencé à reprendre un petit peu leurs esprits.
12: Mais le spectacle et le spectaculaire est plutôt côté gauche, avec cette animation-là et cette compo-là de la Norvège, avec Nusa plutôt que Sørloth côté droit. Et donc, c'est par lui, évidemment, que peut arriver ce genre de phase. On va le voir, il a une première tentative, s'est fermée, il n'y va pas, il rejoue. Et puis là, les Ivoiriens ont lâché un marquage qu'ils ne peuvent pas lâcher face à un joueur de sa qualité.
4: Quel but, quand même.
12: Et donc, le but est spectaculaire.
11: Et le service de nouveau de Ødegaard, hein, qui voit exactement où se trouve Nusa pour l'enrouler sur son pied droit.
4: 86 matchs pour le club de Bruges, il en avait marqué 7 avec les Brugeois de but, celui-là en Coupe du Monde, Alex, il est absolument splendide.
10: Oui, mais dans un match en fait dans lequel Ødegaard, on va lui demander beaucoup, de faire beaucoup, parfois beaucoup trop, ça va peut-être être à un moment donné les limites de la Norvège, on y reviendra parce que au travers d'une analyse que je vais faire.
4: Oui, ça a été un des joueurs clés en tout cas pour que cette Norvège puisse à nouveau exister dans cette deuxième partie de première mi-temps. On avait des caméras fixées sur certains joueurs et ça tombait bien puisqu'au moment du but, la réalisation s'est dit, on va commencer à suivre nous ça. Regardez, ça c'est le but et c'est toute la phase, Christine, qui amène à la réalisation de l'ancien Brugeois.
12: Ben oui, on revoit hein, tous ses déplacements, ses appels, son intelligence de jeu. Encore une fois, là, il a trois adversaires face à lui. Hein. On peut comparer à ce que vit Jérémy Doku par exemple. Hein. Donc ça ne sert à rien d'aller s'empaler sur les adversaires, autant rejouer. Et là, le marquage est trop large et il en profite évidemment par la technique de frappe qu'on lui connaît. Vous avez rappelé son nombre de buts. C'est imparable hein, pour le gardien ivoirien. C'est dommage pour la Côte d'Ivoire qui jusque-là faisait le boulot.
4: C'est Nicolas Pépé qui défendait face à lui. On l'a vu juste avant le crochet de Nusa. On le revoit cette fois-ci en analyse graphique aussi, Alex. Parce que là, on peut en parler, le rôle d'Ødegaard dans la construction norvégienne.
10: C'est ça, parce qu'en fait, pendant pratiquement les 20 premières minutes, ce qui s'est passé, c'est qu'on a trouvé Berg dans la position d'Ødegaard et ici, ils ont inversé. On voit très bien ici qu'Ødegaard, il va vouloir chercher entre les lignes, dans le dos des demi-défensifs ivoiriens, Sangaré, entre autres, qui a fait une super mi-temps, Sangaré qui est énorme. Il trouve ce ballon que personne n'avait trouvé jusque-là pour Berg, parce que c'est Berg qui occupait cette position et il ne sait pas le faire. Il oriente, et quand je disais qu'on lui en demande beaucoup, c'est que Nusa va avoir le ballon, effectivement. Il va commencer à travailler, essayer de manipuler un peu les joueurs qui sont contre lui. On retrouve de nouveau Ødegaard dans une situation plus haute sur le terrain. C'est lui qui sert Nusa et effectivement ici il y a un petit peu de largesse. Mais en fait la liberté que Nusa qu'on lui octroie sur cette action là, elle est créée par le fait qu'Ødegaard a mis en place pratiquement toute l'action du début à la fin. Il est encore dans une position axiale, il centralise un petit peu le jeu et il polarise un peu le jeu autour de lui, ce qui permet d'avoir de la liberté à Nusa. Et effectivement, c'est Pépé qui lui laisse un peu d'espace, mais ça, on sait qu'il sait le faire.
4: Mais ça, peut-être que sans le cooling break, il faut attendre la mi-temps pour rectifier ces choses-là.
10: Non, il ne faisait pas et on voyait jouer Ødegaard très haut, à droite, venir en fait en soutien dans des positions où Berg, quand il était à la construction du jeu, ne savait pas le faire. Il n'y arrivait pas parce qu'il n'a pas les mêmes aptitudes techniques.
11: Oui. C'est pas leur rôle, puisque les deux montagnes qui sont derrière les deux bergs doivent laisser normalement de l'espace pour faire jouer les autres. Et donc on contrôlait avec ces deux bergs effectivement, mais sans être efficace. Non. C'est juste après, c'est effectivement ce cooling break que Ødegaard a trouvé l'expression.
4: Oui, parce qu'avant ce but-là, les dangers norvégiens, c'était en tout début de rencontre avec Erling Haaland. Là aussi, on avait évidemment un focus sur lui. Analysons ensemble cette première possibilité d'un Erling Haaland. Je vous donne quand même ces statistiques, c'est 8 ballons touchés sur la première mi-temps, une passe. Donc il est souvent à la fin d'une action plutôt qu'à la construction.
10: Mais ils sont obligés d'utiliser Haaland de la sorte, hein, les Norvégiens, c'est-à-dire centrer beaucoup.
11: Oui, parce qu'on joue sur sa taille, mais c'est aussi un joueur de rectangle. Mbappé est un joueur d'extérieur de rectangle. Haaland, lui, son terrain de jeu, c'est dans le rectangle.
4: Et dans le premier quart d'heure, on avait aussi une caméra braquée sur lui. Mmh. Bah, il n'a pas touché beaucoup de ballons. Sur le premier quart d'heure, c'est un ou deux ballons touchés. On s'est dit, bon, cette player cam, comme on l'appelle, elle nous sert à voir qu'il donne beaucoup d'indications.
12: Voilà, elle cherche les stars de l'équipe. Hein. C'était donc d'abord un focus sur lui. Et ce qui est intéressant, on parlait de Alex a montré dans les écoles, c'est tout le scanning qu'il fait continuellement du terrain. Il regarde défensivement aussi, sur le coup de coin. Il ne lâche rien, il regarde partout où se positionne l'adversaire. Il avait même positionné son partenaire aussi précédemment dans l'image. Donc, il est tout le temps en action, tout le temps dans le regard. Il n'y a pas un moment d'inattention.
4: Et aussi, j'aimais bien voilà, celle-ci.
12: Il donne de la voix, de fait. Il dirige. C'est l'autre, allez, on va dire général de cette équipe, avec Ødegaard, bien sûr. Hein. Mais ils sont tous les deux, c'est l'épine dorsale de la Norvège. Et pour revenir sur le joueur de surface qu'il est, oui. Mais si le match s'ouvre un peu et que la Côte d'Ivoire presse, il est capable de jaillir de loin aussi et d'aller déclencher une action de beaucoup plus bas avec sa vitesse.
4: On va voir les autres petites occasions, Hervé, de la Norvège dans cette première mi-temps. Il n'y en a pas eu énormément. On a parlé d'efficacité, de réalisme. En voici quelques-unes.
11: Oui, avec cette Norvège qui a pris du temps à trouver ses marques vraiment après ce cooling break. On essaie de passer notamment avec Sørloth ici. On va essayer de trouver la tête d'Alant encore qu'on trouve. Et souvent, c'est un bon placement puisque Alant et Nusa, ce sont des statistiques de gestes cadrés supérieurs à la moyenne. Alant, c'est 60% d'envoi de tirs cadrés, de têtes cadrées. Ça fait beaucoup. Hein. C'est ce qui décide que sur l'issue d'un match, par exemple, on parvient à inscrire un but, peut-être un peu contre le cours du jeu, mais en tout cas, qui a ici encore, hein, avec ce très très bon retour devant Fofana aussi, où on est chaque fois dangereux quand on touche le ballon, en fait.
10: Oui, et surtout dans les duels aériens, on en parlait de leur force, quand ils arrivent à mettre des joueurs comme ça, comme Sørloth, et forcément lui dans le rectangle, ça peut faire mal, et effectivement, ça aussi,
4: hein, une grosse occasion. Hein.
10: Oui, ils avaient commencé très très fort un des matchs de leur poule de la sorte contre le Sénégal. Ils sont très forts sur les corners aussi. Oui.
4: Ouais, on est passé tout près du deuxième but. On voit bien que c'est vraiment dans les 10 dernières minutes de cette première période que les Norvégiens ont su créer plus de possibilités. Parlons de la Côte d'Ivoire aussi, Alex. Analyse de ce qui s'est passé d'un point de vue fixation. Vous avez été très très attiré dans l'axe. Mais qu'est-ce que vous voulez mettre en évidence?
10: En fait, là où ils n'arrivent pas à trouver Alain pour des raisons de structure collective du côté de l'Ivoire au niveau défensif. Par contre, regardez ici ce qu'ils vont faire. Donc Sangaré est en possession du ballon et vous voyez la Norvège ferme l'axe en 4-5-1, grand classique. Donc la place elle est sur les côtés. Mais ce qu'ils vont faire là, à ce moment-ci, c'est le contact vraiment entre Bonny, leur attaquant, et Sangaré. On voit en fait, ça s'appelle le jeu du troisième homme. Premier ballon donné par Sangaré, contrôle en appui de la part de Bonny, et le soutien qui arrive à l'intérieur du jeu, qui va être Diomandé, ça oblige le latéral droit ici, Pedersen en l'occurrence, à refermer l'axe, et donc à faire quoi ? À libérer le côté pour son partenaire, pour le latéral gauche, qui va avoir le temps, le confort pour adresser un très bon centre. Là, il doit être là. Là, il est trop loin, le joueur ivoirien. Il est beaucoup trop loin de l'action. Il doit être là au deuxième poteau parce que c'est une vraie occasion. Ils ont eu des situations. Je précise que tout ça est avant le cooling break.
4: Mais exactement. Mm-hmm. Mais on va revoir les possibilités qui ont lieu pour la Côte d'Ivoire avant, principalement, mm-hmm. le cooling break. Christine, on peut dire que cette équipe de Côte d'Ivoire, elle est mal payée sur la première mi-temps quand on voit le score?
12: Oui, parce que le partage aurait été plus logique. C'est un peu ce qui est traduit aussi par les statistiques de la rencontre pour le moment. Ils arrivent tout de même à prendre de la vitesse dans cette première partie de rencontre. Ils se projettent bien, ils sont prompts, ils profitent de certaines situations, mais malheureusement, ils ne vont pas jusqu'au bout. Ils ont eu aussi 9 coups de coin. Sans efficacité, c'est difficile face à la Norvège.
10: Je voulais les reprendre en analyse, mais après choisir, c'est renoncer. Ils n'en ont pas touché une sur les coups de coin.
12: Mais c'est ça. Mais donc, en fait, la Norvège s'en moque un peu de provoquer le coup de coin, parce qu'elle sait qu'elle est si forte aussi pour défendre.
10: Oui, donc une vraie domination aérienne, effectivement.
12: Donc c'est par le geste technique aussi qu'ils vont devoir trouver la solution. Diomandé, Pepe, ces joueurs-là vont devoir encore élever d'un cran leur niveau.
10: Moi, je trouve que la Norvège a une faiblesse derrière, et surtout dans l'axe. C'est si vous arrivez en fait à créer beaucoup de mobilité autour des deux joueurs, des deux défenseurs centraux, ils ont des problèmes. Ils ont des vrais problèmes. Maintenant, sur tout ce qui est phase arrêtée, effectivement, ils sont dominants parce que dans les airs, ils sont plus forts.
4: 5 tirs dans cette première mi-temps pour la Côte d'Ivoire, 6 pour la Norvège. On va passer la pub puisque c'est déjà la première mi-temps. Écoutez qui nous appelle. Elle est là, elle arrive juste après ceci. À tout de suite.
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4: Avantage à la mi-temps pour la Norvège. C'est loin, très très loin d'être fini. Franck Cécile, on rappelle que le vainqueur de cette rencontre jouera en huitième de finale face au Brésil. Rien que ça. À vous le stade.
1: C'est exact, Jérémy, rien ne vous échappe. Eh bien oui, effectivement, beaucoup d'animation pendant la pause sur la pelouse. On a vu énormément de joueurs s'échauffer, mais ça ressemblait plus à une petite mise en route collective qu'à un changement en préparation, hein, Cécile. Contredisez-moi si c'est le cas, mais je pense pas qu'il va y avoir du changement.
2: Non, on n'a pas l'impression qu'il va y avoir du changement, en tout cas pas tout de suite. On a vu Wai notamment pas mal en mouvement, mais n'est pas encore prêt à monter du côté ivoirien.
1: Allez, Moussa, évidemment, qui doit avoir des ailes dans le dos avec ce but inscrit du côté de la Norvège. Et on va voir surtout la réaction de la part de la Côte d'Ivoire, parce que ils ont montré les choses, sauf évidemment la concrétisation de leur bon moment.
2: Ouais, c'est clair, mais c'est vrai que de l'autre côté, il y a de l'expérience, il y a beaucoup de qualité aussi. Hein. Il y a sans doute un petit peu plus d'expérience au niveau international aussi, notamment parce que il y a des joueurs qui jouent à de très hauts niveaux en Champions League. Et donc, il faut, c'est vrai qu'il faut apprendre à gérer, à savoir que la moyenne d'âge de cette Côte d'Ivoire est vraiment. C'est une des équipes les plus jeunes hein, de la Coupe du Monde. Donc voilà, il faut aussi qu'ils apprennent, mais il y a de la qualité et il y a des possibilités pour mettre un but.
1: Allez, nouveau décompte pour démarrer le troisième quart-temps. Et c'est parti avec la Norvège. Et le de garde. Ah, c'est marrant parce que l'ambiance tombe dès que le jeu commence. Voilà, ça crie beaucoup avant, nettement moins après.
2: On a été chercher, évidemment, Erling Haaland. On n'a toujours pas touché cette balle.
1: Allez, intervention.
2: Hors-jeu.
1: Apparemment, retour d'une position hors-jeu. Et coup franc pour la Norvège. Quelle va être l'attitude de la Norvège? Ça va être intéressant aussi.
2: Ouais, j'allais dire, ça va pas animer leur jeu, sans doute.
1: C'est un peu ma crainte. Et on vient presser du côté de la Côte d'Ivoire. Ballon est sorti.
2: Après, c'est sans doute pas non plus une équipe qui va accepter d'être dominée et pressée, hein, la Norvège. Donc, ça va toujours être en bloc médian, comme, un peu comme on l'est maintenant, à essayer de gérer le match, mais sans doute pas à mettre du rythme.
1: Et ça, et bien sûr, Haaland qui a essayé d'embarquer le ballon.
2: Oula.
1: Contré par Kosovo. Attention, c'est très
2: bien. Doué, là, je sais pas ce qu'il a cherché à faire, mais c'est dangereux. Il s'en sort bien, là, Conan.
1: Oh là là, pas mal. Diomande, avec une petite faute.
2: Ouais, vu le curseur des arbitres, j'ai du mal à comprendre pourquoi celle-ci est sifflée, mais bon. ça permet à la Côte d'Ivoire de s'en sortir quand même.
1: Le ballon écarté là-bas, côté de Pépé.
2: Bien joué.
1: Ouais, on va aller solliciter Bonny.
2: Mais il faut quelqu'un maintenant pour remettre en retrait.
1: Ouais, il va finir par perdre le ballon.
2: Ah,
1: avec
2: bien,
1: le
2: hein.
1: pressing d'Alande. Et finalement, Côte d'Ivoire a pu quand même se dégager. Avec un gros pressing là-bas de Diomandé. Ah, très sûr, Nilan. Au pied, attention quand même. Et pas de poussée. C'est donc une remise en jeu en faveur de la Norvège.
2: Ouais, Inao qui s'énerve un petit peu. Il y a l'arbitre qui lui a demandé de se calmer, mais il cherchait une petite faute là sur la rentrée en touche.
1: On parlait de la jeunesse des Ivoiriens, il a 20 ans, Inao seulement. Et attention à cette récupération. Et où c'est un petit peu dans le dos de Sangaré. Kosunou.
2: C'est à ça que les Ivoiriens vont devoir faire attention évidemment. Une mauvaise passe et vous avez toutes les flèches norvégiennes qui sont parties, notamment Nusa, notamment Haaland.
1: Kosunou. Pepe. Sangaré. Demande du mouvement autour de lui. Chose qui se passe pour l'instant.
2: Non, et c'est difficile parce que les cinq milieux de terrain norvégiens couvrent vraiment bien la largeur. Il y a très peu d'espace dans les intervalles.
1: Ouais, c'est pratiquement un 4-1-4-1. Difficile de casser les lignes. Mais ici, c'est fait avec ce centre. Il n'y a pas de présence ivoirienne là-bas. Mais une récupération tout de même avec le passement de jambes. Et finalement, le travail, il a du soutien derrière lui. Le voilà, le centre est doué. C'était tendu. Et on n'a pas senti le coup du côté des attaquants.
2: Ah, il en faut un. Il y avait un petit peu de présence pour une fois dans le rectangle. Il faut quelqu'un qui plonge. Bien joué.
1: Diomandé. Et ça va donner un coup de coin. On les a vus beaucoup, beaucoup obtenir des coups de coin en première période. Ça n'a pratiquement rien donné du côté de la Côte d'Ivoire.
2: Ah, la Bonny, il doit plonger. Hein. Il doit se jeter. Cette balle est magnifique. Elle est touchée, hein, je pense. Ouais.
1: Diomandé. Alors l'arbitre qui vient qui peut mettre de l'ordre. Dixième coup de coin en faveur de la Côte d'Ivoire. Diomandé, toujours à peu près des mêmes positionnements. On met une masse de joueurs dans le petit rectangle. Alors qu'est-ce qu'il fait l'arbitre? Il vient voir la position du ballon.
2: Pour moi, elle touche. Il l'a mis dans le rond là.
1: Oui,
2: dans le
1: comme ça, on est sûr.
2: Ouais, c'est ça.
1: Allez, Diomandé, c'est parti finalement. Ah, très bien botté. Première zone. Facile à défendre.
2: Attention quand même.
1: Alan. Et le grand coup de botte. Vers l'avant. Dans le camp ivoirien. Conan. Avec Inao.
2: Ah, et les Ivoiriens qui jouent pour l'instant à 5 sur une ligne là presque devant.
1: Entre les deux, ouais, joli. C'est amusé, la douée. La déviation. Le ballon repoussé. Un contrôle. Et on ne parvient pas à créer quelque chose au départ de tout ça. On va revenir à une faute demain.
2: Regardez.
1: Ouh.
2: On aime bien quand même.
1: Ah ouais, ça c'est joli. Moi, c'est Tibia Perroné hein, sur une tentative comme ça. Allez, le dégagement de Nilan. Sans l'autre.
2: Un beau duel quand même. Hein. Inao là.
1: Ouais, Diomandé qui est parti. Et finalement, il y avait deux Norvégiens. Mais...
2: Ouais,
1: on a l'impression quand même du côté de la Norvège qu'on se dit que c'est pas très grave finalement de concéder tous ces coups de coin parce que ça n'amène absolument rien.
2: Et ailleurs, à chaque fois, il la met en coup de coin. Hein. C'est-à-dire
1: ouais.
2: que c'est. Là, ici, c'était en rentrée en touche, mais à chaque fois, il la met en coup de coin.
1: On dégage à l'ancienne. Attention à ce ballon, il était intéressant, mais il y avait une tour norvégienne à nouveau. Et sans l'autre. Sangare. Conan. Conan, double accélération. Il est parti, Conan. Avec le centre. Partenaire de nouveau, mais récupération Sangare qui tente une frappe qui finira dans la tribune de Dallas.
2: Ouais, de nouveau, hein, ça manque un petit peu de concret. Il y a quelques mouvements, il y a quelques bribes, quelques ouvertures et puis
1: on en profite pour faire une photo du ballon du match. Pas sûr de pouvoir le conserver tout de même, les supporters. Dégagement de Nilan. Charlotte. Avec Ødegaard qui va jouer des ballons de la tête face à Sangare. On a repris un peu sur un mode mineur, mais quelque part c'est logique, les Norvégiens vont rien faire pour que le match s'emballe. Ils attendent leur moment, peut-être pour aller planter le deuxième. Et pour l'instant, la Côte d'Ivoire a de nouveau besoin d'un petit peu de temps pour relancer la machine. C'est manifeste. Egem. Berg. À nouveau Egem. On a commencé à déclencher du pressing sur tous les espaces du terrain si tôt dans la deuxième période, évidemment. Être un peu plus entreprenant à un moment donné, Berg.
2: Oui, ça va être leur responsabilité hein, d'être proactif. On se souvient avoir vu à plusieurs reprises dans le tournoi la Côte d'Ivoire jouer en 4-4-2, donc à voir aussi ce que MRC Faye peut apporter.
1: Mais quelle belle sortie de la part de la Norvège. Beaucoup de maîtrise, beaucoup de sang-froid. Bonne relance vers Sangloc, peut-être. Non, ce qu'il y avait avec Badou. Et interception de Ødegaard. Il a des solutions avec Sangloc à droite, avec Nusa à gauche. Et c'est Nusa finalement qui prolonge encore pour un centre vers personne. Ah, il y avait Alan et Sangloc au même endroit.
2: Et il a un peu tardé là, Ødegaard. Tout s'est refermé et ses options sont refermées.
1: Fallait jouer Sangloc plus tôt, si je comprends bien. À droite.
2: Ouais, Sangloc ou bien même Nusa dans sa course. Là, une fois que Nusa il a reçu la balle, il y avait directement trois Ivoiriens, tout était refermé devant lui.
1: C'est parfois un peu le péché mignon hein, d'Ødegaard, il tend beaucoup le ballon. Même si on le rappelle, il a été décisif hein, sur le but tout à l'heure. Pépé. Et il faut plus de mouvement du côté de la Côte d'Ivoire. Passer à gauche avec Conan. Inao. À droite maintenant.
2: La belle balle de contrôle.
1: Pépé. Et il va les provoquer. Ça libère une possibilité derrière. En centre, ça revient. Le voilà. But. Oh, l'intervention de Nilan sur cette tentative de Pépé. C'est pas fini. Et maintenant si.
2: Magnifiquement joué hein, de Pépé qui avait occupé deux adversaires là et libéré complètement Doué pour la frappe. Et puis la reprise, hein, mal dégagée ici. Ça retombe dans ses pieds.
1: Ouais, c'est Egem et Nilan là-bas.
2: Il n'y a pas beaucoup d'angle. Hein.
1: C'est pas académique, mais il fait ce qu'il faut pour repousser le danger. Et on entend d'ailleurs les supporters de la Norvège dire Nilan, Nilan. Et oui, il a droit à son ovation. Il a été décisif ici. Et on est en face maintenant. Avec Ødegaard qui cette fois réclame quelque chose, il n'y aura rien.
2: Une faute de main,
1: je l'arbitre, ouais.
2: Et attention, hein, si Alan commence à toucher plus de ballons, ça c'est toujours dangereux pour l'adversaire.
1: Ils ont autour de 4 buts dans cette Coupe du Monde. Caissier. 10 minutes, on ne sait pas passer nécessairement grand chose.
2: Non mais c'est bien si ça s'anime maintenant.
1: Ah, c'est toujours bien quand ça s'anime. Et est-ce que ça en prend le chemin? C'est très statique hein, quand même là pour le moment. Et allez, on fait je contrôle, je donne. Finalement on est quand même sur le côté gauche avec Conan. Le centre est bon,
2: oh là là.
1: Voilà la première zone, la récupération derrière. Et on cherche la possibilité. Ah, il n'a pas pu vraiment frapper Bonny.
2: Ouais, et Bépé qui demande qu'il lui remette, mais je pense qu'il se devait d'aller vers le but. Et des changements hein, qui se préparent du côté ivoirien.
1: Ouais, il faut apporter un petit peu. de sang frais, c'est clair. Et en attendant, il y a cette action sur le côté gauche en faveur de la Norvège. Bernoussa.
2: Ouais, Sangaré qui est un petit peu lourd là au démarrage.
1: Et de garde. C'est lui qui fait, ouais, il va le donner finalement. Oui, et Diallo qui vont entrer du côté de la Côte d'Ivoire. À mon avis, on va d'abord défendre sur cette action-ci avant d'effectuer les changements.
2: Ouais, surtout que ce n'est pas les plus grands de la bande.
1: Exact.
2: Et c'est évidemment des changements très très offensifs. Il faut aller marquer.
1: Mais avant cela, attention. Attention à cette phase arrêtée. Attention à Haaland. Et évidemment, surtout avec l'Orfèvre, Odegaard qui, dans ce genre de situation, peut aller déposer le ballon exactement où il faut et comme il faut. Si vous parlez le norvégien, vous aurez compris ce qu'il dit. Mais pas moi. Ødegaard qui a levé la main. On regarde Alan.
2: Si on a l'espace qui est entre la défense et le gardien, il est là.
1: C'est parti vers le point de pénalty, la reprise. Oh, mais comment ce ballon n'est-il pas entré? C'était. Mais Sorloth notamment qui était là-dedans.
2: C'est cet espace-là qu'on a été chercher vraiment dans le dos de la défense. Il n'y a presque plus qu'à pousser la balle.
1: Inao. Ouais, bon ballon du côté de Conan. Conan. Conan qui va placer à nouveau une accélération et un coup de poing. C'est le moment des changements ou pas?
2: Non, non, non,
1: on va attendre.
2: Ouais, il demande d'attendre, merci Fayet.
1: On revoit ici Berg.
2: Ouais, ça lui vient dessus. Hein.
1: Ouais, il y avait Sorloth, il y avait Berg.
2: C'est joué en deux temps.
1: C'est joué rapidement du côté de la Côte d'Ivoire. Balance à nouveau en centre sur Moussa qui s'est fait mal d'ailleurs. Essaye de rester debout pour continuer de défendre. Oui, bien fait. Encore bien,
2: bien
1: fait. Diomandé.
2: Cette balle doit arriver. Hein. Il y a du monde dans le rectangle.
1: Et on va passer avec une frappe. Non, elle est manquée celle-là.
2: Ah ben, je serais curieuse de voir combien de fois il l'a tenté, combien de fois il l'a marqué. Donc,
1: Agbadou.
2: Je trouve que c'est. Je trouve qu'à partir du moment où vos joueurs montent pour mettre la tête, il faut quand même qu'il y ait un centre qui arrive.
1: Dès que l'on revoit ce but de Nusa. Et oui, Odegaard qui se tient à la tête. Mais...
2: Ouais, c'est Inao et Bonny aussi. Tiens, c'est étonnant. À voir comment ça s'anime. Ah, il y a Pépé qui va prendre sans doute
1: l'axe.
2: L'axe avec. Non, il y a Wai qui est là, mais. On va voir.
1: Badou était au duel de garde. Sur le côté droit. Ouais, il a conservé le ballon, c'est bien fait. À nouveau de garde. On cherche Alain, le ballon est passé et il y avait encore un Ivoirien derrière, c'était Doué. Ouais, pour l'instant c'est Wai qui sont vraiment prendre le
2: oui,
1: rôle.
2: Ça a du sens, je pensais qu'il changerait un tout petit peu de système peut-être.
1: Un joueur de Francfort. Alors ici. Il n'est pas content de garde, il va peut-être prendre un carton pour Rouspétance. Il pourrait. Devant l'arbitre assistant. Dégagement pour Fofana. 60 minutes. Sorloth. Berg. Haaland. Dans le mauvais sens.
2: Ouais, c'est là qu'on attend Amad Diallo, évidemment.
1: Diomandé. Diomandé.
2: Oui, il va essayer de payer. Ouais, c'était compliqué.
1: Ce double contact sur Lot. Qui sort le ballon proprement. Berg. Avec la montée sur le côté gauche de Wolf. Ouais, qui est sous l'action.
2: Bien défendu, magnifique Doué.
1: Ouais, il n'y a absolument pas de faute. Côte d'Ivoire repart. Pépé.
2: Allez, d'espace.
1: Rapialo.

0: Et attention, il y a une possibilité peut-être de frappe. Non, Moussa défend.
1: Sangaré.
2: Ah, ouais, il doit pas ralentir le jeu.
1: Diamandé.
0: Hop. Le dégagement de Hegem. Peu orthodoxe.
2: Ouais, il faut les multiplier ces ballons dans le. Bien joué, hein, là. Matt Diallo dans toute sa technique. Il faut multiplier, hein, les ballons dans le grand rectangle. On sent cette défense qui n'est pas toujours très à l'aise, la charnière centrale.
0: Alors, sur le 12e coup de coin ivoirien, est-ce que c'est le bon ? Diamandé. Derrière le ballon. L'arbitre toujours vigilant. Il va aller voir maintenant la position du ballon. Oui, parce que
2: Même d'ici, on voit qu'elle est dessus.
0: Le juge de ligne est de l'autre côté. Attention parce que.
2: Où on va ?
0: On va replacer le ballon comme tout à l'heure. Diamandé.
2: Elle est belle.
0: Avec Nilan qui repousse. Ça va revenir. Un sort de l'autre côté. Haaland qui vient défendre. Encore une tête, une reprise. Haaland. On réclame une faute de main côté ivoirien. Il n'y avait rien.
2: Regardez la vitesse à laquelle il va remonter. Hein.
0: Oh, attention, ce ballon est court. Et finalement, Fofana avait bien fait d'anticiper. Ah oui.
2: Ces balles qui traînent, qui retombent un petit peu comme ça, plic-ploc dans le rectangle, c'est toujours dangereux. Ici, il n'a pas pris de risque. Vous avez vu, ça remontait en sprint.
0: Et on revoit cette occasion. Et c'est bien Haaland qui est là, qui aurait finalement eu plus de gestes défensifs que de gestes d'attaquant jusqu'à présent dans ce match.
2: Et deux fois d'ailleurs sur la même action.
0: Allez, comment un petit peu emballer, comment mettre davantage de rythme du côté de la Côte d'Ivoire sur ce type de ballon. Peut-être
2: bien joué Nilan.
0: Ah ouais. C'est pas le gardien dont vous avez peut-être le poster à la maison, mais il fait des bons choix. Et sans fioriture, attention à ce ballon versant l'autre. Et le bon retour d'Agbadou.
2: Ouais, attention au corner. Hein. Du côté de la Norvège, on n'en a pas peur, mais ici du côté ivoirien, il faut s'en méfier quand même.
0: Vous voyez un peu la faire venir. Hein. 12 coups de coin du côté de la Côte d'Ivoire. Pratiquement zéro danger. Et puis. Le troisième coup de coin norvégien, le premier de la deuxième période avec Odegaard. Est-ce que la Norvège va aller chercher?
2: Et souvenez-vous,
0: le doublé.
2: Celui juste avant a été dangereux.
0: Ouais. Odegaard derrière le ballon. Intervention de l'arbitre.
2: Et c'est la même phase, hein. Vous avez vu, il y a des blocs dans tous les sens et Sørloth qui débarque au premier poteau pour dévier la balle.
0: Et l'idée c'est que Haaland soit derrière. Et on revoit avec Berg notamment. Et on va rejouer donc ce coup de coin. Odegaard. Faire le penalty, le but non.
2: Oh là là.
0: Oh, le sauvetage à même la ligne. C'était une reprise d'Egem.
2: Et c'est Amad Diallo, je pense, qui est là sur la ligne.
0: Et attention, le contre derrière. Et finalement, c'est bien fait de la part de Berg.
2: On prend jamais de risque. Hein, du côté.
0: Non. Ah ben non.
2: Ah, il est quand même checké.
0: Alors, on check quoi ici?
2: Je pense pas qu'il soit rentré, mais j'imagine que c'est ça qui est checké.
0: Et oui. Sous l'assistance de Ayer,
2: non, c'est
0: notamment.
2: Pour, c'est pour un penalty que Game Sacker. Ah non, c'est ailleurs, pardon. Ouais.
0: Check is over. Et le jeu a repris. Sangaré. On fait tourner ce ballon. Diallo. J'ai touché une quantité de balles depuis son entrée au jeu. On cherche Wahi.

0: Oh, bien fait de la part de Nusa.
1: Avantage.
0: Avec Haaland, ouais, qui voit clair là-bas pour écarter sur le côté gauche. Du côté de Berg, Nusa propose une solution aussi. L'action norvégienne est belle. Nusa pour un centre, ouais, c'est dévié de la tête. Et il y a une position hors-jeu. Bientôt le break. Voilà. Et ben voilà. T'as vu, je suis là depuis deux jours, je décide à peu près de tout dans cette Coupe du Monde.
1: C'est ici hein, qui réclame ailleurs. Ouais.
0: Allez, le petit break, on le fait aussi. A tout de suite.
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0: Nous sommes de retour à Dallas et c'est le moment du chouchou-mètre. Vous pouvez voter pour votre joueur préféré, votre chouchou. C'est tout à fait subjectif. Et voici le trio pour l'instant qui se dégage. Moussa, Diomandé et Haaland. Et évidemment, vous votez sur RTBF Sport slash direct. Résultat tout à l'heure dans l'émission. Allez,
1: Haaland. Pourquoi Haaland? Haaland, c'est quand même très subjectif. Hein,
0: ah bah écoutez,
1: au niveau du chouchou-mètre. Je sais que c'est subjectif le chouchou-mètre, mais quand même.
0: On accepte la subjectivité dans le chouchou-mètre. C'est le seul moment où on peut. Allez, on revoit ici. Ah, pour l'instant, le geste qui fait la différence. Celui de Nusa. La Norvège mène 0-1 toujours. Et la Côte d'Ivoire qui a toujours inscrit au moins un but depuis le début du tournoi dans chacune de ses rencontres, pour l'instant n'y parvient pas, hein, offensivement.
1: Ouais, ça manque de concret, ça manque un tout petit peu de grinta, de vouloir absolument mettre un but, parce qu'il y a des occasions, il y a des ballons qui traînent, parfois il n'y a pas assez de joueurs dans le grand rectangle, je pense, pour finir, mais il y a des qualités pour ramener ces ballons en tout cas. Et puis la présence de Wahi et Amad Diallo, évidemment, surtout, vont apporter encore plus de mouvement normalement. Donc voilà, à voir comment est-ce que la Côte d'Ivoire pourrait concrétiser un des petits momentum qu'elle a pour l'instant.
0: Oscar Bob. Mais aussi Skrill de Rup. Ces deux-là vont entrer. Nusa sort. Et oui, Bob va reprendre le rôle de Nusa. Un autre feu follet.
1: Skrill de Rup surtout de ce côté-là. Et puis Bob à droite pour Sorloth normalement.
0: On va remettre de l'animation sur les flancs. Et Bob effectivement va aller sur le côté droit lui. Il est entré à plusieurs reprises dans cette Coupe du Monde. Allez, le long dégagement. Oh, attention. Avec Diomandé qui parvient à aller chercher ce ballon. Diallo.
1: Bien joué.
0: Oui, c'est bien fait. Oh, l'enchaînement était bon. Ah, le contrôle pied gauche et la frappe pied droit de la part de Konan. Et ça, c'est vrai que c'est le genre de solution qu'on n'a pas encore vraiment tenté du côté de la Côte d'Ivoire.
1: Ouais, avec des appels intérieurs, des décalages là dans l'axe. Va falloir que Bob et Skrill de Rup se mettent directement à la page parce qu'il va falloir défendre aussi, hein, pas juste remonter des ballons.
0: Et moi je ne peux pas croire que Haaland n'ait pas encore au moins une possibilité d'aller scorer dans ce match d'ici la fin. On n'a pas beaucoup vu pour l'instant l'attaquant norvégien, le phénomène. Regardez l'oscilloscope du match momentum.
1: Ouais, on le sent, hein, cette deuxième mi-temps. Attention, que faut voir si la pause, le break hydratation ne va pas leur faire de tort à la Côte d'Ivoire, comme ça a été le cas en première mi-temps.
0: On est reparti sur les rameurs norvégiens. On ne vous les montre pas pour l'instant. Forcément, il y a du jeu. Nilan. Ouais, il dégage très très bien.
1: Ouais, beau retour là, Diomandé. Ouais. Travail aussi, c'est important.
0: Et les voilà, les voilà. Ouais, sympa, vraiment.
1: On les entend, hein, s'auto-applaudir.
0: Et en attendant, la Côte d'Ivoire continue d'essayer de faire le siège de cette défense norvégienne qui pour l'instant tient le coup et tout le monde s'y met.
1: Attention là. Petit pressing d'Odegaard.
0: Ouais, tout d'un coup comme ça, parce qu'on ne les a plus vus beaucoup en phase de pressing haut depuis un bon petit bout de temps. Et là, ils sont deux, les Ivoiriens. C'est le moyen de combiner avec Diallo. Ouais, qui s'appuie sur un pépé. Diallo
1: ouais, magnifique.
0: Le but. C'est pour ça qu'il est entré. Le génie de Diallo pour sortir la Côte d'Ivoire de ses problèmes dans ce match en partout.
1: Magnifique, hein, son petit slalom, son action. Je pense que c'est avec Pépé, hein, qui combine là sur le flanc droit. Et puis il rentre dans cette défense là de son pied gauche. Son slalom, il est incroyable.
0: Ah oui, magnifique. Regardez, c'est toute l'équipe qui est montée sur le terrain pour aller saluer cette performance de Diallo. Il y avait Moussa pour un geste technique magnifique. Il y a Diallo désormais pour l'égalité.
1: Ici, magnifique. Regardez, hop, petit crochet. Et puis après, il s'ouvre tout le but. Hein.
0: Ah, ce crochet ici pour remettre et trouver un angle de frappe. Milan ne peut rien cette fois.
1: Non, et ici, Wolf, il est un tout petit peu trop gentil. Et puis, il le met complètement dans le vent. Hein,
0: il rate un peu sa frappe. Ouais. Il rate un peu sa frappe. Ça tape dans le sol avant d'aller surprendre Milan.
1: Ouais, c'est sans doute qu'il le surprend aussi. Hein. Mais Wolf, il se fait avoir. Magnifique, bien joué.
0: Et c'est mérité. C'est mérité pour la Côte d'Ivoire. Les éléphants sont là.
1: Et c'est super pour lui, hein. Qui est bien monté, franchement, faut le dire.
0: Oui, clairement. Il a apporté véritablement quelque chose. Va-t-on encore avoir la prolongation dans ces 16e de finale? Pour l'instant, en tout cas, à un quart d'heure, c'est le cas. Et la Norvège va devoir, évidemment, réenclencher une autre manière d'aborder cette rencontre.
1: Ouais, qui va peut-être mettre en difficulté la Côte d'Ivoire. On sait que quand la Norvège commence à jouer, ça déstabilise un petit peu la Côte d'Ivoire, là où en fait la Norvège ne jouait plus et ils avaient la balle, les Ivoiriens. Donc attention quand même, vous parliez d'Alan qui n'a pas encore eu d'occasion. On sait quand même que ça arrive toujours dans un match.
0: Oui, c'est sans doute maintenant. C'est sans doute le momentum Alan.
1: Donc il faut que les Ivoiriens continuent à jouer. De toute façon, il faut encore mettre un but.
0: Avec Ødegaard, tout de suite, qui vient remettre du tempo, de la vivacité dans le jeu norvégien. Faire tourner ce ballon. Ødegaard. Et Alan, le voici, qui donne ce ballon du côté de Berg, qui écarte lui. Oui, c'est bien fait. Avec cette possibilité, peut-être, non, Bob, pour un contrôle difficile dans le grand rectangle.
1: Oh, c'est chaud,
0: on va avoir un quart d'heure de feu.
1: C'est chaud, il y a du monde, là, du côté norvégien, il y a des pieds qui traînent dans tous les sens.
0: 70 000 personnes. Et ça repart du côté de la Norvège avec Ødegaard. Sanderberg. Qui écarte vers Pedersen. Pedersen qui passe, peut centrer.
1: Faut pas laisser centrer, on le sait.
0: Et
1: ah ouais, il est parti. Hein.
0: Ah ouais. Et ça, c'est le genre de choses que la Côte d'Ivoire n'a pas beaucoup eu jusqu'à présent. C'est une conversion offensive dans cette deuxième période avec Pepe qui joue bien le coup. Et
1: il est là.
0: Deux.
1: Ouh là là là là là là.
0: Est-ce qu'il y a quelque
1: Ouh
0: chose
1: là là.
0: Alors, on est presque arrêté, mais qu'est-ce qui se passe? Ouais, non, il faut continuer, l'arbitre dit non. Continuez, continuez. Même les Norvégiens s'étaient quasi arrêtés sur cette action. Ødegaard.
1: Ouais, gentiment, les Norvégiens, parce qu'ils auraient pu aussi
0: mais
1: repartir.
0: Mais oui, ils pouvaient repartir. Hein. Allez, de nouveau. Berg. Ødegaard, il va chercher le pied gauche.
1: Attention aux ouvertures. Hein.
0: À nouveau Ødegaard. Quel de rue. Berg.
1: Regardez.
0: Avec un centre directement
1: ça,
0: sur Fofana.
1: Mal joué là.
0: Je relance immédiatement Diallo. Diomande. Diomande.
1: Ah, il est tout seul.
0: Ah, qui remonte à demi-terrain. Diallo pour un centre. Qui a été contré.
1: Encore en jeu.
0: Apparemment. Alors est-ce qu'on parle à cet homme? On revoit le contact, Cécile. Oh, il touche quand même le pied.
1: Ouais, mais
0: est-ce qu'il y avait de quoi siffler? C'est très difficile à dire. Parce que regardez ici, il touche, j'ai l'impression, le pied avant de toucher le ballon. Est-ce que c'est ça qui déstabilise l'Ivoirien? Je peux vous assurer que ouais, mais si vous êtes Ivoirien, vous le voyez.
1: Mais moi qui suis plutôt neutre, je trouve qu'il n'y a pas. Et ça, c'est un des enjeux, évidemment. Hein. Skelderup qui doit défendre.
0: Avec ce centre, repoussé par Kosunou.
1: Quand quand même essayer d'éviter les centres. On sait à quel point Haaland est doué dans ces occasions-là.
0: Diallo qui rejoint Drogba, Dindane, Gervinho. Parmi les Ivoiriens qui ont inscrit deux buts en Coupe du Monde.
1: Bien joué avec Badou.
0: Et ouais. Alors,
1: peut-être finalement, mieux fait de dégager à un moment, ouais. Voilà, se donner un peu d'air.
0: 10 minutes, voilà ce qui reste. Et après la prolongation, s'il n'y a pas de vainqueur. Skellerup. Face à Doué. Berg dans l'axe. Du côté de Degarde. Et oui, on l'empêche systématiquement de passer sur le pied gauche. Et là, cette passe de Bop. C'était compliqué à gérer.
1: Ouais, c'est Sangaré hein, qui fait un gros travail quand même sur Odegaard.
0: Ouais, mais ça revient. Hein. Avec Holmgren, Pedersen. Et les Ivoiriens vont pouvoir s'en sortir. Très
1: attention,
0: mal.
1: Attention, ouais.
0: Récupération. Diomandé.
1: Commence à fatiguer Sangaré. Et
0: les Ivoiriens au sol. C'est Diallo. Ah. Ouais, il se tient le dos. Ouh, qu'est-ce qu'il y a là avec Diallo? Regardez. T'as eu un contact à un moment donné.
1: Ah, l'arbitre lui a demandé de se lever s'il ne veut pas les soigneurs.
0: Eh oui, mais il va falloir
1: ouais.
0: Qu'on vienne prodiguer les soins à Diallo.
1: Ouais, ça a l'air compliqué, mais ce serait dommage. Hein. On n'a pas bien vu ce qui s'est passé là. Est-ce qu'il a pris un petit contact?
0: C'est un peu en dehors d'une phase de jeu, j'ai l'impression.
1: On voit son but là, magnifique.
0: Ouais, mais cette frappe qui est presque manquée. Comme quoi, pas une réussite ivoirienne depuis le début. Et puis là.
1: L'arbitre qui demande à la civière de rentrer. On ne voyait
0: ouais,
1: pas.
0: Ouais,
1: mais
0: ouais, ouais, ouais,
1: mais il est debout quand même, donc je comprends ouais, pas très bien pourquoi.
0: Debout, il y a tout un sketch, mais. Les membres du staff médical sont montés. Ça veut dire que Diallo va aller en dehors de l'espace de jeu et va devoir attendre une minute avant de remonter. Il prend beaucoup de temps, Diallo, pour sortir.
1: Ouais, après, s'il est blessé, il est blessé. On ne peut pas non plus attendre des joueurs qui soient sortis en deux secondes s'ils ont vraiment mal. Je pense que ça, c'est quand même dans les nouveaux règlements. Ils doivent y faire attention aussi, les arbitres.
0: J'ai vu qu'il y a des basketteurs dans la place, on les a vu passer tout à l'heure. Les joueurs des Mavericks. Qui sont à la maison. Allez, Diallo au soin. La Côte d'Ivoire à 10. Hamad est là. Alors, du changement.
1: Ah, c'est Orsnes. Hein. On l'attendait peut-être quand même à un moment titulaire. Plutôt dans le milieu de terrain d'ailleurs.
0: Ouais, on s'apprêtait à faire entrer Diakité aussi, mais non. Allez, 7 minutes encore. Y aura-t-il un vainqueur au terme de ce 16e de finale? Ouais, c'est Pedersen qui est évidemment sorti. C'est-à-dire une troisième solution hein, en l'absence de Rierson.
1: Oui, tout à fait.
0: Sur ce côté droit, le voici, Orsnes.
1: Et Matt Diallo qui est toujours dehors. Hein.
0: Oui,
1: c'est
0: oui,
1: que
0: oui,
1: c'est
0: oui.
1: Une minute, c'est long quand même.
0: Oui, mais on a continué à lui prodiguer des soins. Hein, donc avec cette possession.
1: Voilà, il est là.
0: Du côté de la Norvège. Et le garde. Pas lui laisser trop d'espace. Hein. Et le garde, Rosnes. Est-ce qu'on est en train d'attendre? Berg. En tout cas, changement complet dans le positionnement du bloc ivoirien. Très replié désormais L'égalisation a tout changé dans les positionnements. La Norvège dans le camp, devant le grand rectangle, avec le bon travail ici. Et un coup de tête de la part de Ayer. Berg. Et tout le monde est un peu à l'arrêt. Ødegaard. Et la petite passe de Ødegaard, elle est bonne. Le centre.
1: Ah, bien défendu de nouveau.
0: Ouais, Doué qui s'est jeté.
1: Ouais, qui lève le point. On sent à quel point c'est important dans le, d'empêcher ces centres.
0: Berg. La Norvège a décidé d'être dominante et devant le but ivoirien pour les 5 dernières minutes. Ødegaard.
1: Ouais, après ils sont toujours dans la même difficulté qu'en première mi-temps pour faire le jeu.
0: Ødegaard qui écarte du côté de Rosnes avec Bob. Et lui est capable de passer une ligne, de donner un excellent ballon avec Berg, la balle de match pour Haaland. C'est goal.
1: Évidemment.
0: Et oui, qui d'autre que lui, Haaland, tout le monde l'attendait. Et une fois de plus, il est au rendez-vous. 2-1 en faveur de la Norvège.
1: Vous venez de le dire, hein, Bob, et sa capacité de trouver des espaces, balle au pied, mais aussi dans ses passes.
0: Et regardez les larmes du papa d'Erling. Cinquième but dans cette Coupe du Monde. Ce garçon est incroyable. Ce garçon est phénoménal, tout simplement. Toujours là quand il faut. Tout le monde le sait que c'est lui qu'il faut tenir, qu'il est le danger de cette équipe. Mais ça entre quand même.
1: Et là, pour une fois qu'on a une infiltration de Berg ici, c'est pas très bien défendu. Ils sont un petit peu aspirés. Je crois que c'est Agbadou qui est un petit peu aspiré ici. Et puis là, magnifique, hein, magnifique ce qu'il fait Berg.
0: Mais si vous voyez la position d'Haaland au début de l'action, il n'est pas tenu. Il est complètement oublié par la défense de la Côte d'Ivoire. Comment est-ce possible qu'il se retrouve dans le petit rectangle à quelques minutes seulement de la fin?
1: Ouais, c'est vrai qu'on l'a pas vu pendant tout le match et on l'a dit aussi, hein, il suffit d'une action.
0: Haaland a fait du Haaland et pour l'instant il envoie la Norvège en 8e. Écoutez l'ovation et le sourire, parce que c'est ça aussi ce garçon. 60 buts, c'est son 60e but en 53 apparitions. C'est juste incroyable.
1: Il est arrivé de Diakité là. Hein. Du sang frais.
0: Ah, il va rester peu de temps pour la Côte d'Ivoire pour essayer d'aller arracher encore une égalisation. Attention à ce ballon qui est à gérer. Nilan le fait bien. Avec ce ballon vers Haaland, intervention de l'arbitre Skjell de Rup.
1: Ouais, il arrive un petit peu en retard, Doué ici, tac.
0: Mais vraiment la Côte d'Ivoire après son but, mais ce bloc a tellement reculé.
1: Ouais, je trouve que la blessure d'Amad Diallo a encore plus ralenti et permis à la Norvège de ressortir son jeu tranquillement comme elle le voulait.
0: Alors bien sûr, c'était l'envie de la Norvège, hein, de faire en sorte que cette équipe recule. Attention à Haaland, attention à Haaland avec Osunou. Haaland, il est presque passé, mais il sème la cisanie dans cette défense ivoirienne en toute fin de match. Bob à présent avec Ødegaard qui va poser le pied sur le ballon histoire de gagner encore quelques secondes avec une touche norvégienne à 1 minute 30 de la fin.
1: Ouais, ces défenses ivoiriennes n'avaient pas toujours bien défendu, hein, sur Haaland, mais c'est les Norvégiens qui ne trouvaient pas l'espace pour le trouver. Puis il suffit d'une fois, vous le savez, tout le monde le sait, le monde entier le sait.
0: Caissier avec Ødegaard, hein, qui estimait que la touche était norvégienne. Elle sera ivoirienne avec Conan. C'est dur pour la Côte d'Ivoire. Il va falloir trouver des ressources là-bas. Et il reste très peu de temps.
1: Ouais, c'est dur de courir deux fois derrière le score aussi. Hein.
0: Ah oui, c'est clair. Diomandé. Et lui peut faire la différence.
1: Ah, et Caissier n'arrive plus à se projeter.
0: Diallo.
1: Et oui. On sent la fatigue. Hein.
0: Et oui, clairement. Et c'est aussi pour ça, hein, dans le coaching norvégien, qu'on a mis du sang frais sur tout le côté droit. Pour empêcher Conan et Diomandé, notamment, de trouver des possibilités. Berg, ah, il a de l'espace. Il peut s'avancer. L'appel d'Aland, ça va vers lui. Aland, ah, il n'a pas pu conclure cette fois. Il est deux au but. Est-ce qu'il peut frapper? Non.
1: Ouais, mais bien joué d'Agbadou. Il l'a bien accompagné. Cette défense parfois tient encore le coup. Mais ils ne sont pas aidés par leur milieu de terrain. Hein. Caissier et Sangaré, là, pour le coup, c'est vraiment, ils sont fatigués. C'est compliqué de faire les efforts et offensivement et défensivement. Il faut amener du changement du côté. Ouais, il reste 7 minutes en plus du côté d'Emers. Oh, Emers Faye, pardon.
0: Ouais, il y a encore le temps. Il y a encore le temps pour la Côte d'Ivoire. 7 minutes minimum. Parce qu'il peut y avoir des ajouts dans l'ajout, vous le savez. Caissier. Ils auront au moins encore une, deux possibilités, les Ivoiriens. Ils doivent faire le siège de cette défense norvégienne.
1: Ah, mais ils doivent retrouver. Ils doivent trouver. Oh. Regardez ça. C'est, ils doivent trouver les ressources physiques là. Caissier et Sangaré, ça doit. Il faut un peu plus de mouvement.
0: Ah, ils sont atteints moralement aussi, ça se sent. Et les jambes sont encore deux fois plus lourdes lorsque le mental suit moins. Avec un long ballon, mais qui va arriver dans la défense ivoirienne. Doué. Oh, ce ballon du bout du pied. Et il cherche la faute. Il ne l'obtiendra pas. Oui.
1: Je crois qu'il a pris une main dans le visage, mais sans doute pas suffisamment que pour siffler faute.
0: Attention à ce ballon qui a été touché quand même par Diomandé. Avec la récupération haute. Conan. Et le petit ballon santé. C'est repoussé. Et finalement, la voilà, la première possibilité de la Côte d'Ivoire dans le temps complémentaire. Et la deuxième. Est-ce que c'est pour maintenant?
1: Ouais, Nilan qui a failli se trouver quand même, hein, sur cette petite touchette là en l'air.
0: Caissier, ouais, c'est bien fait de nouveau, qui attire du monde autour de lui pour un nouveau centre et passer à côté.
1: Il y a faute, hein. Bah ouais, Diomandé.
0: Ah, il a bien attrapé en plus le Reign. Nilan, regardez ce petit ballon qui retombe. Nilan, c'est pas académique, mais il a souvent le geste qui empêche l'action d'aller plus loin.
1: Et franchement, il a un petit peu de chance que ça tombe pas dans les pieds d'un Ivoirien. Si on voit. Il a cru que le gardien pouvait revenir, que Fofana pouvait revenir quand même. Hein.
0: Peut-être l'un des buts les plus faciles pour cet homme. Mais c'est la manière dont il est parvenu à se glisser là-bas. Regardez le classement des buteurs. Il est juste derrière Messi. Allez, Guessant qui va entrer. Touré aussi.
1: Ouais, Touré pour Diomandé. Puis on fait sortir Conan. Hein.
0: Ah, ces joueurs ont beaucoup donné du côté de la Côte d'Ivoire.
1: Ouais, Guessant qui va aller se mettre devant pour essayer de toucher les longs ballons.
0: Le ballon dégagé par Doué. 3 minutes déjà. Il n'en reste plus que 4 dans ce match. Bob. Regarde. Non, il a perdu le ballon. Il y a vraiment trop de monde là-bas. Reign qui essaye de passer en force. Le ballon est récupéré par les Ivoiriens. On a laissé sortir ça.
1: Ouais, il aurait peut-être pu jouer quand même.
0: Regardez ses supporters de la Norvège. Avec ce long ballon.
1: Ouais, c'est pour ça qu'il est là, Guessant, pour dévier les balles.
0: Bob qui cherche la faute. Et finalement, ce sera une remise en jeu pour la Côte d'Ivoire. Alors ça s'énerve très très fort là-bas. Oui, parce que sur le banc d'envergure, on avait un peu bloqué le ballon pour empêcher la Côte d'Ivoire de relancer facilement. Allez, on est sur le côté droit avec cette percussion. Diallo qui tente un 1-2. Non, cette fois, ça ne passera pas. Et il faut se battre derrière pour récupérer la balle. Il n'y a pas de faute.
1: Ouais, il doit se lever de garde. Ils vont jouer. Hein.
0: Doué pour un centre qui n'est pas bien repoussé. Ça revient à nouveau dans les pieds ivoiriens. Sangaré avec Odegaard, il y a faute là, oui, avec ce coup franc. Ça va être une des dernières possibilités. Ça chauffe un petit peu entre Sangaré et Odegaard. Ouais, avec Pomme aussi.
1: Il doit rester calme, Odegaard, parce que.
0: Ah, il y a de la tension.
1: Ça n'a rien de la part des Norvégiens non plus. S'ils doivent aller en 8ème, il faut qu'ils y aillent avec toute leur équipe. Hein.
0: Et ailleurs qui est très très très remonté notamment.
1: Il n'y a pas grand chose. Hein. Mais on voit pas l'image juste avant, mais il lui dit quelque chose, hein, il lui crie quelque chose quand il est au sol.
0: Là, c'est peut-être la dernière. C'est peut-être la toute dernière possibilité pour la Côte d'Ivoire d'aller arracher la prolongation. Diallo et Caissier sont derrière le ballon. Est-ce que c'est pour une frappe directe? En tout cas, on a mis du monde à gauche et à droite pour semer un maximum de doutes dans l'esprit des Norvégiens. Regardez, il y a des maillots orange partout. C'est parti, Diallo!
1: Oh là là!
0: Dylan! Oh, c'est un des arrêts de cette Coupe du Monde! Regardez ce ballon! Prenez la bonne direction! Et
1: oh là là,
0: la main
1: magnifique.
0: De Dylan!
1: Oh, incroyable!
0: Et on le revoit sur l'écran géant ici. Et bien la Norvège devrait une fière chandelle à son gardien, mais c'est pas fini, il faut encore défendre côté norvégien sur cette action-ci avec une récupération pour la Côte d'Ivoire. Il reste 45 secondes et un contre et une remise en jeu en faveur de la Norvège.
1: Voilà ce dernier coup franc là
0: en Nyland. C'est aux deux extrémités que la Norvège va faire la décision. Haaland d'un côté, Nyland de l'autre.
1: Ouais, franchement, vous avez raison. Nyland, heureusement qu'il est là. Il a fait un gros match.
0: Fofana qui balance un dernier ballon. Il reste 13 secondes. C'est la dernière. C'est la toute dernière pour la Côte d'Ivoire. Avec cette accélération sur le côté droit, est-ce qu'il y a une faute? L'arbitre ne dit rien, il y a encore un coup de coin. Vous imaginez? Est-ce que c'est sur le 14e coup de coin que la Côte d'Ivoire va trouver une solution?
1: Et il y a Fofana qui monte. Hein.
0: Fofana monte. Toute la Côte d'Ivoire est dans le grand rectangle norvégien pour ce dernier ballon. Et l'arbitre déjà très attentif. Côté de Wai notamment.
1: Quel suspense.
0: 14e coup de coin, le dernier sans doute de ce match. Oh, avec un Ivoirien à la chute qui n'a pas pu reprendre le ballon. Et il y aura peut-être encore quelque chose.
1: Et il faut l'amener. Ouais, non, la balle vers l'arrière, ça.
0: Et c'est fini. C'est terminé. La joie du clan norvégien, le sourire d'Erling Haaland, de nouveau décisif. Et qui propulse la Norvège en 8e de finale face au Brésil. Et tous les Ivoiriens sont par terre.
1: Ah, ils ont fait un gros match, mais ça a manqué un petit peu de mordant à certains moments et de tranchant à certains moments. Franchement, une Norvège efficace et concrète, hein, comme on la connaît avec Erling Haaland.
0: Tout est résumé dans le visage et l'expression de Haaland. Et la Norvège doit beaucoup à son attaquant, qui n'aura pas été très présent, mais il aura suffi d'une fois. Et doit énormément à son gardien. Et d'ailleurs, il y a pas mal de Norvégiens qui sont autour de Nyland. Le voici, le gardien de la Norvège, qui a eu un arrêt déterminant dans les arrêts de jeu. Ah, c'est dur pour la Côte d'Ivoire, qui aura tout donné. Mais c'est bien la Norvège qui passe et qui affrontera donc le Brésil. Voilà, fin de match à suspense. À nouveau un bon 16e de finale. Merci Cécile.
1: Merci à vous.
0: Mais à demain.
1: À demain.
0: Allez, c'est à vous Jérémy.
2: Bon, ben que d'émotion encore une fois. On y a cru pour la Côte d'Ivoire dans cette toute dernière seconde. On revoit tout ça bien évidemment dans quelques instants avec tout le plateau ici dans le loft. Et puis la suite, ce sera le mag et puis la préface de France-Suède. Voilà votre programme. À tout de suite.
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2: Applaudissements et déception aussi dans le loft pour les supporters ivoiriens qui ont cru jusqu'au bout. On va évidemment débriefer cette rencontre, la qualif de la Norvège pour les huitièmes de finale et cet affrontement face au Brésil. Alex, alors qu'on va voir les images de joie d'un côté, de tristesse d'une élimination de l'autre. Réaction après ce match et cette qualif norvégienne.
5: Bah, c'était une très belle fin de match, une belle deuxième mi-temps, un bon match dans l'ensemble, qui est une première mi-temps qui a traîné un petit peu. Mais je répète ce que j'ai dit en préface de la rencontre. Ces équipes africaines, la Côte d'Ivoire en particulier, encore aujourd'hui, a montré toute l'étendue en fait de ses qualités. La Norvège a eu beaucoup de difficultés à en venir à bout. Hein. C'est quand même quelque chose de très marquant dans cette rencontre. Ça s'est joué. Moi, j'appelle ça des matchs qui se jouent à marge fine. Et on voit que là, peut-être un petit peu de culture, un petit peu de qualité, d'efficacité supplémentaire fait une différence. Et aussi, il faut le reconnaître, Christine en avait parlé, le banc côté norvégien, certainement.
6: Et le cynisme, en fait, que l'équipe africaine n'a pas là. Elle joue pour le plaisir, pour nous offrir du plaisir aussi, nous qui regardons ce match. Et la Norvège pourrait sans doute offrir un football un peu plus intéressant, un peu plus
5: attractif,
6: léché, un peu plus attractif, un peu plus offensif. Mais elle est là en mode mission. Et on le voit sur les larmes aussi des Norvégiens. Hein. Il y a plusieurs... Bon, le gardien Nyland, encore une fois, il joue 5 matchs cette saison avec Séville. Et là, il... un des héros de la rencontre, hein, avec son sauvetage qui a valeur de but, comme on le dit traditionnellement désormais.
5: Moussa
6: qui pleure, le papa de Haaland dans la tribune. Lui, je crois qu'il ne pleure pas, mais qu'il a fort envie de pleurer.
2: Oui.
6: Mais voilà, depuis 98, dernière participation.
7: Oui,
6: c'est
7: marge, hein, parce que Haaland n'était pas encore né, il naît 2 ans plus tard. Oui. Donc fatalement, la mission est bien claire aussi pour aller le plus loin possible. Et là, ils ont un match déjà presque de gala face au Brésil, où ça va être disputé.
2: Ouais, je vais vous poser cette question parce que certains diront oui, bon, Haaland est arrivé en sauveur de cette Norvège aujourd'hui. Est-ce qu'on doit résumer cette prestation norvégienne à cette simple
5: non,
2: phrase?
5: Mais c'est difficile quand même de ne pas en tenir compte, parce que c'est pas simplement parce que c'est le joueur vedette, mais le mec en qualification met 16 buts sur les 37, Jérémy. Ils font le maximum de points en qualif, avec forcément avec l'Italie dans leur groupe. Il met 16 buts sur les 37. Donc presque la moitié des buts ont été inscrits. Alors ok, il y avait des équipes qui étaient un peu, voilà, des équipes qui étaient très simples à affronter pour eux. Mais n'empêche, c'est difficile qu'à un moment donné, vous n'orientez pas le jeu vers un but comme celui-là.
7: Série en cours, il marque un but lors des 13 derniers matchs. Il marque au moins un but lors des 13 derniers matchs de la Norvège. C'est 25 buts en 13 derniers matchs.
6: Oui.
7: C'est énorme.
6: Donc on l'a vu apparaître, 60 buts en 53 matchs avec son équipe nationale. Il a 25 ans.
5: Et que dire à City ?
6: Il est au-dessus du nombre de...
5: Oui. Et que dire à City ?
6: Mais là, il est au-dessus du nombre de matchs. Donc c'est plus qu'un but par match.
5: On le reverra et vous verrez que sur le but, enfin le deuxième but là inscrit, vous verrez que... Et moi, j'ai pensé qu'il ratait. Hein.
2: Mais moi aussi. Alors,
5: mais en fait, il rate son geste.
7: Mais en fait, il rate son contrôle.
5: Oui.
7: C'est ce que je dis. Il rate plus son contrôle que de marquer un but, parce qu'il se dit, oh, mais finalement, ça va dedans.
2: Et c'est peut-être pour ça aussi son petit sourire, on le reverra après disant, bon, voilà, ça aurait pu mal se terminer. Puisque vous parliez de statistiques sur la Coupe du Monde, la Norvège a désormais inscrit 10 buts, 50% ont été inscrits par Erling Haaland. On va évidemment refaire le film de ce match. Si vous nous rejoignez maintenant, soyez les bienvenus. On vous accueille avec beaucoup de plaisir et on revoit le but de la première mi-temps, inscrit par un ancien brugeois, Noussa. La Norvège menait à la pause, Hervé, avec une très très jolie réalisation.
7: Ah oui, cette réalisation-là, avec une construction norvégienne qui est intelligente et toujours haut de garde, qui est à la construction ici. On demande de venir, hein, avec du renfort, notamment sur les flancs, avec Noussa. Mais regardez les rôles de Berg aussi qui est derrière pour pouvoir faciliter la vista vers le distributeur et puis la passe ici tranchante. Moi, j'ai envie de dire, c'est un but à la Dembélé, ça. De classe mondiale.
5: On en parlait en fait avec Christine et Hervé à la mi-temps, à la reprise, pardon. Et on se disait, voyez ce type de but, vous le voyez pas venir dans le sens où il y a une préparation qui est presque à contre-temps. On a l'impression qu'à un moment donné, Moussa il sait faire ça et que Dembélé fait ça aussi. Il sait presque arrêter le temps. Vous voyez, entre le moment, son pied d'appui et la frappe, c'est presque contre-instinctif que ce qu'il fait. Pour un défenseur, pour bien, c'est Pépé en l'occurrence ici qui est plutôt un attaquant, mais pour aller appréhender le ballon frappé.
2: C'est plus difficile à défendre, ça vous voulez.
5: Mais oui, parce qu'en fait, au moment où il frappe, vous vous y attendez pas. Dites, il a l'impression qu'il casse presque sa course pour frapper à un moment donné, dans un contre-temps de l'adversaire qui défend. C'est ça qui est très
7: difficile. C'est la surprise, hein. Il ose quelque chose que peu ose faire, parce qu'il sait qu'il a le talent pour le faire. C'est avec Olise, pareil. Michael Olise, c'est
6: exactement ça.
5: Olise fait ça, c'est un très bon exemple. Olise fait ça remarquablement aussi.
8: Ça tombe bien, on les retrouvera dans quelques minutes.
7: En fait, on sait face à la Suède.
8: Exactement, c'est très très bien. Mais prenons encore le temps, évidemment, un petit peu sur celui-ci. L'égalisation en deuxième mi-temps d'un joueur qui était très content d'être sorti du banc et d'un entraîneur qui s'est dit, finalement, j'ai bien fait de le sortir aussi. Amad Diallo.
6: Mais il a proposé autre chose que Nicolas Pépé à Amad Diallo. Donc il a mis un petit quart d'heure avant de trouver la solution. C'est un joueur d'aile, mais un joueur qui entre aussi dans le jeu et qui a une qualité de finition aussi assez exceptionnelle. Hein.
8: Super.
6: Comment il emmène son ballon là, comment il emmène toute la défense, comment il transperce le rectangle. On le voit souvent faire ça à Manchester United aussi. Il n'a pas toujours eu une carrière simple. Il a un gros mental aussi grâce à cela. Et donc, quelle détermination quand vous montez au jeu de pouvoir ramener votre équipe dans le jeu. L'appui est superbe aussi, hein, le relais. Mais après, il fait tout seul. Hein.
5: Non, il a été exceptionnel.
7: Vous avez vu où il va chercher sa frappe, comme il va la chercher bien derrière le pied d'appui. C'est incroyable ce geste qu'il arrive à faire, la souplesse qu'il peut avoir pour mettre ce ballon au fond. Diallo qui avait été décisif face à l'Équateur. C'est lui le but du 0-1 à la 90e, qui était un but décisif qui arrivait le plus tard dans un match depuis le fameux pénalty de Totti face à l'Australie.
8: Oui, moi je ne pourrais pas m'empêcher de dire qu'on est quand même triste de quitter cette équipe, quoi qu'il arrive, de la Côte d'Ivoire, parce qu'il y avait de la vie, parce qu'il y avait énormément de qualité. C'était aussi, Alex, un gros 16e de finale.
5: Hein, oui, c'était déjà une très très belle affiche entre deux adversaires de grande qualité. Vraiment, ils l'ont prouvé dans leur phase de groupe respectifs. Il y a tellement de talent sur le terrain des deux côtés. Je suis triste vraiment pour les Ivoiriens. Je suis triste pour eux parce que ils ont tellement été bons, ils ont tellement été aussi dans l'esprit de leur match avec leurs supporters, avec le cœur aussi qu'ils ont mis dans la rencontre. C'est triste. Ils méritaient sans doute d'aller aux prolongations.
8: Revoyons un petit peu le 1-1 avec un œil un peu tactique. Qu'est-ce qui vous a frappé dans cette réalisation-là?
5: En fait, Sangaré, moi, dès le départ, je me suis dit, mais qu'est-ce qu'il est bon, quoi. Il est en train de faire un match de fou. Et regardez ici ce qu'il va faire à Odegaard. Regardez, là, la fin de frappe qui va, la fin de dribble, il va mettre Odegaard à 3 mètres. Donc il va partir côté gauche avec son pied d'appui. Donc créer une sorte de piège, quoi, pour Odegaard, pour ensuite aller à l'opposé. Donc il joue vraiment dans le contre-mouvement de son adversaire. Et c'est lui qui fait tout sur cette phase-là. Parce que, il dissuade même encore Odegaard de venir chez lui. Et là, l'action peut se mettre en route avec cette petite passe aussi de Nicolas Pépé, faut la rappeler. Mais quelle douceur de sa part. Il y a peu de place pour réussir ça. Il est obligé de la donner comme il la donne. Après, le reste, Hervé, Christine, on en a parlé. C'est une finition qui est remarquable. Mais là, vous voyez, la qualité technique qu'il faut quand même pour aboutir à ce but. C'est pas un but de raccro, comme on dit. Il a fallu beaucoup, beaucoup de qualité du côté ivoirien.
8: C'est ça qui est chouette dans une rencontre et dans un but, c'est de pouvoir revenir parfois assez longtemps en arrière pour voir d'où ça part et tout le travail qu'il y a derrière.
5: Ben c'est ça, et Sangaré, moi je le répète, la Côte d'Ivoire avec ce milieu défensif là, elle est parée vraiment sans aucun problème. Quel joueur.
6: Oui, 28 ans, hein, donc il y a encore de la marge aussi. Il est à Nottingham depuis 3 saisons, il est passé par le PSV après être arrivé en provenance de Toulouse. Donc oui, c'est une équipe très intéressante, mais qui a manqué peut-être un peu de ce fameux cynisme qu'il faut aussi pour la gestion totale d'une rencontre.
5: Peut-être Christine aussi, moi je trouve qu'il aurait peut-être dû replacer Pépé plus vite dans l'axe. Alors tu vas me dire, ça veut dire que Diallo devait monter aussi un petit peu plus vite, parce que Nicolas Pépé a été vraiment plus intéressant quand il a joué en dessous de l'attaquant que sur le côté droit. Et Diallo a été bon en rentrant, puisqu'il il a tout de suite marqué.
7: Oui, l'histoire du match, c'est rude parce qu'ils ont les occasions, ils se créent le danger, ils peuvent aller essayer d'aller chercher quelque chose et puis alors sur un trou d'air, un moment d'errance, ils prennent un deuxième but,
8: on va le revoir.
7: Mais ils sont 5, plus le gardien 6 contre 2, Et sur les trois qui emmènent le porteur du ballon, aucun ne touche la balle sur un centre. Et Alain rate son contrôle et marque. C'est rude quand même.
8: On la revoit enfin, cette phase-là. Le but de la victoire et de la qualif pour la Norvège. Vous parliez de trois joueurs ivoiriens qui vont être attirés, Alex, hein, par le ballon sur cette phase.
5: Oui, c'est ça. Et alors le gros travail de garde au départ, mais surtout ici, quoi, avec l'infiltration. Et on voit, il rate d'ailleurs, il a une réaction, en fait, Alain, de se dire,
8: aller
5: plus loin. Oui, je dois récupérer le coup que j'ai loupé, quoi, parce qu'on voit bien qu'il rate. Mais on va l'analyser, je pense. Hein. On l'a fait en palette aussi.
6: C'est presque comme s'il était surpris d'avoir autant d'espace aussi pour gérer ce centre, cette balle qu'il va recevoir, parce qu'il est vraiment seul.
5: J'ai pas vraiment vu de gros plan, mais je me demande même s'il apprend pas un peu talon.
7: Ouais. Moi, je pense qu'il rate son contrôle. Hein. Je pense qu'il rate son contrôle. C'est pas une frappe.
8: On va nous la reproposer calmement dans quelques instants avec toute.
5: Plus le sentiment qu'il veut la mettre plat du pied, mais qui rate techniquement, qui rate son geste. Moi, c'est plus l'impression.
7: Enfin, je dis bon, ça rentre.
5: Oui. Au final, il a de la chance.
8: Faisons les choses dans l'ordre. Avant de faire un petit focus sur ce contrôle raté, frappe ratée, on va revenir sur le but détaillé, parce que là aussi, évidemment, votre œil a fait ding ding ding. Vous avez repéré quelque chose.
5: C'est-à-dire que, et là, je parlais des changements. On va voir Bob et Hoorsnes à l'ouvrage, et surtout Hoorsnes. Bon, Odegaard est au départ de l'action, ballon dans les pieds, et lui qui va un petit peu donner le tempo comme il le sent avec sa conduite de balle. On a l'habitude de le voir comme ça. Et fixez bien Hoorsnes, la latérale droit qui est monté ici. Il va donner le ballon à Bob. Et regardez ce qu'il fait. On appelle ça, en anglais, on dit des sacrifice runs. Donc, Hoorsnes, il va courir. À aucun moment, il va avoir la balle. Mais il fait sortir le central gauche de position, côté ivoirien. Qu'est-ce qui se passe? À ce moment-là, il y a de l'espace à l'intérieur. L'infiltration va être prise immédiatement par Berg, justement. On parlait des rôles inversés, Berg, Odegaard. Il va, Diallo lui sert un ballon parfaitement dosé. Et là, il y a la remise. Et il n'y a plus rien à faire. Mais tu sais, Hervé, plus je la revois, hein, Christine, plus je me dis que ça trompe même le gardien ivoirien, le raté en fait, le demi-raté d'Alan.
8: Regardez,
5: ça le prend tout à contre-pied. Oui, c'est bien ce que je dis, pour moi, il apprend talon, je l'avais pas vu.
6: Il y a un petit bond juste avant, là, il y a un petit bond.
5: Et je pense, je pense que ça joue même un contre-pied sur le gardien de la Côte d'Ivoire. Mais bon, bref.
7: Bah, bref.
8: Et donc, la course du sacrifice pour pouvoir ouvrir un espace, on résume cette idée.
5: Oui, c'est ça, Hoorsnes n'a jamais touché la balle. Mais par contre, il fait sortir de position, effectivement. Mais de toute façon, dans ces situations-là, vous prenez le demi-espace, que ce soit à droite ou à gauche, l'adversaire doit toujours faire un choix. Certainement dans une défense à 4, ce qui était le cas des Ivoiriens.
8: Bon, mais désolé justement pour les Ivoiriens. Christine, on va refaire un focus sur Erling Haaland. Évidemment, on en parlait de ses statistiques, 60 buts en 53 matchs. On revoit celui-ci, son attitude aussi, parce que ça a été bien plus qu'un attaquant et un buteur aujourd'hui.
6: D'où l'importance d'avoir une épine dorsale très solide et surtout qui dirige aussi la rencontre. Il y a évidemment dans le centre et l'acte du jeu, dans l'axe de garde, mais lui, c'est le premier aussi, tout en haut de l'échiquier, à proposer, diriger. Ce ne sont pas spécialement des moments d'énervement sur les autres, sur les partenaires.
8: C'est sur l'arbitre ici.
6: C'est sur l'arbitre, bien sûr. C'est important aussi de ne pas se disperser quand on est attaquant et qu'on ne reçoit peut-être pas toujours les ballons qu'on voudrait recevoir, parce que ça peut irriter aussi l'ensemble d'un groupe. Mais c'est plutôt sur des actions manquées qu'il se dit on passe peut-être à côté de quelque chose. Mais on va aussi le voir sur son attitude défensive. Hein. Regardez ici, c'est lui qui dirige la défense aussi, qui remonte la ligne. Donc là, on est suite à un coup de coin. Hein. C'est un coup de coin qui a été rejoué extérieur un temps. Regardez ici, comme il se décale bien pour ne pas avoir le champ de vision bouché. Donc ça aussi, c'est pour une école de joueurs.
5: C'est des préceptes, en fait. Je me rappelle d'avoir fait une analyse là-dessus. C'est génial. On avait fait une analyse, en fait, sur le jeu défensif d'Alan, sur les corners. Et tout ce qu'il fait, là, notamment, sur les hauteurs de ligne, etc., c'est vraiment quelque chose qui est répété de semaine en semaine avec Guardiola. Si vous observez, en fait, toutes les phases arrêtées défensives de City, c'est un joueur qui est vraiment prépondérant dans ces phases-là. Et il a cette attitude avec Guardiola. Donc, pour lui, j'ai envie de dire, je vous fais cadeau un petit peu de...
6: Ça veut dire que c'est le premier joueur de surface dans la surface offensive, mais quasi que c'est celui aussi de la surface défensive aussi.
5: Mais
6: et c'est Harry Kane est comme ça aussi, un peu dans la direction qu'il donne.
8: Mais en première mi-temps, il a touché autant de ballons en première période dans le rectangle adverse que dans son propre rectangle. Donc ça appuie un petit peu ce que vous disiez.
5: Prenez la taille moyenne des mecs de la Norvège, c'est sans doute une des plus grandes équipes du tournoi.
8: Surtout si vous ajoutez les casques avec les petites cordes. Le Viking, là, il est au-dessus des 2 mètres, évidemment. C'est le chouchou du match, c'est celui que vous avez le plus plébiscité sur rtbf.be/direct. Je rappelle qu'il y a plein de questions, plein de sondages qui vous sont proposés et il y a aussi évidemment des chouchous. Et ben voici un petit peu, ça a été serré avec Noussa et ça évolue encore. Donc voilà, Haaland, Noussa, Yamatch. On voulait aussi mettre Yann Diomandé du côté ivoirien parce que ça restera, lui, notre chouchou, même bien après le départ de la Côte d'Ivoire. Ça, c'est certain. Revoyons l'arrêt qui fait mal, là aussi, aux Ivoiriens dans le temps additionnel, cet arrêt de Nyland. Bon, ben, on va le revivre. Sans commentaire.
5: Sans mur.
8: Mais avec un main bien ferme.
5: Faut préciser, c'est assez, assez rare.
8: Ça vous étonne ?
5: Mais à une distance pareille, en fait, ce qu'il a voulu, c'est de pas pouvoir être trompé par une stratégie quelconque de l'adversaire parce que la distance est suffisamment importante. Bon, à l'époque, si c'était Roberto Carlos en face, vous l'auriez peut-être pas fait. Ici, pourquoi pas ? C'est spécial parce qu'il y a vraiment pas de mur. Hein. Mais c'est bien, d'un autre côté, il a le champ libre pour pouvoir intervenir. Bon, oui, voilà, il intervient bien finalement.
8: On ne peut pas dire qu'il ne voit pas le ballon partir.
5: Ah ben non, ouais, c'est ça l'idée. Ouais.
6: Mais le passeur aussi, un Berg, sur le but de Haaland, est important aussi, parce que c'est un joueur qui n'était pas titulaire, il l'a été contre la France, mais précédemment, ce n'est pas un titulaire de l'équipe de Norvège, donc le joueur de Bodø/Glimt. Tous ces choix-là, il semble bien conscient de comment mener la mission à bien aussi, hein, l'entraîneur Stolbakken. C'est Stal Solbakken. Ouais. Voilà. Ouais.
8: Il y a quelques lettres parfois qu'on va remettre, aucun souci par rapport à ça. Mais puisqu'on mélange un petit peu les choses, regardons les occasions de la Norvège, là aussi, qu'on a compilé avec toute l'équipe en régie, qui fait un super travail, là, vraiment, depuis le début de la Coupe du Monde. Merci, les gars. On revoit tout ça, parce que ça, déjà là, c'est un incroyable raté, hein, quand même. On se demande comment Egem n'est pas parvenu à marquer. Hervé.
9: Oui, absolument. C'est
8: tout seul.
9: Allez, ça c'est un ballon à bout portant avec bien sûr un placement de Diallo là qui est miraculeusement bien placé. Il sort de son poteau, mais il doit sortir à ce moment-là. Il couvre son gardien. C'est la place pour le mettre. Il n'y avait pas moyen de mettre ce ballon à la vitesse où il vient. Autre part.
5: Non, mais par contre, tu as raison de le dire, c'est intéressant parce qu'il y a des équipes qui se privent volontairement de joueurs au poteau. Ils veulent garder plus de joueurs à l'intérieur de la surface pour défendre sur des marquages individuels ou simplement en zone. Bon, là, premier poteau, Maître Diallo, c'était bien vu aussi de la part de l'entraîneur de couvrir les poteaux, parce que même le second poteau est couvert. C'est quelque chose qui ne se fait pas tout le temps, qui se fait de moins en moins sur les phases arrêtées. Donc voilà, c'est bien, c'était stratégiquement bien vu.
8: On ne dévoile pas votre vie privée en disant que vous faites beaucoup de vélo, que vous laissez des traces GPS un petit peu partout pour vos sorties de vélo. Mon bon Alex, ben vous avez suivi à la trace aux deux gardes dans cette rencontre.
5: Vous ne voyez pas où vous vouliez en venir.
8: Où voulait-il en venir, notre Odegaard?
5: Non, vous allez voir ici, vous parlez d'homme à tout faire. Regardez depuis le début de l'action ce qu'il va faire. Donc donner de l'angle, redemander le ballon ici, voilà, scanner la situation, reprendre le ballon. Il part de l'extrême gauche, hein, de notre écran, repartir. Là ici, malheureusement pour les Nord, le ballon va être perdu. Regardez ce que va faire les images, se passent de commentaires. C'est lui qui encore récupère le ballon. Et là, je pense, hein, il ne fait pas le bon choix. Il regarde à droite, mais jamais à gauche. Il regarde jamais Noussa parce qu'il est omnibulé. Il est complètement omnibulé par la présence d'Alan. Selon moi, il a vraiment voulu jouer avec Alan du début à la fin, alors qu'effectivement, la petite erreur, c'est de ne pas oser jouer avec Noussa.
8: Et c'est lui qui lance le célèbre rowing, ou c'est top, le cycling, hein. Ou c'est le rowing.
5: Pour moi, personnellement, alors j'ai adoré lui et Sangaré, mais comme la Norvège a gagné, pour moi, ce serait, à mes yeux, l'homme du match.
8: Et ça veut dire qu'il faut faire quoi pour le Brésil qui va se taper la Norvège en huitième de finale?
5: C'est lui qu'il faut couper en deux. Et il faut le couper en deux, effectivement.
6: De garde.
5: Oui, ouais. Vous ne pouvez pas le laisser jouer.
8: Oui, mais si on ne touche pas à son intégrité physique, que fait-on?
5: Oui, enfin, vous m'avez compris.
8: Ah oui, non, mais...
9: Les armes en face, je pense que la défense va souffrir autrement avec Vinicius. En face, sur le flanc droit norvégien, ça risque de secouer.
8: Oui. On va ressortir les rames.
6: Bah, le secret, c'est le mouvement, hein, comme sur cette Viking...
8: Celebration.
6: Ouais, ça rappelle un peu, enfin, dans un autre style, mais l'Islande, hein, ouais, l'Euro, ouais. Avec le clapping. Et aussi les coups de coin, parce que je repense au Brésil hier, la force de frappe de la tête de Casemiro, ça va être intéressant puisqu'ils défendent si bien sur coups de coin défensif, les Norvégiens, ils sont si bons sur coups de coin offensif, même si ça passe pas aujourd'hui sur cet acte-là, mais waouh.
8: Je reviens à ma question, parce que vous n'avez pas répondu. On fait quoi du côté du Brésil pour Odegaard?
5: Non, mais je disais sérieusement, couper la relation entre Odegaard et les joueurs offensifs, notamment Alain. Je crois que c'est vraiment, si vous le privez de ballon, si vous arrivez à le contenir, vous contenez quand même une grosse partie du jeu offensif des Norvégiens. Et alors, je reviens sur ce que Christine évoquait, leur force aérienne. C'est vraiment, aujourd'hui, ils auraient pu marquer au minimum un but contre les Ivoiriens sur corner. Donc éviter les bêtes fautes aux alentours des 16 mètres, éviter aussi de concéder des bêtes corner. Je pense que c'est important parce que c'est vraiment un point fort de cette équipe.
8: On voit les occasions de la Côte d'Ivoire.
6: Et l'entrejeu. Parce qu'on parle de Casemiro de la tête, mais l'entrejeu du Brésil qui n'a pas été totalement rassurant non plus et qui va devoir gérer ces zones-là.
9: Notamment avec Paqueta.
6: Oui. Paqueta, Casemiro.
8: Oui, revoyons ces occasions en attendant de nos amis ivoiriens avec Pepe, avec cette frappe de Doué et également un Nailan qui a fait son match. Hein, preuve qu'il ne faut pas en avoir joué 40 en saison pour être efficace en Coupe du Monde, Christine.
6: Et qu'on peut se transcender, se sublimer et se mettre à la hauteur d'un collectif et de sa force. Mm-hmm. Et donc, c'est important aussi pour lui d'avoir ses repères-là pour la suite de la compétition.
5: Là, il ne peut pas encaisser. Hein. Il est là, hein, il fait ce qu'il doit faire, mais le ballon est sur lui. Pour moi, voilà, c'est normal qu'il intervienne. Ce n'est pas un vrai gros arrêt. Quoi.
8: Autre situation qui se dessine sur le côté gauche.
9: Avec Conan, hein, qui était souvent bien placé aussi. Il a été percutant sur son flanc gauche, hein, Conan. On avait vu le premier tir en première période dans le filet latéral. On le voit très présent sur les centres aussi. C'est quelque chose qui était très présent. Et alors, Caissier, avec Diallo, toujours présent. Bon, cette frappe ici, elle prend le chemin du cadre. Et Nilan, à 35 ans, fait l'arrêt du match.
6: Pas de chance de jouer contre un deuxième aussi. Hein. On parlait en ouverture et en préface.
8: Deuxième contre deuxième.
6: Voilà, les braquettes. Ces deux équipes qui méritent d'aller plus loin dans la compétition, de passer le premier stade, le nouveau stade de 16e de finale.
8: Après, demain, on en reparlera, mais un premier contre troisième, ça ne fait pas toujours non plus les affaires des premiers.
5: C'est pas faux. Mais ceci dit, on évoquait en avant-match,
6: nous, on n'est pas un vrai premier, hein. On a 5 points.
5: On évoquait le calcul éventuel de Solbakken, de se dire, on se tape plutôt la Côte d'Ivoire que la Suède. Le résultat lui donne raison. Les mecs étaient frais, les mecs étaient bien, les mecs ont gagné, donc... c'était un bon choix de laisser tomber un peu le match contre les Français. On ne pourra pas dire en tout cas que c'était un mauvais, Jérémy.
6: Ben voilà. Oui, et pour ne pas se dévoiler
8: tant
6: plus.
8: Victoire,
6: hein.
8: Oui. Tant qu'il y a victoire, on ne pourra pas les critiquer.
6: Je retire ce que j'ai dit, hein, les Belges sont premiers.
8: Non, mais pas envie d'avoir d'ennui. Évidemment, pour être tout à fait complet par rapport à ce que vous disiez, c'est parce que la Belgique n'a que 5 points. Et évidemment, quand on est premier, ça faisait très longtemps dans l'histoire qu'il n'y avait plus un premier qui sortait de groupe avec uniquement 5 points. Comme ça, on a été
5: clair. C'est un signe.
8: Et on referme la petite parenthèse. Qu'est-ce qu'on a encore à vous proposer d'ici le MAG avec Anne-Sophie Depau, que je sens arriver là dans notre dos. Le magazine va bientôt prendre le relais. On a une réaction du sélectionneur Emers Faye. On l'écoute.
10: Ouais, après, bon, c'est le foot. C'est le foot quand on a... Quand on a des occasions, il faut savoir les mettre. Après, on a fait le plus dur en revenant à égalité. Malheureusement, on prend ce but à la fin. Bon. C'est dommage. Après, les joueurs ont tout donné. Ils se sont battus jusqu'au bout. On est tombé contre une équipe valeureuse qui a bien défendu et qui a su obtenir leur qualification.
11: Alors, quel enseignement vous tirez justement de cette aventure au Mondial?
10: Ouais, c'est le haut niveau, c'est les petits détails. Ça se joue à pas grand-chose. Il faut garder la concentration du début à la fin, quel que soit l'adversaire. C'était la première Coupe du Monde pour tout le monde. Je pense qu'ils ont bien grandi, ils ont bien appris. Maintenant, on va continuer à travailler pour revenir plus fort pour les prochaines échéances.
11: Allez, les Ivoiriens attendaient bien sûr cette qualification historique encore pour les huitièmes de finale. Ça n'a pas été. Quel message vous avez à l'endroit de toute cette population ivoirienne?
10: Bon, on aura tout donné. On aura essayé jusqu'au bout. Malheureusement, aujourd'hui, c'est pas passé, mais on va continuer, comme j'ai dit, à travailler. À rester solidaires les uns avec les autres et d'avancer.
11: Merci coach, merci.
8: Oui, merci au coach aussi qui nous aura offert de belles émotions. Moi, je l'aime bien ce coach.
9: Il est très digne. Quelque chose de très, très positif. Il est très, très digne et il vend un bon message, effectivement, parce que son équipe a bien joué, elle a fait ce qu'il a fait. Oui. Voilà. Ils peuvent sortir la tête haute. Oui. Hein. C'est mieux de sortir d'un tournoi en ayant joué un match pareil. En ayant des regrets et en étant...
8: Après, ce qui est chiant, c'est vrai, avec ce format-là, c'est de se dire, ok, on sort des poules, on est qualifié, mais en fait, quand on se fait casser au tour suivant, on n'est jamais qu'en 16e.

0: surtout, je pense, à valoriser aussi leur classement FIFA. Il y a ça, d'une part, parce que ça, c'est un changement par rapport aux Coupes du Monde précédentes, mais il y a surtout le fait également que l'histoire du meilleur troisième pose un problème. Voilà, c'est comme ça.
1: Regardez le tennis.
2: C'est ce que j'allais dire.
1: C'est le tableau de tennis. Les meilleurs joueurs sont protégés aussi. Il y a des têtes d'affiche, têtes de série, et donc on se croise.
0: Ils ont pris exemple là-dessus.
3: L'Argentine jouera le Cap-Vert. Ça ne devrait pas être trop compliqué, même si bravo au Cap-Vert jusqu'ici, mais l'Argentine est quand même favorite. Et puis ici, on se projette un petit peu aussi sur ce qui va arriver dans quelques minutes. Il y aura France-Suède, et donc là, ce sera pour aller jouer un huitième contre le Paraguay, alors que le Brésil jouera donc bel et bien face à la Norvège. Vous aviez une mission, Alex.
0: Ah oui.
3: J'ai pas du tout oublié. Vous aviez une mission de nous montrer une phase didactique que l'on pourrait montrer dans les écoles. Qu'est-ce que vous avez choisi?
0: Vous allez voir, en fait, c'est une phase qui s'est déroulée en première mi-temps où on s'attend à tout sauf à ça. Regardez, on va bien observer ici les joueurs concernés. Donc Pépé sur le côté droit gaucher, et Doué à l'intérieur, le latéral droit, droitier. Regardez Pépé, ce qu'il va faire. Là, l'espace, il est là, il est ouvert. On voit qu'il n'y a aucun des Norvégiens qui va s'occuper de Doué. Et Doué, il va venir fermer en fait l'espace qui lui est offert, parce que personne ne va le suivre. Et Pépé est dans une situation d'attente. Il se dit, qu'est-ce qu'il fait? Moi, je pense que là, il doit scanner d'abord dans son dos, voir ce qui se passe. Il ne fait que scanner devant lui. Et donc, forcément, qu'est-ce qu'il va faire? Il va venir demander un ballon, écraser l'espace en fait qui lui était offert, et l'action ne va mener à rien. Alors qu'il a une vraie possibilité, là, en plus, il est droitier. Comme gaucher, tu te dis, il veut revenir sur son pied gauche. Mais non, Doué, il est droitier, là, il doit laisser aller le ballon, s'orienter et ensuite donner un petit centre. C'était vraiment une occasion. Ça, vous voyez, ça ne va pas être comptabilisé dans les datas comme occasion du tout.
2: Mais c'était important.
0: Alors que c'est super important et c'est hyper prometteur. Mais il fait un mauvais choix, là. En fait, il s'est aveuglé une partie du terrain, quoi. Donc voilà, c'est important de toujours prendre les informations. Mais c'est un latéral droit, c'est pas un milieu de terrain.
1: Elle professeur, peut-être ça. Des claques.
3: Mais non, mais c'est une mission réussie. C'est bien de pouvoir aussi éduquer d'une certaine manière et avoir un regard un peu didactique sur ces rencontres de football, puisqu'elles sont pour le grand public, même si vous êtes un expert et que parfois, il faut s'accrocher, Alex, pour vous.
0: Oui, je sais, mais bon...
3: Vous apportez beaucoup. Je voulais vous remercier aussi.
0: Mais je vous remercie pour le compliment, c'est gentil.
3: Avec grand plaisir. Les amis, on va se retrouver. Vous restez pour le match de la France contre la Suède, rassurez-moi.
0: Oui,
3: on garde la même équipe, il n'y a pas de changement à la mi-temps. Hein.
0: Non.
2: Ouais, bah, d'accord. Est-ce que vous voulez en faire un?
3: Pas de changement. Moi, d'accord, je veux juste revoir une image en attendant Anne-Sophie Depau. C'est celle-ci. Merci à toute cette équipe RTBF. Les gars, vous êtes superbes de nous la reproposer. C'est l'une des images du jour aussi. Le flegme d'Erling Haaland qui file en 8e pour jouer face à Vinicius et le Brésil. Ça va être particulièrement sympa. Comme le magazine qui arrive avec Anso d'ici quelques secondes. L'occasion à J-1 de prendre des nouvelles de nos Diables Rouges. Nous, on se retrouve dans la foulée. À tout à l'heure.

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4: Bonsoir tout le monde, quel plaisir de vous retrouver pour un nouveau mag. On va prendre des nouvelles de nos diables, bien évidemment. On va savoir ce que Rudy Garcia pense de notre futur adversaire, le Sénégal. Mais avant cela, on commence ce mag par une image, celle de l'homme qui a offert la victoire à la Norvège. C'était il y a quelques instants, vous allez voir, ce but absolument salvateur, certains pourraient dire d'ailleurs, celui d'Erling Haaland, l'attaquant, qui a donc inscrit 5 buts à cette Coupe du Monde. Soit, Jérémy l'a dit tout à fait correctement, la moitié des buts de la Norvège. Et donc Erling Haaland, il grimpe à la 2e place du classement provisoire des meilleurs buteurs à cette Coupe du Monde. Derrière Lionel Messi qui en a inscrit 6. Mais devant Vinicius, Dembélé et Mbappé qui en ont inscrit 4. Ça pourrait changer ça d'ici quelques instants puisque les deux derniers jouent juste après ceci. Mais rentrons maintenant dans le vif du sujet avec nos Diables Rouges. J-1 avant ce 16e de finale tant attendu face au Sénégal. Et c'est le vainqueur de la dernière CAN, en tout cas sur la pelouse avant d'être destitué pour l'instant de son titre. Vous avez entendu, Romelu Lukaku, pour lui, c'est du 50-50 face à cette équipe, l'une des meilleures nations d'Afrique, dit-il. Mais alors, qu'en pense le sélectionneur national? On va l'entendre dans quelques instants. On va se rendre au camp des Diables. Et on va retrouver l'un de nos envoyés spéciaux, Vincent Langenries. Bonsoir Vincent. On prend ce match très très au sérieux demain. Les Diables qui ne parlent que du Sénégal.
5: Oui, c'est vrai, tout le monde est focus 100% sur le Sénégal, les Diables Rouges qui sont, vous le voyez, à l'entraînement, le dernier entraînement avant le match de demain contre cette équipe du Sénégal. On sent quand même de la sérénité depuis quelques jours dans le groupe des Diables Rouges, depuis l'annonce de notre adversaire. Tout le monde est conscient, bien sûr, des forces du Sénégal, mais tout le monde est conscient aussi des forces que peut avoir la Belgique dans ce match de 16e de finale. Le programme d'aujourd'hui, après cette séance d'entraînement, il y aura certainement encore des séances vidéo, des séances tactiques pour les Diables, l'analyse de l'adversaire, une analyse pointue qui se poursuit, et puis il y aura le rendez-vous habituel à la veille de la rencontre avec la presse internationale. On se rendra du côté du stade de Seattle au Lumenfield pour écouter la conférence de Rudy Garcia et de Charles de Ketelaere qui a été désigné pour la presse aujourd'hui. Chacun de toute façon composera son équipe type pour le match de demain. On n'a pas beaucoup d'infos sur la compo alignée par Rudy Garcia, mais tout ce qu'on sait, c'est que le retour de Nathan N'Goy de suspension devrait lui permettre de réintégrer l'axe de notre défense, avec qui, certainement, mais que le. Que fera-t-on de Théâtre? Une des premières questions. Que fera-t-on du milieu de terrain? Est-ce qu'on va y mettre un milieu de terrain plus athlétique, avec par exemple un Amadou Onana qui aimerait tant jouer ce match face à ce Sénégal qu'il connaît si bien? Et puis, évidemment, il y a la question de l'attaque de Ketelaere. Étant à l'interview aujourd'hui, ça veut dire que en principe, il débutera la rencontre. D'ailleurs, Rudy Garcia, qui nous a accordé une interview que vous allez entendre dans quelques instants, il a aussi eu une sorte de table ronde avec le reste de la presse belge. Et dans cette table ronde, il a parlé de Lukaku en disant il ne sera de toute façon dans ce mondial pas à 100%. Il vaut sans doute mieux le faire rentrer en cours de match lorsque les défenseurs qu'il a en face de lui seront fatigués. Et puis, sur le cas de Doku, intéressant aussi d'avoir entendu Rudy Garcia qui dit Jérémy Doku, on ne l'a pas encore vu à son meilleur niveau. Peut-être que son pic de forme atteint en fin de saison avec Manchester City est peut-être dépassé. Il faudra voir ça. On a besoin d'un Jérémy Doku à 100%, en pleine forme, en pleine capacité pour affronter ce Sénégal. Et là encore, Rudy Garcia n'a sans doute pas toutes les réponses. On verra ce qu'il fera demain avec ce 11 de base. Voilà pour les nouvelles du jour, ici du côté du camp de base des Diables. Mais l'impatience est en train de grandir, bien évidemment.
4: Merci beaucoup à vous, Vincent, pour ces échos du côté de

0: Seattle. Oui, Rudy Garcia, qui, on le sait, n'a pas sa langue dans sa poche, mais il a pris le temps, il a répondu aux questions de Benjamin Desselin, qui lui a posé cette première question. Est-ce que c'était finalement une bonne nouvelle d'avoir fini premier du groupe? Eh bien, écoutez sa réponse.
1: De toute façon, il n'y a pas à dire si c'est bien ou pas. Ce qui est sûr, c'est que l'adversaire, c'est le Sénégal. On n'est pas à la place de l'Égypte, qui joue de l'autre côté du tableau, et je ne sais même plus contre qui il joue. Donc, nous, il faut combattre le Sénégal. Il n'y a que ça qui nous intéresse. On est focus là-dessus. On prépare le match.
2: Bah, ce Sénégal a quand même fait mal à la France pendant une bonne partie du match.
1: Oui, la première période. Oui, la première période. La France était moins dedans, et le Sénégal aurait pu mener. Chacun a eu sa mi-temps. Donc, encore une fois, on connaît leur qualité, mais la plus importante, c'est que nous, on joue à notre meilleur niveau. Et notre meilleur niveau, c'est pas loin de ce qu'on a montré contre la Nouvelle-Zélande.
2: Il y a été beaucoup question des cadres ces derniers temps, ces derniers jours. Comment vous cohabitez finalement? Est-ce qu'ils ont leur mot à dire aussi sur des décisions tactiques, sur des éléments de jeu?
1: J'ai un conseil des leaders que je consulte de temps en temps. Après, par expérience, je le sais, et eux, ils sont comme les autres. Même si je leur dis, la porte de mon bureau est ouverte, vous venez quand vous voulez.
2: Mais Lou, tout à l'heure, il a dit, ouais, mon ambition, c'est de devenir coach plus tard.
1: Ah bah lui, il a cette fibre-là, exactement. Mais comme je vous disais, je leur dis, ma porte est ouverte, mais ils viennent rarement frapper à ma porte. Par contre, c'est important de les consulter, pas que pour des problèmes tactiques, mais aussi pour des problèmes d'organisation. Voilà, on a discuté par exemple après la victoire contre la Nouvelle-Zélande. Moi, je voulais leur donner la journée de libre après, parce que ça fait tellement de jours qu'on bosse tous les jours et qu'on prend le bus pour aller à l'entraînement. Et on a fait, je sais pas combien de séances. Si on a fait 30 jours depuis Tubize, on a fait 30 séances. Et à un moment, sur l'aspect psychologique plus que physique, c'est bien aussi de déconnecter un petit peu. Donc, ils pouvaient voir les familles, mais il a fallu que je tranche sur le fait que au bout d'un moment, c'était stop. Il fallait rentrer à la maison, comme on dit, et ne pas leur en donner trop, parce qu'on jouait 5 jours après le match de la Nouvelle-Zélande. Donc, tout ça pour dire que, évidemment, je tranche toujours à la fin, mais que c'est bien de les écouter. C'est eux qui sont sur l'entraînement, c'est eux qui vivent aussi les choses. Mais bon, il y a... Vraiment, on a des joueurs intelligents, le capitaine Yuri le premier, et puis c'est surtout agréable parce que sont des joueurs qui pensent au collectif avant eux-mêmes.
0: Et pour parler de notre futur adversaire, la sélection sénégalaise, eh bien, il y a un homme qui n'a pas encore marqué, mais qui pourrait nous faire trembler, Sadio Mané. C'est l'un des joueurs clés de cette équipe, l'ancien attaquant de Liverpool qui évolue actuellement en Arabie Saoudite. Il a un sacré CV. Je vous propose d'ailleurs de rencontrer, de faire connaissance avec ce joueur dont on devra se méfier.
3: J'essaie d'aller une fois dans l'année et passer beaucoup de bons moments avec la famille et surtout les amis. Ça représente beaucoup pour moi. C'est là-bas que tout a commencé. Quand j'étais jeune, je regardais l'équipe nationale. Et aussi, quand j'ai joué la CAN ou la Coupe du Monde. Et la Coupe du Monde et cette équipe nationale qui fait que j'avais un rêve fou. Le message que je vais lancer aux jeunes, c'est de rêver. De rêver grand surtout. Je pense que le rêve est permis à tout un chacun. En 2018, j'ai marqué mon tout premier but d'une phase de Coupe du Monde. C'était un moment bien sûr extraordinaire pour moi, parce que ça a été un rêve. Maintenant, quand tu as ce rêve-là, il faut beaucoup, beaucoup, beaucoup de sacrifices là-dessus. Il y aura des bons moments, il y aura des moments aussi entre guillemets compliqué. C'est juste aussi d'être mentalement fort. Ça sera bien sûr ma dernière plus grande compétition avec les Lions. La Coupe du Monde, c'est une compétition qui apporte beaucoup de bonheur à tout le monde. En étant conscient de ça, on va essayer de faire tout le maximum possible pour pouvoir gagner.
0: Alors vous le savez, une grande partie des matchs se joue aux États-Unis. Là, on ne peut pas vraiment dire que les Américains soient des très grands fans de football, de soccer, comme ils l'appellent. Mais vous allez le voir, ils vibrent pour d'autres sports. Et dans le stade où nos envoyés spéciaux sont allés, ils acceptent tout le monde. Mais alors là, vraiment tout le monde, vous allez le voir dans ce road trip signé Vindang et Thomas Van.

0: Linden.
1: Bon, on n'a pas vu un seul maillot de foot dans les rues de Seattle aujourd'hui en se baladant. Non, il n'y avait que des maillots blancs ou verts émeraude. Et ça, ce sont les maillots des Mariners, l'équipe locale de baseball qui évolue dans la ligue nord-américaine et qui joue ce soir. Ils reçoivent les Angels de Los Angeles. Du coup, on s'est dit qu'on allait assister au match pour essayer de comprendre c'est quoi l'engouement des Américains pour le baseball, un véritable sport national ici. Le baseball aux États-Unis, c'est le passe-temps numéro 1. Plus de 26 millions d'Américains le pratiquent, et notamment un enfant sur 5. Le ballpark, ici, c'est une institution bien ancrée.
2: There's a sense of nostalgia or of like the feeling of like you, what you experienced like as a child in a baseball game for me. So the ballpark, baseball is always played in the summer when the weather is nice and it just is a great atmosphere that way.
1: Une atmosphère tellement agréable que pour certains des 162 matchs de la saison régulière, les chiens sont autorisés au stade.
3: C'est énorme le baseball, hein? Il y a beaucoup de matchs par année, c'est l'été, c'est, encore une fois c'est très familial, c'est abordable d'assister aux matchs. Puis ils permettent des activités comme ça, donc c'est gagnant.
1: Clairement, on ne vient pas au baseball comme on viendrait au foot américain ou au football. Non, ici les gens vont au stade comme s'ils allaient au bar ou au cinéma, loin des ambiances un peu folles d'autres sports.
4: I think it's just like a great activity to like go with your friends and family, just like hang out. It's like an entertaining sport, but also like you can talk and see people. It's a good way to catch up with people.
5: The fans at a soccer match are really into it. Like they have chants. The fans are incredible. A baseball game, people might not really be paying attention. They tune in when something happens, but otherwise they're chatting with their friends and neighbors.
1: Ambiance décontractée, oui, mais les Mariners ici, ça reste une fierté.
5: Well, I grew up here in Seattle, and they are often the underdogs. They were really good back in the early 2000s, but they haven't been great for a long time, and so we're always rooting for them to hopefully have a good season. Like, maybe this is the year.
1: Bon, vous l'avez vu, le baseball, c'est un sport qui ne s'apprécie pas vraiment comme le football ou comme le football américain, mais c'est un sport qui a quand même une place très importante dans le quotidien et dans la vie des Américains et des gens de Seattle. Bon, pour l'anecdote, les Mariners ont gagné. Espérons que ce soit un bon présage pour les Diables qui jouent dans quelques jours juste à côté au Lumen Field.
0: Bah, espérons que Thomas ait raison, ça c'est une certitude. Bon, ce mondial, il a déjà vécu son lot de rebondissements entre des favoris déjà éliminés. Voilà maintenant une histoire de prise d'otage et puis une séance de tir au but, mais à l'aveugle. Vous allez le voir dans la séquence bord-terrain d'Antoine Lepavec et de Laurent Bruvier.
6: Au Paraguay, le foot sur écran géant, c'est la communion. Un moment de joie, une tranche de vie en groupe, mais sans image, c'est la détresse généralisée. Jusqu'à ce que Manuel retrouve la télécommande. Merci, Manuel. Gracias. Autre chose, gracias. Annoncé en partance pour le PSG, Yann Diomandé se confesse lorsqu'on l'interroge sur les fondements de la rumeur.
7: Vous m'informez, là, parce que j'ai pas Internet, comme j'ai dit.
8: Non.
7: J'ai pas Instagram.
8: Oh.
7: J'ai pas TikTok.
8: Non, si. Oh.
7: À cause de ce genre de trucs-là. Et après les discussions avec le club, c'est mon agent qui discute.
6: Les Bleus font peur jusqu'en Suède. Tous les coups sont permis, même kidnapper le symbole de la France. La baguette ne rentrera au pays entière qu'en cas de défaite des Français face à la Suède. Un fameux pétrin pour Didier Deschamps qui devra décider s'il négocie ou pas avec les terroristes.
9: C'est sans relâche, frère.
6: L'aventure est terminée pour les fans des Oranges. Ils quittent Monterrey, direction l'aéroport.
10: Beste passagiers van de vlucht naar Amsterdam, ga alstublieft naar rechts. Passagiers die naar Rotterdam reizen, ga naar links.
0: Si je vous dis Lukaku, Manzambi, Undav ou encore Rashford, qu'ont ces joueurs en commun? Eh bien, ils ont tous marqué après être montés au jeu sur les 215 buts inscrits lors de la phase de groupe. Eh bien, 43 ont été mis par des joueurs qui sont montés au jeu, des remplaçants. Et devinez, quelle équipe arrive en tête de ce classement? Eh bien, je vous le donne en mille, c'est l'adversaire de demain. Allez, un focus sur les super subs, c'est avec André Gillis et Pierre Buchremer.
11: Ils sont plus impliqués que jamais dans cette Coupe du Monde. Dès l'hymne, les remplaçants sortent de l'ombre, se fondent dans la masse de titulaires. Leur expression ne trompe pas, ils ne sont pas là pour jouer les seconds rôles.
12: Un but partout! Il vient de monter au jeu, Kaylarine!
11: 33 des 215 buts inscrits au premier tour sont l'œuvre de joueurs sortis du banc. Un but sur 5, le ratio était de 1 goal sur 9 lors du dernier mondial. Parfois, le but est anecdotique.
8: C'est Undav qui inscrit le 6e. Ah ouais.
11: Ou entérine une victoire presque acquise. Mais les remplaçants ont aussi déjà sauvé la mise à plusieurs reprises. Nouvel exemple hier, avec cette fois le Japon qui a fait les frais de cette tendance. Martinelli a libéré le Brésil dans les arrêts de jeu du match.
9: Le but de Gabriel Martinelli dans la dernière minute du temps complémentaire.
11: Il faut dire que la concurrence est de plus en plus féroce dans certains noyaux, avec des remplaçants qui débordent de talent et des jeunes qui veulent prouver. Manzambi, par exemple, a débuté la compétition sur le banc avec la Suisse. Son doublé contre la Bosnie a mis tout le monde d'accord. Le voici devenu titulaire indiscutable. Côté belge, deux remplaçants ont marqué contre la Nouvelle-Zélande dans le match qui a permis de se rassurer. Mais attention, aucune équipe n'a autant rentabilisé ces changements que le Sénégal. 4 de leurs 8 buts ont été inscrits en sortie de banc. Voilà les diables prévenus.
0: Dans quelques instants, la France va défier la Suède. Alors sur le papier, les Bleus sont nettement favoris. Mais c'est vrai qu'offensivement, ils font peur. Mais vous allez le voir, la Suède n'a pas envie que de défendre. C'est un petit peu le mot d'ordre du sélectionneur de la Suède, l'anglais Graham Potter. Voici son portrait.
12: You understand, this is a country that means a lot to me. From a professional perspective, it's given me such a lot, and I've always been grateful for that. But also on a human level, my twins were born in the country, you know, it was our home for 7 years. It's a wonderful place. To be part of the team to try to get the country to the World Cup, and when you realise what that means to qualify, what it means for Swedish football, for society, for everybody, for the summer, for making everybody's life better. It all came down to those two games in March to try to win. It was incredible, and then the emotion of the evening against Poland. 50,000 people there. It's a once-in-a-lifetime, I think, opportunity to play a game in front of your own fans to qualify for the World Cup in a one-off game. And obviously we did win.
13: World Cup! We'll be there! We'll be there! Yes, sir! See you in June!
12: Aspirationally, what it means to be in a World Cup, to create dreams again, and to get people excited, I think it's a real privilege for me. I'm really happy with how this group and this squad is forming. I think it's going to get better as we go. I think it's fair to say our attacking players are our strength, and I think we've got a team full of honest players that want to take responsibility, that want to improve, that want to take the challenge on. So it's really exciting.
0: Oui, mais en face, il y a les Français qui sont les grands favoris de cette compétition. Et vous le savez peut-être, la France a une particularité puisqu'elle est la plus grande pourvoyeuse de talents à cette Coupe du Monde, puisqu'il y a 99 joueurs sur les 1248 qui sont nés en France, et même pour certains qui sont nés en Île-de-France particulièrement. Alors comment est-ce que l'on explique ça? Eh bien, on va avoir la réponse avec les principaux intéressés.
14: Bien sûr qu'en France, ils produisent beaucoup de talents. C'est l'un des meilleurs viviers du monde, surtout en Île-de-France. Depuis le bas âge, et franchement, quand tu joues quand t'es petit en Île-de-France, tu vois très bien le vivier et tu sais très bien que c'est compliqué de sortir footballeur professionnel parce qu'il y a beaucoup de talents.
15: La région parisienne, on sait que c'est un vivier de talents et aussi, je trouve que la région parisienne a une mentalité aussi. Je pense que c'est ça travaille dur. Qu'il y en ait 12 dans la sélection, c'est très représentatif et c'est, franchement, c'est beau aussi.
16: Moi, je pense avant d'être, par exemple, à Aubervilliers licencié, moi, j'étais souvent avec mon père, je sortais dehors avec mes amis. On jouait dans les cities et tout, et c'est des choses qui forment.
15: Je pense qu'il y a beaucoup de clubs aussi en région parisienne. Et bien sûr, il ne faut pas enlever le mérite à tous les éducateurs qui travaillent dans l'ombre pendant qu'on est pendant qu'on est jeune et ça commence des fois très tôt, déjà à 5, 6, 7 ans.
14: Quand tu arrives au centre de formation, plus haut et tout, tu joues le football que tu connais, avec un peu plus de règles, forcément. Puis tu joues avec tes qualités, les qualités du quartier, on va dire, c'est ça.
15: Il y a William Saliba de Bondy, Kylian aussi, bien sûr. Et non, on est beaucoup. Franchement, on est beaucoup. Et non, ça met vraiment en lumière cette région parisienne.
0: Voilà qui fait monter la sauce France-Suède. C'est dans quelques instants avec Jérémy et toute son équipe. Mais avant cela, il y a un moment qui a fait notre fierté il y a 40 ans, mais qui fait toujours notre fierté, l'unique séance de tir au but de la Belgique à une Coupe du Monde. Benjamin de Seninck a rassemblé tous les tireurs en une seule interview pour se remémorer ce moment devenu célèbre maintenant. Ses premières séances, c'est dans un instant. Passez une excellente soirée. Ciao, ciao, à demain.
17: Nous sommes le 22 juin 1986, quart de finale de Coupe du Monde de football au Mexique. La Belgique affronte l'Espagne. Keulemans a ouvert le score en fin de première mi-temps, mais l'Espagne a égalisé à la 85e minute. Un but partout, score final. La prolongation ne va rien donner. Il est 18h31 à Puebla, juste à l'est de Mexico City. Il est 2h31 du matin en Belgique. Place donc à la première séance de tir au but de l'histoire des Diables Rouges. Et à ce jour, la dernière séance de tir au but de l'histoire des Diables Rouges. Alors 40 ans plus tard, nous avons décidé de réunir les 5 tireurs victorieux de ce moment inoubliable. C'est le chapitre 1, les retrouvailles entre Nico Klaassen, Enzo Schifo, Hugo Broos, Patrick Vervoort et Léo Van der Elst.

0: Ça va?
1: Ça va? Oui, oui. Ça a quand même quelques années en plus. Hein.
0: Quelques. Hein, pas beaucoup. Hein. Quelques.
2: Dikke, alles goed. 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

0: C'est parti.
1: On va devoir sans doute tirer les pénalties. Voilà la fin sifflée par l'arbitre sur le score de 1-0 après 120 minutes de jeu. Michel, vous m'entendez? Quelle affaire, n'est-ce pas?
2: Je me rappelle comme si c'était hier parce que faut pas oublier qu'on avait joué l'URSS avant avec aussi des prolongations. Un match très éprouvant au niveau de la fatigue, je dirais.
3: Vitesse était en train de choisir. Il va vers vous, Nico.
4: Moi, j'étais le premier toujours pour tirer. Mais après, j'ai entendu que Thijs dit j'ai personne parce que ce que je veux voilà, demander, et donner, il ne veut pas.
5: Ouais. Mmh. Ouais, Nico était le seul. Hein.
3: Nico et Enzo étaient le deuxième désigné.
2: Moi, je n'avais pas droit au chapitre. Il m'a dit tu tires. Je dis OK.
3: On voit Guitès qui tourne avec son petit papier.
5: Voilà. C'est l'image que j'avais vue aussi. À un certain moment, j'ai regardé le coach et je dis, mais enfin, qu'est-ce qu'il allait demander là-bas? Il tournait, il était là avec son petit papier.
3: On voit Georges Grune qui fait, oh, pff, pas envie. Hein.
5: Et j'étais chez lui et je dis, tu as un problème. Il dit, regarde, il y avait deux noms, Enzo et Nico. Et je dis, mets-moi dessus. Et quand j'ai dit ça, il m'a regardé. Il a dit, toi? Ben, je dis, ben... Mets-toi dessus, tu as déjà le
0: droit. Je ne savais pas ça.
5: On verra après.
3: Il n'avait pas confiance?
5: J'avais jamais tiré un penalty. Jamais de ma vie. Non,
6: une fois à l'entraînement.
5: Oui.
6: Il avait raté. Hein. L'entraînement.
5: Jamais. Mais parce qu'il n'avait pas quelqu'un. Il n'avait pas des joueurs qui voulaient. Parce qu'il dit oui, Gerrit ne veut pas, non, Cage non plus. J'ai dit ok, mets-toi dessus.
3: Patrick, avec vous, ça s'est passé comment?
7: Oui, c'est là, pareil, comme tout le monde dit. Il y avait deux certains. C'était Nico et Enzo. Et puis, oui, Frankie Verkouten a remplacé Frankie. Jan Keulemans, Eric Gerrits. Alors, il est venu chez moi. Il dit, Patrick, tu dois tirer un penalty. Il dit, OK, je vais le faire, mais je vais le tirer tout droit, probablement. Boom. Parce que j'ai une bonne frappe.
3: On voit Léo.
6: J'ai demandé à M. Thijs d'être le dernier parce que, en espérant que Jean-Marie allait arrêter deux penalties et que c'était plus nécessaire. Ah, ça, oui. Ça, c'était le premier.
3: Un peu peur?
6: Un tout petit peu, oui.
3: Nous sommes toujours dans le quart de finale de Coupe du Monde Mexique 86 entre la Belgique et l'Espagne. La séance de tir au but va démarrer. On l'a vu, Guy Thijs a eu beaucoup de difficultés à trouver 5 tireurs, mais une évidence s'imposait, c'est le tireur principal de pénalty des Diables Rouges pendant la Coupe du Monde. Nico Klaassen va démarrer la séance, mais attention, l'Espagne va tirer juste avant l'attaquant du Standard.
1: C'est le moment de sortir le secret, hein, Jean-Marie. S'approche. Et il marque 1-0.
2: Au moment où il la met, ça a mis un coup de pression supplémentaire. Ça, je me rappelle.
4: Nico Klaassen, 23 ans, premier tireur.
3: Nico Klaassen, c'est avant tout 1m71 d'énergie. Ambianceur de vestiaire, l'Olympiajoie a marqué entre autres pour Serein, le Standard, Stuttgart ou Tottenham. À la Coupe du Monde 86, il marque en 8e de finale contre l'URSS et contre l'Irak au premier tour. Il est le spécialiste des pénaltys pour Guy Thijs.
1: Klaassen maintenant, Nico Klaassen.
4: Pour tirer un penalty, tu dois être calme. Hein? Mais tu dois regarder le gardien. Et si le gardien bouge plus vite que toi, alors c'est mieux pour tirer.
3: Vous aviez choisi le côté avant?
4: Non, je ne savais pas avant, non.
1: On va se concentrer dans des conditions pareilles. J'ai peur, attention. Il marque!
4: Parce que je vois que le gardien fait déjà le mouvement pour là. Il va très... Et je prends l'autre côté.
1: Pas un temps d'arrêt, heureusement, mais il a quand même trompé le gardien.
6: Hein? Tu vois que c'est Nico est un spécialiste. Ouais, ouais, ça, tu vois ouais. Directement. Ouais. Parce qu'il est calme, ouais, ouais. Il regarde le gardien. Moi, j'ai jamais vu le gardien.
4: Qu'est-ce que je dois dire? C'est normal que tu marques. Je pense toujours comme ça. C'est normal que tu marques. Si tu rates, c'est ta faute. Mais Je ne pense jamais à des choses mauvaises.
3: Sur les 50 mètres, vous avez pensé, y avait des pensées négatives la dernière fois que vous aviez raté ou non?
4: Moi, je n'ai pas de caprinaire, c'est nos exodes.
7: Cerveau.
4: Je n'ai pas de cerveau, alors qu'est-ce que je dois penser?
3: C'est plus simple, alors?
4: Ça, c'est le plus simple que ça.
3: C'est l'épisode 3 de la séance de tir au but entre la Belgique et l'Espagne à la Coupe du Monde 1986. Nico Klaassen a marqué le premier tir au but belge, mais l'Espagne a aussi marqué le sien. C'est 1-1 après la première rotation. L'Espagne va bientôt tirer son deuxième tir au but. Jean-Marie Pfaff face à l'Espagnol.
8: Il a raté.
3: Et puis ensuite, un petit jeune, le plus jeune du noyau des Diables, Enzo Schifo.
2: Enzo Schifo, 20 ans, deuxième tireur.
3: Enzo a beau chez les Diables porter de temps en temps le numéro 6 ou le 8, c'est un pur numéro 10, meneur de jeu élégant. Il éclate à Anderlecht à 18 ans, avant de vite partir à l'Inter et de rebondir ensuite à Auxerre, Torino ou Monaco. Lui aussi, en 86, avait marqué contre l'Irak et l'URSS. Et 4 ans plus tard, en Italie, il avait mis un des plus beaux buts de la Belgique à la Coupe du Monde.
1: Enzo Schifo, j'ai peur.
3: Bon, Enzo, les gars, c'était la star déjà. Il avait 20 ans, c'était le plus jeune.
4: Et ça, c'était un peu le problème aussi avec les vieux comme Irigaray et Kuremans. Il avait un peu d'air. Non, vraiment, mais moi, j'aime bien ça. Parce que moi, je dis aussi à Irigaray, hey, c'est un jeune garçon, il a quand même quelque chose dans la tête, il veut le faire, comprends? Mais parfois, Eric dit oui, mais il doit travailler, il dit tout ça.
3: C'était le meilleur joueur déjà, en 86, Enzo?
4: Pour moi, oui. Pour moi, oui.
2: Vous pouvez dire non, les gars.
6: Comme Enzo a joué, comme il a joué contre les Russes, c'était... Il n'avait jamais vu ça.
7: Il y a que l'on, pour moi, lui, avec...
1: Bah, travailler, en centrant banane, une occasion, pardon, je t'y fais. Le but! But égalisateur d'Enzo Schifo! Magnifique!
2: C'est parce qu'il en parle, mais après le match contre les Russes, là, j'ai ressenti vraiment d'être... C'est pas que j'étais pas accepté, mais j'avais peut-être une allure ou une façon de jouer qui bon, avec Eric et tout... on n'était pas toujours d'accord, donc voilà, c'était très compliqué pour moi à 19 ans. Mais
4: il était comme un playboy, oui.
2: Que je me suis remis en question, parce que on peut dire ce qu'on veut, une carrière, c'est de ces moments-là aussi. Mm. On se rend pas toujours compte qu'on est un peu facile.
1: J'ai peur parce qu'Enzo aujourd'hui, c'était pas son jour. Hein. C'était pas son jour. Alors quand c'est comme ça. Ouais.
2: Roger, il m'a toujours préservé, donc voilà, c'était, il y avait certainement une appréhension par rapport au fait que s'il rate, qu'est-ce qui va se passer, c'est plus... Mais bon, voilà, j'ai tiré, comme jamais, j'ai tiré un penalty.
1: Enzo Schifo, le grand Zubizarreta, il est grand.
2: À ce moment-là, décidé de frapper un penalty, je savais déjà où j'allais le tirer. Et là, j'avais plus les jambes, vraiment, j'étais très fatigué. Et jusqu'au moment où je place le ballon, je savais pas. Je savais pas ce que j'allais faire.
1: 1-1, si on marque, on mène 1-2. Il marque dans le plafond, puissant, tire très bien, Zo. 1-2. Un petit coup de grand Zo.
3: Épisode 4 de la séance de tir au but entre la Belgique et l'Espagne à Mexico 86, c'était il y a 40 ans. Deux tireurs sont déjà passés et Jean-Marie Pfaff a arrêté le deuxième tir au but de l'Espagne. Hugo Broos va s'élancer une drôle d'histoire qu'il vous raconte maintenant.
5: L'année avant, donc avant 85, il y a Michel Do qui me rappelle et dit voilà, on va au Mexique pour voir un petit peu les hôtels et qu'est-ce qu'on doit faire, parce que si on joue contre le Mexique et à l'altitude, on doit faire un stage d'altitude, on a besoin d'un joueur qui a joué toute la saison. Ah, ok. Mais la raison la plus importante est, tu ne seras plus jamais Diable Rouge. Ah, je dis quoi? Bah, il dit oui, les derniers 6-7 ans, tu n'as jamais, plus jamais été en sélection. Donc, normalement, tu ne seras pas là. Avant le match contre la Hollande à Rotterdam, je n'étais plus sélectionné pendant 6 ou 7 ans. Et alors, pour ce match en Hollande, Thijs m'a appelé parce qu'il avait besoin d'un défenseur central qui était bon de la tête pour jouer contre Atman. Et il y avait des suspensions aussi, je pense, à ce moment-là. Donc j'ai joué ce match et en retournant vers Bruxelles, il est venu chez moi, à côté de moi, dans le bus, il a dit, voilà, si tu continues à jouer encore tous les matchs à Bruges et tu n'es pas blessé, tu viens avec nous en Mexique. Moi, j'ai dit, vous dites ça maintenant, mais on verra dans 6 mois. Et 6 mois après, j'étais sélectionné pour la Mexique. Hugo Broos, 34 ans, troisième tireur.
3: Le sage défenseur brabançon aligne un palmarès exceptionnel comme joueur, multiple champion de Belgique et d'Europe avec Anderlecht, champion avec Bruges, et comme entraîneur, champion avec Anderlecht et Bruges. Il gagne aussi la Coupe d'Afrique des Nations en 2017 avec le Cameroun et emmène sa sélection actuelle, l'Afrique du Sud, sur le podium de la CAN 2023.
1: Il nous reste une petite chance d'augmenter notre capital. Maintenant, qui va tirer? C'est Broos. C'est inhumain, vous savez, inhumain pour les joueurs d'en arriver là.
5: Honnêtement, j'ai jamais été si zen que ce jour-là. Et je savais c'est ce que j'allais faire. Allez, moi, j'étais pas le joueur technique, il y avait le bon coup de pied ou pas. Donc, je me suis dit, OK, je vais essayer de regarder le plus longtemps possible et mettre le ballon dans l'autre coin.
6: Voilà. Spécialiste.
1: Hugo Broos, il aurait dû se concentrer. Pourquoi il va si vite? Et il marque quand même. Nous menons 2-3. Nous
5: menons 2-3.
8: Oui. C'est bien masqué, hein.
5: Oui.
3: Hein? Oui. Vous avez vu cette image après, Hugo? Tout le monde est mort de rire avec vous.
5: Tout le monde est mort de rire. Je pense que tout le monde était très nerveux quand je suis allé au ballon. Personne n'attendait que moi j'allais tirer un penalty.
3: Et quoi, ça a détendu tout le monde?
5: Peut-être, je ne sais pas. Si je ne sais pas, peut-être ça nous a donné un peu plus de confiance encore. Si Hugo s'est marqué, alors ça ne doit pas être si difficile, si difficile de faire.
1: Mais moi, j'ai eu peur. J'ai vu qu'il ne se concentrait pas. J'ai vu qu'il se dirigeait vers le ballon immédiatement. Mais il a bien tiré. 2-3. Nous menons 2-3. Il reste 2 joueurs à tirer.
3: Nous voici dans le 5e épisode de la séance de tir au but entre la Belgique et l'Espagne à Mexico 86. C'était il y a 40 ans. 3 tirs au but ont déjà été tirés de chaque côté. L'Espagne en a raté un. C'est un sans faute pour l'instant pour la Belgique.
1: Il a bien fait de parler à l'arbitre Jean-Marie. Hein, voilà. Ça paye tout ça, ça paye. El Buitre. 23 ans. Grande vedette du football. Et il marque. 3-3, mais un côté de pénalty en plus pour nous.
3: Et c'est le jeune Patrick Vervoort, sélectionné en dernière minute, 21 ans seulement, qui va rapprocher peut-être la Belgique des demi-finales.
7: Patrick Vervoort, 21 ans, 4e tireur.
3: Patrick Vervoort, c'est avant tout de la dynamite dans le pied gauche. L'anversois du Berscott emmène ensuite son shot à Anderlecht, Bordeaux ou le Standard, entre autres. Il marquera un but en Coupe du Monde 4 ans plus tard en Italie. Le mur espagnol peut témoigner de l'efficacité de sa frappe du gauche.
7: Mais là, à ce moment-là, ça commence parce que c'est le moment que je dois marcher vers le point de penalty. Tu sais, moi, je suis aussi plein de confiance. J'étais un jeune joueur. Je m'en fous. Hein. OK, j'étais nerveux aussi quand j'ai décidé. Et c'était le moment de tirer. C'était un sac sur le dos hein, de 50 kilos. Hein. Ah oui. C'est 50 mètres, tu dois marcher tout seul. C'est pas évident. Mais OK. Après c'était
1: bien. Vous rendez compte, un gamin, un jeune joueur.
7: J'étais très nerveux, hein, c'est normal.
3: 21 ans.
7: Ouais. Mais comme j'ai dit, j'avais vu Enzo frapper tout droit, fort. Et j'avais remarqué aussi Zubizarreta. Il choisit chaque fois un coin.
1: Zubizarreta, il est toujours aussi grand que tout à l'heure. Je crois qu'il est même encore plus grand tantôt.
7: C'est quand même un pénalty très important. Parce que si tu rates, ils peuvent égaliser.
1: Vervoort, je ferme les yeux, Vervoort, il marque 3-4, 3-4, nous menons toujours à la marque.
7: Mais comme j'ai dit, j'avais dans ma tête, tirez fort, tu as une bonne frappe, j'avais vu Enzo, et ok, si ça rate, ça rate.
3: Donc c'est grâce à Enzo.
7: Oui, aussi.
3: Enzo
7: aussi,
3: a mis deux tirs au but.
7: Aussi, hein.
1: Oh là là, il n'était pas tellement bien de diriger ce tir. Vous voyez, si le gardien ne bouge pas, il a la balle.
7: C'était pas haut, mais il était parti.
3: Roger va dire que c'était pas bien tiré.
7: Ouais, c'est possible, mais il est dedans.
4: Non, voilà.
1: Nous souffrons jusqu'au bout. Non, c'est 3-4, c'est pas 4-5. Jean-Marie retourne, bravo. Ah, mais bravo, lui gagne bravo tout le monde.
7: Mais là, j'étais content. Ça soulageait tout.
3: Nous sommes dans le sixième épisode de la séance de tir au but entre la Belgique et l'Espagne à Mexico 86. C'était donc il y a 40 ans. Les quatre premiers tireurs sont passés. Les quatre Belges ont marqué, l'Espagne en a raté un. C'est l'heure pour Léo Van der Els de rentrer en action, pour Roger Laboureur aussi.
1: S'il rate, nous sommes en demi-finale. S'il rate, nous sommes en demi-finale. Vous vous rendez compte?
3: Il y a quand même un côté de vous qui dit j'espère qu'il rate, ou il y a un côté de vous qui dit j'espère qu'il va marquer, comme ça je serai le héros.
6: Non, il faut être honnête. J'espérais qu'il ratait, oui. Ouais. Parce que dans ma tête, c'était pas prévu que je devais encore tirer un penalty, alors.
3: Donc là, il se passe quoi?
6: Il marque. Hein.
1: Si Jean-Marie pouvait sortir son secret, il me l'a dit tant de fois qu'il avait un secret. Victor devant lui, Barcelone, Football Club de Barcelone, 29 ans, 44 sélections dans l'équipe. Jean-Marie devant lui, duel d'homme à homme, Victor tire, et il marque. Il marque.
6: Moi, j'ai entendu après qu'il y avait quelques joueurs comme Jan Keulemans, comme Eric, qui voulaient encore dire quelque chose à moi, juste pour dire, allez. Mais ils n'ont pas osé parce que j'étais si blanc que j'étais dans un autre monde.
1: 4-4, mais il nous reste une chance et c'est le malheureux Léo Van der Els, je crois. C'est Léo Van der Els, le pauvre Léo qui va devoir marquer.
6: Léo Van der Els, 24 ans, 5e tireur.
3: 5 belles saisons à l'Antwerp pour commencer, 4 au club de Bruges. Léo passera aussi par Metz ou Charleroi. Mais Léo Van der Els, évidemment, c'est surtout le tireur de pénalty le plus célèbre de l'histoire du foot belge.
6: À un moment donné, je commence à marcher vers le point de pénalty. La seule chose que je pensais, c'était que mon père était là, mais il devait juste partir avant le match contre l'Espagne. Moi, j'ai dit, ouais, je vais marquer pour mon père. Et shot le plus fort possible. Ça, c'était mon seul plan.
1: Où nous sommes en demi-finale, ou alors il faut repartir de zéro.
3: Toute la Belgique, côté francophone, se rappelle mot pour mot de ce que dit Roger Laboureur. On vous l'a rapporté, vous l'avez revu. Donc...
6: Marc Noussa, il dit, je crois, ouais. Marc Noussa, Léo.
9: Marc Noussa.
6: Ouais.
9: Un petit Léo.
6: Il y a quelque chose que ça.
1: Oh Léo, marque-nous ça Léo. Marque-nous ça Léo. Le S n'est pas au bon endroit, mais c'est rien du moment qu'il marque. Il s'avance. Et nous sommes en demi-finale. Extraordinaire. Goal. Extraordinaire. Nous sommes en demi-finale. Plus fabuleux. Extraordinaire. La Belgique en demi-finale. Bravo les Diables Rouges. Bravo les Diables Rouges, nous le méritons, que c'est beau, qu'ils sont grands.
6: Le soir, on a revu les images et moi, je ne savais pas que Zubizarreta était allé à droite ou à gauche. Je n'ai jamais vu ça. Au moment que je tire, que je frappe, je crois que je ferme mes yeux. Une seconde, oui, mais c'est comme ça.
3: C'est votre seul but, finalement, avec l'équipe nationale.
6: Oui, mais quand même. un goal important.
3: Oui, oui.
10: Je suis un peu jaloux.
3: Si on fait un...
10: Je suis un peu jaloux. J'aurais bien aimé tirer le 5e. C'est la vérité.
6: Mais c'est ça, les 4 autres, les autres.
9: Après coup.
2: Bon, l'important c'est qu'on passe le tour, mais on ne voit plus que lui à la télé depuis 40 ans. Léo. Et nous, on ne voit jamais.
6: Ça a complètement changé ma vie. Pour donner un exemple, un an après, on jouait un jeu avec la famille. Et c'était pour tirer des cartes. Il y avait une question qui a marqué le penalty décisif contre l'Espagne en Mexique. Et moi, je connaissais la réponse.

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0: On y est, on est de retour, on n'est jamais bien loin et on est ravis de passer cette soirée avec vous. C'est parti pour notre deuxième partie de journée, de soirée, de nuit, vous l'appelez comme vous voulez, je ne sais pas sur quel fuseau horaire vous êtes. Nous, on est quand d'ailleurs? On est bientôt en juillet, paraît-il. Mais c'est la Coupe du Monde et on est sur Tipeee avec Christine Schreder qui est
1: bonsoir.
0: Toujours là. Ça va Christine?
1: Très bien, très bien.
0: Alex Teclac, t'as pas bougé non plus?
2: Mais rebonsoir Christine, Jérémy, Hervé, voilà.
0: Oui, c'est toujours les mêmes, on n'a pas changé.
2: Oui, l'équipe gagne.
0: C'est toujours bien nous.
2: Perturbé.
0: Hervé là aussi et n'a pas bougé. Ça va les copains, on est prêts pour ce France. Ce France-Suède, dans quelques instants, en public, avec déjà des petites touches de Diable Rouge, pour nous rappeler que demain, il y a accessoirement un 16e de finale contre le Sénégal, avec l'équipe de France qui est bien représentée aussi dans notre studio, la Belgique, l'Allemagne. Oui, courage, hein, tout ira bien, on espère que vous passerez quand même une belle soirée. Dans la bonne humeur, évidemment, n'hésitez pas à vous inscrire si vous avez envie de faire partir de notre loft. Ne fût-ce qu'une fois sur cette Coupe du Monde, vous tapez dans votre moteur de recherche Coupe du Monde, RTBF public, et assurément, vous tomberez au bon endroit. Avant de commencer à parler de la France et de la Suède, regardez cette image. On l'a suivi dans son après-match. C'est l'un des héros de la rencontre de tout à l'heure, la qualification de la Norvège. Erling Haaland, qui, sur le temps du magazine d'Anne-Sophie Depot, sur le temps qu'on se prépare pour ce match France-Suède, était dans les tribunes, Christine, en train de prendre des photos, de s'amuser. Vous allez voir, il était complètement aussi affalé dans des sièges. Il ne doit pas aller récupérer, là, le coco.
1: Il refait le match.
0: C'est sympa. C'est incroyable de voir ces images, quand même.
2: Oui, après, j'imagine, bon, vu les étreintes, ça doit probablement aussi être son clan, des membres de sa famille, des très proches. Mais c'est vrai qu'effectivement... Voilà, il ne fait pas la part des choses, il y va, il se fait plaisir, c'est normal, hein, je pense. C'est de bons moments, oui.
0: Chouette hein, quand même, cette qualification aussi là, de la Norvège tout à l'heure au détriment de la Côte d'Ivoire. Erling Haaland qui est désormais à 5 buts dans cette compétition. Un petit but de Lionel Messi que l'on retrouvera un petit peu plus tard dans ses 16e de finale. Regardons le chemin vers la finale parce que l'objectif, Hervé, ça doit être ça. Être focus sur ce trophée qui est en plein milieu. Bon, il y a encore du chemin pour pas mal d'équipes.
3: Oui,
0: il y a quelques affiches des 8e déjà connues par contre.
3: Oui, sur un mode tournoi de tennis, hein, on voit qu'il y a 4 côtés à ce tableau et qu'on va se rapprocher de la finale. Avec l'enjeu de ce soir, bah, qui va jouer contre le Paraguay
0: en
3: huitième de finale pour retrouver ensuite le Canada ou le Maroc. Donc le parcours est clair pour la France ou pour la Suède.
0: Exactement. Et demain, on aura donc évidemment ce match aussi entre la Belgique et le Sénégal. Grosse affiche des 16e de finale. On sera en direct dès 21h sur la Une. Il y aura Angleterre-Congo juste avant.
1: Oui.
0: Ce sera du lourd.
1: Très belle affiche aussi. Ouais. Hein.
0: On va évidemment se régaler. Regardons un petit peu le Power Ranking qui a fait son apparition dans ses 16e de finale. C'est à vous de jouer pour donner une cote sur 10 aux différentes équipes. Ça se passe sur rtbf.be/direct. Alex, vous connaissez évidemment le chemin. Vous avez donné vous aussi des cotes à chacune de ces équipes. Tout ça pour se rendre compte que pour l'instant, sur base de tout ce qu'on a vu depuis le début de la Coupe du Monde, la France est numéro 1 avec une cote et une moyenne de 7,6 face à une Suède qui a quand même pas été toujours hyper sexy. Est-ce que c'est un duel disproportionné ce soir?
2: Oui, très clairement, oui. Là, il n'y a pas photo. Pourquoi? Parce que d'abord, la France est une des seules équipes, je crois qu'il y en a 3 qui ont fait 9 sur 9.
0: Avec le Mexique, entre autres.
2: Voilà, et l'Argentine, c'est ça?
0: Oui.
2: Donc c'est déjà notable. Bon, ok, le groupe était certes abordable pour eux, mais les Suédois, surtout, ce qui était très inquiétant, c'est la pilule qu'ils ont pris quand même contre les Pays-Bas. C'est beaucoup de perdre le match avec autant de différence. Et certains diront, ils en ont mis 5 contre la Tunisie. Ok, mais la Tunisie, je pense que malheureusement, c'est peut-être une des plus faibles équipes du plateau de la Coupe du Monde cette année.
3: Quand on regarde un peu ce classement, c'est un peu le classement FIFA dans le désordre, hein, puisque l'Argentine est devant, la France deuxième, on retrouve le Maroc à la 6e place, et puis les Suédois sont loin, c'est normal, ils ne se sont pas qualifiés par la voie normale, ils sont derniers de leur groupe du côté des qualifs, et puis ensuite ils arrivent par la Ligue des Nations dans une position un peu compliquée.
0: Alors, on a vu qu'il y avait des surprises hier. Allemagne-Paraguay, on n'était pas beaucoup à avoir parié sur une victoire du Paraguay, mais ici on a quand même le sentiment que c'est différent. On a senti une Allemagne qui tout sautait par moment dans cette Coupe du Monde. La France, on la sent déjà en pleine confiance.
1: C'est unanime, hein. Si vous lisez, regardez, écoutez la presse étrangère, les médias étrangers, tout le monde dit que la France est l'ultra favorite. C'était déjà le cas avant de démarrer, mais après ce qu'elle a montré sur les 3 premières rencontres, avec cette attaque de folie, de feu, avec en plus des solutions sur le banc, elle fait peur à tout le monde et pour tout le monde, même s'il y a quand même peut-être une petite faille défensive qui peut exister, notamment sur les côtés où c'est pas extraordinaire, elle fait tellement peur, elle est tout le monde pense qu'elle est capable de marquer un but de plus que l'adversaire.
2: C'est vrai. Et on n'aurait pas dit ça après le match de préparation contre la Côte d'Ivoire. Ouais. On reparle de nos amis ivoiriens, malheureusement pour eux, et surtout la première mi-temps face au Sénégal. Un petit lien avec le match de demain, parce que les Sénégalais méritent de mener à la mi-temps de ce match. Et puis les choses changent.
0: Voilà. Ah, mais la vérité, c'est quand on est en Coupe du Monde qu'il faut gagner, mon bon Hervé.
3: Le débat de la France, c'est de savoir qui est le quatrième ou le cinquième attaquant. Donc ça veut dire qu'on a déjà un Ballon d'Or qui marque comme il respire, on a un Olise qui rayonne, on a un Mbappé qui est l'un des plus grands attaquants, et puis alors on se dit, bah tiens, Barcola ou bien Doué.
0: Ah oui, on a des supportrices qui rigolent, donc, du coup, parce qu'elles se disent en toute confiance, la France.
3: Alors que certains en cherchent un.
0: Ah, Sonnette qui est là. Bonsoir. Ah, mais c'est Pat. Voilà, Pat qui vient avec un maillot de la France. Alors qu'est-ce qui se passe, mon bon Pat? On peut l'applaudir?
4: Ben oui.
0: J'ai presque envie de crier traître.
4: Ça fait bizarre.
0: Presque. Mais oui.
4: Un maillot, ça gratte un peu. J'ai des rougeurs derrière. Ça fait bizarre.
0: Je pense que vous faites une allergie.
4: C'est ma pire chronique. Je demande une prime d'inconfort.
0: Bon, vous allez nous parler, évidemment, et c'est comme cela qu'on lancera un petit peu cette préface du match de la France, des différents maillots de l'équipe de France. Un petit peu d'histoire aussi, parce que le maillot de la France, tout le monde va dire, bah oui, il est bleu.
4: Bah oui,
0: il n'a pas toujours été bleu.
4: Non, en effet, pendant les 20 premières années de l'histoire de l'équipe de France, à partir de 1900 jusqu'à 1919 plutôt, ils ont d'abord joué en blanc, puis en rouge. Ils ont fait toutes les couleurs du drapeau. Et puis c'est un certain monsieur Jules Rimet qui a décidé, en tant que président de la Fédération française de football, non, on va jouer en bleu. Monsieur Jules Rimet, il a quand même eu quelques bonnes idées dans sa vie, vu que c'est lui qui a inventé la Coupe du Monde de foot. Et donc, sans lui, on ne serait pas là aujourd'hui. Donc, merci à monsieur Jules Rimet. Et donc, 80 ans plus tard, après cette décision de jouer en bleu, eh bien, les Bleus remportent à domicile la Coupe du Monde. C'est en 1998, avec ce maillot que je porte. Évidemment, le 10 de Zidane, un maillot inspiré de 1984, parce que la France avait déjà gagné un trophée à domicile à cette époque-là. C'était Platini qui le portait en 1984. Et petite anecdote, c'est la première fois où un équipementier de maillot changeait de ce qu'on appelle les templates, donc de ces modèles classiques. Avant, toutes les équipes portaient plus ou moins la même type de maillot, et là, l'équipementier avait décidé de mettre des lignes horizontales plutôt que verticales sur le maillot de l'équipe de France, pour faire un geste pour la France organisatrice du tournoi en 1984, et aussi parce que deux ans avant, la France, en 1982, du coup, lors de la Coupe du Monde, avait porté ce beau maillot-là que l'on voit juste devant notre kicker et que Anthony Berthaud m'a gentiment prêté pour cette chronique. Un maillot mythique, mais associé à un match mythique et à une défaite mythique de l'équipe de France. Voilà, ils l'ont arboré lors de tout le tournoi de 1982. Mais face à l'Allemagne, en demi-finale, eh bien, il y a eu défaite pour Platini et ses hommes. Une défaite très cruelle en prolongation, alors qu'ils menaient 3-1 dans le cours des prolongations. Ça a vraiment été un match légendaire. On en parlait encore avec Alex tout à l'heure. Cette image, elle est restée dans les mémoires. Le but de Giresse et sa joie, ça fait partie des images iconiques de la Coupe du Monde.
2: Le maillot, il m'inspire ça, effectivement. Je crois qu'on a pensé tous les deux, d'ailleurs, de manière très instinctive, à cette action-là de Giresse, en effet.
4: Voilà, la fameuse catastrophe de Séville, le drame de Séville pour l'équipe de France, c'était avec ce maillot mythique.
0: On continue de parler des maillots et de l'histoire. Est-ce qu'il n'y a pas une histoire de maillot bleu clair, bleu foncé, une évolution dans ce sens?
4: Vous le voyez, le maillot que je porte, il est plutôt bleu clair, un petit peu flashy, on va dire. Mais si on prend le maillot avec lequel les Bleus ont gagné la Coupe du Monde en 2018, qui traîne aussi quelque part dans notre studio, on l'a un petit peu planqué, voilà, le 10 de Kylian Mbappé avec une seule étoile à l'époque.
0: Mbappé, c'est dehors.
4: Celui-là, on le déteste. Il est mythique pour les Français, mais seulement pour les Français. Et pourquoi est-ce qu'il a moins marqué les mémoires aussi? Parce qu'il est plus foncé, plus terne. Eh bien, ça, c'est parce que la France a changé d'équipementier aussi en 2012 et que le nouvel équipementier, pour se distancer de l'autre, s'est dit, il y a une couleur très associée à une marque. Nous, on va faire différent. On va foncer les maillots de l'équipe de France, changer de bleu au sein des Bleus. Et donc, ça a donné ce choix de maillot pour 2018 et pour encore maintenant, vu que c'est toujours la même marque.
0: Qui autour de la table a déjà une fois dans sa vie, et vous pouvez l'assumer aujourd'hui, porté sur les épaules, dans un état, si vous étiez bourré ou pas, ça compte aussi, mais un maillot de l'équipe de France?
2: Non, jamais.
0: Jamais, très bien. Hervé?
3: Toujours, ma grand-mère est française.
0: Très bien. Oh, Christine?
1: Jamais.
0: Non? Ben moi, j'avoue, le maillot de Zinedine Zidane à l'époque, quand j'avais 6 ans, je l'ai eu une fois sur les épaules.
1: Vous comprenez.
0: Bon, voilà, c'est ce qui m'a aussi donné l'envie d'aimer le foot, d'une certaine manière.
4: Bah oui, et vous n'avez jamais porté un maillot vert de l'équipe de France ?

0: Et les Français se sont démerdés pour trouver ce maillot vert et blanc qu'ils ont porté.
1: C'est presque une histoire à la belge.
2: Tu ne fais que mentir depuis tout à l'heure.
0: Non. Je travaille, je trouve des anecdotes.
3: Non, mais c'est à l'époque où on avait un jeu de maillot pour toute la Coupe du Monde. Maintenant, on a trois jeux de maillot pour chaque match.
4: Le nom du club n'existe pas.
2: Non, Kimberley, c'est
0: l'Atlético Kimberley, un club de pêcheurs locaux à la ville de Mar del Plata.
4: D'où la célébrité du prénom Kimberley.
3: Je pense que c'était même l'équipe scolaire.
2: Oui, ils étaient serrés, je trouve.
4: À l'époque, ils étaient serrés dans leur maillot.
0: Mais il y a toute une histoire aussi comme quoi il n'y avait pas assez de numéros qu'ils ont dû en dessiner à certains. Mais...
1: Vous commencez à devenir tout rouge, est-ce qu'il n'est pas temps d'aller loin?
0: Oui, c'est
1: l'équipe de France.
0: Je vais mettre du rouge.
1: On fait comme ça. Merci Patrick, on peut l'applaudir. Merci. C'est toujours bon pour voir. Se rappeler l'histoire de ces maillots toujours sympas. Ce que je vous propose maintenant, c'est de prendre la direction de New York pour ce France-Suède.

0: Ça donne le ton pour ce France-Suède. Voici l'enceinte qui va accueillir les artistes. Stade de New York. Il sera 17h au moment de ce coup d'envoi-là. C'est Lance Lomelwater et Swan Borsellino que l'on retrouvera dans quelques instants. Ils sont là, quelque part, dans le stade. On ne sait pas trop où. Au poste commentateur, on les retrouvera, je le disais, dans quelques minutes. Le temps de préfacer cette affiche entre la France et la Suède et de revenir, les copains, sur le parcours des Suédois. Fait de haut, pour commencer, et de bas, pour poursuivre aussi dans cette Coupe du Monde. C'est presque un petit miracle hein, que les Suédois soient toujours dans la compétition. On va voir leurs derniers résultats. Ça avait bien commencé avec une large victoire 5-1. Et puis pour le reste, ça a été beaucoup plus compliqué, Alex.
1: Oui, ça a été beaucoup plus difficile. On revient sur cette victoire 5-1, effectivement, contre cette modeste équipe tunisienne. Ensuite, les choses se sont corsées pour eux. Les Pays-Bas, forcément, ils ont été éliminés, mais là, ils ont quand même pris une leçon. Et puis, on en parlait avec Hervé et Christine. Il y a ce match nul, quand même, qui est, avec ce superbe but d'Elanga, je pense, qui est quand même un bon match nul contre les Japonais.
2: C'est une équipe qui a des stars offensives et qui a des difficultés à trouver son équilibre par rapport à ça. Parce qu'on le disait déjà après la défaite face aux Pays-Bas, ce n'est pas normal quand on a Gyökeres, Isaac, voire Elanga, mais qui n'était pas toujours titulaire dans cette phase de groupe, devant, on ne peut pas prendre autant de buts, par respect même pour la qualité qu'on a au sein de son noyau. On doit trouver un meilleur équilibre, et Graham Potter doit trouver un meilleur équilibre pour les mettre en situation de but, et surtout pour permettre des reconversions solides.
3: C'est une équipe très yo-yo. Dans les qualifs, faire la Suisse, le Kosovo, la Slovénie, on n'en touche pas une. Et puis, ils sortent l'Ukraine et la Pologne, et Gyökeres marque 4 buts sur les 6. Ils arrivent en Coupe du Monde. Alors certes, la Tunisie était une équipe qui était quand même assez abordable. Et puis ensuite, ils disparaissent contre les Pays-Bas. Et les voilà qu'ils ressurgissent face au Japon, qui était quand même une solide équipe, très organisée.
0: On rappelle ce parcours aussi, où ils ont pu laisser les qualifs se passer sans s'inquiéter, puisqu'ils étaient qualifiés pour les barrages via la Nations League.
3: Oui, mais grâce à un très bon parcours en Nations League.
2: C'est
3: parce qu'ils se classent dans les trois positions de tête en Europe.
2: Mais remarquez que les barragistes européens sont en difficulté. Hein. Il y a eu la Tchéquie, donc les vainqueurs de barrages. Tchéquie, Turquie, ils ne sont plus là. La Bosnie est encore là, mais bon, c'est précaire aussi, en tout cas jusqu'à voir ce qu'ils vont faire en 16e. Et ici, la Suède. Donc c'est un petit peu étonnant de voir que la force du barrage n'existe pas pour l'Europe, qui n'arrive pas à emmener avec elle une qualification qui est compliquée, puisqu'il y a évidemment plus de participants aussi pour aller chercher la Coupe du Monde.
0: Un petit peu d'histoire aussi, parce qu'en dépoussiérant cette équipe de Suède ce matin en la préparant, se rappeler qu'en 2018, Coupe du Monde en Russie, où se sont arrêtés les Suédois? C'est un petit quiz. Oui, mais ça m'a surpris ce matin aussi, j'avais complètement
2: oublié. Quart de finale.
0: Oui, c'est une très bonne réponse. Élimination en quart de finale face à l'Angleterre. J'avais oublié qu'ils avaient été jusqu'en quart, mais vous parliez de yo-yo, cette expression, elle vaut à la fois, Hervé, dans cette Coupe du Monde-ci, mais aussi sur les derniers mois, les dernières années.
3: Oui, mais complètement. Depuis qu'ils ont terminé 3e, qui était leur pic et leur sommet, où ils ont terminé aussi leur euro chez eux dans une bonne position. La Suède, comme ça, a des absences et des disparitions totales, des éclipses. Et puis on les revoit revenir, notamment avec des binationaux qu'ils ont su aller chercher, qu'ils ont su convaincre. C'est le cas avec Isaac, avec Gyökeres et avec Ayari aussi qu'on a vu.

0: C'est, non, mais c'est d'autant plus étonnant parce que si tu regardes de manière brute leur composition, attention qu'elle a été émaillée de pas mal de blessures, hein, et notamment dans le secteur défensif.
1: Vous voulez la compo, Alex ?
0: Non, mais on peut en parler parce qu'ils ont dû remodeler l'équipe à plusieurs reprises au fil des matchs avec la blessure de Yen, encore ici récemment, l'excellent central de l'Atalanta.
2: Oui.
0: C'est vraiment un super joueur.
1: Bernardson s'est fait mal suédoise. Aussi.
0: Donc il y aura là en effet Bergvall et Svensson qui vont débuter la rencontre. Là aussi, ils sont rentrés en cours de match parce qu'il y avait eu des blessés. Mais ce que je veux dire par là, c'est que si vous regardez de manière brute l'équipe,
1: Elle a sa gueule.
0: Ah bah oui, c'est parce que c'est les Français aujourd'hui, mais c'est pas une mauvaise équipe. Ouais. Stroud aussi qui rentre dans l'équipe parce qu'il y a eu un blessé lors du premier match, c'est Gudmundsson qui était sorti face à la Tunisie. Donc ça n'arrange rien non plus. Le bon vieux, et je le dis sans être péjoratif, Lindelof qui a dû jouer en numéro 6.
1: Il est plus
0: en remplacement,
1: jeune que vous, donc ça va.
0: Oui, mais qui là maintenant va jouer en défense
2: centrale.
0: Heureusement
2: qu'il a joué d'ailleurs en deuxième partie de saison avec Villa parce qu'il ne jouait plus en fait non plus.
0: Et il y a une place inhabituelle qu'il avait déjà usité, mais là il joue dans une position plus naturelle. Bon voilà, avec cet effectif qui joue à 5 derrière. On va voir ce que ça va donner parce que Bergvall, je répète, Gyökeres, Isak, Elanga, c'est vraiment des joueurs, des bons joueurs, des très bons joueurs de foot. Hein. Des mecs qui jouent dans les meilleurs clubs anglais. Hein.
1: On entendra dans quelques instants Upamecano et Guy Stéphane en parler de cette équipe de Suède parce que si nous, on se dit qu'il n'y a pas match, ils l'ont bien préparé, cette équipe de France. Je suis étonné que vous n'ayez pas sorti le nom dans cette compo de Yacine Ayari, du côté suédois, qui est quand même aussi, et je vous pose la question, peut-on en fait le considérer comme l'homme clé, Christine, de cette équipe suédoise?
2: Il se révèle encore un peu plus. Hein. On le connaît bien si on suit la Première Ligue avec Brighton. C'est d'ailleurs une équipe où il y a pas mal de représentants de l'Angleterre, parce que pas seulement de la Première Ligue, mais de la deuxième division aussi, notamment le gardien de but, par exemple. Et donc, oui, il a du talent, et il est capable de remplir son rôle dans le milieu de terrain, mais aussi d'avoir une frappe à distance, comme celle-là, être intéressante tout à l'heure.
3: Ce sont ses premiers matchs en Coupe du Monde. Son père est tunisien, sa mère est marocaine. Quand il marque les buts face à la Tunisie, la première chose à faire, c'est qu'il s'excuse, parce que c'est la nation de son père, Azouz. Et quand il marque le deuxième but, il fait le geste islamique de prière pour dire je m'excuse. Et son père a dit alors qu'est-ce que vous pensez de votre fils, hein, il a marqué contre votre pays, mon fils est suédois.
1: C'était
3: merci au pays.
1: Est-ce qu'il a
3: de
1: des racines un peu françaises? Ça, c'est la question.
3: Bien. Alors, pas du tout, puisque sa mère est marocaine, je viens de vous le dire.
1: Mais on peut aller chercher un petit peu plus loin, Hervé, dans l'arbre.
3: Alors, selon la généalogie.
1: Alex, c'est un profil, et Dieu sait si vous avez l'œil, vous allez le suivre pendant cette rencontre côté suédois.
0: Je trouve que c'est vraiment un joueur intéressant. Christine a évoqué notamment ses matchs avec Brighton. Vous savez que Brighton est aussi un data club, hein, un peu le papa, je veux dire, de l'Union Saint-Gilloise, entre autres. Il ne se trompe pas. C'est rare. Il ne se trompe pas. Il se trompe encore moins là-bas qu'à l'Union Saint-Gilloise dans leur transfert. Et une des choses très marquantes j'avais lu un papier concernant cela, c'était sa qualité sur les frappes à distance. On vient de le voir. C'est vraiment quelque chose de remarquable.
3: Brighton qui avait recruté d'abord Gyökeres, hein. Aussi, hein. Donc lui aussi est passé par là, ça n'a pas bien fonctionné, avant de partir du côté du Sporting de Portugal et d'exploser, d'enquiller les buts. Le voici là maintenant, Gyökeres, Isak, c'est 220 millions d'euros.
1: Mais merci pour la passe décisive, franchement, vous êtes incroyable. J'ai plus qu'à terminer l'action en vous posant cette question. Jouer avec deux stars devant Gyökeres, et vous venez d'en parler également, je l'ai même oublié tellement je n'arrive plus
2: Isak.
1: À finir. Et Isak, est-ce que c'est une bonne chose?
0: Moi je dirais deux anti-stars.
1: On a posé la question, regardez, à nos téléspectateurs et téléspectatrices.
2: Non, mais est-ce qu'ils sont...
1: Ça dépend des égos des stars. C'est la réponse qui sort le plus.
0: Ils n'en ont pas trop. C'est deux anti-stars, justement. Je ne trouve pas que ce soit des joueurs... Zlatan prenait la lumière. Bon, là, on parle d'une star par excellence. Lui, c'était vraiment la caricature presque de la star. Il cherchait ça, il s'en nourrissait, il en avait besoin. Ici, on n'a pas affaire à ça. Et
1: donc,
0: la
1: ça marche ou ça ne marche pas, ici?
0: Mais j'ai envie de dire, en termes d'ego, d'orgueil, moi je pense qu'il n'y aura pas de problème. En termes de complémentarité de jeu, c'est autre chose. Mais ce qui est certain, c'est que vous voyez leurs saisons respectives et à Arsenal et à Liverpool, certainement pour Isak. C'est pas ça qui leur a permis d'être bon. Hein. Et certainement pas Isak.
3: Ils sont excellents dans la profondeur, ce sont des grands gabarits. Isak s'est joué dans le dos de la défense. Gyökeres est plutôt bulldozer. Et donc ça se complète assez bien. Est-ce qu'on peut jouer avec Dembélé et Olysée?
2: Mais c'est plus aussi peut-être, Alex, sur la position, non? Peut-être plus dans un 4-4-2 ou de voir comment Graham Potter a... Parce que là, il fait entrer Elanga, parce qu'Elanga a apporté énormément, que ça lui manquait.
0: Mais Isak s'est très bien joué sur le côté gauche. Il est tout à fait capable de le faire. Il a joué comme ça avant d'arriver à Liverpool, sur le côté gauche, et Gyökeres en pointe. Surtout, il faut tenir compte d'une chose, c'est que ce sont tous les deux, dans un style différent, deux excellents joueurs de transition. Et la Suède ne fera rien d'autre aujourd'hui. que de tenter à gagner la profondeur, d'avoir des espaces et les exploiter avec ces deux joueurs-là. Avec, en plus, en prime, Jokeresh qui a un jeu de tête phénoménal.
1: Et vous ajoutez à ces deux-là Elanga, ça donne aussi un petit peu plus de points.
0: Plus technique, plus puissant.
1: Exactement.
3: Plus de percussion. Franchement, ça a de l'allure hein, quand on voit le trio d'attaque, le trident.
0: Et oui, Elanga, le problème, Christine, on l'a suivi, c'est qu'il a eu, il a été souvent freiné par les blessures cette saison.
3: Jokeres aussi, il vient d'une fracture du péroné, il était resté 4 mois sur le flanc. Hein.
1: Mais ça doit les inspirer de jouer, évidemment, contre cette équipe de France.
0: Oui, c'est ça.
1: Isaac revient de blessure. Exactement, ils sont là en train de peaufiner et de s'échauffer. Allez, regardez, pressé. Pas sûr qu'ils vont aller les presser.
2: Lui, il a une qualité de finition incroyable, hein, tout le monde. Isaac, il ne lui faut normalement pas 2 occasions pour.
0: On parlait de Stark, et je trouve que c'est parfois son caractère un peu taciturne qui, moi, me fait dire, est-ce qu'à un moment donné, il faut quand même en faire un peu plus quand t'es à Liverpool, et je trouve que ça lui manque un petit peu dans son profil.
1: On parle de la France qui va donc affronter cette équipe de Suède qu'on a en long et en large préfacé, l'équipe de France. Regardons juste les résultats pour bien les avoir en tête. Ils sont pas arrivés dans le premier tour en se disant on va faire les choses à moitié. Il y a eu le 3-1 contre le Sénégal, c'était un premier match qui était compliqué. Il y a eu le 3-0 contre l'Irak, c'était un match qui était compliqué, il a duré 4 jours. Hein, Hervé, vous êtes bien placé pour le savoir.
4: Oui.
1: Avec cette interruption. Et puis il y a eu la victoire contre la Norvège. Bon, la Norvège qui avait effectué ces 10 changements, il fallait quand même terminer le boulot. La France, favorite au titre final. Quand je dis favorite, c'est numéro 1. On ne parle pas de 1 ou 2, numéro 1.
0: Bah, elle l'est avant, elle l'est pendant. Hein. Je pense qu'ils doivent l'assumer.
1: Ouais. Et est-ce qu'elle l'est encore plus maintenant, après cette phase de groupe?
2: Oui.
3: Parce que je pense qu'il se trouve, oui.
2: Et parce que l'Espagne n'a pas donné le rendement attendu pour le moment, même si bonne phase de groupe, et voilà, ils sont là, les Espagnols, mais beaucoup pensaient que l'Espagne était la grande favorite. Oui. C'est ce qu'on entendait plus souvent que la France avant la Coupe du Monde.
0: Vous savez, Hervé et Christine, moi, je trouve que dans le chef de la France, ils ont vraiment, je ne veux pas grossir le trait, mais avec Deschamps, ils ont encore plus l'entraîneur qui correspond à cet effectif. Pourquoi ? Parce que, vous savez, en équipe nationale, on n'a pas le temps de préparer, de commencer. Vous vous appuyez sur ce qui marche bien avec vos joueurs et dans leur club, respectivement. Et je trouve que le côté caméléon de cette équipe, pour moi, il va remarquablement bien au coaching de Deschamps.
3: Et surtout, on affine, on trouve les solutions. On se posait une question sur Dembélé et sur Olise. On a décalé Dembélé à droite, mis Olise derrière Mbappé. Ça fonctionne. Il y avait un moment de flottement avec Maignan. On a retrouvé le gardien au bon moment qui arrête les pénalties. Ce serait peut-être une force d'ailleurs s'ils vont jusque-là.
1: Mmh. Alors je vous entends bien sur tout ce qui se passe bien pour l'équipe de France et il faut évidemment pouvoir en parler. Qu'est-ce qui pourrait faire vriller cette équipe de France et ce à quoi les adversaires doivent justement aussi être attentifs pour peut-être les mettre à mal?
0: Dans les matchs précédents, moi Hernandez ne m'a pas rassuré, il ne jouera pas.
1: C'est digne.
0: J'anticipe un tout petit peu, mais Hernandez, pour bien le connaître, tu sais que c'est un joueur qui parfois, pour un défenseur, manque de concentration. Il est comme ça capable de sortir tout seul de son match. Bon, voilà, il peut pallier avec Dean à Aston Villa, qui est un joueur beaucoup plus fiable, moins spectaculaire.
3: En 2022, il était très présent offensivement, maintenant beaucoup moins. Et donc, je pense que du côté de la France, ils doivent absolument garder le zéro derrière. Et donc, Dean, à ce poste-là, apporte plus de garanties défensives.
1: Le duel Digne-Elanga, on aura un œil là-dessus aussi.
2: Et puis, le rôle tout de même des offensifs pour être les premiers défenseurs. Ça, Deschamps peut quand même remercier Luis Enrique, ce qu'il a amené au PSG et dans la culture défensive de ses attaquants, Dembélé, Barcola.
0: Et compagnie aussi avec Olise, effectivement, il peut lui dire merci. Mm-hmm. Parce que je lisais une stat opta qui était très intéressante, qui expliquait que la France fait partie des 3 meilleures équipes de la Coupe du Monde dans leur capacité à récupérer le ballon très vite dans les 30 derniers mètres adverses. Pourquoi ? Vous regardez comment le PSG joue, avec Doué notamment.
1: C'est le positionnement plus que le pressing ? Quand on regarde la France, pas l'équipe qui presse le plus.
0: Moi, je trouve surtout, Jérémy, l'attitude. Les mecs, quand ils perdent le ballon dans des zones qui sont fragiles pour l'adversaire, sont tout de suite capables d'enclencher le contre-pressing, de bien sentir les situations, ils doivent le faire. Mais compagnie ne fait rien d'autre au Bayern avec Olise, tout comme Enrique le fait avec Dembélé, avec Doué. Donc, c'est vraiment quelque chose sur lequel il s'appuie.
1: C'est clair qu'une armada offensive comme celle de l'équipe de France, on en parlera encore. Et même nous, Belges, elle nous fait saliver. Du coup, on va en parler avec Quentin Weikhuizen et Joël Maklowski. Un petit focus sur les forces offensives de nos amis bleus.
5: L'étale chirurgicale, l'attaque des bleus effraie tout le monde. Mbappé, Olise, Dembélé, sans oublier Doué et Barcola. C'est du très lourd et les Français en sont conscients.
6: Kylian Mbappé est frappé ! Kylian Mbappé ! 3-1 ! Le doublé pour Kylian Mbappé !
7: On veut gagner tous les matchs et voilà, on va rester concentrés parce que ce qui va venir, ça va être encore plus important.
5: car l'équipe de France semble avoir passé un cap sur le plan offensif. À l'Euro en 2024, les Bleus n'avaient marqué que 4 buts en 6 matchs pour se hisser jusqu'en demi-finale. 4 buts, dont seulement un de plein jeu. Cette fois, c'est bien différent. Meilleure attaque de la phase de groupe, à égalité avec les Pays-Bas et l'Allemagne. La France a déjà inscrit 10 goals en seulement 3 matchs.
4: On a une capacité à créer du danger et à faire mal à l'adversaire. Et ça, c'est une force et je veux qu'on garde cette force-là.
8: On a marqué pas mal de buts. On a une ligne offensive qui s'entend très bien, qui est très complémentaire, qui marque des buts, qui fait des passes décisives. Donc évidemment, il y a des éloges, mais je pense qu'il faut rester concentré sur ce qu'on veut faire.
5: Et forcément, avec des phénomènes pareils, chaque adversaire tremble, à l'image de la légende suédoise Zlatan Ibrahimovic.
9: When they switch on, I don't see many teams beating them. They are the favorites to win the World Cup, the tournament is on another level.
5: Les Suédois sont prévenus, et dans la sélection, on le sait, il n'y aura aucun droit à l'erreur.
10: We know the exciting challenge that awaits us. We have to play the game of our lives.
11: It's always a challenge to play against good players, and obviously Mbappé is one of the best players in the world, so it's going to be a difficult challenge, but a challenge that we're all looking forward to.
5: Une attaque française comparée à celle du Brésil de 2002, selon certains médias suédois. Les Bleus devront continuer à maintenir le niveau s'ils veulent marquer l'histoire de leur pays.
1: Ah oui, ce regard de Kylian Mbappé, ce petit sourire. L'aura-t-il encore dans cette rencontre ? Verdict dans les prochaines minutes. La compo, on la voit dans quelques instants. Il y a d'abord une question. Quel serait le meilleur trio d'attaque pour la France ? Il y avait plusieurs propositions. À 60%, Olise, Mbappé, Dembélé. Voilà le trio que vous plébiscitez. Christine, d'accord ? Vous changez 1, 2, 3 éléments ou vous ne prenez aucun ?
2: Non, ces trois-là sont incontournables pour le moment. J'aime beaucoup Désiré Doué,
1: ouais,
2: mais voilà, c'est le ballon d'or.
1: J'aurais bien dit Mbappé avec Désiré Doué et Olise.
0: Non, Olise, Mbappé, ouais, Doué, il y a match effectivement, mais non, quand même, Dembélé, tu ne peux pas l'enlever, il est trop important. Mais vous voyez, c'est difficile parce que derrière, on pourrait faire deux meilleurs.
1: Mais trop important, pourquoi ? Parce que Ballon d'Or et parce que 3 buts sur le dernier match. Parce qu'avant, les statistiques en équipe de France, le garçon, il avait quand même un tout petit peu plus de mal.
0: Parce qu'il a été un peu
1: matrixé. Ça a souvent fait débat.
0: Il a été matrixé aussi dans le style de jeu avec Luis Enrique. Et moi, je trouve que par rapport à ce qu'il a fait, il y avait 10 changements du côté de la Norvège, mais son triplé, les buts, la manière avec laquelle il les marque, on comparait tout à l'heure ses buts, sa capacité à pouvoir frapper comme il le fait, excuse-moi, en jouant dans une position qu'il avait perdue ces derniers temps, c'est difficile de passer à côté de lui. Hein.
3: Un petit temps d'adaptation, on a retrouvé le ballon d'or.
0: Oui.
3: Il est repositionné à droite, je pense qu'il y a 4 attaquants, parce que Barcola est là. Et donc, ils vont attaquer comme ça.
0: En plus, hein, tu sais, on a vu beaucoup le PSG jouer en Ligue des Champions, forcément, cette année. Ils ont comme ça une attaque avec des mouvements permanents.
3: Oui.
0: Beaucoup d'imprévisibilité, d'interchangeabilité.
3: Parce qu'ils sont libres.
0: Exactement.
3: Olise se promène où il veut. Mbappé décroche en permanence. Donc, on ne va pas rester...
1: Mais on devait faire une compo statique. On ne pouvait pas les mettre en mouvement, sinon ça allait nous donner la tête qui tourne. Mais voici le plan d'attaque, en tout cas, de Dédé, qui est de retour, évidemment, avec Guy Stéphane sur le banc. Mike Maignan, il y a des changements dans cette équipe de France, comme il y en a eu à chaque match, en fait, dans cette Coupe du Monde. Tchouaméni, Rabiot, Alex, au milieu.
0: Oui, c'est ça. On a parlé aussi de la rentrée de Digne, hein, parce qu'on évoquait le cas d'Hernandez. Effectivement, Barcola sera bien présent également sur le côté gauche. Bon, oui, Tchouaméni, je pense que là, c'est devenu vraiment le taulier, le garant de l'équilibre aussi de cette équipe. Il en faut, mais on le répète, il ne faut pas croire non plus que cette équipe de France joue avec un bloc coupé en deux. Ce n'est pas du tout ça. Les attaquants font leur part aussi défensif. Donc oui, il y a la qualité, la croix. On l'a suivi aussi avec Palace. C'est Saliba qui joue.
2: Et l'expérience, la maturité qu'ils ont à la moyenne d'âge de ce 11, c'est 27 ans et demi. C'est exactement, dit-on souvent, l'âge parfait aussi pour être dans la plénitude de ses moyens. Et ça représente bien ce qu'est cette équipe aujourd'hui avec un ou deux trentenaires et puis des joueurs de 25, 26, 27 voilà, qui ont acquis l'expérience et qui ont encore toutes les qualités physiques du très très haut niveau.
1: On va écouter Guy Stéphane justement qui nous parle de cette compo et des changements qu'il a opérés évidemment en accord et plus qu'accord avec son pote Didier Deschamps.
12: Question compo, vous en avez l'habitude, on a vu que Tchouaméni et Rabiot reviennent au milieu de terrain, pourquoi pas Manu Koné ?
13: Il y a eu quatre changements dans l'équipe par rapport au match précédent, ça amène un,
3: un souffle nouveau. Il y en avait eu également au match précédent. Et voilà, ça fait partie des choix qui ont été faits. Et ce qui est important, c'est que ça amène de la dynamique.
12: C'est pas une raison sportive.
3: C'est une raison, autant une raison de dynamique de groupe qu'une raison sportive, qu'une raison footballistique. Il y a toujours des raisons dans les choix.
12: Merci beaucoup, Guy. Très bon match. Merci.
1: Alex a envie de réagir.
0: Parce qu'en fait, je te la parole rapidement. Je trouve que là, ils vont éviter de frustrer les joueurs. Il y a tellement de qualités que Stéphane, il l'explique très bien, c'est plus des choix de gestion que des choix vraiment proprement tactiques, de profil. Il y a tellement de bons joueurs que je pense que ça garantit aussi d'aller loin avec un groupe qui ne sera pas frustré en faisant jouer tout le monde.
13: Et c'est une question de journaliste. À un moment, s'il connaît, joue, et pourquoi pas Rabiot?
0: Oui. C'est...
1: Toujours, on va, oui, il faut poser des questions.
13: Donc je pense que c'est quand même l'équipe A qui est alignée aujourd'hui.
1: Avec donc Ousmane Dembélé, Christine, ouais. On voit ces statistiques aussi, 4 buts en Coupe du Monde, tous en 2026. Il a eu le déclic.
2: Ça y est, mais oui, c'est l'équipe qu'annonce, c'est l'équipe annoncée par le journal L'Équipe, hein. Celle qui est alignée aujourd'hui. Et
1: c'est l'équipe de l'équipe.
2: Voilà, c'est l'équipe de l'équipe, on connaît l'influence parfois aussi. En tout cas, non, ils ont des bonnes sources d'informations. Mais... ils vont avoir fort à faire. Heureusement que Lindelof est là. Il devra vraiment diriger impeccablement tous les mouvements défensifs pour qu'il y ait le moins d'espace possible. Et attention au gardien, qui est un gardien assez particulier, qui a récupéré la place de numéro 1, Zetterström, qui va être face à tous ces gars-là flamboyants. Et qui est un gardien qui a par exemple eu un temps d'arrêt dans sa carrière suite à une commotion, qui a eu du mal à revenir au football et qui aujourd'hui est le gardien de Derby County en Division 2 anglaise. Donc voilà, c'est pas un maillon fort peut-être et... il peut sortir aujourd'hui le match de sa vie face à eux, sait-on jamais.
1: Exactement, Dembélé, on le disait, donc 4 buts tous en 2026 en Coupe du Monde, en 14 matchs pour Dembouz et son triplé contre la Norvège. Voir les buts de Dembélé et ne pas remontrer ceux de Mbappé, ça va fâcher les supporters français. Alors revoyons les buts de Kiki aussi dans cette Coupe du Monde-ci. Alex, 16 buts en 17 matchs de Coupe du Monde. Voilà, on pose ça là, comme on dit.
0: Oui, il y a, Hervé, on en parlait en off, il y a un concours à distance, là je pense quand même qu'il doit faire mieux le gardien. Mais bon, bref, c'est un but qui compte pour les Français. Et sur son premier but qu'on a vu, pour moi, c'était surtout de retenir la passe d'Olysée. Là, pareil, je trouve aussi que le gardien doit avoir la main ferme et la sortir. Et là, bon...
1: c'est un assist.
0: Là, c'est un petit cadeau, en effet. Mais il faut être là, il faut les mettre. Et surtout, Christine, tu précisais, moi, je trouve que son attitude est tout à fait différente de ce qu'on voit en club avec le Real.
1: Quand il est avec la France. Ça passe un petit peu mieux que le Real Madrid cette saison.
0: Sans doute.
1: Déjà aussi.
3: Et la force du collectif, hein, Mbappé est là dans le premier match pour sauver un petit peu les meubles, pour donner l'étincelle. Et puis ensuite, c'est pas l'éclipse, mais il se met au service des autres. Il fait jouer les autres. Et on voit renaître Dembélé qui apporte quelque chose à cette équipe de France.
0: Mais...
3: ça vient de partout, en fait, hein, ce danger.
0: Mais je trouve, moi, ce qui m'a frappé, c'est les premières interviews qu'il a données. Mbappé, beaucoup plus authentique. Je sentais vraiment beaucoup plus de spontanéité parce que c'est son pays. Il n'a pas commencé à vouloir un peu, parfois, jouer le grand moraliste, ce qu'il fait parfois en Espagne.
2: Pourtant,
0: quoi.
2: Il n'est pas ballon d'or.
0: Non,
2: et
0: mais
2: en plus,
0: je l'ai trouvé
2: ça,
0: très vrai.
2: Il joue avec le ballon d'or.
0: Mais j'ai trouvé beaucoup plus vrai et lui-même, quoi, avec lui-même, ce qu'il était à ses débuts. La fraîcheur et l'authenticité qu'il avait parfois un petit peu perdu. Ben c'est bien, effectivement, il la retrouve vraiment en équipe nationale française. C'est bien de le voir comme ça.
1: On va encore vous remontrer les buts que l'équipe de France a encaissés, simplement pour avoir une idée, peut-être, à glisser aux Suédois pour être dangereux. Les voici, il y en avait un contre le Sénégal, où certains disaient, Maignan, on peut mieux faire.
0: Il doit mieux faire.
13: Évidemment.
0: Oui,
1: et puis il y a celui-ci contre la Norvège.
2: Bah ça, les trois amis suédois sont tout à fait capables hein, d'aller chercher des buts comme ça, Isak, Gyökeres et Elanga. Ce sera vraiment dans tout l'équilibre du bloc parce que de tout ce qui vient d'être dit, enfin, Alex, c'est comme s'ils étaient injouables en fait. Parce que même s'ils concèdent, comment les contenir devant
13: Face à la Norvège, c'est le momentum. Hein. Ils venaient de marquer. Et donc, tout le monde était en train de se repositionner, pas assez de concentration, match trop facile. Oui, c'est ça. Et donc, ils venaient de marquer, et donc, ils ont pris ce but-là, comme ça, parce que manque de concentration totale.
1: Vous, je vous demanderai un total concentration.
2: Ah oui.
1: Il va y avoir les analyses. On va se retrouver à la mi-temps, d'accord. On va analyser ce France-Suède. La France est évidemment favorite, mais va-t-elle se qualifier pour les huitièmes de finale? On va vivre ça en direct sur Tipeee d'ici quelques instants, juste après la pub. À tout de suite.

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0: Allez, nous sommes de retour et on va aller retrouver notre duo de commentateurs de ce soir, Lancelot Muehlwater et Swan Borsellino. Swan qui a un petit don, vous ne le savez peut-être pas, mais il imite très très bien Kylian Mbappé, Swan. Je ne sais pas si vous pouvez nous la faire pour la Belgique. Mais voilà, on sait que vous le tenez très très bien, Kiki.
1: Swan, je ne la ferai pas à l'antenne, évidemment. Jérémy a essayé de me piéger, ça ne m'étonne pas venant de sa part. Mais... s'il y a une victoire en Coupe du Monde de la France, peut-être que je m'y risquerais.
2: Eh bien, le pari est tenu. En tout cas, il est pris. On rappelle aussi que pour Swan, c'est une grande première. Et forcément, Swan, on imagine qu'il y a un petit peu d'émotion. C'est la première fois que vous allez commenter la France en Coupe du Monde, au stade. Et dans quel stade ?
1: Moi, je pense que pour un fan de foot, c'est normal d'être un petit peu ému. C'est cool de pouvoir partager ça avec tout le monde. Mais ça reste un match de Coupe du Monde. Il faut le commenter avec beaucoup de sérieux, beaucoup de mesures aussi. Et je sais que vous pouvez compter sur moi, Lancelot.
2: Et je sais que je peux compter sur vous. Exactement. On va quand même vous raconter un petit moment paranormal qu'on vient de vivre il y a quelques instants. Il y avait donc des chansons qui étaient diffusées dans le stade. Alors forcément, des chansons américaines, des chansons, dansantes pour un peu chauffer la foule des 82 000 personnes présentes. Jusqu'au moment où le DJ a décidé de mettre un Michel Delpech, Le Chasseur, Les Oies Sauvages, un morceau que vous connaissez tous évidemment très bien, avec tout le monde qui a commencé à chanter par-dessus les chants. Tout de suite, j'ai vu. Paranormal ce qui se passe ici.
1: Un très beau karaoké géant dans un stade magnifique.
2: Évidemment, les joueurs montent sur cette pelouse du MetLife Stadium. Ce n'est pas n'importe quel stade, on l'a dit. Le stade de la finale de cette Coupe du Monde ici dans le New Jersey, à quelques petits kilomètres seulement de New York. Ben, on voit, quand on se tourne ici sur la droite, on regarde, oui, on peut voir au loin la Freedom Tower. On peut voir là-bas au loin l'Empire State Building. C'est très particulier, évidemment. C'est un décor si fou, évidemment, pour un stade immense, absolument immense, qui va donc accueillir ce 16e de finale entre la France et la Suède. Ça a déjà été bien préfacé en studio, Swan. Mais voilà, c'est une nouvelle compétition qui commence pour la France, qui est évidemment archi favorite face à la Suède, mais aussi dans la plupart de ses confrontations peut-être à venir. Maintenant, il faut le montrer.
1: Oui, il y a un vrai souci, c'est que les résultats depuis le début de cette phase éliminatoire invitent forcément à la prudence. Vous l'avez très justement dit, c'est une autre compétition. La France a quand même pris la mauvaise habitude d'encaisser beaucoup de buts, d'encaisser souvent lors des matchs amicaux, lors de la phase de poule, à part contre l'Irak. Il y a plus de pression aussi, mais j'ai tendance à croire que cette équipe est prête face à une équipe de Suède, ils l'ont très bien dit en plateau, qui a soufflé le très chaud pour son premier match et le beaucoup plus froid dans la foulée.
2: Oui, avec, c'est vrai, ces buts encaissés. Et évidemment, on se tourne bien sûr vers les forces offensives de la Suède. On sait qu'il y en a, cette Suède qui, elle aussi, a fonctionné par à-coup, par courant alternatif, on pourrait même dire, avec une victoire étincelante. Et puis, des résultats peut-être un petit peu plus discutables. Mais voyez, avec ces forces en présence, notamment Victor Gyökeres, il y a malgré tout des armes pour cette équipe suédoise. On voit, on lit déjà la concentration des joueurs qui vont être alignés. On viendra d'ici quelques instants, bien sûr, aux compositions d'équipe. Mais avant cela, évidemment, on se tait pour les hymnes nationaux qui vont arriver. 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

la Marseillaise qui nous laisse voir qu'il y a énormément de Français dans ce stade pour l'entonner en compagnie de cette équipe de France. Et en face désormais la Suède.

0: Voilà pour les hymnes nationaux. Petit break maintenant avant de plonger tout droit dans ce France-Suède.
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0: Belges savent pourquoi.
1: L'équipe de France retrouve donc la Suède dans ce 16e de finale. Swan, on l'a dit, forcément, c'est une nouvelle compétition qui commence. La France a cartonné sa poule, alors que malgré tout, on disait quand même que ça allait être une poule très compliquée avec des équipes relevées.
2: Ouais, première fois depuis 1998 qu'ils enchaînent 3 victoires, Lancelot. On leur avait annoncé une poule très difficile. Il y a eu des matchs qui sont difficiles, il y a des moments de matchs qui ont été difficiles. Je pense à la première mi-temps contre le Sénégal, je pense à certains moments de match contre une Norvège B, il ne faut pas l'oublier aussi. Mais globalement, ça a été bien géré. La qualité individuelle et collective offensive a été bonne. Maintenant, j'ai plus de réserves sur l'ouverture du bloc, sur parfois certaines facultés défensives, autant individuelles, sur les flancs notamment, mais aussi collectives.
1: Bram van Driess sera assistant VAR sur cette rencontre, notre compatriote. Alors qu'on va s'intéresser évidemment à la composition d'équipe de Didier Deschamps, qui a tellement d'options, tellement de possibilités à l'avant qu'il faut forcément faire des choix.
2: Ouais, ça commence à ressembler de plus en plus à une équipe type, avec un Lucas Digne qui pour moi est plus fiable que Hernandez, même pas assez bon offensivement selon moi. Un retour dans l'équipe de Tchouaméni à la place d'un Manu Koné que j'avais trouvé excellent lors des deux moments où il a été en pleine possession de ses moyens, et la présence de Bradley Barcola qui profite de deux choses, je pense. La première, c'est un Désiré Doué qui a soufflé le chaud et le froid, et le fait que Didier Deschamps aime beaucoup ce qu'il apporte dans la profondeur et dans le travail défensif.
1: Oui, malgré son but, hein, Désiré Doué, et on ne parle même pas de Ryan Cherki qui lui est cantonné au banc. Du côté de la Suède, là aussi, il y a pas mal de choix, et pourtant, c'est des choix quand même plutôt portés sur l'offensive.
2: Ouais, j'aime beaucoup ce qui a été proposé par Graham Potter, parce qu'on pouvait légitimement se demander si Anthony Alanga serait titulaire. Moi, je pense que c'est un des garçons qui peut poser des difficultés à cette équipe de France. On retrouve Victor Lindelof dans le centre, là, dans la défense à 3. Et autre interrogation pour moi qui est vraiment top, c'est la présence de Gudmundsson au poste d'axe gauche, parce que c'est un garçon qui a beaucoup de vivacité, beaucoup de vitesse. Et je pense que pour couper les courses de Dembélé, les infiltrations, c'est quelque chose qui est très important pour la Suède.
1: Oui, et quelque part aussi la présence des trois grands, entre guillemets. Elanga a commencé cette Coupe du Monde sur le banc, rappelons-le. Cette place dans l'équipe, il l'a gagnée. Et quelque part, il a aussi forcé Graham Potter à changer de système pour pouvoir l'inclure dans cette équipe.
2: Oui, il a été vraiment acheté cette table, cette place de titulaire. Il l'a mérité, vous l'avez bien dit. Je pense que par rapport à un flanc gauche où la France n'était pas hyper à l'aise, notamment avec Hernandez défensivement, bah c'est franchement un choix intéressant de la part de Potter.
1: Ouais, à voir comment ils parviendront aussi à résister à cette équipe de France ultra dominatrice et qui n'a besoin que de petites bribes d'occasion pour marquer. L'équipe qui est la plus en réussite aussi, qui s'est marquée à peu près dans n'importe quelle position. On l'a encore vu face à cette équipe de Norvège. Norvège qualifiée pour les huitièmes de finale, alors qu'on signalera quand même déjà une première fois, et on le redira, que la France jouera face au Paraguay, ou alors la Suède jouera face au Paraguay. Voyez où on se trouve, c'est absolument magnifique. New York est là-bas, au loin. Le match, il est ici, sous nos yeux. Et le compte à rebours va pouvoir être lancé dans cette partie, avec un coup d'envoi qui va être donné par cette équipe de Suède. Ça roule ici au MetLife Stadium du New Jersey, stade de cette finale de la Coupe du Monde, avec un premier long ballon sur la tête d'Upamecano. Elanga qui peut déjà espérer trouver un coéquipier avec la tête de Digne, et Barcola pour retrouver Lucas Digne.
2: Une super sortie de Bergvall. On parlait de la composition, le double pivot, le milieu Bergvall y arrive à avoir énormément de travail. Ce sont deux excellents joueurs de ballon, Alex le disait en plateau, mais là on a vu la volonté d'aller sortir vite sur le porteur. Il y a un vrai 2 contre 2 au milieu contre Rabiot et Tchouaméni. Ils vont avoir un rôle hyper important.
1: Oui, c'est peut-être le point d'interrogation qu'on a par rapport à la composition de Graham Potter, d'avoir un duo au milieu de terrain finalement plus créateur que travailleur.
2: Exactement, et là on voit la position défensive de la Suède en 4-4-2, Lancelot, très clair, avec Elanga en poste de milieu droit, et un Gudmundsson dont on sait qu'il est capable, il a même joué ce poste-là à Lille, de jouer bas gauche, donc ils vont défendre dans cette position-là.
1: Avec Svensson qui va venir prêter main forte défensive aussi. Kylian Mbappé pour un premier contrôle peut-être intéressant. Le ballon est-il sorti? Oui, pour la Suède. La Suède qui a donc gagné largement face à la Tunisie avant de s'incliner face aux Pays-Bas. 5-1 dans un sens puis dans l'autre, avant d'assurer sa qualification en obtenant un nul face au Japon. Une faute qui permet à la Suède d'avancer.
2: Une faute de Saliba, délicatesse avec son dos, il a le droit à un petit match de repos.
1: Oui, 9 jours de repos avec cette impasse face à la Norvège, William Saliba.
2: Duel de coéquipier contre Gyökeres.
1: Les joueurs qui viennent, cette équipe d'Arsenal finaliste de la Ligue des Champions, équipe championne d'Angleterre aussi, digne de la tête avec Michael Olysee qui ne parvient pas à prendre le contrôle de ce ballon.
2: Avec Bergvall qui est hyper bien rentré dans le match en termes d'intensité, et on a vu le choix clair de la part de Graham Potter et de la Suède, c'est long ballon, on joue le duel parce qu'on est capable de les gagner avec Gyökeres notamment, mais sur les seconds ballons pour le moment on est très bien.
1: Lindelöf pour un long ballon avec Gyökeres. Saliba, c'est évidemment un beau duel et il est remporté par Gyökeres avec Isaac. La frappe, elle est captée par Mike Maignan. Première alerte quand même pour cette équipe de France.
2: Ouais, toujours dans la même thématique avec les longs ballons dans la profondeur pour Gyökeres qui trouve Isaac ici en face à face avec Upamecano. Ce sont toujours des frappes dangereuses quand ça passe entre les jambes, mais très clairement la Suède est là pour attaquer. Il y a un petit contact ici entre Isaac et Upamecano, ça fait très mal, c'est pas volontaire de la part du Suédois. Mais on retrouve, Lancelot, une situation dans laquelle les Français ont été très exposés tout au long de la phase de poule. C'est un contre un. On sait que Saliba et Upamecano sont des joueurs qui, à Arsenal et au Bayern, savent gérer ces situations. Tchouaméni au sol ici. Mais à force de les exposer, forcément, avec la qualité offensive suédoise, il va y avoir des occasions.
1: Ouais, il y a bien un moment où ça peut passer. Et on le sait aussi, hein, Upamecano est extrêmement fiable dans ce début de Coupe du Monde. Mais il a parfois eu des ratés aussi, des petites fautes de déconcentration. Vincent Kompany pourrait en parler. Du côté du Bayern Munich.
2: Ça lui arrive, mais ça lui arrive de moins en moins.
1: Ousmane Dembélé, qu'on retrouve au ballon avec Jules Koundé et Michael Olysee, qui retrouve Dembélé. Un ballon récupéré avec une petite faute obtenue par l'équipe de France.
2: Une faute sur le flanc gauche de la part d'Ayari. Ça témoigne de deux choses, ils sont vraiment très bien rentrés dans le match, dans l'agressivité, dans l'intensité, les Suédois. Les Français un petit peu plus tranquilles.
1: Avec évidemment cette confiance, hein, on rappelle face au Sénégal, dominé pendant une mi-temps, et puis ils ont réussi à monter en régime avant de dominer le Sénégal en deuxième mi-temps, une victoire 3-1, premier match de poule. La remise de la tête de Saliba et un ballon qui va revenir via Rabiot, encore une tête pour écarter le danger. C'est Digne qui va laisser filer ça en touche pour la jouer directement.
2: Beaucoup franc d'Olysee, on sait que les phases arrêtées, c'est pas forcément le fort de l'équipe de France.
1: Là où vous nous faisiez remarquer que la Suède a extrêmement bien travaillé ça, y compris à l'échauffement.
2: Exactement, ça bossait les corners à l'échauffement parce qu'on sait que ça peut être une cartouche, mais il n'y a pas que ça. On voit ce 4-4-2 vraiment très compact avec Isaac et Gyökeres autour de Tchouaméni notamment.
1: Et Mbappé peut se retourner très facilement avec Ousmane Dembélé. Provocation, Dembélé qui trouve Mbappé, non, il se fait déposséder du ballon et Elanga est parti pour profiter de sa vitesse. Il est rapide et il va avoir le ballon, Anthony Elanga. Ça permet de soulager cette équipe de Suède et pourquoi pas enclencher quelque chose. Là, il lui manque quelque chose.
2: Ouais, on a vu toutes les qualités et les défauts d'Elanga en une seule action parce qu'il y avait un super dédoublement vraiment côté Svensson.
1: Aller chercher et la sortie nécessaire de Zetterström.
2: Très bonne sortie, bonne lecture du jeu, mais on a vu les difficultés qu'Elanga pouvait causer à cette équipe de France. Et parfois son manque de justesse. Parce que c'était très bien joué d'aller reprendre l'axe. Et peut-être utiliser le dédoublement.
1: Alors on joue avec deux ballons. Rabiot pour Tchouaméni avec Jules Koundé. Ousmane Dembélé. Koundé
2: il va devoir apporter quand on voit la proximité des lignes défensives suédoises. Il apporte beaucoup par les déplacements pour le moment, mais avec le ballon c'est plutôt compliqué depuis le début de la compétition. On fait ballon.
1: Rabiot, ça va être perdu, récupéré donc par la Suède via cette petite faute. La France qui s'est installée dans le camp suédois.
2: Petite faute technique de Bradley Barcola ici. On va voir l'arbitre qui est bien placé, cette petite caméra. Le Gyökeres qui joue bien le coup, il positionne bien son corps.
1: Zetterström qui va pouvoir dégager, lui qui est rentré dans cette équipe à la faveur du troisième match face au Japon. Meilleur notamment dans ses relances au pied pour apporter plus de précision sur les contres.
2: Ouais. Le duel Saliba-Gyökeres, ça va être quelque chose tout le match. Hein. Quelle justesse dans la remise de Olivier ici.
1: Pas de faute. Bergvall, si, on y revient. Faute sur Michael Olivier. Dani Makkeli, l'arbitre se rend compte. Je pense qu'on n'avait pas encore prononcé son nom.
2: Ouais, la faute est liée, mais je trouve que on pouvait légitimement se poser la question du milieu à Yari Bergvall par rapport à ce qu'il va être capable de proposer défensivement dans l'intensité. Et pour le moment, c'est vraiment parfait.
1: Joueur très intéressant, hein, très intelligent aussi Bergvall. Upamecano qui vient apporter des solutions avec ballon qui sera trop long, récupéré par Zetterström.
2: Koundé et Mbappé qui faisaient un peu le même appel, mais c'est important, hein, le travail de Jules Koundé sans ballon pour bousculer le bloc défensif suédois. On voit Lucas Digne qui doit vraiment gérer, hein, le cas Elanga, il ne peut pas lui laisser le moindre espace.
1: Ballon sans trop d'intention là. Et une récupération qui arrive directement pour Elanga qui cherche à aller chercher Alexander Isak. Mignon.
2: Très bien joué, mais la couverture encore une fois essentielle de Saliba et la menace permanente que représente Elanga et la perte de balle, hein, à la base de l'équipe de France. C'est encore une petite erreur technique dans le passing, c'est pas la première depuis le début du match.
1: Allez les Bleus, vous l'entendez certainement, Ousmane Dembélé. C'est surtout un ballon qui termine en touche.
2: Une énième passe ratée. On sait que les Bleus n'avaient pas spécialement apprécié la pelouse du MetLife Stadium, Lancelot.
1: Oui, après on nous a dit qu'il y avait du mieux en ce qui concerne la pelouse et que ça ne fera qu'aller de mieux en mieux jusqu'à la finale. En tout cas, c'est ce qui est communiqué. Mais c'est sûr que c'est pas la pelouse qui a l'air la plus belle de cette compétition. Déjà, on se trouve assez loin, il faut le dire, du terrain. Upamecano pour William Saliba.
2: Disons que c'est pas celle qui vous permet de mettre le plus de rythme. Et quand on voit, hein, dans le passing les petites erreurs et aussi la qualité du bloc suédois là dans ce 4-4-2 avec les lignes extrêmement resserrées, j'ai forcément une pensée pour Alex Tekla qui va nous faire une palette de génie avec la qualité défensive de ce qui est proposé ici.
1: Tchouameni, Rabiot.
2: On voit, hein, Bergvall qui sort et qui revient dans le bloc.
1: Upamecano pour William Saliba avec Digne. Et c'est perdu.
2: Et là, ça va vite.
1: Nouvelle reconversion rapide avec Isak qui va aller chercher dans la profondeur. Gyökeres, il fait le tour de Saliba et il récupère ce ballon. Svensson dans l'axe. Là, il y a de la présence avec Ayari. Attention, hein, la Suède, les frappes de loin, exactement, c'est l'une de leurs armes. 4 buts marqués sur frappe lointaine dans cette Coupe du Monde. C'est la meilleure équipe, tout simplement.
2: Vous m'enlevez les mots de la bouche parce que je pensais, hein, que Ayari allait oser la prise de balle vers l'avant pour tenter la frappe de loin, pour bonifier, hein, cette nouvelle transition offensive bien réussie de la part de la Suède.
1: Voilà Ayari. Et oui, et il parvient à trouver Gyökeres qui tente le relais là. C'était pas la meilleure option évidemment, surtout pas exécuté comme ça. Mais la France se dégage. Déjà 10 minutes dans ce match.
2: 10 minutes lors desquelles la Suède a pu prendre confiance. On se rend bien compte, hein, du plan de jeu de Graham Potter avec ce 4-4-2, cette volonté d'aller vite vers l'avant et surtout de ne pas baisser trop le bloc directement, hein, quand la France récupère le ballon. On reste haut du côté suédois.
1: Rappelons aussi un détail qui n'en est pas un, il fait 32 degrés à l'ombre aujourd'hui à New York et vous voyez le terrain est encore ensoleillé, donc ça veut dire que ça va être éprouvant malgré tout pour les joueurs qui sont habitués à des conditions assez hot depuis le début de la compétition. Mais tout de même, Ayari, ah pourquoi pas,
2: il est
1: faire le tour de Koundé avec un centre à venir maintenant. Il n'est pas bon ce centre là
2: ah, mais ce qui n'est pas bon non plus, hein, c'est vraiment la défense de Koundé qui hésite à sortir dans un premier temps sur Stroud. On va le voir ici. Hein. Il hésite à anticiper et là, il recule. Et forcément, il est battu.
1: Quand je vous disais que la Suède allait rester haut. Pamecano pour donner de la vitesse.
2: Très bonne balle.
1: Avec Koundé. Olise, c'est là qui peut être dangereux, évidemment. Michael Olise pour aller chercher Kylian Mbappé. Mbappé pour se remettre sur son pied droit, trouver une solution. Elle s'appelle Jules Koundé. Koundé avec Ousmane Dembélé. Dembélé. Et non. Ce sera un coup de pied de but. Ah, bien, défendu.
2: Bien défendu. Je vous ai parlé du profil de Gudmundsson. Que ce soit en axe gauche ou en back, c'est vraiment un joueur très vif, très bas en centre de gravité. Et pour défendre sur Ousmane Dembélé, c'est le juste choix de profil.
1: Didier Deschamps, de retour forcément d'un événement malheureux dans sa vie, mais bien présent, plus que jamais. Et on sait qu'à partir d'aujourd'hui, chaque match qu'il dispute avec l'équipe de France sera peut-être son dernier. C'est donc le cas face à la Suède.
2: Qu'est-ce que c'est?
1: Hop là, Maignan.
2: Il sort tellement bien, c'est encore Bergvall hein, ici qui vient dans les pieds de Rabiot.
1: Lindelöf, Gyökeres.
2: Hors jeu.
1: Et donc il décide de ne pas jouer le ballon, Isaac, ce qui est intelligent.
2: Ouais, c'est malin, mais on a encore vu hein, vraiment Gyökeres qui est la cible de ces ballons longs avec les duels contre Saliba.
1: Jules Koundé. Là aussi un ballon sans trop d'intention. Et la France qui part pressée. Zetterström.
2: Koundé qui se débarrasse vite du ballon, comme Zetterström ici. Mais globalement, après un petit quart d'heure, dans les intentions, la Suède, c'est mieux que la France. Mieux rentrer dans le match.
1: Barcola. Rabiot, on ne lâche pas. Et qui va chercher une faute.
2: Bergvall, il a reçu le numéro à marquer, c'est le 14. On voit la transmission de Koundé pour Dembélé. La balle a tellement ralenti avant d'arriver chez lui.
1: Dembélé.
2: Et maintenant.
1: Il est parvenu à trouver Bradley Barcola avec Svensson qui défend face au joueur du PSG, Kylian Mbappé. Mbappé. Crochet de Mbappé, il n'en a pas encore terminé. Il peut retrouver Lucas Digne. Et le bloc est bien compact en face pour empêcher la France de trouver des espaces. Mbappé, c'est difficile pour lui, mais il va aller chercher Koundé. Lui a un peu d'espace, il va aller obtenir un corner. C'est le premier pour l'équipe de France.
2: Ouais, première grosse phase de possession, on est allé de gauche à droite avec toujours hein, le profil de Mbappé assez fuyant. Qui oblige les défenseurs centraux à sortir. Ça peut permettre d'avoir des espaces pour Bradley Barcola notamment.
1: Corner. Joué vers le point de pénalty. C'est Lindelöf qui dégage ça de la tête avec Digne qui peut faire revenir le ballon. La frappe de Lucas Digne. Capté en deux temps. Pas vraiment capté par Zetterström.
2: Premier temps, premier envoi cadré, pas de danger. Beau pied gauche de Lucas Digne.
1: Oui, qui a quelque part gagné son match dans le match avec Théo Hernandez. Hein.
2: Il l'a presque gagné sans le jouer ce match en fait. c'est Hernandez qui l'a perdu seul avec ce côté friable défensivement et beaucoup de mauvais choix offensifs.
1: Oui, la presse française qui disait que le dernier bon match de Théo Hernandez en bleu remontait sans doute à 2022, à la Coupe du Monde au Qatar, où c'est vrai, il était titulaire, très important.
2: Avec le volume qu'il a, hein, il est vraiment compatible dans cette équipe-là. Isaac, il doit faire juste attention à ses positions de hors-jeu. Olise décroche énormément pour récupérer le ballon dans des endroits où je pense qu'Aurélien Tchouaméni, notamment, pourrait toucher le ballon. Avec un Olise, du coup, plus haut sur l'échiquier pour toucher le ballon dans des zones plus importantes.
1: Barcola. Elanga vient défendre lui aussi.
2: C'est l'intérêt de ce bloc en 4-4-2 de pouvoir avoir des doubles largeurs.
1: Mbappé, la frappe, elle est captée par Zetterström. Deuxième frappe cadrée en 2 minutes de temps pour les Français.
2: Enfin, Mbappé, je parlais de profil fuyant. Forcément, avec les lignes défensives bien compactes de la Suède, on va aller décrocher, toucher des ballons.
1: Pamecano, c'est une remise impeccable pour Tchouaméni qui peut avancer. Rabiot.
2: On commentait ensemble hier ce match de l'Allemagne où on avait parlé d'une Allemagne assez statique dans ses mouvements, assez lente. Là, on retrouve un peu ce profil avec l'équipe de France. Il y a plus de qualité intrinsèque, mais dans les transmissions, dans la proposition collective, pour le moment, c'est assez similaire.
1: Nicolizé qui trouve Dembélé.
2: Et Goodmundson encore.
1: Isaac. Il faut faire beaucoup de choix juste avec Gyökeres. Encore sur Saliba. Gyökeres. Et là, il y a une faute de Saliba. Et franchement, il s'en sort bien, William Saliba, parce qu'il y avait du danger malgré tout pour cette équipe de Suède.
2: Ouais, depuis le début, ce duel, ça ressemble systématiquement à ça. Et là, la prise de balle côté où il va s'ouvrir le but en plus, hein, Victor Gyökeres, elle est très bonne.
1: Ouais, j'ai envie de dire que Saliba, il l'a fait bien pour ne pas être averti, mais qu'en d'autres circonstances.
2: Et surtout, hein, le vrai souci du type de défense française, c'est qu'on le dit et répète, Upamecano et Saliba sont très exposés dans les 1 contre 1. Donc forcément, une jaune assez rapidement dans le match, ça vient mettre à mal le projet défensif.
1: C'est là-haut, là, déjà, dans le stade ici, vous pouvez le voir. Alors, est-ce qu'on va jouer ce ballon directement dans la boîte, vers le deuxième poteau?
2: On l'a dit, hein. Il y a eu beaucoup de boulot sur les phases arrêtées. Énorme densité de joueurs au deuxième poteau.
1: Le ballon qui arrive un peu chanceusement, c'est vrai. Avec Digne directement, un petit coup d'œil.
2: Bergwall,
1: c'est bien récupéré par
2: match.
1: Bergwall. Et bonne intelligence aussi pour Ayari qui va rechercher la surface. Tchouaméni qui dégage. Et c'est encore récupéré par cette équipe de Suède qui... Et souvent au bon endroit quand même.
2: Souvent au bon endroit et beaucoup plus agressif. Je reviens sur Bergwall, la prestation pour le moment. Il a la bave aux lèvres et les pieds où il faut.
1: Barcola, bon démarrage de Bradley Barcola.
2: Il n'y a pas d'accompagnement, il est seul.
1: Et alors il peut y aller, seul. Barcola, c'est au-dessus du but. Tentative de Bradley Barcola. La première tentative dans le rectangle de la Suède, c'est pas cadré.
2: Un résumé des 20 premières minutes françaises, on l'a dit, collectivement, c'est peut-être limité, mais il y aura toujours un éclair de génie qui traîne. Et ici, il s'appelle Bradley Barcola, bien aidé par l'appel en profondeur d'Adrien Rabiot. La petite feinte de jeu rentre à droite, je m'ouvre le pied gauche. Forcément, mauvais pied, c'est plus difficile. Mais on voit, la terre peut trembler à n'importe quel moment avec cette équipe.
1: Y compris avec un Bradley Barcola. Que Deschamps apprécie hein, évidemment et qui pourtant pourrait quitter le PSG. Hop là, perte de balle avec Lagerbilk et Mbappé n'est pas en position de hors-jeu, alors il va aller marquer. Et Kylian Mbappé,
2: il y a hors-jeu.
1: 0. C'est un hors-jeu. On l'avait quand même senti venir. Il avait un petit mètre d'avance, j'ai l'impression, Kylian Mbappé, ouais, ça a été signalé. Hein.
2: Je l'avais vu, mais je voulais tester votre voix aujourd'hui, Lancelot, pour voir comment ça allait aller sur le but.
1: Ça va, on est à la 20e.
2: C'est très très léger, ce sera l'épaule.
1: Hop là.
2: Ce sera l'épaule.
1: Attention quand même, hein. Attention quand même. Est-ce que Kylian Mbappé ne vient pas de marquer un nouveau but en Coupe du Monde? Son 5e.
2: Non, c'est bien refusé. Lindelöf était limite.
1: Ah ben, on sera curieux quand même de revoir la ligne tracée. Ça s'est joué à pas grand chose et ça c'est un vrai avertissement pour cette équipe de Suède.
2: Ouais. C'est un autre indice hein, de ce que la France est capable d'offrir, peut-être dans des matchs où elle aura moins la maîtrise du ballon, mais aller vite vers l'avant, c'est peut-être une situation de création offensive qui l'arrange beaucoup plus que de devoir créer face à un bloc bas suédois.
1: Voilà, Ousmane Dembélé qui a cru, et la touche sera pour Daniel Svensson, quelque part un peu l'invité surprise de cette composition. Et c'est lui qui joue la remise en jeu longue avec Digne et Saliba. Attention à ne pas se gêner. Mbappé peu poussé dans le dos là avec Ayari, et la faute de Michael Olise.
2: Ayari très intelligent qui prend la position sur Olise, et à partir de ce moment là il est vainqueur du duel. Ouais, on augmente le hors-jeu là sur l'écran géant du stade, c'est l'épaule gauche de Mbappé.
1: Oui,
2: elle y est. On en a vu des pires dans cette Coupe du Monde, vous ne l'avez pas encore à l'écran chez vous.
1: Ah oui, vraiment aucun doute hein, à avoir. Là, décidément, les personnes qui ont payé une place pour le MetLife Stadium, ils sont récompensés. Lagerbilk qui donne un ballon vers l'avant, difficile à jouer.
2: Ouais, ça devient un tout petit peu plus brouillon côté suédois sur ce qu'ils proposent offensivement. Les ballons longs étaient meilleurs, notamment sur les 10 premières minutes.
1: Il y a eu un réajustement hein, de la part des Français. On revoit effectivement, oui, c'est déjà une belle épaule avec le reste aussi, même si la finition derrière elle était impeccable pour Kylian Mbappé, mais ça veut dire qu'on avait assez peu de doutes.
2: Ici on a réussi à faire sortir Ayari de position, ça va vite revenir à l'écran, et c'est là qu'on manque de vitesse côté français. On a vu un bon décrochage de Michael Olise qui fait sortir un milieu de position, et du coup il faut jouer dans le dos. Le ballon sorti. Et on voit encore les difficultés de la France dans du jeu de combinaison. Alors qu'on va aller se rafraîchir, moi, ce que j'ai l'impression.
1: Mais avec plaisir. 0-0 après 22 minutes et 30 secondes. On s'arrête vraiment tip top. Alors nous aussi, on va faire une petite pause boisson.

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3: Les consignes tactiques de Graham Potter qui réajuste quelque peu certains détails. Mais la Suède a quand même pris cette rencontre par le bon bout, on l'a dit Swan.
4: Elle n'a pas pris peur, surtout c'est ça qui m'intéresse dans leur proposition et c'est le meilleur moyen d'embêter cette équipe de France finalement. On voit que sur les séquences en bloc défensif plus bas, ils restent compacts avec la volonté de repartir en avançant et de défendre en avançant. Et surtout, ils ont eu des temps de possession un petit peu plus haut, on voit qu'ils ne veulent pas baisser le bloc. Pour le moment, je suis surtout satisfait de la prestation du double pivot du milieu de terrain suédois qui pour moi fait un très gros match.
3: Important aussi de souligner, on l'a montré également, mais que le terrain est encore arrosé, ça doit permettre aussi d'accélérer les échanges dans cette deuxième partie de première mi-temps. Tout le monde s'ambiance ici, c'est vrai que...
4: Bon Jovi, ça marche à chaque fois.
3: C'est vrai que ça, c'est un tube, hein. C'est un tube, il est à la maison, lui, ici. Avec cette équipe de France qui peut compter sur pas mal de supporters. On en a croisé d'ailleurs dans les rues de New York pendant toute cette journée. Svensson va pouvoir relancer. Et Saliba Gyökeres est vraiment parti pour 90 minutes d'un combat acharné.
4: Normalement, William Saliba sait faire. L'aide d'Upamecano est précieuse également. C'est souvent ici que la France se retrouve en difficulté. Il y a un 3 contre 2 qui est formé grâce à l'aide de Tchouaméni entre les centraux. Mais la présence des Langa fixe Digne assez bas sur le terrain. Et du coup, on se retrouve avec toujours Barcola en 1 contre 2 par exemple.
3: Oui, et avec encore l'illustration de ces petites erreurs techniques qui empêchent l'équipe de France de progresser. Avec Ayari, la faute d'Adrien Rabiot.
4: Ayari, il est vraiment malin parce que pareil, première prise de balle, il prend de la vitesse et ensuite premier réflexe, c'est passer le corps devant Adrien Rabiot. On va le voir ici sous les yeux de l'arbitre. Hop, le corps est passé. Rabiot revient, faute.
3: Oh, mais pas de doute, hein, il revient derrière là, Rabiot.
4: Et on va jouer toutes les phases arrêtées à fond, on l'a dit. Le danger est là.
3: On n'est jamais loin d'un ballon qui traîne pour cette équipe de Suède. Elle était dangereuse aussi face aux Pays-Bas, même si ça n'était pas vraiment traduit au marquoir. Et là, c'est bien imaginé avec Isaac. Oh, qui n'était pas loin de surprendre cette équipe de France. Quel beau déplacement.
4: Ouais, super combinaison avec un espace béant. Il y a le pont de Brooklyn là entre Lucas Digne et William Saliba, dans lequel va se projeter Isaac. Quelle passivité. Difficile pour Isaac de faire beaucoup mieux. Je trouve le ballon est quand même compliqué à reprendre, mais la combinaison est magnifique.
3: Ça doit servir de piqûre de rappel, hein, la France. Non, on ne va pas spécialement balancer des ballons vers des tours suédoises. Il peut y avoir de l'astuce aussi chez les hommes de Potter. Saliba. Mbappé. Avec Michael Olise qu'on retrouve sur l'aile gauche. Kylian Mbappé, accélération, démarrage pour donner à Tchouaméni. Là, il y a peut-être un déséquilibre à aller chercher sur l'aile droite avec Ousmane Dembélé. S'il repasse sur son gauche, danger sur son droit, corner.
4: Ousmane Dembélé qui commence à comprendre que donner le ballon à Jules Koundé, c'est pas forcément bon pour les offensives françaises. Il va jouer ce 1 contre 2. Il a montré hein, lors du dernier match contre la Norvège qu'il était capable d'aller marquer seul.
3: Oui, il l'a fait trois fois même. L'un des auteurs des triplés dans cette Coupe du Monde. Il y en a eu plusieurs. Dégagement de Lagerbilk pour Mike Maignan qui va pouvoir aller récupérer ça. Allez, de suite, du rond central.
4: De suite, l'équipe de Suède qui récupère sa structure. Peu d'espace pour les Français pour jouer. C'est un autre souci hein, de l'équipe de Didier Deschamps, mais avec les profils sur le terrain, le centre, c'est une option assez limite. Pas de gros joueurs de surface, pas de bons joueurs de tête, même pour Mbappé.
3: Digne. Rabiot propose dans l'axe. Maintenant, c'est là que le plus dur commence.
4: Oui, c'est là que la France manque de tempo dans le passing.

0: voit le super travail ici, notamment défensif de Bergwall, qui vient de suite bloquer les infiltrations de Rabiot, qui sont une option aussi pour battre ce bloc en profondeur.
1: Olise, coupe à Mécano.
0: Là, il y a de l'espace pour Digne, il doit le manger l'espace.
1: Oui, ça circule avec un peu plus de vitesse peut-être. Kylian Mbappé, contrôle compliqué, il n'a pas réellement du soutien là. Mais se débrouiller seul, il sait faire aussi, il peut aller trouver Olise. Exilé sur la droite, Michael Olise, le centre. Et il est bien défendu par Lagerbilk avec Bergwall derrière. Et Olise. Mbappé. Bon appui avec Rabiot, la frappe, et c'est encore un corner, et ça c'est une occasion dangereuse pour Rabiot.
0: Ouais, on parlait des appels d'Adrien Rabiot, de sa verticalité dans le demi-espace. Il a un excellent pied gauche, Adrien Rabiot, et là la très bonne passe de Kylian Mbappé, la prise de balle qui est bonne, avec le point commun de cette attaque dans les deux temps forts, la présence de Michael Olise.
1: Il n'a pas encore marqué dans cette Coupe du Monde, mais qu'est-ce qu'il est précieux pour cette équipe de France, Michael Olise, qu'on retrouve d'ailleurs au corner avec une tête qui s'éloigne, et Tchouaméni peut faire revenir ça. Koundé, bon petit coup d'accélérateur d'Mbappé qui passe entre les jambes. Koundé, le centre à nouveau,
0: corner de l'autre côté.
1: Ça a été retouché ça? Non, disent les Suédois.
0: Corner de l'autre côté, très bien bossé de la part de Kylian Mbappé, qui a l'air quand même bien en jambes dans ses dribbles aussi. On a beaucoup parlé de sa finition, mais je le trouve très en jambes là-dessus aussi.
1: Corner avec Lindelöf qui passe juste en dessous du ballon. Koundé.
0: Bien joué.
1: Oh, magnifique. Le ballon pour Koundé, le centre en retrait. Mbappé qui va marquer dans le poteau. Et Zetterström. Ah, il n'en croit pas ses yeux. Kylian Mbappé, il était sûr d'avoir marqué son cinquième but en Coupe du Monde.
0: Ah, c'était très très bien joué de la part de Jules Koundé, notamment l'appel à la limite du hors-jeu. Et le centre qui traverse toute la défense. Mbappé fait le geste juste, le bon choix de fermer le pied. Il n'a pas un espace énorme parce que Gudmundsson est encore là devant lui. Donc il est obligé de chercher vraiment le bas à gauche de la cage. Et le poteau qui contrarie les plans.
1: C'est la plus grosse, évidemment, de cette première mi-temps. Mais ça montre que la France est bien rentrée et bien revenue aussi après cette pause fraîcheur. Et c'est incarné par Mbappé qui est dans tous les bons coups pour le moment. Kylian Mbappé. Provoqué jusque dans le rectangle, les passements de jambes, le centre et la tête avec Gyökeres. C'est même pas récupérer le contrôle,
0: ouais,
1: du ballon.
0: Ça devient plus dur hein, pour les Suédois sur les pertes de balles rapides. Et Mbappé au ballon qui est vraiment excellent là pour le moment.
1: Dembélé pour Rabiot.
0: Digne doit faire de la largeur.
1: Oh, la frappe de Rabiot. Elle était pas loin de trouver le cadre non plus celle-là.
0: Je vous parlais de la qualité du pied gauche d'Adrien Rabiot, et on parlait aussi ensemble en préparant le match du nombre de frappes de loin depuis le début de cette Coupe du Monde. Ça peut aussi vous permettre de battre ce genre de bloc. Et on revoit hein, la frappe de Mbappé. Le gardien est évidemment battu, mais le poteau est là.
1: Oui, il n'y avait rien à faire pour Zetterström. Ils en auront d'autres, les supporters français, ça vous pouvez en être sûr, mais désormais il faut que la Suède réagisse aussi après cette demi-heure.
0: Il est hors jeu au départ du ballon pour Mbappé Gyökeres. Il y a un temps fort de 5 minutes depuis le retour de la pause fraîcheur. On parle souvent hein, de ce qui se passe après. Et je trouve que notamment dans l'utilisation de Kylian Mbappé avec le ballon, les intentions françaises ont changé un petit peu.
1: Dembélé,
0: c'est un non. Ballon difficile qu'il a reçu, Ousmane Dembélé, un ballon qui rebondit fort le long de la ligne avec l'adversaire dans les jambes.
1: Et là Zetterström, il a mal géré cette situation parce que ça avait été bien couvert pour lui, il n'a pas osé prendre le ballon en main, il pouvait. Un temps fort bien appuyé pour les Bleus qui seraient bien inspirés de marquer ce premier but maintenant. Rabiot.
0: Cette difficulté de jouer dans le bloc suédois.
1: Dembélé avec l'appui signé Michael Olise qui retrouve le ballon maintenant. L'appel, la fausse piste de Koundé et Olise.
0: Je vous parlais hein, des fausses pistes de Koundé, de ses appels. C'est vraiment une des choses essentielles hein, dans le dispositif de Deschamps.
1: Gyökeres, il va obtenir la faute.
0: La faute de Elie, hein, la faute. d'Ousmane Dembélé, mais c'est ce qu'on va demander aussi à un joueur sur du contre-pressing, c'est de faire la faute intelligente pour éviter la contre-attaque suédoise. On a vu qu'ils étaient dangereux en plus.
1: Olivier Rodrigo est présente aujourd'hui. Pas la seule star présente d'ailleurs, on a pu voir une star du rap avant.
0: Ouais,
1: ça,
0: on a vu Common, j'aime beaucoup. Mais on a vu aussi une autre tentative de Didier Deschamps pour bousculer ce bloc suédois, c'est le positionnement de Michael Olise plus sur le côté droit aussi pour pouvoir rentrer pied gauche, trouver d'autres lignes de passe combinées avec Jules Koundé. Il n'a pas commencé le match ici, il n'est pas positionné ici sur votre écran, vous le voyez au milieu du terrain en 10, mais il peut aller là-bas pour faire mal.
1: Mbappé, et non, il a essayé de passer par ce petit trou là. Rabiot, lui, le trouve avec Olise. Olise sur le poteau, et Dembélé, non, à côté. Oh, ça aurait été le but de cette Coupe du Monde, à n'en point douter, Michael Olise.
0: Il a suspendu le temps, Lancelot. Il a suspendu le temps en direct. Il y a un hélicoptère de New York qui l'a posé ici. Regardez, hein, vraiment, il prend tout son temps, il fait le geste parfait. Copacabana qui va mourir sur le poteau. Quel geste de classe.
1: Monstrueux, Michael Olise. Et Dembélé derrière, il est aussi à quelques centimètres hein, d'aller chercher ce but d'ouverture. Les Suédois sont dans les cordes, c'est clair. Elanga pour une réaction malgré tout. Isaac, c'était pas loin non plus.
0: La Suède n'est jamais loin. Ils ont montré qu'ils peuvent punir à n'importe quel moment. Et Elanga, il peut mettre Digne en difficulté. Hyper bon appel de balle d'Isaac qui fait d'aller au deuxième poteau, qui va attaquer premier, tentative de Madjer. Ça passe entre les jambes d'Upamecano, c'est le genre de ballon qui peut mourir dans le petit filet de Maignan, ça.
1: Ouais, les trajectoires les plus vicieuses. Et bien voilà, une rencontre qui s'est animée, qui s'est allumée en quelques instants. Et quel geste de Michael Olise.
0: Ah, je suis désolé pour les décibels que je suis allé chercher, mais là, c'est même pas une question d'équipe de France, c'est l'amour du foot.
1: Hop là, Michael Olise.
0: Là, il y a jaune. Là, il y a jaune.
1: Et rien, dit l'arbitre.
0: Il lui attrape la cheville, hein.
1: Olise qui souffre avec Danny McCulley qui tente de garder son calme et de surtout de garder les joueurs calmes alors qu'il y a un peu d'énervement.
0: Parce qu'il rate son contrôle, Olise est prompt et il y a vraiment le coup dans la cheville, mais il prend le ballon d'abord, donc je pense que ça va.
1: Oui, c'est...
0: Le pied vient toucher une zone qui est délicate pour Michael Olise. Il joue le jeu, il joue pas méchant.
1: Non. Non, c'est pas particulièrement méchant. Je pense que c'est même plutôt bien vu de la part de M. McCulley qui va tenter de laisser tout le monde bien au frais, hein, calme, parce que la rencontre est encore longue. Mais ça.
0: La prise d'appui pied gauche, tout est parfait. Il la prend un petit peu au-dessus du tibia, mais il fait ce qu'il veut avec. Et Dembélé, il fait, je vais pas dire une erreur, parce que c'est le ballon d'or, mais je crois qu'il a envie de la mettre pleine lucarne.
1: Il veut trop bien faire. Bah, vu le début de l'action, on a envie de bien la terminer aussi. Hein.
0: C'est vrai. Respectez le Joga Bonito. On relance souvent côté Upamecano, alors que Saliba a une super qualité de pied aussi.
1: C'est chez lui qu'on va maintenant pour Digne. Lerkval encore agressif et la faute signalée par monsieur McCulley avec un coup franc excentré pour l'équipe de France.
0: Ouais, on va le revoir. Pour moi, Bergvall là-dessus, il est dans le registre de ce que Graham Potter va lui demander. Kylian Mbappé, il le pousse vers l'extérieur. Alors ça vient vite, mais j'ai pas forcément envie de siffler ça.
1: Malgré tout, il vient quand même de derrière, ouais, et ouais. Il touche jamais le ballon. Hein, donc on peut comprendre.
0: Et on peut comprendre pourquoi il fait ça aussi.
1: L'Olysée. 39e minute, le ballon qui arrive vers Upamecano avec Saliba qui bouge bien là, son opposant c'est Straud en l'occurrence.
0: Ouais, Straud il gère très bien la situation. Saliba doit pas faire de faute ici côté bleu. Mais très bonne gestion de la part du Suédois.
1: Intelligent hein, Straud qui va aller chercher cette faute. Ils sont pas contents du tout.
0: Ils sont pas d'accord. Les deux gardes du corps là. On revoit hein, Upamecano qui la petite poussette sur Lindelof s'envole. Il subit un petit peu le ballon. Come on, essayer de prendre un peu l'air
2: côté suédois
1: avec un long ballon pour Zetterström qui va chercher Gyökeres qui disparaît petit à petit, hein, dans ses duels face à Saliba, face à la défense française en règle générale, mais il est dans un rôle compliqué évidemment. Rabiot pour retrouver Mbappé. Ah, il passe avec la frappe sans problème pour Zetterström. Ouais. Peut-être un peu forcé.
0: Ouais, Mbappé qui est dans sa Coupe du Monde frappe de loin là, parce que la prise de balle qu'il fait, elle est très bonne, il va vraiment dans le sens du but et on a l'impression que entre Ayari et Lindelof, il y a un espace pour lui qui se dessine dans lequel il pouvait essayer de se faufiler.
1: Pour l'instant, entre Dembélé et Mbappé, on se bat à qui va marquer le plus beau but de cette équipe de France. Ouais, et il y a déjà du choix.
0: Bergvall, encore une fois. Petit zoom sur Adrien Rabiot. C'est peut-être là que le match est en train de changer, je trouve, entre le rapport de force Tchouaméni, Rabiot, Bergvall, Ayari. On voit de plus en plus Adrien Rabiot et dans le domaine athlétique et avec le ballon. Et ici, toute la vivacité du joueur de Tottenham.
1: Et on voit qu'il attrape bien, Adrien Rabiot. Phase arrêtée. Attention, ça a apporté du danger la dernière fois que la Suède s'est retrouvée dans le camp français comme ça.
0: Ils partent en position de hors-jeu avant de se remettre dans le bloc des Suédois.
1: Et Ayari qui va donner ce ballon. Il est trop long hein, pour Koundé qui va pouvoir gérer cette situation sans problème. Et c'est mal fait de la part de l'Isée. Récupération immédiate pour cette équipe de Suède.
0: Avec encore une fois le très bon contre-pressing à la perte de Bergvall qui était dans les pieds de Michael Olise.
1: Olise, récupération provisoire, non, définitive, avec une ouverture possible sur l'espace. La gauche, l'espace est là, Barcola à côté de Kylian Mbappé qui conduit ce ballon. Barcola pourquoi pour un centre qui n'est pas mal et qui est dégagé finalement. Tchouaméni, ah, il peut frapper, il sait bien le faire. Olise aussi, vous me direz, c'est ce qu'il fait à côté du but.
0: Quand il y a de l'espace, c'est terrible pour la Suède, on l'a vu hein. Il a suffi d'une accélération. Kylian Mbappé qui joue bien la largeur sur Bradley Barcola. Et Tchouaméni qui a choisi de laisser la responsabilité de la frappe à Michael Olise. C'est pas une mauvaise décision, même si forcément, quand je vous entendais parler de Ryan Tchouaméni, vous pensiez à ce match contre l'Angleterre, Lancelot.
1: Exactement, avec l'ouverture du score en quart de finale lors de la Coupe du Monde au Qatar en 2022. Même s'il ne prend pas si souvent que ça sa chance, hein, Tchouaméni.
0: Non, c'est un axe de développement de son jeu, je pense. Et il y a un joueur qui fait énormément de bien de la tête pour contrer Gyökeres aussi, c'est Adrien Rabiot depuis quelques minutes. Il est très grand, Adrien Rabiot.
1: Et il est au ballon avec l'appel de Bradley Barcola. Zetterström hésite. Barcola face à Svensson qui défend. Et ce sera un corner pour la France.
0: Bien revenu Svensson. C'est ça hein, que Bradley Barcola peut apporter par rapport à Désiré Doué qui a un profil un petit peu différent. Cette prise de la profondeur. Et là on voit pour les Suédois que forcément on va hésiter à contrôler le ballon plus haut sur le terrain parce qu'à la perte c'est toujours dangereux côté français.
1: Michael Olise pour ce corner, le quatrième pour la France. Olise, il me demande si le ballon n'était pas sorti là. Dans tous les cas, il est joué avec Koundé. Dembélé et le dégagement pour cette équipe de Suède qui peut presque voir la ligne d'arrivée, en tout cas à la moitié du chemin.
0: La moitié ou pas, on sait que les matchs sont longs en ce moment en Coupe du Monde dans ce lot.
1: Koundé.
0: Bon appel.
1: Il retrouve bien le ballon, Jules Koundé qui emmène. Jules Koundé, la frappe, elle est contrée, contrariée aussi. Hop, c'est pas mal fait avec la possibilité de repartir. Ils n'ont pas eu beaucoup de contres. Maintenant, on va chercher Isaac, mais là, il avait du retard déjà à la base sur Upamecano. C'est difficile de revenir, surtout si le ballon n'est pas bon.
0: Ouais, surtout ces ballons en profondeur contre Upamecano et Saliba, c'est vraiment ce qu'ils adorent manger, le joueur du Bayern et d'Arsenal. Mais après, on sait hein, que Isaac a des qualités de vitesse pour, sur une occasion, faire mal. Et on a vu hein, toute la frustration que peut amener Jules Koundé aussi parce que ses appels sont excellents et l'utilisation du ballon a été un petit peu moins bonne.
1: Olise. Michael Olise Ah oui, il se fait plaisir. Il se fait plaisir. Il retrouve le ballon, Olise, le crochet, la frappe, elle est enroulée. Et c'est Zetterström qui a encore un super barré. Quel mi-temps de la part de Michael Olise.
0: Ouais, ils ne peuvent pas lui laisser de l'espace comme ça. Sa mi-temps, elle est presque parfaite. Il lui manque juste un but. Là, il cherche juste le bon angle. Et la parade, elle est parfaite, hein, du portier suédois.
1: On a joué vite, très vite, peut-être trop vite pour la Suède avec Mbappé. Mbappé.
0: Le but d'ouverture de l'équipe de France, Kylian Mbappé, qui vient mettre son équipe aux commandes. C'est mérité et c'est fêté avec Didier Deschamps, évidemment. Magnifique symbole de la part des Français envers leur coach. 1-0. Temps fort récompensé. Lancelot, vous l'avez dit, les bonnes équipes de cette Coupe du Monde sont récompensées dans leur temps fort. On pensait que ça allait venir du pied gauche de Michael Olise, mais qui d'autre? Qui d'autre que Monsieur Coupe du Monde en France pour ouvrir le score? Et vous l'avez dit, hein, la célébration, elle est très importante. Ça peut être le dernier match de Didier Deschamps. Et là, on voit, hein, ça fait deux fois que la France joue vite. Mbappé qui se fait un petit peu oublier. La première passe de Dembélé, et ici, quand il est dans la surface, il ne pardonne pas. La deuxième touche pour s'ouvrir. Et derrière, il va chercher la lucarne opposée.
1: Cinquième dans cette Coupe du Monde, 17e, il efface, il laisse derrière lui Miroslav Klose définitivement et il n'a plus que Messi devant lui, Kylian Mbappé, pour autant que ce soit évidemment un classement individuel. On sait que ce qu'il recherche avant tout, c'est une nouvelle étoile sur son maillot. Gyökeres. Pour une peut-être dernière réaction avant la mi-temps avec Anthony Elanga.
0: Ah, bien joué Elanga. Côté français, il y a déjà eu de la déconcentration après des ouvertures du score.
1: Et là, en l'occurrence, ici, il n'y a pas de faute. Mais c'est récupéré par Bergvall. Il peut donner à Yari. Barcola, attention à la faute, on n'est pas loin. Elanga. Elanga avec un appui sur Svensson. Elanga. Elanga le centre. Oh, c'est pas mal avec une reprise possible. Ça s'envole. La Suède, toute proche, de venir marquer via Stroud.
0: La déconcentration post-ouverture du score, une maladie française depuis le début de cette Coupe du Monde. Et on a encore vu tous les soucis que Elanga, juste avec ses appels, sa vitesse, hyper bien joué de Svensson ici. Et là on pensait qu'il allait finir le super récupération de Jules Koundé. Et dans la foulée, difficile de faire mieux avec cette frappe.
1: Oui, il avait quand même beaucoup de défenseurs devant lui, hein, Stroud. Mais malgré tout, ça doit servir aux Français qui répètent ces erreurs de match en match. On le rappelle, hein, c'était arrivé notamment face à la Norvège. Et c'est bien ce réveil suédois, ça augure de bonnes choses. Avec
0: là, c'est loin d'être fini.
1: Bergvall, Isaac, Stroud.
0: Bon retour de la télé.
1: Bien joué de Ousmane Dembélé, mais la relance elle est mauvaise. Par contre, on ne parvient pas à emmener vraiment pour pouvoir frapper Anthony Elanga maintenant. Face à Lucas Digne. Digne qui ne se laisse pas passer. Elanga, deuxième tentative. Oui, pas de hors-jeu de Svensson. Il retrouve Elanga alors. Et il y a une position de hors-jeu qui a été signée.
0: Il a de la chance.
1: Il échappe à la patrouille là, j'ai l'impression.
0: Il a de la chance, Lucas Digne, parce qu'on l'a vu, le geste de la main pour entourer Elanga. Et c'est vraiment son meilleur dribble, sa vitesse. C'est ses appels de balle, on le voit ici. Le hors-jeu, je pense qu'il y est. Je pense qu'il y est, mais on voit Digne, il essaye de prendre l'information, mais il tourne le dos à Elanga. On ne prend pas l'information comme ça. Et ici, il était vraiment battu. Ils sont main dans la main, sauf que c'est pas une balade en forêt, c'est bien un match de 16e de finale et Elanga il fait mal à Lucas Digne.
1: Ouais, c'est simplement un joueur de qualité, hein, et on confirme qu'il y a bien une position de hors-jeu, mais il n'est pas loin de commettre une grosse erreur. Alors surface ou pas surface, pénalty ou coup franc, hein, on aurait pu avoir le débat, on ne l'aura pas.
0: Ça lui pend au nez, hein, de toute façon à Lucas Digne, c'est une tâche difficile de défendre sur Anthony Elanga. Qui est jamais plus dangereux que quand il n'a pas le ballon.
1: Zetterström avec un ballon qui va revenir à cette équipe de France au bout du bout de ce temps additionnel. Digne. Et c'est terminé, Swan, bilan de cette première mi-temps.
0: Comme souvent, deux mi-temps, une avant la pause fraîcheur où j'ai trouvé l'équipe suédoise très bien en place, très intéressante offensivement. au retour de la pause fraîcheur, la France a pris les devants et grâce à un talent offensif notamment de Olise et de Mbappé, c'est 1-0 pour le moment, mais c'est loin d'être fini.
1: Oui, c'est loin d'être terminé. On a déjà hâte des 45 prochaines minutes. À tout à l'heure, Jérémy.
2: À tout à l'heure, les amis. C'est clair, l'armada offensive de l'équipe de France qui nous aura fait vibrer dans cette première mi-temps. Un but, on le revoit, on l'analyse et puis toutes les phases qui étaient collées à cette première période, on vous les remontre aussi avec quelques petites images insolites. À tout de suite.
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0: L'équipe de France est devant 1-0 et on est un peu étonné qu'il n'y ait finalement, Hervé, qu'un seul but dans cette première période. Déjà côté français, il y en aurait peut-être pu aussi en avoir un du côté de la Suède, on aurait pu avoir un 3, un 4-1.
1: Ouais, 4-1, ça aurait été chouette, effectivement. 15 occasions à 3. 15 occasions pour la France à 3, 10 tirs cadrés et 2 poteaux. Alors évidemment, la réussite arrive bien à un moment avec Mbappé ici qui vient marquer son 17e but en Coupe du Monde, qui se rapproche tout doucement de Messi, encore un peu de distance, mais il surpasse Klose. Mais ici, cette frappe-là, elle est juste magique aussi. Et puis la vitesse d'exécution, hein, regardez le petit crochet, dans pas d'espace, le ballon lui colle vraiment au pied. Le crochet est très très court, hein. L'enchaînement est juste magique dans un espace très réduit. Voilà, ça c'est le talent Mbappé qui fait exploser cette défense, qui s'était bien regroupée, en tout cas qui essayait de se regrouper jusque-là.
0: Et on a vu l'image symbolique aussi avec Didier Deschamps, évidemment.
2: Belle émotion, hein. Dès le but marqué, c'est sa première intention là aussi, hein. Comme lorsqu'il joue, c'est d'aller chez l'entraîneur pour évidemment honorer aussi encore une fois la mémoire de sa maman et le soutenir dans ces heures un peu plus compliquées. Et on voit rarement Didier Deschamps à ce stade-ci de la compétition.
0: Tout un groupe aussi. Hein.
2: Et tout le groupe qui vient aussi entourer l'entraîneur, si touché aussi et si joyeux même.
3: C'est bien. Et puis, c'est le travail sur la phase arrêtée, hein, parce qu'il n'arrive pas par hasard à ce but.
4: Il a regardé ses yeux. Ouais. Vous avez vu où Didier Deschamps regarde. Ouais. Hein. Ouais. C'est ça qu'on vous montre sur l'image.
0: Exactement. Et il regarde.
4: Beaucoup de dignité d'ailleurs.
0: Exactement.
4: Il regarde le fait de sa maman. Je suppose que, voilà. Évidemment.
0: But symbolique aussi là et la réalisation de Mbappé, la France qui passe devant juste avant la mi-temps. Et on aurait bien aimé pour le spectacle de cette Coupe du Monde que la France prenne l'avantage sur ce retourné acrobatique d'Olysée. Alex, sincèrement, ce qu'il réalise là, on sait qu'il est capable de tout, mais en plus de ça, le geste était pratiquement parfait.
3: Moi, honnêtement, ici, on la voit pas. Enfin, on voit qu'il prépare, mais on la voit pas trop venir. On se dit pas qu'il va sortir ça. C'était assez imprévisible. Et effectivement. Oui, quel geste. On va le voir, je pense, sous un autre angle encore. On va voir qu'il apprend même un peu avec la cheville ici. On voit qu'il apprend vraiment avec le dessus quoi, du pied, mais il apprend.
0: Enfin, c'est un assist pour Dembélé qui n'a pas conclu cette retournée.
4: Ouais, mais regardez où ça passe, Jérémy.
3: C'est pas facile, hein, Jérémy. Il y a un petit rebond, ce qu'il fait encore, c'est génial.
2: Si elle est cadrée, peut-être que Zetterström, le gardien, elle la touche, peut-être.
3: Là, on voit bien qu'il apprend effectivement presque cheville. Bas du tibia en tout cas, mais c'est remarquable parce qu'il faut encore avoir la qualité pour la mettre sur un rebond comme ça. Bon, on sait qu'il est ambidextre, hein, Dembélé, mais il fallait quand même encore arriver à la reprendre de la sorte, quoi.
0: Il a voulu aller nettoyer la lucarne, voulu peut-être être un petit peu trop propre, mais en tout cas le but est tombé, on l'avait vu, il y a eu ce retourné absolument fantastique et il y a eu toute une série de phases un peu malchance pour l'équipe de France. Analysons d'abord le but qui a été annulé pour Kylian Mbappé, tout d'abord la phase, la voici Christine, il va tellement vite que parfois on se dit, ouais, il semble être hors-jeu mais méfions-nous quand même.
2: C'est des actions qu'on a déjà vues quelques fois depuis le début de cette Coupe du Monde, qui sont aussi une récurrence dans leur jeu et cette facilité à aller chercher la verticalité.
0: Ici, le supporter dit hors-jeu ou pas, et alors après derrière il y aura Deschamps, il se dit oui mais finalement il y a hors-jeu ou pas,
2: limite.
0: Et puis finalement on nous propose l'image, elle est sympa aussi cette image, on attend la ligne et puis la ligne la voici. Ça joue pas à grand chose non plus quand même, hein. Regardez.
2: Mais quel jaillissement, hein, quelle fulgurance dans l'action, c'est ça qui fait la force aussi de la France. C'est que le tempo est à chaque fois à très très haute vitesse. Il ne leur faut pas. C'est le mouvement continu et puis c'est l'instantanéité de ce qu'ils font. Oui. C'est ça qui est leur force. Il n'y a pas de réflexion, il n'y a pas de temps d'attente, il n'y a pas un frame, il n'y a rien. C'est
3: parti. Là, c'était vraiment un cadeau des Suédois, hein, parce qu'il y a une relance catastrophique. Heureusement, je crois que c'est Svensson qui fait le pas pour mettre hors jeu Mbappé. Hein. Si on revoit la phase, mais.
0: Ah, mais c'est qui la giclette, hein, ça y va. Hein,
3: c'est ça, tu laisses ça aux Français, c'est... t'es mort. Hein, oui.
0: Hervé, vous vouliez réagir, on va revoir en même temps le poteau.
5: Oui, parce que c'était. Ils sont tellement sur place qu'on a l'impression qu'il va tellement vite.
3: Tu te dis qui ?
2: Il faut rapprocher de votre micro.
5: Et donc.
3: T'as parlé de qui, là ?
5: Que ça va tellement vite qu'on a l'impression qu'il est d'office hors jeu, tellement il démarre vite.
2: Oui, c'est ça. C'est le désavantage d'aller très vite. Surtout avec le VAR aujourd'hui.
3: Moi, je suis plus rien à dire.
2: C'est à l'époque non VAR, peut-être que le but aurait été accordé. Je ne sais pas si l'arbitre de ligne a levé son drapeau.
0: En attendant, ce que je vous propose, c'est de se faire un petit plaisir aussi. C'est de toujours regarder ces images qui sont vraiment focus sur Kylian Mbappé, comme si on ne vivait le match qu'à travers lui. Et on commence avec cette belle image, Christine aussi. Voilà, cet échange avec ce gamin, c'est chouette, quoi.
2: Ben, le rêve d'une vie. Et imaginez, en plus, il vous accorde audience, il vous parle. Quel rêve absolu pour cet enfant
0: qui
2: non seulement tient la main de Kylian Mbappé, mais en plus, il lui adresse la parole. Et puis là, il y a ce moment, ça, c'est le coup d'envoi. Déjà, à peine on a démarré, petit contact, hein, pour faire sentir la présence, et on va le jouer, le jeu, mais il sourit.
4: Il sourit parce que
2: ça lui arrive sans doute très souvent, ce genre de contact, dès le coup d'envoi. Mais ça prouve aussi le côté détendu qu'il a dans cette Coupe du Monde.
0: Regardez ici, l'échange aussi avec l'arbitre. T'es sûr que j'étais hors jeu? Parce que bon, je vais vite, mais ça s'est joué à quoi? À ça. Sympa de revoir naturellement toutes ces images. Alex, Olise a été très bon, on l'a dit. Il s'est créé pas mal de possibilités. Et pourtant, à la mi-temps, vous nous dites, à un moment donné, Olise était un peu trop bas.
3: En fait, il y a de nouveau, on en parle à chaque fois de ces cooling breaks où il y a des rectifications qui sont faites par le staff. Je ne parle même pas du coach, mais par tous les analystes. Vous allez le voir ici, il vient dans une position, mais vraiment très basse. On joue déjà avec Tchouaméni et Rabiot qui, à ce moment-là, donc c'est 15e minute, sont également très bas comme demi-défensifs. Effectivement, il n'y a personne dans la zone parce que c'est la zone dans laquelle il doit être. Il n'y a pas non plus Mbappé qui traîne là pour éventuellement décrocher. Donc là, il ne sert pas à grand-chose, mais je l'expliquerai après pourquoi il a dû faire ça, et souvent il a dû faire ça. Donc on a orienté le jeu sur les côtés à ce moment-là, et vous vous retrouvez avec Mbappé seul, pour une fois, sur une attaque posée où il y a un espace énorme à pouvoir utiliser pour les Français. Ils ne l'ont pas forcément fait. Les ballons se sont souvent retrouvés sur les côtés, dans des positions assez confortables pour les arrières latéraux suédois pour défendre. Donc, ça a été un problème, je trouve, pendant toute la première partie de la mi-temps. Je veux dire, pendant la première... En fait, il faut diviser en quatre mi-temps, maintenant, les matchs. Donc, ça, c'était
0: vraiment.
3: Oui, mais c'est vraiment ça. Parce que c'est presque injuste, hein, mais c'est comme ça. Et souvent, il y a des changements après. Donc, on va le voir qu'il y aura eu des changements, effectivement.
0: Mais vous parliez de la pause fraîcheur, justement. On va vous ressortir une image aussi, justement, de Mbappé qui vient discuter avec Saliba. C'est le seul mec à qui il a été parlé, justement, peut-être pour rectifier certaines choses.
3: Peut-être, c'est possible. Bon, évidemment, on n'est pas dans le secret des dieux, mais en effet, il a souvent eu la balle, lui. Et, parce que bon, les Suédois jouent un 4-4-2 assez compact et assez bas dans certaines situations. Et il a souvent eu la balle, Saliba, ou son compère en défense centrale, ou Pamecano. Et il manque de prise d'initiative dans ces cas-là. Parce qu'on le verra sur l'analyse, c'est vraiment très important, effectivement, qu'ils aient des plus d'initiative quand ils ont le ballon dans les pieds.
0: Mais c'est vrai que l'influence des cooling breaks dans cette Coupe du Monde, c'est une véritable constante.
2: Mais je pense que ça va perdurer, non?
0: Ça, on ne sait pas.
2: Mais en tout cas, comme c'est installé de cette manière-là, ça devrait presque le faire, s'ils ont pris une décision par rapport à ça.
3: Moi, je trouve pas ça juste, Christine.
2: Mais je suis d'accord avec vous, hein, les joueurs le disent aussi. Sauf que parfois, ils le trouveront juste, ce moment-là, s'ils sont en difficulté.
3: Non, c'est pas pour ça, c'est pas pour cette raison-là. Moi, c'est vraiment pour une raison technique. Il y a des staffs qui bénéficient de beaucoup plus. Ils ont, j'en ai parlé l'autre fois, voilà. Et d'analyse, de scout, de moyens au niveau
0: matériel. Après, il y a quand même une chose importante, pause fraîcheur, quand il y a 30 degrés, ok, quand il y en a 15,
2: c'est évidemment à
0: revoir. Oui. Mais on avance parce qu'il y a encore tellement de choses à dire sur cette première mi-temps, et notamment vous, Alex, avec la position de Tchouaméni et celle des centraux du côté de l'équipe de France.
3: J'évoquais le sujet à l'instant, vous allez le voir, qu'effectivement, ils manquent de prise d'initiative, sachant aussi que Saliba est un droitier qui joue axe gauche, donc on joue en 4-4-2 avec deux attaquants du côté suédois. On le voit ici, une supériorité numérique avec Tchouaméni qui vient très bas. Donc là, ça offre à chaque fois des possibilités, ou à Saliba comme sur ce cas-ci, de prendre le ballon balle au pied pour faire bouger face à lui Elanga. Donc Elanga qui joue côté droit. Il ne le fait pas, il va donner le ballon un peu, là on le voit Elanga, il ne le fait pas, il va vouloir donner le ballon un peu trop spontanément, un peu trop rapidement à Barcola, qui finalement, vous voyez ici, même si son contrôle était réussi, il n'a aucune chance de s'en sortir parce que Elanga vient apporter le 2 contre 1 avec Svensson. Donc ce sont des situations où si tu veux faire bouger un bloc adverse qui est bas, compact, il faut absolument les faire sortir de position. Les centraux peuvent servir à ça.
0: Merci pour cette illustration, Alex Hervé. On regarde la possibilité aussi qu'a eu Bradley Barcola dans cette première mi-temps.
4: Oui, avec...
0: une des occasions françaises.
4: Oui, avec sa grande spécialité aussi, hein, de pouvoir rentrer dans cet axe-là. Et sa frappe est assez intéressante. Il emmène 3 joueurs avec lui. Et cette rentrée dans cet axe-là, est quelque chose de très important. On sait qu'il a de la vitesse, hein, et qu'il peut semer la défense de manière assez facile.
2: Ce qui est intéressant aussi, c'est que vous disiez 15 tirs, il y en a 8 dans la surface, 7 hors surface. Oui. Parce qu'évidemment, il y a la densité suédoise, parce que c'est le jeu des Français aussi, parce qu'il n'y a pas de numéro 9 comme traditionnellement peut l'être un numéro 9 aussi. Et donc, ce sont des joueurs qui jouent de cette manière-là, avec les changements de position et autres. Mais donc, ça amène encore toute la difficulté à les contrer.
3: Mais surtout, Christine...
2: On ne sait pas à quoi s'attendre quand on défend face à lui. Ils sont capables de tellement de choses.
3: Surtout quand il y a une telle différence entre avant le cooling break et après, parce que Rabiot s'est montré beaucoup plus offensif. Donc, dimanche, ça les a perturbés, les Suédois.
0: Oui, occasion suédoise, justement, puisque vous en parlez, parce qu'ils auraient quand même pu égaliser aussi juste avant la mi-temps. Et il y avait eu ceci en cours de rencontre, on ne l'oublie pas. C'est une grosse occasion, quand même.
3: Vraiment très intelligent, bien suivi de la part de Serabio, je pense qu'il suivait Isak là, mais c'est vraiment bien fait, bien amené. Non, c'est... Oui, c'est ça, oui. Et c'était une bonne occasion, mais je trouve surtout que les Suédois, vous dites, ils auraient dû égaliser, selon moi. Ils ont vraiment eu des occasions pour pouvoir le faire.
0: Mais ils auraient pu aussi, il est vrai, en encaisser davantage. Ce qu'on va faire, c'est passer la pub, et puis on se retrouve pour la deuxième période, et on aura d'autres choses à vous annoncer. À tout de suite.

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3: Je disais qu'on avait des choses à vous annoncer. On aura les interviews de Charles de Ketteler et de Rudy Garcia dans l'après-match de cette rencontre de la France, puisque je vous rappelle qu'on est quand même officiellement le 1er juillet, puisqu'il est passé minuit et que les Diables jouent donc ce soir. Voilà pour ces petites précisions. Lance Le Swan, on vous retrouve avec un Kylian Mbappé qui entre un petit peu plus dans la légende aussi avec ses 9 buts en phase finale de Coupe du Monde. Il dépasse Ronaldo, Leonidas. Un record de plus pour Kiki.
4: Oui, mais il y a Kylian Mbappé qui est un excellent joueur et puis il y a Kylian Mbappé en Coupe du Monde qui est encore deux fois plus fort. C'est sa version Super Saiyan.
5: Ouais, c'est un peu ce que je vous disais après son but. Il y a vraiment le sentiment que c'est sa compétition, c'est celle qu'il chérit le plus. Il y a un sentiment de revoir un Kylian Mbappé 2018, 2022, un petit peu à chaque fois. Différent de celui en club, mais il y a quand même toute une équipe articulée autour de lui qui, ils l'ont très bien expliqué en plateau, mais marche très bien avec notamment Adrien Rabiot que je trouve très bien depuis le début du match.
4: Oui, et malgré tout, malgré les statistiques individuelles aussi, une certaine forme d'altruisme, hein, on a pu le remarquer notamment face à la Norvège.
5: C'est peut-être son meilleur match finalement depuis le début de la compétition et il était passeur, il était travailleur aussi et la France a besoin de ce garçon-là dans ce mode-là pour espérer aller loin dans la compétition alors que Michael Olise donne le coup d'envoi classique des Bleus depuis le début de la compétition, occupation chez l'adversaire.
4: C'est devenu une mode, hein. J'ai pas mal d'équipes de clubs également et ça donne une remise en jeu, la première alors que tout le monde, vous le voyez, est en train de regagner sa place en tribune.
5: Il faut dire que la proposition de boisson et de nourriture est assez exceptionnelle ici.
4: Oui, il y a moyen de se perdre dans les allées, hein, dans les travées du MetLife Stadium.
5: Pas de changement en tout cas.
4: Non. Alors on repart avec Elanga qui essaie d'aller chercher un ballon.
5: C'est un bon ballon. Bon ballon, donné très fort entre Saliba et Upamecano. Pour le moment, sont très bien dans le match. On sent hein, que si ça peut pencher un petit peu côté suédois et créer réellement quelque chose, le duel Elanga-Digne tourne très clairement à l'avantage d'Elanga.
4: Longue remise en jeu à venir avec Bergvall qui prend tout son élan pour envoyer ça vers la surface avec Digne une première fois. Ayari qui repose au sol. Je pense que Isaac revient de position de hors-jeu. De toute façon, c'est Koundé qui est le premier sur le ballon. Et une faute finalement.
5: Koundé, on a parlé de son utilisation offensive. Lancelot sur défensivement, ce qu'il apporte, c'est lui hein, qui sauve un peu un but aussi dans les pieds d'Isaac en première mi-temps. Ici, il est solide. Là-dessus, il n'y a pas de problème.
4: Oui, mais on l'a dit, hein, Jules Koundé, c'est pas non plus sa meilleure saison. Alors que paradoxalement, il sortait d'un Euro où il avait pratiquement été le meilleur joueur de l'équipe de France.
5: Et si on va même plus loin, c'est même pas son meilleur poste à la base. On rappelle qu'il est formé central droit.
4: Straud. Petit bras levé, mais ça revient. Avec Lindelöf et Lagerbilk, le comte de Suède. Il fait partie de la noblesse suédoise. Hein,
5: quelle prise de balle. Il fait partie de la noblesse balle au pied, Olise.
4: Oui. Que lui ne peut pas prétendre au trône de France. Hein, Lagerbilk, bien, au trône de Suède. 254e dans la succession au trône de Suède. Pas une blague. Saliba avec Aurélien Tchouaméni. On va voir comment la France va en mancher cette deuxième période.
5: Certainement garder du contrôle, pousser, sans prendre trop de risques également. Dans ces phases-là, la France a quand même énormément de joueurs derrière le ballon. On voit Upamecano qui touche ici, Tchouaméni qui se met entre les deux centraux, Digne qui n'est pas forcément haut de l'autre côté. On sait qu'il y a un gros travail côté français pour s'améliorer sur le contre-pressing, sur la position à la perte.
4: Barcola. Barcola. Et ça, c'est une touche. Ça s'est joué à peu de choses.
6: Ce sera une touche. Barcola qui sait qu'il a probablement un quart d'heure, 20 minutes devant lui avant de voir l'apparition de Désiré Doué.
4: Oui, c'est en toute logique le premier joueur qu'on remplacera. Proche de sortir du 11 parmi les joueurs offensifs. Pratiquement tous les joueurs ont déjà pu jouer. En tout cas, offensivement, c'est le cas. Il n'y a que Kanté, Lucas Hernandez et Warren Zaïre-Emery qui n'ont pas encore eu le droit au bonheur.
6: Avec le cas Warren Zaïre-Emery qui fait débat, je pense notamment.
4: Digne. La touche. Oui, parce que c'est vrai qu'il pourrait jouer à plusieurs positions, notamment à la position de Jules Koundé, on y revient.
6: Oui, tout à fait. Après, il y a les systèmes de coach, les systèmes d'équipe nationale, les systèmes de club. Warren Zaïre-Emery a été un très bon back droit sous Luis Enrique. C'est pas forcément la même chose sous Didier Deschamps.
4: Rabiot. Mbappé qui vient chercher sur l'aile gauche. Tchouaméni, la frappe. Oui, de Tchouaméni, mais elle s'envole bien loin. Il est mal poussé, hein.
6: Ouais, l'hésitation. Il a hésité deux fois. Il a voulu se la pousser. Il se l'est poussé pas si loin de ça devant lui. Et on revoit Mbappé qui fait vraiment danser Gyökeres. Et la vraie force de ce but, la vraie qualité de ce but, c'est d'arriver à frapper aussi bien, aussi fort sur le même appui en sortie de crochet.
4: Gyökeres dominé par Saliba qui a pu laisser passer le ballon. Lagerbilk et Maignan. Pas d'arrêt compliqué à faire pour Mike Maignan dans les 45 premières minutes.
6: Il a failli être battu dans son second poteau, sur une magère aussi. Pas de gros arrêts. Regardez bien avec l'Olysée dans son positionnement entre les lignes, il fait quelque chose de très intelligent, il est souvent près de l'arbitre. Et on dit assez fréquemment que c'est une zone dans laquelle il est facile de pouvoir toucher le ballon. Parce que l'arbitre est toujours bien placé face au jeu.
4: Il demande le ballon, le voici qui le reçoit, qui redonne à Tchouaméni. Et il envoie un magnifique ballon pour trouver Ousmane Dembélé. Créer un déclenchement maintenant avec Jules Koundé. Le centre de Koundé. La fin de l'action n'était pas bien coordonnée, mais le début, franchement, Olysé. Et retouche avec Ousmane Dembélé. Pas de hors-jeu. Si, le drapeau est levé.
6: La séquence précédente, elle est top côté français avec la volonté de bouger le bloc suédois, d'aller chercher Dembélé qui collait la ligne, un peu comme à son époque Barça. Et toujours cette relation qui marche bien finalement entre Dembélé et Koundé sur ces phases-là, sur les phases où Koundé va attaquer le demi-espace, dédoubler soit par l'intérieur, soit par l'extérieur le long de la ligne.
4: Zetterström. Avec Saliba, encore costaud dans ce duel-là. Olysé pour lancer Mbappé, Lagerbilk. Il intervient. Récupération avec Tchouaméni. Il peut y avoir des projections maintenant. Et c'est fait avec Michael Olysé. Olysé quel pour cette frappe.
7: Bradley Barcola, 2-0. Encore un assist pour Olysé et Bradley Barcola qui est récompensé lui aussi et qui récompense son coach pour cette titularisation. Ça a été trop vite pour la Suède tout simplement.
8: Ah, c'est plus de la vision du jeu là pour Michael Olysé. C'est une boule de cristal. Vraiment, quand il arrive à être touché dans cette zone-là, axiale, il fera toujours le bon choix. Il jouera toujours juste. Ici, le choix juste, c'était Bradley Barcola. On parlait l'enjeu de sa capacité dans les appels de balles. Quand il y a de l'espace pour l'équipe de France, Bradley Barcola, il sait y faire. Appel fait, appel trouvé, appel récompensé. Mais ici, c'est une perte de balles et on l'a répété à la perte. Ils sont très ouverts, les Suédois. La France sait faire. Ici, c'est trop facile. Mais la justesse de la passe, l'appel en rupture de Barcola, tout est parfait.
4: Magnifique de la part de Barcola. Et cette passe de Michael Olysé, meilleur donneur d'assist de cette Coupe du Monde, tout simplement. Il n'a pas encore marqué, mais qu'est-ce qu'il est précieux, Olysé. Et nouvelle illustration de ce monstre à quatre têtes qu'est l'attaque de cette équipe de France. Barcola et Mbappé, les deux buteurs. Mais Olise n'est jamais loin et Dembélé est toujours en embuscade aussi.
8: Encore une passe décisive pour Michael Olise. On parle beaucoup de Mbappé, c'est normal, mais ce qui est fascinant dans ce que propose Olise, c'est la justesse. C'est la justesse parce qu'il ne fait pas des choix faciles. C'est pas un joueur qui fait des passes latérales, c'est pas un joueur qui fait des passes vers l'arrière. C'est un joueur qui fait le bon choix vers l'avant. Et c'est toujours, toujours juste.
4: Mais là, ça va être très difficile pour les Suédois de se relever d'un affront comme celui-là. C'est finalement sur la première véritable accélération de l'équipe de France qu'ils ont été punis.
8: C'est sur une perte de balle suédois, surtout un ballon rendu vraiment dans les pieds de Tchouaméni qui a pu jouer immédiatement vers l'avant.
4: Barcola donc, ça va quand même donner encore des maux de tête à Didier Deschamps. On rappelle que Désiré Doué était aligné lui face à la Norvège, a aussi marqué, et donc finalement tout le monde marque à part Olise.
8: Si vous voulez mon avis, les mots de tête, Deschamps les a pas, parce que dans sa tête, dans l'équipe type, c'est toujours Barcola titulaire sur Doué.
4: Et on ne parle même pas de Ryan Cherki qui est peut-être un des meilleurs joueurs de cette saison en Première Ligue. Parmi le gratin, en tout cas. Il ne parvient pas à avoir un rôle aussi important dans cette équipe de France, mais où le mettre ? C'est évidemment la difficulté. Svensson pour Elanga. Espérer retrouver une étincelle dans ce match avec Anthony Elanga qui va aller obtenir un corner malgré tout.
8: Bien défendu de Lucas Digne. Bonne aide de Bradley Barcola aussi qui vient faire le 2 contre 1, mais toujours cette capacité d'Elanga à créer avec sa vivacité.
4: Les phases arrêtées, on l'a dit, elles ont été travaillées par cette équipe de Suède jusqu'au dernier moment. Conformément à la mode actuelle, on vient mettre la pression sur Mike Maignan dans son petit rectangle avec Danny McCulley qui avertit les belligérants. Et le corner donné, pas trop mal au deuxième poteau avec Koundé finalement. Et le ballon qui va mourir en coup de pied de but.
8: C'était bien donné. C'était Bergval.
4: Attention, il y a deux ballons sur la pelouse. Là. Mike Maignan qui va aller écarter ça. On rappelle évidemment que la rencontre ici prend une bonne tournure pour l'équipe de France, que dans la foulée il y aurait un match à jouer face au Paraguay en huitième de finale vu l'élimination surprise de l'Allemagne, et que si on se projette même un tour plus loin en mettant tout le conditionnel d'usage, eh bien il y aurait le vainqueur de Canada-Maroc en quart.
8: Très bonne équipe du Maroc.
4: Lagerbilk. Gyökeres, il ne reçoit que des parpaings là.
8: Oui, il avait semblé prendre le dessus sur Saliba en début, en tout cas l'ennuyer, mais le défenseur d'Arsenal prend petit à petit la mesure, il est moins inquiété maintenant. Et c'est un des enjeux dans ce lot pour l'équipe de France, c'est de ne pas encaisser dans ce match-là.
4: Olise, mais comment vous voulez faire pour lui prendre le ballon ?
8: Une belle conservation.
4: Il va aller voir ailleurs, Olise. C'est Mike Maignan. Avec les Follets qui ont commencé ici.
8: Pour se permettre maintenant d'être un petit peu patient, les Français essayer d'attirer pour mieux briser la ligne.
4: Koundé, Olise, on y revient. Michael Olise L'accélérateur pour Olise qui retrouve Jules Koundé. Il fait ce qu'il veut avec finalement un ballon dans les gants de Zetterström. Mais quelle énorme phase de possession pour l'équipe de France qui a fait ce qu'elle voulait du ballon.
6: Ouais, possession orchestrée par Michael Olise, mal finie par Jules Koundé, encore très disponible dans ses appels.
4: Barcola rapidement de retour là pour aider à défendre, et Elanga, difficile pour lui hein, de vivre et d'exister.
6: Il existe seul hein, surtout il se démène sur son côté droit, mais on sent que l'agressivité positive dont on avait parlé côté suédois a été un petit peu anesthésiée déjà par le premier but, ensuite par la furia française en première mi-temps, mais aussi là par le but du break.
4: Ayari à l'arraché. Et Bergvall pour l'appel de Gyökeres face à Saliba. Gyökeres, ah là il s'est bien battu Gyökeres, et il a l'aide d'Upamecano pour finalement un coup de pied de but.
6: Après être coincé entre Saliba et Upamecano, peut-être que Erling Haaland qui peut exister au milieu des deux. Il a pris un coup au visage. Ouais, il a pris la main,
4: ouais, main d'Upamecano.
6: Upamecano dans le visage.
4: Toujours au sol, l'arbitre laisse jouer. Et la France continue.
6: Ah là, il a pris un vrai coup, Gyökeres.
4: Avec Isaac à la récupération, il n'avait évidemment plus aucune solution. Gyökeres dégoûté, hein, là qui revient en marchant complètement.
6: Bon travail défensif de Tchouaméni qui fait ce qu'il fait le mieux depuis que Deschamps l'a positionné ici. Le marquage préventif est prêt à la perte. Un très bon appel de Digne.
4: Mbappé va chercher de l'autre côté chez Ousmane Dembélé avec Adrien Rabiot, le Duc pour Mbappé. L'appel de Rabiot qui veut retrouver le ballon. Non.
6: Il était sur son pied droit, Adrien Rabiot. C'était bien tenté de la part de Mbappé, la petite louche.
4: Olise, ah bah oui, on voit ce qu'il va faire. Et Zetterström avait compris lui aussi.
6: Olise qui fait briller ses coéquipiers et Zetterström depuis le début du match. Le portier suédois très solide hein, quand il s'agit de bloquer ce côté-là. On sait que parfois les gardiens ont un petit côté privilégié pour plonger d'un côté ou de l'autre. J'ai l'impression que son côté droit va très bien.
4: Ah ouais, il avait compris aussi rapidement l'intention de Michael Olise, ce qui lui a permis d'être sur ce ballon. Ça donne quand même un corner, 62e. De Gyökeres, Isaac rendu à réaliser quelque chose d'impossible. Et attention, parce que là, Mbappé peut déclencher. Il donne à Tchouaméni.
6: On sent surtout une équipe de Suède beaucoup moins intense, un petit peu moins animée.
4: P. Dembélé. Koundé. Upamecano avec Adrien Rabiot.
6: Dans les possessions françaises.
4: Digne. Ah, c'est encore une fois un appel qui est ignoré. Et c'est Olise qui finit par lui donner le ballon avec.
6: Personne au centre.
4: Non.
6: Digne continue à donner de la vie à cette possession qui va finir par arriver du côté d'Ousmane Dembélé.
4: Dembélé, quel contrôle. En toute facilité avec Koundé.
6: Il fait vraiment bien ces appels-là, Jules Koundé.
4: Ousmane Dembélé, ça s'est capté par Zetterström qui cherche directement une solution pour relancer. Elle s'appelle Anthony Elanga, mais il va être seul et il doit partir de très loin. Hein, Elanga.
6: C'était bien défendu de la part de Lindelof. La France hein, qui multiplie ces appels-là, venus de la deuxième ligne.
4: Et au fil de ce match, on a vu disparaître quand même le milieu de terrain aussi de cette équipe de Suède avec Ayari. Il suffit de le dire pour qu'il soit là et qu'il puisse déclencher quelque chose. Pas mal avec Svensson et le retour de Barcola. Travail défensif important, vous en parliez.
6: Ça fait partie de son CV et ça fait partie de ce que Deschamps aime chez lui. Et j'ai le sentiment que cette heure va suffire à valider sa place de titulaire vraiment.
4: Et, oui.
6: Et je trouve qu'en plus il est dans des matchs où il ne peut pas vraiment offrir la plénitude de son potentiel face à des blocs plus regroupés.
4: Doué, Cherki, connaît à l'échauffement côté français. Côté suédois, on va chercher des solutions. Je vois des joueurs qui reviennent vers le banc. Peut-être l'heure des changements. 64e minute pour Graham Potter qui doit tout tenter. Même si cette équipe semble loin de pouvoir inquiéter la France. Il y a eu un excellent démarrage et puis plus grand chose. Elanga. Gyökeres avec Elanga, c'est relancé par Olise et Mbappé. Ah, il y a beaucoup d'espace dans l'axe pour Olise. Mbappé qui va donner à Olise. Olise, non, c'est à côté. Michael Olise, décidément, ça ne veut pas pour lui face au but.
6: Avec un très bon service de Mbappé, mais encore une fois, ces situations où la France, via Tchouaméni, via Rabiot, arrive à récupérer le ballon en avançant pour manger les espaces dans la foulée. La passe de Mbappé, elle est très bonne, la prise de balle aussi pour garder l'avance sur le défenseur Gudmundsson. Mais le bon retour, ça veut pas pour Michael Olise aujourd'hui, alors que Zenelli et Ali vont monter au jeu.
4: Les changements donc, ils étaient annoncés avec Bergvall et Strout qui vont céder leur place. Ali et Zenelli, le joueur de l'Union

0: frappe d'Upamecano, elle a été contrée, mais c'est hors jeu.
1: Rabiot était hors jeu. C'est bien, c'est joué vite là pour isoler Elanga côté Olise.
0: Elanga pour Isaac, et c'est là que c'est difficile.
1: Isaac n'est pas très juste aujourd'hui. Alors ce qu'il a à manger, c'est peu. Hein. Il doit faire beaucoup avec très peu. Mais on a en droit d'attendre un petit peu mieux de sa part. Joli Ali.
0: T'as Ali qui a une première touche de balle réussie pour Isaac. Maintenant Isaac le centre pour aller chercher Gyökeres. Et Tchouaméni qui dégage.
1: À Tchouaméni, on comprend l'urgence de couper la vie de cette action. Mais il y avait, un peu comme l'action précédente, un moyen de toucher Olise en verticalité très rapide. En tout cas, lui, il a peu besoin d'échauffement pour envoyer petit pont à Jules Koundé.

0: Lindelöf. Dans cette défense, avec une équipe de France qui attend. Qui attend l'initiative des Suédois pour mieux punir derrière. Lindelöf. Et le changement d'aile pourrait être intéressant. Ballon difficile à négocier pour Digne. Il le fait bien quand même.
1: Ah, Digne.
0: Et la touche pour la Suède.
1: Avec sécurité, toujours cette difficulté de gérer le cas d'Elanga. Et c'est l'heure de boire un coup, Jean-Claude.
0: Eh bien, c'est ce qu'on va faire aussi. Alors, retour d'ici quelques petits instants pour vivre la dernière partie de cette rencontre entre la France et la Suède 2-0.

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0: On revoit la joie de Bradley Barcola et de tous ses supporters français, toutes ses supportrices aussi, qui sont venus pour applaudir cette équipe de France qui verra le prochain tour. Ça ne fait plus l'ombre d'un doute maintenant, même s'il faut finir le boulot dans la dernière ligne droite de cette rencontre, avec peut-être des changements, Swan, pour justement peut-être avoir encore d'autres options dans cette fin de rencontre.
1: Oui, hein, de toute façon, il y a une gestion assez efficace de l'effectif par Didier Deschamps depuis le début pour concerner tout le monde. On voit que tout se passe bien dans le groupe, et puis on a cessé de le répéter, il y a des joueurs de qualité qui peuvent apporter aussi dans cette situation là surtout sur une fin de match où les Suédois vont forcément offrir des espaces aux Français.
0: Alors les changements, est-ce que c'est pour maintenant? Non, pas directement, quoique on verra ça, mais c'est sûr que la France frappe même encore un grand coup, et en réussissant aussi à concéder peu face à une équipe qui a des talents offensifs comme la Suède, elle se rassure peut-être un peu sur l'un des aspects de son jeu qui était quand même remis en question régulièrement.
1: Exactement, l'aspect défensif. J'attends quand même de voir, évidemment, contre encore plus fort, pas forcément en termes de talent, vous l'avez dit, il y en a en Suède, mais collectivement, contre une équipe qui sera capable vraiment d'avoir des grosses séquences, des séquences fortes. Mais c'est sûr que la France là-dessus se rassure un petit peu.
0: Oui, à voir aussi quand il y aura des rencontres plus tard dans le tournoi, peut-être qui sait face au Maroc, peut-être face à l'Espagne, quelle sera l'approche de cette équipe de France qui ne fait jamais aussi mal que quand elle peut contre-attaquer, évidemment.

0: Oui, après, pour pouvoir contre-attaquer et laisser vraiment le ballon à l'adversaire, il faut aussi être sûr de son bloc défensif. Pour le moment, je trouve que la France est très intéressante quand elle va défendre en avançant.
1: Avec ce ballon dégagé par Tchouaméni et Olise qui nous sort encore comme geste avec Dembélé. Il n'y a pas de hors-jeu. Mbappé est parti. Olise va récupérer le ballon. Olise, il doit marquer son premier but. Il le mérite tellement et pourtant il n'y arrive pas, Michael Olise.
2: Et je pense immédiatement à ce que Kylian Mbappé propose, d'aller chercher Olise, d'essayer de le faire marquer, parce qu'on a le sentiment que ce Kylian Mbappé là, s'il a envie, peut essayer d'aller seul au but.
1: Ah ouais, vous avez raison. C'est assez frappant quand même. Hein. Et quelque part, ça renforce encore tout ce groupe France d'avoir des joueurs aussi altruistes les uns avec les autres.
0: Après, je pense que c'est le choix juste. Hein. Je précise d'aller jouer Michael Olise. Il est en meilleure position que Mbappé pour marquer. Mais on a déjà vu des scénarios différents.
1: Les attaquants qui sont égoïstes. Il y en a même beaucoup et ça fait partie d'une qualité hein, que doit avoir un attaquant, d'avoir toujours envie de marquer.
0: Vous parliez de Didier Deschamps à qui Mbappé a rendu hommage, je trouve que c'est quand même une de ses grandes réussites d'arriver à faire cohabiter sous ce petit monde.
1: Ali
0: est bien monté.
1: Oui, il donne un nouveau défi hein, à Jules Koundé en repassant comme ça ici. Ali, corner.
0: Non,
1: j'ai l'impression que ça a été retourné. Et retouché même par Jules Koundé.
0: Je pense qu'il y avait corner aussi.
1: Ouais, on n'y revient pas évidemment dans ce sens-là. Vous le savez, dans les nouvelles règles implémentées dans cette Coupe du Monde 2026, c'est Désiré Doué qui va monter. C'est l'heure des chouchous aussi pour cette fin de match. Avec Michael Olise, Kylian Mbappé, Bradley Barcola comme proposition. Un trio français, forcément. Et donc jouez avec nous pour votre chouchou.
0: Pas besoin que je vous dise le mien, je crois.
1: Non. si vous nous avez bien suivi, on a laissé quelques indices par-ci par-là dans cette rencontre. Et attention, Mbappé, il est encore reparti là. Grandes enjambées pour Mbappé qui nous sort le geste qui ravit les 80 000 personnes, moins les Suédois.
2: Quelle passe !
1: Oh, Olise encore !
2: Quelle passe ! Quel but !
1: Magnifique ! Michael Olise qui offre encore un cadeau XXL à Kylian Mbappé qui signe un nouveau doublé dans cette Coupe du Monde. Mais c'est un récital de la part de Michael Olise. Devant le but, ça ne va pas. Mais c'est un distributeur de folie.
2: C'est une œuvre d'art à ce niveau-là, au Louvre, au MoMA, vous me le mettez où vous voulez, mais la passe de Michael Olise, la prise d'espace de Mbappé, ces deux-là ensemble, exceptionnel. C'est la sauce Biggie et la sauce Samouraï ensemble, c'est exceptionnel.
1: C'est magnifique ce qu'il propose, ça fait peur à toute la concurrence, c'est sûr, et on va revoir ça, Swan.
2: On voit là. Mbappé, ça j'avoue que je trouvais ça pas nécessaire au début de l'action, il peut le donner autrement, il n'y a pas de problème, mais ici, Olise qui va vraiment juste attendre l'appel en rupture, je pense que Gudmundsson couvre, ça sera checké, mais contrôle finition dans la foulée c'est parfait, mais Michael Olise, il crée ce but avec Mbappé, avec l'appel.
1: Ouais, il n'y a rien à dire, évidemment, ce but va être validé. Et ce qu'on réclame du côté suédois, c'était le corner de l'autre côté. Hein, peut-être une minute plus avant, où c'est sûr que Ali aurait mérité un corner.
0: On revoit l'image de Gudmundsson qui couvre bien en bas, à gauche de l'écran. Et derrière, contrôle prise de balle. Mbappé ici, il ne faut pas lui le dire deux fois.
1: Et décidément, il rejoint Messi en tête du classement des buteurs. Il laisse Erling Haaland derrière lui. Qui a marqué son cinquième ici. 3-0 pour l'équipe de France. Billet composté pour un huitième de finale.
0: Un magnifique but. On retrouve quand même, Lancelot, une Suède qu'on avait trouvé parfois fébrile en phase de poule. Vous l'avez commenté notamment.
1: Ouais, face aux Pays-Bas, hein, où c'est surtout la fin de match qui avait été décevante avec Isaac, la mauvaise remise là, Gudmundsson. Et Ali, il s'arrache et qui obtient le ballon. Ali, encore un crochet. Théo Hernandez va monter au jeu, lui, pour l'équipe de France ici quelques instants. Et c'est bien défendu, quoique.
0: Malo Gusto qui va avoir une sacrée mission. On a compris, hein, en voyant Koundé défendre face à Ali, qu'il allait avoir du dribble, il allait avoir des tentatives.
1: Gyökeres, il n'y arrive pas. Et c'est reparti avec Barcola. Barcola, 4 contre 3. Barcola qui peut ouvrir chez Olise. Olise, il peut aller redonner à Mbappé ? Non, pas directement. À Doué. Alors, le centre. Oh, c'est dégagé. Il y a le feu. Rabiot pour une nouvelle vague.
0: Avec les espaces, ça va devenir de plus en plus dur pour les Suédois. Peut-être première fois du match. Olise manque de justesse un petit peu. À aller jouer Doué. Il y avait une vraie passe à faire pour Mbappé.
1: Malo Gusto.
0: Hernandez va monter du coup.
1: Oui, pour le côté gauche. Koundé, lui, il se rassoir. On dit que Ousmane Dembélé. Mais on a l'impression aussi que chaque match a son étincelle, avec évidemment Kylian Mbappé comme fil rouge, parce qu'il marque pratiquement à chacune de ses sorties. Mais face à la Norvège, c'était le match de Dembélé, ici c'est celui d'Olise.
0: Ouais, c'est une des forces, hein. Mais vous avez raison de rappeler quand même que la braise permanente de ce feu français, c'est Kylian Mbappé.
1: Sortie. 80 000 personnes pour cette rencontre, c'est ce qui est annoncé avec la sortie de Lucas Digne.
0: Ah, Lucas Digne qui pour moi aujourd'hui a montré qu'il était sans doute plus fiable défensivement, avec un gros challenge Elanga à gérer, plus fiable que le garçon qui rentre aujourd'hui.
1: Avec le seul petit bémol de cette faute, finalement non sifflée parce qu'il y avait une position de hors-jeu, mais qui aurait pu rapporter gros à la Suède et qui aurait pu faire mal à cette équipe de France en fin de première mi-temps. Tchouaméni. Malo Gusto. Ah, c'est tout juste et ça passe. La récupération de Besfort, Zenelli qui retrouve Elanga. Zenelli qui peut donner un super ballon à Gyökeres. Ah, mais justement, il n'est pas super ce ballon.
0: Ballon fuyant. Ballon fuyant qui allait vers le côté gauche. Ça a permis à Upamecano de remettre son corps dans la course de Victor Gyökeres.
1: Deux changements pour la Suède à venir, mais attention avant ça à Barcola. Barcola, l'appel de Théo Hernandez qui reçoit ce petit os à ronger.
0: Avec un centré pour centrer un petit peu, ça manquait de présence également.
1: Et finalement, Barcola qui reste sur le terrain aussi. Ouais, Mbappé commence à faire des gestes d'amuseur de galerie.
0: Ouais. Ça, c'est pas l'endroit pour le faire, surtout qu'il a déjà assez amusé la galerie avec son talent.
1: Le problème, c'est évidemment si l'adversaire le prend mal et qui se venge en venant ronger une cheville. Hein.
0: J'ai comme le sentiment qu'il faut pas faire ça contre le Paraguay, par exemple. Vous faites bien de souligner que Barcola termine le match.
1: Ouais, c'est mine de rien un signal, hein. Avec Désiré Doué. Doué, oh ben il se balade. Il se balade, il est parti. Désiré Doué pour la frappe. Et Zetterström qui capte.
0: Autant Doué n'avait pas toujours été juste dans ses choix contre la Norvège. Mais ici, c'est évident que si on le laisse faire, il a les qualités techniques et surtout la qualité de frappe pour aller faire mal.
1: Bon, aujourd'hui dans cette gestion là des longs ballons, vous me direz, ils n'ont pas été exceptionnels non plus, mais eux ont été intraitables.
0: Oui, on avait le sentiment en tout début de match que sur les seconds ballons notamment il pouvait y avoir un souci, mais je trouve que Tchouaméni et Rabiot sont vraiment ceux qui ont fait pencher le match dans le bon sens pour l'équipe de France dans ce domaine.
1: Langa face à Hernandez avec Zenelli, le centre vers Isaac et l'interception pour Mike Maignan qui n'a pas eu grand chose à faire dans cette mi-temps.
0: Ça, Hernandez, il adore les manger ces espaces-là.
1: Et c'est à nouveau un 4 contre 4 avec Théo Hernandez qui trouve Bradley, Barcola, Mbappé là en soutien si jamais. Barcola le crochet. Oh Barcola, qu'est-ce qu'il nous sort encore avec Zetterström qui sauve les meubles pour éviter une correction. Bradley Barcola, encore un crochet de l'espace.
2: Et je vais être terrible, terrible de jugement, Lancelot, mais le geste juste après ce festival, c'était peut-être la passe en retrait pour faire marquer Michael Olise. Mais on voit que sur son appui pied droit, il ne peut pas faire autre chose. Barcola qui vient valider vraiment, un, son bon match, et de deux, son profil de mangeur d'espace dans ces situations-là.
1: Svensson et Ayari qui cèdent leur place, montée pour Nygren et Svanberg.
0: Svanberg avait marqué très vite, hein, d'ailleurs, après être entré en jeu lors de la phase de poule.
1: La tête de Lagerbilk et Gyökeres.
0: C'est bien protégé de Malogusto.
1: 83e minute. C'est Cherki qui va pouvoir toucher du ballon après Kylian Mbappé.
0: Son propre transversal française aujourd'hui.
1: Oui, avec Doué qui peut lui aussi provoquer et il perd le contrôle.
0: Et Mateta va monter aussi.
1: Matata qui avait déjà eu droit à quelques petites minutes de jeu, c'était face à la Norvège. Tchouaméni. Adrien Rabiot. Koundé, Olivier, Doué, Théo Hernandez, et ça c'est un peu trop long pour Michael Olise. Ouais, c'est l'heure pour ouais, Mbappé va aller se rasseoir. C'est le moment aussi pour lui. Double buteur aujourd'hui et forcément à citer parmi les hommes du match. Et ce sera Mbappé et Olise qui vont quitter la pelouse. Et ça fait forcément une standing ovation pour les deux grands messieurs de cette partie.
0: Ouais, ils ont été exceptionnels, vraiment, dans l'envie, dans le fait de jouer ensemble aussi, hein, je le disais, mais ce sont deux profils qui sont tellement compatibles entre la vista, la qualité de pied de Michael Olise, la spontanéité et la vitesse des appels de Kylian Mbappé. Mbappé qui maintient en vie la bagarre à distance pour le moment avec Lionel Messi.
1: Bonne passe avec Zenelli qu'on a pu régulièrement trouver entre les lignes depuis sa montée au jeu.
0: Les blocs sont beaucoup plus décousus depuis une bonne demi-heure maintenant et Zenelli et même Ali étaient bien ensemble. On voit sur la passe de Michael Olise, on n'était pas loin, hein. Goodmundson qui couvre mais pas de beaucoup.
1: 86e minute. Y a-t-il encore pour la Suède l'opportunité d'aller chercher au moins un but pour l'honneur et quitter cette Coupe du Monde avec un sourire? Elanga, le centre, il est sur Saliba.
0: On fait bien de parler de ce but suédois parce que Voilà, je pense que parmi les obsessions de Didier Deschamps sur ce match-là, il y a la réelle envie de ne pas concéder de but.
1: Ouais, ça avait été le cas face au Sénégal, face à la Norvège, il y avait eu le zéro tenu contre l'Irak.
0: Et puis même en match amico, hein, des buts encaissés contre la Côte d'Ivoire, contre même
1: l'Irlande du Nord. Ouais. Du Nord. Et Théo Hernandez avec la reprise qui va mourir bien loin du but.
0: On va voir la passe en rupture au bon timing pour et ici vraiment toujours pareil, hein, sur le même appui, contrôle pour s'ouvrir l'intérieur du pied et la hauteur mise dans le ballon.
1: Dégagement. Magnifique, hein, cette image de Didier Deschamps qui s'incline devant le talent de son capitaine.
0: Très important, Tchouaméni, ce qu'on vient de voir, mais vous insistez sur l'image de Didier Deschamps, je pense que c'est quelque chose de très important et pas forcément corrélé à la triste nouvelle qu'il a reçue. On a vraiment le sentiment que les joueurs veulent lui faire le plus beau des au revoir par rapport à sa carrière de sélectionneur de l'équipe de France, et quand on voit l'équipe, comment elle se bat.
1: Oh, Tchouaméni, il est reparti avec Barcola. Maintenant, il y a Mateta qui attend au centre. Il y a aussi Cherki.
0: Et aussi l'arbitre. Assistant.
1: Et un petit arbitre aussi. C'est vrai que c'est la fin d'un règne pour Didier Deschamps. 14 ans de règne, c'est royal. Il va falloir penser à la suite.
0: Ouais, mais il y a l'immense paradoxe que ça se finit, peu importe si la France va loin dans ce tournoi ou pas, avec l'équipe de France peut-être la plus excitante et offensive de l'ère Deschamps.
1: Là où paradoxalement on a pu considérer que Deschamps était quelqu'un d'assez conservateur dans
0: son
1: jeu,
0: raison, il y a eu
1: notamment
0: des critiques qui étaient justifiées.
1: En 2018.
0: L'Euro n'était pas une réussite malgré la demi-finale sur le plan du jeu.
1: Et lui aussi a réussi à se remettre en question pour mettre ses quatre joueurs offensifs de concert. Peut-être parfois un peu contraire à son ADN, à Didier Deschamps, qui va donc voir les huitièmes de finale.
0: Ah, David Trezeguet, Trezeguet.
1: Lui aussi.
0: Un homme qui a déjà vu France-Paraguay. C'est lui qui fait la remise de la tête sur le but de Laurent Blanc.
1: Sur le but de Blanc, oui, tout à fait. Sur le but en or. C'était un huitième de finale et on aura donc la redite. Ah là, c'est pas mal effectué avec la frappe pour Gyökeres et l'arrêt de Maignan. Important pour garder ce zéro derrière.
0: Et importante pour Marc Maignan aussi, c'est cette parade. Il y avait eu des débuts difficiles dans cette Coupe du Monde, l'ancien gardien de Lille. Et ici, Gyökeres qui se retrouve dans une situation où un joueur de sa qualité doit peut-être en tout cas mieux la placer, pas forcément marquer. Mais mieux la placer.
1: Il y aura un dernier changement, c'est Gustav Nilsson qui va monter au jeu, le joueur du club de Bruges, pour éventuellement aller mettre une dernière tête dans un temps additionnel qu'on n'imagine pas trop long quand même, puisque tout est dit ou presque ici. Faute
0: de Mateta.
1: De Mateta, oui. Qui se relève directement. Lindelöf. Et finalement, pour la Suède, ben, on aura l'impression d'avoir vu le reflet de ce qui avait déjà été proposé en phase de poule. Hein. Attention ici à Doué qui vient presser. Une équipe qui a développé un certain potentiel par moment.
0: Une équipe qui était très bien rentrée dans son match surtout, mais pour qui c'est devenu de plus en plus dur.
1: Quatre minutes pour le temps additionnel.
0: Gusto toujours appliqué.
1: Et un rendez-vous qu'on peut déjà prendre entre la France et le Paraguay. Ce sera le 4 juillet prochain. Nilsson.
0: Dimanche, ici même. Un match un peu plus bouillonne.
1: Oui, c'est logique avec des tribunes qui se vident déjà, des personnes repues du spectacle qui a été proposé. Nilsson, non, son relais ne fonctionne pas non plus. Au géant, celui doit passer par l'Union Saint-Gilloise et qui n'a jamais vraiment réussi à s'imposer au club. Tchouaméni, peut-être pour une dernière et pour trouver Ryan Cherki, dont on a très peu prononcé le nom depuis sa montée au jeu. Désiré Doué. Doué pour aller chercher Mateta. Mateta, la reprise. Ah, il lui manque un petit quelque chose pour venir mettre ce 4-0.
0: Ah, il était très bon. Pourtant, le ballon de Désiré Doué, la bonne trajectoire, le petit rebond pour aller trouver Mateta au second poteau.
1: Lindelöf. On rappellera, on n'a même pas souligné, mais que Marcus Thuram n'est pas là aujourd'hui. Blessé. Ce qui explique aussi la montée au jeu de Mateta.
0: Le boulot défensif qui est fait jusqu'au bout par les rentrants français.
1: Voilà, pas Mécano, pas de faute. Voilà le retour avec Rabiot. Oui. Attention à ce ballon laissé en chemin. Zenelli. Elanga et Barcola qui est encore là pour venir fermer la porte.
0: Un match complet de Bradley Barcola.
1: Zenelli qui bouge toujours de manière intéressante. Et ça s'est bien fait avec Cherki. 3 contre 3. Quelle solution pour Ryan Cherki? Mateta sur la gauche, Doué à droite ou un solo? Ce sera Doué et ce sera sur
0: mal joué.
1: Arrêté.
0: Ouais, c'est mal joué de la part de Cherki avec Doué et Mateta qui ont essayé de lui offrir les meilleures options possibles. Bon retour par contre.
1: Il n'y a pas de faute.
0: Si, lui sur le massif.
1: Oui.
0: Ouais, Cherki, déçu de sa prise de décision et peut-être de la réalisation de sa passe. Bon retour de Gudmundsson. Et Didier Deschamps, pas content. Jusqu'au bout. Lui aussi concerné.
1: 10 buts en phase d'élimination directe pour Kylian Mbappé. La Coupe du Monde, c'est quelque chose pour lui. Mais quand ça devient compliqué. Quand ce sont des matchs couperets, il est encore plus énorme. On passe évidemment Ronaldo, on l'a dit, Leonidas. Centre avec la tête de Nilsson et celle de Rabiot. Elanga. Bon petit ballon. Magnifique. Avec la frappe maintenant repoussée par Maignan et dégagée par Adrien Rabiot. 15 secondes.
0: Jusqu'au bout, c'est Elanga qui aura créé les quelques brèches pour les Suédois.
1: Et c'est terminé. Victoire de l'équipe de France qui se qualifie pour le 8e de finale de la Coupe du Monde avec cette victoire 3-0 face à la Suède, Swan.
0: Ah, une démonstration de l'équipe de France face à une Suède assez faible, mais clairement, les Bleus se positionnent. On en reparlera, les médias du monde entier en reparleront, mais les matchs de Kylian Mbappé, de Michael Olysée et la prestation collective, tout est abouti pour le moment.
1: Oui, tout laisse penser qu'un beau mondial s'annonce pour cette équipe de France-là. Merci Swan d'avoir été avec nous.
0: Merci à vous, Lanceau, de m'avoir accompagné. Et bonne soirée à tout le monde. Et n'oubliez pas surtout, Mexique-Équateur, ça promet.
1: Oui, nous on regardera ça depuis un bar équatorien, si vous voulez tout savoir.
0: On y va d'ailleurs.
1: Et on s'y rend directement. Merci Jérémy, passez une bonne fin de soirée.
3: Bonne soirée également, on va revenir sur ce hold-up de l'équipe de France. Non, je rigole, et évidemment, on a lancé une tentative de naturalisation d'Olysée et de Mbappé pour le match des Diables Rouges de demain, ça pourrait peut-être nous aider. Sérieusement, on va revenir en équipe sur cette victoire de la France, on a plein de chouettes images encore à vous proposer. Et puis on écoutera Rudy Garcia, et puis on ira faire dodo, nous. On va peut-être un tout petit peu regarder l'Équateur aussi. Allez, la pub, à tout de suite.

0: Allez, nous sommes Allez,
1: nous sommes de
0: retour
1: avec vos applaudissements. Hein. C'est pas parce que mon micro a un petit souci que voilà. J'aime bien ces moments-là aussi parce que ça permet de mettre toute l'équipe en avant, pas de stress. Hein. T'es parfait. Ben voilà, merci beaucoup.
2: C'est ça, une équipe. On peut l'applaudir très très fort aussi, s'il vous plaît.
1: Merci beaucoup à toutes ces équipes qui veillent quand les présentateurs ou consultants font des conneries juste avant de reprendre l'antenne. Bon, on va analyser cette victoire de l'équipe de France. Hervé, sincèrement, mérité. On a envie de voir la suite et encore la suite.
3: Oui, normal, de la consistance et on a envie de dire sans trop forcer non plus. Les statistiques sont là. 24 tirs à 6, 12 cadrés, 3 buts. Le job est fait. L'équipe de France avance tranquillement comme une force tranquille dans ce mondial.
1: Et ne jouera donc pas l'Allemagne en huitième de finale, mais bel et bien le Paraguay. On va revoir le premier but de Mbappé aussi. Christine, vous en avez pensé quoi globalement de cette prestation française aboutie?
4: Oui, bah oui, il y avait le football total, il y a le football insolent de la France désormais, parce que c'est de l'insolence, mais dans le bon sens du terme. Hein. Ils sont tellement... facile dans tout ce qu'ils font, tout est facile, tout leur semble facile, la solution arrive toujours à un moment ou à un autre. C'est plus simple évidemment lorsque vous êtes toujours à 0-0, malgré le fait que des occasions passent. Au moment où Mbappé marque, eh bien, il y avait déjà eu plusieurs situations, un but non validé, deux poteaux pour la France, mais chaque geste en plus est beau, tous les buts sont beaux, on attend, on retient son souffle quand ils enclenchent la vitesse et quand ils démarrent et quand ils accélèrent. Donc franchement, je sais pas, il faut remonter peut-être à 2002, au Brésil de 2002, pour avoir l'impression que le titre est fait pour eux, cette saison.
1: Alors, on va pas aller trop vite, on sait qu'il peut se passer, c'est vrai, beaucoup de choses, mais on s'est posé la question et qui peut battre l'équipe de France? C'est un petit peu la question. Ce sera peut-être le Paraguay d'ici quelques jours. Alex, Christine parlait à juste titre de la beauté aussi, de la construction des buts de cette équipe de France. On a l'impression que c'est un peu le mode PlayStation activé. Hein. C'est tellement beau.
5: Oui, c'est ça. Et on le disait en préface du match, le coach peut vraiment s'appuyer sur des choses qui fonctionnent dans les clubs respectifs de ces joueurs-là. Il y a de la qualité technique dans toutes les lignes. Je note aussi aujourd'hui Isak et Gyökeres. C'est quasi inexistant face à Upamecano et Saliba, parce que c'est important aussi de pouvoir s'appuyer sur une telle charnière avec un bon Maignan. Il y a beaucoup... Et pourtant, ils ont eu 20 minutes un peu stériles quand même, les Français. Mais à un moment donné, oui, c'est trop fort parce qu'ils trouvent des solutions grâce à leur créativité, grâce à leur qualité technique naturelle. Donc c'est très difficile à contrer pour l'adversaire.
1: C'est vrai qu'on parle souvent des offensifs, à juste titre, de l'équipe de France, et on va encore le faire ce soir, mais Saliba ou Upamecano, cette charnière défensif central là, Hervé, c'est du costaud. Hein.
6: Alors c'est costaud, il faudrait déjà que ça arrive jusqu'à eux aussi, puisque juste devant, en pare-choc, c'est du très costaud aussi avec Tchouaméni, avec Rabiot. Donc fatalement, il y a moins de travail à faire quand c'est contenu déjà très haut. Hein.
5: Mais moi, je les trouve vraiment, bien sûr, ils sont appliqués et très sérieux, mais très... Même dans les moments en fait, où on pourrait croire que le match pourrait échapper à leur contrôle, ils restent présents d'une manière ou d'une autre. Ils sont toujours à l'affût des opportunités. Donc, c'est pour moi une équipe qui est très complète et pleine de consistance, en fait.
4: Mais qui a un 11 avec des joueurs qui représentent les clubs de cette envergure-là? En fait, c'est Digne qui joue à Aston Villa, qui est un petit peu à contre-temps, on va dire, même si en plus Aston Villa, aujourd'hui, c'est l'équipe qui a gagné l'Europa League et c'est une superbe équipe aussi. Donc le PSG, le Real Madrid, le Bayern, représenté Arsenal, Barcelone, voilà, ça dit tout aussi.
6: Si on veut les chatouiller un peu, il y a quand même des moments de déconcentration. Et chaque fois qu'il marque...
1: Mais chatouillez donc, hein, ouais.
6: Et donc à chaque fois qu'il marque, il y a un moment de flottement là. Contre la Norvège, ça s'est vu. Contre la Suède, ça s'est vu. Contre la Norvège, ça a été payant pour les Norvégiens. Ici, face aux Suédois, ils n'ont pas mis au fond. Mais attention, à ce moment-là, c'est tout ce qu'on pourrait leur reprocher, en tout cas jusque maintenant.
1: Ah, l'importance de la mettre au fond pour pouvoir être évidemment efficace. Alex, c'est pas à vous évidemment qu'on va le dire. On revoit le 2-0, le but de Bradley Barcola, alors que Mbappé regagne les vestiaires. Et je peux déjà vous annoncer que d'ici quelques secondes, on vous proposera son interview. On lui a dit que la RTBF l'attendait, donc il arrive. Le 2-0, Bradley Barcola... Ben finalement, on s'étonne, Alex, que cette France-là n'ait gagné que 2-0.
5: Oui, parce qu'ils ont eu de multiples occasions, mais là aussi, la 3-0, oui, la qualité, là encore une fois, d'Olise, ce qui réalise. Bon, évidemment, c'était successif à une paire de balles un peu évitable de la part des Suédois, mais c'est le genre d'action où ils vont te punir tout de suite, quoi. C'est très bien joué, dans le bon tempo. Bon, ils ont un joueur exceptionnel avec Olise qui se balade à l'intérieur du jeu. Qui a été très très bon, hein, vraiment. Très bon.
1: Vous n'auriez déjà, Christine, qu'un seul de ces joueurs-là devant, c'est déjà quelque chose. Mais quand vous les mettez ensemble, qu'est-ce que vous voulez faire?
4: Oui, et quand en plus il y a des solutions. Parce que bon, la seule incertitude, c'est aussi l'incertitude de l'état physique. Ou d'un moment, la blessure qui peut surgir et survenir pendant cette Coupe du Monde. Mais enfin, il y a de la réserve aussi. Il ne faut quand même pas oublier qu'en fait, ce sont les finalistes 2022 et les champions du monde 2018. Mmh. Et que là, ils sont encore partis pour sans doute aller le plus loin possible. Alors de fait, c'est pas écrit, c'est du football, ça reste du football. Peuvent se passer certains événements, mais quand en finale, face à l'Argentine, ils ne sont pas bien dans le match, mais que d'un coup, Mbappé arrive à les sortir de cette situation critique et à revenir au score, enfin voilà, ça dit tout aussi du potentiel.
1: On va lancer le troisième but, le doublé de Mbappé, ça vous laisse le temps, sans souci, Alex, de poursuivre vos propos, tout en analysant ce qui se passe ici. Je sais que vous êtes capable de faire les deux, avec un Olise qui a été...
5: exceptionnel,
1: gigantesque.
5: Trouver la passe et le décalage, on y reviendra parce que c'est vraiment très intéressant, la fausse piste qu'il envoie à tous les Suédois. Mais je trouve, hein, peut-être le seul danger les concernant, c'est peut-être qu'à un moment donné, qu'ils se gonflent quoi, de même. Parce que
4: à
5: c'est
4: la suffisance,
5: oui,
4: j'y pensais. Parce que
5: c'est le seul danger. Quoi.
4: Je repensais à l'élimination face à la Suisse, à l'Euro.
5: Oui.
4: Où ils ont été sans doute à un temps suffisant. Mais en même temps, ils tirent les leçons de ça aussi. Hein.
3: Je pense que ça...
0: Mais c'est humain aussi de lever un peu le pied. Vous êtes en maîtrise de ce match.
5: Oui.
0: Un peu, entre guillemets.
4: Vous me pensez que c'est trop facile, peut-être.
5: Peut-être penser que le Paraguay, ça va... Non, ils vont... Voilà. Mais jusqu'à présent, ils n'ont pas montré ces signes-là. Au contraire, ils ont à chaque fois... Je le répète, ils ont eu beaucoup de consistance dans leur jeu.
1: 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C'était très impressionnant. On revoit ce but sous un autre angle, Alex.
5: Il faut vraiment s'intéresser, on va le jouer au ralenti quand il le faudra, à l'attitude d'Olise. Regardez ce qu'Olise fait en fait, à chaque fois, il scanne le côté droit. Donc, il va jouer à gauche, on le sait. Il scanne toujours à un endroit pour créer une fausse piste, pour faire croire, en quelque sorte, aux Suédois, c'est pas le côté gauche que je vais jouer. Et il continue à le faire à plusieurs reprises, à forcer les choses. Sauf qu'à ce moment-ci, là, le langage entre Mbappé et Olise, il est très clair. Ils se comprennent. Il y a un contact entre eux, du non-verbal, et il lui donne le ballon. Mais ce qui est formidable, c'est la manière avec laquelle Olise sait qu'il va jouer de ce côté-là, en fait, et à aucun moment il le montre. Il montre même l'opposé. Donc c'est très perturbant pour l'adversaire. Ici, pareil, il a un ballon, il va jouer côté droit, je l'annonce déjà, mais regardez, il va pratiquement jamais regarder Doué à droite. Il continue à forcer un peu à l'intérieur pour éventuellement aller jouer Mbappé, le faire croire. Il ne le fait pas. Il fixe, il attend le moment parfait pour donner le ballon à Doué. Et je pense qu'il l'a à peine regardé durant l'action. C'est quand même... Il y a un mec qui fait ça très très bien aussi en Angleterre, qui est exceptionnel dans un autre style, mais qui est exceptionnellement fort pour faire ça et créer des fausses pistes, c'est Bruno Fernandes. Mais il fait ça lui aussi avec une facilité déconcertante. J'ai pensé à l'attitude, pas les mêmes joueurs, hein, mais dans la manière avec laquelle ils savent conduire le ballon tête levée et jouer à l'opposé de là où on pourrait croire qu'ils vont jouer, c'est remarquable.
1: Ils sont presque des no-look pass, comme on dit. Hein.
5: C'est
1: vous
5: ça, faites, des passes aveugles.
1: Passe
5: Sauf que vous avez beaucoup de joueurs qui font ça un peu pour faire des farandoles, hein, si vous voyez ce que je veux dire. Lui, il rend les choses très efficaces, Olise. On le compare souvent à Yamal, j'ai entendu souvent cette comparaison. Je pense qu'il est plus avancé dans son football aujourd'hui, Olise. Je pense.
1: Réaction de Kylian Mbappé, on poursuit le débrief après, on ne va pas le faire attendre. Kiki, c'est à toi.
7: Non, je dis toujours que je suis conscient de ce que je joue, conscient d'où je suis et ce que je dois faire, mais ce n'est pas seulement moi. Je pense que l'équipe est parfaitement consciente de ce qu'on doit faire ici. C'était une nouvelle compétition qui commence aujourd'hui, on a bien joué. On a une entame un peu timide. Je pense qu'on pouvait mieux entamer le match, mais après on s'est mis mid dedans. On a eu des occasions qu'on pouvait mettre avant, mais vous savez, ça fait partie du foot, on a réussi à marquer et on a contrôlé le match.
8: Dès que vous avez marqué votre premier but, vous avez couru dans les bras du sélectionneur, ça a dû lui faire chaud au cœur, c'est quelque chose que vous aviez anticipé?
7: Non, je pense que c'est l'idée de ce groupe, c'est l'ADN de ce groupe. On est tous ensemble, on sait que le coach il a vécu une épreuve que malheureusement tout le monde va y passer et c'est très difficile, il y a des choses plus importantes que le foot. Mais il faut qu'il sache, et il le sait déjà, mais à travers ce geste de toute l'équipe, il sait qu'il ne sera jamais tout seul avec nous, et quoi qu'il arrive, on va le soutenir.
8: Je vous sens très concentré, j'ai l'impression que vous êtes déjà tourné vers le Paraguay, là.
7: Je suis déjà tourné vers le vestiaire et la clim un peu, parce qu'il fait chaud, mais, mais on va se mettre vers le Paraguay. Ils ont montré que c'était une équipe qu'il fallait prendre au sérieux. Ils ont battu l'Allemagne. Donc il n'y a pas de match facile en Coupe du Monde. Et on va aller là-bas pour essayer de gagner.
8: Merci Kylian, bravo encore.
1: Kylian Mbappé, il pensait peut-être à Esther Esposito avant le Paraguay. Quand même, il peut souffler le garçon, Christine.
5: Vous êtes mauvaise langue.
4: Comme mais vous non, vous lâchez vrai, après minuit.
1: Mais non, mais pensez à madame quand même, à un moment donné.
4: Ici oui, aussi, parce qu'on parlait de lycée, c'est l'un et l'autre se rendent meilleurs aussi. Enfin, les uns et les autres se rendent meilleurs. Parce que déplacer, vous dites, on pourrait en prendre l'un ou l'autre avec nous, par exemple. Mais les déplacer, en ce moment, ne donnera peut-être pas la même qualité. Pas parce que les autres ne seront pas bons, mais parce qu'ils ont créé chacun la force de l'autre aussi. Comme Olise a créé, grâce aux joueurs autour de lui au Bayern, cette force-là aussi. Parce que quand il était à Crystal Palace, on voyait le potentiel. Mais il n'était pas à ce niveau-là. Parce qu'il n'avait pas cette qualité-là aussi.
1: Hervé, aujourd'hui. C'est votre homme du match, Mbappé, ou pas?
0: Oui, parce qu'il... j'aime bien Olise. Et Mbappé a marqué, donc fatalement, c'est compliqué de dire le contraire. Mais je trouve qu'il y a une connexion foot parfaite entre ces deux-là. Et en tennis, on avait Roger Federer. Il prenait sa raquette, tout paraissait simple. Alors que nous, ça nous prend des heures pour faire un bon geste, les revers à une main.
5: Oh, toi.
0: Mais avec Olise... C'est la même facilité apparente, en fait. Tout paraît si juste, si donc, simple, sortir...
1: À ma question, est-ce que Mbappé est votre homme du match? La réponse est
0: la
1: non,
0: réponse
1: c'est Olise. Très bien, mais commencez avec un oui. On voit justement Olise dans certaines de ses actions. Alex, homme du match, le Michael ou pas?
5: Oui, enfin moi...
1: Ou chouchou, on va dire ça. Ça n'engage que nous, vous voyez.
5: Moralement, pour moi, c'est lui. Hein. Ouais, y a pas photo. Il a tellement été bon et puis il a tellement un potentiel exceptionnel. C'est un joueur qui sait faire beaucoup de choses. Aujourd'hui, il a joué à l'intérieur du jeu. Il est capable de jouer à droite. Avec le Bayern, il joue à droite la plupart du temps. Il joue de temps en temps à l'intérieur, mais c'est quand même un peu plus rare. Mais je voudrais aussi quand même revenir sur une chose. Christine, tu m'y as fait penser par rapport à ce que tu disais. C'est que je trouve que quand il y a une telle pléiade de stars, enfin de bons joueurs, plutôt se dire ça, de très bons joueurs, il y a une émulation très naturelle qui se crée entre eux. Mm-hmm. Les gars ont tous envie de montrer en fait qu'ils font tous partie de l'élite du football mondial. Et quand en plus ils arrivent à jouer ensemble comme ils le font, évidemment les égos et les orgueils mis de côté...
4: Oui, parce qu'ils se donnent des ballons, parce qu'ils se donnent des buts. Ils vont tous, ils savent qu'ils vont tous se donner des ballons.
5: Voilà, tu sais, t'as Doué, bon, quand il joue, Barcola, c'est des joueurs tellement techniques, tellement doués, c'est le cas de le dire.
0: N'oubliez jamais autant que quand vous recevez la lumière des autres.
5: Hein. Oui, c'est vrai. C'est
4: vous parlez d'Alex, c'est grâce à nous.
5: Vous parlez du tennis.
4: C'est grâce à nous qu'il brille.
1: Regardez le résultat, en attendant, il n'y a pas match. Il n'y a pas match. 85% pour Michael Olise, comme chouchou, en tout cas, de cette rencontre. 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J'ai une petite statistique concernant l'équipe de France. Avec ce 3-0 là ce soir, c'est la cinquième fois, en tout cas dans les cinq derniers matchs de Coupe du Monde, que la France inscrit au minimum 3 buts. Mmh. C'est la plus longue série dans la compétition en cours. Bravo à cette équipe de France qui, à un moment donné, a quand même fait, Alex, tout petit peu joujou là avec les Suédois. Ah, oui. Est-ce qu'on peut parler d'arrogance? Vous vous êtes levé de votre fauteuil pour dire « Ouh là là là, ça, on va remontrer ».
5: Je trouve que là, en fait, c'est pas vraiment de la... Ou alors je vais parler d'arrogance positive.
1: Très bien.
5: Plutôt le dire comme ça. Okay. Parce que ben, je crois que l'image, on voit là, regardez, clairement, ces échanges de passes, vous les voyez à l'entraînement quand vous avez un peu envie de vous foutre de l'adversaire. Quoi. Ça va continuer. Hein, parce qu'en plus, c'est les trois mêmes protagonistes pendant toute l'action. Là, il revient encore une fois. On va retrouver un peu de Tchouaméni aussi sur l'action. Koundé même va bien s'y mettre. Et puis, il va quand même décider de donner le ballon en retrait. Mais là, il y a un peu de festival quand même.
0: C'est de l'imitation espagnole, ça.
5: On a un petit peu de ça, mais je pense que là, ils se sont fait un peu plaisir. Mais ils le font à un moment du match aussi opportun.
4: Ben c'est ça, c'est pas... la question aussi finalement. Ouais. C'est pas aller jouer un ballon.
5: Je l'ai pas pris comme tel.
0: C'est un bref moment.
5: Oui, c'était une manière aussi d'asseoir encore un peu plus leur autorité sur le match.
1: Occasion encore de Barcola, après on regardera la grosse occasion pour la Suède dans cette deuxième mi-temps, et puis on écoutera Rudy Garcia aussi. Voilà le planning des cinq prochaines minutes. Après ça, on vous laisse, promis. Christine, l'occasion de Barcola, il en met deux dans le vent. S'il est face à nous, on se pète les chevilles.
4: Mais oui, donc quand ce n'est pas un, c'est l'autre, et il a réussi aussi à saisir... la place de titulaire, là, à Bradley Barcola, dans cette concurrence extrême. Et ce qu'il y a de beau, c'est que Didier Deschamps, par sa sagesse, parce qu'on parle parfois de conseil des sages, mais ce qu'il faut surtout, c'est un sélectionneur qui a une grande sagesse pour pouvoir gérer aussi cet amalgame d'égouts.
1: Mais est-ce que vous êtes au courant de ce qui suit dans l'émission parfois ? Est-ce que vous n'avez pas une oreillette non plus ? Vous parlez de Didier Deschamps. Didier Deschamps arrive à l'interview. Mmh. On l'écoute, le sélectionneur des Bleus.
9: Beaucoup de fierté. On est en mission, moi aussi, avec eux. Voilà, jusqu'à notre match, il y avait eu des 16e compliqués, très difficiles. Je ne vais pas dire que le nôtre a été simple, mais on a eu de la marge quand même, même si on aurait pu être plus efficace en première mi-temps. Donc, il faut apprécier. On sait que dans 4 jours, on en a un autre, mais on est là pour ça, les joueurs sont là pour ça. Il y a une autre étape à franchir, celle-là, elle est franchie. Je dirais que c'est logique, certainement, et naturel, mais il faut apprécier quand même. Et quand on fait bien les choses et bien ensemble, avec un très bon état d'esprit, beaucoup de fierté.
8: Vous avez une très belle étoile qui vole sur vous là-haut pour aller chercher la 3e étoile pour les Bleus.
9: J'en ai pas qu'une, j'en ai 3 malheureusement. Donc, vous savez, les étoiles, oui, elles sont en haut. Après, il y a une autre étape. Ça ne sert à rien de se projeter plus loin, parce qu'autrement, on sera vite rattrapé par la réalité si on garde cette concentration, cette détermination, évidemment qu'il y a de la qualité et du talent. Mais dans 4 jours, on doit remettre ça.
8: C'est ce que j'allais vous dire. On est tous avec vous. J'allais vous dire que pour cette équipe du Paraguay, comment vous vous projetez ?
9: Déjà, oui, je les ai vus. C'est pas par hasard. Et l'équipe d'Allemagne est une belle équipe. Voilà, après, il y a cet ADN sud-américaine où ça accroche, c'est dans les duels. Mais il y a des bons joueurs aussi. On ne peut pas se qualifier pour un huitième de finale de Coupe du Monde comme ça par hasard. Donc, on va prendre le temps. Ils ont été observés, même si j'ai vu la grande majorité du dernier match contre l'Allemagne. On va prendre le temps. Il y a 2 jours pour savourer. Après, on basculera de nouveau.
1: Voilà pour cette réaction de Didier Deschamps. Bon, elle est sympa, Hervé. Et puis évidemment, toute l'émotion par rapport à cette étoile de
3: oui,
1: plus qu'il a dans le ciel.
3: Effectivement, elle m'emmène tout, on peut le voir de 2 façons. Je pense que dans la peine, il y a de l'énergie de la reconstruction. Et là, ils sont en train de construire quelque chose de fort avec l'équipe de France.
5: Tu sais, par rapport à ce que tu dis, je songeais à Luis Enrique et la première victoire du PSG en Ligue des Champions, suite à, évidemment, au décès malheureux de sa petite fille. Par la suite, les joueurs en ont parlé, pas sur le moment même, par souci de pudeur, parce qu'on ne dévoile pas des choses comme ça, mais ils l'ont dit par la suite, quelques semaines plus tard, que ça avait vraiment eu un effet fort sur le groupe pour aller au bout. Ça rassemble, ça fédère sur des événements marquants, malheureux, mais qui fédèrent une équipe, d'autant que je crois que quelques temps plus tard, l'adjoint aussi a perdu sa compagne. Mm-hmm, oui. Ah, c'est pas du tout pour finir la soirée sur une mauvaise note. Au contraire, parce qu'il y a une note d'espoir derrière, c'est qu'il y a quelque chose qui se crée. Et c'est, voilà, c'est je pense, un adjuvant, ouais, certainement. C'est bien ça, ce côté humain. Je pense que c'est important, cette valeur humaine ajoutée.
1: Mais vous faites bien d'en parler. Et promis, dans quelques instants, ça va chanter sur le plateau. Donc restez bien avec nous, je peux déjà vous l'annoncer. Et je vous préviens, dans le studio, on va chanter ensemble, chauffer vos cordes vocales. Bravo à Didier Deschamps, bravo à l'équipe de France.
5: Bah, ils ont peur, là. Ils ont tous peur. Hein.
1: C'est un classique peur que nous allons reprendre ensemble dans quelques instants. Mais avant cela, dernière occasion juste pour la Suède, pour vous remontrer cette occasion de Gyökeres. Voilà, simplement pourquoi ? Pour insister sur le fait que oui, la France est bonne offensivement. La France n'a pas encaissé, Hervé, ce soir aussi. Le zéro, il est là.
3: Alors c'était ça, le point de travail par rapport au premier tour aussi, hein, puisqu'ils en ont quand même pris 2. Ici, dans les matchs à élimination directe, si vous n'encaissez pas, vous êtes déjà quelque part devant. Et donc c'était ça qu'il fallait soigner. On a vu 2 moments d'égarement, hein, on a envie de ça, de manque de concentration. Pour aller au bout, il faut soigner tous ces petits détails, parce que face à l'Argentine, ce sera au fond. Mmh.
5: Probablement. Si vous mettez la main, même si sur le pied gauche...
4: Vous êtes déjà sur ce match-là, vous.
5: Oui.
1: On va se projeter un petit peu. Ouais. Regardez, la voie vers la finale, vers le trophée, l'équipe de France, ça se dessine. Il y a donc le Paraguay qui va arriver. Paraguay, 8e de finale.
4: On les rencontre quand ?
1: Regardez.
3: En quart de finale
1: pour la France, ça pourrait être soit le Canada ou le Maroc.
5: Oui, le Maroc.
1: Et puis en demi-finale contre la Belgique.
3: Oui, après qu'on ait éliminé l'Espagne.
1: ou contre l'Espagne. On pourrait avoir aussi, hein, on pourrait avoir un France-Espagne en demi.
5: Le Maroc, ça.
4: France-Maroc, ça. Oui, France-Maroc. France-Maroc, c'est l'ami canadien. D'abord le Canada, parce qu'il y a monsieur, vous vous souvenez, qui est venu pour le Canada aussi dans le public.
1: Oui, et qui a mis son maillot belge.
4: Il est dans ma diagonale.
10: Il y aura d'abord le Paraguay. Il y aura d'abord le Paraguay.
1: Bon, je vous ai promis, on va chanter ensemble dans le Love. Vous vous sentez bien, vous êtes à l'aise. On va regarder cette petite vidéo et tendre l'oreille de ce qui s'est passé en avant-match. Lancelot et Swan nous en avaient parlé. Un classique de Michel Delpech, repris en pleine Coupe du Monde. On écoute, et quand on sort de ces images, c'est à nous.

0: Hervé.
1: Je ne pense pas être première voix. Je préfère faire la deuxième ou la troisième.
2: Bon, Hervé, attendez, on va l'annoncer, on l'a promis, on va le faire. Attention, 3, 4, par-dessus les temps. Soudain j'ai vu passer les oies sauvages.
1: Allez, public.
2: Christine.
3: Elles s'envolaient vers le midi, la Méditerranée.
2: Bravo les copains, ça a chanté quand même, allez.
4: Si vous avez suivi les matchs de l'équipe de France, dans les matchs du premier tour, on avait Charles Aznavour.
2: Ah ben vous pouvez y aller, si vous voulez.
4: Qui a retenti sur la Bohème, dans le stade. On était en complet décalage. Et effectivement, Swann est un mélomane aussi.
5: Les oies sauvages, très connues dans les cercles estudiantins. Bien sûr, et souvent, c'était avec une chorégraphie très particulière d'ailleurs.
4: À quand les yeux d'Émilie?
2: On a juste demain après le Sénégal, peut-être. Peut-être demain après le Sénégal, c'est avec Rudy Garcia que l'on va se quitter. On va l'écouter à J-1. Dans 21h, un petit peu moins, il y a les Diables qui jouent contre le Sénégal. Alors Rudy, on se sent comment et qu'est-ce que tu as envie de nous dire? On t'écoute.
6: Coach, ben voilà, on se rapproche de la rencontre. Comment va le groupe d'abord après le dernier entraînement?
7: Non, le groupe va très bien, tout le monde est opérationnel, donc ça c'est la meilleure nouvelle. Le coach a toujours envie d'avoir ses forces vives sur le terrain plutôt qu'à l'infirmerie. Donc franchement, on est content par rapport à ça. Nathan Ngoy est revenu de suspension. Et donc c'est une bonne chose pour nous. Le groupe est au complet, ça me permettra de faire des choix.
8: Match différent et équilibre différent sans doute à trouver par rapport aux compositions précédentes.
7: Oui, un match différent parce qu'un adversaire différent, c'est un adversaire que moi je connais bien en tant que Français parce qu'on connaît bien le Sénégal, on a des complicités avec eux. Moi j'ai participé au début professionnel de Pape Thiot, leur sélectionneur. J'ai lancé Idrissa Gueye, Gana Gueye, avec qui j'ai fait le doublé à Lille. Donc il y a un côté effectivement camaraderie
8: et un peu affectif.
7: Et affectif en ce qui me concerne pour certains et puis les joueurs sénégalais connaissent beaucoup aussi de joueurs belges mais une fois que le coup d'envoi sera donné, on sera ennemis et le meilleur gagnera et il faut faire en sorte que ce soit la Belgique la meilleure équipe.
8: Vous avez dit hier dans votre rencontre avec la presse que Lukaku ne serait sans doute pas du tout à 100% dans ce mondial, que Doku n'était pas à son meilleur niveau. Et ce sont les deux joueurs qui peuvent faire peur à l'adversaire offensivement.
7: J'espère qu'il y en a d'autres qui font peur. Leandro Trossard, évidemment le capitaine. Charles qui fait des matchs vraiment excellents. Voilà, puis j'ai des ressources sur le banc aussi. Donc ça, c'est vraiment intéressant. J'ai de quoi coacher. C'est pour ça que je vous disais que c'était important que j'ai toutes mes forces sur le terrain. Voilà, Romelu monte en puissance, Jérémy retrouve petit à petit une santé qui lui permettra de mieux s'exprimer. Et on a besoin de ces deux joueurs-là, bien évidemment.
8: Dernière question, un 16e de finale, j'avance un petit peu trop vite. Un 16e, ça se joue parfois sur des détails. On l'a vu dans les 16e précédents, des tirs au but, des séances vraiment sous haute tension ou des buts dans les arrêts de jeu.
7: C'est le foot, ça fait partie aussi de la beauté quand ça tourne dans votre faveur et un peu de la cruauté du foot quand ça tourne en votre défaveur. Mais c'est à nous de forcer notre destin et de faire tourner la roue de la chance, si tant est qu'elle existe.
8: Merci.
7: Merci.
8: Bon match, coach.
7: Merci beaucoup.
2: Oui, bon match, coach. On l'entendra à nouveau, évidemment, demain, prise d'antenne à 21h sur la Une pour la préface de ce Belgique-Sénégal. On sera déjà là avant dès 17h25 demain pour un Angleterre-Congo qui s'annonce particulièrement excitant. Est-ce que quelqu'un veut encore ajouter quelque chose? La réponse est non, puisqu'il est déjà quand même 1h19, hein, on est quand même d'accord les copains, parce que regardez ce qui arrive à 3h du matin. Hervé, Mexique-Équateur.
4: Oui, une petite pièce sur l'Équateur. Une petite pièce sur l'Équateur, ça va être un match très très disputé, oui. Ils ont été assez costauds en fin de premier tour. Je pense qu'ils ont été mal payés en commençant le tournoi. C'est une grosse équipe, donc le Mexique, ça va être chaud.
2: Alex ?
9: Et moi, pour la beauté du maillot mexicain, j'espère qu'ils vont poursuivre. D'accord. Parce que je pense, honnêtement, vous savez que j'aime beaucoup les maillots. Là, je crois qu'on a atteint quand même un des plus beaux maillots, toute coupe du monde confondue, que j'ai eu l'occasion de voir. Donc, voilà.
2: D'accord.
9: C'est un des plus beaux, donc j'espère qu'ils vont continuer. En plus, c'est une belle équipe.
2: Eh bien, d'abord, achetez-le, au moins, même s'ils sont
9: utilisés,
2: vous l'avez.
9: Il a acheté.
2: Ah, vous l'avez déjà
9: acheté,
2: à la maison. C'est magnifique. Cri-cri, on se voit demain.
1: Évidemment.
2: Parce que nous sommes le 1er juillet.
1: Oui.
2: Là, on va y aller, évidemment. Vous avez peut-être été payé d'ailleurs, c'est le 1er juillet. Je ne sais pas si ça fonctionne comme ça chez vous.
9: Si. Si, si, moi, oui, j'ai.
2: Voilà, et si c'est votre cas à la maison, profitez, achetez des maillots des diables, des écharpes, et demain, on fait la fête tous ensemble. Écran géant à la maison. Envoyez-nous vos photos aussi via rtbf.be/direct et on les diffusera. C'est presque promis, on fera quand même une sélection. Attention. Allez, on vous souhaite une bonne nuit. Merci, cher public. Et merci à la maison. À demain.

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2: Nos collègues ont retrouvé des cadavres il y a quelques jours. Donc là, on va regarder si on trouve des gens en détresse.
3: There is something in the water below me. It really looks human-like.
4: No, I don't want it anymore. Sorry.
3: No, no, fuck.
5: En arrivant à Lampedusa, tu vois d'abord qu'une carte postale. La mer turquoise, le calme, le soleil. Mais en te baladant un peu, les débris d'une embarcation te ramènent brutalement à la réalité. Depuis plus de 20 ans, les infos nous racontent les naufrages de celles et ceux qui tentent de rejoindre l'Europe via cette petite île au sud de l'Italie. Des dizaines de milliers de personnes se sont noyées en risquant la traversée de la Méditerranée. Pour intercepter les migrants, l'Italie collabore avec Frontex, l'agence européenne des gardes-frontières et des gardes-côtes, ainsi qu'avec la Tunisie et la Libye. Au milieu de ce dispositif, les ONG se démènent en mer comme dans les airs pour sauver des vies. Parmi ces ONG, il y a Humanitarian Pilot Initiative, HPI, une organisation qui effectue des vols de reconnaissance pour repérer des embarcations en détresse et leur venir en aide. Il a fallu des mois pour mettre en place ce tournage parce que chaque place dans leur avion a une importance capitale. Plus l'avion est léger, moins il brûle de carburant et plus l'équipage peut passer du temps à repérer les bateaux de migrants. Jens, un pilote belge, collabore avec eux depuis plusieurs années.
6: Tu pourrais aider, hein, Gilles.
7: Désolé, je dois filmer. En fait.
6: Ouais, mais bon, faut choisir ses priorités. Hein.
8: HPI, c'est une organisation apolitique. Nous, notre but, c'est juste secourir les gens en détresse. En 2024, on a effectué 151 missions, ce qui représente à peu près 850 heures de vol. Et on a repéré 11 000 personnes en détresse.
6: Regarde, là, il y a la police et des voitures de la Croix-Rouge. C'est donc les migrants qui sont arrivés à Lampedusa et qui vont être envoyés quelque part d'autre en Italie avec un avion de ligne. Donc là, ça fait quelque chose quand même de voir des gens qu'on a possiblement vus en mer qui maintenant partent pour la suite.
9: Ma vie quotidienne, je suis pilote de ligne. C'est en moyenne une fois tous les deux mois à peu près que j'essaye de venir, toujours pour des missions d'à peu près une semaine. C'est du bénévolat, ouais. Et c'est sur les congés. Donc voilà. Certains gens, ils préfèrent la couler douce sur la plage en resort all inclusive. Écoute, moi, je fais autre chose. Je te présente Laszlo, notre photographe.
10: In Berlin, I work as a freelance photographer and I also like work a lot about border violence in my work, so this is also how I got to Sea Watch.
9: Là, il y a Joseph,

0: The European border policy is working. Frontex is flying almost each day. The problem is that the video and photo material of Frontex is never shared with the public. If Frontex would share all their documents, all their documentation, all their photos with the public, then I would not have to sit in a plane for 8 hours without any toilet and could focus on my medical studies.
1: Let's get in.
0: Gilles, après vous.
2: L'équipe m'a demandé de prendre le minimum de matériel pour ne pas alourdir l'avion.
3: Okay.
2: À l'intérieur, on se sent à l'étroit et c'est la fournaise.
1: It's already nicely hot.
0: So much hotter than yesterday.
4: I don't know, it's only 27 degrees, but it feels like 72.
1: Gilles, bien installé.
3: Bien installé.
1: Parfait.
2: Et c'est parti pour 6 heures de vol au-dessus de la Méditerranée, en direction de la Libye.
5: Actuellement vers une zone à l'est de Tripoli, d'où pas mal de bateaux sont partis les derniers jours. Donc là, on va regarder si on trouve des gens en détresse et si ces gens-là peuvent être secourus.
0: So, left side with outer orbit.
3: Yeah.
4: 1.5. It's quite far, like it will be at a wingtip level. This,
3: yeah.
6: One has a roof or a sun cover of some kind. The one on the left looks like suspiciously like a fishing boat for me.
2: Difficile de distinguer ce que sont ces petits points blancs à l'horizon.
3: Yeah.
0: Yeah, it's fishing.
2: Le plus souvent, ce sont des pêcheurs.
6: Oh yeah.
0: Yeah.
6: Just a fishing vessel, but this is more or less the correct size of the fiberglass boats we're looking for. You have to stay concentrated a lot because the boats are really tiny. Everyone has one like sector, so I look at the 6 o'clock to 9 o'clock position of the plane and I just scan from close to the plane to about the, like just above the wingtip. And then yeah, you just scan for tiny, tiny dots or the wake of a boat going.
5: There is something in the water below me. It really looks human-like, so...
0: Oh, can we have... Oh, I don't want it anymore, but I read the right turn.
5: Yeah, I see it. But there yes. As well.
0: I need a right turn now, please.
6: Decelerate, please, if possible.
0: Right turn, yes. Right turn if you set 500, but we have a dead body.
5: Yeah, exactly, that's why.
0: Are you have one as well there?
5: 3 o'clock, is it close to the aircraft or...?
6: Oh no, it's for 2 o'clock now.
0: Ah yeah,
3: it's 1 o'clock.
5: I have the white dot?
6: Yeah.
5: Yes.
0: Ah no, it's not a body, huh? It's just a white...
6: It's clothing, ah, yeah. Thank God. Oh. It's a white suit.
0: Oh. Oh, good that we had a look on it.
6: Yeah. It did not happen a lot, but a few days ago we had a situation where we found... one dead body, more or less by accident, and then we started looking and found five more. It's brutal, like, then it's quite likely that there's, I don't know, 30, 50, 60, or maybe even 100 more, just depending on the size of the boat that capsized, so it's truly horrible.
7: Comment est-ce que tu gères émotionnellement peut-être les choses un peu plus difficiles que tu es amené à voir?
1: Tous les soirs, on fait un débriefing pour parler des points améliorés, mais également un peu sur notre état émotionnel. Si jamais on a un problème, on peut l'évoquer à ce moment-là. Et donc, si jamais on a vraiment des soucis, il y a du support émotionnel qui est fourni par HPI et par notre partenaire Sea-Watch, avec des gens vraiment formés pour vraiment nous assister dans le support émotionnel.
2: Selon l'Organisation internationale pour les migrations, plus de 25 000 morts et portés disparus ont été recensés en Méditerranée en 11 ans. Ce chiffre ne dit pas tout, beaucoup passe sous les radars des statistiques.
5: Donc là, on se trouve 200 km au sud de Lampedusa. Donc ici, dans la région, c'est plutôt des gardes-côtes libyens. C'est pas des gardes-côtes qui sont reconnus. Notre rôle ici, ça va plutôt être de surveiller, de veiller à ce que les gens qui sont secourus soient bien traités et que le sauvetage il se passe dans de bonnes conditions. Ce qui a déjà été constaté, c'est que parfois, il y a eu des tirs. Sûrement, ça crée de la panique. Et puis, sur des petites barques comme

0: on t'a retrouvé ici, ça peut très vite virer au drame. Le moindre mouvement de panique peut faire chavirer le bateau.
1: So there's people in the water now.
2: Yeah.
1: A lot of people in the water. God. All of them. Everybody.
2: Mostly. Yeah, the boat capsized during the interception.
3: Okay.
2: I would say at least 20 people in the water.
0: Également les gens qui ont été battus et qui n'ont pas reçu le traitement qu'il fallait pour les secourir.
4: Get away from Libyan territory. Get away from Libyan territory, otherwise we'll shoot you by some missiles.
3: He said if we're not leaving the scene now, they're going to shoot at us. Maybe we leave the scene now.
1: That's intimidation.
3: They are shooting. Let's leave. They are shooting.
1: Oh.
3: Are you filming?
1: They're putting the boat on fire.
3: The boat is burning.
5: Black dot moving towards 9 o'clock now.
0: Okay.
5: It's not so far. It's like 3-4 nautical miles.
0: Yeah, I have it inside. Descending 500 and...
5: Just pull the camera down quite a bit, so it's good to keep it on you, because otherwise you sag from the...
6: Heureusement que Laszlo me donne des conseils, parce que lorsque l'avion tourne, on se prend des jets. Pas évident de filmer une petite embarcation d'aussi loin quand tout devient si lourd.
0: Écoute Gilles, là, on a identifié un bateau semi-rigide, avec une trentaine de personnes à bord, visiblement. Là, on va regarder de plus près.
7: Okay, it's quite low in the water. I don't see any life-saving equipment. It is one engine only.
0: Comme vu la course un peu erratique du bateau et l'état dans lequel il se trouve, on va essayer de contacter le bateau dans les alentours. Donc là, Joseph, il est en train de coordonner tout ça.
8: Opa.
0: All good, Lazo?
8: Yep.
0: Ouais.
7: Ocean Viking, this is aircraft, Seabird calling you on Abbott. How do you read? Over.
9: There is a distress case 26 nautical miles northeast of your current position.
10: Copy. We are already changing our course and waiting for your email.
7: Oh, thank you.
0: Actually, the course is really erratic.
7: Yes.
0: Yeah. They're like making circles at all. Okay. Donc il y a un bateau d'ONG qui se trouve pas loin et lui on va l'aider ou l'assister à retrouver la position du bateau parce que c'est pas forcément très facile de repérer un bateau d'aussi loin. Deuxièmement, on se trouve actuellement en haut libyenne. Le bateau d'ONG qui nous a exprimé que voilà, il n'était pas très rassuré de lancer les bateaux avec les milices autour. Donc voilà, et pour éventuellement documenter l'éventuelle infraction, on reste là aussi.
6: Le sauvetage est prévu dans 2 heures. Mais le carburant commence à manquer.
0: La situation change vraiment en permanence, donc là, pour des contraintes de carburant, il a fallu prendre la décision de retourner sur Lampedusa.
11: C'est pas rassurant de laisser le bateau seul.
0: On sait qu'il y a un bateau d'une ONG pas loin, mais actuellement, ce sera impossible pour lui de voir une détérioration de la situation. Donc ça, c'est pas rassurant. Donc voilà, c'est pour ça qu'on accélère et qu'on essaiera de retour au pays.
6: On fonce vers Lampedusa pour changer d'avis.
0: Tu vois, Gilles, c'est un peu le rush, là. Donc on va essayer de changer l'avion et décoller dans moins d'une minute.
7: We're gonna launch as quickly as possible for the other case to be then on scene that they can launch their rips. They're afraid so much of the militias that they're gonna shoot again and that they are threatening them that they don't go there without aerial assistance.
0: Voilà, attends, l'équipement de survie.
7: We now need to go as quickly as possible.
0: Ciao Giuseppe.
12: Ciao, tutto bene tu?
0: Volo. Ali.
12: Ok.
0: E auxiliari 30 e 30.
12: Ok.
0: C'est ça les vacances, hein, pour certains en tout cas. Pour...
11: Toujours pas envie de te reposer devant une place.
0: J'y songe.
13: Laszlo, du wirst ohne Piloten nicht mehr reinkommen.
0: J'y songe, mais non, en fait, non. Ça m'a pris 5 secondes, je sais.
8: Là, j'ai vraiment envie de repartir.
6: Par manque de place, l'équipe repart sans moi à bord de ce deuxième avion. Lampedusa est surnommée la porte de l'Europe. Face à cette immense étendue d'eau meurtrière est érigé un monument à la mémoire de celles et ceux qui n'ont pas réussi à atteindre le rivage. La traversée de la Méditerranée dure entre 2 jours et 1 semaine selon les estimations. Les personnes qui réussissent à poser le pied sur l'île sont emmenées dans ce centre fermé. Les moins chanceux terminent leur voyage au cimetière. On y retrouve des enfants et des tombes sans nom. On a reçu des nouvelles de la mission. Les migrants que nous avions laissés en pleine mer ont été secourus par le bateau de l'ONG SOS Méditerranée. Mais en chemin, Jens, Laszlo et Josef sont tombés sur une autre embarcation en détresse.
14: Bon, Gilles, c'est moi encore une fois. Bon, là, t'es pas avec nous. Quand on était en route vers le premier bateau de migrants, on est tombé sur celui-là qui était vraiment en état de détresse très grave. Il y avait plein de gens dans l'eau, dans le bateau, où ils étaient sortis du bateau. Ils étaient en train de tirer leur bateau vers la plateforme pétrolière. On est resté sur place et au final, il y a un bateau d'une ONG, un voilier qui s'est approché du bateau en détresse. On voit que le soleil se couche. Nous, on a encore une heure sur place. Et puis après, on va devoir rentrer à Lampedusa.
6: Comme la nuit est définitivement tombée, plus moyen de spotter les bateaux. Il est 21h quand l'équipe atterrit.
15: Alors comment tu te sens après 12 heures de vol presque ininterrompu?
8: Ouais, bah, je me sens crade avant tout. Un peu épuisé, mais c'est une bonne fatigue. Et voilà, aujourd'hui on a eu des résultats plutôt positifs.
15: Tu vas lui dire bonne nuit?
8: Exactement. Bonne nuit bébé. On va aller mettre sa petite couette. Bon, l'avion il est prêt pour passer la nuit. Et nous aussi. Donc voilà, là on va rentrer à la maison, débriefer. On va parler avec toute l'équipe avion, mais également les gens qui étaient au sol, qui nous ont assisté. Donc avec toute l'équipe, on fait une visioconférence donc pour débriefer la journée, ce qu'il y avait à améliorer et comment tout le monde se sent. Et prendre une petite douche, manger et puis préparer l'émission pour demain.
6: Ben voilà, c'était une journée dans un avion de l'ONG HPI.
8: Voilà, je sais pas si tu es prêt Gilles, mais nous on y va.
6: 2 vols de 6 heures, 2 bateaux secourus. Jens et tous les autres pilotes bénévoles d'HPI se relaient tous les jours de l'année pour éviter d'autres morts tragiques en mer Méditerranée.